0: Ottawa va donc modifier le code. Il dit essentiellement que ce sera à chaque province d'autoriser ou non les demandes anticipées.
1: Il y a beaucoup de gens qui attendent ça.
0: Le ministre de la Justice, Sean Fraser.
2: Il est essentiel de respecter les compétences de la province et du territoire sur les enjeux qui concernent la santé.
0: Mais là où les réactions sont plus variées, c'est concernant la décision d'Ottawa de ne pas élargir l'accès à l'aide médicale à mourir aux personnes atteintes exclusivement de maladies mentales, comme la bipolarité, par exemple. Si la médecin Laurence Normand-Rivet trouvait la pratique trop risquée...
3: C'est abusif de tuer quelqu'un qui n'a pas la possibilité de consentir à cet acte-là.
0: D'autres estiment que des balises sont possibles et que de toute façon, la décision d'Ottawa risque de ne pas passer le test des tribunaux. L'avocat Jean-François Leroux.
4: On a un texte qui est franchement discriminatoire parce qu'on exclut, donc on fait une distinction fondée sur le handicap.
0: Selon lui, le gouvernement fédéral brime le droit de certaines personnes de prendre des décisions d'importance fondamentale pour elles-mêmes. Ici Laurence Martin, Radio-Canada, Ottawa.
5: 3 ans après l'attaque meurtrière du Hamas et à 3 semaines des élections législatives, les Israéliens sont divisés sur plusieurs fronts. Entre les commémorations des quelques 1200 personnes tuées et des 250 otages, il y a aussi des manifestations pour protester contre la réplique d'Israël dans la bande de Gaza. David Savoie.
6: Qu'Israël n'oublie pas l'âme pure de ses fils et filles, les victimes du 7 octobre. Celui qui prononce ces mots, c'est Elkanah Bobot, qui avait été pris en otage par le Hamas après l'attaque meurtrière survenue il y a 3 ans. La journée balance entre la tristesse et la colère. La tristesse de ceux dont les proches sont morts dans l'attaque du Hamas.
7: C'est là que c'était la dernière place qu'elle était vivante.
6: Cathy Zohar s'est recueillie là où sa fille Bar a été tuée lors d'un festival de musique. Le deuil n'empêche pas une colère sourde.
7: Où était l'armée? De 6h30 du matin jusqu'à 2h, où était l'armée? Personne ne peut nous donner des réponses.
6: Cette colère est partagée par une partie de la population qui veut évincer le premier ministre Benjamin Netanyahou du pouvoir à quelques semaines d'élections législatives. Sur une plage, des protestataires, photos de victimes israéliennes en main, ont simplement activé une sirène. Tandis qu'en soirée, heure locale, plus de 40 000 personnes ont pris part à une grande cérémonie publique à Tel Aviv, diffusée en direct à la télévision. Nous avons le droit de nous défendre et de combattre le terrorisme, a affirmé le président israélien Isaac Herzog. Mais nous aspirons à la paix et nous voulons que nos voisins vivent en paix eux aussi, a-t-il dit. Des cérémonies étaient organisées un peu partout dans le monde, notamment au Canada, et beaucoup de manifestations ont eu lieu pour dénoncer la riposte israélienne dans la bande de Gaza. Riposte qui a fait plus de 74 000 morts du côté palestinien, selon le ministère de la Santé du Hamas. Ici David Savoie, Radio-Canada, Montréal.
5: En terminant, au Québec, la mort d'une femme sans-abri à Montréal rappelle l'urgence d'agir contre l'itinérance à l'approche de l'hiver. Des organismes d'aide aux personnes en situation d'itinérance réclament davantage de ressources pour mettre en place des hébergements d'urgence pour la saison froide. Et au campement de Montréal-Nord où le drame s'est produit, c'est la consternation. Emma Guerrero-Dufour s'est rendue sur place.
8: Sur un terrain vague, derrière un Canadian Tire à Montréal-Nord, la scène est désolante. Des tentes, des objets personnels, des paniers d'épicerie et les débris de l'incendie à la suite duquel une femme d'une cinquantaine d'années est morte. Au campement, la blessure est toujours vive. Stéphanie, qui dort ici, retient ses larmes.
9: Comment tu prends ça, toi, qu'elle soit décédée?
10: La vie, c'est important. Ça me fait chier parce que
8: le train passe juste derrière sa tente.
10: Moi, en tant que femme, j'ai pas de toilette à l'extérieur, j'ai pas de douche. La sécurité, il faut que je me l'assure par moi-même. Mais là, j'ai un petit cabot qui est capable de japper. Mais toutes les gens que je vois consommer, qui sont pas capables de se contrôler, ça m'effraie.
11: Cette dame, on la connaissait.
8: Maryse Paré dirige le centre de jour Rap Jeunesse à Montréal-Nord. Elle espère que le premier ministre désigné, Paul Saint-Pierre Plamondon, fera de ce problème une priorité, tel qu'il l'a répété.
11: Si ça revient à chaque année, les mesures d'urgence, c'est qu'on n'est plus dans les mesures d'urgence, c'est quelque chose qui devient permanent. Donc, il faudrait peut-être revoir ce système-là.
8: Avec l'hiver qui approche, les nuits sont froides. Stéphanie espère avoir de l'aide pour trouver un appartement bientôt.
10: Je suis capable de passer l'hiver dehors. Ça me tente pas du tout. Si je pouvais entrer dans un programme, que ce serait à coût moindre, je pourrais m'en sortir facilement.
8: S'en sortir, c'est le souhait d'un nombre grandissant de personnes qui veulent, avant toute chose, un toit. Ici Emma Guerrero-Dufour, Radio-Canada, Montréal.
5: Voilà, c'était vos informations. Passez une excellente soirée à notre antenne.
12: Ici Pierre-Yves McSween, bienvenue à Sauve qui peut. Il y a une époque où posséder une

immense collection de disques compacts. C'était impressionnant. D'ailleurs, j'impressionnais mes voisins. On avait passé des années à les choisir, les chérir, parfois à payer plus de 20$ l'unité. On les classait par artiste, par genre ou selon un système parfaitement logique que personne ne respectait dans la maison. Puis la musique est devenue numérique. Les collections qui avaient coûté des milliers de dollars se sont trouvées dans des boîtes au sous-sol. Et les vinyles, eux, on les croyait dépassés et tout à coup, bien, ils sont revenus à la mode. Mais attention, le retour du tourne-disque ne veut pas dire que tous les vieux albums valent une fortune. La valeur dépend de l'édition, de l'état du disque et surtout de la volonté de l'acheteur. Et donc, c'est le paradoxe des collections. On peut consacrer beaucoup d'argent, de temps, d'espace à rassembler des objets sans savoir ce qu'ils vaudront dans 20 ans. Entre la valeur sentimentale, le prix affiché sur Internet et l'argent qu'on recevra au moment de la vente, il peut y avoir trois chiffres bien différents. Souvent, on finit par manquer d'espace et s'en débarrasser en disant « sauf qui peut ».

0: Aujourd'hui, dans votre magazine de finances et de consommation, Marie-Soleil Dion, de la Banque à la Seine, le rôle du liquidateur testamentaire et la valeur actuelle des disques compacts. Beaucoup de monde dans notre petit studio aujourd'hui. C'est une grosse émission où on va passer de vos disques à votre voiture, à votre succession. Et nos invités sont là. Bonjour à tout le monde.
1: Bonjour.
2: Bonjour. Bonjour. Bonjour.
0: Marie-Soleil Dion.
1: Oui.
0: Vous faites une publicité pour une institution financière. Je suis d'ailleurs très jaloux parce que c'est un de mes fantasmes de fin de carrière.
1: Ah oui?
0: Oui, de finir...
1: Avec porte-parole d'une banque?
0: Oui.
1: OK.
0: J'ai l'impression que ça va avec mon modèle d'affaires. Mais est-ce que des fois, les gens sur la rue vous demandent conseil?
1: Les gens me parlent beaucoup de ça. Me demandent conseil pas tant, mais non. Me font beaucoup de références aux pubs. Tu sais, les gens me demandent beaucoup de chandail des Canadiens. Okay. Il y a eu un moment où est-ce que je lançais des chandails des Canadiens dans la rue, dans les publicités, et donc les gens m'arrêtent vraiment beaucoup pour avoir des chandails. Je veux juste dire aujourd'hui, j'en ai pas. C'était une publicité. C'était j'en avais un, puis on le redonnait plein de fois.
0: Je comprends. Paul Antoine Jeté, vous qui lancez pas de chandail, mais des compliments. Mm-hmm. Vous allez parler de l'assurance emploi aujourd'hui. Est-ce que l'assurance emploi, ça remplace bien un salaire?
2: Ben, la prestation hebdomadaire maximale, Pierre-Yves, c'est 729 $ par semaine.
0: Ça, c'est à condition d'avoir eu le revenu admissible maximum.
2: Ça, c'est le maximum. Et donc, vous décidez vous-même si c'est un remplacement adéquat.
0: Stéphanie Perron, bonjour.
3: Bonjour.
0: Journaliste à Protégez-vous. Vous avez parlé du coût de la voiture, mais du vrai coût de la voiture. Est-ce que ça se peut que nous, on sous-estime le coût de la voiture pour des fois se payer un plus beau modèle qu'on devrait se payer?
3: La réponse est simple, oui.
0: C'est oui, donc d'accord. Vous allez briser notre univers tantôt, d'accord. Mais José Dubé.
4: Bonjour.
0: On va parler sérieux avec vous d'être liquidateur testamentaire. Est-ce que c'est un rôle bien compris chez vos clients ou les gens que vous rencontrez?
4: Je dirais que non.
0: Est-ce que c'est un rôle que les gens veulent avoir, qui s'arrache la responsabilité?
4: Non plus.
0: Patrick Bergeon, bonjour.
5: Bonjour.
0: Vous êtes copropriétaire de disques Beatnik et disquaire. On est conscient de la valeur des vinyles. Mais est-ce que je peux, dans mes CD, trouver des perles rares qui valent leur pesant d'or?
5: C'est pas impossible et je dirais que ça va arriver de plus en plus souvent. Là. La tendance est à la hausse.
0: Alors, gardez vos disques d'Alain Morisot et Sweet People.
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0: On aime beaucoup répondre à vos suggestions de sujets et Paul-Antoine, cette semaine, vous répondez à une auditrice qui nous demande ceci. On l'écoute.
7: Bonjour, mon nom est Maya. Je me demandais quelle stratégie financière ou quelle prévisibilité on devait avoir sur nos finances lorsqu'on est au chômage et aussi qu'est-ce qu'on devrait faire avec les fonds qui ont été accumulés dans notre régime de retraite qui était offert par notre employeur.
0: C'est une excellente question. Alors, Paul-Antoine, on commence par quoi?
2: Ben, on commence par se demander effectivement pourquoi on aurait besoin de prévisibilité. Puis on comprend là, hein, c'est que on connaît les dates probablement des prochaines factures, on connaît pas notre prochain salaire, puis on connaît pas la durée du chômage. Donc, il va falloir qu'on se fasse un plan un peu là.
0: C'est comme un compte à rebours sur l'état d'urgence financier. Donc, comment Maya pourrait procéder par étapes?
2: Bon, j'ai quelques étapes là, que je propose. Donc, d'abord, vérifier son admissibilité à l'assurance emploi, bien entendu. Donc, confirmer l'admissibilité, les montants qu'elle pourrait avoir, la durée des prestations. Ensuite, on va regarder un peu donc les autres revenus qu'on pourrait avoir.

0: peut-être une prime de départ de l'employeur. On va se demander c'est quoi nos dépenses à payer et quelle épargne disponible on a. Et ensuite, ben, on va faire malheureusement, Pierre-Yves, un budget.
1: Et en cas de besoin supplémentaire, on peut vendre des actifs aussi.
0: On pourrait aller chercher d'autres fonds comme cela, mais l'idée, c'est de dire on va avoir des dépenses essentielles à couvrir là, et on va chercher à savoir combien de temps on peut faire ça.
1: En maintenant son train de vie normal qu'on avait avant de perdre son emploi, il y a des risques que les dépenses dépassent, disons, les revenus.
0: Ben c'est presque certain même. Donc, on va comprimer les dépenses et puis on va essayer de reporter ce qui n'est pas nécessaire à plus tard. Et donc, ici, là, l'idée de la prévisibilité là, pour notre auditrice, c'est que si elle fait un budget puis elle voit qu'elle a un manque à gagner, disons, de 800 $ par mois et qu'elle dispose d'épargne de 4 800, ben elle sait qu'elle a 6 mois en avant d'elle, qu'elle va pouvoir survivre dans ce budget-là sans trop d'incertitudes.
1: Donc, Paul-Antoine, ça suppose qu'on a un fonds d'urgence ou des réserves, justement. Mm-hmm. C'est très variable, une question de fonds d'urgence. Personnellement, quand on me dit fonds d'urgence, ça peut être aussi de l'argent juste disponible.
0: Ben, c'est ça. Moi non plus, je suis pas un grand fan là, du terme fonds d'urgence, là, parce que imaginons qu'on a un compte qui s'appelle 5 000 $ pour un voyage. Là, ben, tout d'un coup, l'argent, c'est de l'argent. Là, ça va devenir le fonds d'urgence. Appelons ça de l'épargne disponible, tiens.
1: Voilà.
0: Alors là, ce qu'il faut se demander, c'est plutôt comment cet argent-là est accessible, c'est quoi les conséquences d'un retrait. Si je retire des sommes d'un REER, c'est de l'épargne, c'est vrai, mais ça a des conséquences fiscales qui sont plus importantes que de retirer l'argent qui serait dans un compte de voyage, disons. Évidemment, si on n'a aucune réserve en avant de nous, là, peut-être que ça va être l'idée de contacter des créanciers, peut-être faire des arrangements avec eux autres, étaler des paiements, parce que là, on pourrait pas compter sur de l'épargne là, pour remplir le trou dans le budget.
1: Vous êtes comptable, je suis comptable, on a une déformation professionnelle, c'est de penser toujours à la facture fiscale.
0: Oui.
1: Mais nos calculateurs du dimanche pensent-ils au chômage, à la facture fiscale?
0: Bon, ben c'est ça, hein, parce qu'il faut se rappeler que les assurances, la prestation d'assurance emploi, c'est imposable au fédéral comme au Québec, et qu'il va y avoir des retenues à la source là-dessus, mais ces retenues à la source-là vont tenir compte des revenus de l'assurance emploi, pas des montants que vous aviez gagnés dans un emploi avant dans l'année, ou peut-être d'un emploi que vous aurez par la suite. Et l'impôt, ça va être sur le total de tout ça, donc il va peut-être avoir faire l'usage d'un petit calculateur sur Internet pour s'assurer qu'on a peut-être fait assez de prélevés d'impôts pour avoir une surprise en plus en mars prochain. Mmh.
1: Donc, et si on trouve un emploi, à partir de quel revenu annuel on se fait dire, écoutez, il faudrait rembourser peut-être une partie de l'assurance emploi?
0: Bon, ici, c'est intéressant, puis ça arrivera pas à tout le monde, là, mais sachez que quand on gagne plus de 86 125 $ dans une année...
1: Qui est un bon revenu.
0: Quand même un bon revenu. Si on a eu de l'assurance emploi au travers de ces revenus-là dans l'année, ils deviennent remboursables. Il y a des exceptions, il y a des petites règles, mais il y a un montant qui va être remboursable parce qu'on a gagné plus de 86 125 $. Donc, si on sait qu'on va s'approcher de ça, faut quand même ça aussi le tenir en compte. Pour le budget, justement.
1: Paul-Antoine, notre auditrice avait une deuxième portion de sa question.
0: Ouais.
1: Mon régime de retraite de l'employeur, je fais quoi avec ça?
0: Bon, ici, d'abord, là, Maya nous a pas dit c'était quel type de régime elle avait, mais ça va avoir une influence. On se rappelle des régimes à prestations déterminées. Là, donc ça, c'est une rente que vous allez avoir à la retraite. Il y a des systèmes aussi à cotisation déterminée. Là, c'est du capital que vous mettez de façon fixe à chaque paye, puis ça accumule un montant. Alors, les deux vont créer des possibilités différentes, Pierre-Yves.
1: Commençons par la prestation déterminée, c'est-à-dire que vous avez une rente garantie par année à la retraite.
0: Bon, alors généralement, là, on conserve ces droits-là dans le régime. Ça, c'est le système de base. Vous avez un droit à une rente, vous l'aurez rendu à vos 60 ans ou vos 65 ans, selon les paramètres du régime. Vous aurez ce que vous aviez gagné après, avant de quitter l'emploi. Maintenant, vous pourriez peut-être avoir droit à faire un transfert à un nouveau régime d'un employeur. Si vous avez un nouvel employeur qui a un régime compatible, c'est possible. Sinon, ben, il va généralement avoir un transfert qu'on appelle dans un CRI, un compte de retraite immobilisé. Et là, selon l'âge que vous avez, les délais, il y a des règles applicables, il va y avoir un calcul actuariel pour en déterminer la valeur. Je conseille de rencontrer un conseiller financier parce que moindrement que vous avez 4, 5, 6 ans d'ancienneté dans un régime comme celui-là, là, et selon l'âge que vous avez, des fois, c'est plus payant de le transférer. Des fois, c'est plus payant de le laisser là et d'avoir une rente plus tard. Donc là, ici, ça prend un petit peu de conseil.
1: Pour l'avoir vécu moi-même, il y a un temps aussi. C'est pas automatique. C'est pas rapide.
0: Non, là. C'est pas rapide, ces démarches-là.
1: Au niveau du cotisation déterminée.
0: Bon, ici, alors, là, généralement, ça va être transféré vers un CRI, donc un compte de retraite immobilisé, ça aussi. Parfois, on peut le laisser dans le régime. C'est avantageux si les frais de ce régime de retraite-là sont très faibles. Des fois, c'est bon. Sinon, on peut peut-être aussi le transférer chez un autre régime d'employeur. Et généralement, il y a une petite portion qui va être non immobilisé que vous allez pouvoir transférer directement dans votre REER. Encore là, ben il faut vérifier les frais de transfert, les frais de gestion, de placement, de destination, un certain nombre d'étapes à faire là, qu'il va falloir faire.
1: Mais bon, Antoine, la différence entre un cri et un rire, et non pas au sens figuré, ah, mais au sens financier.
0: Ben oui, ce sont quand même deux véhicules fiscaux. Là,
1: oh,
0: si
1: oui,
0: on, donc, c'est de l'épargne qui demeure à l'abri de l'impôt jusqu'à votre retraite. L'essentielle différence entre un cri et un REER, c'est que pour sortir de l'argent avant la retraite d'un CRI, c'est bien compliqué.
1: Oui.
0: C'est bien limité. C'est à peu près pas faisable. Alors, donc, un REER est un petit peu plus flexible, mais dites-vous que c'est à peu près la même chose. Quand on va être rendu à la retraite, on va pouvoir utiliser ces fonds-là, mais ils vont être imposables.
1: Dans le fond, notre employeur qui voulait contrôler ou nous protéger contre nous-mêmes continue à le faire via le CRI.
0: C'est un peu ça. C'est pour préserver les sommes jusqu'à l'âge de la retraite. C'est à ça que sert ce compte-là.
1: Alors, Maya qui nous écoute, excusez-moi, quelle est sa prochaine étape?
0: Bon, alors, tout simplement, là, contacter son administrateur de régime, obtenir son dernier relevé de fin de participation à son régime de retraite là, de son ancien emploi pour connaître ses droits, ses options et surtout la date limite pour faire ces choix-là et faire son budget de train de vie durant la période de chômage, là, puis on lui souhaite de trouver un bon emploi.
1: Merci, Paul-Antoine. En terminant, j'ai une devinette pour vous. Savez-vous c'est quoi l'assurance-emploi d'un travailleur autonome?
0: Dites-moi donc.
1: Un conjoint ou une conjointe.
0: Oh!

0: On connaît tous le prix de rachat d'une voiture potentielle, mais est-ce qu'on calcule moins, c'est le prix d'acquisition, le prix régulier de la voiture, ce qu'on paye chaque année, et l'ensemble des frais. Et pour en parler, Stéphanie Perron, journaliste à Protégez-vous. Aujourd'hui, vous essayez de répondre à la question simple de combien nous coûte vraiment notre voiture. Donc, ça dépend, j'imagine.
1: Oui, ça dépend parce que on a souvent tendance à sous-estimer ce que ça coûte de posséder une auto. On a le réflexe de regarder seulement le prix d'achat ou le paiement mensuel, c'est normal parce que c'est l'argent qui sort de notre portefeuille. Mais une fois l'auto achetée, faut payer les réparations, l'entretien, les assurances. Il y a rien de nouveau là-dedans. Mais est-ce que vous avez déjà pris le temps de calculer combien de dollars ça représente?
0: Je pense que j'aime mieux vivre dans le déni, mais je l'ai fait quand même, mais concrètement.
1: Bon, on va faire ça aujourd'hui. Évidemment, là, dans la vraie vie, le vrai coût d'une auto, ça varie selon le conducteur, le kilométrage, etc. Donc, l'idée aujourd'hui, c'est juste de donner un ordre de grandeur avec des calculs faciles à comprendre. Donc, on va y aller avec un exemple concret. On va prendre le Toyota RAV4, qui est le deuxième véhicule le plus populaire au Canada. On va faire comme si on l'avait acheté neuf. Donc, un RAV4 de l'année, ça se vend environ 42 000 taxes incluses. Si on le finance à 7 % sur 7 ans sans mise de fonds, ça fait 630 $ par mois. Donc, on pourrait se dire, mon auto me coûte 630 $ par mois. Mais...
0: évidemment, d'autres choses.
1: Ben, c'est ça. Son coût réel est pas mal plus élevé parce que d'abord, il faut additionner les frais fixes, c'est-à-dire les frais qu'on paye, même quand l'auto est stationnée. Donc, pour un RAV4 neuf, l'assurance automobile, ça peut tourner autour de 1900 $ par année. On va ajouter l'immatriculation, la contribution sur transport en commun, environ 350 $, le permis de conduire 50 $. Mais c'est pas tout parce qu'il y a aussi les frais variables. Si vous roulez, par exemple, 13 000 km par année, ça va vous coûter à peu près 2 000 $ d'essence par année.

0: faut payer aussi la vidange d'huile, le changement de pneus. Nous, au Québec, on change les pneus. On a les pneus d'hiver, les pneus d'été.
1: Puis 13 000 km, c'est défensif pour beaucoup de personnes.
0: Oui, c'est ça. C'est vrai. Donc, pneus d'été, pneus d'hiver, le changement, tout ça, 500 $ par année. Donc, quand on additionne les frais fixes et les frais variables, ça nous donne un gros total de 4 800 $ par année. Donc, on est parti d'un RAV4 à 630 $ par mois pour finalement se rendre, quand on additionne les frais fixes et les frais variables, à un gros total d'environ 1 000 $ par mois.
1: En liquidité. Tant c'est que la voiture n'est pas payée, mais c'est oui. Sur 7 ans.
2: 7 $ par année.
1: Quand même, on continue. Mais là, vous dites, vous avez des dépenses supplémentaires auxquelles on ne réfléchit pas, mais vous allez un peu loin, je vais vous écouter.
0: Oui, il y a des coûts qu'on oublie souvent de prendre en compte. Il y a plein de frais extra que j'ai pas inclus dans les calculs dont je viens de parler parce que ça s'applique pas à tout le monde. Donc, on va y aller avec la totale, juste pour montrer à quel point la facture peut exploser. C'est évident que c'est pas tout le monde qui a à payer ces frais-là. Mais si vous faites déneiger votre stationnement, par exemple, on va ajouter 500 $
1: Paul, Antoine et moi, on a fait des enfants, ça a réglé le problème.
0: OK. Vous avez une main d'œuvre pas chère ou qui vous est gratuite. Faire chauffer le garage, 300 $ par année.
1: Ça, c'est si vous avez un garage.
0: Oui, c'est ça. Ouais. Si. Contravention, on va 100 $ par année, peut-être, ça peut dépendre.
1: Ça, c'est défensif. C'est ça. Une contravention de stationnement à Montréal.
0: C'est ça. Stationnement au centre-ville, si c'est le cas pour vous, ben ça peut facilement être 2000 $ par année.
1: Ça, c'est luxe.
0: Si vous prenez une assistance routière, 100 $ par année. Donc tous ces frais-là extra dont je viens de parler, c'est 3000 $ par année. Donc notre RAV4 à 630 $ par mois a grimpé à 1000 $ par mois quand on a ajouté les frais fixes et les frais variables. Et si on ajoute les extras dont je viens de parler, on est rendu à 1300 $ par mois.
1: Mais là, on parle d'automobilistes montréalais de luxe.
0: Oui.
1: Parce que tout ça, là, la deuxième portion, il y a beaucoup de gens qui vont l'éviter.
0: C'est vrai.
1: Donc, le RAV4, 130 $ par mois. Est-ce qu'un véhicule usagé permet encore de nos jours de réduire la facture? Parce qu'on sent, le marché de l'usager est plus comme il était.
0: C'est vrai. D'une part, les voitures usagées sont plus chères. Et ce qui arrive, c'est que le défi avec un véhicule usagé, c'est qu'il faut trouver le juste équilibre entre une auto assez vieille pour pas coûter trop cher à l'achat, mais pas trop vieille non plus, sinon ça va coûter trop cher en réparation. Parce que si vous achetez une auto usagée à 10 000 $ et que dans l'année qui suit, vous payez 6 000 $ de réparation, ben le vrai prix d'achat de votre auto, c'est 16 000
1: $ Bon, Antoine, ce que Stéphanie Perron est en train de parler, ça me rappelle un vague souvenir de chez vous.
2: Ça me rappelle de quelque chose d'il y a vraiment pas très longtemps, puis c'est vraiment quelque chose comme ça qui est arrivé. C'est pas le fun. Finalement, on pense qu'on a fait un bon achat, mais finalement, 3-4 mois plus tard, c'est vraiment très cher comme voiture usagée.
1: Oui.
2: Ben ouais, c'est ça.
1: Est-ce qu'autour de la table, vous possédez un véhicule automobile?
3: Oh, oui.
1: Non. Donc,
3: j'en avais un, et puis j'ai tout fait de le vendre parce que je m'en servais pour changer de barre de rue, finalement.
1: Non, il avait remplacé les roues par des CD. Maître Dubé?
4: Acheté, en ce qui me concerne.
1: Oui. Madame Dion?
5: Moi, j'ai j'habite à Boucherville, donc j'ai une auto.
1: C'est sûr, hein, ça vient ensemble.
5: Oui, oui, tout à fait. Puis je viens juste de la changer. J'ai une hybride en location.
1: Ah, et coûts justement, hybride location, difficile à calculer. Est-ce qu'il y a des coûts difficiles à calculer?
0: Oui, il y a des coûts qui sont difficiles à calculer. Le grand oublié, c'est la dépréciation. On reçoit une facture pour l'assurance, on reçoit une facture pour l'immatriculation, les réparations. Mais il y a personne qui nous envoie une facture pour nous dire « Bonjour madame, votre auto a perdu 2 000 $ de valeur. » Valeur cette année. Pourtant, c'est bel et bien un coût qui est là.
1: Parce on l'a payé déjà. On l'a déjà payé en liquidité. Oui. Donc, on ne le paye pas deux fois quand même.
0: Mais contrairement à une maison, l'auto, elle ne va pas prendre de la valeur en vieillissant. Donc, c'est dur à calculer. On ne peut pas dire que c'est moins 2000 $ mais c'est quelque chose qu'il faut prendre en compte. Et il faut aussi penser au coût de renonciation. Parce que si vous payez l'auto comptant, par exemple, pour éviter d'avoir un prêt auto, ben vous prenez un gros montant qui aurait pu être investi ailleurs. Et si cet argent-là avait rapporté, on va dire, 12 %, ben vous avez donc renoncé à la différence entre ce rendement-là et le coût du prêt auto.
1: À ça, il faut soustraire le coût des taxis, le transport en commun, parce que si on refuse l'auto, on paye ailleurs.
0: Vrai. Il n'y a rien qui est simple à calculer.
1: Rapidement, qu'est-ce qu'on peut faire pour que ça coûte moins cher?
0: Premier conseil, je le dirai jamais assez, mais magasinez vos assurances à Protégez-vous. On a fait une enquête de prix sur l'assurance auto. Je vous donne un exemple pour la Tesla Model 3 neuve de notre client mystère, la meilleure soumission était à 5 000 $ par année et la soumission la plus chère était à 7 000 $
1: par année. Ça, c'est très cher parce que j'ai fait le même travail sur une Tesla Y. On parle, c'est quand même cher, c'est 3 000, mais 5 à 7 000, c'est beaucoup.
0: C'est une grosse différence de prix, donc ça vaut la peine de magasiner. Et Pierre-Yves, pour ceux qui ont un véhicule électrique ou hybride branchable, vous savez évidemment qu'il existe des programmes qui servent à quoi, Pierre-Yves, les programmes?
1: À encaisser de l'argent. Donc, le crédit carbone qui sert à rembourser les gens qui, disons-le, recharge leur voiture. Donc, on ne paie pas vraiment notre électricité ou partiellement.
2: Vous êtes payé pour la recharger.
1: On est payé pour la recharger.
0: Donc, c'est sûr que c'est intéressant, ces programmes-là, mais il faut quand même modérer nos attentes parce que, évidemment, il y a des conditions d'utilisation. Et même si on réussit, là, disons, à faire un gros 1 000 $ avec ça, ça va quand même pas compenser le coût annuel qui reste très élevé, le coût annuel de posséder une auto.
1: Non, mais plus de surprise à la pompe. Merci, Stéphanie Perron.
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1: On accueille cette semaine une comédienne et animatrice qui fêtera l'an prochain ses 20 ans de carrière, 2 décennies depuis la graduation du Conservatoire d'art dramatique de Québec en 2007 déjà. Ça va vite?
5: Ça va vite.
1: Marie-Soleil Dion cumule de nombreux rôles marquants au petit écran aussi. Donc, bienvenue à Sauf qui peut. Évidemment,
5: merci.
1: On va vous parler un peu d'argent.
5: Ben, j'imagine bien, oui. Ça. Mais moi, c'est tellement pas un sujet que je maîtrise. Je vous écoute parler, là, ça prend tellement d'espace dans mon cerveau juste de me concentrer à vous écouter tout dire les mots que vous dites. Oh mon Dieu, j'ai pas le même cerveau que vous.
1: Non, mais moi, j'ai pas de côté jardin. On a juste un côté bancaire. Ça tombe bien parce que vous auriez pu choisir le milieu de l'enseignement comme vos parents.
5: Ouais, mais j'aurais pas été bonne.
1: Non?
5: Non.
1: Non?
5: Non.
1: Pas de stabilité.
5: Excuse-moi, j'ai coupé dans, je vous ai coupé dans votre
1: Non, mais la stabilité, vous auriez pas aimé ça. Vous avez préféré comédienne, actrice.
5: Oui. Ben, j'aurais pas des bonnes profs parce que je suis pas bonne pédagogue. Je suis très impatiente. Je suis comme, fais-le mieux, là. Tu sais, je suis vraiment pas bonne, pour apprendre des choses aux autres. Mais, puis non. La stabilité, financière n'est pas assez attirante pour moi. Comparé à l'horaire précis et régulier d'une vie normale.
1: Justement, parlons de l'instabilité qui est devenue un peu stabilité. À une époque, vous avez eu un rôle dans Vrac la vie.
5: Oui.
1: Ça a été quand même un choix payant, dans tous les sens du terme. Mais est-ce que une fois que vous avez décroché ça, vous vous êtes dit, hey, là, je suis partie, là?
5: Je pense qu'on peut jamais se dire, je suis partie dans ce métier-là. Tu sais, même là, je me dis pas, je suis partie. Là, c'est vraiment un métier qui est incertain, surtout de plus en plus, j'ai envie de dire. Donc, on sait jamais... C'est pas parce que tu fais une grosse année cette année que l'année prochaine va être grosse. On peut vraiment passer de 200 000 à 10 000. Là, t'sais, c'est pas, tout est possible dans notre métier quand même. Donc, quand j'ai eu le rôle dans Vrac la vie, je sortais de l'école. Donc, l'année précédente, j'avais fait à peu près 7-8 000 piastres là, dans mon année parce que je faisais des petits contrats, des petites affaires. Je travaillais l'été, je travaillais au Simon, tout ça. Et donc, là, je suis passée rapidement à un salaire d'un premier rôle sur une émission jeunesse. On faisait 26 épisodes par année, 52 jours la première année de tournage. Donc, on parle de 65-ish.
1: En dollars de 2007.
5: En dollars de 2007, ce qui était énorme pour moi.
2: C'était
5: énorme. Tu sais, j'avais 23 ans, puis je passais vraiment, comme je vous dis, d'un extrême à l'autre. Donc, je me suis pas dit, ça y est, je suis partie. Je me suis dit, j'ai vraiment une chance. Je sais pas combien de temps ça va durer. À l'époque, la télé jeunesse allait vraiment bien. Puis on savait que quand on obtenait un rôle dans une série comme celle-là, c'était possible que ça dure plusieurs années. On avait beaucoup d'exemples. Mais rapidement, j'ai caché de l'argent parce que j'étais comme, ça se peut que je fasse juste ça. Ça se peut que dans ma vie, je fasse Vrac la vie, puis que le reste de ma vie, je fasse des shows de création de théâtre, puis que j'aille pas ce salaire-là.
1: Parlant de cacher de l'argent, vous êtes ambassadrice d'une banque canadienne depuis quelques années. Pour une personne du milieu, l'actrice, un contrat comme ça, est-ce que ça donne un réflexe genre, bon, je vais enfin avoir un peu de liberté puis choisir mes rôles?
5: Ben, c'est sûr qu'un contrat de porte-parole, c'est comme une loterie, là. C'est-à-dire que, tu sais, on l'a, oh wow, c'est super, on en profite pendant que c'est là, on sait que ça peut toujours disparaître, t'sais, c'est pas pour toujours. Puis c'est de l'argent qui, quand l'année commence, tu sais que ton zéro est pas zéro. Parce que sinon, moi, je sais pas si L'amour est dans le prix va revenir. Je sais pas si je vais obtenir des rôles comme comédienne. Je sais pas si, bon, tout ce que je fais comme animation, tout ça, ça peut toujours finir. Mais là, quand j'ai la certitude d'avoir mon année avec la banque, ben, je sais que mon zéro est pas zéro.
1: Parlant de zéro, c'est même pas comme Julie Masse, mais comme dans une banque, là. Quand on prend un engagement comme celui-là, est-ce que les contrats, c'est du genre, bon, On part pas juste pour deux mois, on part pour des années ou on se fait renouveler au fur et à mesure?
5: On se fait renouveler à chaque année. Ça dépend, je peux pas parler pour les autres. Dans mon cas, c'est à chaque année.
1: Quand on veut un rôle comme actrice, bon, on passe par son agent, on fait parfois des auditions, des fois on est choisi, on est sélectionné, on a des caractéristiques. Pour une publicité,

0: invité. Est-ce qu'on est choisi, le téléphone sonne un matin? Bonjour, Madame Dion, on vous a choisi à la banque.
1: Non.
0: Non?
1: Non. Peut-être que, encore une fois, je parle juste pour moi. Ouais. Là, t'sais, peut-être que certains projets qui vont dire, ben, on cherche un porte-parole, on veut aller vers une femme dans la quarantaine. T'sais, peut-être, probablement même. Moi, quand ça s'est passé, c'est que je suis allée vraiment à la pièce au départ. Les premières publicités que j'ai faites avec eux, c'était quelques publicités vraiment à la pièce. Puis avec les années, ils ont fait, ah, oh, ben, ça marche bien. Je pense qu'eux, ils étudiaient aussi comment moi j'étais, quel genre de personnalité j'étais, est-ce que j'avais des controverses, des squelettes dans mon placard, ce genre d'affaires-là. On a déjà vu par le passé des contrats se terminer pour ça. Fait que je pense qu'ils ont pris le temps d'étudier j'étais qui, on s'est comme apprivoisé, puis après une année de contrat à la pièce, ben là, ils ont fait, hey, ça te tente-tu d'être comme plus officiellement porte-parole?
0: Quand on est un porte-parole pour des voitures, on parle de notre intérêt pour la voiture, mais quand on est dans le système bancaire, est-ce qu'on teste nos connaissances? Genre, bon, combien pouvez-vous cotiser un REER par année? Est-ce qu'un CELI, c'est pour tout le monde? Donc, est-ce qu'on vous questionne ou non? Pas du tout.
1: Heureusement, non. Je suis pas sûre que j'aurais des gros scores. J'apprends des choses, évidemment, mais non. Je pense que c'est plus une envie. Je suis la première porte-parole, dans le fond, pour la section Québec. Il y a déjà eu un porte-parole dans les années, genre, je pense que c'était Jean Lapointe, comme
0: Jean
1: des
0: Lapointe,
1: années
0: 70, oui,
1: 80.
0: Oui.
1: Il y a très longtemps.
0: Je connais même le slogan, il disait, parlez-moi d'une banque royale et parlez-moi d'un service.
1: Ben voilà, depuis cette publicité-là, pendant laquelle je pense que j'étais moyen née, il n'y avait pas eu de porte-parole au Québec pour la section Québec. Fait qu'il y a vraiment comme un désir de prendre Québec à part, puis de faire comme, ah ben, cette fille-là, elle va parler aux Québécois, tu sais. Donc, voilà.
0: Les collègues, là, est-ce qu'ils sont envieux ou ils jugent quand on fait de la publicité? Moi, je serais envieux, là.
1: Il y a vraiment de tout.
0: Ah ouais?
1: Il y a dans notre métier, comme dans tous les métiers, il y a des puristes, il y a des gens qui font pas de publicité ou qui refuseraient ce genre de contrôle-là, puis je respecte vraiment ça.
0: Faire du théâtre.
1: Oui, puis tu sais, je fais du théâtre aussi, puis il y a des gens que je connais qui ont des contrats de porte-parole qui font du théâtre. Après ça, moi, je suis vraiment dans l'équipe de vivre et laisser vivre, là. Tu sais, tout le monde fait ce qu'il a envie de faire.
0: Mais vous êtes dans le camp du oui de la publicité.
1: Ben, je suis dans le camp de gagner ma vie.
0: Oui, oui.
1: Puis c'est sûr que dans la mesure où ce contrat-là me permet de bien vivre depuis quelques années, ben j'ai pas de commentaires. La plupart des amis sont plus envieux, j'ai envie de dire.
0: Ben, j'y comprends. Ouais. Je suis envieux. Je suis un comptable envieux. Ouais. Vous êtes comédienne à l'ère des réseaux sociaux, ça suscite chez vous beaucoup de questionnements. Vous en avez parlé d'ailleurs à Y a du monde à la messe. La responsabilité d'être son propre produit, de devoir parler, de montrer sa valeur. Comment vous sentez face à ça aujourd'hui qu'il faut montrer sa valeur encore? Est-ce que vous sentez la pression de le faire encore? Vous dites, non, moi, je suis établi, j'ai moins besoin de le faire.
1: Je me sens pas établi, non. Je pense que oui. Je pense qu'en fait, c'est que les réseaux sociaux maintenant, c'est qu'on a l'opportunité de montrer sa valeur.
0: Ah oui.
1: Fait que, tu sais, on dirait qu'il y a une partie de moi qui s'ennuie du moment où ça existait pas parce que c'était juste comme, tu m'as vu dans telle émission, tu vas me rappeler, ou, j'ai passé l'audition, j'étais bonne, voilà. Tu sais, on n'était pas obligé de se mettre en marché.
0: Sur TikTok.
1: Moi, j'ai même pas TikTok, peux-tu croire, là? J'ai trop de bruit dans ma tête. Je limite, c'est comme, tu sais, j'ai jamais bu de liqueur, moi, dans la vie. Je vais pas commencer à en boire, tu sais.
0: Vous avez pas le vice du Coca-Cola classique?
1: Non, j'ai pas ça, puis je pourrais goûter puis aimer ça, mais pour moi, c'est la même affaire. TikTok, c'est genre, je lis pas, je vis super bien sans. Je suis vraiment trop longtemps sur Instagram dans une journée. Pourquoi j'irais essayer TikTok puis me mettre à devenir folle avec ça? T'sais, c'est un peu mon rapport à la liqueur est le même qu'avec TikTok.
0: Vous êtes porte-parole pour la drogue, pour dire pourquoi j'essaierais une drogue, j'en ai pas vraiment besoin.
1: J'en ai pas besoin de cette drogue.
0: Et l'amour est dans le pré, tiens, 15e saison cet hiver. Qu'est-ce que vous aimez le plus dans cette formule? A, ça vous donne foi en l'amour. B, ça vous rapproche de la nature. C, ça vous montre qu'il y a autre chose que le plateau Mont-Royal au Québec. Ou D, ça paye l'épicerie.
1: Ben, toutes ces réponses, mais je dirais pas... D étant la moins importante, pour moi c'est un 13-14 jours de tournage dans l'année. Donc c'est vraiment pas pour l'argent. C'est
0: comme
1: vraiment...
0: animatrice, vous dites-vous des fois drapeau rouge. Je crois pas à cette relation, j'y crois.
1: Oui, c'est ça, c'est plus. Oui, assurément. L'amour est dans le prix, c'est une affaire de cœur. C'est une affaire de j'aime l'équipe, j'aime l'émission, je l'écoutais avant. Je pense que c'est une émission qui est utile. Je pense qu'on met en contact des gens qui auraient jamais été mis en contact, puis pour qui c'est vraiment important de rencontrer quelqu'un. On a 46 bébés, deux en chemin, là. T'sais, fait que c'est une émission qui a fait ses preuves.
0: Vous êtes une pro de l'impro.
1: Ouais.
0: Vous êtes une Robert Gravel en dedans de vous. Est-ce que vous êtes une impro aussi ou une improvisatrice dans vos finances? Vous avez un budget?
1: Je suis pas un exemple, mais je suis bien entourée. Comme je disais un peu plus tôt, j'ai vraiment pas ce cerveau-là. Pour moi, c'est, tu sais, des fois quand mon comptable, j'ai changé, là, en tout cas, ma comptable,

0: présentement parle, j'entends vraiment du Charlie Brown.
1: Ah oui.
0: Hein? Même tantôt quand vous parliez, j'étais comme ah oh, oui mon auto, je comprends ce qu'elle veut dire, mais rapidement ça tombe en puis je me dis crime, je suis intelligente, puis à chaque année, et ça fait 20 ans que je suis sortie de l'école, ça fait 20 ans que je fais des impôts de compagnie puis personnel, ça fait 20 ans et à chaque année j'écris à ma comptable, ok là mon année fiscale est finie, qu'est-ce que t'as besoin là, de quel document t'as besoin, là, j'arrive avec plein de factures dans une boîte de chaussures, mais j'ai changé, c'est plus une boîte de chaussures, c'est comme un gros sac. Mais en panique, en faisant genre, prends ça, puis tu me rappelleras quand t'auras fini. Tu sais, ça me fait angoisser, puis je comprends rien.
1: Mais je comprends, parce que moi, en fin d'année fiscale, je pense à tout ça, puis j'appelle les bureaux comptables et je dis, brr, brr, brr, brr, brr.
2: On a de l'angoisse, nous aussi.
1: Le meilleur conseil qu'on vous a donné face à vos finances?
0: OK, ben ça, là, c'est un conseil qu'on m'a donné quand j'ai commencé, parce que, tu sais, on est des artistes, il y a quand même beaucoup de gens comme moi là qui mm-hmm. qui bon, puis quand j'ai commencé Vraclavie, comme je disais, j'ai fait beaucoup d'argent en peu de temps et j'avais des amis, deux gars que je nommerai pas, mais qui avaient eu un show jeunesse eux autres 2 ans avant, puis ils étaient comme ouais, on est riche, tu sais, comme tu sais, parce que quand je dis 60 000 $ à l'époque, c'était pas à moi, vous le savez, là, il a fallu que je paye des taxes, il a fallu que je l'impôt. J'en donne une partie à mon agence, il a fallu que tu sais l'impôt, c'est pas vrai que ça t'as cet argent là à toi, mais quand t'as jamais fait d'argent de ta vie, puis que tu sors de l'école, puis que t'as pas tant d'éducation financière, t'es comme ouais, tu sais. Puis ces gars-là, il y avait vraiment, ils étaient, tu sais, ils avaient pas gardé d'argent pour leur impôt, pour leurs taxes, pour.
2: Il y avait eu beaucoup de fun.
0: Il y avait eu beaucoup de plaisir, mais ils se sont ramassés vraiment, vraiment dans une situation précaire. Fait que ces gars-là m'avaient dit là, tu vas faire beaucoup d'argent, mets-en de côté, mets la moitié de côté. Tu sais, puis à partir de ce moment-là, moi, j'ai vraiment toujours mis au moins la moitié de côté de Vraclavie. Puis c'est avec Vraclavie que j'ai acheté mon premier condo. Donc la maison que j'ai aujourd'hui, à 42 ans, c'est clairement Vraclavie. Là, tu sais, parce que c'est mon premier condo que j'ai payé 176 000, que j'ai revendu deux ans après.
1: Ah, vous, l'auto-maison, vous avez vécu ça, là, la roulade de non-imposition des gains sur une maison.
0: Ben que tu vois dans l'imposition des gains, j'ai pas compris ce que tu voulais dire, mais oui là, j'ai vécu acheter une maison, la revendre, en racheter une autre, la revendre, puis en racheter une autre, la revendre.
1: En fait, tu simplifies là, l'exemption de gain capital sur une maison, c'est comme la maison est dans le blé, hein. C'est...
2: Oh.
1: On passe à la question suivante. Alors,
0: je comprends même pas les jokes.
1: La plus grosse folie que vous êtes payée, est-ce que c'est cette maison là?
0: Ben à l'époque, elle était chère en 2016, mais ouais. Tu sais, c'est ça là. À l'époque, j'ai payé ça 500 000.
1: Quand, en 2016, c'était de l'argent.
0: Vraiment cher. Aujourd'hui, c'est ça. Ça serait, elle vaudrait plus que ça, mais pour l'époque, c'était cher. Mm-hmm. Mais je regrette zéro. Moi, je me dis tout le temps. Comme là, j'ai encore cette maison-là, puis elle me coûte vraiment trop cher. Fait que oui, c'est l'affaire que je... mettons que je te montrais, que je vous montrais mes papiers, là, puis mes comptes à chaque mois, c'est sûr que vous diriez, ben voyons donc, vous êtes deux, la moitié du temps, t'es toute seule, parce que c'est une garde partagée dans cette maison-là, ça n'a pas rapport. Je paye tout le monde, je paye le gaz, le gars qui fait le gazon, les filles qui font la piscine, les filles, tu sais, je veux dire, je paye bien trop de monde. Cette maison-là, c'est ridicule que je la garde. C'est vraiment la plus grosse dépense que j'ai, mais je suis émotivement attachée. Mais je me dis toujours, s'il m'arrive de quoi, genre, j'ai plus de travail, ben, je n'ai pas la vendre.
1: Puis on peut se baigner au pays.
0: Puis on peut se baigner.
1: Ah oui, vous pouvez vous baigner au pays.
0: J'ai une piscine.
1: C'est ça.
0: Je peux rester dans ma piscine. Non, mais je me dis toujours, mon gars, puis moi, on pourrait être bien dans un 5,5, là. Tu sais, comme, au pire, je vends ça, puis je prends un.
1: Allez voir votre gars et dites-lui, hey, j'ai ce plan-là. Moi, je sais que mes enfants, hey, on pourrait vendre la maison ou le duplex et aller vivre dans le plus petit.
0: Ouais.
1: Il faut pas demander l'opinion d'un enfant sur les finances. Ça risque d'être un non. Mais c'est moi qui dis ça.
0: Ouais.
1: Vous avez bien raison. Dernière question, parler d'argent avec vos amis artistes, est-ce que c'est comme deux clans? C'est-à-dire des gens qui acceptent d'en parler parce qu'ils en font puis d'autres non?
0: Ouais. Ben, tu sais, c'est sûr qu'il y a vraiment. Il y a des gens qui font beaucoup de télé ou qui travaillent beaucoup, il y a moyen de faire de l'argent, il y a, comme tu sais, moi je vis bien là, vraiment là, tu sais, puis il y a des amis qui en font vraiment pas beaucoup. Quand on travaille pas, on travaille pas, tu sais, je dis que je vis bien, mais tout ça peut s'écrouler dans 2 ans
1: fait.
0: Là donc c'est sûr que moi je me garde toujours une petite gêne. Puis moi, rapidement, comme j'ai commencé à faire de l'argent très tôt, je me suis mis à tout payer très tôt. Par culpabilité
1: l'amitié.
0: Ou par... mais tu sais, c'est sûr que moi, c'est impossible que tu payes au restaurant si t'es avec moi, là.
1: Donc, on sait qui est invité les prochaines semaines au restaurant, M. Dion. On pourra voir, d'ailleurs, dans la série Stat très bientôt et dans la comédie Santa Claude, qui parle pas d'intelligence artificielle, mais plus de Noël, j'imagine, réalisé par Guillaume Lambert à la fin du mois de novembre. Merci beaucoup.
0: Merci.

0: Lors du décès d'un proche, il y a beaucoup de tâches administratives à exécuter pour régler la succession. Ce rôle incombe au liquidateur testamentaire et pour démystifier ce rôle et mieux comprendre comment les responsabilités que ça peut impliquer, hein, qu'est-ce que ça implique de le devenir, on a avec nous Maître José Dubé Notaire. Bonjour.
1: Bonjour.
0: Bon, commençons par le début, mais autour de la table, est-ce qu'il y en a autour de la table qui ont déjà été liquidateurs testamentaires?
2: Non. Ma mère l'a été, dans ma famille, il y a trois personnes qui sont mortes la même année, puis ma mère l'a été pour tout le monde. C'était pas une belle année.
0: Non, les gens qui sont dans les plus jeunes de leurs amis, c'est très exigeant, effectivement. Donc d'abord, en deux termes, là, un exécuteur et un liquidateur testamentaire, M. Dubé, c'est quoi la différence?
1: Ben, en fait, ce sont des synonymes entre l'exécuteur testamentaire et le liquidateur. Le liquidateur peut aussi être nommé par les héritiers en l'absence de testament. Donc, c'est un liquidateur successoral et non pas nécessairement un liquidateur testamentaire. L'exécuteur testamentaire, c'est l'ancienne terminologie utilisée dans la loi avant 1994. Tout simplement.
0: Qui peut être appelé à devenir liquidateur testamentaire? C'est qui le désigne, premièrement?
1: Ben, la personne qui décède a désigné son liquidateur dans son testament. Toute personne majeure, apte, peut agir comme liquidateur. Certaines personnes morales aussi, là, autorisées par la loi, peuvent le faire.
0: Il y a des gens qui produisent pas leur rapport d'impôt, leur déclaration de revenus. Imaginez faire un testament. Donc, qu'est-ce qui arrive si le défunt n'a pas préparé ses affaires?
1: Ce qui arrive quand même couramment, là. Oui. Donc, ce sont les héritiers qui agissent automatiquement comme liquidateurs de plein droit quand un liquidateur n'a pas été désigné, donc par une personne qui aurait fait son testament. À la majorité d'entre eux, quand ils sont plusieurs, ils peuvent désigner là, un représentant qui serait le liquidateur.
0: Autour de la table, est-ce que vous avez mis votre testament à jour ou ça vous sonne brr, brr, brr dans vos oreilles?
3: Je l'ai mis à jour et non seulement je l'ai mis à jour.
0: Stéphanie Perron.
3: Ma notaire, oui, Stéphanie Perron. Ma notaire m'a suggéré de même donner un salaire au liquidateur tellement c'est une tâche qui est difficile.
0: Est-ce que c'est commun?
1: Je suis d'accord avec ça, oui. Ben, en fait, ça dépend qui est le liquidateur par rapport aux héritiers aussi. Si je désigne un liquidateur qui n'est pas un héritier, ben, je pense que c'est opportun là, de lui donner, de prévoir pour lui ou elle un legs, donc à cette personne-là. Dans le testament, on peut le prévoir. Donc, on consent pas nécessairement une rémunération, on consent un legs au liquidateur.
0: Donc, c'est l'argent net de la succession. Donc,
1: vous
0: c'est
1: avez
0: non imposable.
1: Tout compris. Donc, en l'absence de testament, la rémunération peut être imposable à ce moment-là si elle est autorisée par les héritiers.
0: Donc, il faut que j'écrive dans le testament legs, don. C'est pas un don entre vifs parce qu'il y en a un qui est mort, mais on se comprend.
1: Oui.
0: Maître Dubé, c'est quoi le rôle du liquidateur, là, sommairement?
1: Ben, le liquidateur, on le comprend avec la terminologie, c'est la personne qui liquide, là, donc la succession. Le liquidateur, rapidement, là, doit obtenir les premiers documents, là, à la suite du décès, le certificat de décès, les recherches testamentaires, le testament, quand il y en a un. Il doit identifier et contacter les héritiers potentiels, donc qu'on appelle les successibles, faire un inventaire successoral. C'est vraiment une étape super importante qui est beaucoup trop négligée, en mon sens. Donc, l'inventaire successoral. Ensuite, ben, une fois que la succession est solvable, on va de l'avant, ce sont les démarches donc de liquidation, les démarches administratives, rapatrier les actifs, ouvrir un compte de succession, payer les dettes, produire les impôts de la personne décédée, les impôts de la succession, rendre des comptes, donc faire une espèce de bilan final à la fin.
0: Si on est nommé liquidateur, la personne nous donne rien, pas d'informations. Oui. Y a-t-il une façon de trouver les actifs de la personne?
1: Il y a pas de façon magique, je dirais. Ça nécessite des recherches quand même. Fait que oui, idéalement, de laisser peut-être faire un petit bilan patrimonial de ce qu'on possède pour joindre avec nos documents importants, informer nos proches idéalement aussi. Parce que oui, il y a quand même une mission de recherche par le liquidateur pour trouver ce que la personne possède. Même si on contacte les espèces d'agences de crédit, ça peut nous fournir un peu d'informations. Il y a quand même là, certaines choses qu'on peut faire, mais ça ne nous donnera pas la liste de tous les actifs de la personne.
0: Et tout est dans mon ordinateur, mais je n'ai pas laissé le mot de passe. Oui.
2: Est-ce qu'on peut refuser?
1: Bien sûr. Oui. Oui, en fait, au Québec, on a un délai d'option de 6 mois. Donc, on a 6 mois pour accepter ou refuser une succession. Ben, en fait, on a 6 mois pour la refuser parce qu'elle a accepté. Il n'y a pas d'enjeu avec ça là, au niveau du délai. L'inventaire successoral sert à ça principalement, à présenter aux héritiers potentiels quels sont les actifs et les dettes de la succession. Est-ce que c'est solvable ou pas? Si c'est insolvable, ben, on peut refuser la succession.
0: Est-ce que tout le monde a le droit à une copie du testament lorsqu'on est un enfant, par exemple? Est-ce que je peux demander une copie de testament si je suis déshérité, par exemple?
1: C'est prévu par la loi qu'il peut obtenir une copie d'un testament à la suite du décès d'une personne. Les personnes qui sont le liquidateur, donc les personnes qui sont nommées dans le testament, entre autres les héritiers et le liquidateur,

0: et toute personne qui aurait hérité en l'absence de testament. Donc, je déshérite un enfant. Cet enfant-là, en l'absence de testament, aurait été mon héritier. Il a le droit de recevoir une copie du testament.
1: Dans le jargon populaire ou l'imaginaire, on voit le notaire faire une déclaration solennelle devant tout le monde. Voici ce que chacun aura, comme dans les films. Est-ce que ça se passe comme ça pour vrai?
0: Non, absolument pas. Ah. Oui, je suis désolée de vous décevoir.
1: Pas comme dans une chanson de Félix Leclerc, non?
0: Non, et les gens s'y attendent beaucoup à ça parce qu'on le voit dans les séries, dans les films, mais c'est pas ça dans la vraie vie.
2: La personne qui reçoit pas d'argent est pas convoquée?
1: Non.
0: La personne qui en reçoit pas, donc en fait, il y a personne qui est convoqué en tant que tel. Le liquidateur doit identifier et contacter les héritiers potentiels, donc les successibles, mais il y a pas de séance où est-ce qu'on convoque les gens puis on fait une espèce de lecture devant le notaire du testament. C'est possible, on peut faire une réunion familiale, mais c'est pas formel comme dans les films. S'il y a un notaire qui prend en charge une lecture de testament, c'est parce qu'un liquidateur ou les gens concernés par le décès ont mandaté un notaire pour le faire autrement. En fait, on peut se reporter un petit peu dans le temps. Les gens savaient pas tous lire autrefois non plus. Ah. Puis on le voit beaucoup dans des films d'époque. Fait que le notaire lisait vraiment le testament, faisait une lecture du testament. Les gens apprenaient qui était héritier dans le testament. C'est plus nécessaire aujourd'hui. On peut le lire en privé.
1: Est-ce que le liquidateur doit informer les héritiers des procédures, de ce qui se fait, les tenir à jour ou simplement il fait son travail?
0: Il y a des obligations, oui, quand même, rattachées au rôle du liquidateur, mais de tenir les héritiers informés, c'est pas aussi fréquent que ce à quoi les gens peuvent s'attendre là. Les héritiers croient que le liquidateur va les tenir informés à chaque décision, à chaque action. C'est absolument pas le cas là. Le liquidateur à la base doit produire l'inventaire aux héritiers et leur rendre des comptes annuellement quand la succession se prolonge au-delà d'une année ou plutôt rendre des comptes à la fin, donc faire une espèce de bilan final, donc pas à chaque mois, pas à chaque trimestre, pas à chaque jour, absolument pas.
3: Parce que la personne a le pouvoir décisionnel là, de faire les actions durant le mandat.
0: Absolument. Et au niveau du rôle, ben on peut par exemple, par testament, augmenter les pouvoirs aussi là du liquidateur, puis lui dire, ben pour la vente, par exemple, de mes actifs, je l'autorise avant d'avoir la pleine administration et à vendre mes biens sans l'autorisation des autres héritiers. En l'absence de tel pouvoir, ben les héritiers peuvent leur accord peut être nécessaire pour certaines décisions importantes.
1: Est-ce que tu peux savoir le contenu du testament avant d'accepter ou refuser?
0: Le contenu du testament qui nous concerne absolument. Okay. Vous voulez dire les actifs dans la succession.
1: Ouais, disons qu'on me dit, j'hérite d'un immeuble, oui. Est-ce que je peux savoir s'il est financé, s'il est endetté, si je dois débourser? Est-ce que je connais les conditions?
0: Absolument. Puis il y a différentes formes de legs. Les héritiers peuvent être concernés par un leg en particulier comme un immeuble ou peuvent être concernés par un héritage en totalité ou un pourcentage.
1: Si un héritier dit le liquidateur fait pas son travail comme il faut, est-ce qu'il y a des recours?
0: Oui, si c'est exact. Parce que parfois, l'héritier peut ne pas être d'accord avec certaines décisions administratives du liquidateur, mais c'est le liquidateur, comme vous l'avez mentionné, qui a le pouvoir décisionnel. Si le liquidateur, par contre, est négligent, ne remplit pas bien sa tâche, ne suit pas les règles comme il faut, là, qui sont prévues pour son rôle, là, on peut exercer des recours, s'adresser au tribunal, obtenir un avis juridique d'abord, bien sûr.
1: Donc, faut être gentil avec le liquidateur. Maître José Dubé, on va vous réinviter. C'est toujours des beaux éclaircissements et ça fait générer de l'anxiété à nos auditeurs et moi-même. Merci.
0: Je vous remercie.

0: Est-ce qu'une petite fortune se cache dans nos boîtes ou nos tiroirs? Vous êtes nombreux et nombreuses à vous poser la question. Si j'ai encore des dizaines de CD ou de disques compacts ou des centaines, avant de les jeter, est-ce que je dois les analyser pour savoir s'il y a une valeur? Alors, on a avec nous Patrick Baillargeon, DJ et copropriétaire de chez Disque Beatnik, institution de la rue Saint-Denis à Montréal. Bonjour.
1: Bonjour.
0: Bon, Patrick, il y a comme une renaissance du CD depuis quelques années, du vinyle aussi, mais même le CD, on voit des systèmes de son haute qualité se vendre. Et la question, c'est pourquoi, selon vous, qu'il y a une renaissance du CD un petit peu?
1: La renaissance du CD, je pense que c'est comparable à celle du vinyle. C'est un phénomène un peu nostalgique. Là, c'est la génération Z et les milléniaux qui ont grandi avec le CD, qui ont eu des parents qui avaient des...

0: CD, non des vinyles pour la plupart. Donc, on en voit de plus en plus qui se disent, je me suis racheté un lecteur CD, j'ai récupéré la collection de mes parents. Donc, il y a aussi le côté pratique du CD, c'est-à-dire que tu peux mettre ça dans un Discman. On a vu aussi la popularité des Discman augmenter.
1: J'ai encore le mien.
0: Bon, voilà. Alors, ça, peut-être ça vaut plus cher aussi. Ouais. Hein.
1: Avec un anti-choc.
2: Oui,
0: Shockwave. Ouais, c'est ça. Donc, il y a ce phénomène nostalgique-là, comme on dit, comme the round goes around, là, c'est pareil. Ouais.
1: La valeur d'un CD, qu'est-ce qui la génère? Est-ce que c'est le côté intact ou c'est le côté rare?
0: Ben, c'est les deux. C'est sûr qu'il faut que le médium soit en bon état. Ceux qui ont utilisé leur CD pour écouter dans la voiture, se rendent, sortent le CD, la plupart du temps sont très abîmés. Ils jouent peut-être super bien, mais au niveau de la revente, c'est pas très fort. Mais c'est là aussi la rareté. C'est combien ils en ont sorti à l'époque, combien en a encore sur le marché, tout ça. Évidemment, ça va influencer le prix.
1: Donc, pour le moment, c'est peut-être pas à mettre sur mon testament chaque CD va à qui, mais quand même, une réflexion à voir quelle est la valeur. Est-ce qu'il y a des outils pour connaître la valeur d'un CD?
0: Ouais, en fait, Discog, c'est un peu incontournable.
1: Discog,
0: ouais,
1: D-I-S-C-O-G-S?
0: Ouais. C'est ça. Donc, c'est ça. Là-dessus, tout est répertorié ou presque. Mais il faut pas non plus s'y fier. C'est-à-dire que ça a été un peu comme eBay à l'époque. T'arrivais une vente de garage et puis d'un coup, une Barbie valait 500 $, tu sais.
1: C'est la dernière transaction. On va sur le site web et c'est une transaction réel ou demandé, donc elle est pas nécessairement transigée.
0: Ouais, en fait là, il faut apprendre à naviguer puis à lire Discog. Discog, ils vont annoncer le prix le plus bas, le prix médian et le prix le plus élevé. Mais le prix le plus élevé, il s'explique de plein de façons. Mais ce qui peut arriver, c'est qu'un disque de Sweet People, il y a quelqu'un qui voulait ce disque-là, puis il a dit moi je veux mettre 100 $ pour ce disque-là. Et en passant par Discog, tout d'un coup, le disque vaut 100 $, mais il vaut pas ça.
1: Je comprends. On a trouvé un acheteur et un vendeur qui voulaient payer le prix. Est-ce qu'il y a des exemples précis de CD qui peuvent valoir une petite fortune dont vous connaissez l'existence?
0: Oh, il y en a quelques-uns. C'est sûr que ça serait, c'est une quête infinie, mais il y a des petits tirages. Par exemple, My Name Was Prince, qui est paru en 93, sorti au Japon, tiré à 50 exemplaires.
1: 50.
0: Si vous avez ça chez vous, ça vaut entre 4 500 et 5 000 $.
1: L'album de Wu-Tang, cette affaire-là.
0: Ça, oui, il y en a eu un. Celui-là, c'est le plus cher à vie. Les Stones, Steel Wheel, pour la tournée Steel Wheel, ils ont sorti un single au Japon en 90 en promo. Et il est super rare. Il vaut à peu près 4 500 $. Le EP Smile de Michael Jackson, que vous connaissez sûrement pas parce qu'il était retiré. Il était retiré du marché, mais il y a déjà eu des copies qui ont circulé. Alors, ça, ces copies-là se vendent entre 1500 et 2000. Nirvana, Penny Royalty, devait sortir sur le marché britannique en 94. On sait ce qui est arrivé à Kurt Cobain. Ils ont décidé de pas le sortir il y a quelques copies qui circulent. Attendez-vous à avoir 2000 $ si vous le revendez, quoi.
1: Autour de la table, est-ce qu'il y a des gens qui ont conservé leur CD? Stéphanie Perron?
2: Mon auto est un modèle 2011 avec lecteur CD.
1: Donc, vous avez scrappé tous vos CD.
2: J'écoute encore la musique de mon cégep dans mon
3: les
2: auto.
3: Autres, j'ai beaucoup de DVD.
1: Des DVD,
3: oui. Oui, une quantité vraiment énorme de DVD.
1: Est-ce que si les gens ont fait comme moi, c'est-à-dire qu'ils ont gardé juste le CD?
3: Oui, c'est ça.
1: Et juste le livret? Mais qui se sont débarrassés de la pochette originale, ça fait baisser la valeur. Hein?
0: Ah oui, clairement. C'est
1: ça arrive. Fallait garder la boîte.
0: C'est que 2000, les boîtes de plastique, là, ça se brise. Ils fendent tout ça. Mais ceux qui auront plus de valeur, c'est tous ces disques cartonnés qui sont quasiment une petite œuvre d'art. Là. Il y en a surtout dans les petits groupes locaux où si vous êtes un amateur de hip-hop à l'époque ou de punk ou de métal, c'est ceux qui vont demander
1: la plus grande valeur.
0: Ouais.
1: Qu'est-ce qu'on fait avec des CD dont on veut se débarrasser, qui peuvent pas être revendus, mais qu'on veut pas les jeter aux poubelles? On fait quoi?
0: Renaissance. Ou ailleurs, là, mais quelque chose de similaire.
1: Mais vous, comme disquaire, est-ce que vous en recevez beaucoup?
0: Oui. Il y a beaucoup de gens qui arrivent avec leur CD, puis faut pas s'attendre à avoir beaucoup comme un disque vinyle, par exemple. Pour l'instant, un CD, ben, en bon état, disons, un classique, un Pink Floyd, un Beatles, vous aurez peut-être 4 $ pour se revendre éventuellement autour de 10. C'est ça, à peu près.
1: Puis des CD de la maison Columbia avec l'impression Columbia qui

0: C'était comme une réimpression spécifique. Est-ce que ça a moins de valeur, vous pensez?
1: Oui, peut-être, à moins que sur ce CD-là, il y ait, par exemple, une compilation qui a un morceau, on va dire, de Céline Dion qui est pas sorti ailleurs. Là, il y a des gens qui sont prêts à mettre beaucoup, beaucoup d'argent pour ça. Mais là, le CD est vraiment, le CD 9 est en hausse. Il y a eu une augmentation de 16% des ventes globales.
0: Ça coûte combien un CD 9 aujourd'hui?
1: Autour de 20 $ entre 18
0: pas
1: et
0: plus
1: 20.
0: Qu'à l'époque.
1: C'est le même prix à peu près qu'à l'époque.
0: Il y a eu comme pas d'inflation.
1: Non. Mais pour se bâtir une collection de musique, acheter du CD usagé, c'est parce que le prix des vinyles est rendu complètement dérisoire. C'est beaucoup trop cher.
0: Donc, vous, est-ce que vous êtes un puriste à dire, ça prend le CD, puis si je l'écoute numérique, je vais le convertir en FLAC pour être certain de pas perdre de qualité?
1: Oh, non.
0: Non, vous êtes pas à ce niveau-là.
1: Moi, c'est pas non.
0: Donc, si on veut aller dans un magasin comme le vôtre, là, est-ce qu'il y a beaucoup de CD neufs ou c'est vraiment des petits échantillons?
1: Non. Alors, les CD neufs, il y a très peu de magasins qui en tiennent, à part, je pense, Archambault ou Sunrise, qui font que ça, que du neuf. Mais dans l'usager, c'est beaucoup plus rare. Si vous voulez un CD neuf, on va vous le commander spécifiquement, là, pour vous.
0: Merci, Patrick Bergeon. On rappelle que vous êtes copropriétaire de chez Disque Beatnik et que vous avez remémoré tout ce beau souvenir quand mes parents avaient acheté leur platine en 1987. C'est déjà tout pour l'émission. Et merci à nos collaborateurs invités, la notaire Maître José Dubé, Paul-Antoine Jeté, comptable, ami et répondeur de toutes questions du public. Stéphanie Perron, journaliste à Protégez-vous, et la comédienne Marie-Soleil Dion. Merci.
2: Merci à vous.
0: N'hésitez pas à communiquer avec nous sur la bulle de conversation dans l'application audio pour vos questions. On aime toujours ça, y répondre. Alors, merci à l'équipe derrière l'émission aussi, à la technique Charles-Antoine Lemay, au contenu Julie Larouche, à la réalisation Esther Pilon. Ici Pierre-Yves McSween, à samedi prochain, en vous souhaitant de trouver un liquidateur de confiance d'ici la semaine prochaine. Et d'ici là, bien, sauf qui peut.
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14: Bonsoir, ici Marc-Antoine Leblanc. Voici vos informations. La décision du gouvernement Carney de renoncer à élargir l'aide médicale à mourir aux personnes strictement atteintes de troubles mentaux suscite de vives réactions. Le Bloc québécois se dit déçu et accuse le Parti libéral d'abandonner certains patients. L'Association québécoise pour le droit de mourir dans la dignité affirme pour sa part que c'est une occasion manquée de changer les choses. Mais son président, Laurent Boisvert, seul salue la décision d'Ottawa de modifier le code criminel pour permettre aux provinces d'autoriser les demandes anticipées.
15: Du fait que le code criminel ne le permettait pas, ça fait qu'il y a un certain nombre de professionnels qui sont très réticents à s'impliquer dans le domaine, et ça peut amener, et ça amène, des problèmes d'accès pour les demandes anticipées dans une certaine mesure. Mais pour le reste du Canada, c'est une grande nouvelle, grande nouvelle.
14: Les demandes anticipées sont autorisées au Québec depuis octobre 2024, mais elles ne sont pas décriminalisées au niveau fédéral. Le projet de loi qui sera déposé à ce sujet permettra donc de régler cette contradiction. En Colombie-Britannique, l'économie a marqué la 15e journée de campagne électorale provinciale. Les trois principaux partis ont présenté leurs mesures en la matière. Les explications de Noémie Mukanda.
2: Are you ready?
16: C'est Emily Lohan qui a ouvert le bal des annonces le mercredi matin.
2: Our economic vision covers four categories.
16: De Vancouver, la chef du Parti vert a présenté son plan économique, une vision qui se base sur une énergie propre et abordable pour produire davantage ce que les Britanno-Colombiens consomment et conserver une plus grande part de la richesse au sein des communautés qu'il a créées. Assurée, la tête de file des néo-démocrates s'est rendue dans une épicerie. David Eby promet jusqu'à $1 million de prêts aux petites et moyennes entreprises touchées par les droits de douane. Elles auront jusqu'à 72 mois pour le rembourser.
17: To reflect on the crucial role that small businesses play in community, but they also many times offer young people their first jobs.
16: Le NPD veut aussi offrir un crédit d'impôt remboursable de $5,000 aux entreprises qui emploient un jeune.
18: We are absolutely going to put an end to the delay and obstruction that
16: toujours assuré, les conservateurs, eux, veulent relancer la croissance économique en accélérant l'approbation des grands projets d'investissement pour que les entreprises privées construisent davantage et plus rapidement. Le chef Lorne Dirksen compte aussi voter une nouvelle loi visant à réduire ce qu'il qualifie de bureaucratie excessive, puis supprimer les impôts qui, selon lui, nuisent aux emplois. Ici Noémie Moukanda, Radio-Canada, Vancouver.
14: Au Québec, le premier ministre désigné Paul Saint-Pierre Plamondon promet d'agir rapidement pour lutter contre l'itinérance au moment où l'hiver approche à grands pas. Il s'est engagé à débloquer rapidement des fonds d'urgence pour des hébergements hivernaux après qu'une femme sans-abri est morte dans un campement à Montréal la nuit dernière. Elle a été retrouvée à la suite d'un incendie, puis elle a été transportée à l'hôpital où son décès a été constaté. La mairesse de Montréal, Soraya Martinez-Ferrada, a déclaré qu'il n'était pas normal qu'une telle situation se soit produite dans les rues de la métropole. Bon nombre de commémorations ont eu lieu à travers le monde pour souligner les événements du 7 octobre 2023. En Israël, les appels se poursuivent pour la création d'une commission d'enquête indépendante sur les défaillances sécuritaires de cette journée. Une absence de réponse sur les circonstances de l'attaque est difficile à vivre pour les proches des centaines de victimes. C'est le cas pour Cathy Zohar, la mère d'une jeune femme qui a fait partie des festivaliers tués en 2023.
19: De perdre un enfant, c'est pas quelque chose de facile à sentir. Où était l'armée? De 6h30 du matin jusqu'à 2h, où était l'armée? Personne ne peut nous donner des réponses. Parce qu'ils disent qu'on est en guerre et c'est pas le temps de chercher des réponses ou des responsables. Mais nous, on attend déjà 3 ans.
14: Cathy Zohar assistait à une cérémonie organisée dans le sud d'Israël pour honorer la mémoire des victimes du Festival Nova. Et toujours dans la région, c'est aussi une date douloureuse pour les Gazaouis qui vivent sous les bombes depuis. Ziad Medouk est poète et professeur de français dans l'enclave palestinienne.
20: Ça signifie d'abord la souffrance, la douleur, l'angoisse, l'insécurité, l'inquiétude, la peur et l'absence de perspective. Depuis 3 ans, nous sommes en train de subir des attaques sanglantes, une agression, une offensive militaire. La population est traumatisée, la population est en souffrance. Il y a une mobilisation internationale au niveau de la société civile avec la Palestine, mais c'est insuffisant pour dénoncer donc qu'est-ce qui se passe à Gaza.
14: En représailles aux attaques de 2023, le gouvernement israélien a lancé une guerre contre le mouvement islamiste dans la bande de Gaza, tuant plus de 74 000 Palestiniens, majoritairement des civils, selon les autorités locales. En terminant, aux États-Unis, un juge ordonne que toutes les preuves entourant l'échec de la procédure létale réservée à Christa Pike soient préservées afin de pouvoir faire la lumière sur ce qui s'est passé. La condamnée à mort, qui a survécu à 2 injections létales la semaine dernière au Tennessee, a repris connaissance hier. D'après son avocat, elle devra parcourir un long chemin avant de se remettre et se trouve actuellement dans un état d'incompréhension et de colère. Christa Pike a été condamnée à mort pour avoir battu et poignardé une camarade de classe en 1995. Voilà, c'était vos informations. Pour davantage de nouvelles, vous pouvez consulter notre site radio-canada.ca. Passez une excellente soirée à notre antenne.

Très heureuse de vous retrouver encore une fois pour partir à l'aventure dans les provinces de l'Atlantique. Et puis, c'est le milieu de semaine. Milieu de semaine, ça annonce l'arrivée en studio un peu plus tard de Marc-Samuel Larocque qui va venir nous faire encore une fois sa chronique découverte musicale. Alors, on a bien hâte de découvrir quel artiste il va nous faire découvrir aujourd'hui. Aussi, on va recevoir en studio Marc-André Charron qui est le directeur général et artistique de Satellite Théâtre parce que si ça vous intéresse, d'apprendre à faire du théâtre, de prendre un cours. Eh bien, il y a l'école de création de Satellite Théâtre dont la session d'automne commence ce soir et puis ça va se poursuivre jusqu'au mois de décembre. Alors, plusieurs semaines comme ça de cours qui va vous donner les outils nécessaires justement et puis avoir un pied là dans l'univers du théâtre. Donc, ça, c'est très intéressant. On va parler aussi d'un festival qui se passe près de Fredericton. Et puis, dans quelques minutes, direction Kedgwick, parce que à partir d'aujourd'hui jusqu'à dimanche, va se dérouler le festival d'automne de Kedgwick. Et les gens de la région le connaissent, ce festival-là, parce que ça fait 47 ans cette année que le festival est organisé. Donc, on va en discuter avec le président Cédric Comeau. Mais d'abord, on part ça en musique, comme d'habitude, avec une formation qui s'appelle Sympa César. On les écoute avec la pomme.

0: est à Montréal, mais qui est originaire de la province de l'Alberta. Alors, on découvre ensemble aujourd'hui. On associe souvent l'été comme étant la saison des festivals, mais il y en a beaucoup en automne. Et on va se diriger vers le nord du Nouveau-Brunswick pour aller faire un tour au Festival d'automne de Kedgwick qui débute aujourd'hui, donc le 7 octobre, et qui va se poursuivre jusqu'à ce dimanche, le 11 octobre. Et pour nous parler du festival et nous faire découvrir ce que nous réserve la programmation, on joint le président du Festival d'automne de Kedgwick, c'est Cédric Comeau qui est avec nous. Bonjour Cédric.
1: Bonjour, bonjour.
0: Merci d'être là. Vous en êtes à la 47e édition du festival cette année. C'est quand même un accomplissement. Vous approchez des 50 ans d'existence. Là, comment vous prenez ça?
1: Ah ben nous autres, on prend ça avec beaucoup de bonheur et d'excitation.
0: Oui.
1: C'est le fun d'être capable de dire que c'est une 47e édition. Puis comme vous venez de le mentionner, on approche le 50. Puis 50 ans pour un festival, c'est pas rien, là.
0: C'est vraiment pas rien. Ça veut dire que les gens y tiennent à ce festival-là.
1: Absolument, absolument.
0: Ouais.
1: Mais, tu sais, nous autres, notre programmation reflète aussi qu'est-ce que la communauté demande, là. On essaie tout le temps de respecter les goûts puis les différents choix que les gens de la communauté pourrait apprécier comme
0: oui.
1: Programmation.
0: Oui, c'est ça. Donc, il y a des choses qui reviennent chaque année parce que les gens aiment ça, mais il y a des nouveautés qui arrivent aussi. Puis là, ben, le festival est bien rodé, disons. Est-ce que vous avez demandé encore une fois aux gens de Kedgwick de décorer leur maison couleur de l'automne cette année? Est-ce qu'il y a des belles couleurs dans le village?
1: Ah, il y a des très belles couleurs dans le village. Puis c'est pas à notre demande non plus. Les gens participent de façon de leur propre chef, donc c'est très grandement apprécié.
0: Oui.
1: Le festival décore les rues puis la halle routière, ça c'est le festival qui on pourrait dire qui part le bal avec les décos.
0: Oui.
1: Mais après ça, ça prend pas de temps que le reste s'enchaîne.
0: Ah, les gens embarquent. Puis là, le festival commence aujourd'hui dès 13h avec un atelier de décoration de citrouille, puis aussi un méga bingo. Puis si je me fie aux images que j'ai vues de l'édition de l'année dernière, c'est assez populaire chaque année ce bingo là.
1: Absolument, absolument. C'est le gros lot aussi. T'sais, on a un gros lot garanti de minimum 2 000 $ pour la pleine carte.
0: Wow.
1: Donc, c'est un prix qui est quand même assez
0: substantiel, oui.
1: Pour les amateurs de bingo. Puis, on va tout le temps chercher 300-400 personnes là, de la communauté. Fait que c'est une très bonne réponse.
0: Ah, super. Il y aura aussi un sentier de citrouille qui va ouvrir demain à 13h. Qu'est-ce que c'est ce sentier-là?
1: Anciennement, on l'appelait le parc des citrouilles.
0: Oui.
1: On invitait les gens de la communauté, les écoles, les aînés, les nouveaux arrivants, de décorer leurs citrouilles puis juste venir les placer dans le parc. Mais cette année, on a décidé de faire un sentier.
0: Mm.
1: Comme ça, tu vas être capable de voir, puis ça va être un peu mieux identifié. Tu vas savoir quelle classe a participé, quel groupe a fait ce secteur de citrouilles-là. Puis c'est vraiment, on a deux petits parcs dans le milieu de la communauté. Puis ça, on utilise les deux parcs. Puis il y a vraiment un sentier, puis tu vois la progression, tu identifies qui fait quoi. Puis
0: ah, puis j'imagine que c'est beau le soir, justement. Là. Est-ce que vous les allumez le soir, puis ça fait justement un sentier illuminé?
1: Oui, absolument. Ah. Absolument. On a mis des lumières un peu partout pour justement que les gens puissent en profiter d'une belle soirée d'automne. Oui.
0: On parle de combien de citrouilles décorées environ?
1: L'an passé, on a eu, je te dirais, proche de 100, 125.
0: Wow! Ça fait des citrouilles.
1: C'est quand même pas négligeable.
0: Non, exactement. Mais là, bon, ça débute aujourd'hui, mais le lancement officiel aura lieu demain, jeudi, à 18h. Ça va être à la halte routière. Ça va ressembler à quoi le déroulement de la soirée pour l'ouverture?
1: Ben, on veut rendre ça festif. C'est certain qu'il y a tout le temps les petits discours protocolaires qu'on peut pas éviter parce
0: ouais.
1: qu'un festival de 47 ans, ça se fait pas sans ses partenaires, puis on se doit de les remercier.
0: Absolument.
1: Donc, il va y avoir des petits discours protocolaires, mais autre que ça, il va y avoir du maquillage pour les enfants, il va y avoir des petits tatous non permanents pour les enfants aussi. Il va y avoir de la nourriture, puis on va clôturer ça avec des feux d'artifice en fin de soirée.
0: Ah, super. Puis est-ce qu'il annonce la belle température demain pour vous, là?
1: Disons qu'il y a plusieurs prières, plusieurs
0: ouais.
1: tentes aux dieux de la nature qui se sont fait faire durant les derniers jours.
0: Exact.
1: Dernière fois que je l'ai regardé, il risquait d'avoir un petit peu de pluie, mais on souhaite que ça va être le matin et non pas pour notre cérémonie d'ouverture.
0: Ouais, exact. Il y a le festibiaire d'automne aussi qui va être de retour cette année. Comment ça fonctionne le festibiaire?
1: Ça, c'est une activité que ça fait juste quelques années qu'on fait. Je pense que c'est notre 4e ou notre 5e. Là. Je vais pas me mettre la tête sur la bûche pour ça.
0: Oui, oui.
1: Mais ça fait quelques années. Puis, la façon que ça fonctionne, c'est que tu payes ton frais d'admission de 10 $ pour entrer. Ça te donne un verre.
0: Oui.
1: Puis après, on a 4 différentes...

0: microbrasserie et on a une distillerie pour être capable de tester leurs produits, pour déguster justement leur nouvelle marchandise ou leur vieille, qui seraient les préférés des gens.
1: Oui.
0: On vend des billets à 2,50 de l'once ou du 4,11, excuse. Puis à partir de là, ils vont faire leur sélection. Puis les gens apprécient beaucoup la soirée.
1: Oui.
0: Il va y avoir un chansonnier, il y a un parc pour les enfants. C'est familial, là. C'est vraiment familial. Ça commence quand même assez tôt l'après-midi. Puis, il va y avoir de la nourriture encore. Il y a différentes stations pour de la bouffe. Puis,
1: Puis
0: on souhaite que les gens viennent participer.
1: Oui, ben c'est quand même assez abordable. Puis, on peut goûter à toutes sortes de bonnes bières. Ça va se passer à quel endroit?
0: Tout se passe à l'aréna de Kedgwick.
1: Ah, d'accord.
0: Les activités principales vont se passer à l'aréna. C'est le central, si vous voulez, pour notre festival.
1: Oui.
0: Donc, le bingo, le festivière, le mega party, ça se passe tout à l'aréna.
1: Ah, super. Il y a quelqu'un qui est très important puis très présent aussi durant tout le festival. Puis, c'est votre mascotte Wick, qui est une perdrix. Pourquoi cet animal-là comme mascotte? J'imagine qu'on en trouve pas mal à Kedgwick, là.
0: Bon, on en trouve pas mal, puis aussi, une des premières activités dans les premiers festivals d'automne, c'était une activité de chasse.
1: Ouais.
0: Chasse à la perdrix, parce que l'automne symbolise le début de la chasse, puis c'est là où les gens passent du bon temps en famille, en forêt, en nature. Donc, c'est une tradition qui perdure depuis les 47 ans. Puis, on a choisi de placer Wick, une perdrix, comme notre mascotte, comme notre emblème.
1: Ouais.
0: Parce que qu'est-ce qui signifie l'automne? Autre que la chasse à la perdrix dans notre coin, là.
1: Ah, c'est ça. Donc, vous soulignez une tradition importante de chez vous, dans le fond.
0: Oui, absolument. Ouais. Absolument.
1: Et puis, Wick, il va se promener à différents endroits durant le festival, donc.
0: Oui, ça a commencé dimanche dernier. On a eu la messe du festival. On fait tout le temps dire une messe. Puis Wick a fait son apparition. Donc, il était là pour accueillir les gens à la sortie de leur communion. Donc, ça a été grandement apprécié. Puis aujourd'hui, on commence nos visites officielles dans les garderies et dans les résidences de personnes âgées parce que on s'est dit que c'est très important pour les pionniers de notre communauté de pouvoir quand même profiter du festival malgré la situation, qu'ils sont peut-être pas capables de physiquement sortir et se rendre.
1: Donc, on amène le festival à eux.
0: Oui,
1: ça, c'est une bonne idée. Est-ce qu'il va y encore y avoir le concours de tarte aux pommes cette année? Parce que c'est une nouveauté, ça, je pense, l'année dernière.
0: On l'a essayé l'année passée, puis on n'a pas trop fait de publicité. On a eu deux participations, puis on le relance cette année. Puis nous autres, on voit ça comme une opportunité de faire... je sais pas, une activité intergénérationnelle. On voirait les enfants avec leurs grands-parents ou avec peu importe qu'est-ce qui est les personnes significatives dans leur entourage faire des tartes et venir nous présenter ça. C'est vraiment pas quelque chose qui est compliqué. Tandis qu'il y a de la pomme dans la tarte, c'est accepté. Puis je pense que c'est bien le fun. Ça fait une activité que je pense qu'il va peut-être éclore dans les prochaines années.
1: Ben c'est ça, il faut laisser le temps aux mots de se passer là aussi pour ce concours-là. Et puis vous faites aussi habituellement une belle place aux artistes, aux artisans locaux de la région. Est-ce qu'il va encore y avoir une exposition cette année?
0: Oui, absolument. Ça, c'est un incontournable aussi. L'exposition Appalaches. Puis pour une des rares fois, c'est heureux et malheureux, mais on était obligé de refuser des commerçants ou des artisans parce que les gens nous approchent puis nous demandent avant même que tout appel d'offres sorte, nos tables sont pratiquement remplies.
1: Ah oui.
0: Donc une très, très grosse participation. Puis depuis 2 ans, on jumelle ça avec notre Wick Bazar. On s'avait rendu compte qu'il y avait un petit manquement au niveau de la jeunesse.
1: Oui.
0: Donc, on a décidé de faire un bazar, plein de jeux, tu vois, des petits billets de participation qui te donnent peut-être un popcorn ou quelque chose du genre, là, une petite gâterie, une petite traite.
1: Oui.
0: Puis ça se passe au même endroit que l'exposition.
1: Ah, super.
0: Donc, les parents peuvent venir puis faire l'exposition. Les enfants peuvent aller dans les jeux gonflables, dans les petits jeux de bazar. Puis tout se passe au même endroit, donc c'est...
1: Tout le monde est content.
0: Tout pour tous.
1: Oui. Et puis, on va terminer la soirée de samedi en musique avec le party du festival. Qui est-ce qui vont être les têtes d'affiche cette année?
0: On a trois groupes, puis un DJ. On a vraiment mis le paquet cette année. On a une personne locale qui était très, très, très en demande avec Louis Bérubé.
1: Ah oui.
0: On a aussi Kev, qui est l'ancien musicien du groupe Réveil. Donc, la musique un peu plus traditionnelle acadienne. Et on finit la soirée avec un groupe que c'est Back to the 80s, la musique

0: des années 80, fin 70, 80. Et en fin, pour les couches tard, on va avoir DJ Alex qui vient aussi de la région ici.
1: Ah, super, ouais. Les gens aiment tout le temps ça, hein, les groupes hommages, la nostalgie aussi. Donc, une belle soirée en perspective. Mais c'est pas fini, parce que là, il va falloir reprendre nos énergies pour dimanche, parce que là aussi, ça va être une grosse journée. Qu'est-ce qui s'en vient dimanche?
0: Bon, on commence la journée avec un petit défilé. non, sans blague, le défilé devrait avoir une cinquantaine, pas plus, là, aux dernières nouvelles, là, de participants.
1: Wow.
0: Donc, ça va être un très beau défilé. Puis, on enchaîne ça tout de suite après avec une compétition de 4x4, qui est devenue aussi une tradition dans la région. On a un des plus beaux circuits pour les compétitions de 4x4, pour les gens qui aiment ça.
1: Et puis c'est quel genre de compétition? Est-ce que c'est une course? Est-ce qu'on fait des manœuvres? Comment ça fonctionne, la compétition?
0: C'est une course contre la montre.
1: Mm.
0: Il y a un trajet qui est quand même assez particulier, parce que c'est pas juste en ligne droite, dans un, comme on dit en bon français, là, dans un trou de base. Là.
1: Oui.
0: Il y a vraiment un trajet qui passe du trempe humide à sec, à une petite montagne. Faut que tu négocies des virages. Tu reviens puis tu finis avec, là, c'est vraiment la base.
1: Ça, c'est intéressant. Ça doit être pas mal le fun à regarder aussi. Puis il y a, bien entendu, le gala Mademoiselle Festival d'automne. Combien de participantes sont là cette année?
0: Cette année, on a 6 mini-duchesses et on a 3 grandes duchesses.
1: Ah, super.
0: Donc, on a quand même 9 duchesses qui se paradent dans les rues puis qui vont être là pour le gala Mademoiselle Festival d'automne. Puis j'invite d'ailleurs les gens de se procurer des billets aussi. Il y a encore des billets en vente pour la loto-duchesse.
1: Ah, ben, en tout cas, c'est encore une fois cette année une belle programmation. Je pense que ça va être un succès pour cette 47e édition. Si on veut justement consulter la programmation en terminant, Cédric, où est-ce qu'on va?
0: Vous pouvez aller soit sur notre page Facebook, qui est le Festival d'automne de Kedgwick, ou on a aussi notre site web qui est le Festival d'automne de Kedgwick.
1: Super. Ben, en tout cas, vous direz un beau bravo à toute votre équipe qui organise tout ça, parce que ça représente beaucoup de travail. Puis on invite les gens à profiter de ce beau festival d'automne de Kedgwick. Ça débute aujourd'hui. Ça se poursuit jusqu'à dimanche, le 11 octobre, avec plein d'activités pour toute la famille. Cédric Comeau, je rappelle que vous êtes le président du festival d'automne de Kedgwick. Merci d'avoir été avec nous.
0: Merci à vous.
1: À la prochaine.
0: Salut.

0: C'était Manon Jason qu'on entendait avec Trade pour Trade. Un album folk expérimental, très doux, composé par une artiste multidisciplinaire qui, ou plutôt proposé par une artiste multidisciplinaire qui aborde des sujets assez importants, sérieux. C'est ce que nous propose le collègue Marc-Samuel Larocque aujourd'hui pour sa chronique Découverte musicale. Allô Marc-Sam!
1: Salut Lisa!
0: Alors, vous nous parlez aujourd'hui de l'artiste Nana Quinn qui est originaire de Québec.
1: C'est une petite pépite, Isabelle. Peut-être un mea culpa en partant. Petite pépite qui est passée sous mon radar l'hiver dernier. Je faisais le tour de mes listes, de mes différentes recherches que j'avais pour vous. Et je me suis aperçu que j'avais pas parlé de cet artiste-là, de cet opus-là, alors que ça en vaut absolument la peine. Vous l'avez dit, Nana Quinn, artiste pluridisciplinaire. Premier album folk expérimental, très doux et mélancolique. Ça s'appelle « Tout me quitte ». Tout vient à moi, c'est paru le 30 janvier dernier. Elle était déjà ancrée dans la poésie, dans les arts visuels. C'est une artiste accomplie. Elle a décidé de faire le saut en musique. On a des explications, j'en parlerai dans quelques secondes, mais sachez que sur cet album-là, elle est accompagnée de monde qu'on a déjà entendu, qu'on connaît, Gabriel Couture qui joue avec Oui Merci, avec Mehdi Cayenne, c'est aussi Vincent Dette qui joue avec Mal Aimé Soleil, Marc-Antoine Lamontagne, Marc-Antoine Lavallée plutôt, qui joue également avec Oui Merci. Donc, cette autrice, compositrice, interprète, poète, artiste visuel originaire de Québec. C'est un premier album qu'elle nous présente. 8 pièces. 8 pièces qui, dit-on, nous rappellent que la vie elle-même est surprenante, Isabelle.
0: Oui, parce qu'elle s'inspire, je pense, aussi beaucoup de faits là, qu'elle a directement vécu. Là.
1: Oui, des moments plus doux, des moments plus durs. Il y a de l'intensité dans ça, spécialement dans les thématiques. Hein, on parle de la perte, la naissance, la folie, la beauté. C'est Nana Quinn qui propose donc des œuvres avec cette intimité-là, dans un folk à mi-chemin entre le folk très classique, mais la musique plus instrumentale, plus même expérimentale, je vous dirais. Dans tout ça, on y retrouve beaucoup de choses. Soulignons aussi que Nana Quinn a présenté ses différentes performances artistiques, pas seulement au Canada. Elle a aussi fait des présentations en France, en Belgique, même au Bénin. Également fait paraître 2 livres qui ont été salués par la critique. Et elle a gagné le prix de poésie Radio-Canada en 2020. Premier son en musique. Allons écouter comment ça sonne. Je vous présente un extrait de la pièce « Dans mes rêves ».

0: c'est doux.
1: Aïe, c'est doux. Dans mes rêves, Nana Queen. Et puis, c'est quelque chose à écouter avec des écouteurs, hein, parce que il y a différents sons là qui viennent d'un peu partout. Ça m'impressionne pour un premier album.
2: Ah, définitivement, les couches, Isabelle, vous l'avez dit, c'est là. Et encore une fois, je pense que je vais me l'enregistrer pour le faire jouer. C'est un album qui s'écoute en album.
1: Oui.
2: Ça, c'est un projet artistique. Toutes les fois que je me suis mis à l'écouter, je l'ai écouté début à la fin. Mm. On saute pas. C'est une œuvre et oh, que c'est joli.
1: Oui. Artiste pluridisciplinaire, donc, qui propose ce premier album. Pourquoi est-ce qu'elle a décidé de se lancer en musique en plus de tout le reste?
2: On revient en 2020 lorsqu'elle a gagné le prix Radio-Canada de poésie. Nana Queen qui souligne que ça lui a un peu freiné. En fait, elle appelle ça une spirale d'inhibition. Donc, elle dit, j'avais le sentiment que tout ce que j'écrivais, même les premiers jets, ça devait être bon.
1: Mm.
2: Ça mettait une pression de performance qui était grande. Elle arrivait plus à créer quoi que ce soit. Et la musique, elle, ben, c'est un peu un art qui était intact pour elle. Puis une de ses amies qui l'a pris sous son aile, qui lui a mis une guitare entre les mains. Isabelle, elle qualifie ce moment-là d'une révélation.
1: Mm.
2: Elle a commencé à écrire des tunes parce que ça lui faisait un bien fou. L'oreille, donc l'écoute, ça la transporte ailleurs. Tout ce voyage-là dans l'univers musical, donc qui a abouti à cet album pour Nana Queen. Elle dit, j'ai l'impression que ça vient toucher une partie de moi qui était peut-être en dormance ou des émotions que je n'osais pas affronter de manière frontale. Donc, la musique qui permet cette grande vulnérabilité.
1: Ouais.
2: Je vous dirais que la vulnérabilité

0: invité, on l'entend spécialement quand je vous présenterai la pièce qu'on va écouter en intégrale. Celle-là, ça prend quand même énormément de courage pour présenter une pièce comme ça.
1: Puis elle dit aussi que c'est une activité qui est presque spirituelle là, pour elle.
0: Absolument, c'est relaxant, c'est vous l'avez dit, spirituel dans tout ça. Pour les gens qui seraient intéressés, il y a un très beau texte très informatif qui est paru dans le journal Le Devoir. C'était le 30 janvier dernier, c'est la collaboratrice Amélie Revers, dont je cite souvent les textes, qui fait aussi beaucoup de découvertes musicales au Devoir. Allez lire ça, ça vaut la peine. On écoute un autre extrait de cet album de Nana Queen. On le rappelle, un album qui s'appelle Tout me quitte, tout vient à moi. La pièce qu'on écoute, c'est Ce qu'il reste de nous.

0: belle ambiance, bel univers. La pièce « Ce qui reste de nous » qu'on vient d'entendre de Nana Quinn. Et vous nous proposez quoi comme pièce intégrale en terminant, Marc-Sam?
1: Je vous avais parlé donc de cette pièce marquante. Elle s'appelle « Oiseau migrateur, Isabelle ». Une pièce qui prend une place assez particulière dans cet album-là parce que la chanson évoque un avortement qu'a vécu donc Nana Quinn. Mmh. Avortement, on le sait, hein, qui est dans un contexte assez en danger dans certains endroits aux États-Unis, un peu partout dans le monde. Oui. On revient sur cette procédure médicale pourtant si importante et nécessaire. Donc, c'est une chanson qui, je vous mets un petit avertissement, on parle de ces thèmes-là, on parle d'avortement, donc on parle de tout ça, mais c'est une pièce qui, je pense, est aussi personnelle que la musique peut être. Pour moi, c'est la belle façon de découvrir cet album de Nana Quinn, mais honnêtement, si aujourd'hui ça vous a interpellé, allez écouter ça du début à la fin, vous allez voir que ça, lorsqu'on l'écoute en tout, ça devient autre chose, ça devient précisément un tout.
0: Ouais, merci beaucoup, Marc-Samuel, pour encore une fois cette belle découverte musicale. Nana Quinn, donc, de son album Tout me quitte, tout vient à moi, qui est sorti en janvier 2026. On écoute l'intégrale que Marc-Sam a choisie pour nous aujourd'hui. Oiseau migrateur. À la semaine prochaine.
1: À la semaine prochaine.

0: Nana Queen, la découverte musicale de Marc-Samuel Larocque aujourd'hui avec la pièce Oiseau migrateur. Si vous avez toujours eu envie de faire du théâtre, que vous aimeriez que votre première expérience se fasse en compagnie de personnes ouvertes, bienveillantes et sans jugement, j'ai la suggestion parfaite pour vous. C'est que l'école de création de Satellite Théâtre a ouvert les inscriptions et là, la session d'automne débute ce soir. Ça va se poursuivre jusqu'au 9 décembre prochain. Et puis, on va découvrir qu'est-ce qui attend les participants en discutant avec Marc-André Charron de Satellite Théâtre qui est avec nous. Allô, Marc-André.
1: Allô, Isabelle.
0: D'abord, depuis combien de temps est-ce que vous avez mis sur pied l'école de création de Satellite Théâtre? Ce sera votre deuxième année, c'est ça?
1: C'est notre troisième année.
0: Troisième déjà?
1: Ouais, c'est la troisième déjà, tu sais, on rajeunit pas. L'école de création, l'idée c'était de trouver une espèce d'espace pour rassembler tous les projets pédagogiques différents qu'on faisait, puis de donner un souffle à tout ça. Puis, on est heureux de dire que ça va vraiment très bien.
0: Ouais. Est-ce que c'est une continuation logique justement pour Satellite Théâtre selon toi?
1: Oui, c'est quelque part, tu sais, on avait ce grand projet mirobolant, cette envie de propagande du théâtre partout dans la vie. On avait envie que les gens touchent au théâtre autrement. Puis, on est chanceux, on a un public très fidèle, on a des gens qui viennent, on a un public qui s'agrandit en fait d'une année à l'autre.
0: Oui.
1: Et puis, on se fait demander d'offrir des ateliers perpétuellement. On se fait demander de plus en plus par des adultes, des gens qui disent « Moi, je serais curieuse de voir comment ça se passe dans la salle de répète. » Tu sais, on est connu pour une espèce de joie de vivre débordante puis un côté un peu bordélique.
0: Fait que,
1: de quoi ça a l'air? Tu sais, comment vous partez de ce bordel-là pour arriver à faire une pièce? Donc, on avait envie d'organiser ça puis de vraiment de travailler dans le grand plaisir de développer des compétences. Fait que de dire faire du théâtre, on peut en faire en prenant un texte et en se mettant une perruque. Mais il y a aussi, pour nous, des compétences qui viennent avec de la posture, de l'imagination, un rapport à l'espace, un rapport au temps, un sens du rythme. Puis ça, c'est toutes des affaires qui s'apprennent. Fait que c'est ça qu'on essaie de partager.
0: Ouais, puis vous enseignez aussi un théâtre assez physique. Le mouvement des corps prend quand même beaucoup de place. Est-ce qu'il faut être relativement en forme physique pour apprendre le théâtre chez vous?
1: Non, il faut être relativement en forme pour faire de l'acrobatie professionnellement. Pour prendre un cours, ça va, il n'y a pas d'enjeu. Si les gens sont en situation de mobilité nulle, ben on va faire des cours particuliers pour eux. On va s'appuyer sur la voix, sur l'imagination autrement.
0: Mmh.
1: Mais

0: beauté de faire un travail qui part du corps, c'est que le corps, c'est juste un grand organe sensible. C'est par là qu'on passe, parce que c'est ce qu'on partage avec tout le monde qui nous entoure. Fait que ça nous évite de faire du théâtre à partir d'un point de vue, j'ai envie de dire, cognitif ou intellectuel. Ça passe
1: ouais.
0: par le plaisir, ça passe par le jeu, le être ensemble et tout ça.
1: Et là, la première session ou le premier cours de la session débute ce soir. Est-ce que c'est encore possible de s'inscrire?
0: Si je me trompe pas, je pense qu'il reste une place.
1: Wow! Et combien de participantes vous acceptez par session?
0: On n'accepte pas plus que 15 personnes parce que au-delà de ça, l'attention qu'on est capable de donner à chacun est limitée.
1: Oui.
0: Par contre, cela étant dit, ça fait 3 ans qu'on donne les ateliers comme ça, les mercredis soirs. J'enseigne en alternance avec Mathieu Chouinard, qui a cofondé la compagnie avec moi.
1: Oui.
0: Des fois, les gens sont chanceux, c'est un 2 pour 1, mais la plupart du temps, on s'échange la classe.
1: Oui.
0: Cette année, il est arrivé quelque chose de magnifique, c'est-à-dire que les districts scolaires, autant anglophones que francophones, nous ont approchés pour qu'on soit en train d'offrir des ateliers dans des écoles. On a des groupes communautaires qui nous ont approchés pour qu'on organise des ateliers. Donc, on est passé à donner un cours spécialisé les mercredis soirs. À là, cette année, avoir quelque chose entre 10 et 15 groupes qui vont s'organiser. Là, au moment où je te parle, on est encore en train de discuter avec toutes sortes d'instances, là, parce que juste dans les derniers jours, j'ai eu des demandes à 3 places.
1: Wow, ouais.
0: Donc on, tu sais, quand je disais tout à l'heure à la blague, on essaie d'être un grand outil de propagande du plaisir théâtral.
1: Ouais.
0: On est un peu là-dedans en ce moment, fait que c'est assez excitant.
1: Oui, et bien là, si vous faites des ateliers comme ça dans des classes, dans les écoles, ça va prendre plus que 2 formateurs. Là, vous pourrez pas vous diviser en 4. Est-ce qu'il y a d'autres artistes formateurs qui vont s'ajouter à votre équipe?
0: Oui, absolument. Je viens de passer une semaine à former des gens qui vont partir avec différents groupes, des jeunes et moins jeunes artistes de théâtre qui ont eux aussi là 10, 15 ans d'expérience à donner des ateliers. Puis la particularité de comment on essaie de voir notre pédagogie, c'est que ces gens-là, ben ils sont pas moi, ils sont pas Mathieu, on n'a pas fait les mêmes écoles. Donc d'essayer d'organiser un cadre où eux, ce qu'ils vont amener, c'est les mêmes principes de plaisir, d'entraide, d'écoute, de petite rébellion créative.
1: Mm.
0: C'est un peu ça qui est comme notre modus operandi.
1: Oui, oui. Et puis, quand est-ce que ça va débuter, ces ateliers-là? Est-ce que vous êtes pas mal rendu loin dans le processus, ou est-ce que ça commence seulement, ce processus-là, d'organiser tout ça?
0: Non, tu vois, juste avant qu'on se parle, toi et moi, j'ai reçu la confirmation de 5 écoles. Donc, je pense que c'est dans les semaines qui arrivent, là, où est-ce que ça va commencer. C'est sûr que entre ce qu'on fait dans notre propre salle de répétition et rentrer dans les salles de classe, rentrer dans les écoles, il y a une adaptation, c'est-à-dire il y a des horaires qui nous précèdent,
1: oui.
0: il y a des impératifs, il y a des codes de conduite, il y a des façons de faire. Fait qu'on essaie de bien faire ça, d'une part, parler à tous ces gens-là, parler aux écoles, aux directions, aux professeurs. On veut vraiment que ça se passe bien. Pour nous, si on a une grosse année puis que l'an prochain ça se fait plus, ça vaut pas la peine. Fait qu'on essaie de
1: bâtir quelque chose pour l'avenir.
0: Oui. Absolument.
1: Oui. Mais pour ce qui est des cours, des sessions que vous donnez dans votre salle de répétition, est-ce que ça se passe toujours à la base, au Centre culturel Aberdeen, dans votre local?
0: Absolument, absolument. Ça commence ce soir à la base. Ça se rend jusqu'à au mois de décembre, puis il y aura une autre session après Noël. Puis le but de tout ça, c'est que les gens puissent amener leur travail, puis le partager pendant ce qui est en train de devenir notre festival annuel, là. Donc, au mois d'avril, il y aura le 3e pique-nique théâtral de Satellite Théâtre. Puis, bien sûr, les gens qui font l'école de création avec nous, les mercredis soirs, vont présenter du travail. Mais on espère aussi que les groupes communautaires puis que les groupes scolaires seront capables de venir donner au moins des extraits de ce qu'ils auront fait pendant l'année. Je pense que c'est important, tu sais, dans le théâtre, que qu'il y ait ces moments de partage là. Ça fait partie du plaisir puis du stress, oui. Puis de l'apprentissage que d'être sur scène puis de défendre devant du monde.
1: Oui, absolument. Et puis j'ai vu que pour la

0: session d'automne, justement, vos cours que vous donnez les mercredis. Ça va être la Commedia dell'arte, c'est ça?
1: Oui. Oui, on l'avait fait une demi-année l'an dernier, puis on avait trouvé que c'était trop peu. Les gens avaient bien travaillé, mais on se disait, ah, il y a encore de l'appétit pour cette matière-là. Donc on a décidé de poursuivre avec ça au moins jusqu'à Noël. Puis là, j'ai des secrets, là, mais je vais pas toutes les révéler tout de suite sur ce qu'on va faire après.
0: Ah, ben il faut garder le mystère un peu dans tout ça. En tout cas, on va vous souhaiter le mot de Cambronne, puis du plaisir aussi dans les écoles de la région avec ces ateliers-là que vous allez offrir. Puis on invite les gens à s'informer aussi des cours que vous donnez, peut-être pas pour cette session-ci, si c'est pas mal plein, mais pour les autres sessions à venir aussi. Marc-André Charron, merci beaucoup de nous avoir parlé encore ce matin. Puis bonne saison.
1: Merci beaucoup. Il y a peut-être de la place encore pour une personne chanceuse. Donc, lancez-vous sur le site web de Satellite si ça vous parle encore aujourd'hui. Puis sinon, on se verra après Noël.
0: Super. Merci beaucoup. Puis on se reparle bientôt.
1: Oui, bonne journée.
0: Bonne journée.

pommes avec 1 million. Il y a un festival qui se déroule présentement du côté de Crab Mountain. Ça, c'est près de Fredericton. Et puis, ça a débuté le 3 octobre dernier, donc samedi dernier. Mais ça se poursuit jusqu'au dimanche 11 octobre. C'est le festival des couleurs d'automne de Crab Mountain. Alors, il va y avoir de la musique, des exposants, des gens qui seront là pour vous proposer...

différents plats, donc de la bonne bouffe, des activités pour toute la famille aussi. Et puis, ben, Crab Mountain, c'est vraiment un décor très, très, très beau décor, disons, avec les belles couleurs d'automne. Je pense que vous allez passer un bon moment si vous passez justement faire un tour à ce festival des couleurs d'automne de Crab Mountain qui se poursuit jusqu'à ce dimanche, le 11 octobre. On se quitte avec une pièce de Jonathan Saunier. Voici En attendant le pire et nous, on se reparle demain. Ciao!

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2: Bonsoir, ici Marc-Antoine Leblanc. Voici vos informations. Le gouvernement Carney renonce à élargir l'aide médicale à mourir aux personnes strictement atteintes de troubles mentaux. Ottawa étudiait la possibilité d'un tel élargissement, mais un comité chargé de se pencher sur la question a recommandé en juin d'exclure indéfiniment les personnes atteintes d'une maladie mentale grave et irrémédiable. Le ministre de la Justice, Sean Fraser, et sa collègue à la Santé, Marjorie Michel, ont aussi annoncé qu'ils comptent laisser la possibilité aux provinces de légiférer sur les demandes anticipées d'aide médicale à mourir. Voici Sean Fraser.
3: Il est essentiel de respecter les compétences de la province et du territoire sur les enjeux qui concernent la santé. Maintenant, nous avons besoin de prendre une décision pour assurer les médecins qui participent dans l'aide médicale à mourir. Ils n'est pas les criminaux.
2: Un projet de loi à ce sujet sera déposé au cours des prochaines semaines. Et toujours sur la scène politique, le patron de Tesla et X appuie l'indépendance du Québec. Elon Musk a écrit sur son réseau social que la province devrait se séparer. Il répondait à une publication du site Polymarket sur la volonté de Paul Saint-Pierre Plamondon de réaliser l'indépendance un jour. Le milliardaire a aussi appuyé l'indépendance de l'Alberta et de la Saskatchewan dans une deuxième publication. Et d'ailleurs, en Alberta, des sondages indiquent que les milieux ruraux sont le terreau fertile des séparatistes. Pourtant, la réalité sur le terrain s'avère bien plus nuancée, oui. C'est du moins le constat qu'a fait Laurence Tachereau, qui s'est rendue dans le nord de la province.
4: En traversant la province vers le nord pour se rendre à Rivière-la-Paix, les affiches séparatistes et les drapeaux albertains se multiplient. Et pourtant, une fois dans les communautés, la politique ne fait pas beaucoup de bruit. Au festival agricole de Grimshaw, la population se préoccupe davantage des récoltes que des chicanes avec Ottawa. En parlant à plus d'une vingtaine de festivaliers, aucune tendance se dessine quant au vote du 19 octobre. Certains, comme Jody Roker, un travailleur du secteur pétrolier, comptent voter pour amorcer le processus de séparation.
5: There's a lot, I guess. Equalization payments are a big...

0: Son argument principal, se faire entendre par Ottawa et pour que les paiements de péréquation cessent.
1: I would rather be staying in Canada, but I don't think that's going to work.
0: Même si quitter le Canada n'est pas idéal, admet-il. D'autres, comme le mécanicien à la retraite Wayne Ferguson, s'opposent catégoriquement à toute rupture avec le Canada.
2: I'm a true Canadian, so I'm for Canada and Canada.
0: La mairesse de Peace River, Shelley Shannon, constate que le débat reste courtois.
3: Have done a not too bad of a job of keeping their opinions.
0: Notre communauté compte des gens des deux côtés capables de garder leurs opinions respectueuses, juge-t-elle. Et pour les entreprises locales, l'incertitude demeure la principale crainte selon la Chambre de commerce de Peace River. Mais dans le Nord, les affaires et la vie communautaire continuent, bien loin des clivages affichés dans les sondages. Ici Laurence Tachereau, Radio-Canada, à Peace River.
4: En Israël, des commémorations ont eu lieu pour rendre hommage aux victimes des attaques du 7 octobre 2023. Une minute de silence a été observée sur les différents sites pris d'assaut par le Hamas, notamment sur celui du Festival de musique Nova. Il y a 3 ans, jour pour jour, ces attaques ont fait plus de 1200 morts et entraîné la prise en otage de 251 personnes. Jérôme Val a rencontré la mère d'une victime.
5: Cathy Zohar se tient à côté du portrait de sa fille Bar Zohar, le visage souriant d'une jeune femme de 23 ans avec des lunettes de soleil, l'un des 364 portraits de victimes plantés dans le sol sec de Réim. 3 ans après, venir ici est toujours aussi douloureux pour elle.
6: Je suis triste, très triste, parce que c'est le jour qui a changé notre vie. Pour toujours. C'est un jour très difficile, très très difficile.
5: La vie de sa famille a basculé ce 7 octobre 2023 sur ce site où 4000 jeunes faisaient la fête. Aujourd'hui, pour Cathy Zohar, ses 2 enfants et ses petits-enfants, ce n'est plus envisageable d'y songer.
6: On aimait s'asseoir tous ensemble et faire du barbecue et boire un peu et mettre la musique et chanter. On le fait plus.
5: Ce matin, elle a rencontré Bruno Retailleau, le candidat LR à la présidentielle, et ce soir, elle verra Jean-Noël Barrot, le ministre des Affaires étrangères, pour faire passer le même message. Cathy Zohar est triste, mais n'a pas de haine.
6: La haine fait pas un bon service pour des personnes. Si on veut essayer d'être bien avec tous les côtés, il faut parler. Et tu peux pas parler avec de l'haine.
5: Elle a prévu de rester toute la journée à côté du portrait de sa fille.
4: C'était Jérôme Val. En terminant, en France, le premier ministre a tenté d'apporter des réponses à plusieurs crises qui secouent le pays, notamment celles entourant le mouvement des étudiants. Sébastien Lecornu a d'abord expliqué que les forces de l'ordre n'ont pas pour mandat d'affronter les jeunes qui manifestent, en plus de présenter des chantiers d'action de son gouvernement. Le voici.
7: Nous avons lancé 5 chantiers. Pour assurer les cours lorsqu'un enseignant est absent, même si beaucoup a été fait ces dernières années. Pour améliorer les conditions matérielles dans les bâtiments, notamment face aux fortes chaleurs, pour mieux organiser les temps scolaires, pour rendre Parcoursup plus transparent et intelligible, et pour donner, et c'est peut-être d'ailleurs la principale revendication, un cadre d'expression plus clair et renouvelé aux lycéens dans une démocratie qui évolue, une démocratie vivante.
4: Sébastien Lecornu a par ailleurs déclaré qu'il y aura dès demain des séances de dialogue dans les écoles du pays et que la plateforme en ligne pour s'exprimer qui a été ouverte par le ministère de l'Éducation a déjà récolté plus de 40 000 contributions. Voilà, c'était vos informations. Passez une excellente soirée à notre antenne.

Bonjour et bienvenue à cette émission du mercredi 7 octobre. Merci de vous joindre à nous ce matin. Toute l'équipe est prête pour vous proposer 2h30 de contenu. Vous allez retrouver, comme tous les mercredis, dans une trentaine de minutes, nos critiques musicales, Eugénie Lépine-Blondeau et Dumas. En deuxième heure, on va dresser la table pour une entrevue 5 services avec la chef restauratrice, autrice et entrepreneur Marie-Fleur Saint-Pierre. Elle avait quelques restaurants dans le coin de Montréal. En fait, elle était chef à quelques restaurants. Il y avait le Tapéo, il y avait aussi le Maison. Elle est partie à Kamouraska il y a quelques années de ça avec Christian Bégin ouvrir une

0: une épicerie qu'elle a reprise ensuite. Et puis, elle vient d'ouvrir une petite buvette là-bas où elle est installée avec son chum et ses deux enfants. Donc, on va refaire le parcours de Marie-Fleur Saint-Pierre après cette première heure. Et puis, on va terminer avec nos illuminations. Fabrice Ville et la docteure Joanne Liu seront là ce matin. Fabrice va... Ses ongles sont toujours tellement précis, tellement uniques. Il a pris conscience que parfois, on ignore des choses qu'on croit savoir. Ça a l'air très simple comme ça, mais avec Fabrice, c'est toujours profond. Ça, il est toujours dans le mille, t'as toujours dans le mille. Et Joanne Liu aussi, elle va nous parler de l'inaction face à un monde en crise. Et c'était vraiment un constat désolant qu'elle a fait alors qu'elle assistait à une réunion aux Nations Unies, des hauts dirigeants des Nations Unies. Et donc, elle va nous parler de tout ça dans deux heures. Il y a 4 ans, je recevais mon prochain invité pour une discussion autour de l'augmentation annoncée des dépenses militaires au pays. Rappelez-vous, la guerre en Ukraine exerçait une pression en ce sens-là. Et il y avait été brièvement, mais quand même, question des efforts requis dans le dossier de la protection du Grand Nord canadien. Puis c'est là-dessus que j'avais envie de revenir avec lui, parce que depuis son premier passage, donc le contexte géopolitique nord-américain a tellement changé. Et le gouvernement canadien a fait plein d'annonces en termes de dépenses militaires, de stratégies militaires. Encore ces jours-ci, il y en a plein. Lundi, d'ailleurs, le gouvernement a inauguré un nouveau pont aérien de marchandises avec l'Arctique à l'aéroport d'Ottawa. C'est une des plus récentes annonces. On l'aurait invité pour faire le point sur tout ça. Stéphane Roussel, bonjour.
1: Bonjour, Penelope.
0: Professeur titulaire à l'École nationale d'administration publique, je le rappelle, et spécialiste des questions militaires. Stéphane, merci d'avoir accepté cette invitation à faire le point, parce que beaucoup de choses ont changé. Mais si on fait un bref retour sur où est-ce qu'on en était en 2022 avec cette protection de l'Arctique, en quelques phrases.
1: Ben, il y avait deux points importants. C'est-à-dire, en 2022, la raison pour laquelle on s'était parlé, je pensais le budget de Madame Freeland, où on augmentait le budget de la défense de manière peut-être éventuellement à atteindre le fameux seuil de l'équivalent du 2% du PIB, que l'OTAN voulait qu'on atteigne. Et aussi, après notre entrevue, dans les semaines qui vont suivre, c'est le début de la modernisation du NORAD. Vous savez, ce réseau de radars de détection dans le Grand Nord, ce commandement binational canado-américain, qui avait été modernisé à la fin des années 80, ben là, il y avait besoin d'un petit coup.
0: Parce que je me rappelle, avec Alec Castonguay, on était les trois ensemble, puis je pense que c'est Alec ou peut-être vous qui avez dit, là, on est vraiment dépassé, oui. Là, il va falloir qu'on modernise ça. OK, on verra où est-ce qu'on en est rendu aujourd'hui. Donc ça, c'était les deux points principaux il y a 4 ans.
1: Ça, et le fait aussi que, naturellement, c'était le début de la guerre en Ukraine, et ça, tout le monde regardait ses vulnérabilités en se disant, ben, est-ce que les Russes peuvent nous faire mal ici ou là? Surtout en Europe, naturellement, on va faire ça. Mais au Canada, on avait redécouvert, notamment en Arctique, les vulnérabilités, en tout cas, ce qu'on pensait être des vulnérabilités. C'est bien que la question était vraiment dans l'air. Mais on n'est pas rendu dans la frénésie dans laquelle on est aujourd'hui. Parce que, en fait, je me disais en me préparant, on aurait pu, si on voulait, au cours de la dernière année, faire une chronique mensuelle l'évolution de la politique de défense canadienne. Pour retrouver un moment où ça bouge autant, il faut remonter à la guerre de Corée en 1950, voire à la Deuxième Guerre mondiale en 1949. Ça bouge d'une manière qui est absolument extraordinaire. Et ça a un impact sur l'Arctique, nécessairement.
0: OK, quand on parle d'Arctique, on va parler de la portion canadienne, de quoi on parle? C'est combien de kilomètres? Qu'est-ce qui se passe là? C'est quoi 2-3 enjeux majeurs?
1: Deux choses. D'abord, quelle que soit la manière dont on définit l'Arctique, on trace les frontières de l'Arctique, l'Arctique canadien, c'est énorme. On parle de 4 millions de kilomètres carrés. 4 millions de kilomètres carrés, c'est l'équivalent de l'Europe occidentale.
0: Okay.
1: Et sur ce 4 millions de kilomètres carrés, vous avez environ 140-150 000 habitants selon la manière dont on calcule, ce qui fait une densité qui est somme toute très faible. Et aussi, dans cet immense espace, vous avez très peu d'infrastructures, très peu de ports, très peu d'aéroports, très peu d'endroits à partir duquel on peut opérer. Donc, ça vous donne une idée un peu des défis juste géographiques que ça pose.
0: OK. Il faut, avant même de revenir sur ou de faire des comparatifs entre votre dernier passage 4 ans et maintenant, il faut remonter plus de 20 ans derrière. À partir de quel moment, Stéphane Roussel, est-ce qu'on s'est mis à regarder l'Arctique dans une nouvelle perspective, là?
1: Il faut d'abord savoir que le gouvernement canadien a négligé l'article dans les années 80-90, qu'on voyait qu'il y avait de plus en plus de difficultés à opérer dans l'Arctique. Au tournant des années 2000, il y a des militaires qui vont commencer, en fait, le commandant de ce qu'on appelle la force

0: opérationnel Nord se met à s'inquiéter des lacunes de la défense. Et tranquillement, je pense que ça a percolé au sein du gouvernement pour apparaître en 2004. Si vous voulez vraiment la date là où on se met à en parler, c'est 2004, c'est le gouvernement de Paul Martin qui met ça dans son discours du trône. 2005, en fait, le discours du trône de 2005. Et aussi, ça c'était important pour ce qu'on a aujourd'hui, les conservateurs vont, dans la préparation des campagnes électorales de 2004 et 2006, vont mettre l'Arctique dans leur plan de campagne électorale, dans leur programme électoral, ce qui est une nouveauté. Ça s'était jamais vu jusqu'à présent. Et à partir de là, ben là, ça augmente. On se rappelle du gouvernement Harper qui accordait beaucoup d'importance à la sécurité de l'Arctique. Et depuis ce temps-là, ça va croissant. Et là, on est rendu dans une nouvelle étape d'accélération des projets et de la maximisation de la présence canadienne dans l'Arctique.
1: OK. On avait aussi parlé du fait que c'était vraiment très associé à l'identité canadienne. Donc, oui. Donc, comment ça influence le fait soit qu'on y a pas touché ou le fait qu'on a envie de la protéger, puis est-ce que les Canadiens doivent tout le temps être d'accord? C'est comme les Rocheuses, là. À quel point est-ce qu'on peut toucher à ça, Stéphane?
0: Oui, ben, ça me semble assez clair. C'est une hypothèse sur laquelle je fonctionne depuis plusieurs années, mais que la société canadienne tient énormément à l'Arctique. D'abord, on peut le voir dans les sondages. C'est pas dit spontanément, mais lorsque les sondeurs demandent aux répondants « Est-ce que l'Arctique, c'est important pour vous? » On se retrouve avec des 75-80% d'approbation. Et une des raisons qui pourrait expliquer ça, parce qu'on a un paradoxe aussi quand même ici, c'est qu'à peine 5 à 7% des gens, des Canadiens, vont mettre les pieds dans l'Arctique. Donc, on aime ce territoire-là, même si on le visite pas. Et la manière d'expliquer ça, selon moi, ce serait de dire « Ben, qu'est-ce que c'est être Canadien en dehors du fait que ce n'est pas être un Américain? » L'Arctique est un des symboles où on peut se différencier du reste du monde. C'est les grandes immensités, le froid, le fait de se dépasser humainement pour conquérir ces espaces-là, ça fait partie de l'identité canadienne. Et ça explique la très grande sensibilité de la population pour ces enjeux-là. On ne touche pas à l'Arctique parce que c'est quelque chose qui fait partie de l'ADN identitaire de la population canadienne. Et ce qui se fait que la population va généralement appuyer les projets ou les initiatives qui visent à défendre cette région-là dès qu'on la sent menacée. À tort ou à raison,
1: ouais,
0: on peut débattre de la nature de cette menace-là.
1: OK, et c'est ça qu'on va faire en ce moment. Ben, peut-être pas débattre, mais on va l'observer, les observer, ces menaces-là. Parce que quand vous êtes venu la dernière fois, vous aviez dit, je vous cite presque, que l'Arctique demeure un territoire très difficile à défendre, évidemment, là, on comprend, qu'il n'y a pas vraiment de menace. Seuls les Américains pourraient vraiment nous faire du mal s'ils le voulaient. Ça, c'est il y a 4 ans. Aujourd'hui, est-ce que vos propos sont exactement les mêmes?
0: Oui, on va les amplifier un peu parce que s'il y a quelque chose qui a changé dans la géopolitique canadienne, puis si la politique de défense canadienne évolue autant depuis un an et demi, c'est parce que ça a changé aux États-Unis. L'attitude des États-Unis, je pense qu'on n'a pas besoin de le rappeler ici, mais l'attitude des États-Unis très agressive s'est manifestée, par exemple, à l'égard du Groenland, ça s'est manifesté à l'égard du Venezuela, à l'égard des Européens, mais aussi à l'égard du Canada, où toutes les menaces de 51e État et tout ça, ça a bousculé complètement notre vision des choses. Et même si ça n'a pas été activé jusqu'à présent, une des craintes qu'on a, quand je dis « on », c'est moi et certains collègues comme Frédéric Lasserre, Mathieu Landriot, Pauline Pic, on sort souvent publiquement pour dire que s'il y a un endroit où les Américains pourraient faire mal aux Canadiens, s'il y a un endroit où on voudrait déstabiliser ou vraiment faire du chantage aux Canadiens, ce serait dans l'Arctique. Parce qu'il y a 2 conflits non résolus dans l'Arctique. On n'est pas besoin de les inventer. On n'est pas obligé de faire des pirouettes ou des tours de passe-passe pour s'inventer un conflit. Il existe, ces conflits-là, les 2 conflits existent depuis une 50aine d'années, et ce serait tentant de les réactiver. Ces 2 conflits-là portent d'abord un sur le statut juridique du passage du Nord-Ouest, espèce de route là, dont on a parlé ensemble il y a quelques mois ici, et sur le tracé de la frontière en mer de Beaufort. Et les Américains, en fait, déjà en 2019, durant l'administration Trump 1, il était question d'envoyer un navire de guerre américain dans le passage du Nord-Ouest, ce qui est une folie absolue, là, mais il était question d'envoyer ce navire-là pour contester les prétentions du Canada sur le passage du Nord-Ouest. Donc, littéralement, là, on allait faire une opération, ce qu'on appelle une opération de liberté de navigation, pour dire aux Canadiens, explicitement, nous ne reconnaissons pas vos revendications sur le passage de l'Anglais. Et ça s'est pas fait. En fait, tout était préparé à l'été 2019. On ne connaît pas la raison exacte, mais finalement, les Américains ont peut-être découvert qu'ils sont très mal lotis en termes de brise-glace et qu'ils n'ont pas les ressources pour le faire.
1: OK. Donc, ça, c'est... OK. Est-ce que la menace américaine, appelons-la comme ça, là, est plus territoriale ou économique à cause des ressources, à cause... Est-ce que la menace, c'est plus comme... On veut revendiquer le territoire, comme ils ont fait avec le Groenland, ou c'est plus on veut que les compagnies américaines rentrent là, les Elon Musk de ce monde, on veut s'approprier les, ben s'approprier le territoire en même temps s'approprier les ressources là, mais ce serait quoi la menace américaine?
0: C'est-à-dire, il y aurait d'abord la menace à caractère politique, c'est-à-dire donc de dire qu'on conteste la souveraineté ou le canadienne sur une partie, mais c'est jamais des terres émergées. On ne parle que des espaces maritimes ici. Okay. Mais là où ça devient un élément de ressource, c'est par exemple quand on regarderait la mer de Beaufort. La mer de Beaufort, c'est cet espace océanique au nord de l'Alaska et du Yukon où la frontière est contestée, le tracé de la frontière est contesté. L'ennui, c'est qu'on sait qu'il y a du pétrole et du gaz. Alors, on suspecte très fortement qu'il y a du pétrole et du gaz dans la région. Auquel cas, ben là, on se retrouverait avec un conflit de nature économique. Mais on ne retrouve pas exactement la même chose qu'au Groenland. C'est-à-dire qu'il n'y a pas de revendication de dire, ben on va absolument mettre la main sur tel ou tel gisement de terres rares ou des choses comme ça. Parce que de toute façon, j'imagine, en fait, j'ose espérer que les compagnies américaines savent que c'est relativement facile d'investir si elles le souhaitent vraiment. Il y a plein d'autres difficultés qui se posent, mais il n'y aura pas d'opposition politique majeure à Ottawa.
1: OK. En avril, Jenny Carignan, donc la chef d'état-major canadienne, avait dit que la géographie ne protège plus le pays aussi bien que dans le passé. Qu'est-ce qu'on peut dire de la Chine et de la Russie comme menace potentielle?
0: Là-dessus, je suis beaucoup plus nuancé que certains observateurs. C'est-à-dire, d'une part, les Russes eux-mêmes, eux en ont plein les pattes avec leur propre partie de l'Arctique, ce qu'on appelle la route maritime du Nord et toute la gestion de leur et l'exploitation de leur portion de l'Arctique. On ne perçoit pas d'agressivité directe. On va dire, j'imaginerais mal un bataillon parachutiste russe qui tomberait sur une île canadienne dans le Nord. Je pense que ça relève de la politique fiction. Par contre, ce qu'on a vu en Europe, c'est des opérations de déstabilisation, de par exemple de désinformation ou de d'attaques sur les systèmes informatiques des infrastructures critiques. Vous savez, c'est pas revendiqué souvent, c'est fait par des groupes qui sont extérieurs au gouvernement russe mais qui sont contrôlés par le gouvernement russe. Autre chose qu'on pourrait avoir aussi, on l'a vu sur certains aéroports européens, ben, c'est des drones qui subitement apparaissent et perturbent le trafic aérien. Ça serait, à mon sens, beaucoup plus possible dans l'Arctique, mais aussi dans le sud du pays. Même si on est loin encore de ça. L'autre menace que vous évoquez, celle de la Chine, elle est encore plus diffuse parce que les Chinois n'ont pas vraiment les moyens d'opérer dans l'Arctique, du moins avec des moyens militaires. Ils ont des navires de recherche scientifique. À l'heure où on se parle, il y en a deux actuellement qui sont toujours au large des côtes canadiennes et américaines. Il y en avait quatre cet été. Donc, ils sont présents, ils sont là, ils mènent des opérations pour connaître l'environnement, mais en même temps, ben, on sait très bien qu'il y a aussi une dimension de renseignement derrière ça. Mais ça demeure diffus. Mais si vous me permettez, en fait, je vous dirais, si on parle de menaces, j'irais sur un autre terrain qu'on tend à ignorer, mais qui est extrêmement important, je pense, c'est que c'est plus juste la sécurité des frontières, puis dire est-ce que c'est la Chine, les États-Unis ou la Russie qui menacent. C'est souvent des menaces à la sécurité individuelle des personnes et des communautés du Nord qui est important. C'est-à-dire qu'il faut être capable, le gouvernement canadien doit être capable d'opérer dans l'environnement nordique pour faire respecter les lois canadiennes, pour porter secours lors de catastrophes importantes, pour donner les services de base à la population, parce que il y a quand même 140 à 150 000 personnes qui habitent dans la région, et il faut s'en occuper de ces gens-là. C'est une manifestation importante de la souveraineté, selon moi, qu'on tend à négliger.
1: Puis c'est complexe pour les infrastructures aussi de s'implanter, de les construire, de les maintenir aussi, si je comprends bien là.
0: Absolument. Puis on a un exemple sous les yeux. cet été, le ministère de la Défense a mis fin aux activités de la base de Nanisivik, donc qui est dans l'Arctique central. En fait, c'est un port que le gouvernement Harper voulait transformer en espèce de port où les navires pourraient faire escale et où on pourrait contrôler le centre de l'archipel arctique, donc à partir de cette base-là. Ben, on s'est rendu compte que ça a coûté tellement cher, c'est tellement compliqué à gérer que et on s'en sert finalement somme toute assez peu que finalement on l'a fermé carrément. Donc ça montre en fait la difficulté de créer puis de maintenir des infrastructures à une telle distance puis dans un environnement qui est somme toute assez difficile à gérer.
1: On est avec Stéphane Roussel, professeur titulaire à l'École nationale d'administration publique et spécialiste des questions militaires, mais le trafic maritime dans la région, là, même si c'est pas ce grand passage, ce grand détroit international, selon le droit international, puis on verra si ça le deviendra un jour, parce que les changements climatiques vont faire éventuellement beaucoup bouger ce qui se passe dans la région. Là, mais qui circule là? Ça ressemble à quoi? Pour quelles raisons est-ce qu'on circule dans ce coin-là?
0: C'est intéressant parce que c'est un mythe qu'on entretient beaucoup, celui de l'autoroute maritime de l'Arctique. Un jour, on va peut-être qu'un jour on va y parvenir. Mais j'ai un collègue, Frédéric Lasserre, à l'Université Laval, qui lui suit minutieusement ses déplacements annuels. Et ce qu'on se rend compte, c'est que d'une part, le peu de trafic qu'il y a, c'est souvent du trafic local. Ça veut dire que c'est des navires qui vont ravitailler les communautés ou qui vont ravitailler les installations minières ou qui ramènent donc le minerai qui est tiré de ces régions-là. Un peu de tourisme, des navires de pêche aussi de plus en plus, mais somme toute, ça demeure mineur. Et plus important, je pense encore, quand on pense encore à cette idée de souveraineté canadienne sur le passage du Nord-Ouest, il n'y a pas ou très, très peu de passages de transit. C'est-à-dire que vous n'avez pas des navires qui vont partir de l'océan Atlantique, traverser le passage du Nord-Ouest pour aller jusque dans l'océan Pacifique. Ça existe à peu près pas.
1: Okay.
0: Et donc, pour qu'un autre État puisse contester la souveraineté canadienne sur... Ben, il faut pouvoir dire, ben oui, on l'utilise. C'est que c'est bel et bien, ce passage-là est bel et bien utilisé pour le trafic international, ce qui n'est manifestement pas le cas actuellement.
1: OK. Donc, Stéphane Roussel, compte tenu de tout ce qu'on vient de dire pendant 15 minutes, là, puis il nous reste encore quelques minutes pour aborder la prochaine question. Pourquoi, dans ce cas-là, est-ce que il y a un nouveau plan de défense annoncé par Mark Carney en mars de l'Arctique canadien pour 32 milliards? Pourquoi on fera une grande place à l'Arctique dans une éventuelle mise à jour du livre blanc sur la défense? Pourquoi on a nommé une ambassadrice pour l'Arctique l'année passée? Pourquoi en 2024 on a présenté une politique étrangère pour l'Arctique? Pourquoi tout ça, tout cet argent-là mis sur l'Arctique?
0: Okay. Enfin, pourquoi c'est important finalement? Non, c'est la question qu'on se pose.
1: Au-delà et pourquoi ça relève du militaire?
0: Oui, d'abord, il y a cette dimension qu'on évoquait tantôt, que c'est important pour la population canadienne. C'est pas pour rien que les trois chefs des principaux partis politiques fédéraux sont allés à Iqaluit au cours de la dernière campagne électorale. C'est la première fois qu'on voyait ça. C'était inédit dans l'histoire canadienne. Mais au-delà de ça, je pense que la réponse simple, c'est il y a les changements climatiques et les développements de la technologie font que l'activité humaine dans cette région-là va se développer. C'est presque mathématique. Ça peut être lent ou ça peut être rapide, mais il va y avoir de plus en plus d'activités humaines dans la région. Et nécessairement, quelle que soit la forme que prend cette activité humaine, que ce soit économique, touristique, militaire ou scientifique, le gouvernement doit être présent. Et pour répondre à votre question, pourquoi les militaires? Mais c'est parce que jusqu'à présent, en tout cas, les militaires et la garde-côte sont à peu près les seuls qui ont les ressources pour opérer. Mm-hmm. C'est très, très, très compliqué d'opérer dans cet environnement-là. Et donc, c'est pour ça qu'on s'appuie sur eux. Les militaires eux-mêmes sont pas nécessairement heureux de jouer, si vous voulez, d'avoir un rôle comme celui-là, alors qu'eux se préparent au combat.
1: C'est ça.
0: Mais quand même, c'est d'abord sur eux, pour l'instant, qu'on doit s'appuyer pour avoir cette présence gouvernementale dans le Nord qui, elle, me semble inévitable et vital.
1: Je pense que le dernier grand point, Stéphane Roussel, qu'on va aborder ensemble, c'est justement tout ça. Là. La dernière fois, il y a 4 ans, si vous venez de vous joindre à nous, on voulait faire le point ce matin avec Stéphane Roussel, qu'on avait reçu il y a 4 ans ici avec Alec Castonguay pour faire une espèce de tour d'horizon de la stratégie de la défense militaire à ce moment-là. On était au début de la guerre en Ukraine. Il y avait cette ambition du gouvernement de faire monter les dépenses militaires jusqu'à 2% du PIB, qui est une nécessité de l'OTAN, une recommandation de l'OTAN, un désir de l'OTAN. Et là, 4 ans plus tard, les choses ont beaucoup changé. Donc, on voulait faire le point avec Stéphane Roussel. Et à l'époque, on avait parlé des grands besoins de modernisation du côté technologique. Il y a aussi les ressources. Je rappelle, nombreuses annonces faites en ce sens-là. Parlons du système de détection et de surveillance, parce que tantôt, on parlait de cette menace-là, ou en tout cas de ces biceps qu'on flexe parfois du côté de la Russie avec les drones et tout ça. On en est où là, par rapport à cette modernisation-là?
0: Donc, quand on regarde l'ensemble des investissements qui sont annoncés, on remarque les plus spectaculaires, là, par exemple, les 12 sous-marins qu'on veut acquérir, qui ont des capacités arctiques, les brise-glaces, donc, qui sont en train d'être construits.
1: La Davis,
0: entre autres. Mais ça, c'est extrêmement important parce que ça permet d'avoir une présence sur place. Les avions aussi vont jouer un rôle important. Mais l'accent, on a mis beaucoup l'accent depuis les 2 dernières années sur les infrastructures de détection. C'est-à-dire les radars pour détecter ce qui se passe dans l'air, des systèmes de détection sous-marins ou en tout cas à la surface des eaux. Vous avez donc toute une série de systèmes comme ça qui sont mis en place, qui sont importants parce que il faut minimalement savoir qu'est-ce qui se passe. Y a-t-il quelqu'un qui agit dans cette région-là? Y a-t-il un trafic qui se fait, un trafic maritime ou aérien? Donc, il faut être prêt à ça. Et ça, c'est l'effort vraiment qui est mené là depuis les 2 dernières années. En parallèle avec d'autres, on parle des infrastructures, du matériel, et celui-là, il est vraiment notable. Là, donc, les efforts de détection qu'on met en place.
1: Ok. Là, il y a une assemblée du cercle arctique là, qui commence demain à Reykjavik, avec beaucoup de participants, 70 pays.
0: Dont des Québécois.
1: Il va être question de changement climatique, de coopération scientifique, de leadership autochtone. Pas tant des questions militaires, parce que je ne crois pas que ce soit la mission. Non, ça fait pas partie de ce qu'ils vont regarder. Si on se reparle dans 4 ans, quand on se reparlera en 4 ans, soyez optimiste, Stéphane Roussel, on dira quoi là du chemin qui aura été parcouru?
0: On a parlé beaucoup aujourd'hui des investissements qui sont faits, qui sont annoncés. Mais entre le moment où on annonce un investissement et le moment où il se réalise, il peut se passer bien des choses. Donc, dans 4 ans, on fera un bilan de tout ce qu'on a dit aujourd'hui. Mmh. Qu'est-ce qui s'est fait puis qu'est-ce qui s'est pas fait? Parce que ça arrive très souvent dans l'histoire de la politique de défense canadienne où on annonce des trucs extraordinaires qui vont disparaître dès qu'on a des difficultés ou une crise économique.
1: Ou un changement de gouvernement.
0: Oui, aussi. Deuxième chose qu'on va regarder ensemble, c'est est-ce que l'activité humaine continue d'augmenter puis sous quelle forme? T'sais, est-ce qu'on exploite des ressources dans la région? Est-ce qu'il y a plus de trafic maritime, plus de pêche, plus de trucs comme ça. Ça va être intéressant pour voir les directions futures à avoir. Et troisième chose que je regarderais, c'est la gouvernance de l'Arctique, notamment les communautés arctiques, comment évolue la situation juste en termes de gouvernance et comment on intègre les communautés locales dans la prise de décision. Il y a un effort qui est fait actuellement qui est tout à fait notable, mais je veux voir comment ça va se développer à terme. C'est aussi l'idée d'intégrer les communautés locales qui ont incontestablement leur mot à dire dans le processus.
1: C'était, comme d'habitude, fort intéressant, Stéphane Roussel, de bénéficier de votre expertise sur cette question-là. Je rappelle que vous êtes professeur titulaire à l'École nationale d'administration publique, spécialiste des questions militaires, et il était question ensemble ce matin de la protection du Grand Nord canadien. Merci infiniment d'avoir pris le temps.
0: Merci beaucoup. Merci de l'invitation. C'est toujours un très grand plaisir.
1: À une prochaine. Bye bye.
0: Au revoir. Merci.

0: Dis-moi, on est en Londres. Bonjour.
1: Bonjour.
0: On a eu un petit problème de timing. La musique est finie 25 secondes plus tôt. Puis 25 secondes pour nous, là, c'est beaucoup de temps.
2: Mais c'est bon, on va les récupérer.
0: Où est-ce qu'on jase en
1: écoute, on est passionnés. C'est bon, les gens ont eu droit à ça. C'est
0: salut, génie.
2: Salut, Pénélope.
0: Je voulais quand même prendre le temps de vous dire que demain, à cette heure-ci, on va terminer une entrevue. Je suis convaincue qu'elle sera fort intéressante sur la psychologie des ultra-riches.
2: Oh là là!
0: Ouais, on a eu envie de se pencher sur cette question-là. Cette équipe est pleine de super bonnes idées. Puis, qu'est-ce qui se passe dans la tête de quelqu'un qui a des moyens stratosphériques, là? Tu sais, qui, on peut même pas calculer puis compter vraiment, là, puis concrètement, ça veut dire quoi?
2: Oh, c'est bon.
0: Une famille qui vaut 50 milliards de dollars.
2: Fait qu'avez-vous des ultra-riches autour de la table?
0: Non, parce qu'on s'est dit qu'on allait parler dans leur dos. Non, c'est pas vrai.
2: C'est correct.
0: Non, parce qu'on veut vraiment... Parce que sinon, c'est des échantillons de un. Quelqu'un ici va nous raconter son histoire. Nous, on voulait voir plus sociologiquement, plus globalement. Donc, on va faire ça demain avec des spécialistes de la question. Ce que nous faisons maintenant, c'est donc les algorithmes humains. Ça, c'est Eugénie et Dumas qui partent à partir de nouveautés qui sont sortis récemment, puis qui là font « Hey, il me semble que là-dedans, il y a une ligne de base qui me rappelle un album que j'écoutais quand j'avais 11 ans. »
2: 100%.
0: Ça, je veux... C'est comme ça que ça marche, les algorithmes humains. Steve, on commence avec quoi?
1: Oui, hey, très, j'avais hâte d'écouter cet album-là, je vous parle aujourd'hui. On avait parlé de Gabriella Olivo l'année passée dans les algorithmes. Je crois que c'était toi, Eugénie, je suis plus sûr, mais en tout cas, on l'avait, nous, on parle tellement de choses. Et j'avais gardé l'œil sur sa création. Et quand j'ai vu arriver cet album-là vendredi dernier, Réflexion, son tout premier album, j'étais très curieux, j'étais excité. Et franchement, j'ai vraiment beaucoup aimé ça. Je vous explique, Gabriella vient tout juste d'avoir 30 ans, le 30 septembre, deux jours.
0: Oh, c'est son année de chance.
1: Avant la sortie de l'album, absolument. Puis ça tombe plutôt bien parce que Réflexion, c'est justement un album de passage, de prise de conscience sur la personne qu'on devient dans la trentaine. On a tout eu, on est tous passés par là. C'est remise en question.
0: Je suis retombée en fouillant dans les trucs de ma mère.
1: Ouais.
0: Sur un article de moi à 30 ans. Comme si j'avais tout compris, la vie. C'était capoté,
1: ben,
0: 25 ans plus tard.
1: Je comprends tellement, là, parenthèse, mais j'étais à tout peu arrivé samedi, puis j'avais ça dans le questionnaire. Donc, des fois, je me vois à 30 ans, puis j'étais dans le doute, ou je doutais de moi, puis je me dis, my God, c'était tout à la bain.
0: Toi,
1: Eugénie,
0: 30 ans?
2: Mon Dieu, ben moi, là, j'ai 37, fait que j'ai comme l'impression que je suis encore là-dedans. Là. Moi, je suis dans les gros questionnements. Moi, je suis dans l'angoisse totale.
0: Oui? De la quarantaine qui s'en vient, ou de la trentaine qui file?
2: Je pense que c'est plus la trentaine qui file, mais moi, je suis vraiment dans...

0: Ah oui, je suis dans l'angoisse.
1: Ben, c'est
2: la quarantaine, c'est malade. Tu vas adorer la quarantaine.
1: C'est toutes des bonnes réflexions, mais ça aujourd'hui. Et donc,
0: moi, c'est
1: revenons.
0: Revenons à
1: Gabriela. Gabriela, je vous présente, qui a grandi à Stoneham, d'une mère mexicaine, d'un père québécois. Tout jeune, elle fait du piano, de la trompette, du saxophone, et elle chante avec les petits chanteurs de Charlebourg. Et des années plus tard, qu'est-ce qu'on retrouve sur la première chanson de l'album? Les petits chanteurs de Charlebourg, donc une belle façon de boucler la boucle. Et parmi toutes les réflexions qui traversent le disque, il y a un peu tout ce que nous parlait Génie il y a quelques secondes. La famille, l'amour, les racines, il y a aussi la sororité, un thème qui lui est cher. Écoutons l'excellente pièce « Todas mi amigas »,« Toutes mes amis et eux ».

0: bon?
1: Et moi, mais pour vrai, là, sans savoir qu'on allait avoir cette pseudo-conversation-là, quand j'écoutais ça, je marchais, c'était le petit matin, ça m'a vraiment apaisé.
0: Ouais, moi aussi, il y a de quoi d'apaisant dans cet album-là. Il a une voix éthérée, je dirais. Ouais. Puis c'est comme, c'est doux. C'est doux comme album, je trouve. Puis qu'est-ce que j'aime?
1: C'est doux, mais c'est pas naïf.
0: Non, absolument. Et qu'est-ce que j'aime d'elle, c'est vraiment une passion. Tu sens que c'est une tripeuse de musique, là. Elle est multi-instrumentiste, elle est DJ, elle écoute tout, pop indie, techno, reggaeton, folk house, etc. Puis ça finit par se retrouver dans sa musique. Elle le dit elle-même, je tripe sur la recherche sonore. Et pour réflexionner, elle s'est associée au multi-instrumentiste Christian Seen, qui ont collaboré ensemble pour son premier extrait. Et ils ont fait cet album-là ensemble, où tu sens, il y a de l'électronique, des percussions latines, du saxophone, du violoncelle, de la contrebasse, etc. Et il y a même des bouts que comme sur la pièce Time, qu'on sent presque que c'est de la house, là, c'est du dance. Et elle en a des choses, je dirais. Non, mais si je pourrais juste un petit point peut-être plus critique, l'album, il y a 14 chansons, c'est long. Puis après ça, je me suis dit...
2: Ah oui, c'est long? Ouais, c'est rare qu'on dise ça des albums aujourd'hui. Donc c'est comme un redondant un peu.
0: Non, pas dans ce sens-là, mais dans le sens que ça va dans plusieurs sens. Puis je me suis dit, ça aurait-tu être plus cohésif. Après ça, je me suis dit, hey Steve, c'est la trentaine. Puis à la trentaine, t'as plein d'idées.
1: T'as le droit d'aller
0: partout. Temps d'explorer. Mm-hmm. C'est le
2: temps
0: d'essayer.
2: Aussi, t'as le droit
0: la quarantaine
2: jouer.
0: Aussi, bon, la quarantaine. Dans l'approche de la cinquantaine, on est plus dans un petit EP. Mais bon, c'est une parenthèse. Donc, c'est positif. C'est un premier album qui déborde d'idées. Et il y a une recherche musicale. Il y a aussi une recherche identitaire. Tu sais, Gabriella raconte que lorsqu'elle était enfant, ses racines mexicaines la gênaient, puis en vieillissant, elle a voulu vraiment renouer avec cette partie-là d'elle-même. Et elle est donc partie seule au Mexique pour découvrir le pays de sa mère. Et quand elle chante aujourd'hui, vraiment, c'est ça qui est cool. Elle mélange espagnol, français, anglais. Elle mélange aussi les rythmes latins, la pop, l'électronique. Et ça sonne jamais comme une recette. C'est son histoire qui devient son son. Et j'ai vraiment adoré ça. Eugénie, tu l'as dit, derrière cette voix éthérée, ces arrangements très doux, il y a aussi du mordant. Elle parle de famille, d'amour, mais aussi d'environnement, de guerre et d'injustice. Et j'ai beaucoup aimé ce contraste, mettre, disons, la colère dans un écrin de douceur. Et finalement, c'est peut-être ça que raconte tout l'album Réflexionner. Elle rassemble le français, l'espagnol, l'anglais, la pop, je l'ai dit. Et c'est un premier album que je trouve franchement réussi. Allez, écoutez ça. Le deuxième extrait que j'ai choisi, Mi Doy Cuenta.

0: Reflexiones de Gabriela Olivo. Si on aime ça, on aimera probablement quoi?
1: Ben, mon algorithme, là, aurait été directement, là, honnêtement, le meilleur match, là, ça aurait été Helado Tropical. Mais j'ai parlé d'Helado Tropical en début de saison. Je vois notre recherchiste Maïté rouler des yeux en se disant, bon, voici une

0: En voyage.
1: En voyage, on est en Inde. Wow, j'adore.
2: Alors, moi, je connaissais pas. Comment ça s'appelle?
3: Girl Ultra.
2: Ouais, et ouais. En plein mon genre.
1: Girl Ultra featuring Bouskaboula. OK, on va vous répéter ça en fin de segment, là, tous ces noms-là. Eugénie, la nouveauté.
2: OK, alors quand j'ai vu les nouveautés de la semaine dernière, j'ai zappé rapidement par-dessus Élégie. Donc, ce groupe de Québec, pour une seule et bonne raison, leur pochette d'album, OK, c'est une tarentule dans le fond d'un bol de toilette sale et déformé. C'est un de mes plus grands cauchemars, OK? Tu sais, les cauchemars irrationnels de notre enfance. Moi, il y a le fait qu'une tarentule sorte des toilettes et me morde les fesses et les requins dans le fond de la piscine. Alors, ça venait vraiment allumer quelque chose. Ça me rebute encore, honnêtement. Je comprends pas, les gars, si vous écoutez ça, pourquoi vous avez fait cette pochette-là? C'est dégueulasse. Mais j'y suis retournée parce que j'ai senti quand même un petit buzz autour de Le Chaos et l'Ordre. Donc, c'est le titre de leur deuxième album. Et aussi parce que j'ai adoré le film La meilleure façon, c'est par accident de Noémie Desleclerc, dans lequel on suit Maxence dans son espèce de triple identité d'étudiant en médecine, de mannequin et de membre du groupe Élégie. Donc, c'est comme
1: c'est là que j'ai vu le nom.
2: C'est ça. Faut que je me penche sur la question. Alors, Élégie, c'est un duo de Québec formé de Laurence ou Lawrence, je pense, Villeneuve et Maxence Girard. Il y a d'autres musiciens qui sont greffés à eux depuis leur formation il y a environ 10 ans déjà, mais c'est vraiment eux, le duo là, qui est au cœur, qui est le cœur du groupe. Et le deuxième album est vraiment le résultat de ce duo-là et de leur amitié qui cimente leur inspiration. On parle de discussions franches, des émotions vives, des questionnements existentiels, l'angoisse face à la face à l'avenir, qui canalise vraiment bien le film de Noémie, d'ailleurs. Le côté très immo, l'urgence de vivre et le tout véhiculé par une musique pop-punk qui a trôné dans les années 90, début 2000. Pensez Blink-182, Simple Plan, Sum 41, Fall Out Boy. Ça a jamais été, moi, ma tasse de thé, OK? Jamais, là, je faisais semblant au secondaire de mes ça pour pas être out, mais pour vrai, pas pantoute. Mais ici, j'ai vraiment trouvé ça charmant et j'y reviendrai honnêtement pas souvent à cet album-là, sauf pour courir et cracher le méchant et j'y reviendrai. Mais c'est vraiment pas une question de qualité, c'est juste une question de goût, parce que c'est vraiment très bien fait. On écoute tout de suite un premier extrait qui s'appelle « Demain minuit ».

0: Alors, je l'ai dit quand même, la parenté, elle est inévitable, ben oui. Puis votre réaction, elle était instantanée.
1: Aussi, les guitares, c'est donc, comme on est replongé dans une autre époque.
0: On est vraiment dans le power pop, le punk emo des années 90 et 2000, avec un virage un peu plus pop par rapport à leur projet précédent. Ils ont quand même un album qui sont sortis en 2023 qui s'appelait Romantisme, deux mini-albums aussi, où ils se disaient plus new punk, post-wave, mais là, on assume un petit peu plus le côté pop quand même. Mais la voix du chanteur Laurence et le fait qu'il chante en français, ça apporte vraiment un son plus actuel, plus doux, j'ai envie de dire digeste même peut-être, plus poignant et moins juvénile en fait.
2: Mais c'est vraiment bon.

0: C'est souvent le
1: défi de dans ce style-là de faire ça en français parce qu'on a tellement écouté cette musique-là en anglais, puis je trouve que ça marche vraiment.
2: Et moi, c'est vraiment les textes qui m'ont attrapé dès le début ou qui m'ont accroché. C'est le mot que je cherchais. Je trouve qu'ils portent vraiment bien leur nom, là. Élégie, c'est une œuvre artistique au ton triste et mélancolique qui exprime la douleur, le regret, la nostalgie ou la perte d'un être cher. Et il y a vraiment tout ça dans cet album-là, mais juste avec l'enveloppe pop-punk, là. Il faut dire qu'ils peuvent aussi compter sur des artistes d'expérience pour les entourer. C'est un album qui a été enregistré et co-réalisé par Antoine Boily-Duguay, qui a beaucoup travaillé avec Hubert Lenoir, Robert, et mixé par Julien Minot de Malajume. Ah. Alors clairement, ça s'entend cette expérience-là dans cet album. Les textes sont vraiment pleins de vérité. Et comme je vous disais, ça m'a charmé cette transparence, cette vulnérabilité, la volonté de s'améliorer aussi toujours, de vivre une vie remplie de beauté malgré la laideur et la noirceur ambiante. On écoute En attendant que la nuit tombe. No.

0: Alors, si vous avez des enfants, des ados, si vous êtes un ado qui nous écoutez, et puis vous voulez leur faire écouter votre musique d'adolescence,
1: ouais,
0: justement,
1: okay.
0: Rajoutez les J dans le mix, pour vrai, parce que c'est leurs textes sont super beaux, puis la voix de Laurence, ou Lawrence, comme je vous dis, ça s'écrit L-A-W-R-E-N-C-E, est vraiment belle et ça nous charme automatiquement. Donc, faut tendre l'oreille donc à cet album qui s'appelle wow. Le chaos et l'ordre du duo Élégie. Premier algorithme, ça m'a fait penser à quand même un trio montréalais qui fait justement dans le post-punk et le punk-pop. Et c'est le trio des Shirley, Raphaël Chouinard, Lisande Bourdage et Sarah Dion. Un trio que j'adore. C'est leur troisième album qu'ils ont présenté le 25 septembre dernier qui s'appelle Hail Mary. Il y a beaucoup plus de fougue et d'énergie que dans Élégie, mais quand même, elles sont reconnues par leur père aussi. Il y a quelques années, elles ont fait la première partie des Foo Fighters. Vraiment une énergie formidable. La voix de Raphaël, elle est vraiment puissante. Et on aborde les mêmes sujets, c'est-à-dire l'espèce de la ballonne est pétée là, par le réalisme de la trentaine qui nous rattrape, mais avec un côté vraiment plus féministe aussi. Donc, on écoute la pièce Bad News, la chanson Bad News tirée de leur dernier album, Hail Mary.

0: de vraiment là, de faire sortir le méchant. Puis les Shirley, c'est un trio vraiment que j'adore. Puis comme je vous disais, moi, j'écoutais pas ce genre de musique-là au secondaire, mais les Shirley m'ont attrapé il y a quelques années. On est dans une espèce de rage aussi, qui est vraiment musicale et mélodique. Donc, les Shirley avec leur dernier
1: album. Il y a un spectacle, c'est incroyable.
0: Elle déménage,
2: Où est-ce qu'on va du moins avec ton deuxième algorithme?
1: Ben, intéressant, là, je me suis dit, je vais fouiller dans ma collection de vinyles, voir où ça pourrait nous mener comme algorithme à Gabriella Olivo, et je suis retombé sur un disque que j'avais pas écouté depuis longtemps, qui s'intitule Ciencia de los Inutiles de L3.

0: trio de Omar Rodriguez Lopez. Puis là, c'est là que c'est intéressant parce que Omar Rodriguez Lopez, c'est le guitariste de Mars Volta. Il aurait pu être un algorithme à Eugénie aussi parce que c'est super élevé. Ah. C'est progressif, élevé. Tu sais, il faisait les premières parties de...
1: Vous êtes conscient, vous faites de l'archéologie musicale.
0: Ben, exactement.
2: Non, mais je suis très sérieux, vous êtes plus ça que de l'algorithme.
0: Et donc, lui, on l'associe vraiment à quelque chose d'explosif, complexe, complètement déjanté. Mais ici, le disque que je vous parle, c'est tout le contraire. Est en trio acoustique enregistré à Mexico. Omar est à la guitare, il est accompagné d'Aaron Cruz Bravo à la contrebasse et surtout de Ximena Sarinana au chant, qui est une voix extraordinaire pour les gens qui s'ennuient de la voix de Lassa, par exemple. On est très proche de ça. L'album a été enregistré en 3 jours. C'est pratiquement live. C'est intime, mélancolique, mais c'est comme intemporel en même temps. Et c'est un disque que j'ai beaucoup écouté à la maison. C'est dans les vinyles que j'ai le plus écouté. J'ai su qu'il était limité. Non, mais c'est vrai qu'il était limité quand il est sorti à seulement 1000 copies, mais il y a eu des rééditions. On va écouter la pièce Lunes de El Trio des Omar Rodriguez Lopez, l'algorithme à Gabriela Olivo.

0: Oh là là, c'est beau ça,
1: demain. C'est beau, hein?
0: C'est magnifique. OK, Eugénie. Deuxième algorithme.
2: Oui,
0: t'étais partie, là.
2: Oui, j'étais partie, j'écoutais ça, je me disais, on dirait... Bon, en tout cas, c'est super beau. ben là, je vous ai dit, à la fois les Shirley, à la fois Élégie, ça donne vraiment le goût de sortir le méchant, de se concentrer et de partir courir. Et là, je me disais, qu'est-ce qui nous fait vraiment bien courir, qui nous transporte, qui nous met vraiment dans une transe? Ben, je pense que c'est ceci, inévitablement.

0: On t'a bien eu.
1: Vous m'avez bien eu.
0: Alors là, imaginez-vous, là, vous êtes concentré, vous êtes en pleine ascension et vous commencez à voir poindre à l'horizon le belvédère du Mont-Royal et ça vous donne espoir pour continuer. Vous aurez compris que c'est donc la pièce Belvédère de Marathon 2 de Steve Dumas.
1: Faut dire aux gens que je reçois ta feuille, des algos.
0: Oui, j'avais mis un autre algo.
1: Exactement, tu étais piégé.
2: C'est pas son premier piège.
0: Non, mais quand même, je voulais souligner ce superbe album.
2: C'est vraiment bon. J'ai pas encore écrit le deuxième, mais le premier est tellement bon.
0: Qui est sorti vendredi, co-réalisé avec Philippe Brault, ton partenaire de course.
1: Oui, puis même co-écrit, on l'a vraiment écrit ensemble, mon partenaire de course, absolument. Absolument. Puis, belle réception. Écoute, ça me dépasse un peu ce projet-là. J'avais fait ça un peu sans attendre, puis finalement, il y a vraiment...
0: Ça tombe à point pour le Marathon de Montréal.
2: Ça a l'air dimanche, samedi, tu es en prestation au marathon?
1: Oui, je fais DJ7 avec mon ami de Multivitamine. On va jouer les pièces de Marathon 1 puis Marathon 2. Et le dimanche, en prestation, je fais le demi-marathon.
2: Ça, c'est quelque... Puis toi, Génie, tu
0: fais le 5? Toujours le 5 km, mais honnêtement, je me suis pas vraiment entraînée, puis j'ai mal aux jambes quand je cours. Fait qu'à suivre. Mais je le fais avec ma belle-mère, que je salue, qui a plus de 70 ans. Donc, c'est elle qui m'inspire, ma blonde et notre garçon.
2: Oh.
0: Donc, on verra comment ça va se passer.
2: Okay. Mais ouais. Parlant de saluer du monde, alors ce matin, Félix nous a envoyé un coup.

0: Pour rien, OK? C'est qui je suis? Parce que Hugo Meunier était ici lundi.
1: Oui, j'ai entendu.
0: Avec sa médaille. Sa médaille du demi-marathon du Train du Nord, ouais. OK? Et là, on en a parlé, puis là, on a pris des photos, puis là, tout ça. Et là, Félix nous écrit, je suis un de vos fidèles auditeurs de la région de Montréal. J'ai couru le marathon du petit Train du Nord dimanche avec un rhume pas possible. Pour la petite histoire, je dois commencer au moins 200 phrases par semaine par « à Pénélope, il parle de ci, à Pénélope, il parle de ça ». Et là, c'est devenu un running gang avec mon chum, OK? Et là, son chum, pour l'encourager le long du parcours, lui avait fait cette pancarte-là. Peux-tu la décrire, Eugénie?
2: Alors, c'est la photo de toi du temps des échangistes, je pense.
0: C'est ça.
2: Et c'est écrit « Lâche pas, pense à Pénélope McQuaid ».
0: Grosse pancarte!
2: Wow. C'est beau!
0: Alors là, Félix nous dit, si vous pouvez faire un petit shout-out à ce pauvre chum qui m'endure, Jean-Christophe Nolin, ça ferait sa journée. Ben, alors voilà,
2: Jean-Christophe Nolin, qui est l'encourageur de l'année.
0: Exact. Alors, on encourage tout le monde qui va faire un demi, un 5 km, un marathon complet. On est parti avec Élégie, on est allé avec les Shirley, on a fini ça avec Belvedere de Dumas sur l'album Marathon 2, on a commencé du côté de Steve avec Gabriella Olivo, on est allé sur Girl Ultra et on a fini ça avec El Trio de Omar Rodriguez Lopez. Merci beaucoup à vous deux.
2: Salut Pénélope.
0: On se retrouve après les infos.
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6: Ici Marc-Antoine Leblanc. Voici vos informations. Le gouvernement fédéral renonce à élargir l'aide médicale à mourir aux personnes atteintes exclusivement de troubles mentaux. La décision du ministre de la Justice s'aligne sur les recommandations d'un comité spécial mandaté d'étudier la question. Ottawa compte aussi modifier le code criminel pour que toutes les provinces qu'il souhaite puissent autoriser les demandes anticipées d'aide médicale à mourir. Laurence Martin.
7: Tranquillement, j'ai déménagé dans une RPA.
8: À 39 ans, le diagnostic est tombé. Sandra de Montigny, une mère de 3 enfants, apprend qu'elle est atteinte d'Alzheimer précoce. Elle souhaite un jour demander l'aide médicale à mourir pour partir dignement, dit-elle.
7: En plus, comme j'ai vu mon père être très malade, je sais vers quoi que je m'en vais.
8: Depuis 2024, le Québec permet les demandes anticipées pour des patients comme Sandra, atteints de maladies dégénératives, mais il restait un obstacle, le code criminel au niveau fédéral. Ottawa va donc modifier le code et dit essentiellement que ce sera à chaque province d'autoriser ou non les demandes anticipées.
7: Il y a beaucoup de gens qui attendent ça.
8: Le ministre de la Justice, Sean Fraser.
9: Il est essentiel de respecter les compétences de la province et du territoire sur les enjeux qui concernent la santé.
8: Mais là où les réactions sont plus variées, c'est concernant la décision d'Ottawa de ne pas élargir l'accès à l'aide médicale à mourir aux personnes atteintes exclusivement de maladies mentales, comme la bipolarité, par exemple. Si la médecin Laurence Normand-Rivet trouvait la pratique trop risquée...
10: C'est abusif de tuer quelqu'un qui n'a pas la possibilité de consentir à cet acte-là.
8: D'autres estiment que des balises sont possibles et que, de toute façon, la décision d'Ottawa risque de ne pas passer le test des tribunaux. L'avocat Jean-François Leroux.
11: On a un texte qui est franchement discriminatoire parce qu'on exclut, donc on fait une distinction fondée sur le handicap.
8: Selon lui, le gouvernement fédéral brime le droit de certaines personnes de prendre des décisions d'importance fondamentale pour elles-mêmes. Ici Laurence Martin, Radio-Canada, Ottawa.
6: 3 ans après l'attaque meurtrière du Hamas et après de 20 jours des élections législatives, les Israéliens sont divisés sur plusieurs fronts. Entre les commémorations des quelques 1200 personnes tuées et 250 otages, il y a aussi des manifestations pour protester contre la réplique d'Israël dans la bande de Gaza. David Savoie.
12: Qu'Israël n'oublie pas l'âme pure de ses fils et filles, les victimes du 7 octobre. Celui qui prononce ces mots, c'est Elkanah Bobot, qui avait été pris en otage par le Hamas après l'attaque meurtrière survenue il y a 3 ans. La journée balance entre la tristesse et la colère. La tristesse de ceux dont les proches sont morts dans l'attaque du Hamas.
13: C'est là que c'était la dernière place qu'elle était vivante.
12: Cathy Zohar s'est recueillie là où sa fille Bar a été tuée lors d'un festival de musique. Le deuil n'empêche pas une colère sourde.
13: Où était l'armée? de 6h30 du matin jusqu'à 2h. Où était l'armée? Personne ne peut nous donner des réponses.
12: Cette colère est partagée par une partie de la population qui veut évincer le premier ministre Benjamin Netanyahou du pouvoir à quelques semaines d'élections législatives. Sur une plage, des protestataires, photos de victimes israéliennes en main, ont simplement activé une sirène. Tandis qu'en soirée, heure locale, plus de 40 000 personnes ont pris part à une grande cérémonie publique à Tel Aviv, diffusée en direct à la télévision. Nous avons le droit de nous défendre et de combattre le terrorisme, a affirmé le président israélien Isaac Herzog. Mais nous aspirons à la paix et nous voulons que nos voisins vivent en paix eux aussi, a-t-il dit. Des cérémonies étaient organisées un peu partout dans le monde, notamment au Canada, et beaucoup de manifestations ont eu lieu pour dénoncer la riposte israélienne dans la bande de Gaza. Riposte qui a fait plus de 74 000 morts du côté palestinien, selon le ministère de la Santé du Hamas. Ici David Savoie, Radio-Canada, Montréal.
6: En terminant, l'enquête menée par le FBI sur la tuerie de Tumbler Ridge en Colombie-Britannique apporte de nouveaux détails sur les armes à feu qui auraient été utilisées par la tireuse et sur la manière dont elle aurait pu se les procurer. James Cody Bryant, qui provient des États-Unis, aurait été en contact régulier avec l'autrice de la fusillade des mois avant les événements, lui fournissant des conseils et de l'argent. Emma Hautecoeur.
1: Selon l'acte d'accusation, James Cody Bryant, accusé de complot en vue de commettre un meurtre à l'étranger, a mentionné aux enquêteurs que Jesse Van Rootselaar avait volé des armes et des munitions dans le coffre-fort de sa famille et les avait cachées dans sa chambre en vue d'une fusillade de masse. On a aussi appris grâce au FBI que l'auteur de la tragédie Tumbler Ridge aurait dit qu'elle possédait le matériel nécessaire pour transformer sa carabine SKS semi-automatique en arme à feu automatique. Le modèle mentionné, qui est en vente libre au Canada, fait l'objet d'une révision d'un comité d'experts de la GRC, dit le ministre de la Sécurité publique, Gary Anandasangari, qui ne se prononce pas sur son interdiction ni sur aucun autre détail de l'enquête. La GRC ne confirme pas non plus si l'arme lui avait été auparavant confisquée, comme le suggère l'enquête du FBI. Aucune des allégations contenues dans l'acte d'accusation n'a été prouvée en cours. La nouvelle a cependant fait réagir l'association Police se souvient, qui demande depuis des mois plus de transparence de la GRC sur la question des armes à feu à Tumbler Ridge. Par écrit, une porte-parole déclare que la question centrale demeure « Comment une personne aux problèmes de santé mentale connus a eu accès à des armes et à des accessoires de style militaire hautement létaux ?» Le chef du NPD estime pour sa part que les informations dévoilé par le FBI et la justice américaine mardi, démontre ce qui est possible de faire quand une enquête policière est menée sans ingérence. Ici Emma Hautecoeur, Radio-Canada, Vancouver.
6: Voilà, c'était vos informations.

Deuxième portion d'émission. Toute l'équipe est là avec vous pendant encore 90 minutes ce matin. 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Puis on aura plein d'autres invités, évidemment, pour vous ce lundi-là, pour vous combler. Plus tard aujourd'hui, nos illuminations, c'est au tour de Fabrice Ville et à la docteure Joanne Liu d'être ensemble ce matin.

0: L'illumination de Joanne est pas très drôle. Elle va nous parler de l'inaction face à un monde en crise, un grand constat qu'elle a malheureusement fait dans une réunion aux Nations Unies. Alors, elle va nous raconter ça. Et Fabrice, lui, a pris conscience que parfois, on ignore des choses qu'on croit savoir. Moi, j'adore toutes ces questions autour de la connaissance et l'humilité qu'on a devant tout ce qu'on ne sait pas, alors qu'on a des certitudes sur certaines choses. Ça risque d'être fort intéressant que ces discussions dans une heure. On vous propose ce matin une autre de nos fameuses entrevues 5 services à travers lesquelles on retrace le parcours culinaire d'une personne marquante du milieu de la restauration ou de la gastronomie. Aujourd'hui, une chef qu'on a découverte au Feu Restaurant. Ben, c'est pas au Feu Pantoute, sont encore là. Je sais pas pourquoi je pensais qu'ils étaient plus là. Tapéo et Messonne, grâce à sa... Ben, elle a ri, fait que je la présente tout de suite. Marie-Fleur Saint-Pierre, bonjour.
1: Allô, allô.
0: Toi, tu n'es plus là, mais ces restaurants sont encore là.
1: Ouais.
0: On t'a découverte grâce à ta cuisine espagnole, alors que t'avais jamais mis le pied en Espagne. On va y revenir à ça. Et aujourd'hui, tu t'inspires de la cuisine asiatique pour ravir les bonnes gens du Kamouraska. J'ai très hâte de plonger dans ce parcours-là, toi qui es une grande originale, une grande éclectique. De la vie de restauratrice à Montréal à la vie de Kamouraska, les yeux dans le fleuve, qu'est-ce que ça a changé en toi, ce grand passage-là?
1: Ben c'est sûr que ça a amené quelque chose de plus doux, de plus posé, de moins pressant. Ça, pis la grande différence en fait, c'est que je suis arrivée d'un milieu où j'avais acquis beaucoup d'expérience pour une clientèle qui était très exigeante. Puis quand je suis arrivée à Kamouraska, j'ai l'impression que je pouvais avoir cette même expérience là, mais la simplifier pour plaire autant à des gens. Comme je pouvais vraiment me simplifier puis éliminer plein de choses puis revenir à la base pour faire une cuisine, en fait.
0: Mais tu sais, ralentir, es-tu capable? C'est un apprentissage? Y es-tu arrivé?
1: Ben, je sais pas. Ça vient par phase. En fait, c'est surtout des pulsions. Donc, quand j'ai une idée, c'est difficile à faire taire. Donc, c'est beaucoup des pulsions, c'est dans l'intuition, c'est des choses que j'ai envie de faire, puis je me convainc que ça va marcher, des fois, la réaction suit moins, je vais dire comme ça, mais je me drive beaucoup à l'intuition, ça c'est sûr.
0: Ça, ouais. Et on va voir ça à travers son parcours, là, cette notion-là, t'as jamais quitté, reste
1: non.
0: Très présente. Tu étais curieuse de savoir comment ton nom était sur la liste des gens qu'on avait envie de recevoir pour une entrevue 5 services, parce que c'est vrai qu'on en fait pas très souvent, puis qu'on est plus pas mal sur le volet. C'était quoi ton questionnement?
1: Ben, en fait, je suis toujours curieuse de voir l'intérêt que je suscite, de voir d'où ça vient, c'est quoi les discussions peut-être qui ont précédé ça ou le questionnement qui a précédé ça. C'est peut-être aussi parce que j'ai un petit côté, pas que je me sens comme un has-been, mais vraiment comme... J'ai l'impression que
0: t'es moins dans le trafic.
1: Je suis moins dans le trafic, évidemment. Puis t'sais, j'ai eu une phase où il y avait les shows, les livres, où il y avait le tapéo, puis tout ça. Puis t'sais, quand je suis déménagée à Kamouraska, je suis un peu arrivée avec un sentiment d'imposteur, donc quelque chose que pas fallait que j'efface ma vie d'avant, mais comment fallait que je me redéfinisse à Kamouraska en fait. Pis ça me suit encore là. Donc quand quelqu'un vient me rechercher ou quand quelqu'un vient pour t'sais, récemment il y a eu un balado aussi, mais je me pose toujours la question.
0: Ouais, Feudo récemment il y a eu ce balado là. Puis un épisode de Curieux Bégin aussi.
1: Oui. Curieux c'est la maison, c'est
0: Christian d'ailleurs, je l'ai texté hier.
1: Ah oui.
0: Ouais, envie de cet entretien puis il m'a dit que si je voulais te rendre mal à l'aise, j'avais juste à dire que t'étais une bonne cuisinière.
1: Ben oui.
0: Comment ça?
1: Mais je sais pas, c'est toujours ce sentiment un peu de... Parce que c'est ça que je réfléchis dernièrement, c'est pas un besoin de reconnaissance, je pense que c'est vraiment un besoin de validation.
0: C'est quoi la différence?
1: Ben en fait, j'ai pas besoin de me faire complimenter sur mon travail, j'ai juste besoin de sentir que je fais encore la bonne chose. Donc à partir du moment où je sais que je fais la bonne chose, là il y a des compliments qui peuvent en découler et tout,
0: mais il y a une satisfaction qui s'installe, mais avant ça t'es toujours comme dans une insécurité.
1: Oui, c'est ça, parce que si j'ai pas d'insécurité là, je vais avoir confiance en ce que je fais, puis je vais aller dans cette, mais c'est ça, c'est la validation, je pense.
0: Mon Dieu, qu'on a fait un bon choix de t'avoir déjà. Je suis captivée par tes propos. On commence... Bon, c'est 5 services. On commence toujours par le premier, qui est en fait les amuse-bouches. Tu as un bol devant toi, tu piges et tu poses la question à voix haute.
1: Quand tu as zéro inspiration, qu'est-ce que tu

0: comment. Ça, c'est drôle parce qu'à Saint-Pascal, il y a Focal à commander. Puis quand on est déménagé, mon chum avait encore ce réflexe-là de commander peut-être du Domino's à minuit ou tu sais, mais il y a rien du tout, là. Donc, qu'est-ce que je commande?
1: Donc, tu peux rien commander.
0: Je peux rien commander.
1: OK.
0: Je peux rien commander. Mais quand j'étais ici, c'est sûr que c'était souvent, mettons, chinois, sushi, okay. De coin de rue, là.
1: OK. Mais comment tu trouves ça? De rien pouvoir commander. Qu'est-ce que ça change dans une vie pour bien du monde?
0: Ouais.
1: Qu'on réalise pas que c'est la réalité, mais ça doit être la réalité pour bien du monde. Mm-hmm.
0: Mais je pense que ça, on s'est vraiment habitué à ça. Donc, il n'y a pas un manque de rien commander, mais il y a vraiment un manque, par contre, d'être un dimanche soir puis de vouloir aller manger au restaurant. Ouais. Ça, c'est vraiment, quand je reviens à Montréal, c'est vraiment ça que j'ai envie
1: soir,
0: de combler.
1: C'est tough, ouais.
0: Tu sais, autant pour un café, autant pour un bon resto, puis pas un bon resto, mais tu sais, juste un resto où tu te sens bien. En fait, j'aimerais ça que le Vic, ça soit pas mon resto, mettons.
1: OK, le Vic, ça, c'est ton
0: Vert
1: restaurant.
0: Amical.
1: Victoria Vert Amical, ouais. Dans l'hôtel.
0: Dans l'hôtel Victoria.
1: Victoria, on va y revenir.
0: Oui.
1: Puis j'ai un autre.
0: Ton péché mignon, tu en mangerais 3 fois par jour.
1: Jusqu'à la mort.
0: Jusqu'à la mort? Mais il y a quelque chose autour des dumplings, là, comme la soupe wonton, tout qu'est-ce qui est dans une petite poche que je peux tremper dans une sauce, là, ça j'aime ça. Tout ce qui est, qu'est-ce que je mangerais 3 fois par jour? Je boirais du Quick 3 fois par jour, ça j'adore
1: pour
0: le Quick.
1: Vrai? Juste au chocolat
0: en
1: ou
0: poudre.
1: En fraise?
0: Non,
1: fraise
0: en
1: aussi.
0: Poudre.
1: Mais juste le chocolat?
0: Poudre. Oui, chocolat. Ça existe en poudre, en fraise?
1: Ah, depuis longtemps.
0: En poudre?
1: Je sais pas si ça oui.
0: Poudre fraise? Oh,
1: je sais pas si ça existe encore, mais quand j'étais petite, alors c'est quelque chose. Là.
0: Mais Quick, j'adore. Oui. Puis du petit gras de... Du petit gras de steak, du petit gras de chop de porc, là, des bouchées grasses.
1: Là. Les petites rotailles graisseuses qui ont bien cuites. Là,
0: ouais,
1: qui ont bien
0: ça, j'ai toujours une émotion.
1: Il y a des gens qui vont se faire un quick avec un petit steak et des rotailles ce soir.
0: J'adore le quick.
1: OK, allons-y avec le deuxième service. C'est fascinant d'avoir des chefs qui nous font tellement des bons plats puis qui mangent des affaires. Des fois qu'on se dit, ça se peut pas. J'adore ça, ce rapport à la nourriture. D'ailleurs, parlant de rapport à la nourriture, Marie-Fleur Saint-Pierre, on rentre dans le deuxième service, c'est l'enfance. Tu viens de quel genre de famille? Dans le sens que, est-ce que ça cuisinait chez vous? Qu'est-ce que ça cuisinait? C'était quoi le rapport à l'alimentation?
0: Je viens d'une famille qui cuisinait. Mon père cuisinait beaucoup. Mon père, c'était, je pense, un cuisinier du dimanche. Là, donc, le bon repas de la semaine. Ma mère a toujours cuisiné aussi. Beaucoup de cuisine maison. Là, potage, spaghetti, du Beauvril au poulet. Là, je fais tout le temps la joke du Beauvril au poulet, que c'était son petit secret qu'elle mettait dans tout. Une grand-mère aussi qui cuisinait beaucoup.
1: Est-ce que tu te rappelles des plats particuliers qu'elle faisait? Est-ce qu'elle avait des spécialités ou des choses que tu as gardées de ce patrimoine familial?
0: Ben, chez ma grand-mère, je me rappelle du souper de Noël le 25, là, qu'on arrivait, puis que la table était déjà mise, la salade était déjà dressée avec les petites carottes râpées dans l'assiette. Ma grand-mère, elle faisait un plat, un 3 viandes qu'elle appelait. Fait que c'était un petit rôti de porc, un petit rôti de veau, puis un petit poulet qu'elle faisait cuire tout ensemble avec des patates jaunes.
1: Ah
0: ça,
1: ouais?
0: C'était trop, trop bon. D'ailleurs, ça, je l'ai mis dans le 3e livre de recettes parce que ça me rappelait beaucoup de souvenirs. Mais sinon aussi c'était beaucoup des sorties culinaires. Là, je me rappelle d'aller chez Capitole acheter de la porchetta au romarin, d'aller aux pommes, d'aller au quartier chinois. Tu sais, je me rappelle de ces sorties-là qui étaient.
1: C'est quoi le poulet à l'Île d'Orléans? Vous allez chercher votre poulet à l'Île d'Orléans? J'ai vu ça quelque part.
0: Ma mère achetait du poulet. C'était du lapin.
1: Ah, oh, c'était du lapin.
0: Oui, exact. Ma mère achetait du lapin à l'Île d'Orléans. Je sais pas d'où c'est parti, là, mais je sais qu'elle faisait un lapin à la moutarde. Je me rappelle de la petite fiche, lapin à la moutarde avec un riz pilaf. Ouais, ça, je me rappelle de ça.
1: Puis dans votre patrimoine ou dans l'héritage familial, il y a un coffret de livres, là.
0: Mais en fait, c'est pas un coffret de recettes familiales, c'est...
1: Non, c'est ça, mais il y a un coffret que dans ta famille, ta mère avait.
0: Le coffret de maman et fille, ta fille.
1: Exact. Oui. Parle-moi de ça, de l'importance de ça pour ta mère et peut-être pour toi.
0: Ben c'est sûr que ma mère a dû faire plein de recettes de ce coffret-là. Là, je me rappelle. Les pâtes primavera, ça, je me rappelle qu'elle faisait ça. Je me rappelle une année, il y avait eu un échange avec des Russes. Les Russes avaient amené du caviar. Puis ma mère avait fait un aspic à ma première communion avec plein de caviar
1: dessus.
0: Qu'est-ce que tu veux
1: dire, un échange à l'école?
0: Oui, c'est ça. Hey. Des Russes étaient venus à notre école primaire, puis ils avaient amené du caviar en cadeau. Je sais pas.
1: Puis ta mère avait fait un aspic.
0: Ouais. Pour ma première communion, je me rappelle de ça.
1: Wow.
0: Plein de recettes, mais tu sais, je me rappelle que c'était trié par ordre alphabétique, puis je me rappelle de ce coffret-là, de l'odeur.
1: Est-ce que tu l'as encore?
0: Non, je pense que ma mère l'a encore.
1: OK.
0: Oui, mais moi, je ne l'ai pas en ma possession,
1: OK. Il y avait le Beauvril chez ta mère, puis il y avait le sel de céleri.
0: Oui, c'est ça. Ça, c'était ces deux... ces deux petites armes, là, ces deux aliments fétiches.
1: Et toi, est-ce que tu te rappelles la première fois que tu as commencé à tenter de la cuisine toi-même?
0: Ben, je me rappelle de cuisiner avec ma grand-mère. Ma grand-mère nous faisait faire des petits sandwichs au thon, nous faisait surtout assembler des choses, donc nous donnait des trucs à notre disposition. Cuisiner chez moi, ça, j'ai pas de souvenir de ça. Je pense pas avoir beaucoup cuisiné à la maison. Là.
1: Donc, jeune, OK. Ouais. Comment OK, peut-être que je vais aller trop vite. Mais au départ, c'est ça. Mais en fait, ma question, c'est parce que beaucoup des gens qu'on a reçus ici en entrevue 5 services, ça vient pas mal de l'enfance, leur goût de cuisiner ou du fait que ils se reconnaissaient pas dans d'autres passions tant que ça. Donc, à un moment donné, ils ont fait, soit au secondaire ou au cégep, le choix d'aller là-dedans, si pas par passion, par élimination. Toi, parce qu'au cégep, au départ, toi, tu t'es pas inscrit en...
0: Ben, moi, en fait, je me suis inscrit au cégep en or et lettres.
1: Exact.
0: Au cégep.
1: Avais-tu déjà une espèce de passion pour la nourriture? À part, c'était juste manger? Ou t'aimais déjà un peu la cuisine? Avais-tu déjà ça dans ton visage? Comment c'est arrivé?
0: C'est vraiment arrivé par élimination, parce qu'en prenant l'autobus un soir, j'ai parlé à une fille qui, elle, allait à LTHQ, une amie avec qui j'allais au primaire, je pense. Puis elle m'a parlé de ce programme-là. Puis je me suis vraiment inscrite là, sur un coup de tête à LTHQ, en fait.
1: Sur un coup de tête à cause de...
0: D'accord, tu savais qu'on s'en allait là, ben oui.
1: Ben, j'espérais qu'on y allait.
0: J'avais un kick sur un gars qui allait à l'THQ. Fait que je me suis dit, pourquoi pas.
1: Donc, tu t'inscris, le gars, il est là, puis finalement?
0: Ben, on a frenché, puis c'est tout.
1: Okay.
0: C'était une petite histoire, mais ça a vraiment été un coup de tête. Il y avait rien de prémédité là-dedans, 0-0.
1: Mais je pense aussi, puis ça aussi, ça semble être quelque chose qui est récurrent chez les chefs, c'est de pas se reconnaître nécessairement dans un système d'éducation. Mm-hmm. Toi, au cégep, en littérature, comment tu naviguais à travers ça?
0: Ben, j'ai pas été, en fait, là. Ouais. Je faisais semblant d'y aller, puis j'allais à Place Versailles au cinéma, là. J'ai pas été à mes cours, là. Tu sais, je pense que j'ai fait une session, parce que je me rappelle m'être inscrit pour la session d'hiver à l'THQ. Fait que okay. Ça a vraiment pas été long, là. Ça a vraiment comme été une session de transition, d'errance.
1: Puis t'as une chum qui était à l'THQ, quelqu'un que tu connais qui était à l'THQ, puis tu te dis, je vais juste essayer ça. C'est comme l'instinct, c'est comme...
0: Mais en fait, c'était de faire quelque chose avec mes mains.
1: Okay.
0: C'était de faire quelque chose qui sortait un peu du système scolaire, dans le sens qu'il y avait pas d'études, pas d'examen, pas de... C'était vraiment quelque chose qui était manuel. Puis c'était l'endroit aussi. Là, j'adorais cette situation-là géographique de l'THQ, en face du Carré Saint-Louis.
1: OK. Fait que là, Marie-Flore Saint-Pierre, t'arrives à l'THQ, t'as quel âge?
0: 18. Ben, même pas. Attends, 17, 16. Moi, je suis jeune, là. 17. Pas je suis jeune, mais je suis du mois d'août. Fait que dans le fond...
1: OK. En tout cas,
0: 18,
1: t'es pas vieille.
0: 19.
1: Là.
0: Non.
1: Donc, tu rentres là, puis qu'est-ce qui se passe pour toi? Tu t'appelles-tu ton premier cours?
0: Je me rappelle de mon premier cours, qui était avec Jean-Louis Témis, donc quelqu'un de très éclaté, là, qui m'a vraiment amené ça, là, le côté un peu sortir des lignes et le
1: pour
0: côté éclaté.
1: Pour ceux qui ne connaissent pas, qui ne l'auraient pas connu, là, comment tu pourrais le décrire?
0: Ben, Jean-Louis Témis, c'est à la base, il était malgache. Il avait déjà eu des restaurants à Montréal. Donc, avait cette expérience de restauration-là, de restaurant. C'était quelqu'un qui était très égal avec ses élèves, tu sais, qui était très intrusif. Inclusif.
1: Pis, ça sortait de la culture des profs puis des chefs.
0: Exact. Puis il nous parlait autant qu'il cuisinait, en fait. Tu sais, je pense que je voyais moins, pour avoir eu d'autres profs, après le côté pédagogique dans cette approche-là. C'est vraiment une approche plaisir, une approche... je pense qu'il voulait nous faire comprendre que si on n'aimait pas ça à la base, on allait vite le ressentir, là.
1: Puis c'est quelqu'un aussi qui met les épices, qui métissait les affaires, qui essayait des affaires,
0: ouais.
1: Qui cuisinait avec des insectes.
0: Oui,
1: c'est
0: ça, j'ai fait ça aussi avec lui.
1: Ah oui, ouais. OK. OK, donc est-ce que tu t'es sentie tout de suite à ta place à l'ITHQ?
0: Je pense que oui. Oui, le fait que tu sais, c'était un petit groupe, on était tout ensemble, le fait de cuisiner, de goûter à des nouvelles choses. Non, j'ai vraiment adoré, là.
1: Il y avait quand même un aspect suivre des règles, parce qu'à l'ITHQ,
0: C'est un code vestimentaire.
1: Ouais. Il y a aussi une certaine vision, parce qu'à un moment donné, ce prof-là a été remplacé par un professeur français.
0: Oui.
1: Puis là, qu'est-ce que toi, t'avais voulu faire dans toute ta créativité, avec toute ton intuition, qui a pas passé?
0: Ah, oh, j'avais mis du curry dans un fumet de poisson. La peau de curry.
1: Puis ça marchait
0: non,
1: pas?
0: Non, ça marchait pas. c'était pas bon, ça. Ça
1: ah, c'était pas bon.
0: Mais pas, non, c'était bon, mais c'était pas bon de l'avoir fait, là, dans le sens que c'était pas la ligne.

0: fallait que je prenne avec ce prof-là, clairement. Là.
1: Puis t'es comment, toi, avec les règles puis les lignes qu'il faut prendre?
0: Ah, oh, j'aime pas ça.
1: OK. Fige dans un trou. Là, c'était un amuse-bouche. Là, c'est ouais. devenu un trou normand.
0: OK. Hein? Quel serait ton dernier repas? Et ça, c'est drôle parce que j'ai répondu à cette question-là.
1: À feu doux?
0: La dernière fois, oui.
1: Ah! Ben, vas-tu peux répondre à la même affaire?
0: Mais c'est sûr que mon dernier repas, ça serait aussi dans un lieu, là. Fait que j'avais évoqué le Maine au Gunquit, tu sais, vraiment relié à des souvenirs d'enfance, à la plage à Wells, puis de manger comme, tu sais, comme des lobster rolls, un clam chowder, toute cette nourriture-là pour vraiment le côté nostalgique, là, le souvenir ou, ouais.
1: Est-ce que tu cuisines beaucoup, toi, dans cet esprit-là que tu viens d'évoquer?
0: Ah, pas tant, non.
1: Pourquoi?
0: Mais on dirait que les choses que j'aime vraiment manger puis que je trouve qu'ils sont vraiment bonnes, je vais pas avoir tendance à répéter ça. Tu sais, comme, mettons, du clam chowder ou quand je vais manger dans le Maine ou, mettons, juste des sushis. Tu sais, si je veux manger des sushis, je vais aller chez Juni, mais jamais.
1: Tu vas pas les faire toi-même?
0: Ben, tu sais, ou difficilement, là, ou pas. Tu sais, des fois, mes enfants veulent en manger, mais j'arrive pas à
1: recréer ce que toi t'aimes.
0: Mais en fait, je veux même pas le recréer. Je veux le garder comme bon par quelqu'un d'autre.
1: Ah, OK, c'est intéressant, ça. Ouais. Est-ce que c'est quelque chose qu'on trouve beaucoup chez les chefs, ça, tu penses?
0: Oh, je sais. Ben, tu sais, sûrement qu'il y a des chefs qui veulent parfaire leur technique sur des choses ou arriver à. Mais moi, il y a des choses que je laisse comme ça, que si c'est bon, c'est cette personne-là qui le fait bon, puis moi, je vais pas m'en mêler, là.
1: OK. Je vais te demander de mettre les écouteurs. On avait dit qu'on les mettrait pas, mais finalement, tu vas avoir besoin de les mettre.
0: OK.
1: Donc, ouais. Non, attends. Non, je vais te montrer.
0: Oh,
1: c'est maudit. Ah, bravo, c'est fait. Est-ce que là, tu m'entends? Est-ce que le volume est bon?
0: Je t'entends.
1: OK, parfait. Bon, alors, on sort de l'ITHQ. OK, puis j'ai un autre trou normand.
0: Le plat et la pâtisserie que tu as raté le plus souvent.
1: Ouais, le plat ou la pâtisserie, là. Le plat salé ou sucré que tu as raté le plus souvent. Tu rates-tu les affaires?
0: Oui, plein.
1: OK.
0: Mais surtout sûrement des gâteaux, là, tu sais, que tu penses qu'ils sont cuits puis que le milieu, il est pas cuit, là.
1: Puis que ça fèse puis qu'ils tombent.
0: Ça m'arrive souvent. Tant au resto, chez nous, ouais, que le milieu est jamais cuit.
1: Parce que tu cuisines pas avec un père de thermomètre?
0: Non, tu sais, soit je le tapote puis là, je pense qu'il est cuit ou il est pas cuit. Pff,
1: OK, ouais, d'accord.
0: Ces choses-là.
1: Tes premiers pas, Marie-Fleur Saint-Pierre, dans une vraie cuisine, ça s'est passé où et comment?
0: Une vraie cuisine, là, que...
1: De resto, là, un vrai resto, là, en sortant de l'ITHQ, ou en étant à l'ITHQ, là.
0: Ben, pour moi, une vraie cuisine, ça a été le Café Ferreira, là.
1: OK.
0: Ouais.
1: Explique-moi ton expérience, là. T'es à quel moment, t'es encore à l'ITHQ, c'est un stage?
0: J'étais encore à l'ITHQ, c'est un stage, on a une liste, là, qu'il faut choisir un restaurant. Je vois le mot café. Fait que moi, dans ma tête, je pense que c'est un café.
1: Tu penses que ça va être simple?
0: Pas du tout. Fait que là, je suis arrivée au Café Ferreira, puis vraiment, là, je l'ai vraiment senti le vrai restaurant, là. L'odeur, la danse qu'il y avait dans ce restaurant-là quand je suis arrivée. Ouais.
1: Ben, c'est un restaurant quand même gastronomique.
0: Oui, absolument. Ouais.
1: Très cher. Avec une exécution sans faille et des ingrédients de premier choix. Qu'est-ce que tu faisais dans ce restaurant-là pendant ton stage?
0: Je faisais du garde-manger froid.
1: C'est quoi ça?
0: Donc, je m'occupais de la table d'hôte du midi, donc l'entrée du midi. Je m'occupais des calmars grillés. Je me rappelle, je faisais un tataki de thon, des trucs comme ça. Les entrées froides, en fait.
1: Puis là, t'es dans la vingtaine, là. T'es encore début vingtaine, là. T'es encore
0: J'ai
1: à
0: 19
1: l'ITHQ. T'as 19 ans et tu rentres au Café Ferreira. Est-ce que là, à un moment donné, t'as comme, OK, c'est ça que je veux faire dans la vie ou t'es encore en mode exploration?
0: Oh non, je suis pas du tout en exploration. Si je quand je le vivais là, c'était ça puis j'aimais ça là.
1: OK. Qu'est-ce qui a fait que t'as pas sauté ou d'autres ont sauté sur l'occasion de faire un stage en France pendant l'ITHQ, toi pas?
0: Ça me tentait pas.
1: Pourquoi?
0: J'avais pas envie de moi je me nourrissais beaucoup de ce qui se faisait ici là, j'achetais beaucoup de livres de cuisine, j'allais voir des menus de restaurants, je me rappelle au Méditerranéo, j'allais lire le menu, j'allais regarder dans la petite craque là parce que les fenêtres étaient givrées mais il y avait juste une petite craque que tu voyais le monde en service. Moi j'allais espionner des cuisines. Fait que je pense que je me suis dit je vois pas la raison pourquoi j'irais en France quand je peux rester au Québec, à Montréal en fait là. J'avais un livre, je prenais plein de notes, je retranscrivais, je me promenais dans Montréal, je retranscrivais tous les menus dans mon cahier. Vraiment comme immergé à 100%.
1: Là. Et tu les recréais? Tu essayais de les créer, ces recettes-là?
0: J'essayais des choses.
1: Pour t'inspirer?
0: Ben, tu sais,

0: j'essayais des choses. Je pense que c'était vraiment sur papier, là, comme si j'écrivais un livre ou je faisais des trucs parce que j'avais pas beaucoup de créativité dans les premiers jobs que j'ai eus.
1: OK. Parce que le milieu, de toute façon, est pas là pour vous rendre créatif.
0: Non, c'est ça, pas au début.
1: T'exécutes, t'aides les autres qui sont créatifs dans une cuisine. Mais au début, est-ce que ça te démangeait ou...
0: Non, je pense que j'aimais juste ça, le voir sur papier, comparer des menus, voir les ingrédients qui revenaient.
1: Donc, tu t'en vas pas faire un stage en France. À la place, tu atterris au Toqué. Mm-hmm. Parle-moi cette expérience.
0: Oh, j'atterris au Toqué. Je me rappelle d'être allée dîner avec ma mère dans le temps que Toqué faisait les dîners durant la période de Noël.
1: OK.
0: Puis d'avoir ce même feeling-là de quand j'étais rentrée au Ferreira, d'un resto bien rodé, l'odeur. Tu sais, je reviens à l'odeur, mais il y a une odeur particulière dans les restos chic le midi, je trouve.
1: C'est quoi?
0: Je sais pas, c'est quelque chose de... Je sais pas. Il y a cette odeur-là.
1: On va explorer cette idée d'odeur-là. Il y a peut-être quelqu'un qui peut nous répondre. Bonjour, Normand Laprise.
0: Oh non.
2: Bonjour. Bonjour. Ça va bien? Bonjour, Marissa.
0: Allô.
1: Allô, Normand. Comment tu vas?
2: Ça va bien, très bien.
1: Bon, t'as entendu la réaction de Marie-Fleur? De Marie-Fleur. Pourquoi t'es gênée?
0: Ben, parce que je suis gênée, je sais pas.
1: J'ai validé avec Christian Bégin qui m'a dit que ça te mettrait pas mal à l'aise, mais la gêne vient de où? Ben, raconte-nous ce qui s'est passé au Toqué.
0: Ben, premièrement, ben, qu'est-ce qui s'est passé au Toqué, c'est que dans ce temps-là, je travaillais le matin au Ferreira, puis je travaillais le soir au Toqué sur une période de 6 jours. Puis j'imagine qu'à un moment donné, ben, il a fallu que je fasse un choix, puis... J'étais en taxi, puis on descendait...
1: Tu pars du Ferreira.
0: Avenue des Pins.
1: Tu dois, en principe, aller travailler au Toqué.
0: Puis là, je dis, genre, je vais pas. Ça me tentait pas. Ben, pas que ça... C'est pas que ça me tentait pas, c'est qu'encore là, il y a eu comme un... Je sais pas, c'était too much, là. Fallait que ça arrête.
1: Et tu le dis, à ce jour, c'est un regret. Vous n'êtes jamais reparlé. Normand, vous vous êtes jamais reparlé. Comment t'as vécu ça, toi, de ton bord? Premièrement, dis à Marie-Fleur que tu la pardonnes, qu'elle est pardonnée. Est-elle pardonnée?
2: Oui, c'est assez beau après tant d'années. Il faut savoir qu'elle est saine et sauve. C'est le plus important.
1: Parce qu'il faut que tu racontes, Marie-Fleur, il te laisse un message.
0: Ben oui, parce que dans ce temps-là, on avait des boîtes vocales, puis Normand m'avait laissé un message sur ma boîte vocale, là, si j'étais correct, puis si ça allait bien, puis si j'étais pas en danger, mais tu sais, s'il y avait quelque chose.
1: Il t'est arrivé quelque chose que tu t'étais pas pointé. Donc, elle est pardonnée. Normand, ton souvenir de Marie-Fleur, c'est quoi? Est-ce que tu te souviens d'elle?
2: Ça fait quelques années quand même. Là.
1: Oui, c'est ça.
2: Je m'avais rafraîchi la mémoire, parce que moi, j'avais oublié. Puis, non, c'est dans ce temps-là, on appelle toujours. C'est arrivé malheureusement quelques fois dans l'histoire de Toqué qu'un employé ne rentre pas parce qu'une fois blessé en bicycle, une fois une branche d'arbre lui est tombée sur la tête d'un employé.
1: Ben
2: alors, on n'a pas de nouvelles. Hein? Et puis, tu dis pourquoi qu'il rentre pas, tu essaies de t'informer puis tu apprends qu'il y a eu un accident. Fait que tu sais pas que quelqu'un ne rentre pas sans appeler. Ben, on essaie de s'informer, savoir si la personne était correcte. Puis, plus tard, j'ai appris que bon, Marie-Fleur elle était correcte, mais elle n'avait pas rentré.
1: Qu'elle avait suivi son nez. Vas-y, Normand, qu'est-ce que tu allais dire?
2: Je sais pas si tu te souviens, Marie-Fleur, mais moi, je me souviens pas du livre. Tu avais un livre que tu avais amené au Toqué. Et puis, lorsque tu n'étais pas rentré, bon, on l'avait rangé pour que personne ne le prenne. Puis quand on a su, bon, tu avais une décision différente. Pourquoi tu n'es pas rentré? Ben, j'ai fait tirer à l'équipe. Parce que moi, j'ai un principe, je dis, on travaille avec une équipe, puis ça peut arriver des fois qu'on prenne une décision différente, puis qu'on change d'idée. Ça t'est déjà arrivé, toi, Marie-Fleur, depuis ce temps-là, que...
0: Que quelqu'un me fasse ça?
2: Ouais.
0: Oui, ça m'est arrivé une fois.
1: Et?
2: Ouais.
1: Comment t'as réagi?
0: Ben, j'ai réagi comme quoi, ça y est, tu sais, on me l'a refait, fait que je pouvais pas me battre contre ça, là. C'était une vengeance.
2: Ouais.
0: C'était le karma.
2: Ça fait que malheureusement, c'est ça. Fait moi, j'ai dit, l'équipe a été abandonnée. Cette journée-là, alors il mérite un livre. J'ai fait ça, je me souviens plus à qui l'a eu là. Et
1: mais
2: je me souviens plus c'était quoi le livre.
1: Mais non, tu t'en souviens-tu, toi, Marie-Claire?
0: Ben c'était peut-être un livre de chez Panis en fait, parce que je sais qu'avec Dana, j'avais acheté beaucoup de livres de chez Panis à
1: cause
0: de
1: Panis.
0: C'était
2: des années, avec Curry.
0: Alice Waters, c'était une chef un restaurant en Californie, puis Dana m'avait beaucoup parlé de cette chef-là. C'était peut-être un livre
1: de chez Panis.
2: Ça, je me souviens pas.
1: Il y a le restaurant chez Panis qui est encore ouvert. Normand, il y a ça là, cette espèce d'instinct qui a bien servi Marie-Fleur Saint-Pierre dans le reste de sa carrière, qui malheureusement vous a desservi dans ce cas.

0: là.
1: Ouais.
0: Mais est-ce qu'on peut vraiment reprocher à quelqu'un d'avoir suivi son instinct? Parce que est-ce que ça, c'est pas un ingrédient à quelque part essentiel qui fait qu'on se démarque dans ce milieu-là, à quelque part?
1: Ben, si je me mettais dans ces années-là, en cuisine, c'est des choses qui arrivaient pas, qui arrivaient rarement. Mmh. Et puis, c'est une question de... Moi, c'est plus l'esprit d'équipe.
0: Mmh.
1: Et puis, si quelqu'un... Puis, c'est pas un reproche, c'est Marie-Fleur, c'est passé, ça fait longtemps. C'est une question d'esprit d'équipe, puis de dire, ben... Je comprends qu'une personne dise, bon, je pensais que...
0: m'apporterait
1: ça, blabla. Et puis, tout d'un coup, ben, tu dis, ben, j'ai pas envie de continuer, ben, c'est juste le principe de se présenter puis de dire, je suis désolé, mais j'ai pris une décision de, je vais travailler au Café Ferreira. Et puis, c'est comme ça, puis après, on trouve quelqu'un d'autre. Mais, faut dire qu'aujourd'hui, c'est plus fréquent.
0: Mais oui.
1: Des gens viennent passer mais des oui. entrevues, et puis tout va bien, fait un essai, et arrive le mardi, pas de son, pas d'image, pas de nouvelles.
0: Mm-hmm. Ça, c'est plus une réalité, ouais.
1: Ça arrive fréquemment aujourd'hui. Dans ça, là, c'est très rare que ça peut arriver, mais je peux comprendre. Mais nous, notre premier réflexe, Christine et moi, c'est de dire avec quoi appeler parce que.
0: Ben oui, il s'est peut-être passé quelque chose, là.
1: Il s'est arrivé quelque chose.
0: Fort heureusement, il s'est rien passé. Marie-Fleur est désolée. Normal à prise, merci. Mais là, c'est fait, parce que là, au
1: c'est
0: moins, fait. Vous êtes reparlé.
1: Oui, c'est
0: si vous croisez...
1: Moi, je ne plus... Tu sais, j'ai eu forcément de choses que je...
2: Mais non, mais je comprends. Je
0: vous avez tous les deux suivi votre carrière et tout va bien. Normal à prise, merci beaucoup d'avoir pris le temps de nous parler.
1: Et là, je sais qu'elle est rendue Marie-Fleur à Saint-Pascal.
0: Oui, c'est vrai. Parle-nous de ça, Normand.
1: Oui, c'est là. Moi, je viens de... J'ai vécu sur ça à Saint-Pacon, mais un peu Kamouraska. Mais mes parents demeuraient à Saint-Pascal lorsque je suis né.
2: Mais c'est drôle parce que j'ai écouté le 5 services avec toi, Normand, hier, puis j'ai appris ça, ouais.
1: Ben oui, l'hôtel Victoria, ça existait dans ce temps-là.
0: Mm-hmm.
1: Y a toujours une lumière rouge à Saint-Pascal?
2: Il y a une lumière rouge à Saint-Pascal quand t'arrives à côté
1: toujours,
2: du concessionnaire,
1: hein? Ouais.
0: Ok, alors,
1: mais j'étais jeune.
0: Je t'annonce, Normand Laprise, que si jamais tu vas au Victoria vers Amical à Saint-Pascal, ton repas sera gratuit. Gracieuseté de Marie-Fleur.
1: Okay. Bonne continuité.
0: Merci. Bye à vous deux.
1: Au revoir.
2: Bye.
0: Christian m'a dit, elle va pas être mal à l'aise. Je pense pas. Voilà, c'est fait. C'est fait. On a fait ça, Marie-Fleur. On a clair et l'air pour toi.
2: Mon Dieu.
0: Puis j'ai un trou normand. Le trou normand, c'est fait pour digérer. Non, dans un repas, j'ai un petit shooter.
2: Ouh, OK. Paella ou dumpling? Paella ou dumpling? Ben, je vais dire dumpling. C'est plus facile à manger, c'est plus fun. Je vais dire dumpling.
0: OK. Ouais. Mais avant dumpling, il y avait paella parce qu'il y avait toute cette cuisine espagnole. À 20 ans, tu deviens chef du Tapeo, un restaurant espagnol qui est devenu extrêmement couru à Montréal. Mais t'as pas été chef tout de suite. Puis au départ, c'était pas les tapas quand t'es rentré. Oui, t'as-tu déjà tapas?
2: Oui, quand même.
0: Il y avait beaucoup de viande.
2: Oui.
0: Puis parle-moi ton rapport avec la cuisson des viandes en ce moment-là.
2: Ben, j'étais pourrie, là. J'étais pas. Moi, j'étais vraiment de garde-manger. Je suis encore une garde-manger. Je suis pas une fille qui aime encore ça, cuire beaucoup de viande.
0: Ou de gâteaux.
2: Ou de gâteaux, exact. Mais je cuis mieux mes viandes que mes gâteaux. Mais c'était un menu qui était moins. Je dirais qu'il était moins espagnol qu'il l'a été après, là.
0: OK.
2: Ouais.
0: Et comment vous avez pris ce virage-là? Parce qu'il y avait deux propriétaires qui étaient là. Comment ce virage tapas s'est fait? Puis comment toi, t'as embrassé ça à bras ouverts?
2: Ben, je pense que comme dans n'importe quoi, tu sais, j'ai commencé à acheter beaucoup, beaucoup de livres de cuisine. J'ai commencé à lire, à découvrir des ingrédients, à spotter des épiceries comme la librairie espagnole, la Vieille Europe sur la rue Saint-Laurent. Fait que j'ai commencé à faire de l'intégration de produits vraiment frontales, comme mettre du paprika fumé sur un filet mignon, mettons, tu sais. Puis après, ben, après, il est venu comme une banque d'aliments, d'ingrédients avec lesquels je travaillais. Puis je pense qu'avec ça, le menu s'est développé plus organiquement. Là.
0: Est-ce que tu te souviens du premier plat que tu as créé, qui était vraiment comme une création puis qui a bien fonctionné?
2: Ben, je pense que le tartare de bœuf avec les petits chips allumettes à l'intérieur, je me rappelle d'avoir fait ça. Puis ça a vraiment... cartonné, je veux dire. Ouais, parce qu'on l'avait fait à Daniel Pinard aussi, je me rappelle. Fait que ça avait été un plat très, très populaire, le fait que les chips étaient dans le tartare.
0: Okay.
2: Ouais, exact.
0: Parce que tout le monde cherche toujours un petit plus, quelque chose d'original, quelque chose qu'on n'a pas pensé à faire, à mettre ensemble. Puis tous les chefs cherchaient ça, puis toi, tu l'avais comme...

0: Mais
1: c'est parce qu'en fait, au Tapéo, ils servaient déjà des pommes de terre à allumettes aux clients quand ils arrivaient. C'est le petit truc gratuit que les gens mangeaient. Fait que je pense qu'à un moment donné, dans la mouvance de faire un tartare de bœuf, j'ai dit, oh, je vais mettre les chips dans le tartare de bœuf, puis c'est parti comme ça.
0: T'avais jamais mis les pieds en Espagne?
1: Non.
0: Comment t'expliques que cette cuisine-là, parce qu'après ça, t'es allé au Maison, ça a été longtemps, en tout cas, la façon dont nous, on a mangé du Marie-Fleur Saint-Pierre, c'était à travers tes plats espagnols. Comment t'expliques cette connexion-là avec cette cuisine-là?
1: Ben, je pense qu'à la base, j'ai vraiment été une bonne élève, dans le sens que je me suis beaucoup, c'est ça, comme je dis, les livres de cuisine, je me suis documentée. Après ça, je pense qu'il y avait un réel intérêt pour cuisiner. Si je me rappelle, nous, on était juste à côté du marché Jean Talon, là. Donc, souvent, là, j'allais acheter des trucs, je cuisinais tout de suite au resto. Tu sais, il y avait vraiment cet échange-là entre les produits puis le menu. Je faisais beaucoup de choses. Puis c'est ça parce que le menu était fait plus structuré. Puis à un moment donné, on a acheté comme le tapas du jour, l'arrivage du jour pour que justement je puisse intégrer des choses plus spontanées dans le menu. Je pense que ça l'a aidé aussi. Mais il y avait vraiment une grande passion pour cuire avec des poissons, cuisiner des poissons, cuisiner des fruits de mer. Puis ce que ça a fait, en fait, c'est quand j'ai finalement été en Espagne, ça m'a vraiment ramené sur le produit. Donc, prendre un produit unique puis le travailler comme simplement.
0: OK, c'est ça que ça a changé pour toi?
1: Oui, oui, vraiment.
0: Une fois que tu as été en Espagne? Ouais. Donc, simplifier? Ou te concentrer autour...
1: Mais simplifier, mais c'est pas tant simplifier que condenser.
0: Okay.
1: Que j'avais vraiment une mission que, tu sais, nous, on faisait des petites assiettes, puis souvent l'assiette arrivait à la table pour 4 personnes. Fait que j'avais vraiment un réel souci de que la première bouchée goûte tout de suite.
0: Ah, c'est intéressant, ça.
1: Ouais, c'est ça. Fallait que ça soit comme punché, que ça soit bien balancé pour que pas les... Pour que les gens disent tout de suite si c'est bon ou si...
0: Surtout que quand c'est en format tapas, c'est un plus petit format. Donc, tu veux que chaque bouchée soit bien satisfaisante.
1: Exact.
0: Parce que des tapas, t'as peut-être 2 ou 3 bouchées de cette affaire-là. C'est pas comme un plat. Fait que tu veux vraiment que chaque bouchée, je présume, soit une explosion de saveur, là, de texture, de possibilité.
1: De texture, l'acidité. Puis c'est aussi que tu as souvent 3 ou 4 assiettes. Fait que tu veux comme passer d'un plat à l'autre, être allumé, que ta bouche soit comme contente. Là.
0: Le party.
1: Puis que tout goûte pas nécessairement l'ail ou que tout goûte pas nécessairement le paprika fumé. Fait qu'il y avait quand même un travail à faire au niveau des textures.
0: Très intéressant. Ouais. À travers tout... Ton meilleur plat espagnol, ce serait quoi?
1: Mettons que...
0: Que t'as fait?
1: Que j'ai fait?
0: Ouais. Dont t'es fière?
1: Ben, c'est sûr que quand on a commencé à travailler le fideos, là, qui était comme la paella, mais avec des petites nouilles dans un bouillon de volaille.
0: Ah, ça, c'était tellement populaire.
1: Ça j'aimais beaucoup ça. Sinon, ben il y a eu les crevettes à l'ail qui étaient toujours un incontournable, que moi j'adorais, qui était encore une fois quelque chose de super simple, mais qui marchait bien. Sinon, mais tu sais, il y a eu des plats à travers les années, comme quand je suis revenue d'Espagne, on a fait le ceviche de pétanque gin tonic, parce que le gin tonic cartonnait en Espagne, les gens buvaient ça dans les gros verres, là, ils appelaient ça la piscine. Là, exact. Fait que ça, je me rappelle, ça a été un plat signature. Quand on a commencé, peut-être plus le Maison, okay. Mais beaucoup les poissons, les fruits de mer, vraiment.
0: Et à travers tout ça, il y a beaucoup de télé, tu l'évoquais tout à l'heure. Plein d'apparitions des Kiwis, des Hommes à la Distasio, les Touilleurs, il y a eu des shows d'été, même ta propre émission sur Zest, Marie-Fleur et ses tapas. 2 saisons, t'étais enceinte pendant ce temps-là.
1: Mais c'était une saison. C'était la moitié du show enceinte, l'autre moitié pas enceinte. Fait que ça a paru 2 saisons.
0: Ah, OK, mais c'était réparti sur une saison. Comment t'as vécu... C'est toute cette période, puis il y a eu des livres à travers tout ça. Comment t'as vécu toute cette effervescence-là?
1: Mais je pense que j'aimais ça à ce moment-là parce que ce que ça faisait, c'est que ça me sortait de ma routine du resto. Fait que tu sais, j'aimais ça diversifier un peu les... pas tout le temps être en service. Fait que quand j'ai eu la chance de faire des livres, il y a vraiment ce côté-là de créer quelque chose, de prendre les photos. Ben, c'est pas moi qui prenais les photos, mais tu sais, comme choisir la vaisselle, dresser les plats. Tu sais, il y a vraiment eu un côté créatif, un amour des belles choses aussi qui s'est présenté, que j'aimais beaucoup. Puis la télé, ben vraiment, tu sais, je pense pas que je suis la fille la plus... pas la fille qui pense le mieux à télé.

0: Avec Marie-Fleur Saint-Pierre, on est en entrevue 5 services. Marie-Fleur, propriétaire de la supérette chez Marie à Kamouraska, qui opère aussi le Victoria Vert Amical à Saint-Pascal. Et on rentre dans le 4e service aujourd'hui, justement. Ce grand virage dans ta vie, Marie-Fleur, de partir dans le Kamouraska où tu vis aujourd'hui. Comment et pourquoi tu te retrouves à faire ce virage-là? On est où dans ta vie? Qu'est-ce qui se passe?
1: Ouais. Ben c'est sûr que avec les années, tu sais, on l'a vu là avec le truc de Normand du stocker, j'avais ce besoin-là étant plus jeune de casser, de comme couper pour repartir. Tu sais, j'avais besoin de sentir ça en moi. Pis c'est sûr qu'avec le Messine puis le tapio, ça faisait quand même longtemps que j'étais en place. J'ai fait quasiment 18-20 ans au tapio. Puis je pense que qu'est-ce qui a accéléré cette transition-là, c'est vraiment la pandémie. Puis ce côté jour de la marmotte, là, tu sais, de refaire les mêmes choses à chaque jour, de faire beaucoup de plats à sortir, pas beaucoup d'émotions. Il y a aussi que un de mes très très bons amis, Steve, qui était avec mon Messon, on a parti l'aventure du Messon ensemble, est décédé d'un cancer juste un petit peu avant la pandémie. Donc il y a eu ce sentiment là d'être plus toute seule en cuisine, je dirais, d'avoir moins quelqu'un avec qui partager cette aventure là. Puis après ça, ben l'idée c'était de partir.
0: Donc tu tombes sur une publication de Christian Bégin.
1: Ouais, ça c'était avant quand même.
0: OK.
1: C'était peut-être au mois de janvier. Christian envoie un message, j'ai besoin de quelqu'un pour runner une auberge à Camus. Y a-tu quelqu'un que ça tente? Puis moi, sachant que ça marcherait jamais, ben parce que je voyais pas comment je pouvais sortir, j'étais pas prisonnière, comment je pouvais mettre fin à cette aventure-là, j'ai dit, ben moi, ça me tente. Fait que j'ai comme provoqué quelque chose en me disant, ben on va voir ce que ça va donner.
0: Puis t'as dit, je pense que c'est en pré-entrevue à notre recherchiste que t'as dit, c'est comme quand j'ai pris à gauche puis que je suis pas allée au toquet. Quand je le fais, je le fais. Ou peut-être que c'est à feu deux que tu dis ça, mais c'est vraiment cette intuition là. Puis tu l'as bien exprimé, Marie-Fleur, ce besoin de couper pour faire autre chose. Donc lui, finalement, ce sera pas une auberge, ça va être une épicerie.
1: Oui.
0: Le Jardin du Bedeau.
1: Exact.
0: Ouverte cette épicerie en 2021. Tu dis que ce passage là, ça a été une déprogrammation totale.
1: Oh, mais cela encore.
0: Pourquoi? À quels égards?
1: Ben, tu sais, c'était de déménager dans un nouveau village, même pas une nouvelle ville. Avec les enfants.
0: Ton chum?
1: Mon chum. C'était de se recréer un emploi, en fait. C'était de faire quelque chose que j'avais jamais fait. Parce que, tu sais, avec les restos, j'étais vraiment dans une routine qui était très, très, très serrée, je vais dire comme ça, qui était très prenante, autant physiquement, autant mentalement. Tu sais, c'était du 24-24. Là. J'exagère à peine, c'est mettons. Fait que j'avais vraiment l'impression...
0: Même en n'étant pas propriétaire.
1: Ah, ben oui.
0: C'est du 24-24. Okay.
1: Oui, parce que moi, j'étais chef propriétaire.
0: Ah, t'étais chef propriétaire.
1: Avec des propriétaires qui étaient en salle.
0: OK.
1: Donc, tu sais, moi, j'avais plus la charge qui était cuisine, puis eux, eux, évidemment, étaient au-dessus de tout ça. Là. Mais j'avais vraiment besoin de me sentir libre. J'avais plus envie d'avoir de responsabilité. J'avais plus envie même de pas m'appeler Marie-Fleur, mais je disais souvent en joke que j'aurais très bien pu partir puis faire une petite job-in, là. J'aurais pu travailler à l'épicerie, j'aurais pu travailler à la pharmacie, j'aurais pu faire d'autres choses, là. J'avais vraiment ce sentiment-là de décoller, là,
0: d'enlever le costume que t'avais porté pendant toutes ces années-là.
1: Oui, vraiment.
0: Presque de laisser tomber ton identité, même de chef, puis de recommencer.
1: Ouais, ça me dérangeait pas pantoute.
0: Mais est-ce que c'était comme un ras-le-bol vraiment, là?
1: Mais c'est pas un ras-le-bol comme tu sais, mettons, avant que ça se passe, j'étais pas un ras-le-bol, j'étais pas écœurant à 100%, mais quand j'ai arrêté, c'est là que je me suis rendu compte que j'avais vraiment besoin de décrocher, là. À 100%.
0: Donc, une épicerie, à quelque part, est-ce que c'est le meilleur des deux mondes? Dans le sens que tu restes dans quelque chose que t'aimes, les produits, l'alimentation, les découvertes, tout ça. Mais à 17 heures, quand tu mets la clé dans la porte, tu finis?
1: Oui. Pas mal. Ouais. Ouais. Mais c'était surtout aussi de pas travailler le soir. Fait que, tu sais, mm-hmm. déjà, j'étais à la maison avec les enfants, nanana.

0: Puis pour moi, l'épicerie, c'est le meilleur des deux mondes parce que je pouvais choisir les produits, je pouvais rendre un lieu beau, je pouvais m'occuper d'une place. C'était une place qui était à moi. T'sais, j'avais quelque chose qui était à moi pour la première fois. On va dire ça comme Christian était là, bien entendu, mais c'était pas
1: ton projet. T'embarquais pas dans le projet de quelqu'un d'autre, c'était votre projet à tous les deux.
0: C'est ça. Je pouvais choisir la couleur qu'on mettait ses murs, je pouvais choisir. T'sais.
1: Mais est-ce que c'était difficile l'approvisionnement?
0: Non.
1: Pour certains produits, non?
0: À Camus?
1: Oui.
0: Non, pas du tout.
1: OK.
0: Non.
1: Donc, c'était quoi le défi de cette épicerie-là? Fait que t'as repris maintenant, puis Christian a quitté, puis là, c'est devenu la supérette chez Marie.
0: Oui.
1: C'est quoi le défi d'une épicerie? C'est une épicerie un peu haut de gamme.
0: On dit épicerie, mais
1: c'est pas un magasin général.
0: Non. C'est pour ça qu'on a changé de nom pour supérette dans le nouveau plan d'affaires. C'était un petit lieu où on pouvait trouver des produits choisis par moi. Mais le plus gros défi avec la supérette en ce moment, c'est vraiment que les gens entrent dans la supérette puis comprennent qu'est-ce qu'ils viennent faire dans la supérette.
1: C'est ça, parce que ils peuvent pas repartir. C'est pas rentable s'ils repartent juste avec des émerocales dans le vinaigre, mettons.
0: Non.
1: À 9,95 le pot.
0: Ça, ouais.
1: ça marche. C'est pour ça que je posais la question de l'approvisionnement. Donc c'est un peu là aussi le problème, dans le sens que t'as plein de beaux produits, mais les gens ils feront pas leur cuisine toute la semaine avec ça.
0: Non, c'est ça. Nous on est vraiment une petite pointe de tarte, mettons du maxi, là, je vais le dire comme ça. Fait que c'est pour ça que c'est important d'avoir un produit d'appel. Dans les premières années, le prêt-à-manger a été très présent.
1: Que t'as parti.
0: Exactement. Le moment donné, tu sais, encore une fois avec le personnel. Tu sais, moi j'ai perdu deux cuisinières qui étaient avec moi depuis le début, Guylaine et Aline. Fait que le prêt-à-manger a un peu parti, mais c'est le défi en ce moment avec la supérette, c'est vraiment ça, c'est de redéfinir le produit d'appel.
1: Le produit d'appel que les gens reviennent? Pour lesquels les gens reviennent?
0: Exact.
1: T'as-tu de la viande? T'as des légumes?
0: Oui,
1: t'as
0: c'est
1: des fruits?
0: Ça, j'ai tout ça.
1: OK.
0: Mais tu sais, j'ai tout ça, mais ça reste quand même un produit de luxe, t'sais.
1: Exact.
0: Puis j'ai vraiment l'impression que, c'est sans dénigrer personne, mais que les gens à Kamouraska ou se gantent pas. Ils ont pas la mentalité de Montréal, comme d'aller chercher un bon café.
1: Mais ils ont-tu les moyens de Montréal?
0: Ah oh, oui.
1: OK.
0: Ah oh, oui. Kamouraska.
1: Donc, c'est une question de culture.
0: Je pense que oui.
1: OK.
0: Oui.
1: Est-ce que tu vois ça changer dans les quatre, c'est peut-être pas long, 4-5 ans?
0: Mais tu sais, j'ai vu des clients comme plus apprivoiser des clients c'est un travail de tous les jours. C'est de leur faire découvrir des choses, c'est de les amener ailleurs.
1: Parce qu'il y a le côté est.
0: Oui.
1: Le restaurant, il y a quand même effectivement des petites affaires mais pour une supérette. La supérette, est-ce qu'il y a encore du prêt à manger?
0: Oui.
1: À la supérette, OK.
0: Oui.
1: T'as fait les jeudis dumplings, du temps que c'était le jardin des Bedeaux. Et là, c'est l'amour. C'est, parce que tantôt, une des questions que t'as pigé, Marie-Fleur, c'était paella ou dumplings. Là, il y a une question de l'amour de la bouffe asiatique qui t'a amené à explorer d'autres affaires. Comment ça rejoint les aliments ou les produits locaux?
0: De plein de manières, parce que juste au niveau des légumes, là, nous on a des maraîchers incroyables à Kamouraska, à Saint-Germain, autres. Fait que tu sais, tout ce qui est choux, tout ce qui est gingembre frais, tout ce qui est tous ces légumes asiatiques là qui existent. Sinon, au niveau du porc, on a des producteurs de porc locaux. Vraiment comme tout marche là. Tu sais, c'est sûr que si tu vas dans la sauce soya ou des produits plus nichés, là, on n'a pas le choix de s'approvisionner. Mais tu sais, même le miso, le kimchi est fait localement. Fait qu'il y a vraiment une grosse, ça marche là.
1: Mais il y a un magasin, pas à Kamouraska même, mais dans le Kamouraska, puis t'es impliqué là-dedans. Là, moi, j'étais allée chercher des sauces soya
0: à la cantine asiatique.
1: À la cantine asiatique.
0: Ça a duré
1: très
0: une année.
1: Rare, très artisanal, des trucs super intéressants. Ça a duré une année.
0: Mais en fait, on a encore ces produits. Nous, quand la cantine asiatique a fermé à Saint-Pascal,
1: on a récupéré ça,
0: ce côté-là asiatique pour le. On a comme une petite partie asiatique à la supérette.
1: OK. Ton aventure, Marie-Fleur, en restauration se poursuit donc depuis peu à l'Hôtel Victoria, à Saint-Pascal, avec le Victoria Vert Amical. Ça a été quoi la bougie d'allumage pour ce projet-là? Puis qu'est-ce que tu as eu envie d'en faire?
0: La bougie d'allumage, c'était l'hiver, fait que je m'emmerdais, en fait. J'avais le goût de faire quelque chose, de mettre quelque chose en place. Ça faisait quand même deux, trois ans que j'étais à Camus, qu'il n'y avait pas eu là, vraiment d'illumination de restauration. Puis vraiment, ce qui a illuminé, c'est le local. L'Hôtel Victoria, qui est un monument patrimonial, une place qui est juste en face de l'ancienne gare à Saint-Pascal, qui était un local à louer, à côté de chez nous. Puis un vraiment beau local, puis il y a quelque chose qui est venu me chercher dans ce local-là, puis je me suis dit, il faut faire quelque chose avec ça. Il y avait vraiment pas d'œufs alimentaires à Saint-Pascal non plus. Il y avait pas d'œufs alimentaires dans le Kamouraska hors saison.
1: Ah, OK.
0: Fait que pour nous, Saint-Pascal nous permettait vraiment de faire ça, puis nous permettait l'été d'amener le monde de Kamouraska vers Saint-Pascal aussi.
1: Puis ça, c'est ouvert 12 mois par année?
0: Ben au mois de janvier, on ferme un peu, mais oui, okay, on est ouvert à l'année.
1: OK. Puis qu'est-ce que vous proposez comme cuisine?
0: Ben, tu sais, là, ça fait 3 ans, puis je te dirais qu'on est vraiment sur une cuisine bistrot, là, sur une cuisine classique. On a toujours des poissons préparés, des viandes, un risotto, on va avoir des entrées, on a des escargots à l'ail, du parfait de foie de volaille.
1: Fait qu'on est quand même vraiment classique.
0: Oui, quand même, mais avec les ingrédients locaux.
1: OK.
0: Ouais.
1: Est-ce que tu te vois vieillir les yeux dans le fleuve?
0: C'est drôle parce que je me suis posé cette question-là il y a pas longtemps. Je pourrais pas le garantir à 100%.
1: Et tu rebougeras pas.
0: Exact.
1: Tu prendras pas à gauche encore au lieu de prendre à droite. Ouais. À un moment donné.
0: Quitte à peut-être garder Saint-Pascal, mais tu sais, comme aller ailleurs l'hiver ou voyager plus, mais je pense pas, je pourrais pas le garantir.
1: Est-ce que tu dois ouvrir d'autres restaurants?
0: Ça, je pense pas.
1: Non, ça serait ton dernier?
0: Je pense que oui.
1: Ah.
0: Ouais. Ouais, je pense que oui.
1: Pourquoi?
0: Ben, c'est parce qu'il y a vraiment une envie qui s'installe de bien faire les choses, de faire les choses plus petites, de contrôler plus aussi. Peut-être d'avoir à travailler justement avec moins de monde, d'engager moins de personnel, plus de contrôler mes choses.
1: Donc, ça pourrait prendre quelle forme?
0: Ben, ça pourrait prendre une forme un peu plus, pas plus petite, mais tu sais, comme garder cet espace-là parce que l'espace est incroyable, puis on a une belle clientèle, mais plus de l'approprier, me le personnaliser, rendre ça moins gros, je dirais.
1: Donc, plus une cantine, mais toujours en
0: non,
1: faisant.
0: Non, mais le même resto, mais ce okay, que je veux okay, dire, okay. C'est que je pense que mon travail en ce moment, c'est d'éliminer comme des superflus, puis vraiment de concentrer mes choses, de faire une cuisine qui est plus précise.
1: OK, on est rendu au 5e service, Marie-Fleur Saint-Pierre. Mm-hmm. On est dans le dessert. Il est sucré-salé. Tu veux du sucré ou tu veux salé?
0: Salé, je pense.
1: OK. Ton plus grand regret?
0: Mais je pense que c'est d'avoir comme autant avec Normand. Peut-être souvent, c'est dans la fin des relations. Là.
1: OK.
0: Ouais.
1: Qu'est-ce que tu concocterais à Normand Laprise et aux autres pour te faire pardonner? C'est quoi ton plat que tu fais? Ah, ça, c'est mon plat de... Je vais te faire pardonner avec ce plat-là.
0: Mais c'est sûr qu'à Normand, il faudrait que je cuisine de l'agneau de Kamouraska parce qu'il adore ça. Puis je me forcerais pour y faire une maudite belle recette. Ouais. Avec des petits fruits puis tout, là. Ouais, j'irais dans ses cordes plus que dans les miennes. Je ferais tout ce qu'il veut.
1: J'adore tout ça. Marie-Fleur, ça a été un vrai plaisir de te recevoir pour cette entrevue.
0: Merci, c'était tellement fun.
1: Merci de t'être prêtée au jeu. Merci de nous avoir ouvert des fenêtres sur ta personnalité, sur ton parcours, sur tes désirs, sur cet instinct qui te guide si bien. Merci de si bien nous nourrir et de le faire avec tant d'attention. Et d'intégrité envers nous, mais aussi envers tous les producteurs, productrices avec qui tu travailles aussi.
0: Mais ça.
1: Parce que ça les fait vivre, ça fait vivre une région, puis c'est bien apprécié quand vous faites ça.
0: Oui.
1: Alors, il y a Superette chez Marie, donc c'est sur l'avenue Morel à Kamouraska, Victoria Vert Amical à Saint-Pascal, rue de la Gare.
0: Oui.
1: Merci infiniment.
0: Merci à toi.
1: On va joindre Alec Castonguet. Bonjour Alec.
2: Bonjour Pénélope.
1: Alors qu'est-ce qu'il y aura à l'émission ce midi?
2: On reçoit deux chefs politiques 48 heures après les résultats électoraux. Charles Milliard et Éric Duhaime vont être avec nous à l'émission. Et on vous parle d'une école primaire à Sutton, vraiment, qui a innové sur le plan du programme alimentaire pour ses élèves. C'est-à-dire qu'on en a fait un projet éducatif. On a une serre, donc du semis jusqu'à l'assiette, les élèves sont impliqués et mangent le midi, ce qu'ils cultivent eux-mêmes. Dans cette école-là, ça pourrait être un modèle pour le reste du Québec. C'est pas facile à implanter, mais c'est vraiment intéressant. On va vous raconter cette histoire-là également ce midi.
1: Parfait. Merci beaucoup, Alec.
2: Merci.
1: Puis comme Marie-Fleur est encore là, ça, c'est une super initiative, là.
0: Mais alors, je suis allée dernièrement en plus à Sutton faire un événement, oui. Il y a vraiment une vibe là-bas, là, justement, de maraîchage, d'autosuffisance aussi, là. Vraiment quelque chose d'un peu hippie, là, que j'adore.
1: Ouais, exact. Alors voilà comment se termine cette deuxième heure d'émission. Après les infos, ce que nous allons faire ensemble, c'est accueillir. Est-ce que c'est la première fois, Caroline, qu'ils sont ensemble, ce duo-là, Fabrice Ville et Joanne Liu? Je pense que oui, hein. Ah, de moi, je pense qu'ils sont déjà venus, mais c'est pas. Je pense pas que c'était moi qui étais à l'animation ce mercredi-là. Bref, tout ça pour dire que Fabrice Ville et Joanne Liu, c'est donc le duo de nos illuminés cette semaine. Ça va être hyper intéressant de les entendre autour de leurs illuminations. C'est toujours comme une révélation, quelque chose qu'ils ont constaté en vivant leur vie de tous les jours et qui a mené à une grande réflexion. Et c'est ça qu'ils vont partager avec vous après les infos. À tout de suite.

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3: Ici Marc-Antoine Leblanc. Voici vos informations. Le gouvernement fédéral renonce à élargir l'aide médicale à mourir aux personnes atteintes exclusivement de troubles mentaux. La décision du ministre de la Justice s'aligne sur les recommandations d'un comité spécial mandaté d'étudier la question. Ottawa compte aussi modifier le code criminel pour que toutes les provinces qu'il souhaite puissent autoriser les demandes anticipées d'aide médicale à mourir. Laurence Martin.
4: Tranquillement, j'ai déménagé dans une RPA.
5: À 39 ans, le diagnostic est tombé. Sandra de Montigny, une mère de 3 enfants, apprend qu'elle est atteinte d'Alzheimer précoce. Elle souhaite un jour demander l'aide médicale à mourir pour partir dignement, dit-elle.
4: Comme j'ai vu mon père être très malade, je sais vers quoi que je m'en vais.
5: Depuis 2024, le Québec permet les demandes anticipées pour des patients comme Sandra, atteints de maladies dégénératives, mais il restait un obstacle, le code criminel au niveau fédéral. Ottawa va donc modifier le code et dit essentiellement que ce sera à chaque province d'autoriser ou non les demandes anticipées.
4: Il y a beaucoup de gens qui attendent ça.
5: Le ministre de la Justice, Sean Fraser.
6: Il est essentiel de respecter les compétences de la province et du territoire sur les enjeux qui concernent la santé.
5: Mais là où les réactions sont plus variées, c'est concernant la décision d'Ottawa de ne pas élargir l'accès à l'aide médicale à mourir aux personnes atteintes exclusivement de maladies mentales, comme la bipolarité, par exemple. Si la médecin Laurence Normand-Rivet trouvait la pratique trop risquée...
7: C'est abusif de tuer quelqu'un qui n'a pas la possibilité de consentir à cet acte-là.
5: D'autres estiment que des balises sont possibles et que de toute façon, la décision d'Ottawa risque de ne pas passer le test des tribunaux. L'avocat Jean-François Leroux.
8: On a un texte qui est franchement discriminatoire parce qu'on exclut, donc on fait une distinction fondée sur le handicap.
5: Selon lui, le gouvernement fédéral brime le droit de certaines personnes de prendre des décisions d'importance fondamentale pour elles-mêmes. Ici Laurence Martin, Radio-Canada, Ottawa.
3: 3 ans après l'attaque meurtrière du Hamas et après de 20 jours des élections législatives, les Israéliens sont divisés sur plusieurs fronts. Entre les commémorations des quelques 1200 personnes tuées et 250 otages, il y a aussi des manifestations pour protester contre la réplique d'Israël dans la bande de Gaza. David Savoie.
9: Qu'Israël n'oublie pas l'âme pure de ses fils et filles, les victimes du 7 octobre. Celui qui prononce ces mots, c'est Elkana Bobot, qui avait été pris en otage par le Hamas après l'attaque meurtrière survenue il y a 3 ans. La journée balance entre la tristesse et la colère. La tristesse de ceux dont les proches sont morts dans l'attaque du Hamas.
10: C'est là, c'était la dernière place qu'elle était vivante.
9: Cathy Zohar s'est recueillie là où sa fille Bar a été tuée lors d'un festival de musique. Le deuil n'empêche pas une colère sourde.
10: Où était l'armée? De 6h30 du matin jusqu'à 2h, où était l'armée? Personne ne peut nous donner des réponses.
9: Cette colère est partagée par une partie de la population qui veut évincer le premier ministre Benjamin Netanyahou du pouvoir à quelques semaines d'élections législatives. Sur une plage, des protestataires, photos de victimes israéliennes en main, ont simplement activé une sirène. Tandis qu'en soirée, heure locale, plus de 40 000 personnes ont pris part à une grande cérémonie publique à Tel Aviv, diffusée en direct à la télévision. Nous avons le droit de nous défendre et de combattre le terrorisme, a affirmé le président israélien Isaac Herzog.

0: Nous aspirons à la paix et nous voulons que nos voisins vivent en paix eux aussi, a-t-il dit. Des cérémonies étaient organisées un peu partout dans le monde, notamment au Canada, et beaucoup de manifestations ont eu lieu pour dénoncer la riposte israélienne dans la bande de Gaza. Riposte qui a fait plus de 74 000 morts du côté palestinien, selon le ministère de la Santé du Hamas. Ici David Savoie, Radio-Canada, Montréal.
1: En terminant, l'enquête menée par le FBI sur la tuerie de Tumbler Ridge en Colombie-Britannique apporte de nouveaux détails sur les armes à feu qui auraient été utilisées par la tireuse et sur la manière dont elle aurait pu se les procurer. James Cody Bryant, qui provient des États-Unis, aurait été en contact régulier avec l'auteur de la fusillade des mois avant les événements, lui fournissant des conseils et de l'argent. Emma Hautecoeur.
2: Selon l'acte d'accusation, James Cody Bryant, accusé de complot en vue de commettre un meurtre à l'étranger, a mentionné aux enquêteurs que Jesse Van Rootselaar avait volé des armes et des munitions dans le coffre-fort de sa famille et les avait cachées dans sa chambre en vue d'une fusillade de masse. On a aussi appris grâce au FBI que l'auteur de la tragédie Tumbler Ridge aurait dit qu'elle possédait le matériel nécessaire pour transformer sa carabine SKS semi-automatique en arme à feu automatique. Le modèle mentionné, qui est en vente libre au Canada, fait l'objet d'une révision d'un comité d'experts de la GRC, dit le ministre de la Sécurité publique, Gary Anandasangari, qui ne se prononce pas sur son interdiction ni sur aucun autre détail de l'enquête. La GRC ne confirme pas non plus si l'arme lui avait été auparavant confisquée, comme le suggère l'enquête du FBI. Aucune des allégations contenues dans l'acte d'accusation n'a été prouvée en cours. La nouvelle a cependant fait réagir l'association Police se souvient, qui demande depuis des mois plus de transparence de la GRC sur la question des armes à feu à Tumbler Ridge. Par écrit, une porte-parole déclare que la question centrale demeure « Comment une personne au problème de santé mentale connu a eu accès à des armes et à des accessoires de style militaire hautement létaux ?» Le chef du NPD estime pour sa part que les informations dévoilées par le FBI et la justice américaine mardi démontrent ce qui est possible de faire quand une enquête policière est menée sans ingérence. Ici Emma Hautecoeur, Radio-Canada, Vancouver.
1: Voilà, c'était vos informations.

0: Demain à cette heure-ci, nous allons retrouver une de nos nouvelles collaboratrices. C'est la psychologue chroniqueuse au devoir, Nathalie Platt. Elle vient nous présenter sous le thème à chaque fois, sous le grand chapeau, du bon usage de. Et cette fois, la dernière fois, c'était du bon usage de la normalité. Et demain, ce sera du bon usage des larmes. Alors, j'ai vraiment très hâte de l'entendre sur ce sujet. On vous convie maintenant à ce rendez-vous qu'on a toutes les deux semaines avec nos illuminés. Cette semaine, se rencontrent Fabrice Ville et Joanne Liu. Bonjour à vous deux.
1: Bonjour.
0: Est-ce que la dernière fois, moi, j'étais pas là. Est-ce que vous étiez ensemble ou c'est votre première ensemble?
1: C'est notre première fois ensemble. En onde. On se connaît, mais en onde, c'est la première fois.
0: Ah, on est très heureux de vous avoir tous les deux à ce micro. Alors, Fabrice, je rappelle que tu es auteur, chroniqueur et conférencier. Joanne, je rappelle que vous êtes pédiatre urgentiste au CHU Saint-Justine, professeur à l'École des populations et de la santé mondiale à l'Université McGill. On va commencer avec Fabrice, mais tout à l'heure, Joanne, l'illumination s'est articulée autour de quoi?
2: Sur le fait que dans vie, des fois, on sait, mais on ne fait pas. Donc, je parlais de ça à travers l'Assemblée générale des Nations unies.
0: OK, ça rejoint à quelque part de façon un peu oblique, Fabrice, ton thème d'aujourd'hui, là.
1: Ben oui, parce que moi, ma réalisation est en lien avec le fait que parfois, on ignore des choses qu'on croit savoir ou qu'on prétend savoir. Donc, on est dans l'univers du savoir, puis qu'est-ce qui peut en advenir? Ce que je viens de dire là est un peu peut-être abstrait. Moi, je l'ancre dans le contexte lié d'abord avec l'intelligence artificielle et les conversations autour de l'intelligence artificielle. Par la suite, je vais aller un petit peu ailleurs, mais commençons par l'IA et ce que j'ai vécu dans les dernières semaines en lien avec l'IA. Je participe bénévolement à des organisations qui doivent, comme d'autres, prendre des décisions quand même assez importantes concernant l'IA. Et à une de mes rencontres récemment, j'ai venu par me demander, en regardant tout le monde autour de la salle, est-ce qu'on sait vraiment c'est quoi de l'intelligence artificielle? Puis il y avait peut-être une ou deux personnes que je soupçonnais pour qui la réponse était oui. Mais en général, je soupçonnais que la réponse était non, incluant moi. Si on me pose la question, c'est quoi l'intelligence artificielle? Je ne le sais pas tout à fait. Et pourtant, l'IA est partout, comme on le sait. Il y a des milliards qui sont investis en IA. On débat de ses effets.

0: sans nécessairement savoir de quoi on parle. Et en fait, mes questionnements vont un peu plus loin parce que quand je me suis posé cette question-là autour de la table durant la rencontre, je me suis posé aussi deux autres questions. C'est quoi de l'intelligence au juste? Et qu'est-ce qui est vraiment artificiel? Fait que là, je me suis moi-même perdu parce que je réalisais que j'étais pas plus capable de répondre clairement à ces deux questions-là. Et ce sont des mots qui sont somme toute communs. Là, on les utilise au quotidien. On parle d'intelligence toujours. On parle de qu'est-ce qui était artificiel toujours. Mais mes questions, en fait, je crois, elles passionnent pas les foules parce qu'autour de moi, j'ai posé la question. Puis dans mon entourage, j'ai dit, écoutez, j'ai eu un meeting où je me suis posé ces questions-là. Puis il y a pas personne qui était vraiment intéressé à savoir, ben, c'est quoi de l'intelligence, c'est quoi qui est artificiel. Donc, je me trouvais un peu trop...
1: En tout cas, pas avec la même intensité que toi. Clairement.
0: Certainement pas. Certainement pas. Exact. Et c'est là où ce constat-là m'a amené à pousser ma réflexion. Mon impression que j'ai eue, c'est qu'il y a des fois qu'il y a des choses qu'on ne connaît pas, mais qu'on présume connaître. Donc, le cerveau va dire, ben oui, je le sais, puis j'ai pas besoin de me poser des questions là-dessus. J'ai l'impression, puis on se le disait un peu hors d'onde, qu'il y a des situations où les gens vont pas vouloir avoir l'air de pas connaître quelque chose. Donc là, dans un meeting, c'est comme, ben là, pose pas cette question-là parce que on n'est pas supposé en parler, sinon je vais avoir l'air un peu ignorant. Donc, il y a ça aussi qui arrive. Il y a des situations où on veut aller rapidement aussi. On est supposé administrer quelque chose, là. Si on se pose ces questions-là, on peut pas prendre la décision qui va s'en venir et qui
1: parce qu'il faudra attendre les réponses pour prendre la décision éclairée.
0: On va pas perdre de temps, faut être efficace, faut être productif et tous les mots qui font en sorte qu'il faut vraiment opérer dans une ligne droite, donc on va pas tomber dans du pelletage de nuages. Donc ces questions-là, souvent on peut les taire. Donc il y a un ensemble de choses qui sont peut-être des raccourcis, des automatismes, des biais qu'on peut avoir qui font en sorte qu'on ne s'attarde pas à se poser des questions qui sont quand même somme toute fondamentales à mon avis. Mais l'effet, c'est qu'on peut se retrouver à débattre ou à avoir des opinions très fortes et prendre des décisions importantes sans savoir c'est quoi vraiment le sujet dont on parle. Et ça, c'est pas propre à l'IA. Il y a souvent des mots abstraits qu'on utilise sans réellement savoir de quoi il s'agit. Le mot communauté, le mot liberté, le mot égalité. Des fois, ce sont des mots qui se retrouvent à être un peu galvaudés.
1: Mais tu penses qu'on n'en connaît pas la signification? Ou on n'en connaît pas toute la portée de ces mots-là? On les galvaude?
0: Moi, je pense que ça dépend des circonstances.
1: Okay.
0: Et je pense que dans certaines circonstances, on est plusieurs à chercher à se comprendre. On peut avoir des interprétations incomplètes ou des interprétations qui sont différentes d'une personne à l'autre. Mais si on s'attarde pas à se poser la question sur on parle de quoi?
1: Okay.
0: Ben, on finit par parler de différentes choses sans pouvoir prendre des décisions. La question de l'intelligence artificielle, pour moi, c'en est un cas. De juger de ce que c'est, sans se poser la question c'est quoi, pour moi, ça me préoccupe.
1: Ah oui, ok, d'accord, je comprends.
0: Quand on parle de c'est quoi de la démocratie, on peut avoir plein d'interprétations de c'est quoi la démocratie sans nécessairement en arriver à avoir une compréhension commune. Et cette clarté sémantique-là, moi, je veux pas qu'on coupe les cheveux en quatre. Elle me semble quand même nécessaire dans certaines situations. Le problème, en fait, puis moi, je plaide, c'est le droit à dire, mais je plaide pour le droit de se montrer ignorant. Je plaide pour le droit d'avoir des endroits où on est supposé se poser des questions sans nécessairement avoir les réponses.
1: Je
0: trouve que c'est riche.
2: Ben moi, quand j'écoute Fabrice parler, je me dis, je pense qu'aujourd'hui, ça prend du courage de dire qu'on sait pas.
0: Tout à fait.
1: Ah ouais.
2: Et je pense qu'on n'encourage pas nos enfants quand on pose des questions à l'école, puis s'ils savent pas la réponse, on les encourage pas. On va féliciter celui qui sait, puis on va décourager celui qui sait pas. Quand on sait qu'on est dans un endroit qu'il faut apprendre.
1: Ça prend de l'humilité. Donc, est-ce que ça voudrait dire que l'humilité, c'est courageux? Ben là, je tombe dans des trous de lapin à la Fabrice. Donc tu plaides pour une revendication au droit de ne pas savoir et d'exprimer qu'on ne sait
0: pas. Tout à fait. Puis en écho avec ce que Joanne vient de dire, pour moi, le problème, montrer son ignorance, ça ne devrait pas nécessairement être un problème. Puis revenons à la question pour en trouver une application très, très concrète. La question de l'intelligence, on pourrait le dire par rapport à un ensemble de mots. Mais prenons le phénomène de l'intelligence artificielle. Vous ne me trouverez pas comme expert pour en parler, mais prenons le mot intelligence pour ce qu'il est. Moi, ça m'a frappé à quel point, des fois, il va y avoir dans certaines situations des adultes, par exemple, qui vont parler d'enfants, vont dire « lui, il est intelligent ». Ouais, mais si, mais moi, je l'ai vu, là, ça m'est arrivé plusieurs fois. Si on dit qu'un jeune est intelligent, ça veut dire que les quatre autres à côté de qui on ne dit pas la même chose,
1: ne le sont pas.

0: qu'ils entendent qu'ils ne le sont pas.
1: Et c'est une manière, selon moi, réductrice, en fait, de concevoir ce qui est de l'intelligence. Parce que de l'intelligence, il y a plusieurs formes d'intelligence. Tout le monde a de l'intelligence. Et qu'est-ce que de l'intelligence, finalement? Je participe à un cours sur la conscience. C'est là que j'ai appris.
0: Ça, c'est intéressant. Ça, c'est un puissant fond.
1: Et dans ce cours-là, on s'est posé la question, en fait, une définition nous a été offerte. Je vais vous l'offrir. Je l'avais en anglais, je l'ai traduite. C'est une évaluation relative d'une capacité, une compétence ou une performance spécifique entre des êtres ou des entités dans un contexte précis et à un moment donné. Donc, écoute, beaucoup de mots pour dire qu'il y a plusieurs formes d'intelligence, mais c'est toujours quelque chose de relatif, puis c'est pas quelque chose qu'on détient en absolu. Donc, je vais détenir une forme d'intelligence par rapport à d'autres situations où d'autres vont avoir différentes formes d'intelligence.
2: Mais c'est une intelligence qui est contextuelle.
1: Contextuelle. Donc, il n'y a pas personne qui est fondamentalement intelligent et d'autres qui ne le sont fondamentalement pas.
2: Ouais. Puis tu peux être intelligent dans un contexte puis avoir l'air d'un clown dans un autre.
1: Tout à fait.
0: Mais tantôt, t'as dit, Fabrice, démontrer son ignorance ne devrait pas être un problème. Permets-moi de te dire que moi, il y a des gens dans des postes dans cette société que je veux qu'ils sachent. Et démontrer leur ignorance est un problème.
1: Ben écoute,
0: on en a un cas dans l'actualité en ce moment concernant la loi sur l'immigration. Là, je ne reviendrai pas sur l'actualité, là, mais vous allez fouiller. Là, celle qui est responsable de l'immigration au fédéral n'avait pas la connaissance d'une certaine jurisprudence qui a été le fondement même de ce qui définit une partie de notre immigration et elle ne connaissait pas ça. C'est un problème.
1: Ouais. Mais je pense que mon commentaire n'est pas absolu. C'est-à-dire que si on a une responsabilité à jouer qui nécessite d'avoir certains acquis et des connaissances, je m'attends à ce que la personne les ait. Donc, si Joanne, qui est médecin, n'a pas des connaissances en médecine, j'ai des questionnements.
0: Oui,
1: par contre, si je rencontre Joanne comme patient et que Joanne présume tout savoir sur moi, là, j'ai un problème. Je m'attends à ce que Joanne pose des questions de par cette ignorance-là qui ouvre la porte à une conversation. Je te prends comme exemple, Joanne, je ne t'aurai pas comme patient, là, comme médecin, mais pour moi, c'est cette ignorance-là dont je parle, c'est-à-dire la capacité à s'ouvrir à l'inconnu pour pouvoir, en fait, entrer en conversation.
0: La connaissance puis l'ignorance chez les médecins?
2: Je pense que on ne pourrait manger ce que j'appelle notre tarte d'humilité, les médecins des fois. Donc je pense qu'on est quand même dans notre formation, on essaie de nous donner une bonne dose de confiance en soi parce qu'on est régulièrement devant l'inconnu. Mais il y aurait un meilleur équilibrage à faire, calibration par rapport à ça.
0: Est-ce qu'il y a de la place dans le domaine de l'urgence, dans le domaine de l'humanitaire, dans le domaine des situations où des vies sont en danger pour l'ignorance? Parce qu'en même temps, vous êtes en apprentissage constant de situation.
2: Régulièrement, on est dans des inconnus. Puis je dirais que le secteur de la médecine est dans l'inconnu régulièrement. On l'a vécu à travers l'histoire, tu sais, parce que quand tu parlais, j'ai comme eu un flash, puis je me suis dit, tu sais, c'est drôle quand il y a eu la peste au Moyen Âge, on savait pas c'était quoi la peste, on savait pas d'où ça venait. Donc parce qu'on savait pas parce que c'était un inconnu, ben là on s'est dit, ah, c'est divin, ou on a créé des boucs émissaires. Et puis là, après ça, le jour qu'on est réussi à être capable de la définir, puis ça revient un peu au début de ta discussion, ben là, on peut agir.
1: Exact.
2: De façon ciblée. Mais quand on peut pas définir quelque chose, c'est difficile d'agir.
0: C'est là que, si on pense que c'est divin, ça devient artificiel. C'est-à-dire que, pour revenir à la notion d'intelligence, qu'est-ce que l'artificiel? C'est que la réponse à cette question scientifique, c'est pas le divin. Donc, on trouve une façon artificielle de répondre.
1: Oh wow, là tu t'ouvres le pan à une autre chronique complète à laquelle je n'ai pas la réponse. Mais ce que je dirais rapidement, parce que j'ai pas fait de lien l'artificiel et le divin, ce que je dirais rapidement, c'est que je pense qu'on présume assez vite de ce qui est artificiel et on oublie que l'artificiel peut aussi inclure l'humain.
0: Non, c'est ça. Puis je voulais pas dire que le divin est artificiel, je voulais dire que trouver une réponse qui n'est pas la réponse scientifique à un problème scientifique et l'attribuer à autre chose, le divin ou autre, là c'est artificiel.
1: Mais on est à un moment où précisément j'admets mon ignorance quand je t'écoute. Je fais comme, ok, il va falloir que j'y pense. Là. Je peux pas prétendre avoir saisi ce que tu dis. Il y a quelque chose qui est très important dans ce que tu dis, mais je l'ai pas tout à fait compris.
0: Ok, on note puis on y revient éventuellement.
1: Voilà.
0: Merci beaucoup Fabrice, on passe à l'illumination de Joanne. OK, c'est intéressant. Le lien se fait quand même entre vos deux sujets, Joanne. Je vous laisse aller.

0: Mais je vais faire un petit lien, déjà un pont. Ce qui est intéressant, c'est à l'Assemblée générale des Nations unies, 60% des États membres ont parlé de l'intelligence artificielle dans leur discours allant à la tribune générale des Nations unies. Mmh. Donc, c'est un sujet qui habite, c'est un sujet que les gens sont perplexes. Et comme disait le président de la Finlande, la technologie la plus déterminante de l'histoire de l'humanité, c'est l'intelligence artificielle. Donc, voilà.
1: Mmh. Intéressant.
0: Donc moi, oui, ce que je voulais vous parler, c'est que en fait, c'est il y a une dizaine de jours, j'étais à New York pour l'Assemblée générale des Nations unies, la 81e Assemblée générale, et le thème c'était restaurer la confiance, gérer la transformation. Ben ronflant comme site là. Bref, mais tout ça pour dire que un petit rappel, c'est quoi l'Assemblée générale des Nations unies? C'est que c'est l'organe central des Nations unies où 193 États membres, donc pays, viennent discuter de sujets et chacun a une voix égale pour parler. C'est une voix un pays, une voix un pays un vote. C'est comme ça que ça marche. Et donc cette année, quand on se rassemble en amont, on décide d'avance qu'on va avoir des sujets phares. Ça s'appelle des réunions de haut niveau, puis on a des différents thèmes. Pourquoi qu'on fait ça? Parce qu'on se dit, ben, on veut faire une déclaration politique sur un sujet donné. On veut donner un élan. On veut montrer symboliquement que c'est important et c'est un signal pour la planète. Donc, cette année, les sujets qui étaient mis en avant pour ces réunions de haut niveau, c'était l'élévation du niveau de la mer. C'était l'élimination des armes nucléaires, l'action climatique et les pandémies. Bon, sur l'élévation des niveaux de la mer, je pense que c'est le seul endroit qu'on a fait une déclaration importante, c'est qu'on a dit si un pays était inondé, il garderait sa souveraineté, il garderait sa voix d'un pays. C'est à peu près la chose la plus forte qu'on aurait dit. Après ça, pour ce qui est de l'élimination des armes nucléaires, on a réussi juste à s'entendre pour dire faudrait créer une journée internationale d'élimination des armes nucléaires. Pour le climat, on s'est juste dit, bon, on a progressé un peu. Moi, j'étais là pour les pandémies. Donc, tout le monde sait que ça fait partie de mes obsessions, les pandémies. Donc, on se rappelle, la COVID-19, on parle de 7 millions de morts officielles, 18 de morts excédentaires, 16 milliards de dollars de contraction économique et un impact massif sur notre quotidien de vivre les quarantaines, les couvre-feux, pas aller à l'école, pas faire nos deuils. On veut juste pas revivre ça. Et donc, c'est la raison pour laquelle on a poussé pour avoir cette réunion de haut niveau. C'est pour dire, il faut être mieux préparé. Puis depuis la COVID, on a eu plein de choses. On a eu l'Mpox. On a encore l'Ebola. Là, on a peut-être de la peste pulmonaire en Russie. C'est là, c'est présent. Et donc, ce qui est fascinant par rapport à ça, c'est que ça fait 5 ans qu'on travaille sur une déclaration politique. Et ce qui s'est passé, c'est que le président de l'Assemblée générale n'a même pas présenté la déclaration politique pour un vote. Dans la peur qu'elle serait contestée par les Américains et les Européens. Les Américains disaient, il y a des mots qu'on n'aime pas, équité, solidarité, droit reproductif. Et les Européens ont dit, il y a un problème au niveau des brevets puis du transfert des technologies.
2: Ça, c'est un grand point qui achappe. On avait reçu ici, la responsable de ce pacte-là, de cette déclaration-là, puis il y avait des points qui achoppaient, là, et ça fait partie, en principe, de leur priorité. Mais là, ce qu'on comprend, Joanne, à la lumière de ce que vous dites, c'est qu'il y a une inaction.
0: Oui, mais il y a une inaction, mais ce que j'aimerais rappeler aux gens qui nous écoutent, c'est que quand il y a eu l'accident de Tchernobyl, on s'est tous dit, hey, ça a vraiment pas de bon sens. Hein? Si ça arrive là, il faut absolument qu'on s'entende sur un mécanisme de comment se le dire, comment se préparer, comment s'aider. En moins de 8 mois, on avait fait un accord. Nous, ça fait 5 ans qu'on essaye de s'accorder pour les pandémies. Pourtant, à tous les quelques mois, on a toujours des rappels que ça peut arriver. Donc, mon élimination inversée à quelque part, c'est plus dans le sens que ce que je trouve fascinant, c'est qu'on sait. On sait qu'est-ce que ça peut faire comme impact. On a les données, on a des rapports qui existent, et malgré le fait qu'on sait tellement, c'est comme le climat, on ne fait pas.
1: Juste pour vous situer, Joanne, Moi, j'avais compris, hors d'onde, que le point n'avait même pas été présenté à l'ordre
0: du
1: jour.
0: Oui, c'est ça que j'ai dit, oui.
1: Okay, le
0: président de l'Assemblée n'a pas présenté la déclaration pour un vote parce qu'il avait peur qu'elle soit contestée.
1: Ça n'a même pas été discuté, en fait, le jour de
0: Donc, en fait, il y a eu, comment ça fonctionne, c'est que les gens font des énoncés, puis à la fin, on est supposé de présenter la déclaration, puis faire un vote. Et ce qu'on a fait, c'est qu'à la fin, on a dit merci pour cette riche discussion-là. Et, on reparlera de cette déclaration-là une autre fois. Et là, c'est poussé au calendrier grec.
2: Donc, votre constat, c'est... Et qu'est-ce qu'on pourrait faire pour que ça n'arrive pas? Ou est-ce qu'on est condamné à ça? Parce que c'est une des raisons pour lesquelles on remet beaucoup en question ce qui se passe à l'ONU. Là. Il y a comme une espèce de cynisme, il y a comme une perte de confiance dans les capacités de cette institution-là de faire avancer les choses pour le bien commun et dans le droit international et dans la protection des individus. Donc, une fois qu'on fait ce constat-là...
0: Mais une fois qu'on fait ce constat-là, c'est de se dire, est-ce qu'on va vraiment finir par la faire, la réforme des Nations Unies, auquel on rêve depuis plusieurs années? Est-ce normal d'avoir un Conseil de sécurité où 5 États, qui sont les vainqueurs de la guerre mondiale, la Deuxième Guerre mondiale, les États-Unis, l'Angleterre, la France, la Chine, la Russie, soient les seuls qui ont des droits de veto, puis qui, en gros, bloque quasiment toujours des déclarations politiques qui auraient un petit peu de poids. Donc c'est un vrai problème. Est-ce normal d'avoir un Conseil de sécurité où le continent africain n'est pas représenté, sachant qu'il représente plus de 50 pays aux Nations Unies?
2: C'était l'ambassadrice française pour la santé mondiale, la présidente du conseil d'administration d'UNITAID qu'on avait reçue à cet égard-là. Fabrice, qu'est-ce que tout ça te dit?
1: Moi, c'est drôle. Ça me rappelle un souvenir d'enfance. C'est étrange parce que il y a un chanteur haïtien aujourd'hui décédé, Dieudonné Larose, qui était très politiquement engagé. Et l'une de ses chansons phares, c'était Mandela. Et en fait, dans sa chanson, on y parle de 1990. Là, je l'écoutais, j'avais 5 ans. Puis il parlait de l'inaction des Nations Unies face à la situation de l'Afrique du Sud puis l'apartheid. Donc, moi, j'ai grandi en écoutant des chansons qui me faisaient du bien, mais qui dénonçaient malheureusement l'inefficacité de l'ONU dans certains dossiers importants. On peut pas faire sans l'ONU, mais en même temps, on se rend compte qu'on peut pas compter sur l'ONU en faisant avec. Une des questions que je me pose, c'est étrange, mais que ce soit l'ONU ou d'autres institutions, je me questionne sur le droit que nous avons comme personnes, comme individus, comme citoyens, de dire que certaines choses sont des mascarades ou clownesques. Parce que même de dire qu'une institution qui est prétendument sérieuse est clownesque, c'est un risque aussi, parce qu'on est vu comme étant cynique, on est vu comme étant négatif ou quoi que ce soit. Mais à un moment donné, si Joanne et d'autres personnes, parce que t'es pas la seule, se présentent pour parler d'une résolution sérieuse qui mérite un vote, il y a des milliers de dollars et même des millions de dollars investis.
2: Et du temps et de l'énergie pour ces gens-là.
1: Et que tout ce qu'on sait, la réponse c'est, malheureusement, c'est tout le temps qu'on a. Au revoir. Il y a quelque chose qui est de l'ordre de la mascarade. Alors, où sont les clowns à un moment donné? Puis, c'est plate parce que finalement, moi, ma préoccupation, c'est que quand des instances comme ça se prétendent sérieuses et ne le sont pas, on garde le vernis jusqu'à ce que les vrais clowns se présentent au pouvoir. Puis là, on les voit, puis c'est le fameux empereur qui est démasqué. On en a un au sud des États-Unis, en fait. Donc, cette question-là du manque de sérieux des institutions m'inquiète énormément.
2: Quelque chose à ajouter là-dessus?
0: Moi, j'entends ce que tu dis, puis Fabrice, puis je suis pas en total désaccord. Cela dit, il demeure qu'il y a quelque chose de très, très unique par rapport aux Nations Unies, c'est que c'est chacun a une voix, chacun a un vote, et donc ça, faut préserver ça. C'est aussi la seule plateforme où tout le monde se réunit. On est déjà tellement polarisé, puis on se parle tellement pas, c'est que même si on n'a pas de vrai dialogue, en écoutant le monologue de l'autre, au moins on est un peu sensibilisé. Donc faut essayer de trouver, puis en même temps, les Nations Unies, honnêtement, c'est une réflexion de nous-mêmes.
1: Tout à fait. Tout à fait.
2: C'est là que ça fait mal aussi.
1: Commentaire ne vise pas à rejeter les Nations Unies comme institution. Je l'ai nommé. Le paradoxe pour moi, c'est de dire on peut pas faire sans, mais est-ce qu'on peut compter sur? Et donc là, on est aux deux places en même temps parce qu'on peut pas se tourner les deux.
2: Je pense que le consensus, c'est qu'on pourra pas continuer à faire sur cette drôle de tournure dans le cas de la façon dont on le fait.
1: Tout à fait.
2: Plusieurs parlent d'une réforme, il y a vraiment besoin que ça bouge. Est-ce que, puis on va finir là-dessus, Joanne, vous sentez que ça va pouvoir bouger une institution comme celle-là?
0: Ben moi, j'espère que ça va finir par bouger. J'espère qu'on va finir par avoir l'ambition de ses moyens ou de ses rêves. Puis là, ben on va avoir des élections pour le secrétaire général des Nations Unies. Puis tout le monde espère que peut-être ça pourrait être une secrétaire.
1: On se croise les doigts.
2: Exact. OK, Joanne Liu, merci pour ça. Je rappelle que la version anglaise de votre plus récent livre, Ebola, Bombs and Migrants, sort officiellement en librairie mardi prochain. Fabrice Ville, on pourra lire 10 brefs essais sur le rap auquel vous avez participé qui paraîtra le 26 octobre. Dans deux semaines, vous êtes avec Alain, Fabrice.
1: Oh yes!
2: Merci beaucoup à vous deux pour cette réflexion ce matin et merci à vous d'avoir été là. On se retrouve demain.
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10: Ici Émilie Perrault, très, très heureuse aujourd'hui à l'émission d'accueillir France Beaudoin. Salut France!
11: Salut, très, très, très, très, très heureuse aussi.
10: Bon, et là, je dois dire qu'il y avait quand même là des sentiments. J'en ai parlé beaucoup avec mon équipe cette semaine. J'ai dit, je suis vraiment contente de recevoir France, mais que je suis jalouse aussi. Ce projet-là, Prescription musicale, c'est extraordinaire ce qu'il y a dans cette série-là. On va en parler, on est ensemble pour la prochaine demi-heure, France, là. Mais je me dis, quelle chance! J'ai l'impression que t'es allée confirmer toutes tes intuitions, tout ce que tu vis là, depuis 18 ans là, en direct avec ton émission En direct de l'univers, tu le vois, le pouvoir de la musique. Puis là, tu as trouvé une façon de le prouver scientifiquement.
11: Mais je comprends que tu serais exactement dans cette ligne de pensée-là. Et c'est vrai que ça vient avec une satisfaction. C'est sûr que ça guérit pas tout, c'est pas hors de tout doute. Mais ça vaut la peine d'essayer dans tous les domaines où toute l'équipe a cherché de suivre ces chercheurs-là. Ça a été un privilège avec des gens qui nous ont fait confiance dans des moments de vie où peut-être que tu n'as pas envie de voir arriver un Kodak, là. Ça, c'est la grande, grande, grande délicatesse de Julie Paquin, entre autres choses. De toute l'équipe, Emmanuel et Anne-Marie-Louise, c'est tout le monde, mais vraiment une grande, grande chance.
10: Mais la bonne nouvelle, c'est que je suis le public cible. Oui. Je suis vraiment chanceuse. Oui. J'ai pu écouter déjà les deux premiers épisodes. Il va y en avoir 8 en tout. Et là, j'ai envie d'en profiter avec la bulle de conversation. Vous êtes tellement réactifs, les auditeurs, les auditrices. Moi, je veux savoir quelle chanson a pour vous l'effet d'un médicament. On l'a tous déjà ressenti une fois dans notre vie. J'ai envie de savoir quelle chanson, quel effet elle vous fait. Vous pouvez nous écrire donc via la bulle de conversation sur l'application Radio-Canada Audio. Et en deuxième heure, j'accueille Nathalie Doumard, comédienne dramaturge. Après les succès de ses pièces Mama et Frère chez Duceppe, elle s'offre une pièce plus intime où Manuel Tadros incarne son père. C'est une performance magistrale. Je vous propose aussi une rencontre avec l'autrice Christine Gosselin, qui mêle ses passions pour la lutte et la littérature dans son livre La descente du coude. Et on se garde au courant des dernières tendances en littérature anglophone avec Arizona et Heather O'Neill. Tous ces gens réunis pour prouver encore une fois qu'il restera toujours la culture.

0: Pour elle, les meilleurs spectacles sont improvisés, comme le jam spontané qu'elle a vécu samedi soir après le en direct de l'univers.
1: T'aurais été jalouse, Émilie.
0: De Patrick Normand, plusieurs musiciens qui ont repris leur guitare pour faire durer la fête. Et cette magie, elle réussit à la décortiquer dans sa nouvelle série documentaire Prescription musicale, où les bienfaits de la musique sont détaillés par des professionnels de la santé. Et en ce moment, elle a un grand coup de cœur pour la sensibilité d'Étienne Copé qu'on entend en ce moment. Qu'est-ce que ça t'inspire, cette chanson-là, France Baudouin?
1: C'est toutes les voix qu'il met aussi. Tu sais, la deuxième moitié de la chanson, à un moment donné, quand les chœurs embarquent sa groove, et c'est un véritable artiste dans le plus pur, là, je ne vais pas classer les artistes, là, mais il prend une matière, il la déconstruit, mais il est d'une sensibilité. Il est venu dans l'univers de Julie Perreault avec la fille de Julie. Et tu le vois là, avec tout son doigté, la petite main dans le dos de sa fille qui est là, qui est heureuse visiblement de chanter avec, mais c'est un être d'une sensibilité et d'une générosité immense.
0: Cet album-là, moi j'écoute ça le samedi matin, là, c'est la meilleure façon de commencer son week-end. Puis si vous n'avez pas vu le spectacle qui accompagne l'album hommage à Joe Dassin, c'est
1: la scénographie, les lumières, l'éclairage.
0: La photo de Joe Dassin avec une douche de lumière, mais vraiment, offrez-vous ce bonheur-là. Je pense qu'il est encore en tournée jusqu'au mois d'avril peut-être. Ça vaut vraiment la peine de voir Étienne Copé. Bon, France Baudouin, ton nouveau projet, Prescription musicale, c'est une série de 8 épisodes de 30 minutes. C'est en quelque sorte la suite de ce que tu avais exploré dans le documentaire « J'ai souvenir encore » qui était sur l'effet de la musique sur les personnes qui souffrent d'un trouble cognitif. Est-ce que c'est la réaction du public qui vous a donné envie d'aller plus loin encore?
1: Entre autres choses, il y a vraiment beaucoup d'initiatives qui sont nées à la suite du documentaire sur l'Alzheimer et la musique. Plein de mécènes, de gens dans des RPA, dans les hôpitaux, dans des CHSLD qui tout à coup contactaient des garderies, des écoles primaires pour venir faire des concerts ensemble, pour offrir des concerts aux gens qui sont sur les hôpitaux ou ailleurs. Donc, il y a eu ça. Puis ensuite de ça, il y a plein de chercheurs qui se sont manifestés aussi. Et nous, on s'est mis à lire sur un paquet de trucs, Julie Paquin, dont je te parlais, qui est notre productrice contenu, pour en arriver à chercher sur l'Alzheimer. Veux, veux pas, il y avait plein de portes qui s'ouvraient. Puis à un moment donné, elle m'a dit, hey, on peut pas, c'est du gaspillage, là, on peut pas. Et il y a trop de chercheurs actuellement. On a un bassin de chercheurs au Québec et en Ontario. C'est extraordinaire, tout ce qui se fait ici, toute l'expertise qu'on a, des gens qui sont branchés avec l'international. Puis on dirait que le sujet est mûr. T'sais, on a vu Grégory qui a fait quelque chose d'extraordinaire aussi sur l'Alzheimer et la musique. Quand un sujet et mûr, là, tu le sens. Là. Il y a quelque chose là, qui se passe actuellement.
0: Donc moi, j'ai pu voir les deux premiers épisodes sur le rôle de la musique dans la gestion de la douleur, l'apport aussi de la musique pour les enfants qui vivent avec un trouble neurodéveloppemental. On va y revenir. Mais il va aussi être question donc, des l'effet de la musique sur la récupération des patients dans le coma, pour les vétérans en stress post-trauma, le brouillard mental pour les survivants. Pour les survivants du cancer. Qu'est-ce qui vous a guidé dans le choix des thèmes?
1: Ça a été beaucoup parce qu'on aurait pu en faire d'autres.
0: C'est ça.
1: Il pourrait peut-être même avoir une autre série là-dessus. Ça a été les études et les recherches qui étaient en cours, ceux qui étaient disponibles pour le faire. Parce que nous, on n'invente rien là-dedans. Mm-hmm. On n'a pas provoqué, on n'a pas simulé une recherche. En fait, on suit des choses qui sont en cours, même que par moment, dans le coma, je suis arrivée, j'étais à l'extérieur du pays, on est arrivé en trombe à l'urgence parce que quelqu'un venait de se retrouver dans le coma, puis qu'il y avait une recherche qui était en cours là. Donc, c'est vraiment les recherches qui étaient actuellement en cours. C'est ça qui a guidé notre... Et les patients qui acceptaient...
0: Il faut trouver ces témoignages-là.
1: Imagine, là, je te parle du coma, là. C'est une famille qui se retrouve du jour au lendemain. Un monsieur Champagne, que je salue, si jamais il nous entend, qui est dans la soixantaine, se retrouve dans le coma. Et là, t'as Catherine Duclos, qui est une chercheuse extraordinaire, vraiment, sur les troubles de la conscience, qui, elle, dit, j'ai une étude qui est quand même inusitée. L'étude cherche à voir si on peut savoir si la personne va pouvoir se réveiller. Au sens où si tu lui envoies une musique qui est significative, qu'il aime, lui c'était Promenade sur Mars. Alors on lui a fait entendre Promenade sur Mars d'Offenbach et vous allez voir le cerveau s'illuminer. Sur la photo, là, vous le voyez même que Catherine Duclos, puis là je ne mettrai pas des mots dans la bouche, mais tu vois qu'elle est plus heureuse même qu'elle pensait peut-être qu'elle le serait. Tu, elle cache mal même son enthousiasme là-dessus parce que tu le vois clairement. Donc, est-ce que ça pourrait...
0: Ça, c'est un indice que peut-être.
1: Est-ce que ça pourrait être un outil? Parce que dans tout ce que je dirais, il n'y a pas de miracle, il n'y a rien qui guérit. On s'entend, c'est pas ça. Mais est-ce que ça pourrait être un outil pour savoir si tu peux te réveiller? Et quand on est allé rencontrer, alors qu'il était dans le coma, Monsieur Champagne, on nous a dit combien il aimait en direct de l'univers. Quand il s'est réveillé 2 mois plus tard, évidemment qu'on l'a invité à la première de Michel Michel Bergeron, il était assis dans les estrades. On a présenté aux gens son histoire, puis on lui a dit, on peut pas être plus content de le voir ici ce soir. Et vous allez voir les résultats. Ils ont fait un test de synchronicité avec sa fille aussi, des électrodes sur les deux têtes. En écoutant Promenade sur Mars pour voir les deux si vivaient? Les cerveaux se synchronisent à ce moment-là, si tu peux passer d'un à l'autre.
0: Mais mon Dieu, c'est extraordinaire. Ça veut dire que là, faudrait comme avoir en tout temps sur nous notre carte d'assurance maladie puis notre toune préférée.
1: Ben, ça serait pas mauvais d'avoir ça.
0: C'est ça, juste ça donne un indice aux gens qui vont nous soigner. Là, je demande aux auditeurs, c'est quoi la chanson qui agit comme médicament pour eux? Toi, t'as découvert, France Baudouin, dans cette série-là, qu'il y a une chanson qui était assez utile pour toi face à la douleur. Il y avait

0: sale barbe, Jean, allô, salé. Là, je veux que tu nous racontes l'expérience à laquelle tu t'es soumise pour l'avancement de la science.
1: Oui.
0: France, avec le psychologue Mathieu Roy.
1: Oui, Mathieu Roy, qui est un top chercheur, je le disais, qui est relié à travers le monde dans une association, Music for Pain. Et en fait, ils ont fait un test, un court test, pour me montrer combien la douleur, c'est subjectif, en fait. Donc, ils m'ont fait comme un test d'intensité de chaleur sur le bras. Puis là, ils me disaient, tu nous dis quand c'est trop fort, on va descendre. Donc, ils me faisaient un test, puis moi, je disais, ben, moins fort, plus fort. Oh, là, ça chauffe, redescendez. Non, non, là, je suis capable d'en prendre un peu plus. Des fois, j'avais la musique, des fois, j'avais pas la musique, pour me faire dire à la fin qu'ils avaient jamais changé l'intensité de ce que j'avais sur le bras.
0: Mais t'avais moins mal.
1: Que j'avais moins mal. Puis des fois, j'avais trop mal. Alors que ça changeait pas du tout. Et c'est ce qui m'a fait dire que j'aurais dû accoucher là-dessus.
0: C'est sûr que là, après ça, on peut aller économiser un peu dans le domaine de l'épidural. Mais là, après, c'est toute proportion gardée.
1: Bien sûr, je blague.
0: Mais il y a quand même ça, puis tu l'as vécu, là.
1: Oui.
0: Alors, c'est la même intensité. Comment est-ce que tu peux
1: En fait, ce qui nous explique, c'est que la douleur chronique ou la douleur, c'est subjectif.
0: Ouais.
1: Et que la musique réussit à aller dans les mêmes zones qui génèrent l'expérience de la douleur. Et que
0: le cerveau est comme occupé à vivre autre chose avec la musique.
1: Qu'est-ce que tu mets ça positif puis que tu enlèves du négatif. C'est aussi simple que ça, mais aussi simple, on s'entend.
0: Oui.
1: C'est plus complexe que ça, là. Mais Mathieu Roy va jusqu'à dire que ça peut avoir l'effet de certains médicaments
0: et
1: va jouer sur la biologie du cerveau.
0: On va aller l'écouter parce que je trouve qu'il est tellement éloquent. Puis là, on voit pas le visage de France, mais il est vraiment abasourdi à ce moment-là. On écoute Mathieu Roy.
2: Il y a une opposition entre le plaisir et la douleur. Et ce que la musique vient faire, c'est qu'elle augmente le plaisir. Et en augmentant le plaisir, ça réduit la douleur. La musique a réellement un effet sur la biologie du cerveau. C'est similaire à ce qu'on peut observer avec un médicament. Donc, au minimum, là, c'est certainement aussi fort, disons, que de l'acétaminophène ou de l'ibuprofène, un Advil. Puis, dans bien des cas, ça va jusqu'aux effets qu'on peut observer avec quelque chose comme un opioïde, de la morphine ou quelque chose comme ça.
0: Et c'est quelque chose, là.
1: C'est un top chercheur, pas moi qui dis ça. Là.
0: Non, c'est ça, j'ai l'équivalent
1: t'as vu
0: de
1: ma face.
0: C'est ça, mais l'équivalent donc de prendre du Tylenol, par exemple.
1: Absolument, absolument. Puis on fait un autre test dans cet épisode sur la douleur chronique avec la kétamine, où ils ont vraiment et ça, faut vraiment pas faire ça en maison. Oui. On s'entend là, c'est vraiment.
0: C'est pas la kétamine de la
1: rue. Non, pas du tout. Okay. C'est dosé et c'est vraiment sous surveillance dans une étude évidemment. Il y a une espèce de dissociation qui se fait avec la musique et la kétamine. Et quand tu reprends cette playlist là après le traitement que tu as eu, c'est comme si ton cerveau a eu une expérience de soulagement, a comme enregistré une expérience de soulagement. Donc, quand tu repars avec ta playlist, avec ta liste d'écoute après, c'est comme si tu recrées dans ton cerveau cette expérience de soulagement-là. La personne qu'on a rencontrée n'était pas capable de marcher du stationnement pour se rendre jusqu'au traitement, mais était capable de remarcher en sortant de là. Et elle nous a dit, pour les 5 semaines qui ont suivi le premier traitement, elle a senti des effets.
0: Quand elle écoutait la musique.
1: Quand elle écoutait la musique. C'est comme si c'est ton thérapeute après, tu comprends?
0: C'est plus la kétamine là, qui fait effet, c'est vraiment d'aller rattacher ça. C'est absolument fascinant. Il y a plein de gens qui nous écrivent. Tu dois t'en douter, là, France. Il y a Joël de Repentigny qui dit « La toune qui me fait du bien, qui a été créée pour moi. Je ne veux pas dormir ce soir », de Jean-Pierre Ferland. Il y a Carole qui nous écrit de l'Ouest de Lille. Elle dit « En peine d'amour, la chanson « Les talons hauts » de Robert Charlebois, ça m'apaisait instantanément. Mais quelle douleur j'ai ressentie. C'est ça quand même. Hein? La douleur, elle disparaît pas complètement, mais ça peut venir apaisé. Il y a Maryse de Sutton qui nous écrit, elle dit « J'étais ado, je souffrais physiquement en perte de connaissance. » Puis à la radio, la chanson « Dust in the Wind » a été jouée. Les paroles ont si profondément résonné en moi que je me suis distanciée de ma souffrance. Ça t'explique
1: ce spécifique. C'est ce qu'ils disent, que ça vient jouer dans la biologie du cerveau.
0: Et tu vas même faire un tour dans cet épisode-là aux soins intensifs.
1: Ouais.
0: Un médecin qui a décidé d'intégrer la musique dans les soins au moment, par exemple, de poser les cathéters. Il y a du gros blues qui se met à jouer pour ce patient-là. Puis là, je repensais à ça, puis t'as pas une peur des aiguilles, toi, France? Comment ça se passait, tes tournages en hôpital?
1: Ben, je regardais plus ou moins, je te dirais, mais ça se faisait tellement sous forme, justement, expliquée de recherche. Tu sais quoi, tu comprends? On dirait que déjà, c'est moins pire.
0: Oui, ton cerveau est pas occupé à regarder trop l'aiguille.
1: Non, tu sais pourquoi, tu comprends les démarches, il y a quelque chose derrière ça.
0: Puis t'as pu en être témoin, ça aussi, c'est magnifique. Le deuxième épisode de Prescription musicale, on parle de cette série documentaire animée par France Beaudoin qui va être présentée sur Ici Explora à partir du 16 octobre. Deuxième épisode, donc, et c'est sur l'apport de la musique pour les enfants qui ont un trouble neurodéveloppemental. Tu vas faire un tour à la

0: trop spécialisé qui me permettrait de peut-être entendre si jamais il y a un son en dedans qui sort. Mm. Ben, il y avait des sons qui sortaient de là. Et maintenant, à Cannes, vous allez entendre sa mère dire, il parle plus que moi dans la vie.
1: On va aller écouter un extrait de cet épisode-là parce que c'est effectivement, puis la passion de ce chef de chorale-là, je veux qu'on en reparle, mais on va aller écouter à Cannes et sa mère.
2: Je croyais pas me présenter au choral que je vois à Cannes, il chante, il prend le micro. Je dis non, c'est pas vrai ça. Comme j'ai rêvé, c'est à Cannes et qui est en train de parler, qui est en train de chanter.
3: Jusqu'où il parle maintenant?
2: Ah, je vous jure, il parle plus que moi. Il parle les mots des Français. À la maison, là, c'est musique.
3: Tout le temps?
2: Tout le temps.
3: Toi, ta chanson préférée, qu'est-ce que c'est?
4: Un chocolat chaud.
3: Oui.
4: Je l'aimais aussi, oui. Je l'aimais beaucoup.
3: Oui, hein? Elle est bonne, celle-là.
4: Ouais, j'aime celle-là.
3: J'ai vu que t'en as fait une au micro aussi, c'était le fun.
4: Moi aussi.
3: C'est ta préférée?
4: Oui.
3: Oui. Est-ce que t'aimes danser aussi?
4: Oui.
3: Oui, hein? Ça te fait du bien?
4: Oui.
2: Je suis très fière. Oh, mon Dieu Seigneur.
0: C'est à Cannes que vous avez entendu. Puis encore là, tu sais, je le redis, c'est pas que c'est miraculeux dans tous les cas, c'est pas ça. Ça
1: non,
0: guérit
1: pas
0: tout. C'est un outil exactement que la science est en train de démystifier. Et je reviens toujours avec la même phrase, on n'a rien à perdre d'essayer.
1: C'est ça.
0: Ouais.
1: Et pour moi, cette série-là, c'est aussi un hommage justement à tous ces professionnels-là, ces professeurs-là qui sont ingénieux, là, puis qui n'ont pas peur d'essayer.
0: Non, qui essaient, qui suivent leur instinct, qui suivent leur intuition en disant peut-être qu'il y a quelque chose là. Ça va contre toute logique, mais je vais essayer. Puis il y a quelque chose avec la musique où c'est pas pour rien que peut-être qu'on l'a pas prouvé pendant un certain temps. C'est pas 3 plus 3, ça fait 6. Mm-hmm. Tu comprends? Il y a quelque chose qui est pas quantifiable des fois de la même façon. Mais en faisant descendre le stress en calmant, on l'a vu entre autres choses, on est allé à Genève avec des enfants prématurés, 800 grammes, là, juste 800 grammes, à partir de la 32e semaine et leur mettre des petits écouteurs 3 fois 8 minutes par jour pour descendre le stress, les ramener au calme dans un moment où le développement du cerveau est crucial. Mm-hmm. À partir du moment où tu te calmes ou tu as moins de stress, c'est sûr que tu es plus capable d'apprendre, tu es plus disposé à pouvoir développer ce que tu as développé à ce moment-là.
1: Comment tu fais pour pas pleurer en permanence?
0: Ah, on a pleuré. Ça a été vraiment, puis je parle pour Julie, Emmanuel, tout le monde qui était sur le set, JP, tout le monde le soir, là, ça te brasse. Mais en même temps, il y a quelque chose, quand tu vois des portions de peut-être solutions, de pistes d'avancement, d'action, ça fait du bien. Mais c'est sûr que ça brasse parce que avant de savoir que Monsieur Champagne va se réveiller, on le sait pas, là, qu'il va se réveiller, là.
1: Mais après ça aussi, il y a des larmes d'émotion. Je veux dire, le petit Logan, là, on a entendu à Cannes, mais dans le même épisode, il y a Logan, les gens vont tomber en amour avec cet enfant-là, qui chante la chanson d'Alpha Rococo, Plus je sais, mieux je suis.
0: Ouais.
1: Lui aussi, c'est un cas comme ça, puis
0: même
1: c'est
0: chose.
1: Touchant de le voir.
0: Même chose, puis il est le bonheur de cette famille-là parce qu'il chante, puis il joue avec sa puis tu sais, il danse à longueur de journée aussi. Lui non plus, t'es pas supposé être capable de parler. Et je les salue s'ils nous entendent. Ils ont accueilli dans leur maison, chez eux, dans leur quotidien, à nous expliquer les bons côtés puis les côtés plus durs de ça. C'est cet échange humain-là aussi qui permet de faire avancer la science, qui est utile dans la démarche qui est faite par les chercheurs.
1: Émilie Couture de Gatineau qui nous écrit « Chaque fois que l'un de mes enfants se sent moins bien le soir avant de se coucher, il demande la même chanson, By the Ash Tree, du groupe Slow Meadow. Cette chanson est vraiment comme le nom du groupe, c'est comme une prairie tranquille où se reposer. Bien souvent, les enfants s'endorment et les bobos font finalement dodo. » C'est sa formule.
0: C'est beau, bobo. C'est beau. On en a fait avec des vétérans aussi. Mmh. Je pense que vous allez particulièrement touchés aussi par les vétérans. Quand tu dis se calmer aussi...
1: Ouais.
0: Et on sait qu'ils sont aux prises avec des problèmes de santé mentale plus que dans la société. On peut comprendre avec les chocs post-traumatiques, avec tout ce qui est blessure morale aussi, quand tu te retrouves à faire des choses des fois qui sont contre ta morale et autres. Mais l'isolement qu'ils vivent, l'over-vigilance, ils ont peur de tout quand ils sortent. Des fois, il y a eu des violences sexuelles de la part de proches envers qui il aurait dû avoir confiance. Donc, de recréer, de sortir de la solitude, vous allez les voir apprendre la guitare, vous allez les voir chanter ensemble et vous allez voir combien ça leur demande infiniment pour arriver à faire ça, mais le bien que ça leur fait après aussi.
1: Et encore une fois, on salue leur courage à accepter d'être filmé là-dedans.
0: Oui, parce que ça part de là.
1: Oui,
0: ça part de là. Si on peut pas le montrer, si on peut pas le prouver, ben ça va rester des oui-dire.
1: Ça peut pas exister. C'est important, je trouve, qu'est-ce qui est démontré dans cette série-là, France. Il faut la démocratiser, cette approche-là. Ultimement, ça peut changer la donne pour le système de santé. Ça peut même se traduire par des économies là en termes de médicaments.
0: Bien sûr.

0: Là, on est en semaine d'élection, nouveau gouvernement. Est-ce qu'il y a une part citoyenne en toi qui a envie de faire bouger les choses?
1: Ben, c'est sûr. As-tu une demi-heure?
0: Mais je... on est là.
1: Mais c'est clair. Moi, je pense que toute initiative qui peut être faite, il nous parle de prévention. Il nous parle de gérer un stress. Et ce dont ils nous parlent tous, peu importe dans le champ d'action où ils sont, c'est de personnaliser les soins, d'humaniser les soins. On est là-dedans. On cherche des façons de faire actuellement parce qu'on en voit les bienfaits et la musique quelque chose dans ce sillon-là.
0: Est-ce que ça va être envoyé donc au futur ministre de la Santé?
1: On peut aller manger n'importe quand.
0: Il y a encore des gens qui nous écrivent. Éric de Saint-Lambert, ma blonde visite chaque semaine la résidence intermédiaire où habite sa mère qui souffre d'Alzheimer. Elle fait jouer une liste d'écoute de chansons d'époque et elle réussit toujours à faire danser les résidents. T'en as été témoin, toi aussi, de ça souvent. Claudia Bertrand de Gatineau, elle dit en lien avec la musique et le coma, ça me fait penser à Stranger Things. Oui. Les gens qui ont suivi cette série-là, c'est vrai qu'il y a une chanson qui revenait souvent, Running Up That Hill de Kate Bush, qui était le lien alors qu'un des personnages était dans le coma. Il y a des jeunes qui vont reconnaître ça.
1: Qui vont savoir de quoi on parle. Puis, tu vois, on est allé dans toutes sortes de zones aussi. Le Parkinson, c'est du tango. Parce qu'il y a quelque chose dans la longueur du mouvement, de s'étirer, du rythme entre les deux, de danser les deux ensemble. On est allé du côté de l'Opéra de Montréal pour les femmes trans également, pour stabiliser la voix. Parce que tu peux changer les organes, évidemment, mais un coup que la voix a mué, c'est très difficile de la changer. Et ce que ces femmes-là nous disaient, c'est que, puis permettez-moi le mot, là, entre guillemets, avec toute la douceur, là, c'est que souvent, c'était la voix qui les trahissait, leur identité de genre. Elles nous disaient, quand je suis au téléphone, j'ose plus appeler personne au téléphone parce qu'il y a que ma voix pour m'identifier et j'ai pas justement, parce
0: envie que bon. De me faire dire monsieur.
1: Exactement.
0: Et tout ça.
1: Ou dans une ligne d'épicerie, je m'adresserai pas à personne, je vais attendre que tout le monde parle avant. Donc, il y a vraiment des initiatives, autant au tango qu'à l'opéra, sous toutes sortes de formes qui sont en fait, et c'est vraiment scientifique actuellement ce qui est fait là. C'est pas juste une activité sur le coin de la table là. C'est vraiment une démarche et des protocoles scientifiques.
0: Qu'est-ce qui a changé, toi, dans ta vie depuis que tu sais tout ça? Parce que, comme je dis, c'est des intuitions que tu avais quand même, je pense, depuis des années. Là. Mais est-ce qu'il y a des choses qui ont changé concrètement? Est-ce que ton rapport à la musique, est-ce que tu l'utilises un peu plus comme un médicament de façon consciente?
1: Oui. Ben, tu vois, ma mère est en RPA dans son appartement, totalement autonome depuis avant les fêtes. Là, puis elle nous a dit, il y a la chorale, je pense que je vais aller. J'ai dit, non, maman, tu y vas.
0: Je t'ai inscrite.
1: C'est ça. Je t'ai inscrite, je vais appeler après chaque séance, tu vas me raconter ce qui s'est passé là. Je vois trop ce que ça peut faire. Ouais. Je vois trop. On l'a tous vu en équipe, là, je le vois trop. Alors, tout ce qui peut être chanté avec vos proches, tout ce qui ressemble à ça, on n'a rien à perdre, je le répète tout le temps.
0: Oui. Toi, tu joues du piano.
1: Ben, pas tant.
0: Mais pas de façon professionnelle, mais tu pianotes.
1: Oui,
0: par exemple, ça a quelle fonction dans ta vie? Est-ce que tu te rends compte que peut-être que ça vient...
1: Oui,
0: ça a une utilité.
1: Oui, c'est sûr. Puis ça me détend. C'est sûr. Puis mon chum me dit tout le temps, je vais savoir, tout dépendant. Premièrement, si tu y vas, je vais savoir dans quel état d'esprit tu es. Et peu, tout dépendant de ce que tu vas jouer, je vais savoir dans quel mood tu es quelque part dans ta tête. Oui, souvent il m'a dit ça. Mais pour n'importe qui, c'est le prolongement d'un instrument. Ça te sort de ta tête aussi. Ça t'amène dans ton senti. C'est sûr.
0: Puis est-ce que tu y vas juste quand tu es calme ou au contraire quand tu as besoin d'être apaisé?
1: Les deux. Mmh. Ça dépend. Ça dépend de la fonction. Là, mais quand je suis calme, je vais y aller encore plus. Mmh. Probablement plus disposée à ça.
0: Oui, c'est ça. Te laisser aller dans cet instrument-là. On continue de recevoir tellement de messages. Je pourrais pas tous vous lire, mais en tout cas, merci d'être aussi généreux dans la bulle de conversation. Il y a Isabelle Circé d'Estrie qui a accouché sur la musique de Norah Jones et dit « Sa voix m'a apaisée tout au long du travail, surtout lorsque les médecins ont dû prendre mon garçon et l'amener en salle de réanimation. Mm-hmm. » Elle dit, là, je vous rassure, il va bien. C'est un beau jeune homme de 22 ans. Mais lorsqu'elle entend la voix de Mme Norah Jones, elle dit, je me reporte toujours dans cette salle-là. Ça me transporte à l'hôpital Saint-Luc. La musique a un pouvoir thérapeutique.
1: C'est sûr. Puis un pouvoir d'apprentissage, on disait, sur des conditions gagnantes pour apprendre. On a suivi aussi des nouveaux arrivants qui suivent des programmes de chorale et qui apprennent le français en chantant. C'est beau.
0: Oui, c'est une belle façon de se l'approprier. France Beaudoin, tu es souvent l'intervieweuse, donc c'est plus rare qu'on entend parler de toi. Mais là, j'ai envie d'en profiter un peu, comme on t'a encore pour quelques minutes avec nous. Les gens t'aiment beaucoup, tu dois le ressentir. Moi, j'aimerais ça savoir comment tu t'es sentie le 13 septembre. Et là, je te rappelle que c'est le dimanche des Gémeaux. Tu rentres chez toi, tu es reparti avec les 3 trophées pour animation. Meilleure animation en direct de l'univers, meilleure animation, j'ai souvenir encore, meilleure animation pour emporter. Tu rentres chez toi, là. Tu te sens comment, France Beaudoin?
1: Hey, je vais le dire avec tout le respect du monde, puis vraiment tout le respect du monde. On n'en a pas parlé. J'ai probablement pris un bout de spag

0: qui restait dans le frigo. Je suis très, très franche parce que je l'apprécie infiniment. J'apprécie le rayonnement que ça fait sur mes équipes. Je sais que je tanne du monde en disant ça, mais je vais le redire encore. Mais pour moi, ces choses-là, c'est relatif aussi. Je l'apprécie, je le prends plein.
1: Mais est-ce que c'est trop? Moi, je me suis même demandé, est-ce qu'il y a un moment où on va faire, oh mon Dieu, mais là, ben, un c'est troisième.
0: Sûr. C'est sûr que ma nature fait en sorte que je c'est ça. C'est sûr. Mais en même temps, on connaît trop ce métier-là aussi pour savoir que entre celui qui gagne puis celui qui gagne pas, et même celui qui est pas en nomination, c'est pas parce qu'il a fait une mauvaise job pendant l'année. Tu comprends?
1: Ouais.
0: Alors, tu le prends quand ça passe. Guy Mongrain m'a dit cette phrase extraordinaire un jour dans la vie. Si tu gagnes pas, tu te démolis pas, puis si tu gagnes, tu te gargarises pas. Tiens-toi dans le milieu, à quelque part entre les deux. Et je suis très d'accord avec ça.
1: C'est là où tu es.
0: C'est là où
1: Parce qu'en fait, clairement, tu te rappelais pas qu'est-ce qui s'était passé le 13 septembre.
0: Non, j'avais aucune idée de la date. Je savais pas où
1: je te ramène vers ça. France, t'as eu la générosité à travers tout ce que t'as à faire comme productrice, comme animatrice, de répondre à notre questionnaire culturel. J'ai envie de te ramener sur des moments assez précis. Quand on te demande un moment culturel magique, là, je te ramène à la petite enfance. Ta fille Juliette, qui est maintenant grande, là, qui est à Londres.
0: Elle est à Londres. Elle fait une maîtrise là-bas, vient de partir depuis deux semaines. Parle-moi de mon cœur de mère pour le faire.
1: Oui. on est avec toi. Donc, je vais te ramener dans un beau moment. Un spectacle de Fred Pellerin.
0: Oui.
1: Avec l'Orchestre symphonique de Montréal.
0: Mon Dieu, ça fait longtemps. Je pense qu'elle avait deux ans. Elle était toute petite. C'était un spectacle de Noël. Je l'avais amenée au spectacle de Noël. C'est la première fois, évidemment, qu'elle allait à la maison symphonique. Elle était déjà ça, énorme dans sa tête d'enfant. Puis, à un moment donné, il a ouvert une boîte avec les souvenirs de sa grand-mère ou je sais pas trop. Puis, en ouvrant la boîte, il avait dit à tout le monde, on est comme, je sais pas combien de centaines dans la maison symphonique, il avait dit, on va écouter le silence, on va entendre le silence, on ouvre la boîte, puis bon, il voulait que tout le monde se taise, bien évidemment. Ce qui s'est passé, et là, Juliette, deux ans, m'avait dit dans l'oreille, j'entends le silence, maman, j'entends le silence. J'ai trouvé ça extraordinaire. Ça reste un moment pour moi où, justement, elle, ça l'a marqué dans sa tête d'enfant. C'est simple. C'est magique et ça ouvre plein de possibilités en même temps.
1: Il y a que Fred Pellerin pour nous faire entendre le silence.
0: C'est ça.
1: Mais il y a quelque chose de poétique dans cette phrase-là.
0: Ouais.
1: Je sais que t'aimes beaucoup la vie culturelle de Londres. Est-ce que t'as pu en profiter un peu avec ta fille? Elle doit aller voir des comédies musicales?
0: Tout plein. Il y a une culture de comédie musicale. Je sais que c'est un genre qui est des fois malmené. Pour certaines personnes, moi, ça me rend véritablement joyeuse, les voix. Moi, quand les voix s'empilent, ça me fait un grand bonheur. Et là-bas, il y a vraiment une tradition puis une culture. C'est comme des vieux théâtres, des petits théâtres un peu croches des fois. Ils te servent une crème glacée. Tu manges de ta crème glacée devant la comédie musicale. T'as des tout très, très, très jeunes, plein d'universitaires jusqu'à des personnes, tu sais, beaucoup plus âgées. Il y a comme quelque chose de décomplexé, mais totalement, où t'as ton verre de vin, t'attends à la dernière minute là, pour avoir les billets libres là, lâchés à ma petit prix, là, parce que puis tu vas voir ce qui est disponible ce soir-là. On a vu Hamilton, entre autres choses, qui était fantastique.
1: Hey, mais c'est drôle parce que dans ton questionnaire que t'avais rempli, je pense en 2023, c'était ton rêve. Bon. C'était d'aller voir Hamilton.
0: Alors, on est allé, c'est réalisé.
1: C'est coché, réalisé.
0: C'est fait.
1: D'ailleurs, on est beaucoup dans cet esprit-là à l'émission. On demande à nos auditeurs, nos auditrices, c'est quoi le prochain geste culturel que vous voulez poser? Parce que des fois, faut prendre un engagement public pour le faire. Toi, à quoi est-ce que tu rêves? Il y a le film, par exemple, Pauline Julien. Ça, c'est sur ta liste.
0: Ça, c'est probablement en fin de semaine. Oui. C'est Suzanne a l'air extraordinaire. Godin, ils ont l'air. Puis ce pan d'histoire-là, on a l'impression que ça a été fait très, très réaliste aussi. J'ai vraiment très, très, très, très hâte. Ça, c'est mon prochain pas culturel.
1: Le prochain geste culturel de France Baudouin. Vous pouvez continuer de nous écrire via la bulle de conversation. Vous pouvez également nous laisser un message sur notre boîte vocale. Je rappelle le numéro, c'est le 1-877-597-3455. Vous allez avoir toutes les coordonnées là, sur la bulle de conversation audio dans l'onglet « Participer à l'émission ». On aime ça, entendre vos voix. Alors, France Baudouin, c'est un rendez-vous le 16 octobre sur Ici Explora, prescription musicale. Cette série documentaire, ça sera présenté à 19h sur Ici Explora.
0: 19h30, je pense.
1: Oui, OK, parce que moi, j'ai 19h devant moi. Mais
0: moi, on m'a dit 19h30. Alors, informons-nous. On va voir.
1: Oh, mais je vais revenir dans la deuxième heure pour vous le préciser. Assurément, c'est sur Ici Explora, c'est à partir du 16 octobre.
0: Et sur tout.tv tout de suite après l'émission.
1: Donc, les gens pourront aller le rattraper là.
0: Absolument.
1: 19h30, effectivement, cette animatrice connaît.
0: Non, mais j'aurais très bien pu ne pas avoir la bonne info. Merci.
1: Alors, c'est à 19h30 le 16 octobre. D'ici là, il y a Pour emporter qui se poursuit aussi sur Ici Art TV. Il va y avoir une spéciale à disque qui va être présentée le 8 novembre sur Ici Télé. Merci beaucoup pour ta générosité.
0: C'est moi qui te remercie pour ton accueil.
1: Et les gens, là, je pense que vous l'avez entendu, il faut absolument écouter Prescription musicale.
0: C'est un supplément pour tous les scientifiques.
1: Voilà. Et ben moi, je vous donne rendez-vous tout de suite après le bulletin de nouvelles. On accueille, entre autres, Nathalie Douma pour parler de sa plus récente pièce.
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7: Ici Marc-Antoine Leblanc. Voici vos informations. Le gouvernement fédéral renonce à élargir l'aide médicale à mourir aux personnes atteintes exclusivement de troubles mentaux. La décision du ministre de la Justice s'aligne sur les recommandations d'un comité spécial mandaté d'étudier la question. Ottawa compte aussi modifier le code criminel pour que toutes les provinces qu'il souhaite puissent autoriser les demandes anticipées d'aide médicale à mourir. Laurence Martin.
8: Tranquillement, j'ai déménagé dans une RPA.
9: À 39 ans, le diagnostic est tombé. Sandra de Montigny, une mère de 3 enfants, apprend qu'elle est atteinte d'Alzheimer précoce. Elle souhaite un jour demander l'aide médicale à mourir pour partir dignement, dit-elle.
8: Comme j'ai vu mon père être très malade, je sais vers quoi que je m'en vais.
9: Depuis 2024, le Québec permet les demandes anticipées pour des patients comme Sandra, atteints de maladies dégénératives, mais il restait un obstacle, le code criminel au niveau fédéral. Ottawa va donc modifier le code. Il dit essentiellement que ce sera à chaque province d'autoriser ou non les demandes anticipées.
8: Il y a beaucoup de gens qui attendent ça.
9: Le ministre de la Justice, Sean Fraser.
10: Il est essentiel de respecter les compétences de la province et du territoire sur les enjeux qui concernent la santé.
9: Mais là où les réactions sont plus variées, c'est concernant la décision d'Ottawa de ne pas élargir l'accès à l'aide médicale à mourir aux personnes atteintes exclusivement de maladies mentales, comme la bipolarité, par exemple. Si la médecin Laurence Normand-Rivet trouvait la pratique trop risquée...
11: C'est abusif de tuer quelqu'un qui n'a pas la possibilité de consentir à cet acte-là.
9: D'autres estiment que des balises sont possibles et que, de toute façon, la décision d'Ottawa risque de ne pas passer le test des tribunaux. L'avocat Jean-François Leroux.
12: On a un texte qui est franchement discriminatoire parce qu'on exclut, donc on fait une distinction fondée sur le handicap.
9: Selon lui, le gouvernement fédéral brime le droit de certaines personnes de prendre des décisions d'importance fondamentale pour elles-mêmes. Ici Laurence Martin, Radio-Canada, Ottawa.
7: 3 ans après l'attaque meurtrière du Hamas et après de 20 jours des élections législatives, les Israéliens sont divisés sur plusieurs fronts. Entre les commémorations des quelques 1200 personnes tuées et 250 otages, il y a aussi des manifestations pour protester contre la réplique d'Israël dans la bande de Gaza. David Savoie.
13: Qu'Israël n'oublie pas l'âme pure de ses fils et filles, les victimes du 7 octobre. Celui qui prononce ces mots, c'est Elkanah Bobot, qui avait été pris en otage par le Hamas après l'attaque meurtrière survenue il y a 3 ans. La journée balance entre la tristesse et la colère. La tristesse de ceux dont les proches sont morts dans l'attaque du Hamas.
14: C'est là que c'était la dernière place qu'elle était vivante.
13: Cathy Zohar s'est recueillie là où sa fille Bar a été tuée lors d'un festival de musique. Le deuil n'empêche pas une colère sourde.
14: Où était l'armée? De 6h30 du matin jusqu'à 2h, où était l'armée? Personne ne peut nous donner des réponses.
13: Cette colère est partagée par une partie de la population qui veut évincer le premier ministre Benjamin Netanyahou du pouvoir à quelques semaines d'élections législatives. Sur une plage, les protestataires, photos de victimes israéliennes en main, ont simplement activé une sirène. Tandis qu'en soirée, heure locale, plus de 40 000 personnes ont pris part à une grande cérémonie publique à Tel Aviv, diffusée en direct à la télévision. Nous avons le droit de nous défendre et de combattre le terrorisme, a affirmé le président israélien Isaac Herzog. Mais nous aspirons à la paix et nous voulons que nos voisins vivent en paix eux aussi, a-t-il dit. Des cérémonies étaient organisées un peu partout dans le monde, notamment au Canada, et beaucoup de manifestations ont eu lieu pour dénoncer la riposte israélienne dans la bande de Gaza. Riposte qui a fait plus de 74 000 morts du côté palestinien, selon le ministère de la Santé du Hamas. Ici David Savoie, Radio-Canada, Montréal.
7: En terminant, L'enquête menée par le FBI sur la tuerie de Tumbler Ridge en Colombie-Britannique apporte de nouveaux détails sur les armes à feu qui auraient été utilisées par la tireuse et sur la manière dont elle aurait pu se les procurer. James Cody Bryant, qui provient des États-Unis, aurait été en contact régulier avec l'auteur de la fusillade des mois avant les événements, lui fournissant des conseils et de l'argent. Emma Hautecoeur.
9: Selon l'acte d'accusation, James Cody Bryant, accusé de complot en vue de commettre un meurtre à l'étranger, a mentionné aux enquêteurs que Jesse Van Rootselaar avait volé des armes et des munitions dans le coffre-fort de sa famille et les avait cachées dans sa chambre en vue d'une fusillade de masse. On a aussi appris grâce au FBI que l'auteur de la tragédie Tumbler Ridge aurait dit qu'elle possédait le matériel nécessaire pour transformer sa carabine SKS semi-automatique en arme à feu automatique. Le modèle mentionné, qui est en vente libre au Canada, fait l'objet d'une révision d'un comité d'experts de la GRC, dit le ministre de la Sécurité publique, Gary Anandasangari, qui ne se prononce pas sur son interdiction ni sur aucun autre détail de l'enquête. La GRC ne confirme pas non plus si l'arme lui avait été auparavant confisquée, comme le suggère l'enquête du FBI. Aucune des allégations contenues dans l'acte d'accusation n'a été prouvée en cours. La nouvelle a cependant fait réagir l'association Police se souvient, qui demande depuis des mois plus de transparence de la GRC sur la question des armes à feu à Tumbler Ridge. Par écrit, une porte-parole déclare que la question centrale demeure « Comment une personne aux problèmes de santé mentale connus a eu accès à des armes et à des accessoires de style militaire hautement létaux ?» Le chef du NPD estime pour sa part que les informations dévoilé par le FBI et la justice américaine mardi, démontre ce qui est possible de faire quand une enquête policière est menée sans ingérence. Ici Emma Hautecoeur, Radio-Canada, Vancouver.
7: Voilà, c'était vos informations.

0: Ici Émilie Perrault, il restera toujours La culture se poursuit avec Nathalie Doumard. Salut Nathalie.
1: Salut.
0: Tu rends hommage à ton père ces temps-ci dans la pièce Georges qui est présentée à la Licorne à Montréal. Est-ce que tu aimerais ça avoir une doublure cette semaine pour pouvoir aller assister à la pièce d'Édouard Louis qui joue au même moment?
1: Dieu. Oui, juste aujourd'hui. Juste cette semaine, cette fin de semaine.
0: Oui, c'est ça. Ouais. Je veux pas ajouter, là, mais je suis allée la voir hier, la pièce de théâtre. Puis, ben, c'est parce que, tu sais, qui a tué mon père?
1: Ouais.
0: On est exactement là dans les thématiques qui t'intéressent, toi aussi, la figure du père et tout ça. Mais le livre existe. Tu peux lire le livre d'Édouard Louis.
1: Je peux lire le livre. Ouais, je l'ai pas lu encore.
0: Merci beaucoup d'être avec nous. D'ailleurs, je le précise, Édouard Louis, il va être à l'émission Tout peut arriver samedi. Donc, tu pourras au moins peut-être aller l'écouter avec Marie-Louise Arsenault. Également, autour de la table, je salue Christine Gosselin. Bonjour, Christine.
2: Bonjour.
0: On te reçoit pour ton livre intitulé La descente du coude. Dans ce livre-là, tu mêles lutte et littérature. Est-ce que c'est une idée qui t'habitait depuis longtemps, ça?
2: Depuis longtemps, j'écoute la lutte depuis à peu près, je dirais, une trentaine d'années. Et je vis avec les maladies chroniques depuis encore plus longtemps. Donc, pour moi, le mix d'écrire sur le corps en voyant des corps en action, ça s'est fait assez naturellement.
0: La descente du coude, on va parler de ce livre-là ensemble. Et j'accueille aussi le duo Mère-Fille Arizona et Heather O'Neill. Bonjour.
3: Bonjour. Bonjour.
0: Alors, aujourd'hui, on aura un classique de Steinbeck que vous n'aviez pas encore lu et un livre qui explore l'idée qu'on peut avoir une autre personnalité qui émerge quand on apprend une nouvelle langue.
3: Oui, c'est vraiment intéressant. C'est de R.F. Kuang et elle parle de la traduction et d'apprendre une deuxième langue dans une façon qui est très proche à mon expérience avec le français dans ma vie. Ouais.
0: Est-ce que vous avez plusieurs personnalités selon les langues que vous parlez? Oui.
3: Je suis sûre que toi, tu vas en penser quand tu retournes chez toi et tu vas penser qui je suis en anglais.
0: Oui, ben, j'ai envie de le découvrir. Je dois être plus relax en anglais, Heather?
4: Est-ce que je suis plus relax? Non.
0: Non?
4: Moi, je dirais en fait... non, j'ai pensé à ça hier avec Arizona et je pense que je suis plus méchante en anglais. Mais la fête, c'est que j'ai cette facilité de le langage et l'anglais, c'est comme, j'ai pensé que l'anglais, c'est un langage très ironique, basé sur le satire. Donc, on peut pas communiquer entre nous autres. On est toujours en train de nous insulter. On peut pas exprimer l'amour. Mais dans le français, je trouve que avec
3: les pauvres anglophones.
0: qui ne sont que haine.
4: Mais je reçois des courriels de mes amis francophones puis commencent comme, bonjour, bisous, la plus belle vie à Montréal. Comment s'est passé ta week-end? Puis mes amis anglophones sont comme, zop.
0: Alors nous, on a accès à la meilleure part d'Eder en français. C'est la chance qu'on a. Il y a Frédéric Corbet, le réalisateur, qui dit que je suis plus drôle en anglais. J'imagine qu'il parle de mon accent ici. Merci beaucoup, Frédéric.

0: Nathalie Doumard raconte la famille comme peu de gens savent le faire, toujours avec un méticuleux dosage de tendresse, d'humour et de confrontation. Elle l'avait fait avec la pièce Mama en 2022, puis avec le pendant masculin Frère au printemps dernier. Et là vient s'ajouter une nouvelle œuvre à partir des personnages de sa mythologie inspirée par sa famille, sa communauté. Georges, c'est un père de famille attachant qui cherche à garder le cap alors que ses enfants grandissent dans une société différente de celle qu'il a connue. Et là, Nathalie Doumard, pour écrire cette pièce-là, dû faire remonter des souvenirs. On a eu envie d'ajouter une couche là, avec cette chanson-là. Ça te ramène où, ça?
1: Mais ça, c'est ma première peine d'amour. Okay. Ça me ramène à ça. Mes amis mettaient Destiny's Child dans la Presidia de mon amie Marie-Claire à l'époque. Puis on la mettait en boucle. Puis ça m'a tellement donné du... Je me suis sentie... J'ai eu une prise sur ma rupture. Puis c'était la première fois que je vivais une peine amoureuse. Et je me disais, mais non, attendez, là, moi, je vais mourir, en fait. Mm-hmm. Comme vous comprenez. On le sait pas qu'on va s'en mettre. Allez, tu sais, quand c'est la première fois. Donc, cette chanson m'a beaucoup accompagnée.
0: Est-ce que ton père a dû endurer cette chanson-là aussi sur repeat ou c'était pas à la maison?
1: Non, je la mettais pas à la maison. Non. C'était surtout avec les amis, avec les girls. Ouais.
0: Georges, c'est une pièce qui est plus intime que tes précédentes. C'est un hommage à ton père qui est décédé subitement d'une crise cardiaque. T'étais venu nous voir en décembre 2024. À ce moment-là, tu étais en train d'écrire cette pièce-là. Tu avais réuni les amis de ton père pour aller rassembler des souvenirs. Et ce que tu nous avais dit, c'est que c'est un projet qui te hantait.
1: Oui.
0: Maintenant que la pièce-là, tu la présentes sur scène depuis la semaine dernière, est-ce que c'est comme un exorcisme?
1: Bien oui. À chaque show qu'on fait, une fois que c'est sorti puis que c'est dans le monde, ben on se sent libéré quand même. Puis Georges, ben c'est la pièce la plus personnelle. T'sais, toutes mes pièces sont très très très intimes puis très personnelles. Mais Georges, c'est la plus autobiographique. C'est vraiment l'histoire de ma relation avec mon père. Textbook, juste un mot anglophone. Comment est-ce qu'on dit ça en français?
0: Avec plus d'amour.
1: Oui, c'est ça.
0: Je l'ai vu donc la semaine dernière et je me disais. Mais tout le monde devrait avoir accès à un comédien pour jouer un parent disparu. Parce que t'as comme l'occasion un peu de refaire l'histoire, là.
1: Ah, j'ai eu beaucoup, beaucoup de chance. Ouais. Manuel Tadros,
0: oui.
1: Tu parles de Manuel.
0: Mais entre autres, là, mais c'est peu importe, qui est joué. Juste d'avoir le luxe d'avoir un comédien qui vient jouer un parent qui n'existe plus, à qui tu peux dire peut-être des choses que t'as pas pu dire.
1: Oh, mon Dieu, mais ouais. Ah, ça, c'est vrai. Mais tu vois, je pense que tout ce que je dis sur scène, je l'ai dit à mon père.
0: Ça, au moins, c'est
1: j'ai
0: rassurant.
1: Tout dit ça à mon père. J'avais la chance d'avoir un père qui ne nous a pas muselés, là. Tu sais, on pouvait tout lui dire. Il était capable d'en prendre. Donc, ouais, mais c'est surtout que j'ai quelqu'un qui incarne parfaitement mon papa, là, Manuel Tadros. Oh, c'est comme petit Égyptien, je sais pas, je l'ai dit beaucoup en entrevue, mais Manuel et mon père, ils étaient dans le même autobus scolaire au Caire quand ils étaient jeunes. Manuel s'en rappelle moins, mon père, oui, parce qu'il était plus vieux, puis il me disait...
0: Et ton père était fier de dire qu'il le connaissait, j'imagine.
1: Oui, puis il disait, il était très diable, c'est une expression anglophone, c'est-à-dire égyptienne, très diable, il était très tannant, ça a l'air, dans l'autobus. Ouais.
0: Est-ce que toi, t'es très diable? Nathalie.
1: Et j'étais très tannante quand j'étais petite. Oui, j'ai été beaucoup punie. J'étais très agitée. J'avais beaucoup de questions. J'étais tannante, mais j'étais gentille.
0: Aussi.
1: J'avais un grand cœur, mais j'étais très agitée. Ouais.
0: À la manière de Michel Tremblay, t'es en train de créer ta mythologie, Nathalie. Les hommes qu'on a vus dans la pièce Frère, là, au printemps dernier, ils étaient reliés aux femmes qu'on avait vues dans Maman.
1: Mm-hmm.
0: Et là, il y a des personnages maintenant qui, pour la première fois, vivent carrément dans une autre pièce. Donc, toi, tu reprends le rôle de Diane, qui est ton alter ego. Donc, là, chronologiquement, là, on est avant Maman et Frère.
1: On est avant Maman et Frère, Ben, en fait, c'est parce que chronologiquement, ça se passe... Oui, on est avant parce qu'il meurt à la fin. Dans Maman, il est déjà mort. Dans Frère, il est déjà mort.
0: Oui, mais non, mais dans Frère, il est déjà décédé.
1: Il est déjà décédé. Oui, on parle beaucoup de lui justement quand il y en a un des leurs qui va se faire laisser par sa femme. On revient beaucoup à lui qui est décédé quelques années après que sa femme l'ait quitté. Ouais.
0: Et là, c'est une pièce, Georges, qui est remplie d'humour, d'amour. On dirait que c'est presque anachronique dans le monde dans lequel on vit en ce moment, où on se sent vraiment divisé.
1: Mmh.
0: Est-ce que tu avais envie, justement, de faire du bien puis de montrer que oui, il y a des décalages idéologiques, on le sent, mais que tout ça peut vraiment se faire dans l'amour?
1: Oui, ça peut se faire dans l'amour, ça peut cohabiter. Puis je pense que c'est, je sais qu'il y a des fois il faut pas se faire violence, puis il faut laisser partir des gens quand on sent qu'on se fait trop violence. Mais je pense qu'il y a beaucoup de situations où on n'est pas obligé de rompre les liens, puis qu'on peut, ça peut coexister. Puis je pense aussi que quand on est très rigide, si on se braque tout le monde, mais ça, tu sais, il faut juste essayer d'ouvrir un dialogue, puis d'accepter l'autre, puis d'accepter qu'on va pas le changer tout de suite, puis juste nourrir le lien tranquillement. Puis c'est là qu'on sent que les pensées peuvent s'élargir, puis qu'il peut y avoir une petite souplesse qui... Comme mon père, en fait. Je savais très, très bien qu'il l'avait en lui d'accepter la vie que j'avais choisie. J'ai choisi d'être avec une femme il y a plusieurs années. J'ai prisé mon mariage pour être avec une femme pendant quelques années. Puis c'était tellement difficile pour lui d'accepter. Puis je savais qu'il fallait pas que je le pousse, qu'il fallait pas que j'insiste. Il fallait que j'attende, parce que je savais qu'il l'avait ça en lui. Mm-hmm. Puis que ça allait juste le braquer si j'insistais, puis si j'y allais avec la force. Puis c'est ça, 6 mois avant de mourir, du jour au lendemain, il m'a dit « j'accepte tout ». T'sais, donc, ouais.
2: Donc ça, c'est quelque chose qui a eu le temps d'être réparé à ce moment-là.
1: Oui, une chance, une chance.
2: Ouais. Quand on voit cette pièce-là, il y a peut-être des gens qui pourraient dire que les hommes de la famille sont dans un certain déni. Ou, en tout cas, qui font un choix très conscient de la joie. Toi, tu te situes où par rapport à ça?
1: De la joie?
2: Le personnage du frère, par exemple, la façon dont il traverse une maladie, c'est pas la réaction qu'on voit le plus souvent. Donc, il y a des gens qui peuvent dire, est-ce que c'est du déni?
1: Est-ce que c'est du déni? C'est une bonne question. On voudrait lui demander. mon frère va nous écouter certainement, mais mon frère a eu une leucémie à 20 ans. Ça a été tellement fulgurant, puis tellement intense, puis les traitements, c'était très condensé, puis ça a duré très longtemps. J'ai jamais vu quelqu'un aussi heureux pendant ses traitements de chimio.
2: Il en parle comme de quelque chose qui a été presque bénéfique, qui lui a permis de voir à quel point il était chanceux d'être là. C'est vraiment une vision très, très...
1: Pour lui, c'est une bénédiction. Ouais. Ça l'a rapproché de Dieu. Lui, il est très, très, très pratiquant, très croyant, mon frère. Ça l'a rapproché des gens autour de lui. Il est très reconnaissant de l'amour qu'il a reçu pendant cette période de maladie. Puis aujourd'hui, il en parle toujours avec une certaine paix. Est-ce que c'est du déni? Je ne sais pas, mais si oui, mais tant mieux. Je veux dire, ça l'a sauvé, puis il a fait beaucoup de bien autour de lui. Il continue d'en faire, d'ailleurs.
2: Et je pose cette question-là parce que je trouve qu'il y a toutes ces nuances-là aussi sur l'humour. Ça peut devenir un mécanisme de défense aussi. T'sais, il y a des gens qui vont se mettre à faire des blagues à tout moment pour éviter de vivre, mais ça peut aussi être une façon de juste avoir un regard critique sur ce qu'on vit.
1: Oui. Oui, vraiment. Puis mon père, c'était ça. L'humour était partout. Et parce que lui disait certaines choses, il les disait, il pouvait justement être très critique de ce qui arrivait autour de lui. Ben ça passait parce que son humour était. Moi, je pense qu'il y a un humour qui peut être pervers dans la vie. Puis il y a un humour qui est de l'ordre de l'amour. Puis je pense que mon père était vraiment dans cette, de cette école là, tu sais.
2: Tu ressors dans quel état après une représentation de Georges, où t'as vu ton père revivre, par exemple à travers Manuel Tadros. T'es dans quel état quand tu sors de scène?
1: Au début, je pense juste avant la première, on a fait quelques enchaînements. Puis il y en a un que j'ai pas été capable de terminer. Ça m'a, tu sais, on dirait que j'avais assez de recul pour écrire sur lui. Puis là, c'est ça. Une ou deux répètes avant la première, j'ai pas été capable de terminer en tout cas, je veux pas faire de spoiler, mais tu sais, j'ai pleuré, puis j'étais pas capable de finir, puis j'étais inquiète. Mais là, ça va, on dirait que j'ai assez de recul, puis ce qui est génial, c'est qu'on ressort avec... mon père, il croisait des gens dans la rue, puis les gens partaient avec un grand sourire, une espèce de sourire interloqué de « Mon Dieu, c'est qui ce personnage-là? » Puis je sens que les gens... on les regarde, hein. À un moment donné, on brise le quatrième mur.
2: Oui, beaucoup.
1: On regarde les gens dans la salle, puis ils ont toutes cette même face. Fait que je me dis, OK, on a été capable de transposer son âme, on peut continuer de... Les mots qu'il a utilisés, qu'il a dit, ben ça fait le même effet. Donc, je ressors avec... C'est doux, hein. C'est un show très, très doux. Il y a pas c'est pas super dramatique, puis c'est très intime, puis... je pense que ça fait ce que je voulais que ça fasse, en fait. Ouais.
2: Donc, il y a Manuel Tadros qui joue ton père, mais en alternance, il y a aussi Antoine Yared, qui est plus jeune que toi.
1: Il est deux ans plus jeune que moi. Il joue mon père. Mais c'est parce que c'est un homme qui se dédouble. C'est un talent fou. Je sais pas si tu le connais un petit peu.
2: Non.
1: Antoine Yared, moi, je voudrais dire à tout le monde, Manuel est parfait.
2: Oui.
1: Je voudrais dire à tout le monde, de revenir pour voir Antoine, parce que c'est comme une autre affaire. Ça n'a aucun sens. Puis, il a décidé qu'il allait pas copier Manuel.
2: Ouais.
1: il est libanais aussi, Antoine. Mm-hmm. C'est pas le même accent, c'est pas le même arabe. Puis il y a une répartie complètement différente de celle de Manuel. Puis je veux dire, les gens rient à des endroits, des fois les mêmes, mais des fois différents parce que la répartie, le delivery est complètement différent. Il est exceptionnel. Si jamais vous avez la chance de le voir avec Antoine et avec Manu, venez voir les deux.
2: Mais oui, c'est ça, revenez deux fois. C'est une bonne stratégie de vente, Nathalie Dubois.
1: Mais il n'y a plus de billets, il n'y a plus de billets de toute façon.
2: Antoine Yarette, on le voit dans Bellefleur, entre autres. Oui. On le voit dans Indéfendable également. Et donc, est-ce que physiquement, il doit se vieillir pour qu'on...
1: Oui, il fait beaucoup de contouring. Je ne sais pas comment on appelle ça.
2: Du contouring. On veut le tutoriel maquillage d'Antoine Yarette d'avoir une représentation.
1: Oui.
2: Mais je reviens à Manuel Tadros parce qu'il jouait aussi dans Frères. Puis moi, j'ai été bouleversée par sa performance. Donc, il joue pas Georges dans Frères.
1: Il joue pas Georges.
2: C'est un autre personnage. Ouais. Mais c'est un homme qui se fait quitter par sa femme. Ouais. C'est le moment où il l'apprend. Mm-hmm. Et j'aimerais ça qu'on ait écouté un extrait de sa performance. Donc, on est chez Duceppe au printemps dernier. Il vient de se faire quitter par sa femme. On écoute un extrait de la pièce Frères.
3: Ralph, ressaisis-toi, chérie.
4: Ralph, come on.
3: Mon père a besoin que tu sois plus fort que ça, Ralph.
4: Tony, laisse mon fils! Laisse-le!
3: Quel exemple est-ce que tu es en train de leur donner, Nabil? Quel genre d'homme est-ce... Quel genre d'homme est-ce que tu veux qu'ils soient, tes fils?
4: Je veux que mes fils soient le genre d'homme que les femmes n'auront pas peur de quitter si elles veulent quitter.
2: Cette phrase. Cette phrase, Nathalie. Toute la pièce pour cette phrase-là.
1: Ouais. Toute la pièce pour cette phrase-là.
2: Non, mais je veux dire, on sent, là, puis je me rappelle quand t'étais venue nous parler pendant que ça s'écrit, tu dis, là, je présente les personnages, je suis en train de créer ça, mais il y a une explosion qui s'en vient, puis je veux y arriver.
1: Ouais.
2: Tu le savais que tu t'en allais là.
1: C'est vers là que je m'en allais.
2: Ouais.
1: Le défi, c'est comment est-ce qu'on y arrive sans que ce soit mécanique, puis qu'on voit que l'autrice a voulu arriver.
2: Voici
1: à ça.
2: Voici mon message.
1: Oui, exactement.
2: J'allais vous dire ce que j'ai à vous dire.
1: C'est ça.
2: Mais est-ce que tu t'en es fait reparler de
1: on
2: ça?
1: On m'a surtout parlé de cette phrase-là, surtout à notre époque où ça continue,
2: les féminicides.
1: Les femmes ont peur, et celles qui, évidemment, ultimement, on a peur de mourir, mais on a aussi peur des conséquences, on a peur des représailles, on le sait ce que ça va coûter. Pas pour tout le monde, il y a des hommes, je veux dire, le père de mes enfants, j'ai quitté, puis j'ai pas eu peur des conséquences. Ça a été extrêmement douloureux comme séparation, parce qu'on s'aimait beaucoup, puis c'était ma famille, mais il y a pas, tu sais, c'est ça. Mais je vois beaucoup, j'ai beaucoup d'exemples autour de moi de femmes qui sont... Ouais. Sont capables de quitter.
5: C'est aussi la période dans une vie d'une femme où statistiquement elle est la plus
6: en danger.
5: Oui, la plus en danger, plus à être tuée.
6: Oui, c'est ça.
5: Les femmes, ils se prennent place quand les femmes essaient de quitter leur partenaire.
2: Oui, exactement. Et d'entendre ça de la bouche d'un homme, donc de dire le genre d'homme que les femmes n'ont pas peur de quitter.
1: Oui.
2: Est-ce que tu t'en es fait parler par les hommes qui sont allés voir Frères?
1: Oui, mais surtout par des femmes.
2: Ouais.
1: C'est drôle. Hein? Oui, je m'en suis fait parler. Mais on dirait que c'est un peu plus... Je sais pas, peut-être un peu plus tabou chez les garçons d'entendre cette phrase-là. Il y en a qui ont aucun malaise avec ça parce que c'est leur façon de vivre de toute façon. Mais c'est surtout des femmes qui m'en ont parlé de cette phrase-là. Ouais.
2: Et donc, quand t'écrivais ça, d'un côté t'écris Frère, et là il y a Manuel Tadros qui joue ça, de l'autre côté il y avait Georges. Comment tout ça, c'était simple pour toi de faire la division entre ces deux projets-là? Est-ce que c'est le genre d'écriture que t'as envie de poursuivre en parallèle comme ça sur plusieurs projets?
1: En fait, j'aime pas écrire sur plusieurs projets à la fois. Ça a été l'année où est-ce que j'ai eu à écrire sur plus de 3 projets à la fois, de 4. Puis je trouve que la qualité est amoindrie quand on peut pas qu'est-ce que vous en pensez, quand on peut pas se plonger entièrement dans une affaire, c'est malheureux. En tout cas pour moi, là, je sais que Rebecca Deras est capable d'en faire 8 à la fois. Puis c'est ma reine, là, tu sais, je suis complètement en admiration, mais c'est ça. Cependant, arc, en tout cas, c'est pas grave.
2: Ben, moi, je trouve que c'est un très beau marqueur de relation.
1: Cependant, Frères et Georges, vu que c'est la même famille, vu que c'est les mêmes thèmes, c'était pas très difficile d'écrire ça en parallèle. Ouais.
2: Oui, mais en même temps, il y avait qu'est-ce que je mets d'un côté ou de l'autre.
1: C'est ça, comment...
2: Comment je nourris ces projets-là.
1: Ouais.
2: Est-ce que vous êtes d'accord? C'est plus facile d'écrire une chose à la fois?
5: Non, Elle écrit comme plusieurs choses à la fois. Moi, je suis pas capable. Ouais. C'est un projet à la fois. Ben, toi, non. Moi, non, j'adore travailler sur deux choses à la même fois, puis je prends un break d'un, puis je vais à l'autre.
7: Je fais la même chose.
2: Mais, j'avais, parce que Christine Gosselin a publié deux livres dans la dernière année, là, c'est le deuxième, oui. La descente du coude. Il y avait eu un livre à l'hiver dernier.
7: Mais c'est des terrains de jeu tellement différents que des fois, c'est ça, c'est de s'attaquer à un, puis prendre une pause, parce que des fois, on est tellement proche, proche du projet, qu'on n'est pas capable de voir où est-ce qu'il s'en va. C'est la profondeur de qu'est-ce qu'on veut mettre là-dedans. Tu sais, des fois, on creuse puis ça s'écroule, alors on passe à l'autre.
2: Oui.
7: On fait des passages plus naturels et on revient. Donc, oui, aussi étrange que toi, Frida, en mars, c'est là la descente du coude. Donc, une année chargée, mais moi, ça me motivait.
5: Ouais, puis aussi ça, je viens toujours à un moment dans un projet où je le déteste. C'est horrible, je vais le quitter, je vais jamais voir. Donc ouais, je me mets à côté.
8: Je suis là maintenant avec mon nouveau projet.
2: Ah, t'es rendue à cette étape là.
8: Ouais, cette étape. Mais à cause que je regarde ma mère, je suis comme ok, c'est normal.
2: Oui.
8: Je la mets à côté, je retourne bientôt là.
2: C'est
7: beau.
2: C'est pratique quand même d'avoir une.
5: Ouais, puis là je travaille sur l'autre, puis là je commence à le détester.
2: Donc tu pourras revenir.
5: Pourquoi j'ai quitté mon dernier?
2: Il était tellement parfait.
5: Ils ont tous des problèmes, des romans.
2: Nathalie Doumar, Frère et Georges, donc ces deux pièces de théâtre-là, est-ce qu'on va pouvoir les lire? Parce que là, devant toi, je t'ai ramené, ça fait vraiment longtemps, je t'avais emprunté cet exemplaire de Coco et Sissi chez Remus Ménage. Est-ce que tu vas publier aussi ces textes-là?
1: Oui, Frère va être publié à l'hiver chez Remus. Georges, c'est pas encore dans les plans.
2: OK, mais Frère, donc on pourra lire les textes.
1: Avec la même collection.
2: Dans la même collection. Mm-hmm. Donc, est-ce qu'il y a quelqu'un qui va signer? Parce qu'il y avait Caroline Dassin qui avait
1: écrit. Oui, je peux-tu le dire? Je pense que je peux le dire. C'est Alain Farah qui va faire la
2: choix.
1: Je suis super heureuse.
2: Ouais. Donc, il vient faire un contrepoint au texte de Frère. Bon, non, mais il y a un gars qui va t'en parler.
1: Oui. Ah, il y a plein de gars qui m'en ont parlé. Je pensais que tu parlais de la phrase en particulier. Non, mais... Ah oui, il y a beaucoup de garçons, beaucoup, des ados. En tout cas, de la pièce, là. Ah oui, vraiment. J'ai reçu des messages dans mes DM, là, tu sais, d'ados qui n'étaient jamais allés au théâtre.
2: Wow.
1: Des garçons qui... C'est super. C'était vraiment heureux. C'était exactement ça qu'on voulait que ça fasse, puis c'est ça qui est arrivé.
2: C'est ce qui s'est passé, parce qu'il y a cette idée-là aussi. Tu sais, oui, on veut varier les visages qu'on voit sur scène, mais aussi dans la salle.
1: Exactement.
2: On veut avoir d'autres publics au théâtre. Là.
1: Vraiment.
2: C'est ce qui s'est passé. Et là, le prochain projet, c'est Là où je me taire, au théâtre Denise Pelletier. Donc, tu signes l'adaptation de ce roman de Caroline Dawson qu'on venait d'évoquer, qui a écrit ce texte est tellement magnifique. Pour de vrai, si vous mettez la main sur le livre Coco et Sissi, le pont qu'elle avait.
1: Le texte pont
2: de Caroline Dawson sur sa vision de la maternité, c'est vraiment fabuleux. Et donc là, tu lui renvoies un peu la parole parce que c'est à ton tour donc d'aller jouer dans ses mots à elle. Donc ça, c'est toi. Est-ce que ta partie est terminée ou t'es encore impliquée là?
1: Pas tout à fait. Les répètes commencent le 16 octobre.
2: Okay.
1: Moi, je suis encore dans les derniers milles de ma dernière version.
2: Et donc tu vas assister aux répétitions, comment pouvoir commencer?
1: Des fois par moment, mais c'est ça. Je vais être à la lecture qui débute les répètes, puis après je vais assister. Je pense vers la fin.
2: Ouais. Qu'est-ce que ça représente comme défi pour toi d'adapter?
1: C'est le plus grand défi. C'est le plus grand défi. Ben oui, parce que c'est les mots de Caroline. Puis c'est tellement ingrat d'adapter un roman au théâtre. On voudrait tout mettre ce qu'il y a dans le roman. Ça ferait une pièce de 8 heures.
2: Oui.
1: Comment est-ce qu'on peut choisir? Comment est-ce que je peux décider qu'est-ce que je raconte pas de ce qu'elle a dit? Puis qu'est-ce que ça a aucun sens de devoir de discriminer ces mots comme ça?
2: Je suis convaincue que tu as toute la sensibilité et l'instinct, Nathalie Doumar. On va aller voir ça. Donc au théâtre Denise Pelletier, c'est à partir de janvier, Là où je me taire. Et d'ici là, Georges, en tout cas, ça a l'air que tout est complet, mais c'est présenté à la Licorne jusqu'au 7 novembre. Merci beaucoup, Nathalie Doumar.
1: Merci.
2: Dans un instant, avec Arizona Edurne, on se demande si on change de personnalité quand on parle une autre langue. Mais avant, on va aller écouter un choix de notre programmatrice invitée cette semaine. C'est l'écrivaine Lula Carballo.

0: la marée haute, la voix de l'Assad, et c'est là dans la programmation musicale de Lula Carballo. On reçoit un message en lien avec l'entrevue qu'on vient de faire avec Nathalie Doumar, où on parlait de la pièce Frère et l'extrait qu'on a fait jouer, où on entendait Manuel Tadros. Il y a Caroline qui nous écrit, quand elle a assisté à la représentation, elle dit les gens ont applaudi après la phrase, en plein milieu de la pièce de théâtre, magnifique. Les gens se sont mis à applaudir. C'est très, ça devait être très émouvant comme moment.
1: On lit quoi?
2: On lit quoi?
0: Arizona O'Neill, on lit donc ta recommandation, Taipei Story.
3: Yeah, Taipei Story de R.F. Kwan.
0: Ton autrice préférée.
3: Oui, en ce moment, depuis 2022, elle a sorti le livre Babel. Mm. Et si on l'a pas lu encore, c'est un grand texte fantastique où ça existe dans un monde parallèle où le monde, il y a la magie et le pouvoir de ce monde, c'est fait avec la traduction.
0: OK, donc le pouvoir magique, c'est de pouvoir traduire. Okay.
3: Oui, de trouver des traductions qui fonctionnent pas. Comme si tu trouves un mot dans une langue qui peut pas être traduit dans un autre, ça donne la pouvoir et l'énergie à la monde.
0: Bon, tu es magnifique.
3: Oui,
0: ça.
3: Magnifique.
0: Alors, ça, c'est Babel.
3: Oui, okay. Ça, c'est Babel. Et aussi, les gens peut-être vont le connaître pour Yellowface. C'était un grand, grand livre d'été il y a quelques années. Alors là, on a un nouveau livre qui est inspiré de l'histoire de Kwan. Un été, elle a passé à Taipei pour apprendre la chinoise. C'est comme un cours intensif. Mm-hmm. Alors là, on va pas dans le fantastique du tout. Okay. C'est vraiment réel et c'est basé de son expérience à apprendre une deuxième langue. Parce que le personnage dans ce livre, et Kwang, c'est une première génération chinoise à États-Unis. Et toute sa famille, leur anglais n'est pas très bon. Mm-hmm. Alors, elle pense que si elle apprend le chinois, elle peut communiquer mieux avec ses grands-parents, par exemple, qui habitent encore en Chine. Et juste les complications de faire ça, c'est pas toujours la vérité qu'on va s'approcher jusqu'à on apprend une langue. Alors, dans le livre, elle va à Taipei pour cette grand cours, et elle devient changée par apprendre le chinois. Et une chose, c'est que j'aime beaucoup dans le livre, que tu viens juste en parler, c'est qu'elle rencontre une jeune fille qu'elle pense et il se discute en conversation en chinois, juste en chinois. Et elle pense qu'elle est vraiment gentille et très doux. Et là, quand ils font le switch à l'anglais ensemble, elle devient très sarcastique et très méchante. Et tout à coup, elle a peur d'elle.
0: Donc, c'est comme une autre personnalité. Oui. Alors, quand elle parle une langue, elle a des traits de personnalité. Et tout à coup, c'est autre chose.
3: Oui, et elle dit que c'est à cause que c'est clair qu'en chinois, elle sait pas comment être sarcastique. Parce qu'elle connaît pas assez le langue.
0: Donc, c'est un peu comme Heather avec le français. C'est ce qui fait que t'es plus douce dans ta version francophone, Heather?
4: Ouais, ben, c'est ça, parce que avec, dans ta langage de maternel, t'as comme toutes les facilités, la passive aggressiveness, les petits,
5: le sens de la répartie.
0: Oui, tu peux être rapide. Oui, c'est ça, plus vite.
4: Et j'ai beaucoup de, j'étais allée à l'université pour étudier la langue anglaise. J'ai lu tellement de livres et je me sens toujours comme expert.
3: Elle utilise la langue comme un weapon.
0: Oui, comme une arme. Quand je m'exprime. Donc pendant tout ce temps-là.
4: Mais je peux pas faire ça en français. Donc
3: non, oui. Et pour moi, c'est un peu c'est vraiment différent parce que moi, je trouve que mon voix est plus bas en français et je me trouve plus sérieux. Alors, je trouve en anglais, je suis un peu plus,

0: drôle et
1: un peu plus légère.
0: Oui, plus légère, okay. Plus girly. Et des fois, je m'entends en français, je suis comme, ah, oh, c'est qui cette femme fort, you know?
1: Cette femme réfléchie.
0: Oui, ah, elle pense avant de parler.
1: C'est fascinant comme sujet. Donc, c'est ce qu'on retrouve dans ce livre-là.
0: Oui, c'est vraiment... et aussi, il y a beaucoup d'histoires de Taipei parce que c'est tellement un pays vraiment compliqué avec une histoire compliquée. Alors, t'apprends beaucoup, mais aussi à la fin, il y a un chapitre qui... Elle change le dialogue et ça va dans la perspective de son grand-père parce que l'histoire, c'est vraiment... elle parle de ses grands-parents. Mm-hmm. Elle veut communiquer avec eux. Et finalement, cette chapitre à la fin m'a fait pleurer. Et ça arrive pas souvent que je pleure dans un texte, mais je pense que ça décrit la façon dont émigrer et perdre la connexion avec ta famille à cause d'un père de langue, c'est tellement... dévissant, comme c'est tellement difficile.
2: Ouais, puis c'est ce que c'est quand on perd une langue.
0: Oui.
2: On perd toute l'histoire, la connexion avec ça. Donc, des gens qui ont perdu leur langage de leur pays.
0: Oui, tu peux le perdre dans ton
1: c'est
0: famille.
1: C'est une tragédie. Oui, puis c'est une perte identitaire. Puis c'est des gens qui devraient pourtant être reliés. Donc, il y a tout ça qui est abordé là-dedans. Et là, est-ce que je comprends que l'autrice, elle était de passage à Montréal?
0: Oui, elle était juste là la semaine dernière à Rialto. Et c'est intéressant parce que une chose de R.F. Kuan que tout le monde sait, c'est qu'elle a un photo de autrice tellement belle. Et t'es comme, est-ce que c'est possible que cette femme est tellement belle? Ah, mais ça, parce que ça a l'air presque Photoshop, elle a l'air comme un poupée.
1: Alors, t'es allée vérifier.
0: Oui, j'allais vérifier. Je suis comme, est-ce que cette photo d'autrice est réelle? Et oui, oh my god, elle est fantastique, mais elle est aussi une académie, comme elle est universitaire. Mm-hmm. Alors, elle a pris toute sa vie et elle est aussi enseignante à l'école, alors elle est très intelligente et de l'entendre parler, c'est très engageant. Mais aussi c'était intéressant parce qu'ils ont parlé aussi de la langage à Québec aussi. Elle a donné son avis dessus, je sais pas si mais c'est juste intéressant de comparer le perte de langue en émigration et la perte de langue à Québec. Et elle parlait de les politiques québécoises et elle comprenait pourquoi il voulait séparer. Tu l'as entendu ici en premier. Quand il a dit ça, excuse-moi.
1: Oh mon Dieu,
0: oui, je l'ai apporté là, mais c'était intéressant de voir son perspective sur nos politiques.
1: comme invité qui venait parler d'autres sujets.
0: Oui.
1: Puis, elle a abordé aussi l'Odyssée. Là. Fait que là, j'imagine que tu étais un bon public à Arizona. Alors, je rappelle le titre de ce livre, Taipei Story, c'est de R.F. Kuang, lu donc par Arizona Taipei Story, pardon. R.F. Kuang, donc lu par Arizona O'Neill, qui est aussi très légère en français. Arizona, qui nous a beaucoup fait rire, même en français.

0: prochaine invitée a réussi à marier ses passions pour la lutte et la littérature dans son nouveau livre La descente du coude, émerveillée par la liberté et l'imagination de l'héroïne du fabuleux destin d'Amélie Poulain, elle chérit le souvenir de son enseignante de sixième année qui a encouragé sa créativité et elle ne se départira jamais de son livre dédicacé par le lutteur Mick Foley. Christine Gosselin, je t'accueille au sein d'un groupe que tu aurais aimé voir en spectacle.
1: Absolument. Je n'étais pas sur les plaines d'Abraham à Québec lorsqu'ils sont passés.
0: Les Foo Fighters
1: que j'adore. Je les écoute en boucle souvent quand j'écris aussi. Donc, ça me fait sourire.
0: Ton écriture?
1: Oui, tout est là, tout y est.
0: Mais est-ce que tu es le genre à aller dans des grands concerts?
1: Absolument
0: justement?
1: Pas.
0: Non,
1: je déteste les foules. Je me suis motivée à fond cet été pour aller voir Limp Bizkit. Au FEC. J'étais dans la partie assise. J'ai bien fait ça. Mais j'ai
0: fait violence pour te rendre là.
1: Exact. Ça a vraiment ça a été chercher un petit côté plus anxiogène.
0: On le disait tout à l'heure, c'est ta deuxième parution cette année. L'hiver dernier, tu as publié Aussi étrange que toi, Frida. On est aux éditions Mémoire d'Encrier. Là, on va parler de la descente du coude chez Lemaiac. Est-ce que tu es dans une période particulièrement féconde, Christine?
1: En effet. Je prends le temps un petit peu plus d'écrire et j'ai toujours des idées. C'est certain qu'il y a un thème commun dans mes livres. Je me base beaucoup sur le corps, sur nos corps, le corps d'autrui. Je pense que c'est le corps nous parle énormément. Oui. Et il y avait beaucoup à dire. Alors quelques livres sont sortis.
0: Donc, dans

0: Ce nouveau livre, La descente du coude, tu rapproches deux univers qu'on ne va pas associer d'emblée. Donc, d'un côté, il y a la chambre d'une personne qui est immobilisée par la maladie. Et de l'autre côté, c'est l'arène de lutte professionnelle. Donc, on est encore une fois, oui, dans le thème de la vulnérabilité du corps. Qu'est-ce que la lutte te permettait d'exprimer de nouveau cette fois-ci?
1: Moi, je pense que, en fait, la lutte, c'est drôle parce que souvent on a honte ou on est gêné de dire qu'on aime ça parce que c'est assez excentrique comme mode de divertissement. Moi, ce que j'ai toujours aimé, c'est que ça réunit le sport et le théâtre, qui sont deux univers.
0: Donc, t'es dans l'équipe de Robert Lepage, là. Depuis que Robert Lepage aime ça, on dirait que c'est moins pire.
1: Exactement.
0: La lutte,
1: donc, je me sens bien de le dire et je l'ai exprimé dans le livre parce que depuis très longtemps, je suis atteinte de diabète de type 1. J'ai plusieurs maladies chroniques qui font que souvent, je reste au lit, je reste à plat, au tapis, littéralement. Mais lorsque je regarde des lutteurs et des lutteuses qui utilisent leur corps, qui racontent une histoire avec le corps, je me dis que je suis pas inutile, je suis pas inepte, je peux faire autre chose avec ce corps-là, malgré ses limitations. Et j'ai trouvé une façon que je regardais ces lutteurs-là, puis je me disais, ils expriment, ils démontrent ce que j'aimerais prouver, que mon corps, oui, est bombardé, mais aussi peut être utilisé comme une arme pour affronter la vie.
0: Tu consacres des magnifiques passages au personnage du Hill. C'est le méchant que la foule adore détester, mais qui s'offre finalement lui-même pour faire vivre ce récit-là. Pourquoi ce personnage-là, qui est souvent le mal-aimé, là, il est profondément généreux dans sa douleur? Pourquoi est-ce que c'est devenu aussi important dans ton livre?
1: Je pense que c'était, avec la maladie chronique, il n'y a pas de façon de gagner. On ne guérit pas. Et le heel, donc ce méchant-là dans mon histoire, doit quand même offrir son corps, contribuer pour que à la fin il y ait une victoire, pour que les gens puissent célébrer. Je dis tout le temps que dans un match de lutte, même si oui c'est prédéterminé, on a les grandes lignes de qu'est-ce que l'histoire va raconter, mais à la fin le gagnant gagne parce que l'autre a vendu la défaite, a été capable de démontrer qu'il était le plus faible, qui a souffert le plus. Donc un ne peut pas réussir sans l'autre, et il y a cette idée d'espoir médical où est-ce que bon ben j'ai peut-être pas gagné la grande bataille, mais toutes ces petites confrontations avec certaines, des fois c'est juste d'être capable de sortir du lit, de se maquiller, les petites victoires qui font qu'on peut continuer d'espérer. Donc il y avait ces grands parallèles là que j'ai vus qui pour moi m'ont aidé dans ma réalité de personne atteinte de maladie chronique. Puis, toutes ces ressemblances du lutteur, je veux dire, lui, quand il sort après 3-4 spectacles, il y a des plaies, il y a des douleurs, mais il met quand même son maquillage ou son masque ou son costume. Mais parfois, je dois faire la même chose, me mettre un peu de rouge à lèvres ou du fard et s'habiller pour aller à des représentations, à des lectures.
0: Donc, il y a ce parallèle-là. Des fois, il faut que tu joues un peu à avoir l'air en santé.
1: Exact. Puis des fois, c'est que il y a aussi ce contraste-là que certaines maladies chroniques, ça paraît pas sur le corps. Tu sais, comme je suis diabétique, mais personne ne le voit. C'est pas écrit dans mon front. Mais donc, il y a cette solitude invisible. Il y a la façon qu'il faut avoir l'air d'aller bien. Puis on se fait dire, ben voyons, t'allais bien hier. Qu'est-ce qui se passe aujourd'hui? Tu sais. Donc, il y a différents personnages qu'on doit utiliser comme façade, des fois pour se réconforter. Puis je pense que le lutteur fait ça aussi également. Il reste que c'est moi, j'appelle ça des gros durs au grand cœur. Où est-ce que ils vont contribuer, ils vont rencontrer des enfants malades, ils vont participer à des œuvres caritatives. Donc, je trouve que il y a toutes ces facettes-là. C'est comme un oignon. Il y a différentes pleures. On creuse, puis on voit un personnage qui est super émouvant. Puis, je pense qu'il aide beaucoup la malade à sortir du lit pour un prochain combat avec la maladie.
0: À la page 22, on peut lire règle primordiale, toujours veiller sur l'autre, même quand le jeu exige de l'écraser. On associe souvent la lutte à la violence, mais dans ton livre, on dirait que ce que tu mets en lumière, c'est la solidarité. Les lutteurs, ils veillent les uns sur les autres. C'est comme, on dirait, une leçon de confiance.
1: Absolument. Le lutteur et son rival se font absolument confiance parce que oui, c'est certain, bon, ils ont déterminé, on commence le match ainsi, je donnerai pas des grands secrets de lutte, je suis pas lutteuse, là, mais il y a des grandes lignes qui sont décidées jusqu'à ce que, bon, le mouvement final, qu'est-ce qu'il va avoir comme signature et tout ça, mais à travers tout le match qui des fois dure des 8 à 20 à 30 minutes,

0: s'assurer, parce que je veux dire, si tu blesses ton rival, le match tombe à l'eau. Mmh. T'as quand même pas complété ta mission, que tu perdes ou que tu gagnes le match. Donc, il y a vraiment cette solidarité-là qui ramène un peu à la pauvre malade solitaire qui peut se rattacher à ça.
1: Est-ce que ça vous donne envie de regarder la lutte, Léonie?
2: Non, mais ça m'a touchée que tu parlais que les gars qui sont en train de exhibiter tellement de masculinité, des machos sont actuellement en train de
1: se toucher,
2: parler à eux autres. Donc, c'est une sorte de danse un petit peu.
0: Absolument,
2: j'ai jamais pensé à ça.
0: C'est vraiment un orchestre, puis c'est tout un ballet un peu musclé, si on veut. Mais je trouve que, oui, il y a une certaine tendresse, il y a une certaine... je fais un passage dans la descente du coude, où est-ce que je parle. Souvent, ils sont loin de la maison, ils ne voient pas leur femme, leur enfant depuis longtemps. Donc, une étreinte avant juste une grosse souplesse allemande ou quelque chose comme ça. Je trouve qu'il y a quelque chose de très beau dans la lutte qui, pour moi, est plus que l'agressivité, plus que la violence, plus que les gros mots puis tout ça. Je pense que c'est un exutoire. On en a besoin dans le sport souvent, mais il y a quelque chose de très beau, très touchant dans ça.
2: Ouais, parce qu'on veut pas qu'ils se fassent mal pour vrai.
0: Exact, on veut pas. Mais je veux dire,
1: c'est intéressant parce que entendre parler de ça, je rends compte que la seule fois que j'en ai vu, c'était au cinéma. J'ai jamais comme regardé les vrais matchs ou en personne. Et je pense que si je suis allée en personne, je sentirais différent. Ouais. Et dans les films aussi, c'est toujours il se fait mal.
0: Ouais. Non, c'est il y a avec, la douleur. Il y a quelque chose que moi j'ai vu des spectacles live dans des écoles. J'ai vu la WWE. Il y a deux lutteurs montréalais présentement qui sont super triomphants. Mm. Il y a Sami Zayn de Montréal qui est le champion présentement. Il y a Kevin Owens qui revient d'une blessure 17 mois sur la touche et revenu. Il y a quelque chose de super inspirant là-dedans pour la malade que je suis, pour les enfants malades aussi qui voient que il y a un travail qui peut être fait puis on peut se remettre sur pied. Mais moi j'ai toujours adoré ça. J'ai vu des shows dans des sous-sols d'église et les lutteurs à la fin veulent réussir ensemble, qu'il y ait un perdant ou un gagnant. Et il y a ce côté-là de l'espoir qui revient beaucoup, qui est super inspirant.
1: Est-ce que ton regard a changé? Parce que tout ce que tu nous décris, c'est tellement des détails. Puis comme tu écris à ce sujet-là, est-ce que tu as l'impression que peut-être qu'il y a des choses que tu remarquais pas nécessairement, tu sais, ce que tu nous parles, cette tendresse-là, presque, là?
0: Oui, parce que ça va très vite, un match de lutte. Les échanges sont super spectaculaires, puis souvent, le réflexe, c'est de dire, mon Dieu, je serais jamais capable de faire ça, parce que c'est vraiment impressionnant. Mais oui, j'ai pris plus le temps de voir ça, de vouloir un peu scruter davantage. Mm-hmm. J'aime ça entendre les mots aussi, parce qu'il y a une production télé derrière ça. Donc, des fois, on entend l'arbitre qui dit « we're back » en disant « bon, on est revenu de l'annonce commercial, tu sais, la publicité. » Il y a tous ces détails-là. Il leur dit combien de temps il reste. Il leur demande comment qu'ils vont. Alors, les dialogues cachés un peu, j'ai trouvé ça super intéressant. Ça a amené une autre phase à l'écriture où est-ce que je me suis dit, je veux apporter un petit peu ces secrets-là que je trouve très touchants. Et pour moi, ça l'a aidé vraiment beaucoup à creuser autant l'écriture du lutteur que de la malade aussi. Mm. Parce que des fois, d'aller plus dans l'intimité de la malade, ben, je me suis inspirée sur l'attention que je portais dans les matchs à creuser davantage sur qu'est-ce que je portais pas attention avant parce que j'étais emballée dans le spectacle, les lumières, les artistes.
1: Oui, et au contraire, dans le quotidien, c'est tellement des gestes qui peuvent devenir banals que là, tout à coup, tu les remarques plus, alors que quand vient le temps de les écrire, ben, faut avoir une attention.
2: Et je trouve ça fascinant, le fait qu'ils sont un peu comme des écrivains. Ils créent des personnages pour les autres. Et qu'est-ce qu'ils
0: racontent une histoire?
2: Je vais être une méchante. Non, moi, je vais être un professeur.
3: Mon perspective est complètement changée. J'adore quand quelqu'un a une obsession vraiment spécifique et là tu t'en parles et je suis comme je veux être là avec toi.
1: Puis moi je vois ta mère qui est en train de devenir une lutteuse de
3: Non mais c'est son personnage, elle le développe déjà là, c'est sûr.
1: C'est Arizona qui va nous le dessiner. Et là donc vous irez au lancement de Christine Gosselin parce qu'il y a un lancement qui a lieu le 15 octobre à l'école de lutte.
0: Oui, à l'International Wrestling Syndicate, c'est une école de lutte sur Iberville. Ils font des spectacles également, c'est des lutteurs des fois qui sont en tournée, qui vont revenir et j'ai la chance d'avoir des lutteurs sur place qui vont participer. Donc vraiment là, on va avoir littérature et lutte en plein essor.
1: Donc ça se passe le 15 octobre prochain et le livre, donc La descente du coude, il arrive en librairie dès aujourd'hui. C'est publié chez Lemayac. Merci beaucoup Christine Gosselin.
0: Merci.
1: Dans un instant, rattrapage d'Edgar O'Neill qui a enfin lu À l'Est d'Éden de John Steinbeck.

0: Ah, c'est tout douce ailleurs, interprété ici par Louis-Julien Durso et Émile Bourgault. On est dans la programmation de Lula Carballo. Et évidemment, si c'est Lula Carballo à la programmation musicale, il devait y avoir du Marjo. C'est sa chanteuse préférée. C'est sûr qu'on va en reparler avec elle ce vendredi à l'émission.
1: On lit quoi?
2: On lit quoi?
0: On lit quoi? La version gentille de Heather O'Neill est avec nous aujourd'hui. Français. Et tu nous parles donc d'À l'Est d'Éden. C'est un classique de Steinbeck que tu n'avais jamais lu encore. Ah. Heather, pourquoi maintenant?
3: Bon, ben en fait, c'est parce que je sais qu'il a commencé de faire une production sur une émission de Netflix. Mm-hmm. Donc, il y avait beaucoup de monde qui était en train de lire L'Est d'Éden. Puis là, j'aime pas ça que le monde lise un livre. Il peut parler d'un roman dont je ne connais rien.
0: Alors, donc, tu ne voulais pas être cette personne qui n'a pas la ref.
3: Exactement. Puis la drôle chose, c'est que je l'avais tous lu Steinbeck.
0: OK. Puis bon, ses autres œuvres, mais pas
3: ouais,
0: celui-là.
3: Pas celui-là. Ben donc, si t'es mon âge, puis t'es allé dans une école anglophone n'importe où dans Amérique du Nord, mm-hmm, t'étais forcé de lire de Steinbeck.
0: Oui, c'est un classique, là. C'est un auteur qui est enseigné. Mm-hmm.
3: Oui, au Mason Men, mm-hmm, The Pearl, Canary Row. Bon, la dernière. Mais je l'ai lisé quand j'étais jeune, mais il y avait quelque chose là-dedans qui me rendait mal, la façon dont il parlait de femmes. Mm-hmm. Où les femmes étaient comme des Madonna, qui mm-hmm étaient, où ils étaient tous des salopes, des prostituées. Mm-hmm. Il n'y avait pas de middle ground pour mm-hmm lui. Puis là, il y avait une scène qui, dans le Raison des colères, son livre le plus connu, qui est et cette scène est considérée comme la plus beau scène dans la littérature anglophone.
0: OK.
3: Où une jeune madame salatit un vieil homme. Et moi.
0: Une jeune madame, pardon, quoi?
3: Breastfeed.
0: Oh, OK, allaite. Allaite, ouais. OK, un bébé. C'est ça, OK.
3: Non, ouais, un vieux homme.
0: Un vieil homme, OK.
4: Et c'est considéré comme tellement émouvant et belle, mais comme arc.
3: En tout cas, moi, j'ai...
0: Mais, clairement, j'avais pas la ref sur celui-là,
3: okay. J'ai arrêté de le lire.
0: OK.
3: J'étais fini. Donc, mais la seule que j'ai pas lue, c'était East of Eden.
0: OK. Et là, ça, tout le monde est en train de le lire.
3: Ouais, donc, puis c'est... ça, c'est l'histoire de... Ça, c'est un raconte de l'histoire de Adam and Eve and Cain and Abel.
0: OK, donc on revient à Adam et Eve.
3: Qui prend
0: le
3: place.
0: Le jardin d'Éden.
3: Exactement. Mm-hmm. Mais Eden prend place en Californie pendant la Grande Dépression.
0: OK.
3: Oh. Et là, ben, c'était magnifique, OK?
0: Et voilà, Heather en français. Elle a aimé.
3: Je l'ai complètement adoré, mais je l'ai détesté au même temps.
0: Oh,
3: mais
0: t'es fâchée d'aimer
4: ça. Moi, je l'ai regardé en train de le lire parce qu'on était au chalet ensemble. Et moi, je pensais qu'elle détestait le livre parce qu'elle avait toujours un regard sur sa face comme tellement fâchée à la fin. Elle a lu dans 2 jours.
0: Ouais.
4: Wow. C'est un grand texte. Ouais. Et à la fin, elle était comme, ah, c'était fantastique.
3: Là, il crée dans ce livre un personnage qui s'appelle Kathy.
0: Ouais.
3: Et tout le monde dans le livre, ils ont le, comment on dit ça, le libre arbitre.
0: Le libre arbitre, oui.
3: Sauf Kathy. Kathy était née un monstre. Dès qu'elle est 10 ans, elle commence à se prostituer, elle tue ses parents, toutes ses affaires. Elle va n'importe où dans Californie à détruire les vies des hommes.
4: Et ça, c'est Florence Pugh dans l'émission
0: qui joue
4: de télévision.
0: Ce rôle-là dans l'adaptation Netflix, de la série télé.
3: Bon, ben,
0: t'as aimé ça.
3: Mais ce que
4: le voyait comme un icon féministe.
3: J'ai adoré. La plus qu'il m'essayait de détester Kathy, la plus que je l'aimais. Mmh. Parce que je vois, c'est quoi qui donne la plus peur aux hommes? C'est l'indépendance des femmes.
0: Mmh.
3: Kathy, elle veut toujours l'indépendance. Donc, mais tout le monde sait que Kathy est basée sur le ex-conjoint de John Steinbeck.
0: OK. Oui. Au moment où il l'écrivait, est-ce qu'il était encore en couple avec elle?
3: Non,
0: qui écrivait sur son ex.
3: Elle l'a quitté.
0: Ah, ben là.
3: Steinbeck, c'est un homme que tu ne veux pas quitter.
0: Ouais. Ouais. Pour revenir à la citation de Nathalie Dumas.
3: Ouais, puis là, j'ai cherché sur l'Internet parce que je voulais comprendre c'était qui Kathy.
0: Et donc, elle a écrit un livre.
4: My Life.
3: Elle a
4: with
3: trouvé.
4: John Steinbeck.
3: Je l'ai trouvé, c'était comme elle a rencontré à quelqu'un. Puis là, elle racontait que c'était lui. Il l'a complètement isolée. Elle était une jeune chanteuse qui était populaire. Il a refusé de poursuivi sa carrière.
0: Il l'a isolé complètement du monde.
3: Il l'a trompé. Puis il a écrit un livre où elle est la salope.
4: Elle est la monstre du livre.
0: Un livre que tu as adoré, Heather.
4: Mais c'est clair dans le texte que Steinbeck, il hait les femmes.
0: Oui,
4: mais c'est comme mais parce qu'on le lit maintenant sur un lens féministe,
0: oui.
4: C'est sûr qu'on aime Cathy. Parce qu'elle a tellement de indépendance.
0: Alors finalement, c'est peut-être une bonne chose que tu l'aies lu aujourd'hui. Peut-être que ce livre-là t'aurait moins plu à l'époque. Oui.
4: C'est vrai que peut-être quand t'étais plus jeune, ça serait un impact négatif.
3: Elle n'aurait pas eu la même. Ouais. Non, je pense que si je l'avais lu à 14 ans, je deviendrais une meurtrière.
0: Tu serais devenue Cathy.
3: Parce que elle, c'est Cathy qui est basée sur Eve. Elle est vraiment, elle veut détruire les hommes. Mais quand je l'ai lu d'un perspective féministe, elle veut détruire le patriarcat.
0: Oui. Ah, voilà. Alors, c'est À l'Est d'Eden, John Steinbeck, qui maintenant est approuvé par Heather O'Neill. Mais fallait faire vos recherches sur le personnage autour de ça. Merci beaucoup, Heather O'Neill. On reçoit des messages. Il y a Luc Poulain de Sept-Îles qui nous dit, la petite voix douce qui discute de la lutte très inspirante. Je vis avec des douleurs chroniques et moi, je dois lutter chaque jour.
1: Les malades, je dis tout le temps, on n'est pas des lutteurs professionnels, mais on est des combattants professionnels. Alors, Luc,
0: Luc de Sept-Îles, on le salue. On reçoit encore plein de messages en première demi-heure d'émission. On était avec France Beaudoin, on parlait de prescription musicale. Vous avez été nombreux à nous écrire pour nous dire quelle chanson est un médicament pour vous. Évelyne Charbonneau qui dit, celui qui m'appelle, c'est Richard Séguin. Je ne manque jamais ses spectacles. Magali en Estrie, moi, quand je suis fâchée, je joue du violoncelle et je redeviens calme. On peut aussi essayer une langue seconde. Merci beaucoup pour vos messages. Vous pouvez aller rattraper l'entrevue qu'on a fait avec France Beaudoin. Et moi, je vous donne rendez-vous demain à l'émission. Entre autres, le cinéaste Robert Morin qui sera au Tinder littéraire et Polydome, notre club d'écoute avec Dominique Tardif et Alexandre Courteau.
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10: Ici Marc-Antoine Leblanc, voici vos informations. Le gouvernement fédéral renonce à élargir l'aide médicale à mourir aux personnes atteintes exclusivement de troubles mentaux. La décision du ministre de la Justice s'aligne sur les recommandations d'un comité spécial mandaté d'étudier la question. Ottawa compte aussi modifier le code criminel pour que toutes les provinces qu'il souhaite puissent autoriser les demandes anticipées d'aide médicale à mourir. Laurence Martin.
11: Tranquillement, j'ai déménagé dans une RPA.
12: À 39 ans, le diagnostic est tombé. Sandra de Montigny, une mère de 3 enfants, apprend qu'elle est atteinte d'Alzheimer précoce. Elle souhaite un jour demander l'aide médicale à mourir pour partir dignement, dit-elle.
11: En plus, comme j'ai vu mon père être très malade, je sais vers quoi que je m'en vais.
12: Depuis 2024, le Québec permet les demandes anticipées pour des patients comme Sandra, atteints de maladies dégénératives, mais il restait un obstacle, le code criminel au niveau fédéral. Ottawa va donc modifier le code et dit essentiellement que ce sera à chaque province d'autoriser ou non les demandes anticipées.
11: Il y a beaucoup de gens qui attendent ça.
12: Le ministre de la Justice, Sean Fraser.
13: Il est essentiel de respecter les compétences de la province et du territoire sur les enjeux qui concernent la santé.
12: Mais là où les réactions sont plus variées, c'est concernant la décision d'Ottawa de ne pas élargir l'accès à l'aide médicale à mourir aux personnes atteintes exclusivement de maladies mentales, comme la bipolarité, par exemple. Si la médecin Laurence Normand-Rivet trouvait la pratique trop risquée...
14: C'est abusif de tuer quelqu'un qui n'a pas la possibilité de consentir à cet acte-là.
12: D'autres estiment que des balises sont possibles et que de toute façon, la décision d'Ottawa risque de ne pas passer le test des tribunaux. L'avocat Jean-François Leroux.
15: On a un texte qui est franchement discriminatoire parce qu'on exclut, donc on fait une distinction fondée sur le handicap.
12: Selon lui, le gouvernement fédéral brime le droit de certaines personnes de prendre des décisions d'importance fondamentale pour elles-mêmes. Ici Laurence Martin, Radio-Canada, Ottawa.
10: Trois ans après l'attaque meurtrière du Hamas et après de 20 jours des élections législatives, les Israéliens sont divisés sur plusieurs fronts. Entre les commémorations des quelques 1200 personnes tuées et 250 otages, il y a aussi des manifestations pour protester contre la réplique d'Israël dans la bande de Gaza. David Savoie.
16: Qu'Israël n'oublie pas l'âme pure de ses fils et filles, les victimes du 7 octobre. Celui qui prononce ces mots, c'est Elkanah Bobot, qui avait été pris en otage par le Hamas après l'attaque meurtrière survenue il y a 3 ans. La journée balance entre la tristesse et la colère. La tristesse de ceux dont les proches sont morts dans l'attaque du Hamas.
17: C'est là que c'était la dernière place qu'elle était vivante.
16: Cathy Zohar s'est recueillie là où sa fille Bar a été tuée lors d'un festival de musique. Le deuil n'empêche pas une colère sourde.
17: Où était l'armée? De 6h30 du matin jusqu'à 2h, où était l'armée? Personne ne peut nous donner des réponses.
16: Cette colère est partagée par une partie de la population qui veut évincer le premier ministre Benjamin Netanyahou du pouvoir à quelques semaines d'élections législatives. Sur une plage, des protestataires, photos de victimes israéliennes en main, ont simplement activé une sirène. Tandis qu'en soirée, heure locale, plus de 40 000 personnes ont pris part à une grande cérémonie publique à Tel Aviv, diffusée en direct à la télévision. Nous avons le droit de nous défendre et de combattre le terrorisme, a affirmé le président israélien Isaac Herzog. Mais nous aspirons à la paix et nous voulons que nos voisins vivent en paix eux aussi, a-t-il dit. Des cérémonies étaient organisées un peu partout dans le monde, notamment au Canada, et beaucoup de manifestations ont eu lieu pour dénoncer la riposte israélienne dans la bande de Gaza. Riposte qui a fait plus de 74 000 morts du côté palestinien, selon le ministère de la Santé du Hamas. Ici David Savoie, Radio-Canada, Montréal.
10: En terminant, l'enquête menée par le FBI sur la tuerie de Tumbler Ridge en Colombie-Britannique apporte de nouveaux détails sur les armes à feu qui auraient été utilisées par la tireuse et sur la manière dont elle aurait pu se les procurer. James Cody Bryant, qui provient des États-Unis, aurait été en contact régulier avec l'auteur de la fusillade des mois avant les événements, lui fournissant des conseils et de l'argent. Emma Hautecoeur.
18: Selon l'acte d'accusation, James Cody Bryant, accusé de complot en vue de commettre un meurtre à l'étranger, a mentionné aux enquêteurs que Jesse Van Rootselaar avait volé des armes et des munitions dans le coffre-fort de sa famille et les avait cachées dans sa chambre en vue d'une fusillade de masse. On a aussi appris grâce au FBI que l'auteur de la tragédie Tumbler Ridge aurait dit qu'elle possédait le matériel nécessaire pour transformer sa carabine SKS semi-automatique en arme à feu automatique.

0: review.
1: Le modèle mentionné, qui est en vente libre au Canada, fait l'objet d'une révision d'un comité d'experts de la GRC, dit le ministre de la Sécurité publique, Gary Anandasangari, qui ne se prononce pas sur son interdiction ni sur aucun autre détail de l'enquête. La GRC ne confirme pas non plus si l'arme lui avait été auparavant confisquée, comme le suggère l'enquête du FBI. Aucune des allégations contenues dans l'acte d'accusation n'a été prouvée en cours. La nouvelle a cependant fait réagir l'association Police se souvient, qui demande depuis des mois plus de transparence de la GRC sur la question des armes à feu à Tumbler Ridge. Par écrit, une porte-parole déclare que la question centrale demeure « Comment une personne aux problèmes de santé mentale connus a eu accès à des armes et à des accessoires de style militaire hautement létaux ?» Le chef du NPD estime pour sa part que les informations dévoilé par le FBI et la justice américaine mardi, démontre ce qui est possible de faire quand une enquête policière est menée sans ingérence. Ici Emma Hautecoeur, Radio-Canada, Vancouver.
2: Voilà, c'était vos informations. Bonsoir tout le monde. On va parler d'une expérience de pensée ce soir à partir d'une question très intéressante d'une auditrice qui voulait savoir un avion, mettons qu'il décolle pas, il peut rouler combien de temps en restant comme vraiment en un seul morceau. On va parler notamment de tolérance des pneus. Vous savez que les pneus d'avion, c'est quand même, ça demande des tolérances quand même assez extrêmes. Mais je crois que j'ai trouvé le pneu d'avion qui a été conçu pour l'avion le plus complètement fou et dingue au monde. Imaginez, ce pneu-là demandait tellement de tolérance extrême qu'il a fallu lui mettre de l'aluminium. Alors, c'est un pneu qui était comme de couleur argent, naturellement. Je vous parle de ce pneu-là et de l'avion qui sur lequel on le posait, qui ne vole plus. Et vous écoutez Moteur de recherche.

chatouilleux des pieds que des mains. Ah oui, on nous a vraiment envoyé ça. Combien de kilomètres un avion pourrait-il rouler théoriquement avant que tout ne se brise, en particulier ses pneus? Comment les pays qui ont une forte proportion de

0: de gens qui posaient des questions saugrenues, mais hautement tripatives. On est très contents que vous nous les envoyiez pareil, parce que ça nous permet d'aborder toutes sortes de choses qu'on pourrait pas faire autrement, parce que c'est le genre de questions qu'on se pose rarement. Je trouve en équipe de recherche, c'est rare de se dire, OK, on va parler des pneus. Un avion, peut-tu rouler longtemps à terre? Nos amis des années-lumière, que j'aime beaucoup d'ailleurs, émission à laquelle collabore Gabriel Anctil. Bonsoir, Gabriel.
1: Bonsoir.
0: C'est pas le genre de questions que vous vous posez nécessairement dans les réunions de production.
1: Ben à moins qu'il y ait une étude qui vient de paraître sur la durabilité des pneus d'avion, là, mais ça viendrait pas naturellement comme ça, non?
0: Ouais. Donc, ça prend des auditeurs.
1: Oui, ça prend des auditeurs.
0: D'ailleurs, une auditrice qui roulait sur le tarmac et s'est dit, coudon, si la piste était vraiment, vraiment longue, on pourrait-tu rouler longtemps avant que ça pète, cette chose-là? Puis avant de vous présenter les autres personnes qui sont avec nous ce soir, je vous parle de ce pneu auquel on avait ajouté de l'aluminium. Et là, je vois Annie Levasseur qui est très, très intéressée parce qu'elle est ingénieure de son état.
2: Oui, puis on a déjà parlé des pneus qui se dégradent aussi.
0: Alors voilà, c'est le pneu d'un avion qui volait très, très vite, qui s'appelait le SR-71, qui est un avion espion américain. Et en fait, l'avion devenait tellement chaud lors de son vol parce qu'il volait à Mach 3, que si on avait pris des pneus normaux, noirs, ils auraient absorbé trop de chaleur et ils auraient carrément éclaté dans donc la soute où on les où ils se replient. Donc, il fallait leur ajouter donc de l'aluminium. Il paraît que c'était pas bon pour rouler non plus au sol parce que les pneus se déformaient sous le poids de l'avion qui était très, très lourd. Et quand l'avion arrêtait, il fallait le soulever pour pas qu'il...

0: il repose sur ses pneus. Puis il pouvait pas mettre le plein non plus avant de partir parce que c'était trop lourd. Fait qu'il fallait faire le plein. Une fois que l'avion était parti, on mettait un petit peu de gaz, l'avion partait. Puis en tout cas, bref, c'était des pneus de SR71. Je vais vous envoyer cette histoire-là quand même assez incroyable dans l'infolettre samedi si vous y êtes abonné. Et on va discuter de ces questions-là avec quelqu'un qui étudie justement en génie mécanique à l'Université de Sherbrooke. Elle est spécialisée dans un des aspects, pas les pneus, mais c'est pas loin ce dont on va parler avec elle. Elle s'appelle Clara Morin, étudiante au doctorat en génie mécanique à l'Université de Sherbrooke. Elle est en studio avec nous. Bonsoir Clara.
1: Bonjour.
0: On est vraiment content que vous ayez fait le chemin. Merci de venir nous parler de ça ici en studio. Vous étudiez pas précisément les pneus. Vous êtes dans une espèce de génie mécanique lié à l'écoulement de l'air, c'est bien ça?
1: Exactement. En fait, moi, j'ai des études plus en aéronautique, mécanique des fluides. Mm-hmm. Puis là, dans mon doctorat, là, je suis vraiment allée vraiment focus mm-hmm. sur un tout petit aspect, l'aéroacoustique, qui se concentre justement sur l'aéro, mais également sur l'acoustique. Donc, on a la chance d'avoir une soufflerie anéchoïque à l'Université de Sherbrooke.
0: Qu'est-ce que c'est une soufflerie anéchoïque?
1: Une soufflerie anéchoïque, en fait, c'est une chambre qui est anéchoïque. Donc, une chambre anéchoïque, c'est ce qui permet d'absorber. Il y a des matières, en fait, sur le sol, sur le plafond, sur les murs, mm-hmm. qui vont absorber le son, qui va nous permettre, nous, quand on fait une expérience, de pouvoir isoler, en fait, ce son-là, puis vraiment pouvoir aller identifier ses sources, identifier également son orientation, sa directivité. Donc, plein de venir caractériser ce son-là. Ce qui est vraiment spécial à l'Université de Sherbrooke, c'est que c'est une soufflerie qui est intégrée dans cette chambre anéchoïque.
0: Ce qui doit être assez rare, quand même.
1: Exactement. Uh-huh. Il y en a vraiment pas beaucoup mm-hmm. Dans le monde. La nôtre, je dis pas que c'est la meilleure, mais, mais disons qu'elle fait partie des meilleures disponibles pour tout ce qui est caractérisation justement d'un écoulement. Donc moi, je me concentre plus sur justement l'écoulement sur un profil d'aile, donc d'où l'aéro ici.
0: Et comment éventuellement réduire le bruit généré par cet écoulement de l'air-là sur les ailes des avions, c'est bien ça?
1: Exactement. Donc le but, c'est vraiment de venir caractériser ces sources de bruit-là pour être capable par la suite de proposer des mécanismes de réduction. Mmh. Par exemple, on pense à tous ceux qui habitent en région de l'aéroport de ouais, Montréal. Ouais. Il y a des normes justement qui viennent s'assurer que c'est OK pour l'oreille humaine. Mais après, c'est bien ces normes-là, mais il faut être capable aussi de pouvoir trouver des solutions, des mécanismes.
0: C'est vraiment super intéressant tout ça. Je trouve ça aussi d'autant plus intéressant que c'est rare de voir des femmes qui étudient en génie mécanique. Je pense que Annie Levasseur, qui est ingénieure elle-même, qui enseigne à l'École de technologie supérieure, peut en témoigner. Qu'est-ce qui vous a donné le goût d'aller étudier en génie mécanique, Clara Morency?
1: Honnêtement, je pense que le cégep, c'est une période un peu trouble pour beaucoup. Puis je suis juste allée en génie mécanique.
0: En sachant pas?
1: J'avais une petite idée, je veux dire,
0: en sachant pas qu'il y avait pas beaucoup de femmes dans le domaine?
1: Ben, ça, je le savais, mais je pense que moi, c'était vraiment pas quelque chose qui me dérangeait. Je pense qu'il y a eu un moment que je me suis dit, si moi, ça me dérange pas, puis si c'est pas moi, je vois pas qui est-ce qui va y aller. Donc j'y suis allée en me disant que ben moi ça me dérangeait pas qu'il y ait si peu de femmes. Je pense que j'avais pas réalisé qu'il y en avait si peu.
0: On est à combien le pourcentage par exemple dans vos cours là, ça ressemble à quoi?
1: En génie mécanique à l'ETS, je pense que la plus grosse classe que j'ai eue sur un gros classe de 50, on était 6. Mais c'était vraiment tout qu'un addon parce qu'en fait, ça voulait dire que dans d'autres groupes classes, il n'y avait pas de
0: femmes. Si je vous pose la question, c'est parce que c'est un problème. Je sais que l'Ordre des ingénieurs, d'ailleurs, fait élabore beaucoup de programmes pour augmenter le nombre de femmes qui vont étudier là-dedans.
2: Les universités aussi, il y a un objectif d'être à 30% en 2030. Polytechnique, je pense, vient de l'atteindre. ETS, on est encore plus bas. Donc, c'est des efforts qu'ils font aussi dans les universités.
0: À Polytechnique, d'ailleurs, où a étudié Chloé Bourquin. Bonsoir, Chloé.
3: Bonsoir, Mathieu.
0: Ça ressemblait à quoi?
3: Moi, c'était particulier. J'étais en génie biomédical et j'étais au doctorat et j'avais très, très peu de cours de génie biomédical, d'ailleurs. J'avais choisi d'aller faire des cours d'intelligence artificielle. Parce que tant qu'à faire, autant voilà, faire des choses un peu plus totalement en dehors de mon champ de compétences. Comme ça, voilà, j'étais vraiment hors de ma zone de confort. Mais donc oui, il y avait extrêmement peu de femmes. Sincèrement, je me souviens même plus si j'étais la seule, mais je pense que ça se comptait sur les doigts d'une main.
0: Bon, on est d'autant plus contente de compter ce soir sur trois femmes qui ont étudié, une qui est ingénieure, une maintenant qui est journaliste et une qui se destine à cette carrière-là ici à l'émission. Alors, Clara Morency, bien, on est très content que vous soyez avec nous. On va se parler de cette question-là qui touche pas directement à votre domaine d'études. Puis je vous remercie d'ailleurs d'avoir accepté ça parce que je sais que des fois, c'est difficile pour des gens qui sont en recherche d'aller dans le domaine juste à côté, mais c'est d'autant plus apprécié que vous fassiez cette expérience de pensée avec nous ce soir sur la distance théorique qu'un avion peut parcourir au sol sans que les pneus n'éclatent. Alors, on va s'en reparler dans quelques minutes. Bienvenue parmi nous, Clara.
1: Merci.
0: Chloé Bourquin, qui s'intéresse à plusieurs aspects très, disons, drôlatiques du corps humain. On a passé par presque tous les organes, mais c'est pas fini encore. Alors maintenant, on va parler des chatouilles ce soir. Ça, c'est gracieuseté d'une question de Marilyn Belleville qui dit « Je suis en train de me faire une pédicure et ça chatouille. Je sais que les pieds et les mains contiennent beaucoup de terminaisons nerveuses, ce qui les rend très sensibles. Pourquoi alors est-on sensible aux chatouilles du dessous des pieds, mais pas nécessairement dans les paumes des mains ou sur les doigts? C'est vrai, j'ai fait le test cet après-midi, puis je sais pas, vous le ferez durant l'émission. D'ailleurs, je vous invite à le faire en studio. De toute façon, on vous voit pas. Alors, Chloé Bourquin, comment on prend cette question-là?
3: Eh ben, effectivement, c'est vraiment intéressant comme question. J'ai fait pas mal de recherches et il y avait vraiment à la fois beaucoup d'informations, en même temps très peu. Donc voilà, je vais un peu vous exposer ce qu'on a compris jusque là, mais il y a vraiment encore beaucoup de mystères autour des chatouilles. Ouais.
0: C'est pas élucidé complètement le monde de la chatouille.
3: Vraiment pas. J'ai trouvé un article dans Science, je pense qu'il date de l'année dernière ou il y a 2 ans, et puis vraiment ils expliquaient les 5 grands mystères. Donc on va les voir ensemble. Mais voilà, c'est déjà ce qu'on sait, c'est qu'effectivement, comme dit l'auditrice, on a des tas de récepteurs dans notre peau qui nous permettent de sentir le contact quand on nous touche, quand on nous effleure. Et parmi ces capteurs, il y en a qui sont assez particuliers, qui s'appellent les corpuscules de Messner. J'espère que je le prononce bien. Et en fait, c'est des capteurs qui sont tout petits, plus petits qu'un grain de sable, et qui sont ultra sensibles au moindre contact. Ça permet notamment aux personnes aveugles de lire du braille une feuille de papier. Donc c'est vraiment impressionnant. Et ces corpuscules de Messner, c'est bien, ça fait articuler. Il y en a beaucoup au niveau des doigts, des lèvres, de la plante des pieds et des aisselles. Donc quand ces capteurs-là sont stimulés par une chatouille, ça vient envoyer un signal au cerveau et ça va déclencher une réaction. Ça vient notamment activer le cortex somatosensoriel. Et puis c'est le cortex qui va venir traiter toutes ces informations là du toucher, de la douleur. Et puis ça vient aussi stimuler l'hypothalamus qui lui est impliqué dans les réactions émotionnelles, les réflexes de défense.
0: Mais l'hypothèse de notre auditrice est fort intéressante parce que il y en a un peu partout, on en a dans les mains, sur les mains, on en a sur les pieds. Pourquoi on les sent davantage sur les pieds?
3: Eh bien, c'est une excellente question. Et il faudrait faire davantage de recherches là-dessus parce que là j'ai émis une hypothèse, mais sincèrement c'est pas quelque chose encore qui est vraiment très démontré ou certain. C'est vraiment une hypothèse scientifique. C'est peut-être que le cerveau s'adapte en quelque sorte. Il adapte sa réaction au contexte. C'est-à-dire que on nous chatouille le pied. Franchement, on n'a pas l'habitude que quelqu'un vienne nous chatouiller les pieds. Est comme genre qu'est-ce que tu fais.
0: Il faut que ce soit des intimes aussi, hein, généralement, parce que là si c'est un étranger.
3: C'est un étranger qui arrive.
0: C'est une couche de
3: tranquille. Donc c'est ça. Donc le pied, on n'a pas l'habitude. Alors que les mains, tu sais, on a l'habitude d'explorer le monde autour de nous avec nos mains, de toucher toutes sortes d'objets, d'interagir avec les autres. Donc peut-être qu'en fait le cerveau s'est un peu désensibilisé toute sa vie avec les mains et donc ça le dérange moins finalement qu'on vienne le chatouiller au niveau des mains. Mais encore une fois, hypothèse à vérifier, à confirmer.
0: Ouais. Bon, maintenant il faudrait voir aussi que ces fameuses zones qui sont où on sent beaucoup de chatouille ont peut-être eu un avantage évolutif parce que on pourrait se dire si elles sont là, c'est parce que notre corps a trouvé ça payant de coder en fait nos gènes, de dire à nos gènes en fait de garder ce que nos gènes avaient codé pour créer ces zones-là, ça a été payant. Comment on explique ça d'un point de vue évolutif, le fait qu'on a des zones aussi chatouilleuses?
3: Ben là encore, il y a plusieurs théorie. Donc déjà, à quoi ça sert d'être chatouilleux en général? Parce qu'il y a certaines personnes qui aimeraient peut-être ne pas l'être. Il y a certaines théories qui disent que peut-être que ça aide à renforcer les liens sociaux. Par exemple, c'est l'une des premières formes de communication entre les parents et les bébés. On chatouille le bébé, il rigole, ça lui fait apprendre aussi qu'il y a des contextes dans lesquels on peut rire, ça lui apprend l'humour, c'est communicatif, etc. Mais ça explique pas, c'est ça, pourquoi est-ce que certaines zones sont plus chatouilleuses que d'autres. Il y a des théories qui disent que peut-être que... En fait, on est chatouilleux, par exemple, au niveau du cou, des aisselles, des côtes, parce que c'est des endroits stratégiques où il y a des parties du corps juste en dessous où il faudrait peut-être pas mettre un trop gros coup de poing dedans ou quoi que ce soit. Donc, c'est ça.
0: Ah, peut-être.
3: Peut-être.
0: Ouais.
3: Mais à ce moment-là, pourquoi est-ce que les pieds seraient davantage chatouilleux que nos mains? Parce que bon, à choisir, enfin voilà, est-ce que vous préférez perdre un pied ou une main? A priori, nos ancêtres diraient ni l'un ni l'autre. Donc, ça, c'est, voilà, je sais pas exactement, mais il y a des théories qui disent peut-être ça aurait pu servir à nos ancêtres comme ça, à apprendre à se défendre, à apprendre à se battre à main nue dès l'enfance, etc. Mais ça, comme je dis, cette théorie-là a vraiment des limites. Et puis, de même, il est peut-être supposé que ces zones du corps qui sont davantage chatouilleuses, c'est peut-être corrélé à celles qui sont plus fines au niveau de la peau. Donc, il faudrait peut-être faire plus attention.
0: Quoique, la plante des pieds, la peau est quand même assez épaisse.
3: C'est ça.
0: Il y a des zones chatouilleuses où la peau est très mince. Mais là, en même temps, je pense à d'autres... Je sais pas, moi, êtes-vous chatouilleux des paupières?
3: Voilà.
0: Parce que non, mais je veux dire, les paupières, c'est quand même mince.
3: Il y a vraiment beaucoup de
0: contre-exemples. Connaissez-vous quelqu'un qui est chatouillé des paupières?
2: Je viens de le tester, non.
0: Non, mais c'est ça.
2: Je suis supposé être capable de s'auto-chatouiller, par exemple.
3: Ah, c'est vrai. Oui. Mais si je me chatouille dans la paume de la main, je le sens un peu plus que si je me chatouille les paupières.
0: C'est ça, mais les paupières, c'est une peau qui est extrêmement fine.
3: Exactement.
0: Qui est pas vraiment chatouilleuse.
3: Donc, à voir. Est-ce que aussi, ça pourrait être corrélé aux zones érogènes, mais en même temps, qui est érogénéisé? Des aisselles, je ne sais pas. Pas de jugement, mais c'est ça, j'ai un petit doute là-dessus aussi. Donc, bref, beaucoup de questions, pas beaucoup de réponses, je suis désolée pour ça, mais vraiment, c'est aussi intéressant de voir toutes les questions que se posent encore.
0: Et aussi les hypothèses qu'il faut se poser pour voir, pour essayer de voir comment on pourrait vérifier ou pas ce qu'on veut tester. Bon, puis l'autre question... Je ne sais pas autour de la table s'il y a des gens ici qui sont des bons candidats ou des bonnes candidates à être chatouillés. En ce qui me concerne, c'est une torture infinie. Donc, est-ce que c'est partagé ici?
3: Et moi, la personne qui me chatouille est une bonne candidate à recevoir un coup de poing d'en face.
0: Absolument. Bon, ça fait deux. Je ne sais pas,
3: moi,
0: Clara. Non. Vous êtes une bonne. Ça vous dérange pas?
1: Non.
0: Ah, OK, bon. Ben, on a quelqu'un. Voilà.
2: Je dirais moyen, moi.
0: OK, parfait.
3: Ouais, pareil, je pense moyenne à peu près. Mais c'est ça, là encore, la science sait pas trop pourquoi certaines personnes sont plus ou moins chatouilleuses que d'autres. Peut-être qu'il y a des variations d'un individu à l'autre sur les récepteurs sensoriels, la rigidité de la peau. Comme ça, ça transmet plus ou moins bien le toucher. Est-ce que c'est une question de quantité de matière grise dans certaines zones du cerveau? Tout ça, c'est des pistes à explorer, encore une fois. On ne sait pas. Donc, et puis pareil, sur le fait d'aimer ou de détester être chatouillé, ça aussi, c'est vraiment une grande question. Il y a des gens qui adorent ça, il y a des gens qui détestent ça. Et puis pareil, lorsqu'on chatouille, par exemple, un bébé, des fois, il rigole au début, puis finalement, il finit par pleurer. Ne faites pas ça chez vous. On ne torture pas des bébés avec des chatouilles, s'il vous plaît. Mais voilà, j'ai lu dans un article que les bébés finissaient par pas apprécier ça. Et puis, de façon générale, faut retenir que lorsqu'on rigole, on n'exprime pas nécessairement de la joie ou du plaisir ou... Peut-être que ça veut juste dire tu me gênes, arrête, ou ça peut exprimer vraiment de l'inconfort. Et puis les scientifiques ont démontré aussi que le rire provoqué par les chatouilles était vraiment très distinct du rire de joie. Ça a pas le même son, ça a pas la même intensité, ça provoque une intensité différente dans le cerveau. Les scientifiques pensent d'ailleurs que c'est une sorte de rire primitif, un peu comme un rire réflexe, et qui s'est complexifié par la suite des choses avec le développement de la communication, des émotions. Mais c'est ça. Donc on vient vraiment toucher une sorte d'instinct primal un peu. Ouais.
0: Si je comprends bien, et c'est pas du tout une critique de votre chronique, loin s'en faut, c'est beaucoup de mots pour dire qu'on ne sait pas grand-chose.
3: Exactement. D'ailleurs, ouais. Philippe Marois avait lui aussi fait une chronique sur les chatouilles que j'ai réécoutée à date de février 2023. Et lui aussi, il y avait beaucoup de... Bah ça, on ne sait pas. On est désolé.
0: C'est... Non, mais c'est ouais, ça. C'est fascinant. Il y a encore plein de domaines. On n'a absolument aucune idée d'où est-ce qu'on s'en va. Mais c'est des bonnes nouvelles pour moteur de recherche, parce que j'ai déjà dit ici que, vous savez, la fois qu'on aura fait le tour et répondu à la dernière question, ben, ça va être fini. On va fermer les micros puis on va s'en aller. Mais c'est pas demain la veille. Alors voilà, il va falloir régler la question de la chatouille d'ici là, ça c'est clair. Ben merci Marilyn Belleville de nous avoir envoyé cette question qui pose beaucoup plus de questions qu'elle ne résout, d'interrogations, mais c'est aussi, ça sert aussi à ça, la science, à se poser des bonnes hypothèses. Chloé Bourquin, merci encore d'avoir expérimenté pour nous un aspect de notre corps humain. Vous irez voir ces chroniques à Chloé sur moteurderecherche.ca, je vous jure. Ça couvre large. Ça couvre très, très large. Merci beaucoup, Chloé Bourquin.
3: Merci, Mathieu.
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0: Un courriel...

0: Danny Hull, maintenant. Bonjour, je pense que vous aimez un peu les questions saugrenues. Vous êtes à la bonne adresse. Lorsque je prends l'avion et que nous roulons sur le tarmac, je me demande combien de kilomètres, donc sur Terre, là, un avion pourrait parcourir en roulant tout bonnement, comme ça, si la piste était vraiment très, très, très longue. Évidemment, les pneus ne sont certainement pas faits pour ça, mais je serais curieuse de connaître la distance avec le même plein d'essence que pourrait parcourir un avion sur Terre versus la distance parcourue dans les airs. On le sait qui peut être considérable. Donc, à vos calculettes. Et merci. Bien, on a fait appel à une étudiante au doctorat en génie mécanique à l'Université de Sherbrooke, c'est Clara Morancy, pour répondre à cette question-là. Bonsoir, Clara.
1: Bonsoir.
0: Alors, Clara, on va le mentionner, et je l'ai dit tout à l'heure en ouverture, merci de vous prêter à l'exercice, même si c'est pas le sujet précis qui est celui sur lequel porte votre doctorat, c'est-à-dire l'écoulement des fluides et le bruit généré par les structures des avions. Mais quand même, comme un futur ingénieur, vous connaissez bien la manière dont on peut donc déconstruire un problème pour essayer d'expliquer ces hypothèses-là. Alors, un pneu d'avion, on va le dire, d'emblée, c'est pas fait pour rouler longtemps, là.
1: Non, non. Faut comprendre que l'aéronautique est très, très réglementée. Il y a énormément de normes et d'accréditations, en fait, pour que l'avion puisse rouler, voler et tout ça. Puis, les pneus d'avion sont accrédités normalement pour environ une dizaine de kilomètres. Je veux dire, si on suppose, par exemple, que je dis une dizaine de kilomètres par cycle, parce qu'en fait, en aéronautique, on travaille beaucoup en termes de cycle, et non pas juste en termes de distance totale ou durée totale. Donc souvent, c'est comme si, mettons, quand on s'assoit dans notre voiture, on démarre notre voiture, on fait notre distance, on arrête la voiture, ça va compter comme un cycle. Donc, c'est comme si, par exemple, plutôt que d'avoir le nombre de kilomètres avant de rentrer pour un changement d'huile, ça serait un nombre de cycles avant de rentrer pour un changement d'huile. Donc, que la distance soit longue ou que la distance soit courte. Donc, en fait, on peut supposer que, si quelqu'un a pris l'avion, en fait, l'avion est à la gate, puis il va quitter vers la piste. Plus ou moins longue distance. Des fois, on s'en va chercher une piste plus loin. Des fois, on passe aussi par le dégivrage, quand on est en hiver notamment. Puis après ça, on va se diriger vers la piste. Il y a des pistes qui sont plus ou moins longues.
0: Il y a des zones de tarmac aussi qui le sont selon la grandeur de l'aéroport. Des fois, il va falloir faire quand même une distance assez significative.
1: Puis je pense que quelqu'un qui prend beaucoup l'avion a déjà eu la situation qu'on... finalement, on doit faire demi-tour pour X, Y raison. Il faut, on a un souci, il faut vérifier quelque chose. On est capable de revenir à la gate, justement, puis revenir par la suite, retourner pour réellement décoller à ce moment-là. Donc, tout ça, c'est environ une dizaine de kilomètres.
0: Au total. Parce que les pistes qui sont longues, on est à peu près dans le 3 kilomètres, mettons, là, 9-10 000 pieds. Si, mettons, on est loin de la piste, on compte peut-être 1,5 kilomètres pour y aller, 1,5 kilomètres pour revenir.
1: Exactement.
0: Ça, mais là, on multiplie, évidemment... On va augmenter la distance pour être sûr que le pneu soit certifié pour une distance qui pourrait équivaloir au maximum à 10 kilomètres si on devait virailler, là, pour reprendre une expression connue, sur la piste, sur le tarmac. Là.
1: Exactement. Puis, en fait aussi, il faut comprendre que ces pneus-là, c'est pas des pneus comme nos pneus de voiture. En fait, c'est des pneus qui sont faits pour absorber beaucoup. Donc, ils vont se déformer beaucoup plus qu'un pneu de voiture régulier. Là, j'ai pas les chiffres exacts. Je suis vraiment pas une spécialiste du pneu. Mais normalement, c'est un pneu qui va engendrer quand même beaucoup de chaleur de son caoutchouc qui est utilisé, parce qu'en fait, encore une fois, c'est pour son utilisation. Vraiment, en aéronautique, on y va vraiment pour l'optimisation selon la fonction exacte qu'on va faire, on extrapole pas.
0: Ouais, c'est ça, parce qu'évidemment, puis là c'est un bel exercice de pensée auquel nous convie notre auditrice, mais ce sont des choses qui n'arriveront pratiquement jamais dans la vie d'un avion d'avoir à rouler pendant 20 kilomètres. Donc on va pas penser le pneu.
1: Non.
0: Pour ces tolérances-là.
2: Mais j'imagine que, excusez de vous interrompre, mais j'imagine que le moment le plus intense de la vie de ce pneu-là, c'est au moment où l'avion se pose à assez grande vitesse. Et là, il y a le freinage et tout ça, mais j'imagine qu'il doit avoir quand même beaucoup de friction à ce moment-là.
1: Exactement.
2: Là.
1: Donc,

0: c'est pour ça, tu sais, justement, il va y avoir beaucoup, beaucoup de friction, donc une génération de chaleur à ce moment-là. Puis, en fait, après ça, il faut comprendre, tu sais, justement, on ralentit et on rentre à la gate et le pneu a le temps de refroidir avant de repartir. Il faut aussi comprendre qu'en aéronautique, même si on le voit pas, nous, en tant qu'usagers, on rentre dans l'avion, on s'assoit, on voit pas trop ce qui se passe, mais il y a énormément de vérifications qui sont faites selon, puis on vérifie que tout respecte les standards.
1: On met des 25 cents dans les petites
0: On a une méthode un peu plus précise que ça, je la connais pas, mais oui, effectivement, on va avoir des indicateurs visuels de si oui ou non le pneu est prêt à repartir. Donc, je sais pas, honnêtement, j'y ai pensé, puis ça me fait quand même rigoler le changement de pneu d'un avion. Là. Uh-huh. Je sais pas exactement comment qu'on fait ça, mais oui, il y a des jauges qui permettent d'établir si oui ou non le pneu peut repartir. Il faut aussi comprendre que quand le pilote, les pilotes ressentent énormément ce qui se passe, puis ils vont faire ce suivi-là, justement.
2: On sent qu'une vibration, exactement. Par exemple. Ça va se sentir dans l'avion. Il faut aussi rappeler que ces pneus-là, contrairement aux pneus d'auto, il y a certains pneus qui sont gonflés à l'azote. Je pense qu'on en avait déjà d'ailleurs parlé ici avec Annie Levasseur. Ces pneus d'avion-là sont gonflés à l'azote pour la simple et bonne raison qu'on veut pas que ça prenne de l'expansion ou ça en perde avec justement les températures qui ont cours à peu près une dizaine de kilomètres d'altitude par rapport à ce qu'on peut trouver au sol. Donc ça aussi, c'est une chose qu'il faut tenir en ligne de compte. Là.
0: Oui, ben exactement. Donc, de base, le pneu est pas conçu pour ça. Donc, malheureusement, on peut s'imaginer que le pneu ne résisterait pas plus.
2: Pas très longtemps. Puis là, on va rajouter donc une variable dans ce calcul-là qui est fort intéressant parce que là, on parle de la tolérance du pneu qui est pensé pour des situations qui ont cours sur des pistes d'atterrissage qui ont une longueur X, puis il y a une distance entre l'aéroport puis le seuil de piste où on va décoller. Et là, faut pas oublier non plus que les moteurs de ces avions-là, ils sont pas conçus pour fonctionner à la température du sol pendant de longues périodes. Ouais. Et ça, probablement que on peut poser l'hypothèse que, mettons qu'on a une piste, là, 40 km de long, là, puis qu'on
0: sans
2: met,
0: nid de poule.
2: Sans nid de poule, puis là, ça part, puis là, on décolle pas, là, pendant plusieurs kilomètres. On peut se dire que peut-être que les moteurs lâcheraient avant les pneus.
0: Ben, en fait, c'est ça qui est vraiment intéressant. C'est que, tu sais, là, on parle des pneus qui sont conçus pour une certaine raison, mais effectivement, les moteurs sont eux aussi pensés pour un certain régime. Les moteurs, l'écoulement va refroidir, normalement, en haute altitude, va refroidir de lui-même le moteur. Là, si on reste au sol, on n'aura pas ce petit plus-là. Donc, notre moteur risque de surchauffer, surtout qu'il va rester en régime...
2: assez bas.
0: Exactement. Il va pas embarquer dans le régime pour lequel il est conçu, pour lequel il est optimisé. Donc, c'est comme si on s'imagine, nous, sur des carrés, le matin, en plein bouchon de trafic. Il se met à faire vraiment chaud, notre moteur roule au ralenti, mais c'est un peu la même chose. Parce que si on veut que si on veut que l'avion reste au sol, on peut pas aller à des vitesses qui sont pensées pour en vol.
2: Parce qu'à un moment donné, soit l'avion ira pas assez vite, ou si on va assez vite,
0: il va finir par
2: à un moment donné, décoller. Même si on veut pas qu'il décolle, l'avion il est fait pour s'élever.
0: Exactement.
2: Donc c'est ça qu'on aime.
0: Il va finir par s'envoler. Si on s'imagine, par exemple, si on fait l'exercice de penser que on est à 100 km/h, qui est pas normalement, on devrait pas décoller à 100 km/h, dépendamment évidemment
2: des gros avions de ligne.
0: Exactement.
2: Là,
0: si on pense à un 777 ou si on pense à un A320, qui sont des avions qu'on utilise régulièrement quand on s'en va par exemple à Vancouver ou si on s'en va à Toronto par exemple. Si on s'imagine ça. On est en train de rouler. À partir de là, si on fait vraiment beaucoup d'hypothèses, en fait, la force contre laquelle l'avion va se battre, c'est la force de traînée. Puis cette force de traînée là, elle va être plus grande que lorsque l'avion est en vol, parce que on n'est pas en configuration pleine de freinage. Les volets vont être rangés, mais les trains d'atterrissage vont être déployés. Donc ça va créer plus de surface. Et là, notre En fait, notre traînée va être plus grande.
2: Qui est une force, donc, qui tire l'avion vers l'arrière. C'est
0: ouais,
2: ça.
0: Donc, puis, non seulement ça, mais encore une fois, dans cette force de traînée-là, il y a l'aspect de la densité de l'air ou de l'écoulement. Et quand on est en haute altitude, en fait, la densité, elle est plus faible. Donc, la force de traînée, elle est moins grande. Mm-hmm. Quand on est à la hauteur de la mer, ben en fait, c'est la force de traîner est donc beaucoup plus grande. Donc là, on a la force de traîner qui est plus grande qu'en vol. On a également nos moteurs qui fonctionnent pas du tout de façon efficace. En fait, pas du tout pour la raison pour laquelle ils ont été conçus. On n'aura pas la même distance que la distance maximale qu'un avion peut faire.
2: Effectivement. Puis là, on pourrait aussi rajouter à ça, et on va terminer là-dessus, le fait que les gens qui vont dessiner les trains d'atterrissage les pensent pour des cycles, comme vous parliez.
0: Exactement.
2: C'est-à-dire qu'on a des cycles assez courts où là, il va y avoir énormément de vibrations, mais sur une période de temps qui dure quelques secondes. Et là, si on imagine que l'avion part, là, puis il fait 10, 20, 30, 40 kilomètres, peut-être que le train d'atterrissage aussi n'a pas été pensé pour ce type d'utilisation-là. Puis là, c'est d'autres systèmes qui pourraient éventuellement briser avant un pneu. Et donc, on parlait des hypothèses tout à l'heure avec les châteaux. Là aussi, là, on est dans l'hypothétique. Ouais.
0: Donc, exactement. C'est beaucoup d'hypothétique. Malheureusement, la réponse triste, c'est que on se rendra pas loin. On se rendra pas vraiment loin. Mm-hmm. On va avoir un avion qui va défaillir de partout. Mais si on vit dans le monde parfait, idéal, où est-ce que la seule chose qui nous importe de savoir, c'est où est-ce qu'on peut se rendre avec un A320, avec toutes les hypothèses de simplification qu'on peut faire, on peut se rendre à Calgary à partir de Montréal.
3: Ah, quand même!
0: Ouais. On peut pas se rendre à Vancouver, mais on peut se rendre à Calgary.
2: Mais en volant?
0: Non, au sol.
2: Mais
0: la quantité de carburant qu'un avion peut...
2: OK, avec le carburant.
0: Exactement.
2: Mais là, il faudrait une piste très
3: lisse. Canadienne.
2: Il faut qu'il y ait peu de taux aussi. Il faut enlever les viaducs.
3: Puis les arbres autour.
2: Oui, ça fait beaucoup de choses.
0: Mais tu sais, moi, je conseille de prendre l'autobus. L'autobus est moins... Exactement.
2: De ça, je
0: conseille. Mais tu sais, le nombre de pneus est beaucoup plus équilibré sur un autobus que sur un avion qui va supporter beaucoup trop d'eau.
2: Vous êtes très bonne pour parler des choses qui sont pas précisément en lien avec votre doctorat, Clara Morancy. Puis on comprend bien aussi que quand on pense à des systèmes qui sont utilisés dans des contextes d'aviation, il faut penser à des systèmes qui sont extrêmement performants, résilients, mais dans des domaines de tolérance très précis.
0: Exactement. Hein?
2: Parce que là, évidemment, on parle pas d'une autoroute de 40 km où là, on va penser que l'avion va pouvoir rouler. Auquel cas, on pourrait penser à des systèmes pour ça, mais on n'a pas besoin de penser à ça.
0: Mais on a des pistes qui sont plus grandes que d'autres. Ouais. Je veux dire, les pilotes, en fait, dépendamment de où est-ce qu'ils vont atterrir, les conditions d'atterrissage ne seront pas les mêmes. Donc, on a le classique, la piste à Denver, qui est une piste, quand on fait des problèmes, là, c'est souvent celle-là qu'on va parler parce que l'altitude est pas la même. Puis, elle est beaucoup plus longue. Il y en a des très courtes aussi.
2: Écoutez, ça fait une bonne... une bonne idée peut-être de vous réinviter pour parler de ces choses-là parce que c'était absolument passionnant de vous entendre parler de ça, Clara Morin. Merci d'être passé à l'émission, d'être venu de Sherbrooke pour venir nous parler. Je rappelle que vous y êtes étudiante au doctorat en génie mécanique et vous répondiez à la question d'Annie Hull. J'espère qu'on aura l'occasion de parler d'aviation encore avec vous bientôt à l'émission. Merci beaucoup, Clara Morancy.
0: Avec plaisir.

On va parler de hockey tout à l'heure. C'est pas du tout hypothétique parce que des gens qui ont des crises, c'est long, ça a pas de bon sens. Gabriel Anctil va nous expliquer de quoi il en retourne. Et on va parler de calculs très précis. Et là encore, là, on a plus, parce que c'est des situations véridique là, qui se passe dans la vie. Si on met plus d'auto électrique, ben, est-ce qu'on est capable de répondre à cette demande-là avec de l'énergie décarbonée? Auparavant, je vous parle d'ignorance parce que dans deux semaines, jour pour jour, on sera au cœur des sciences pour vous parler de curiosité parce que le moteur de recherche sera là pour souligner les 20 ans du cœur des sciences et le sujet qu'on a choisi, c'est qu'est-ce que la curiosité? Mais en préambule à cette réflexion, on va parler d'ignorance, parce qu'on parle pas de curiosité sans parler d'ignorance. Vous savez qu'il n'a probablement jamais été aussi facile

0: D'être curieux, en principe, hein, une chose dont on parle moins, c'est que la présence d'un savoir qui n'a jamais été aussi accessible s'accompagne aussi d'une face plutôt sombre. Et ça, donc, c'est la thèse du chercheur Yves Citon qui enseigne en littérature et médias. C'est à l'Université Paris 8 et il est aussi membre de l'Institut universitaire de France. Et son tout dernier livre, d'ailleurs, si vous vous intéressez à ce sujet-là, dont on va parler dans deux semaines, c'est en plein dans l'air du temps, ça s'intitule « Cultiver la curiosité à l'ère de la délégation algorithmique ». Il mentionne qu'un des effets délétères des 20 dernières années de réseaux sociaux, ça a été l'automatisation de notre attention. Et que désormais, ce qui nous guette, pardonnez-moi, c'est l'automatisation de notre curiosité à l'ère des IA génératives et du capitalisme de plateforme. Qu'est-ce que c'est le capitalisme de plateforme? On pourrait dire que c'est une expression scientifique pour définir ce qu'on nommait le web auparavant, parce que ce sont des plateformes capitalistiques qui maintenant monopolisent ce qui était auparavant le www. Dans son livre, Yves Citon explique que pour définir la curiosité, il faut définir l'ignorance. Et que l'ignorance, justement, fait de plus en plus l'objet de recherches. Imaginez, il parle d'un champ émergent en recherche qui s'appelle les Ignorance Studies, qui aide à repérer donc cette belle histoire de la curiosité. Et il nous fait ignorer, et ça nous aide à repérer ce que cette belle histoire de la curiosité nous fait ignorer à propos de l'ignorance. Ce qui nous fait donc raffiner la conception de curiosité. Donc, bien comprendre la curiosité, faut bien comprendre l'ignorance. D'abord, l'ignorance est première, universelle et normale, qu'il nous dit. Et c'est pas l'exception, mais la règle, la valeur par défaut. C'est une bonne chose aussi. Et elle provient, en dernière analyse, du caractère nécessairement partiel et limité de nos capacités à parcourir, éprouver et arpenter le monde où nous vivons. On en parlait avec les chatouilles. On sait pas trop à quoi ça sert. Puis, à un moment donné, on va le savoir, mais on a beaucoup d'ignorance là-dessus. Ensuite, reconnaître une ignorance ne suffit pas à l'abolir, mais c'est une condition nécessaire pour la prendre en compte. Les plus grands dangers ne viennent généralement pas de ce qu'on ne sait pas, mais de ce qu'on croyait savoir sans faire la part de notre ignorance. Yves Citon continue. Il dit par ailleurs, toute ignorance n'est pas mauvaise. Si la justice est traditionnellement représentée les yeux bandés, c'est pour signifier que certaines formes d'ignorance peuvent être utiles et émancipatrices. De même, toute ignorance n'est pas subie. Il y a des ignorances volontaires face à des réalités qu'on ne veut pas voir. Certains parlent même d'ignorance rationnelle face à des réalités qu'on ne pourrait pas regarder en face sous peine de perdre tous les repères qui nous orientent dans notre monde factuel. Une espèce de protection contre perdre pied. Enfin, il importe de distinguer au moins deux échelles d'ignorance dont les implications sont bien différentes. Il dit, mon ignorance peut m'empêcher d'avoir accès à une information ponctuelle, par exemple, est-ce qu'il va pleuvoir demain? On peut parler dans ce cas-ci de la non-connaissance. Mais ça peut aussi consister plus gravement à ne pas suspecter l'existence de tout un champ de connaissances ou de tout un domaine de problèmes, ce qu'on peut désigner par le terme, et là c'est un nouveau terme, je l'avais jamais vu, il appelle ça la néscience, comme la négation de la science, N-E-S-C-I-E-N-C-E. Bref, une réflexion absolument fondamentale au moment où on pense qu'on a accès à tout et notre curiosité est de plus en plus satisfaite. Il dit, attention, c'est pas comme ça que ça fonctionne quand on a des algorithmes d'intelligence artificielle générative. Et donc, le livre, en fait, ce qu'il nous dit en résumé, combattre l'ignorance, c'est aussi beaucoup la connaître. Le livre s'intitule « Cultiver la curiosité à l'ère de la délégation algorithmique ». C'est par Yves Citon et ça vient tout juste d'être publié aux éditions de l'Aube.
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0: On est avec Annie Levasseur, qui est professeure-chercheure à l'École de technologie supérieure. Bonsoir Annie.
2: Bonsoir Mathieu.
0: Question d'Élise de Trois-Rivières, puis je suis persuadée qu'il y a bien des gens que ça va intéresser parce qu'on veut peut-être s'acheter un véhicule électrique. On nous dit aussi qu'on n'aura pas le choix d'avoir des véhicules électriques si on veut vraiment atteindre nos cibles climatiques. Mais elle nous demande ceci. Comment les pays qui ont une forte proportion de voitures électriques répondent-ils à la demande en électricité? C'est une question qui intéresse beaucoup les chercheurs comme vous, n'est-ce pas?
2: Oui, oui, tout à fait. Puis beaucoup de chercheurs aussi qui font de la modélisation, tout ça pour arriver à répondre à ce genre de questions-là.
0: Bon, c'est quoi la situation mondiale en termes de voitures électriques?
2: Toutes les données que je vais présenter sont de 2025, donc très récentes. Donc, il y avait 25%

0: dans plusieurs pays. Il y a de la réglementation avec des quotas de vente, comme on avait ici. De la sécurité énergétique aussi qui est accrue pour les pays qui n'ont pas de production d'hydrocarbures. Mm-hmm. Donc, c'est avantageux d'y aller avec l'électricité.
1: Où est-ce qu'on est dans les ventes là dans le monde?
0: Ouais, donc les pays là les plus élevés, ouais, les plus avancés, on l'entend toujours, la Norvège, ils sont rendus à 97% des ventes, donc ils ont presque évacué les ventes de véhicules à
1: eux, là, les prix du carburant, ça les touche pas.
0: Non,
1: en effectivement. Tout cas pour les véhicules, c'est sûr.
0: Oui, ben c'est qu'ils ont mis beaucoup de mesures aussi pour en arriver là. Puis étonnamment, il y a le Népal à 68%.
1: Ah ouais.
0: Donc, le Népal aussi avait vraiment beaucoup d'hydroélectricité, comme la Norvège, comme ici au Québec. Il y a l'Islande aussi à 62%, suivi de la Chine, 53%. Puis on sait qu'eux, c'est des grands manufacturiers. Mm-hmm. Puis le Vietnam à 41%. Ça, c'est les pays qui sont vraiment en tête en termes de vente. Mais là, ça se traduit pas tout de suite, évidemment, en termes de proportion de véhicules dans le parc, parce que c'est sûr que ça prend plusieurs années. Pour donner une idée, là, le parc de véhicules actuel en Europe, c'est 5% qui est électrique. En Norvège, là où c'est le plus avancé, c'est un tiers. Donc, il reste encore dans le parc quand même plusieurs véhicules à essence.
1: Bon, maintenant, l'impact sur la demande en électricité, j'aime beaucoup cet aspect-là de la question de notre auditrice. Comment ça change la demande, le fait qu'on a de plus en plus de véhicules?
0: Ça change la demande de façon importante, mais c'est quand même pas ce qui va le plus faire augmenter cette demande-là. Donc, selon encore l'Agence internationale de l'énergie, le parc en 2025 de voitures électriques existants a consommé 164 TWh. Puis là, si on veut un ordre de grandeur, là, parce que ça nous dit pas grand-chose, au Québec, on produit 185 TWh par année. Donc, c'est à peu près, disons, la production d'électricité totale du Québec qui a été consommée par les véhicules électriques. Donc, si le fameux 50% de vente là, est atteint en 2035, bien là, on serait à 1100 TWh par année et la flotte serait composée à 22-25% environ de véhicules électriques.
1: Donc, ça augmente la consommation d'électricité.
0: C'est sûr et certain. Puis, il y a d'autres secteurs aussi qui vont l'augmenter. Puis, j'ai pris des chiffres vraiment typiques pour le Québec. Mm-hmm. Donc, il y a eu d'ailleurs un excellent rapport fait pour le ministère de l'Environnement du Québec qui est publié, qui est disponible en ligne, là, qui regardait des trajectoires de réduction d'émissions de gaz à effet de serre très importante pour le Québec et pour avoir une décarbonation pas mal complète en 2050, on faudrait produire 325 TWh d'électricité, soit 75% de plus que ce qu'on produisait en 2025. Et de ça, il y en a environ 50 qui seraient pour le transport. Donc, comme je dis, on voit le oui, c'est important l'électrification du transport, mais c'est pas non plus tout, parce qu'il faut penser que les bâtiments vont tous passer à l'électricité. L'industrie va devoir électrifier massivement aussi. Donc, c'est tout ça ensemble.
1: C'est qu'il y a une demande globale. Là. C'est pas seulement du côté du transport. Mais là, généralement, mais pas généralement, il y a bien des endroits dans le monde où on utilise encore beaucoup les énergies fossiles pour alimenter ces véhicules-là. Donnez-nous une idée, justement, de ce portrait-là, du mix énergétique où on utilise, où on développe cette électrification du transport-là.
0: Mm-hmm. Ben, comme je le mentionnais, parmi les pays que j'ai nommés au début, la Norvège, c'est presque exclusivement de l'hydroélectricité, le peu de fossiles qui étaient a été éliminé, puis c'est l'éolien qui prend l'augmentation de la demande beaucoup. Au Népal aussi, presque exclusivement l'électricité avec toutes les rivières qu'il y a dans l'Himalaya. La Chine, c'est différent. Donc, puis on le sait, on l'entend beaucoup, hein, c'est très basé sur le charbon, ils sont à 60% de charbon. Par contre, ce qu'on voit vraiment très, très récemment, c'est une stagnation au niveau du charbon. Donc, l'augmentation de la demande en électricité en Chine depuis, disons, 2 ans n'est pas fait avec du charbon. Ça va être fait avec un peu un mélange de toutes les autres. C'est sûr que si on augmente toute l'augmentation de la demande est faite avec des centrales au charbon, c'est pas vraiment gagnant d'électrifier les véhicules. Mm-hmm. Mais c'est pas trop ça qu'on voit. Généralement, la demande, bon, il y a encore malheureusement beaucoup le gaz naturel.
1: Donc, qui est une énergie fossile. On essaie de vous dire que oui, c'est super parce que c'est moins que le charbon, mais ça demeure une énergie fossile pareil.
0: Elle est plus faible, mais ça va pas nous rendre à la décarbonation. Mm-hmm. Puis quand on construit une centrale au gaz naturel, c'est des actifs qui ont une durée de vie très importante. Donc, si on construit ça aujourd'hui, c'est encore là en 2050. Là,
1: puis on veut l'utiliser le plus longtemps possible, c'est ça. Ce que vous
0: ben
1: dites.
0: Oui, parce que tu, évidemment,
1: pour rentrer dans ton argent. Ben oui.
0: Donc, c'est pour ça que c'est pas là qu'il faut aller, mais on le voit encore beaucoup. Là, le gaz naturel participe encore beaucoup à la croissance.
1: Bon, il semble que la production d'électricité, vous le disiez, au charbon, ça ralentit. Les

0: les autres énergies fossiles, qu'en est-il?
1: Ça pétrole. Augmente, ouais, mais le gaz naturel augmente encore, le pétrole aussi, donc le 22% encore de l'électricité produite dans le monde est fait à base de gaz naturel. Pour ce qui est des renouvelables, on a l'hydro à 14%, l'éolien à 8%, mm-hmm. le solaire à 9%.
0: Ouais.
1: Donc c'est encore puis le problème aussi, c'est qu'avec les énergies renouvelables, on a l'impression qu'elles augmentent et elles augmentent mais pas suffisamment pour répondre à toute la croissance de la demande.
0: Ouais. Puis ce qu'on voit souvent quand on parle justement de la décarbonation de nos sociétés, on dit oui, il va falloir avoir davantage d'énergie renouvelable, mais on peut pas continuer à faire croître la demande comme elle croît actuellement parce
1: non.
0: que c'est un en fait c'est un calcul qui ça balance pas ce calcul-là.
1: Exact. Ça peut être renouvelable, c'est pas infini. Puis ça, on a tendance à l'oublier. Donc il y a les limites physiques au nombre de rivières qu'on peut harnacher sur un territoire, à la quantité d'éoliennes et de panneaux solaires qu'on peut mettre sur le territoire. Donc il y a des limites physiques. Puis il y a aussi des limites liées aux impacts parce que ces énergies-là émettent pas de gaz à effet de serre, mais elles ont d'autres impacts en termes de perte de biodiversité, bouleversement des écosystèmes.
0: On passe aux mines, par exemple, pour aller chercher les minéraux critiques.
1: Exactement.
0: Ouais.
1: Donc toutes ces mines-là avec tous les impacts que ça a. Donc il faut pas oublier que ça a pas des capacités infinies.
0: Mm-hmm.
1: Donc il faut absolument réduire la demande, la croissance de la demande en électricité pour être capable de faire cette substitution-là complète. On n'a pas le choix. Donc, ça veut dire, évidemment, puis on le répète souvent, tout ce qui va favoriser de réduire les distances en transport, si je reviens au transport, donc des meilleurs aménagements où on peut beaucoup marcher ou prendre le vélo pour faire tous nos déplacements, de prendre des modes de transport qui consomment moins d'énergie, évidemment les modes actifs, les transports collectifs, puis finalement pour ce qui reste électrifié.
0: Il faut que ça soit en fait, il faut que ça soit en bas de la liste, on veut
1: oui.
0: là, les véhicules électriques.
1: Ça se fait en parallèle, évidemment, mm-hmm. mais c'est vraiment comme la dernière chose à faire mm-hmm. en termes de hiérarchie,
0: oui,
1: si on peut dire.
0: Parce qu'il y a la demande qui ne pourra pas croître pour les raisons que vous avez très, très bien énoncées. Annie Levasseur, merci beaucoup d'avoir répondu à cette question de notre auditrice Élise de Trois-Rivières qui parle d'une chose qu'il faudra faire. On n'aura pas vraiment, vraiment le choix. Merci beaucoup.
1: Un plaisir.
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0: Gabriel voudrait peut-être développer un hockey permanent.
3: Ben oui.
0: Je ne lui souhaite pas. Parce que je pense que, premièrement, ça va être moins mélodieux de vous entendre à la radio.
3: Ouais, non, c'est vrai. J'avais pas pensé à ça.
0: Ouais, hein, parce que c'est une partie de votre travail.
3: C'est vrai, non? Vous avez raison, écrire. Mathieu.
0: Bon, OK. Mais qu'est-ce que vous aviez préparé pareil?
3: Ben oui, ben je me suis demandé comment développer un hockey permanent. Et déjà, en partant, j'ai découvert qu'on ne sait pas exactement à quoi sert le hockey, un peu comme les chatouillements. On sait que les fœtus ont parfois le hockey. Et une des hypothèses principales, c'est que justement, là, au moment de la gestation, le hockey est utile. On pense aussi que c'est peut-être un vestige de la méthode dont nos ancêtres avec laquelle nos ancêtres respiraient. Bon, toutes sortes d'hypothèses. On sait par contre comment le provoquer. Et là, il y a une étude de 1997 pour laquelle 10 très braves volontaires ont accepté de se faire insérer un barostat jusqu'à la partie inférieure de l'œsophage. Donc, le barostat, c'est un genre de sac muni d'un tube, grosso modo, qu'on peut gonfler. Et lorsqu'on gonfle justement ce sac-là, abruptement, mais on parvient à générer un hockey chez 4 des 10 volontaires.
0: J'espère qu'on les a payés cher pour
1: qu'on sait comment l'arrêter.
0: Ben là,
3: oui,
0: c'est
3: une fois qu'on dégonfle, en fait, le hockey cesse, là. Oui, okay. Donc au moins. mais en fait, on sait que le hockey peut être provoqué par toutes sortes de choses. Hein. La majorité des gens vont avoir le hockey après avoir trop mangé ou avoir bu une boisson pétillante. Il y a des cas plus sérieux où le hockey peut survenir suite à un coup à la tête, à une maladie qui affecte le système nerveux. On considère que le hockey devient chronique lorsqu'il dure plus qu'une semaine.
0: Oh là là!
3: Donc, c'est possible que ça dure plusieurs jours et c'est pas considéré comme chronique. Il y a au moins un cas documenté qui a démontré que le hockey était causé parce qu'un cheveu chatouillait son tympan. Donc, la chatouille et le hockey sont reliés de plus qu'une manière. Et donc, si je souhaite développer un hockey permanent, ben je vais devoir consulter un homme qui s'appelle Charles Osborne. C'est un fermier américain et lui, il a eu le hockey pendant 68 ans. Et c'est au travail que le hockey s'est déclenché. On était en juin 1922 et notre ami Charles Osborne manipulait une lourde charge et là, il tombe par terre. On ne sait pas exactement. En se relevant, il a le hoquet. Il ne cesse de l'avoir pendant 68 ans. On ne sait pas exactement. Est-ce que c'est parce qu'il s'est cogné la tête? Est-ce parce qu'il y a eu une crise cardiaque? Les médecins ne s'entendent pas. Mais le résultat est clair. Jusqu'en 1990, Charles Osborne va hoqueter jusqu'à 40 fois par minute.
0: C'est horrible.
3: Il y a un calcul qui a été fait au cours de sa vie. Il aurait donc eu 430 millions de hoquets.
0: Mais ils ont dû essayer de l'arrêter. Qu'est-ce qu'ils ont essayé?
3: Bien sûr. Il n'existait à l'époque, tout comme aujourd'hui d'ailleurs, là, il n'y a pas de traitement contre le hoquet chronique. Les remèdes artisanaux auxquels on peut penser, le boire à l'envers et tout ça, évidemment, n'étaient pas efficaces. On peut imaginer qu'il les a tous testés. Mais il était déterminé à traiter sa condition. Il a voyagé dans la région à la rencontre de toutes sortes de médecins. Il a essayé notamment de respirer du CO2. Et semble-t-il que ça fonctionne plutôt bien, sauf c'est un peu comme quand on respire dans un sac en papier.
0: Ouais,
3: Sauf que le CO2 à long terme, c'est pas vraiment une bonne chose à respirer. c'est grosso modo une recette pour arrêter d'être vivant. Et donc c'est une solution temporaire tout au mieux. Osborne a fini par développer une technique de respiration qui permettait de faire le petit hic là, typique du hockey. Là.
0: Ouais.
3: Tu sais, quand on hoquette, ça fait un petit bruit.
0: Il est très beau.
3: Non.
0: Ah.
3: Donc, il respirait entre les hoquets. Ça lui permettait de cesser de faire le bruit lorsqu'il y avait le spasme musculaire. Et son hoquet a cessé tout aussi mystérieusement qu'il avait débuté quelques mois là, seulement avant son décès.
0: Il a dû passer un beau dernier moment.
3: Oui, quelques mois.
0: Les derniers mois, ça
3: le bonheur complet. Et là, pour les cas de hoquet plus bénin, j'ai découvert, il existe désormais une technologie que vous pouvez vous procurer. C'est un anesthésiologiste américain qui voyait plusieurs de ses patients hoqueter à la sortie de leur chirurgie. Et il a développé une paille. Ça s'appelle la Hickaway. Il s'est retrouvé à Shark Tank pour essayer de faire la promotion de son produit. Ça crée une pression importante sur le diaphragme quand on inspire à travers la paille. Et ça permet de faire cesser le hoquet là, dans une grande majorité des cas.
0: Wow.
3: Donc, si vous êtes trop préoccupé par le hoquet, voilà.
0: Le mot est beau, en plus.
3: Hickaway.
0: C'est un beau jeu de mots, en plus. Gabrielle Anctil, on vous le souhaite pas.
3: Non, finalement,
0: parce qu'on veut vous entendre votre belle voix le plus longtemps possible. La moteur de recherche, merci beaucoup.
3: Merci.
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0: Annie Levasseur, vous avez vu Michel Faubert et Cédric Landry?
1: Oui, j'étais aux Îles-de-la-Madeleine pour mes vacances, puis c'était le festival Conte en Île. Donc, c'était vraiment deux beaux coups de cœur, dont Cédric Landry, qui est un conteur madelino. Donc, un talent incroyable pour nous garder accrochés à leurs lèvres, de l'humour, de la poésie, puis des histoires qui nous ramènent vraiment aux racines de notre culture.
0: Conte-en-Île.com. Merci, Annie. Chloé, vous avez fait la demi-traversée de Charlevoix.
4: Oui, exact. Si vous avez encore envie de profiter des couleurs, je vous recommande fortement. On se déplace de refuge en refuge avec des randonnées, toute la nourriture, nos affaires sur le dos et c'est magnifique. Je vous recommande.
0: On le souhaite à tout le monde. Merci beaucoup, Chloé. Gabrielle, le balado.
3: Ça s'appelle Our Ancestors Were Messy. C'est en anglais. C'est une historienne, Nicole Hill, et elle a épluché des milliers de journaux pour trouver les histoires humaines et compliquées des communautés afro-descendantes des États-Unis et du Canada. Elle raconte ses trouvailles d'une manière captivante et ajoute de la nuance à des histoires parfois un peu unidimensionnelles.
0: Nos ancêtres étaient tout croches.
3: Oui, exact.
0: On est là demain 19h, soyez-y.
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10: Ici Marc-Antoine Leblanc. Voici vos informations. Le gouvernement fédéral renonce à élargir l'aide médicale à mourir aux personnes atteintes exclusivement de troubles mentaux. La décision du ministre de la Justice s'aligne sur les recommandations d'un comité spécial mandaté d'étudier la question. Ottawa compte aussi modifier le code criminel pour que toutes les provinces qu'il souhaite puissent autoriser les demandes anticipées d'aide médicale à mourir. Laurence Martin.
11: Tranquillement, j'ai déménagé dans une RPA.
12: À 39 ans, le diagnostic est tombé. Sandra de Montigny, une mère de 3 enfants, apprend qu'elle est atteinte d'Alzheimer précoce. Elle souhaite un jour demander l'aide médicale à mourir pour partir dignement, dit-elle.
11: En plus, comme j'ai vu mon père être très malade, je sais vers quoi que je m'en vais.
12: Depuis 2024, le Québec permet les demandes anticipées pour des patients comme Sandra, atteints de maladies dégénératives, mais il restait un obstacle, le code criminel au niveau fédéral. Ottawa va donc modifier le code et dit essentiellement que ce sera à chaque province d'autoriser ou non les demandes anticipées.
11: Il y a beaucoup de gens qui attendent ça.
12: Le ministre de la Justice, Sean Fraser.
13: Il est essentiel de respecter les compétences de la province et du territoire sur les enjeux qui concernent la santé.
12: Mais là où les réactions sont plus variées, c'est concernant la décision d'Ottawa de ne pas élargir l'accès à l'aide médicale à mourir aux personnes atteintes exclusivement de maladies mentales, comme la bipolarité, par exemple. Si la médecin Laurence Normand-Rivet trouvait la pratique trop risquée...
14: C'est abusif de tuer quelqu'un qui n'a pas la possibilité de consentir à cet acte-là.
12: D'autres estiment que des balises sont possibles et que, de toute façon, la décision d'Ottawa risque de ne pas passer le test des tribunaux. L'avocat Jean-François Leroux.
15: On a un texte qui est franchement discriminatoire parce qu'on exclut, donc on fait une distinction fondée sur le handicap.
12: Selon lui, le gouvernement fédéral brime le droit de certaines personnes de prendre des décisions d'importance fondamentale pour elles-mêmes. Ici Laurence Martin, Radio-Canada, Ottawa.
10: 3 ans après l'attaque meurtrière du Hamas et après de 20 jours des élections législatives, les Israéliens sont divisés sur plusieurs fronts. Entre les commémorations des quelques 1200 personnes tuées et 250 otages, il y a aussi des manifestations pour protester contre la réplique d'Israël dans la bande de Gaza. David Savoie.
16: Qu'Israël n'oublie pas l'âme pure de ses fils et filles, les victimes du 7 octobre. Celui qui prononce ces mots, c'est Elkanah Bobot, qui avait été pris en otage par le Hamas après l'attaque meurtrière survenue il y a 3 ans. La journée balance entre la tristesse et la colère. La tristesse de ceux dont les proches sont morts dans l'attaque du Hamas.
17: C'est là que c'était la dernière place qu'elle était vivante.
16: Cathy Zohar s'est recueillie là où sa fille Bar a été tuée lors d'un festival de musique. Le deuil n'empêche pas une colère sourde.
17: Où était l'armée? De 6h30 du matin jusqu'à 2h, où était l'armée? Personne ne peut nous donner des réponses.
16: Cette colère est partagée par une partie de la population qui veut évincer le premier ministre Benjamin Netanyahou du pouvoir à quelques semaines d'élections législatives. Sur une plage, des protestataires, photos de victimes israéliennes en main, ont simplement activé une sirène. Tandis qu'en soirée, heure locale, plus de 40 000 personnes ont pris part à une grande cérémonie publique à Tel Aviv, diffusée en direct à la télévision. Nous avons le droit de nous défendre et de combattre le terrorisme, a affirmé le président israélien Isaac Herzog. Mais nous aspirons à la paix et nous voulons que nos voisins vivent en paix eux aussi, a-t-il dit. Des cérémonies étaient organisées un peu partout dans le monde, notamment au Canada, et beaucoup de manifestations ont eu lieu pour dénoncer la riposte israélienne dans la bande de Gaza. Riposte qui a fait plus de 74 000 morts du côté palestinien, selon le ministère de la Santé du Hamas. Ici David Savoie, Radio-Canada, Montréal.
10: En terminant, l'enquête menée par le FBI sur la tuerie de Tumbler Ridge en Colombie-Britannique apporte de nouveaux détails sur les armes à feu qui auraient été utilisées par la tireuse et sur la manière dont elle aurait pu se les procurer. James Cody Bryant, qui provient des États-Unis, aurait été en contact régulier avec l'auteur de la fusillade des mois avant les événements, lui fournissant des conseils et de l'argent. Emma Hautecoeur.
18: Selon l'acte d'accusation, James Cody Bryant, accusé de complot en vue de commettre un meurtre à l'étranger, a mentionné aux enquêteurs que Jesse Van Rootselaar avait volé des armes et des munitions dans le coffre-fort de sa famille et les avait cachées dans sa chambre en vue d'une fusillade de masse. On a aussi appris grâce au FBI que l'auteur de la tragédie Tumbler Ridge aurait dit qu'elle possédait le matériel nécessaire pour transformer sa carabine SKS semi-automatique en arme à feu automatique. Le modèle mentionné, qui est en vente libre au Canada, fait l'objet d'une révision d'un comité d'experts de la GRC, dit le ministre de la Sécurité publique, Gary Anandasangari, qui ne se prononce pas sur son interdiction ni sur aucun autre détail de l'enquête. La GRC ne confirme pas non plus si l'arme lui avait été auparavant confisquée, comme le suggère l'enquête du FBI. Aucune des allégations contenues dans l'acte d'accusation n'a été prouvée en cours. La nouvelle a cependant fait réagir l'association Police se souvient, qui demande depuis des mois plus de transparence de la GRC sur la question des armes à feu à Tumbler Ridge. Par écrit, une porte-parole déclare que la question centrale demeure comment une personne au problème de santé mentale connu a eu accès à des armes et à des accessoires de style militaire hautement létaux.
19: These are incredibly sensitive law enforcement matters.
18: Le chef du NPD estime pour sa part que les informations dévoilées par le FBI et la justice américaine mardi démontrent ce qui est possible de faire quand une enquête policière est menée sans ingérence. Ici Emma Hautecoeur, Radio-Canada, Vancouver.
10: Voilà, c'était vos informations.
20: Bienvenue à toutes et à tous dans la nouvelle librairie francophone première saison. C'est toute l'actualité du livre dans une coproduction des médias francophones publics. Je vous présente mes invités, Philippe Besson qui signe la première phrase du premier livre chez Julliard, récit d'une écriture de soi. Vinciane Moechler pour Guérilla au Mercure de France, de l'idéologie à l'engagement. Sophie Livry, c'est Roche Brune apparu chez Actes Sud, un roman qui prend de la hauteur. Benoît Jacques avec Little Diddle I Know aux édition Le Tripode, journal de bord délirant à la recherche de soi. Et enfin, Fanny Tan de l'émission Les Décrypteurs sur Ici Radio-Canada Première. Au programme de l'escalade, un journal de bord, reporter de guerre, Apocalypse et Jean-Jacques Goldman. Je déclare la librairie francophone ouverte à vos livres.
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20: Et je vais ouvrir avec Fanny Tan, que j'ai contactée il y a quelques minutes en duplex de Radio-Canada. Fanny Tan, elle est journaliste, elle a rejoint l'équipe des Décrypteurs. Elle couvre les enjeux liés à la cybersécurité, la cyberguerre, la désinformation, les nouvelles technologies. Bref, c'est une traqueuse de fake news. Le motif de mon appel, c'était l'affaire Tellison Aurélien. L'auteur canado-haïtien du best-seller, c'était Ça ou mourir chez Grasset, soupçonné, on le sait, d'avoir écrit son roman à 94% avec l'intelligence artificielle. Le Goncourt l'a retiré de sa sélection, il est toujours en lice pour le Renaudot, le Femina, le Médicis et le Prix Décembre. Première question à Fanny Tan, je lui ai demandé, alors même qu'elle travaille sur des sujets de sécurité, des sujets durs, ce que lui inspire cette affaire Tellison Aurélien.
22: Mais en fait, quand on a appris les allégations par rapport à cette utilisation d'IA, moi, la première chose à laquelle j'ai pensé, c'est que je me suis dit que peut-être que les auteurs aujourd'hui utilisent l'IA comme on utilise ici au Québec, on utilise beaucoup un logiciel qui s'appelle Antidote. Et c'est pour ça que j'ai décidé, qu'on a décidé de se pencher sur cette affaire-là pour voir un peu à quel point les auteurs en général, pas juste Tellison Aurélien, mais juste en général, les auteurs aujourd'hui utilisaient l'IA. On trouvait que c'était quelque chose de très intéressant à investiguer.
20: Je crois que vous avez pris des Goncourt, des romans des Goncourt, que vous avez mis dans le programme Pangram. Quelles ont été les conclusions?
22: On a trouvé tous les Goncourt, les finalistes Goncourt 2026 qu'on a pu trouver en version numérisée sur Internet. On les a passés dans Pangram et c'était tous, sauf dans le cas de Monsieur Aurélien, 100% écrit par des humains.
20: C'est sur un plan technique que vous avez découvert cette falsification?
22: En fait, c'est le logiciel Pangram, qui est considéré par plusieurs chercheurs comme le logiciel le plus fiable par rapport à l'IA. La particularité de Pangram, c'est que il a été entraîné sur des millions de textes, mais aussi des versions IA de ces textes-là. Donc, c'est un logiciel qui est très bon pour voir toutes les mini-différences entre les textes rédigés par les humains et ceux écrits par des IA. Et donc, ça nous a donné cette réponse-là, qui est jugée par plusieurs chercheurs, comme je le disais, comme très fiable, mais pas infaillible non plus.
20: Mais quels sont les critères pour dire qu'un texte a été généré par une intelligence artificielle, en fait?
22: On n'a pas accès à l'intérieur de la machine, donc c'est malheureusement le genre de situation où c'est les technologues seulement qui peuvent peut-être plus nous dire qu'est-ce qui se passe à l'intérieur de la machine, ce qui est très frustrant quand même comme situation, parce que c'est pas quelque chose qu'on peut voir à l'œil nu. Si on regarde les passages que Pangram nous montre comme étant rédigés par IA et ceux rédigés par un être humain dans le livre de Tellison Aurélien, c'est extrêmement difficile à l'œil nu, disons, de voir les différences. Donc, c'est vraiment quelque chose qui est vraiment de base technologique, là, qui peut pas vraiment être vu juste comme ça. Là.
1: Est-ce que le programme a pris en compte que l'auteur était d'origine haïtienne?
22: En fait, nous, c'était important pour nous de vérifier ça, de voir si est-ce que justement, comme ça a été dit par Monsieur Rélien, est-ce que son texte avait été injustement jugé par Pangram. Donc, on a nourri Pangram avec plusieurs textes d'auteurs d'origine haïtienne, d'origine africaine aussi, et on a réalisé que dans tous les cas aussi, c'était marqué que c'était écrit 100% par un être humain. Donc, il semble pas y avoir de biais là, de ce qu'on a vu de notre petite expérience à nous à ce niveau-là.
1: Quel est le retentissement aujourd'hui de cette affaire au Canada, Fanny Tan?
22: C'est particulier. Je dirais que ce qu'on voit aux dernières nouvelles, ces révélations-là n'ont pas affecté les ventes du livre de Monsieur Aurélien. Au contraire, il y a une hausse des ventes du livre de Monsieur Aurélien. Donc, je pense qu'il y a une grosse conversation qu'on a en tant que lecteur, lectrice à propos du fait que ben, est-ce que c'est vraiment grave que quelqu'un utilise potentiellement l'IA pour écrire un livre? Je pense que les conversations peut-être se dirigent un peu plus de ce côté-là aujourd'hui.
1: C'est exactement d'ailleurs ce qui se passe en France. On va en parler avec nos invités. Merci Fanny Tan et bonjour à toute l'équipe des Décrypteurs. Merci à vous.
22: Merci.
1: Et on en parle tout de suite avec nos invités, Philippe Besson, Vincent Mechler, Sophie Divry et Benoît Jacques. Qu'est-ce que cette affaire inspire les auteurs et lecteurs, lectrices que vous êtes, Sophie Divry?
3: C'est difficile pour les jurys parisiens de s'ériger en donneurs de leçons sur des choses qui sont de l'ordre de la moralité d'un auteur. Mais là, on voit avec le scandale que ça suscite, et qui sont de plus en plus fondés à présent, vu les autres cas de plagiat avérés qu'il y a eu. Parce qu'on a quand même un prix Goncourt Kamel Daoud qui a été condamné pour atteinte à la vie privée. On a Renaudot Gabriel Maznev qui a toujours le prix Renaudot officiellement qu'on n'a pas retiré, alors que là on parle aussi de crimes pédophiles. Mais je trouve que c'est difficile pour les jurys littéraires de donner des leçons et qu'il y a beaucoup de gens dans la génération plus jeune qui trouvent que c'est compliqué de dire que le plus important, en effet, c'est d'écrire son livre soi-même. Ce qui est en effet hyper important.
1: Si le livre est bon, quel est le problème? Je pose la question puisque le roman est resté en tête des ventes et même ça a boosté les ventes, Philippe Besson.
4: Un roman, c'est un contrat entre un auteur et un lecteur. Et c'est l'idée de dire, c'est un auteur qui dit au lecteur, c'est moi qui l'ai écrit. Moi, j'ai besoin de croire, en tout cas quand je suis en position de lecteur, que ce que je lis a été écrit par un homme ou une femme.
1: Vincent Mechler?
23: Moi, ce qui m'a choqué, c'est toutes ces attaques racistes qui sont venues aussi
1: alimenter l'affaire.
23: Ouais. Alimenter l'affaire, c'est quand même un peu...
1: De votre côté, Benoît Jacques?
24: Moi, je dirais aïe. Aïe, aïe,
1: et ben voilà.
24: Qui est intelligence artificielle à l'américaine, hein, AI. On a quand même un petit peu peur de ce qui est en train d'émerger

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1: Jean-Jacques Goldman, il suffit d'un signe, c'est pour vous, Philippe Besson, vous nous en dites plus?
2: J'avais compris que c'était pour moi.
1: Oui, j'ai compris, moi aussi, oui.
2: Oui, j'avais 14 ans.
1: C'est ça ou Rita Mitsouko?
2: Ah, c'était bien aussi.
1: C'était bien aussi.
2: C'était bien aussi, oui. J'ai 14 ans, on est en 1981, et j'entends Jean-Jacques Goldman pour la première fois, comme plein de gens de ma génération, et je deviens fan, voilà, et je mets des posters dans ma chambre. Et bizarrement, un peu plus tard, parce que ces textes me parlent, parce que ça parle d'émancipation, de choses comme ça, parce que je suis un petit garçon dans une ville de province au sud de la Charente, un peu solitaire, un peu silencieux, je trouve dans ces textes une réponse à des questions que je me pose. Et du coup, mes premières tentatives d'écriture, c'est des pastiches de ces chansons. C'est-à-dire que peut-être c'est pas des débuts glorieux dans l'écriture, mais c'est les miens.
1: Vous les chantiez?
2: C'est comme ça. Alors, je chantais pas parce que je chante très mal.
1: Non, mais pour vous-même.
2: Ah, pour moi-même, oui, dans ma tête. Oui, oui. Je connais les paroles par cœur. Là même, je chantais pendant que la chanson passait. Mais oui, ça m'a donné, ça a ouvert une vanne. En fait, c'est ça. C'est qu'est-ce qui, dans nos parcours, dans nos vies, font qu'à un moment, on a des autorisations, on lève des interdits. Et bizarrement, les chansons de Goldman ont levé des interdits chez moi.
1: Il y a eu quelque chose qui a levé des interdits chez vous, Benoît Jacques?
3: Ah, vous prenez de court, sûrement. Il faut que j'y réfléchisse un petit peu.
1: Alors, Vinciane Meuchler?
4: Je sais pas.
1: Pareil, ça vote. Et du côté de Sophie Livry?
4: Pas enlever les interdits, mais ouvrir des possibles.
1: Ouais.
4: On va dire,
1: C'est une autre formulation, mais pour dire la même chose.
4: Mais oui, notamment, enfin là, en termes de lecture, quand j'ai lu Raymond Federman qui faisait des calligrammes dans le livre, qui racontait n'importe quoi.
1: Le manteau de fourrure de la cousine Rachel, des choses comme ça. J'adore ça.
4: Amère Eldorado. Oh,
1: c'est formidable.
4: Là, on dit ah oui, en fait, on peut vraiment s'amuser en écrivant.
1: Philippe Besson, vous fêtez un anniversaire, 25 ans de littérature. Le premier roman, En l'absence des hommes, est apparu en 2001. Vous aviez 32 ans. Aujourd'hui, vous signez la première phrase du premier livre chez Julliard, un récit qui remonte le temps. Enfance heureuse, puis l'homophobie, le harcèlement au collège, les années d'études, la mort des amis dans les années 80, le sida, la mondialisation, la fin des 30 glorieuses. Bref, tout ce qui va vous conduire à l'écriture en ce jour du 4 septembre 1999, où dans un café à Montréal, contre une baie vitrée, vous posez la première phrase de ce qui sera votre premier livre. J'ai 16 ans, je suis né avec le siècle. Le souvenir est assez précis, il y a même les camions de livraison qui passent. C'est un souvenir précis ou c'est une licence littéraire, une reconstruction, Philippe Besson?
2: Non, c'est un souvenir extrêmement précis. C'est très curieux, mais je revois absolument le moment. Je sais que ça s'est passé comme ça, intégralement. Parce que le moment a été, c'est bizarre, mais comme une révélation. C'est-à-dire que c'est comme si toutes ces années m'avaient amené à cet instant-là, précisément dans le café à Montréal, où j'ai effectivement posé les premiers mots. Et ça m'a... C'est une révélation. Un éblouissement, un émerveillement, et l'idée que... Ça y est, la vie venait peut-être de changer, mais vraiment, radicalement, alors que j'avais pas la moindre idée que ça pourrait faire un livre, parce que j'avais écrit à ce moment-là que 12 phrases, j'avais encore moins l'idée que ça serait un livre publié, puisque la
1: et encore moins un énorme voilà, succès
2: et encore moins bon que ça rencontrerait le succès
1: avec un prix.
2: Donc ce que je veux dire, c'est qu'évidemment je me souviens de ça très précisément. Oui,
1: il y a eu des actes fondateurs de cet ordre-là. Je regarde du côté de Benoît Jacques, il va me dire je ne sais pas, je n'y ai pas encore pensé. Je vais y réfléchir. On a bien compris. De votre côté, Vinciane est complètement catastrophé en se disant ça va tomber sur moi, et je me tourne du côté de Sophie Livry qui a toujours quelque chose à dire. Vinciane, non. Vous ne vous souvenez pas la première fois que vous avez dit « Là, peut-être qu'il y a quelque chose de l'ordre de l'écriture qui se met en place pour moi ?» Ah non.
5: Ça, comme ça, de quelque chose de si pas radical, mais de si... non, c'est vraiment des petites touches comme ça qui sont venues dans l'écriture. Et...
1: Vous êtes plus impressionniste, alors?
5: Ouais, plus, je dirais.
1: 2001, donc le premier roman. Vous avez 32 ans, vous êtes DRH, et la même année, vous en publiez un second.
2: Oui, son frère.
1: Son frère. Vous êtes un homme pressé? Vous aviez peur qu'on vous oublie? Philippe Besson?
2: Non, mais
1: deux romans dans la même année.
2: Mais parce que j'avais tellement aimé écrire le premier que je me suis dit pourquoi s'arrêter là. Donc j'ai commencé à écrire le deuxième, alors même que le premier n'était pas publié. Et voilà, oui, parce qu'il y avait quelque chose de l'ordre de l'urgence, de la nécessité, mais aussi de la gourmandise. Ça m'avait tellement plu, ça avait été tellement quelque chose de décisif, d'identitaire, d'écrire ce premier texte, que il fallait se jeter dans le deuxième. Donc voilà. Et puis il était radicalement différent. Je voulais déjà ça. Je savais que j'écrirais quelque chose qui n'avait rien à voir avec le premier. Il fallait être capable de démontrer que le premier texte, c'était pas juste un truc qui resterait sans lendemain et que j'étais capable d'explorer d'autres territoires, peut-être.
1: Alors, ce nouveau livre, c'est un retour sur soi, un mouvement que vous avez commencé tard, hein, il y a 10 ans exactement, quand vous envoyez ce qui sera Arrête avec tes mensonges, oui. Énorme succès de librairie à vos éditeurs de l'époque, Betty Mialet et Bernard Barrault. Oui. Vous aviez appris le suicide de votre premier amour et vous vous racontez dans ce roman. Et là, Betty Mialet aurait dit, ça y est, il fend un peu l'armure, il ne fait plus le malin. Parce oui. que vous faisiez le malin.
2: Parce que je faisais le romancier, parce que j'étais romancier et que moi je suis venu à l'écriture des livres pour ça, pour faire des romans, pour faire fiction, pour inventer des histoires, pour incarner des personnages que je n'étais pas dans la vraie vie, ça m'intéressait. J'avais une imagination peut-être un peu au-dessus de la moyenne. Quand j'étais enfant, justement, d'où la phrase de ma mère, je racontais absolument n'importe quoi, mais j'avais compris qu'il fallait y mettre des détails suffisamment vraisemblables pour que ça crée une forme d'effroi. Par exemple, je disais à ma mère qu'il y avait des messieurs qui m'avaient emmené dans des voitures.
1: Ne rêvez pas,
2: pas du tout envie d'entendre. Mais pour rendre ça vraisemblable, je disais, il avait un pull qui gratte. Et donc là, elle était effondrée parce qu'elle se disait, c'est sans doute vrai, du coup. Et j'avais compris ça, qu'il fallait inventer des histoires, mais les rendre vraisemblables. Et donc, moi, je me suis défini pendant très longtemps comme un romancier. Et puis voulant vivre d'autres vies que la mienne. Et puis tout d'un coup arrive cet événement dans ma vie là j'apprends la mort du premier amour. Et là tout d'un coup je me mets à écrire quelque chose qui relève, oui, sinon de l'autobiographie, au moins de l'autofiction. Et c'était très désarmant, très déconcertant pour moi. J'avais fait 16 livres jusque-là et je me pensais incapable d'écrire quelque chose de très intime, très directement intime, au point tel qu'effectivement j'ai envoyé les 50 premières pages de mon texte à Betty Mialet, ce que je ne faisais jamais, parce qu'en général j'envoie mon texte une fois qu'il est fini. Et l'objet du mail, c'était « j'arrête ou je continue ?» Parce que vraiment j'en étais là. Et elle m'a répondu « continue, ça faisait un petit bout de temps qu'on l'attendait, ce texte-là. Et voilà, et c'est comme ça qu'effectivement ce texte a aussi, mais connu un succès qui était vertigineux et qui m'a surpris, parce que précisément, quand on est à ce point-là dans l'intime, on n'imagine pas du tout qu'on puisse rencontrer le succès, parce qu'on se dit, ça ne concerne que moi. Et puis on découvre évidemment quelque chose qu'on sait, que la littérature c'est depuis toujours, c'est que plus on est à l'intime, plus on a une chance de toucher l'universel. Mais moi je découvrais ça à ce moment-là, il m'a fallu du temps.
1: Cette première phrase du premier livre, vous l'avez écrit loin de chez vous, c'est-à-dire à Montréal.
2: Oui.
1: Il fallait être loin pour s'autoriser à écrire.
2: Oui. Enfin, en tout cas, je sais que le décalage horaire m'a aidé. Je sais que l'idée de ne pas être chez moi m'a aidé, d'être dans une chambre d'hôtel, donc un lieu qui était anonyme, enfin qui était pas intime, d'être aussi dans le chagrin d'amour, parce que je sortais d'une histoire, je m'étais fait larguer comme une merde.
1: Et oui, donc
2: on peut dire
1: mots.
2: Comme ça. Bon. Et donc j'étais vraiment pas bien du tout. Et la somme de tout ça, le décalage horaire, l'idée d'être dans un lieu qui n'était pas le mien, une ville que j'aimais beaucoup mais qui n'était pas la mienne. Et dans cette tristesse et désespoir, oui, c'était des ingrédients qui m'ont poussé à écrire. Sans ça, peut-être que j'aurais pas écrit.
1: Pour autant, l'écriture existait auparavant, pas sous forme de roman, mais épistolaire. Vous avez écrit des lettres 3 fois par jour pendant 15 ans.
2: Oui.
1: Vous n'avez rien d'autre à faire.
2: Mais
1: 3 lettres
2: ça.
1: Par jour pendant 15
2: ans.
1: Et en quoi ça a été déterminant, en fait?
2: En fait, je me suis rendu compte que ces lettres, après coup, elles avaient fonction au fond de journal intime. Parce que c'était des lettres que j'envoyais une grande part d'entre elles à la même personne, qui me répondait sur le même registre, sur le même rythme. Quelqu'un qui s'appelait Rodrigue, donc je l'ai appelé Manuel dans le texte. Et c'est vrai que ça faisait fonction de journal intime. Et puis surtout, ça m'a, là aussi, donné une autorisation. C'est-à-dire qu'en fait, je me suis rendu compte que j'avais le geste. C'est un truc tout bête, mais je savais faire. Et du coup, quand je me suis lancé dans l'écriture du premier livre, ça m'a pas paru comme une montagne à gravir. Je me suis pas dit, je vais pas y arriver. J'avais tellement de lettres derrière moi, tellement cette habitude des mots, de les agencer, que ça m'a pas paru insurmontable. Alors que souvent, quand on se lance dans ce premier texte, on se dit, je vais pas y arriver. C'est pas une question que je me suis posée. Du coup, j'ai pas été arrêté par ça. Ça m'a été utile de ce point de vue-là.
1: Pourquoi avoir changé le prénom de ce destinataire? Rodrigue, en même temps, c'est tellement beau,
2: c'est
1: trop. C'était peut-être trop. Personne n'y aurait cru, on aurait cru.
2: C'est vrai que j'ai changé le prénom. Et si vous connaissiez son nom entier, c'est encore plus romanesque que ça.
1: Mais c'est quoi?
2: Ah non, mais non, je vais pas le donner ici. Il a un nom en plus sublime. Mais, oui, je sais pas. Mais parce que c'est aussi une chose entre nous. Manuel, c'est quelqu'un qui nous parle à lui et à moi. Voilà.
1: Ce livre-ci peut se lire aussi comme un livre de combat ou comme un testament littéraire lié à la maladie, à votre cancer. Vous êtes déjà exprimé là-dessus. Comment allez-vous, Philippe Besson? Vous avez l'air en pleine forme.
2: Écoutez, ça va aujourd'hui, enfin, comme quelqu'un qui est en rémission. Donc, vous savez, c'est toujours une chose un peu curieuse, la rémission. C'est-à-dire qu'à la fois, ça vous dit que les traitements ont plutôt un peu marché, mais ça vous dit que vous n'êtes pas tiré d'affaire et que vous attendez de savoir, d'avoir passé les années nécessaires pour qu'on vous dise un jour, vous êtes guéri, j'en suis pas là. Donc, Voilà, on a une épée de Damoclès au-dessus de la tête et on espère qu'elle va pas tomber, c'est tout.
1: Vous restez avec nous, la librairie francophone revient juste après.

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2: Retour plateau avec nos invités, Philippe Besson, Vinciane Meuchler, Benoît Jacques et Sophie Divry. Sophie Divry, vous signez votre 8e roman depuis 2010, Roche Brune, aux éditions Actes Sud, sélection Prix Médicis. Félicitations. On verra pour la suite. C'est l'histoire d'un couple, Xavier Daubard. Oui, Daubard, c'est le nom. Tout le monde n'a pas la chance de s'appeler Rodrigue. Philippe Besson. Philippe Daubard, concepteur de jeux vidéo, et Isabelle, 38 ans, psychologue spécialisée dans la reconversion professionnelle. Bref, une bourgeoisie urbaine avec deux enfants, Léon, 7 ans, pénible, c'est peu de le dire, et Noémie, une adolescente remplie d'elle-même. Tout ce beau monde part pour les vacances de la Toussaint à Rochebrune, un petit village des Hautes-Alpes, pour resserrer les liens familiaux. Xavier ira faire de l'alpinisme avec un ancien collègue, Isabelle reste avec les enfants, mais tout ce bel équilibre va s'effondrer sous une pluie torrentielle, un déluge, une tempête qui va faire basculer le récit vers une apocalypse. Apocalypse au vrai sens du terme, c'est-à-dire révélation, et la catholique que vous êtes le comprendra. Vous êtes alpiniste par ailleurs, Sophie Divry ?
3: Non, je suis pas alpiniste. Moi, je suis née à Montpellier, donc c'était un peu compliqué.
4: Ça manque de montagne.
3: Voilà, ça manque un peu de montagne, c'est un peu plat. Je suis assez randonneuse, assez baroudeuse, mais j'ai toujours eu très peur de la montagne. Et donc, c'est pour ça que j'ai mis mon livre en haute montagne, parce que moi, c'est un endroit ce sont des endroits qui me terrifient. Et j'avais besoin d'un paysage qui, en soi, apporte le danger. C'est-à-dire que la famille part en vacances, mais dès qu'ils arrivent, il y a un danger. Il y a un danger parce que dans la famille, ça se passe pas très bien, mais il y a un danger en tant que tel dans ce paysage qui est censé être un paysage de vacances, de détente, et en fait qui est très hostile, très minéral, très pentu. C'est pas
2: montagne.
3: Voilà, c'est la haute montagne.
2: On retrouve chez vous un regard presque sociologique sur vos personnages, des personnages très ancrés dans la société, et ça dans tous vos livres. Je me souviens du chômage dans Quand le diable sortit de la salle de bain, je me souviens surtout de votre Madame Bovary dans La condition pavillonnaire. Cette fois, qu'est-ce que vous vouliez mettre en place avec ce scénario à la snowthérapie, en fait, le film de Ruben Östlund?
3: Eh bien, je voulais faire, comme je vous le disais, en fait, je voulais mettre une famille dans une situation sous pression et voir ce qui reste à la fin. J'ai toujours été un peu sceptique sur la notion rituelle de famille. Et du coup, ils partent ensemble. Et si on met beaucoup de pluie et beaucoup de catastrophes, qu'est-ce qui reste des liens? Qu'est-ce qui reste de l'amour? Qu'est-ce qui reste des enfants? Qu'est-ce qui reste de l'idéal? Je sais pas, l'éducation positive ou se parler en jeu quand on a un problème avec l'autre. Non pas pour me moquer de certaines choses, ou pas seulement en tout cas, mais pour métaphoriser par les moyens du roman la violence qui arrive dans nos sociétés et face à laquelle nous ne sommes pas outillés pour répondre, parce que, et bien heureusement, notre société n'est pas une société fondamentalement, en tout cas, dans ses valeurs violentes. Et donc, il y a comme ça une pression. Et plus il y a de pression, plus il y a de tension, plus il y a d'obstacles, pour parler de manière dramaturgique, plus le livre est dynamisé.
2: Alors justement, est-ce que vous aviez un plan? Est-ce que vous saviez ce qu'il est leur arrivée?
3: Ça, c'est toute la question que je peux poser à mes collègues. Est-ce qu'on travaille avec un plan? Donc, non, moi, j'ai pas trop de plan. J'ai une idée de où je veux arriver. Sinon, c'est difficile. Oui. Sinon, c'est difficile d'écrire un livre si on sait pas où l'arche va finir. Mais j'ai 2-3 chapitres devant moi, mais pas plus.
2: Voilà. Vous partagez tous cela, Benoît.
5: C'est encore sur moi que ça tombe.
6: Là, j'ai l'impression d'être un prof.
5: Oui, je dirais que je partage ça, sauf pour le livre qui m'a
2: initié
5: aujourd'hui.
2: Dont on va parler, bien sûr. C'est un travail sur 10 ans, on va en parler. Heureusement que vous ne saviez pas comment ça allait finir. De votre côté?
7: Non, moi, je ne sais jamais comment je vais finir. Je ne sais jamais ce que je vais raconter dans le livre. J'ai une situation de départ ou un thème. Et après, j'ai envie de dire que je laisse un peu aussi les personnages. Tout à coup, ils prennent un peu plus d'ampleur, certains, qui donnent une direction, et voilà, je me laisse un peu embarquer là-dedans. Et parfois, il faut quand même un peu...
3: Tout à fait ça.
2: Recadrer quand même, être maître du récit.
4: Oui, non, moi, je connais la fin, oui. Parce que je trouve que l'écriture, c'est quand même un peu une trajectoire. La métaphore un peu, que je prendrais, c'est celle du coureur. C'est comme si on disait à un coureur, vas-y, cours, mais je te dis pas où est la ligne d'arrivée. Moi, je pourrais pas savoir courir si je ne sais pas où est la ligne d'arrivée. Donc, oui, j'ai besoin de connaître, c'est un élan, donc, où je vais.
2: Mais ce qui est très beau, comme quand on est votre lecteur ou votre lectrice, Sophie Livry, c'est que Roche-Brune, c'est plusieurs livres en un. C'est un roman social, ça commence comme ça. Un roman de montagne, parce que le roman de montagne, c'est un genre en lui-même. Mmh. Et puis, c'est un roman d'angoisse. En fait, on a trois livres pour un. Et c'est au fur et à mesure de la lecture que quelque chose se dévoile et que l'on a l'impression de vouloir ralentir pour créer le suspense jusqu'à ce qui pourrait être une catastrophe finale.
3: Oui, c'est un peu un thriller domestique.
2: C'est vrai.
3: En sens, il y a un côté aussi huis clos à ciel ouvert. Parce que alors pour le coup, ils sont pas enfermés, sauf à un moment donné.
2: À un moment donné, quand même. Ouais.
3: Oui, mais enfin quand même, il y a le paysage est très présent. Et ça commence comme vous en parliez tout à l'heure, parce que moi, j'ai un substrat sociologique, et puis je sais pas, moi, j'ai toujours du mal à poser les personnages sans savoir combien ils gagnent, qu'est-ce qu'ils mangent, est-ce qu'ils sont riches, est-ce qu'ils sont pauvres. Je ferais pas les personnages à la Julien Gracq, vous savez, ils sont toujours en vacances, on ne sait pas comment ils mangent. Donc je pose toujours ça, de qui on parle, qui parle. Mais après, c'est mon livre le plus, je pense, le plus métaphorique et le plus métaphysique, plutôt. Le plus métaphysique.
2: Ce qui est intéressant, c'est en effet combien ils gagnent et tout ça. C'est une question qui se pose parce que quand je vous regarde, je pense aussi à Philippe Besson. Vous avez commencé le roman en 2010, La Côte 400, vous étiez journaliste et vous avez tout lâché. C'était risqué quand même ou pas?
3: Oui, alors comme ça fait très romanesque, la manière dont vous le dites, alors que dans la vie, ça se passe quand même sur des périodes assez longues. Des fois, on choisit pas trop, comme vous disiez tout à l'heure, des fois, quand on commence à écrire, on sent que ça va changer toute la vie. Mais ça se passe pas tout de suite. Après, on se retrouve qu'on laisse son travail, mais c'est souvent à des occasions d'autres crises qui se recoupent, une espèce de convergence des crises en général quand on devient écrivain. Voilà.
2: On peut devenir écrivain tout en ayant un autre métier. Pour vous, pareil, hein, Philippe Besson, vous étiez DRH.
4: J'ai tout quitté.
2: Et vous avez tout quitté aussi.
4: Oui, immédiatement. Oui.
2: À l'âge de 32 ans.
4: Oui. Mais parce que j'avais le sentiment que, c'était ce que je faisais, et c'est pas ce que j'étais, et surtout j'avais obéi à une espèce d'injonction paternelle qui est, t'auras un bon métier, un contrat de travail, une position respectable, etc. Et je trouvais ça très bien d'ailleurs en l'occurrence, parce que mon père était instituteur et il expliquait que les enfants devaient prendre l'ascenseur social, etc. Mais à un moment, c'était pas du tout la voie dans laquelle je me sentais moi-même, donc il fallait en sortir.
3: Je conseille pas aux gens de quitter leur métier quand ils commencent à écrire, parce que il y a très très peu de
4: Des auteurs qui
3: peuvent vivre, vu comment c'est fichu le marché du livre, on est souvent c'est connu dans la chaîne du livre, on est ceux qui en gagnent moins, qui peuvent pas en fait nous professionnaliser là-dessus. Ça peut arriver, mais il faut être très prudent de pas en effet avoir des visions romantiques et tout lâcher tout de suite. Il faut quand même assurer un second métier derrière.
2: Votre père était instituteur, hein, c'est ça, Philippe Besson, vous venez de le dire. Vous, votre mère était prof de français, c'est elle qui vous initie à la littérature, Sophie Livet?
3: Ben, je pense que oui, le fait qu'il y ait des livres chez moi et que quand ma mère me disait, mais on était dans les années 80, quand on me disait, ben, lis, quand je lui disais, je m'ennuie, maman, elle me disait, ben, prends un livre. Maintenant, c'est plus difficile avec les enfants, vous voyez. Mais du coup, en effet, avoir des livres disponibles, avoir des parents qui vous racontent des histoires, être entouré de la possibilité d'écrire, ça, en effet, ça ouvre des possibles, ça enlève des interdits. Mais quand j'étais enfant, j'ai l'impression que les livres, ils naissaient dans les choux, ils étaient comme ça. Vous savez, il y avait même pas de nom d'auteur, les questions des maisons d'édition, tout ça, c'était les livres exister comme ça, et l'idée que ça devait être un travail, pour revenir à la question, que ça se fabriquait, qu'on pouvait faire des choix, c'était quelque chose qui était assez dingue quand je me suis aperçu de ça à l'adolescence.
2: Il y avait beaucoup de livres chez vous, quand vous étiez enfant?
5: Énormément. Moi, je viens d'un milieu, on va dire, d'une part d'un père homme de radio, à la RTBF, décédé maintenant, mais c'était un journaliste et puis un producteur d'émissions dramatiques à la RTBF, et donc et dont le premier métier avait d'ailleurs été celui de libraire. Donc c'était un monsieur obsédé de littérature, et j'ai grandi dans une maison avec, pour ainsi dire, des livres partout.
2: Mais quelquefois, ça peut créer une aversion. La dernière fois, on a reçu Philippe Toussaint, dont justement la mère était libraire, et les livres, au départ, il n'en pouvait plus, justement. Il s'était construit contre cette littérature-là.
5: Non, moi, dans mon cas, franchement, ça a plutôt fait naître le désir de m'intéresser aux mystères
6: mystère de cet objet, quoi, de l'objet livre. Et par ailleurs, ma mère qui vit toujours est une artiste, donc voilà, un peu tombé dedans depuis que je suis tout petit.
2: Et vous êtes les deux à la fois. On va voir ça ensemble. Benoît Jacques, belge, mais basé en France, à Montigny-sur-Loing. Le Loing, c'est une magnifique rivière. Vous la voyez de chez vous?
6: De chez moi, non.
2: Ah.
6: Non. Mais
2: elle est là.
6: Le Loing n'est pas très loin.
2: Tout le monde l'a fait, vous savez. Vous n'êtes pas le premier. Vous publiez Little Did I Know aux éditions Tripod, traduction du peu que je sais. Pourquoi ne l'avoir pas écrit en français d'ailleurs ce titre?
6: Du peu que je savais.
2: Du peu que je sais. Bah, vous voyez. Bah voilà. En plus, je crois que c'était écrit comme ça dessus.
6: Ça, c'est lié à la nostalgie que j'ai de l'Angleterre où j'ai vécu 12 ans. J'ai commencé ma vie, on va dire, professionnelle à Londres, très jeune, parce que je suis arrivé dans ce pays à peine à une vingtaine d'années. Et donc j'étais très très très marqué par la culture anglo-saxonne.
2: Vous étiez dessinateur pour The Guardian, c'est ça?
6: Entre autres, j'ai été pendant de nombreuses années dessinateur de presse, un peu pour toute la presse à la fois anglo-saxonne mais française également. Une fois arrivé en France, j'ai beaucoup dessiné dans Libé. Donc ça a été pendant très longtemps mon on va dire ce qui me permettait de faire bouillir la marmite. Mais en me jetant assez vite dans une autre aventure, très jeune également, d'auto-édition de mes livres.
2: Exactement, on va parler de ça parce qu'aujourd'hui vous êtes passé dans une maison d'édition, vous êtes Tripod, alors que vous êtes auto-édité. Bah alors peut-être on va rester sur l'auto-édition. Quand on s'auto-édite, on reçoit les livres, on doit les diffuser, on peut choisir le papier, mais ça veut dire qu'on est un contrôle fric en fait. Benoît Jacques, on veut tout contrôler, parce que c'est ça.
6: Oui, j'en parle dans oui. Little Did I Know. Oui, c'est probablement la plus intense de mes névroses. C'est ce besoin d'absolument tout contrôler qui s'est mis en place au fil du temps, évidemment, puisque au démarrage, moi, j'espérais me faire publier comme n'importe qui. Et c'est plutôt par dépit que j'ai choisi ce chemin un peu étrange de l'auto-édition. Qui à la fois pourrait laisser entendre que ça a pas très bonne presse, on va dire, surtout auprès des libraires, de dire qu'on fait de l'auto-édition. Sauf que dans mon cas, d'abord, c'est quelque chose que j'ai porté pendant 35 ans, donc un parcours très très long.
2: Avec des collectionneurs, avec des véritables lecteurs qui vous ont suivi.
6: Oui, et puis avec des succès.
2: Mais énorme, mais oui, mais vraiment. Jusqu'aujourd'hui, apparaître avec ce livre aux éditions Tripod, un roman graphique énorme, un livre de 376 pages, un grand format, et je sais que vous aimez ça, les grands formats. C'est une question de geste, en fait, chez vous, Benoît Jacques?
6: Non, c'est lié à tout un tas de choses très différentes les unes des autres. D'une part, moi, en tant que personnage s'étant auto-édité pendant toutes ces années, il y a toujours eu la question économique, des moyens que j'étais capable de mettre en place pour publier mes propres livres. Et donc, ces moyens étant relativement limités, je n'ai jamais eu l'occasion de faire un ouvrage aussi important que celui-là. Ça, c'est la première des choses. Et puis, l'autre chose, c'est que ce livre est né vraisemblablement d'un besoin de justement m'aventurer dans un territoire dont je ne connaissais pas l'issue. Un petit peu à contrario de ce qu'on disait tout à l'heure, et de voir où ça allait m'emmener. D'ailleurs, pour tout dire, l'idée initiale n'était pas que ça soit jamais publié.
2: Mais oui, parce que c'était un journal intime que vous aviez initié il y a une dizaine d'années. Dans quel état d'esprit étiez-vous quand vous avez initié ce journal? Je vous pose la question car le dessin est fourni. Vous avez regardé un petit peu, hein, un dessin, on va dire, fiévreux. Pas du tout ligne claire Hergé belge, de votre côté, Benoît Jacques.
6: Non, je parle de ça d'ailleurs dans le livre, que d'après moi, l'idée de la ligne claire est une sorte d'illusion. Il n'y a pas de ligne claire nulle part, jamais, je pense pas, en tout cas. Bon, disons que c'est sans doute né d'un événement de crise qui est également décrit dans le livre, à savoir que j'ai dans ma vie eu une première très grande crise, on va dire à la cinquantaine, qui a donné lieu à un livre que je n'ai pas publié moi-même non plus, qui s'appelle Elle, la lettre Elle, publié à l'association, qui est un livre muet, mais qui est une sorte de également de journal intime qui exprimait le désarroi et le mal-être dans lequel je me sentais à l'époque. Et celui-ci est sans doute né d'un besoin de reprendre du service avec un journal comme ça intime, parce que à un moment donné, ben, pareillement, on m'a diagnostiqué à un moment donné un cancer également, cancer de la prostate, pour ne rien vous cacher, et que ça fait très très peur, évidemment, et que dans le contexte de ce diagnostic, je me suis rendu compte qu'il fallait que j'exprime quelque part, d'une façon ou d'une autre, mes inquiétudes, quoi. Et à partir de là, ben, c'est un petit peu comme un fil que j'aurais déroulé sans m'arrêter, ou en m'arrêtant au bout de 365 pages. Voilà, d'essayer de voir tout ce qui a pu me traverser comme pensée, comme idée à propos de ma vie, de la création, de qui je suis, de qu'est-ce que je fous là et compagnie.
2: Parce que vous dédoublez, vous détriplez en d'autres personnages. Il y a le commodore Jean-Jacques Trousseau, le capitaine Sa, comme le Sa de la psychanalyse. C'est bourré de jeux de mots, de situations burlesques. On y croise Victor Hugo, un éléphant qui parle, et des pages magnifiques sur la mort de votre femme, des cases silencieuses. Mais ce qui m'a le plus touché, en fait, c'est l'évolution de votre dessin en 10 ans. En fait, on assiste au déploiement d'un style. Est-ce que ça, vous l'avez vu quand vous avez dessiné et qu'aujourd'hui, vous l'avez publié? Entre le début et la fin, même si ce dessin est là et très présent, on le reconnaît immédiatement, mais quelque chose a évolué.
6: Alors, c'est sûr que quelque chose a évolué. Disons que dans ce désir de m'aventurer justement dans des territoires où je ne pouvais pas être rassuré par éventuellement le style qu'on aurait pu me connaître auparavant, ça m'a évidemment envoyé dans des directions que même par moment moi-même je n'approuverais pas forcément.
2: Enfin,
6: je
2: voulais...
6: d'impression subitement de dessiner d'une manière que j'aime pas spécialement, d'écrire aussi d'une manière que je n'aime pas forcément spécialement, etc. Mais c'était toute l'idée du jeu, évidemment, c'était de me laisser embarquer là-dedans, sans faire de tri, en essayant d'être le plus honnête avec moi-même que possible, et puis voir ce qui sort.
2: D'être hors de soi, véritablement. Mmh. Est-ce que vous tenez chacune un journal intime depuis des années, ou vous l'avez fait adolescente?
7: Non, jamais, jamais.
2: Pas de votre côté? Non. Sophie Dibry?
3: Mais au contraire, moi, je l'ai recommencé à écrire un journal intime à partir du moment où je me suis mis à écrire vers l'âge de 30 ans, alors que j'avais abandonné depuis l'âge de mes 15 ans.
2: Donc vous avez redoublé cette écriture, l'écriture romanesque et ensuite l'écriture du journal intime?
3: Oui, enfin, on n'écrit pas un roman non plus non-stop.
2: Non.
3: Alors que le journal intime, on peut le...
2: Vous le poursuivez encore aujourd'hui?
3: Oui, moi. Parce que ça va un peu mieux dans ma vie, sans doute.
2: Je vous propose de tous et toutes nous retrouver après Nour. Que reste-t-il de moi ?

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2: Philippe Besson, Benoît Jacques, Sophie Livry et Vinciane Meuchler sont au rendez-vous de la librairie francophone. Vinciane Meuchler, vous êtes journaliste, romancière, documentariste, cinéaste, dramaturge. Vous animez des ateliers d'écriture. Il ne vous manque qu'une chose, être reporter de guerre. C'est un regret.
3: Peut-être parce que je ne suis pas que j'ai écrit un livre dessus. Je n'ai pas
2: c'est
3: ce
2: pas
3: courage.
2: La première fois. C'est pas la première fois que le motif de la reporter de guerre apparaît. Il était déjà dans Trois incendies en 2019, qui ça se passait au Liban en 1982. Ça a eu le prix Victor Rossel en Belgique, qui est l'équivalent quand même du Goncourt. Et aujourd'hui, dans Guérilla, on retrouve cette figure-là.
3: Ah, c'est un peu différent quand
2: oui,
3: même.
2: C'est
3: pour
2: différent.
3: Moi, c'est différent. C'est vraiment
2: mais sur
3: pas...
2: le terrain de la guerre, c'est alors, quelque chose qui quand même
3: en tout cas,
2: hante
3: c'est...
2: votre
3: oui,
2: littérature.
3: Ça a été nourri par, j'ai envie de dire que Trois incendies a nourri Guerriera, parce qu'en fait, quand j'ai travaillé sur la guerre du Liban, qui était la guerre de 82, la première guerre, j'ai regardé des archives, enfin beaucoup d'archives, et dont ces images, on se rappelle peut-être à la télévision où il y avait les otages, Jean-Paul Kaufmann ou tout ça, qui étaient, on voyait leurs photos et on avait les jours de détention. Comme
2: exactement.
3: Ça.
2: Et donc,
3: il y avait un truc, voilà, de décompte. Il y avait un truc un peu abstrait, comme ça, un peu particulier. Et je me suis ressouvenue de ça. Et depuis longtemps, je voulais écrire sur la condition d'otage, en fait. J'avais aussi beaucoup aimé le livre de Paul Bowles qui s'appelle La jungle rouge, où il dit à un moment donné, imaginez que vous êtes séquestré par quelqu'un et donc vous ne savez absolument pas pourquoi cette personne vous séquestre. Et donc je suis partie en fait de ces différents éléments pour créer le début de Guerriera, en fait, où c'est une femme qui est Nora, qui en fait rend prisonnière une Dolores, qui est une autre femme. On comprend que c'est il y a une femme qui est de la haute société et Nora
2: Dolores
3: qui est
2: de la haute société.
3: Oui, voilà.
2: Nora
3: est
2: issue d'un milieu pauvre et populaire. Guerriera est publiée au Mercure de France. On est quelque part dans la jungle équatorienne. Dolores, une Française riche, retenue en otage par Nora, une jeune guerriera équatorienne, marquée par la pauvreté et la dépossession de sa famille. Le roman, c'est la rencontre donc d'une prisonnière et de sa geôlière, des liens qui vont jusqu'à se former, et former peut-être une sorte de solidarité entre femmes. Et sans trop vouloir trop dévoiler, Nora va abandonner la lutte armée pour un autre engagement, politique et écologique, et 15 ans plus tard, Dolores la reconnaît à la télévision, alors même que Nora est devenue une figure majeure de l'écologie équatorienne et pourrait même accéder à la vice-présidence. Mais personne ne connaît son passé, excepté Dolores. Alors, va-t-elle révéler ce passé ou va-t-elle se taire? Quel a été le point de départ donc de ce roman dont un des sujets est le passage de la lutte armée à l'engagement politique? Vinciane Meuchler.
3: C'était vraiment ça. C'était les otages. Je suis partie de ça, et ensuite j'ai imaginé que Nora en fait avait été formée parce que pour enlever quelqu'un, parce que c'est elle. Enfin, on va pas révéler tout l'histoire, mais qu'elle avait été formée en fait dans les mouvements de guérilla latino-américaine. Puisque on est en Amérique latine, ça, le pays n'est pas nommé. Je suis un peu inspirée évidemment un peu des FARC en Colombie. Et alors en fait son premier engagement à Nora quand elle a 12-13 ans, c'est en fait dans son petit village sa maîtresse de classe qui lui donne des livres à lire. Et pour elle c'est tout à coup c'est vivre une autre vie, tout à coup c'est vraiment son engagement. Et puis à un moment donné sa famille qui sont des orpailleurs, donc qui travaillent dans les récolter l'or dans les rivières, elle voit la misère qu'ils sont en train de vivre et elle se dit je vais rejoindre le groupe armé.
2: Quelle connaissance vous avez du monde de la guerre? Est-ce que votre histoire familiale a pu croiser les sujets qui vous animent, Vinciane Meuchler?
3: Alors j'ai un petit peu Trois incendies, j'ai parlé un petit peu, j'ai retracé le parcours de ma mère qui vivait dans un village en Belgique, dans les Ardennes, et qui a connu l'exode, qui a dû quitter son pays.

0: Et donc, enfin, son pays, oui, elle est allée se réfugier en France.
1: Pendant
0: et
1: l'invasion
0: donc,
1: allemande.
0: Voilà, pendant le, oui, voilà.
1: Vous vous souvenez de ses récits? Elle vous l'a raconté?
0: Oui, elle m'en a raconté énormément.
1: Dans certains entretiens que j'ai pu lire, vous revenez sur la question de l'héritage du trauma de guerre d'une génération à l'autre. Est-ce que vous souffrez, vous, de ce qu'a vécu votre mère, Vincent Meschler?
0: Je crois pas, mais j'avais besoin, en tout cas, d'en parler. Je sais pas si c'était quelque chose de vraiment conscient.
1: Et même dans votre parcours, vous avez réalisé des reportages au Chili, au Sénégal, à Téhéran. Ouais. Vous avez écrit sur la double vie des Iraniennes, l'exploitation des Haïtiens. Je me suis demandé, à un moment donné, vous avez fait tous ces reportages, à quoi vous sert la fiction? Alors même que vous êtes dans le réel.
0: Ben, en fait, la fiction, c'est vraiment avoir de vie, quoi. C'est ce que disait Camus. C'est vraiment, je vous rejoins par rapport à ce que vous disiez. Moi, c'est vraiment, c'est ce que j'aime vraiment. Alors, c'est vrai que le journalisme, ben, on n'est pas dans la fiction, on est vraiment dans le réel. Mais du reste, maintenant, je fais pratiquement plus de journalisme. Et vraiment, le roman, c'est quelque chose qui est tellement, c'est d'avoir 10 000 vies différentes, quoi. Et ça, moi, j'adore être dans des personnages différents. Journaliste, c'est un peu ça, parce qu'on va voir aussi d'autres, alors qui sont réels, mais on va aussi s'imprégner d'autres vies ailleurs. Donc.
1: Votre mère vous lit?
0: Ma mère, elle a toujours lu mes textes. Elle est décédée, mais elle a toujours lu. Je lui ai toujours fait lire mes textes avant de les.
1: C'était une bonne lectrice.
0: C'était une très bonne lectrice. Ouais.
1: Est-ce que vos parents lisaient vos textes? Ou les ont lus, Philippe Besson?
2: Oui, ils les ont lus. Moi, je me souviens, quand j'ai donné mon premier texte, justement, à mon père, il était absolument, il l'avait pas lu encore, mais il m'a dit, tenant le livre entre les mains, parce que j'avais attendu le dernier moment pour le lui donner, une semaine avant la publication, enfin, la présence en librairie, il m'avait dit, merde, les emmerdements commencent.
1: Bah, il avait pas tort.
2: Il avait pas tort.
1: Donc, un écrivain voilà. Dans la famille, c'est la catastrophe.
2: Un écrivain dans la famille, c'est une catastrophe. C'est ce qu'il avait senti. Mais après, je crois que oui, il y avait une forme de fierté, parce qu'encore une fois, c'est lui qui m'avait poussé vers les livres, donc le fait que j'en écrive, ça lui plaisait, je crois. Ouais.
1: De votre côté, Benoît Jacques?
3: Ben c'est très ambigu. Mes parents ont toujours exprimé d'une part l'idée qu'ils appréciaient mon travail, mais avec parfois une pointe de comment vous dire de pas de critique véritablement, mais des quand même des petites picouses.
1: Agréable.
2: Genre, c'est pas un métier sérieux, c'est ça?
3: Genre, on ne sait pas très bien à qui ça s'adresse.
1: Ah oui, d'accord. Ah oui.
3: Et, très soutenant. Et c'est toujours bizarre parce qu'on attend un peu idiotement une espèce d'approbation sans limite, et le fait que ça soit plus compliqué que ça, ben on dit beaucoup sur les rapports qu'on peut avoir avec ses parents.
1: Vincent Meschler, vous citez dans un entretien que j'ai pu lire une phrase de Jean d'Ormesson: le journaliste est un homme de la vie et l'écrivain un homme de la mort. Vous êtes de quel côté? Puisque vous avez arrêté le journalisme.
0: Ah
1: ben oui, vous dites que vous avez arrêté le journalisme, plus ou moins.
0: Oui, parce qu'en fait...
1: Mais vous êtes d'accord avec cette définition?
0: Ben oui, moi je trouve assez quand même d'être dans un côté... pas de la mort, c'est un peu radical. Hein. J'ai tiré cette phrase, j'ai jamais lu vraiment Jean d'Ormesson, mais je trouvais que cette phrase était quand même assez, qui moi en tout cas m'a surprise. Mais il y a un côté comme je disais, dans le côté mort, c'est dans le côté on est seul avec ses personnages, on invente des mondes, on est et la vie, ben c'est quand on fait. Pour moi, c'est quand je vais à la rencontre des gens, quand je suis dans le journalisme, quand je voyage, quand je fais des choses. Sinon, je pourrais rester des mois enfermé chez moi à écrire, quoi. Donc il y a ce côté un peu quand même un peu mortifère.
1: Sophie Livry, vous êtes d'accord, journaliste du côté de la vie ou qu'il avait été et écrivain du côté de la mort?
4: Oui, c'est intéressant, disons que c'est vrai que on ressent tout ça, je pense, et quand on se met à écrire, notre vie s'arrête un peu. Enfin, c'est pour ça que pour moi, vraiment, c'est très difficile d'écrire en été. Bon, a priori, maintenant que les étés sont devenus des enfers, mais parce que l'été est une période particulièrement sociale où on est poussé à aller dehors, à faire des choses, à pouvoir se voir. Et or, je pense qu'écrire est quelque chose qui nous retire du monde et de la sociabilité. Et du coup, il y a des saisons et des moments, à Noël, par exemple, c'est l'enfer pour un écrivain, une chose où on doit donner.
1: Alors pas l'été, pas l'hiver, mais dites donc.
4: Oui, c'est pas simple. C'est pas
1: vous
4: ça.
1: Êtes une femme de l'automne et du printemps.
4: Absolument.
1: On va se quitter, je vous propose le contre-questionnaire en trois temps. Vous avez eu les questions avant, vous avez eu le temps de préparer le livre qui vous tombe des mains, Philippe Besson.
2: Alors moi, le livre qui m'est tombé des mains, c'est Du côté de chez Swann, Proust, la première fois que je l'ai lu. Il m'est tombé des mains la deuxième fois que je l'ai lu. Et la troisième fois que je l'ai lu, ça a été un ravissement, un éblouissement, une révélation. C'est devenu sans doute le livre le plus important de tous ceux que j'ai lus, comme quoi il faut persévérer.
1: Du côté de Vincent Meschler.
0: Les trois mousquetaires de Dumas. J'ai jamais réussi, là, les 900 pages, non.
1: Benoît Jacques.
3: Moi, c'était Tropique du cancer de Henri Miller.
1: Et enfin, moi, du côté de Sophie Desbris.
4: Moi, c'est Ulysse de James Joyce. Mais par contre, j'ai réussi à...

0: lire Proust exactement comme Philippe Besson à la troisième fois. Mais James Joyce, jamais.
1: Une liste de James Joyce, j'ai l'impression que c'est le running gag d'émission en émission. Le classique surestimé, Sophie Divry.
0: Moi, j'irai Les Misérables de Victor Hugo. Parce
1: vous allez
0: vous
1: faire des amis. Hein.
0: Oui, bah, ouais. Tant qu'à faire un classique surestimé, autant y aller carrément. Ah, bah, dire, oui. Sinon, la question n'est pas drôle. Mais j'ai encore réessayé. Je l'ai lu une fois. Je l'ai lu en morceaux, mais je trouve ça d'une lourdeur. Je trouve les personnages sont que d'un bloc. Enfin, non, pour moi, ça ne va pas du tout.
1: Benoît Jacques.
2: Je rigole avec Les Misérables parce que j'en parle dans Little Dino en disant que le mot lugubre apparaît toutes les 10 pages. Non, moi, c'est Le Petit Prince de Saint-Exupéry que je ne peux pas supporter.
1: Vous aviez une libraire il y a quelque temps qui disait absolument la même chose. De votre côté, Philippe Besson.
3: Eh ben, Ulysse de James Joyce. Moi, je mets au défi quiconque de me dire qu'il a tout compris, tout lu, tout de ce livre-là.
1: Mais cette personne-là, on ne veut pas la connaître. De votre côté, Vinciane de Mosler.
4: Mais c'est Paolo Conte avec Paolo.
1: Coelho.
4: Avec L'Alchimiste.
1: Un grand classique du genre. Et le livre que vous avez le plus offert, Vinciane?
4: Alors, c'est Récital de Toni Morrison, qui est un livre splendide. Enfin, voilà.
1: Sophie Livry?
0: Moi, c'est Les Dépossédés de Ursula Le Guin, qui est une fiction, une science sociale fiction. C'est vraiment génial. Mais ça,
1: ça
0: se passe sur deux planètes. Ouais.
1: Philippe Besson?
2: L'Amant, Marguerite Duras. Et moi, vous allez voir que non seulement je suis un contrôle fric, mais en plus un grand mégalo, c'est les miens. Et c'est obligé, puisque je suis auto-éditeur.
1: Bah, dis donc, vous êtes un mauvais auto-éditeur. Si vous offrez vos propres livres, il faut les vendre. C'est comme ça que ça marche.
2: J'en ai beaucoup offert au libraire.
1: Eh bien voilà, je tourne la dernière page de cette librairie francophone, une coproduction des médias francophones publics. Merci à nos amis partenaires, la RTS Première, RTBF la Première, ici Radio-Canada Première, et bien sûr France Inter, Première Radio de France évidemment. Merci à nos invités, merci Philippe Besson.
3: Merci beaucoup.
1: La première phrase du premier livre, c'est chez Julliard et vous serez au festival Lire en Poche à Gradignan du 9 au 11 octobre prochain. Sophie Divry, merci à vous.
0: Merci.
1: Roche-Brune, c'est chez Actes Sud, en lice pour le prix Médicis et vous serez le 10 octobre à Saint-Étienne pour la fête du livre. Vincent Mechler, merci à vous.
4: Merci.
1: Guérilla, paru au Mercure de France, merci d'être venu de Bruxelles, spécialement pour nous, nous sommes honorés. Benoît Jacques, vous, c'est pas si loin, donc je vous remercie pas. C'est aux éditions du Tripode, merci à vous.
2: Merci de m'avoir reçu.
1: Avec des rendez-vous cet hiver, et vous exposerez notamment à Toulouse, à la librairie Ombre Blanche, du 20 novembre au 15 janvier prochain. Cette émission a été réalisée par Gaëtan Colli avec Noé Chabanne et Julien Dumont à la technique. Estelle Gap assure à tous les sens du terme la programmation. La préparation, c'est Lynn Werkman. Thierry Dupin est à la programmation musicale. Voilà, tout est dit. Alors, à la semaine prochaine, nous serons à Blois en public pour le festival Les Rendez-vous de l'Histoire. Je vous souhaite le bon week-end.

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0: petit matin, Clémorin. Ah, ça nous regarde ce soir. La dure réalité de la crise de l'itinérance frappe à nouveau. Une femme meurt après un incendie dans un campement de Montréal.
1: Cette dame, on la connaissait, donc j'avais de la peine. J'ai pensé à sa famille, ses proches, ses voisins aussi de campement. J'ai pensé à nos intervenants aussi.
0: Aussi à l'émission, en Israël, l'heure est au souvenir, 3 ans jour pour jour après l'attaque meurtrière du Hamas. Une journée de commémoration alors que le pays fait face à un isolement croissant sur la scène internationale. Et plus tard,

0: Ah, l'homme le plus riche de la planète, Elon Musk, est en faveur de l'indépendance du Québec, déclaration choc ou ingérence politique. Bon mercredi soir à tous. Je ne connais pas le parcours de la femme qui est morte ce matin dans un campement de Montréal-Nord. Être une femme en situation d'itinérance, on ne peut qu'imaginer une vie précaire qui s'est terminée par un drame après un incendie. Est-ce qu'un moyen de chauffage de fortune a provoqué les flammes alors qu'il faisait moins que 10 degrés aux petites heures du matin dans la ville? Peut-être, peut-être pas, on l'ignore. Mais ce qui est certain, c'est que cette mort, une autre, est un rappel cruel de la crise des sans-abri qui frappe le pays. Samy Rebaïn s'est rendu sur les lieux de l'incendie dans le campement de Montréal-Nord.
1: Ouais, moi, j'ai baptisé ça ici, là, Terrasse la Garnotte.
2: Stéphanie Leclerc est en situation d'itinérance. Avec un brin d'humour pour survivre au quotidien, elle décrit avec émotion le terrain vague où elle a posé son abri à Montréal-Nord.
1: Ça, c'est rue de la Bouette. Puis là-bas, où il y a les arbres, c'est l'avenue du Gorzon.
2: Un espace ceinturé de clôtures, de paniers d'épicerie et de tentes de fortune. C'est précisément ici qu'un incendie s'est déclaré tôt mercredi matin. Un brasier qui a coûté la vie à une femme dans la cinquantaine, retrouvée inconsciente sous sa toile calcinée.
1: On était dans notre tente, en train d'écouter un film sur mon téléphone que moi j'appelle ma TV et la tente que j'appelle la maison.
2: Stéphanie se trouvait à quelques mètres seulement au moment du drame.
1: Je crois que la jeune femme, elle a juste trop consommé, puis qu'elle, elle n'avait pas comme d'installation pour se réchauffer ou de quoi. Elle mettait des bougies dans sa tente. Ben, y a des fois du monde qui consomme trop puis ils surveillent pas ce qu'ils font.
2: Elle confie qu'elle passe la majorité de son temps ici avec son chien et son conjoint dans un climat d'insécurité croissant.
1: Et moi en tant que femme, j'ai pas de toilette à l'extérieur, j'ai pas de douche. La sécurité, faut que je me l'assure par moi-même, mais là j'ai un petit cabot qui est capable de japper. Mais toutes les gens que je vois consommer qui sont pas capables de se contrôler, je suis désolée tout le monde. Ça m'effraie.
2: Pourtant, il y a quelques mois, la réalité de Stéphanie était tout autre.
1: Parce que moi aussi, j'ai perdu. J'avais un appartement jusqu'en avril. Je l'ai perdu, puis je me suis retrouvé encore ici.
2: Et pour elle, ça ne fait pas de doute. Sa précarité, elle la doit notamment à la crise du logement.
1: Il y a beaucoup d'appartements vides dans beaucoup d'immeubles à Montréal. OK? Moi, j'ai perdu un appartement parce que j'avais pas les moyens de payer 1 100 $ quand j'ai un chèque de 890. Là, y a-t-il des programmes qui vont faire de quoi? Parce que je connais plein d'autres itinérants qui ont eu des appartements. Mon chien, moi, mon copain, on a froid. Aidez-nous, s'il vous plaît, c'est tout.
2: À quelques rues du campement, au centre de jour de l'organisme Rap Jeunesse, la nouvelle de l'incendie a provoqué une onde de choc. Les intervenants qui arpentent le secteur connaissent bien la victime. Pour Marie Sparré, directrice des services de l'organisme, ce drame ravive une douleur bien connue.
3: Je me suis dit... encore une autre tragédie qui vient frapper le Québec. Donc, cette dame, on la connaissait, donc j'avais de la peine. J'ai pensé à sa famille, ses proches, ses voisins aussi de campement. J'ai pensé à nos intervenants aussi. Et je me suis dit que ça allait être une grosse journée remplie d'émotions.
2: Et au-delà de la peine, ce nouveau décès remet en lumière le manque récurrent de ressources à l'approche de la saison froide.
3: Je pense que les organismes qui œuvrent en itinérance le disent toujours, l'hiver revient chaque année. Ça, c'est pas une grande nouvelle. On a besoin de mesures d'urgence. C'est très important. On a besoin. Il y a des gens qui utilisent ce service-là puis sont souvent pleins. Tu sais, donc on a besoin de tout ça. Moi, je vous dirais, c'est quand je regarde un peu plus loin, je dis, mais encore, qu'est-ce qu'on va faire en tant que société, en tant que gouvernement, en tant que population? Quels vont être nos choix? Tu sais, l'itinérance, c'est un résultat. C'est un résultat de plusieurs mesures qui ont échoué pour aider ces personnes-là.
2: Pour l'intervenante du milieu communautaire, comme pour les personnes qui vivent sur le terrain, la solution passe par une action directe sur l'accès au logement abordable et par une écoute réelle des premiers concernés lors des prises de décisions politiques.
3: C'est pas ma réalité à moi d'être en situation d'itinérance. Donc la meilleure personne pour me parler de sa réalité puis pourquoi elle est rendue là et ce qu'elle aurait besoin pour s'en sortir, c'est la personne elle-même. C'est important d'inclure les personnes qui vivent l'itinérance dans ce genre de démarche.
2: Une volonté de dignité et d'écoute partagée par Stéphanie qui lance cet appel.
1: Je suis capable de passer l'hiver dehors. Ça me tente pas du tout. Mais pas du tout. Si je pouvais entrer dans un programme que ce serait à coût moindre, je pourrais m'en sortir facilement.
2: Ici Samy Rebaïn, Radio-Canada, à Montréal.
0: Il y a vraiment des appels qui ont été lancés. Hein. Samy, vous êtes avec moi en studio. Merci d'abord pour ce reportage. Les réactions politiques, elles ont été nombreuses aujourd'hui.
2: Oui, Madeleine, vive émotion après l'annonce du décès de cette femme en situation d'itinérance. Le premier ministre désigné du Québec, Paul Saint-Pierre Plamondon, a offert ses condoléances aux proches et a affirmé qu'il faisait de la lutte contre l'itinérance une affaire personnelle. Rappelez-vous, durant la campagne électorale, il a répété plus d'une fois qu'il s'occuperait lui-même de cet enjeu, qu'il prendra à bras-le-corps ce problème d'itinérance. Il s'engage d'ailleurs à débloquer rapidement des fonds d'urgence pour ouvrir des hébergements pour l'hiver, en plus de promettre un sommet, un genre de grand rendez-vous sur l'itinérance qui réunira, oui, les décideurs politiques, mais aussi les acteurs du milieu communautaire.
0: Et parlons de la ville de Montréal. La mairesse a interpellé directement le nouveau gouvernement.
2: Oui, elle s'est d'abord dite profondément attristée. Elle a tenu à rappeler qu'il n'est pas normal qu'un tel drame survienne dans nos rues, ici, au Québec, au Canada. Par ailleurs, Madeleine, il faut savoir que la ville de Montréal va présenter son plan chaleur pour affronter l'hiver demain. Donc, une série de mesures pour venir en aide aux personnes dans la rue, pour qu'ils n'aient pas à affronter les grands froids qui arrive à grands pas. La mairesse réclame un soutien financier immédiat de Québec. Elle souligne que c'est la vie et la dignité des personnes qui sont en jeu. Ce drame, il a même rebondi à Ottawa, où le député bloquiste Gabriel Sainte-Marie a appelé le gouvernement fédéral à agir sans tarder. Finalement, je vous rappelle qu'en avril dernier, le coroner en chef du Québec a déclenché une enquête publique après les décès de plusieurs personnes en situation d'itinérance. 5 décès survenus entre septembre 2025 et mars 2026. Ils seront notamment analysés de façon approfondie.
0: Il y en a eu un. Le 7 octobre 2026.
2: Voilà.
0: Samy Remaïn, merci.
2: Merci.

0: On a assisté aujourd'hui à deux gros développements sur le front de l'aide médicale à mourir au pays. D'abord, l'accès va rester interdit pour les gens qui ne souffrent que de maladies mentales. Ottawa en a fait l'annonce un peu plus tôt aujourd'hui. Par ailleurs, le gouvernement Carney va modifier le code criminel pour que toutes les provinces qui le souhaitent puissent autoriser les demandes d'aide médicale anticipée. On parle par exemple de patients qui souffrent de maladies dégénératives comme l'Alzheimer et qui pourraient faire leur demande avant que leur état ne se dégrade trop. On va faire le point avec ma collègue Laurence Martin à Ottawa. Laurence, bonsoir.
1: Bonsoir Madeleine.
0: Commençons par l'aspect santé mentale. On sait que c'est controversé, le milieu médical n'est pas unanime sur la question. Et là, Ottawa vient de trancher, on exclut l'accès à l'aide médicale à mourir à ceux qui ne souffrent que de troubles mentaux.
1: Oui, puis Ottawa était quand même pressé de se décider dans ce dossier, Madeleine, parce que si le gouvernement fédéral ne faisait rien, à compter de mars 2027, l'accès à l'aide médicale à mourir était possible pour les personnes qui souffrent de troubles mentaux. On parle par exemple de bipolarité, schizophrénie, ce genre de choses. Il y a eu il y a quelques mois, Madeleine, un comité parlementaire mixte. On parle de sénateurs, de députés qui recommandaient d'exclure indéfiniment l'accès à l'aide médicale à mourir aux personnes qui souffrent seulement de troubles mentaux. Puis quand on dit seulement, ça veut pas dire que ce n'est pas grave, là, le fait d'être atteint de bipolarité, par exemple.
0: Comme mais ça seul veut dire... facteur.
1: Exactement. Mmh. Ça veut dire qu'on n'a pas avec ça un autre diagnostic de maladie incurable. Et le gouvernement va dans le même sens que ce comité aujourd'hui, va déposer un projet de loi plus tard cet automne. Pourquoi exclure la maladie mentale? Parce que Ottawa est conscient du débat, du malaise même jusqu'à un certain point qu'il y a aujourd'hui dans le milieu politique, dans le milieu médical, en tout cas parmi certains médecins. Et on l'a vu, Madeleine, dans les réactions très divergentes au Parlement à Ottawa entre le Bloc québécois d'un côté et les conservateurs. Je vous invite donc à écouter Luc Thériault du Bloc et Gabriel Hardy des conservateurs.
2: Moi, j'appelle ça se laver les mains, puis j'appelle ça un manque de courage politique des législateurs. C'est épouvantable que les libéraux, qui ont toujours été les champions du libre choix, ben en matière de troubles mentaux, ben décident de laisser le fardeau aux patients, aux gens qui souffrent, d'aller devant la Cour suprême.
3: Faut pas l'élargir pour des personnes en dépression, par exemple, ou des personnes qui sont en syndrome post-traumatique.
0: La classe médicale aussi est divisée.
1: Oui, puis on l'a constaté ça aussi à Ottawa aujourd'hui parce que vous aviez des médecins qui étaient là pour dire que c'est beaucoup trop risqué de permettre à des patients vulnérables de prendre la décision de mettre fin à leur jour. Des patients qui, selon eux, n'ont pas la capacité éclairée de faire ce choix ou qui pourraient potentiellement être encore traités. Et c'est ce qu'on a entendu de Laurence Normand-Rivet, donc une médecin qui était à Ottawa aujourd'hui, on peut l'entendre.
4: Pour moi, c'est abusif de tuer quelqu'un qui n'a pas la possibilité de consentir à cet acte-là.
1: Et en même temps, Madeleine, il y a beaucoup de médecins qui estiment que des balises sont possibles, qui disent ce n'est pas parce qu'une personne dit « je souffre de dépression » que trois semaines plus tard, il aurait eu accès à l'aide médicale à mourir, que c'était pas ça l'esprit de la démarche. Et en plus, ben, plusieurs disent que cette orientation d'Ottawa, elle risque de ne pas passer le test des tribunaux. Et ça, c'est ce que nous a expliqué aujourd'hui Jean-François Leroux, qui est avocat associé au cabinet MedLegal.
5: Je pense que c'est clair qu'il y a une atteinte à la charte de la manière dont le texte y est rédigé, à la fois une atteinte au droit à la liberté, donc le droit de pouvoir prendre des décisions d'importance fondamentale pour soi-même. Puis, en plus, on a un texte qui est franchement discriminatoire parce qu'on exclut, donc on fait une distinction fondée sur le handicap. Donc, pour moi, l'atteinte à la charte est manifeste.
1: Puis, il disait, Monsieur Leroux, là, en termes de balises possibles qu'on aurait pu envisager, ben ça aurait pu être de prouver justement qu'aucun traitement n'était possible. Il aurait fallu de toute façon attendre plusieurs années là entre la demande initiale et l'accord là, pour la demande d'aide médicale à mourir. Et ce qu'il a expliqué, c'est que cette loi d'Ottawa, finalement, ce choix d'Ottawa aujourd'hui, pourrait être amené à changer là en fonction des démarches qui pourront être faites devant les tribunaux dans les prochaines années. Là.
0: Alors, Laurence, l'autre volet de l'annonce aujourd'hui, ça touche les demandes anticipées d'aide médicale à mourir. Donc, je le rappelle, quand une personne est atteinte d'une maladie dégénérative, que ce soit le Parkinson ou la maladie d'Alzheimer, les gens peuvent consentir avant que leur état ne se dégrade trop à l'aide médicale à mourir. Ottawa dit essentiellement, ce sera aux provinces de trancher.
1: Oui, ce sera aux provinces. Alors, au Québec, depuis 2024, c'était déjà autorisé, mais il restait sur papier un obstacle, le code criminel, là, qui est de ressort fédéral. Donc, théoriquement, on aurait pu imaginer qu'un médecin du Québec se fasse poursuivre là pour une demande anticipée d'aide médicale à mourir. Mais là, Ottawa, dans le fond, va régulariser la situation, modifier le code ou la loi pour dire ce sera aux provinces de décider. Donc, si vous avez une province qui le fait, c'est bon. Et si une autre province est plus réfractaire, on pense à l'Alberta de Daniel Smith, par exemple, ben là, non plus, là, Ottawa ne va pas s'en mêler. Et Sean Fraser leur a dit ce matin, l'esprit, c'est que, évidemment, la santé, c'est une juridiction provinciale. Je vous dirais que ce deuxième volet dont on parle, ça a été davantage salué, entre autres, par une femme de la région de Québec, dont vous avez peut-être déjà entendu l'histoire, Sandra de Montigny, qui, à 39 ans, a reçu un diagnostic d'Alzheimer précoce. Elle habite maintenant dans une RPA. Elle a 47 ans aujourd'hui. Elle est mère de 3 enfants. Et elle, quand Québec a autorisé les demandes anticipées d'aide médicale à mourir, elle a rempli ses papiers. On peut l'écouter.
6: Comme j'ai vu mon père être très malade, je sais vers quoi que je m'en vais. Je sais ça va ressembler à quoi, là. Puis ça me tente pas du tout. Et déménager dans une RPA, une résidence pour personnes âgées. En tout cas, moi, je me sens plus légère depuis que j'ai fait ma demande anticipée. C'est comme si on perd là une tonne de briques qu'on avait sur nos épaules. Là. Puis après ça, tu respires, puis je pense que tu profites beaucoup plus facilement de la vie qui est avec toi, la vie qui est devant toi.
1: Ouais, donc elle est évidemment soulagée aujourd'hui qu'il n'y aura bientôt plus aucun obstacle légal à cette démarche du côté d'Ottawa et que d'autres personnes comme elle, dans d'autres provinces, si évidemment la province est d'accord, puissent éventuellement faire cette demande anticipée d'aide médicale à mourir.
0: Oui, et ça clarifie aussi la question pour les médecins qui pratiquent l'aide médicale à mourir.
1: Exactement.
0: Au Québec. Laurence Martin à Ottawa, merci.
1: Je vous en prie.
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0: Les responsables du projet de train à grande vitesse Alto entre Toronto et Québec tentent de rassurer les agriculteurs qui pourraient se retrouver sur le tracé. La Société d'État va préciser plus tard cet automne le corridor ferroviaire qui sera touché, notamment dans la région des Basses-Laurentides, au nord de Montréal. Philippe-Antoine, bonsoir.
8: Bonsoir, Madeleine.
0: La mobilisation contre le projet de TGV ne faiblit pas en ce moment.
8: Non, quand on se promène dans la région de Mirabel, on peut voir des pancartes qui dénoncent ce projet de TGV. Il y a beaucoup d'agriculteurs qui craignent que le corridor du TGV coupe les terres en deux, les oblige à faire de grands détours. Le PDG d'Alto, Martin Imbleau, a tenté de les rassurer aujourd'hui à l'occasion d'une assemblée virtuelle de la Société d'État.
9: Ça m'a chagriné d'entendre qu'on allait séparer des municipalités et couper des territoires où on n'a pas été capable de circuler. C'est complètement faux. Premièrement, on trouve le tracé de moindre impact pour éviter les interruptions. Il n'y aura jamais d'interruption d'une route numérotée, une route fédérale, une route provinciale ou une route très importante. S'il fallait détourner, on va s'assurer de trouver le bon moyen pour que les temps de trajet soient les plus courts possibles. Ensuite, on essaie de longer les lignes de l'eau existantes, donc les limites de propriété.
8: Et il a ajouté que les...
9: Ensuite, on va trouver des moyens pour s'assurer qu'il n'y a pas de perte de productivité. Donc, si on empiète sur un territoire, on va vouloir travailler avec les agriculteurs pour accroître la productivité.
8: Il a ajouté aussi que les indemnisations vont être versées aux propriétaires et vont tenir compte des impacts économiques de ce dérangement-là pour les 100 prochaines années.
0: Est-ce que les agriculteurs ont été rassurés?
8: J'ai parlé à Lise Beauchamp, une productrice agricole de Saint-Placide. Elle n'est pas rassurée par l'idée que le train suive les lignes de l'eau, comme disait M. Imbleau, parce que les agriculteurs ont généralement plusieurs lots. Alors, les lignes de l'eau passent en plein milieu de leur terre, finalement. Et elle s'inquiète aussi de ce qui va arriver avec les petites routes que les agriculteurs empruntent avec leur machinerie.
10: Monsieur Imbleau a mentionné que les structures de franchissement vont être sur les routes à numéros, les routes numérotées, les routes importantes. Mais en milieu rural, on ne circule pas vraiment sur les routes numérotées. Quand on achète une propriété agricole pour prendre de l'expansion, aux alentours de la ferme principale là, qui prend de l'expansion. Et c'est très, très peu de circulation qu'on fait sur les routes numérotées. Donc, c'est ça qui est très, très inquiétant pour nous.
11: Lise Beauchamp a aussi soumis des questions par écrit lors de cette assemblée virtuelle. Elle voulait savoir notamment si les agriculteurs chez qui le train ne passera pas, mais qui vont devoir faire des détours pour contourner le corridor ferroviaire, vont être dédommagés eux aussi. Elle n'a pas eu réponse à sa question.
10: C'est quoi un détour pour de la machinerie agricole? Nous, l'accès à nos terres, on parle de 5 km, 6 km, qu'on peut avoir accès à l'ensemble de nos terres au fur et à mesure qu'on a acheté des terres. Mais là, est-ce que ça va être 30 km, 40 km qui va être acceptable, qu'on nous compensera pas parce qu'on va juger que c'est une distance qui est acceptable? C'est dans tout le détail qu'on n'a pas de réponse.
0: Bon, on entend bien les craintes du milieu agricole, mais l'opposition au projet de train a gagné le milieu politique. Paul Saint-Pierre Plamondon, le nouveau premier ministre du Québec, est contre.
11: Oui, et en Ontario, il y a plusieurs députés du parti du premier ministre Ford qui s'opposent aussi au projet de TGV. Et le président de la Fédération des producteurs agricoles de l'Outaouais et des Laurentides, Stéphane Allary, souhaite que Paul Saint-Pierre Plamondon maintienne sa position face au fédéral.
12: On l'a rencontré, il nous a dit qu'il était contre. Il y avait les conservateurs qui étaient contre. Fait que là, dépendamment de comment ce que le gouvernement va s'organiser, nous autres, tout ce qu'on va travailler avec ceux qui sont contre et qui entendent un petit peu la raison là, de dire que c'est pas un bon projet.
11: Mais Alto a pas l'intention de ralentir son projet de TGV. Marie-Josée Nadeau est vice-présidente du conseil d'administration d'Alto.
13: Notre premier objectif, c'est d'être, on dit en anglais, shovel ready, d'être prêt à lancer la première pelletée de terre en 29-30. C'est sur cet objectif-là qu'on travaille, avec les communautés, avec les gouvernements. Pour toute question politique, c'est vraiment au gouvernement qu'il faut adresser la question.
0: Parlez-nous des prochaines étapes.
11: Alors, cet automne, Alto va présenter un corridor plus étroit de 5 à 600 mètres à peu près dans lequel le TGV va passer et il va y avoir d'autres consultations avant de procéder à l'acquisition des terrains. Pour les détails financiers du projet, par contre, il va falloir attendre. Alto prévoit présenter un plan d'affaires détaillé en 2027 et le coût du projet ne sera précisé qu'en 2028 ou 2029, soit quelques mois seulement avant la première pelletée de terre. Et je vous rappelle que la semaine dernière, la directrice parlementaire du budget à Ottawa a estimé que le projet de TGV pourrait coûter entre 75 et 113 milliards de dollars.
0: C'est toute une fourchette. Philippe-Antoine Saunier, merci.
11: Merci.

On sera en Israël où un moment de silence a été observé ce matin à 6h29 pour marquer l'heure exacte à laquelle le Hamas a attaqué le pays le 7 octobre 2023. Ça fait 3 ans aujourd'hui. Ces attaques ont provoqué la mort de 1221 personnes selon un décompte de l'AFP. 251 personnes ont été prises en otage. Des attentats qui ont créé un choc dans le pays. La réponse d'Israël a été brutale avec une offensive militaire.

0: militaire sur la bande de Gaza, qui a laissé le territoire en grande partie en ruine et a fait plus de 74 000 morts du côté palestinien. Les cérémonies d'aujourd'hui se déroulent en pleine campagne électorale. Comment ce conflit marque-t-il cette campagne dans laquelle Benjamin Netanyahou joue son avenir? On retrouve à Jérusalem le correspondant de Radio France, Thibault Lefèvre. Bonsoir Thibault.
1: Bonsoir Madeleine.
0: Thibault, je le disais, il y a eu des cérémonies ce matin. Parlez-nous des commémorations. Comment la journée a été soulignée?
1: Écoutez, 6h29 ce matin, vous l'avez dit dans votre introduction, une minute de silence. L'image marquante, ce sont ces voitures qui s'arrêtent sur la principale autoroute qui relie Tel Aviv à Jérusalem et le pays qui se fige littéralement pendant quelques minutes. 6h29, c'est l'heure exacte du début de l'attaque terroriste du Hamas le 7 octobre 2023. Il y a eu ensuite beaucoup de petites manifestations, j'ai envie de dire très à échelle humaine ou à échelle des communautés, les kibboutz qui ont été touchés. Donc vous avez eu des commémorations à Réim notamment, vous avez eu des commémorations dans le kibboutz de Be'eri, de Kfar Aza, tous ces kibboutz qui ont été dramatiquement touchés il y a 3 ans. Et puis ce soir, sur le site du festival techno Nova, où plus de 300 Israéliens ont perdu la vie, une scène a été installée et c'est là que le président Isaac Herzog a pris la parole en présence notamment du ministre des Affaires étrangères français, Jean-Noël Barrot, et face à ce lieu de mémoire, c'est-à-dire que chaque victime du Hamas est représentée par une sorte de petit hôtel improvisé, fabriqué par les proches, les amis, la famille, et très personnalisé, c'est-à-dire que vous avez des musiciens qui ont des guitares ou des drapeaux, des autocollants, des t-shirts. Voilà, c'est ça aujourd'hui le site du Festival Nova. Et puis vous dire enfin que pour la première fois, les Israéliens ont pu réellement faire ce travail de mémoire, de réelle commémoration, puisque c'est la première année où il ne reste plus d'otages. Il y en avait 251 le 7 octobre 2023. Et bien cette année, c'est la première fois que les Israéliens peuvent commémorer ce triste anniversaire du 7 octobre en sachant que finalement l'histoire est derrière eux, puisque tous les otages ont été libérés en échange de prisonniers palestiniens.
0: Donc c'est un moment solennel. Derrière ce moment-là, comment les Israéliens jugent les actions du gouvernement Netanyahou, sachant que ces dernières semaines, il y a des informations là qui ont été diffusées voulant que le premier ministre aurait été informé de la possibilité de l'attaque?
1: Oui, j'ai envie de dire, l'étau se resserre autour de l'éternel premier ministre israélien Benjamin Netanyahou, puisqu'en effet, on a appris que le président des Émirats arabes unis, puis l'Égypte, deux alliés donc d'Israël, ont averti personnellement Benjamin Netanyahou de l'imminence d'une attaque seulement quelques jours avant le 7 octobre 2023. Alors, les services secrets israéliens, on l'a appris bien avant, avaient aussi averti Benjamin Netanyahou, puisque vous avez un document qui a été produit quelques mois avant l'attaque du 7 octobre, qui s'appelle Wall of Jericho, le mur de Jéricho, et où vous avez le mode opératoire qui a été utilisé par le Hamas le 7 octobre, c'est-à-dire que vous avez des plans, des schémas, des bases militaires qui vont être attaquées. Ça, ce document était sur le bureau des services secrets et visiblement, soit ce n'est pas remonté au Premier ministre, soit l'information a été traitée comme d'importance mineure. Mais en tout cas, oui, l'étau se resserre autour de sa responsabilité parce qu'on reproche, l'opposition reproche à Benjamin Netanyahou de ne pas avoir averti, lui, ses services, suite à ses discussions notamment avec le président des Émirats Arabes Unis. Alors, vous dire que ça va changer la donne politiquement, je ne pense pas, sincèrement, puisque l'électorat très solide d'extrême droite de Benjamin Netanyahou, il ne croit pas ce qu'il considère être des fuites émanant de l'opposition ou de médias qu'il considère à gauche. Dans cette perspective-là, l'électorat de Benjamin Netanyahou et de la nébuleuse de tous les petits partis d'extrême droite qui le soutiennent ressemblent beaucoup à l'électorat trumpiste, c'est-à-dire que vous avez des informations aussi importante soit-elle, et qui renforce l'unité de ses partisans. Donc j'ai envie de dire, Il y a un effet qui clive encore plus une société qui est déjà très, très divisée.
0: Les élections sont dans 20 jours. On verra comment tout ça se traduit dans les urnes. Il y a donc des débats internes en Israël. Mais à l'extérieur, Israël est de plus en plus isolé. Je peux par exemple rappeler aux auditeurs là, ces dizaines de personnes qui ont quitté l'Assemblée générale de l'ONU au moment où Benjamin Netanyahou s'apprêtait à prendre la parole il y a quelques jours, en raison de la violente réplique sur la bande de Gaza. Donc, Thibault Lefebvre, comment la population israélienne réagit d'une part au sort des Palestiniens, ce qui est pas banal, et d'autre part à l'image ternie de leur pays?
1: Alors, c'est compliqué de répondre de manière catégorique à votre question. Et je voudrais en préambule rappeler que je rencontre tous les jours des Israéliens qui sont touchés par ce qui se passe, la situation à Gaza et en Cisjordanie occupée. Mais ils sont extrêmement minoritaires. Et dans le débat politique, aujourd'hui, la question des Palestiniens de Gaza n'est traitée que par la droite. Il n'y a que la droite et l'extrême droite qui proposent des solutions, et ces solutions, c'est ce qu'ils appellent l'évacuation volontaire des Palestiniens de Gaza. Alors volontaire, vous me direz qu'en 80% de l'enclave est complètement détruite, que l'aide humanitaire est considérablement limitée, en tout cas sa livraison est limitée, et que encore un an après la signature du cessez-le-feu, les Gazaouis vivent dans des conditions atroces. On approche de l'hiver. Vous avez quand même 1 million de personnes qui sont toujours sous des tentes. Donc parler d'évacuation volontaire, ou en tout cas de départ volontaire, c'est une forme de voilà, c'est un euphémisme qui cache une réalité qui est la droite, le gouvernement israélien essaie de rendre la vie impossible aux Gazaouis pour qu'ils partent. Après la gauche, ou en tout cas la coalition de centre droit gauche, c'est-à-dire vous avez 4 opposants à Benjamin Netanyahou, ne propose absolument rien sur la Cisjordanie ou sur Gaza. C'est-à-dire que cette opposition est coincée. Si elle prend le contre-pied de Benjamin Netanyahou, c'est-à-dire qu'il propose par exemple de retirer les troupes israéliennes de la bande de Gaza ou de limiter la colonisation de la Cisjordanie, ça va être interprété en Israël par la majorité de la population comme un recul par rapport à une exigence de sécurité. Et pour répondre à votre question, ce sentiment d'être à la marge du monde, d'être critiqué, que ce soit en Europe, de plus en plus aux États-Unis, que ce soit par la jeunesse démocrate ou républicaine ou au Canada, eh bien les Israéliens, ça les conforte dans le fait qu'ils sont les seuls à pouvoir et à devoir assurer leur propre sécurité. Alors les plus extrêmes vont vous dire « le monde est antisémite et contre nous », et puis les plus modérés vont vous dire « il n'y avait personne le 7 octobre pour nous aider et nous protéger, et donc nous devons prendre en main notre destin ». Et ça passe par une militarisation accrue de la société, et je vous le rappelle, par une occupation illégale de territoires au Liban, en Syrie, en Cisjordanie occupée évidemment, et à Gaza, c'est-à-dire qu'on a une stratégie qu'on peut qualifier de zone tampon ou de défense avancée qui aujourd'hui est la norme en Israël.
0: Et ce plan de paix proposé par Donald Trump, on en parle ou pas?
1: Non, pour l'instant, c'est un échec absolu. Vous avez le plan de paix prévoit le désarmement du Hamas. Le Hamas a toujours ses armes. Le plan de paix prévoit le retrait de l'armée israélienne des 53% de la bande de Gaza qu'elle occupait initialement. Au contraire, l'armée israélienne aujourd'hui avance à Gaza et occupe plus de 60% du territoire. Vous avez un gouvernement transitoire qui est toujours bloqué au Caire et qui ne peut pas rentrer dans l'enclave. Et puis, ce n'est pas seulement un échec pour Donald Trump, c'est aussi un échec, il faut rappeler, pour Benjamin Netanyahou. Au premier jour après le 7 octobre 2023, Benjamin Netanyahou dit qu'il va éradiquer le Hamas. Pendant 3 ans, il ne cesse de répéter que son objectif est de continuer la guerre à Gaza pour éradiquer le Hamas. Il faut se rendre à l'évidence, aujourd'hui, le Hamas administre toujours la partie palestinienne de la bande de Gaza.
0: Thibault Lefebvre, en cette journée importante, merci de nous avoir dressé ce portrait. Je rappelle que vous êtes correspondant de Radio France en Israël et dans les territoires palestiniens. Bonne soirée.
1: Merci Madeleine.
0: Restez à l'écoute plus tard à l'émission « Se nourrir grâce aux ressources marines ».
2: C'est vraiment les citoyens qui demandent un meilleur accès aux ressources marines puis à la mer, puis de pouvoir bien se nourrir la mer.
0: Rimouski devient la plus grande ville du Québec, a appuyé un mouvement qui fait la promotion de la pêche nourricière dans le fleuve Saint-Laurent. Mais d'abord, on vous parlait la semaine dernière de Chrystia Pike, cette condamnée à mort qui a survécu à son exécution au Tennessee. Elle a repris conscience hier. Il y a maintenant une bataille juridique qui s'annonce dans cette troublante affaire. J'en parle à mon collègue Christian Noël à Washington. Christian, bonsoir.
3: Bonsoir.
0: Donc, les avocats de Chrystia Pike viennent de remporter une première bataille.
3: Oui, une juge de Nashville a dit que toutes les preuves liées à l'exécution devaient être protégées, récoltées et préservées en cas de future poursuite par Chrystia Pike. Vous l'avez dit, c'est cette condamnée à mort pour le meurtre et la torture d'un camarade de classe en 95. La semaine dernière, après avoir reçu 2 injections, elle a survécu. Or, les avocats de Chrystia Pike disent on avait averti les autorités qu'elle avait des problèmes vasculaires qui rendaient les injections difficiles. Ils sont allés de l'avant quand même, avec les résultats qu'on connaît. Donc aujourd'hui, les avocats demandaient en cours de préserver les courriels, les documents liés à l'exécution, mais aussi les preuves physiques. Les avocats disent qu'il y a jusqu'à 7 aiguilles qui ont été utilisées lors de l'exécution ratée qui a duré plus d'une heure. Et l'État du Tennessee qui s'opposait à un ordre de la Cour en disant « la loi nous force à préserver tout ça de toute façon, pas besoin d'un ordre de la Cour », mais la juge a quand même voulu émettre sa propre ordonnance. On l'écoute.
4: As a primary matter, we want all drugs, syringes, IV lines, tubing that are within the state's possession, needles.
3: Donc toutes les fioles du médicament utilisé, les cathéters, les seringues, les tubes, etc., jusqu'à la civière, pour être bien sûr qu'on a tous les éléments de preuve possibles si jamais il y avait poursuite.
0: Et je le disais, elle a repris conscience hier dans un hôpital du Tennessee. Est-ce qu'on sait dans quel état elle se trouve?
3: Selon la description de ses avocats, dans un très mauvais état. En fait, lundi, on pensait même qu'elle était en état de mort cérébrale. Et mardi, elle a repris conscience et s'est remise à parler. Mais elle a subi de nombreuses lésions, caillots sanguins, pneumonie, incapable d'avaler de l'eau ou de la nourriture. Et ses deux bras et ses deux mains sont tellement enflés qu'on ne sait pas quel niveau de mobilité elle va pouvoir retrouver si jamais c'est le cas. Des blessures physiques causées par l'injection, disent ses avocats, mais aussi des blessures psychologiques. On les écoute.
5: She's asked about several people. I think she is angry and confused about everything right now.
3: Donc, ses premières paroles étaient « Où suis-je et qui êtes-vous » au personnel médical. Et elle est très, très fâchée et en colère en ce moment. Et pendant qu'elle demeure hospitalisée, donc, ses avocats se préparent à une longue bataille juridique.
0: Et quel serait leur recours?
3: Mais comme Chrystia Pike a reçu la peine de mort ça s'est mal passé, disons ça comme ça, l'État du Tennessee en ce moment est incapable de dire s'il souhaite ou non ordonner une autre date pour son exécution, alors que le gouverneur de l'État actuellement a mis un moratoire sur toutes les exécutions jusqu'au mois de janvier. Pourquoi le mois de janvier? Parce qu'il y a des élections de mi-mandat et au mois de janvier, c'est quelqu'un d'autre qui va prendre sa place. Les avocats de Chrystia Pike, eux, estiment que l'exécution ratée, les blessures subies, le traumatisme, tout ça constitue une punition cruelle et inusitée et qu'en conséquence, sa peine de mort devrait être commuée en peine de prison à vie. Et son équipe n'écarte pas la possibilité d'avoir des poursuites au civil pour négligence. Est-ce qu'on va envoyer une pétition auprès du gouverneur de l'État pour essayer de changer la peine? Est-ce qu'on aura une poursuite judiciaire jusqu'à la Cour suprême du Tennessee, par exemple? Ce qui est clair, c'est qu'on est présentement en terrain inconnu. C'est une situation inédite. Jamais une personne n'avait survécu à une injection de la sorte pour ensuite se retrouver à l'hôpital et reprendre vie. Donc, les procédures juridiques risquent d'être longues et aussi éventuellement de faire jurisprudence.
0: Christian Noël, à Washington, merci.
3: Je vous en prie, au revoir.
0: On va rester aux États-Unis aujourd'hui. Elon Musk, donc l'homme le plus riche du monde, fait encore parler de lui. Il a envoyé 2 tweets cet après-midi dans lesquels il écrit Le Québec devrait se séparer, avant d'ajouter que l'Alberta et la Saskatchewan devraient faire de même. Donc, ces tweets étaient en réaction à une publication du site de Paris en ligne, Polymarket, qui relayait les propos de Paul Saint-Pierre Plamondon, le chef du Parti québécois, sur son rêve de voir le Québec un jour indépendant. C'est pas la première fois que le milliardaire américain se mêle de politique canadienne. En mai dernier, sur son réseau social X, il avait appuyé l'idée que l'Alberta se sépare du Canada. Et avant ça, en 2022, il avait appuyer le convoi de la liberté qui manifestait à Ottawa contre les mesures sanitaires. Est-ce que ces publications ont une influence? Est-ce qu'on peut parler d'ingérence? Avec nous ce soir, Jean-Christophe Boucher, il est professeur agrégé du département de sciences politiques de l'Université de Calgary et il a été membre de l'équipe de surveillance de l'ingérence étrangère au ministère des Affaires étrangères du Canada. Jean-Christophe Boucher, bonsoir.
6: Bonsoir.
0: Donc, Elon Musk, on le sait, là, il tweet à longueur de journée sur son réseau X. Est-ce que ça rend ses publications banales ou pas, là, sachant qu'il a plus de 240 millions d'abonnés?
6: C'est pas banal. C'est clair que lorsque des personnalités, des influenceurs sur les médias sociaux font des déclarations justement ou s'immiscent dans ces conversations-là, ça a un impact assez important, non seulement sur la portée de ces messages-là, c'est-à-dire qu'il y a plein de gens qui le voient, mais également aussi ça donne de l'eau au moulin aux activistes sur le terrain pour se mobiliser davantage et reprendre le flambeau. Donc, lorsqu'on voit généralement ces influenceurs faire du contenu, de la création de contenu comme ça, ben généralement il y a une armée de bots, de personnes en arrière qui vont amplifier ce message-là. Et donc, au-delà de juste Monsieur Musk, il va y avoir également toute la l'écosphère de l'extrême droite qui va partager ce message-là. Ça va vraiment faire boule de neige. Et donc, il y a un effet vraiment plus important, un impact plus important que juste le tweet lui-même.
0: Donc, influence, oui. Est-ce qu'on peut pour autant parler d'ingérence? Parce que on peut penser qu'Elon Musk parle théoriquement en son propre nom, là.
6: Ouais, et en plus, Monsieur Musk est canadien, et donc c'est un peu dans ce contexte-ci, c'est en fait dans les faits une expression de la liberté d'expression. Toutefois, il faut quand même réfléchir davantage à l'effet que l'écosystème américain, puis l'écosystème MAGA a sur les conversations canadiennes essentiellement sur l'extrême droite, mais aussi sur le séparatisme albertain. C'est-à-dire que depuis au moins jusqu'à la COVID, l'écosystème MAGA et l'extrême droite canadienne sont essentiellement imbriqués. On l'a vu pendant le Convoi de la liberté, par exemple, que plusieurs influenceurs américains ont moussé la campagne du Convoi de la liberté. Dans certains cas, il y a eu du financement à travers GoFundMe pour aider les gens à protester à Ottawa. Et donc, le mouvement MAGA américain, dont M. Musk est l'un des membres les plus influents, probablement, a un impact disproportionné sur la conversation en ligne, sur la façon dont les gens conçoivent les choses. Et donc, ça a un effet direct sur l'enjeu en soi. Ce qu'on sait aussi dans la recherche maintenant sur les médias sociaux, c'est que les activités des gens en ligne ont toujours des répercussions sur la façon dont les gens se comportent également dans la vraie vie. Et on l'a vu pendant le Convoi de la liberté, c'était vraiment un mouvement qui est parti de Facebook, qui est parti des médias sociaux et qui est devenu, après ça, les gens ont conduit des milliers de kilomètres pour se rendre à Ottawa. Et donc, il ne faut pas minimiser la chose. C'est sûr que la façon dont l'écosystème au Canada se conçoit et intégré aux Américains, ça pose problème. Beaucoup d'influenceurs du mouvement MAGA essaient de mousser la campagne de séparatisme albertaine, pas juste M. Musk, mais Jack Posobiec, Benny Johnson et des gros noms de l'écosystème MAGA. Et ça aide le mouvement, ça fait en sorte que il y a plusieurs buts, il y a plusieurs relations qui se créent en ligne sur ces enjeux-là, et il y a quand même un appui certainement douteux d'une grosse partie de d'acteurs américains qui, justement, à travers les médias sociaux, aident le mouvement du séparatisme albertain et, d'une certaine façon, aussi un impact direct sur la souveraineté canadienne, sur la sécurité nationale et sur l'unité canadienne. Et donc, c'est un problème de taille.
0: Vous parlez beaucoup d'Alberta, Jean-Christophe Boucher. On est chanceux de vous avoir là, venant de l'Alberta, mais je vous pose peut-être une question qui vous sort de votre sphère géographique là. Je me demande si au Québec, ça n'a pas un effet différent, parce que ben, d'ailleurs on n'est pas rendu à l'étape du référendum là dans au Québec, mais je sais pas si le même genre d'influence Elon Musk au Québec.
6: Ben, honnêtement, il y a un écosystème d'extrême droite au Québec qui est imbriqué aussi à des influenceurs américains. Il est particulièrement influent dans ces groupes-là. Est-ce que ça a un impact sur le référendum en soi? Il faudrait demander à des collègues québécois qui s'attachent davantage à ça. Mais moi, quand je regarde l'écosystème en ligne, lorsque je collecte des données sur TikTok, sur YouTube, sur X, sur toutes les plateformes, je vois aussi les Québécois parler, faire du prosélytisme en ligne, essayer de mobiliser sur des enjeux sociaux comme la cause LGBTQ, sur les immigrants. Et donc, il y a quand même un effet en ligne qui est proprement québécois. Cette relation-là, elle est quand même il y a quand même des liens entre l'écosystème MAGA américain et les Québécois, mais aussi avec l'extrême droite française et européenne. Puis là, il y a plein de collègues en France qui travaillent là-dessus. Et donc, il y a quand même un effet important. Est-ce que ça va autant? Je ne sais pas. C'est sûr que M. Musk a appuyé l'AFD en Allemagne, Marine Le Pen en France et ailleurs, et il s'est fait critiquer par tous les pays à travers le monde pour son appui au groupe d'extrême droite. Moi, si j'étais le Parti québécois aujourd'hui, je recevais un appui de M. Musk. C'est pas le genre d'appui que j'aimerais avoir au lendemain où est-ce que je prends le pouvoir. Ouais.
0: C'est parce qu'on souhaiterait que ces débats-là se passent de façon sereine, sans nécessairement qu'il y ait de l'influence, là, si on parle pas nécessairement d'ingérence, mais qu'il y ait de l'influence qui s'exerce de on ne sait trop où, là, Jean-Christophe Boucher.
6: Ouais, et je pense que la conversation entre influence et ingérence, c'est une différence sans distinction que le gouvernement Carney adore utiler, mais qui manque un peu d'imagination. C'est à nous de décider ce qui est ingérence et influence. C'est pas aux acteurs qui produisent ce contenu-là. Et moi, ma vision, c'est que lorsque ça touche des enjeux de sécurité nationale ou d'unité canadienne, lorsque ça touche directement à la survie de l'État canadien, ben toute intervention extérieure qui appuierait, essaierait d'amplifier ou essaierait de structurer et d'aider un mouvement séparatiste, pour moi, je considère que c'est un cas d'ingérence clair, c'est-à-dire des acteurs étrangers essaient d'influencer un issue ou un événement qui est contraire aux intérêts canadiens. Ici, c'est assez clair que pour moi, c'est de l'ingérence.
0: Et en quelques secondes, est-ce que les gouvernements au Canada peuvent ou doivent réagir à ce genre de publication-là?
6: C'est une bonne question. Des fois, quand on réagit, on met de l'eau au moulin et ça aide pas nécessairement. C'est clair que le gouvernement canadien aujourd'hui doit également faire face à des relations bilatérales avec les Américains qui sont compliquées. Monsieur Musk aussi a des problèmes avec d'autres gouvernements. Donc, peut-être que le gouvernement canadien est très heureux que des profs d'université et des journalistes s'occupent de la sécurité nationale au lieu qu'eux doivent le faire et doivent après ça gérer des relations houleuses avec leurs homologues à Washington.
0: Jean-Christophe Boucher, professeur au département de sciences politiques de l'Université de Calgary. Merci.
6: Merci, bonne soirée.
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0: Et ce soir, on va vous emmener à Singapour, où les usagers du transport en commun ont intérêt à ne pas trop déranger. Donc, une vidéo jouée sur un haut-parleur du téléphone ou de la musique forte peuvent dorénavant entraîner des amendes sévères. La cité-État a renforcé la semaine dernière ses règles de conduite pour les passagers dans les transports publics. On en parle avec Philippe. Philippe, bonsoir ou bonjour. Philippe, bonjour.
8: Bonjour.
0: Qu'est-ce qui change exactement là pour les passagers à Singapour?
8: Ben, ce qui change, c'est qu'on passe d'une règle de bonne conduite à une infraction qui est prévue par la loi. Donc, depuis mercredi de la semaine dernière, un passager qui va diffuser de la musique ou qui va regarder une vidéo avec un volume très fort dans un autobus peut recevoir une amende équivalent à plus de 550 $ canadiens. Et la même amende est prévue pour quelqu'un qui poserait ses pieds sur un siège ou qui jetterait ses déchets par terre, même quelqu'un qui va manger ou qui va boire à bord d'un autobus. Donc, on est vraiment dans des comportements qui pourraient déranger les autres usagers. Cela dit, c'est le montant maximal pour une amende, mais c'est pas une facture automatique de 550 $. dès qu'un téléphone fait trop de bruit. L'objectif qui a été communiqué par l'autorité des transports de Singapour, c'est de rendre les déplacements plus agréables et plus sûrs et plus agréables pour tous, en fait.
0: Vous avez parlé des sanctions maximales. Est-ce que ces sanctions-là vont être imposées presque automatiquement ou il va y avoir une question de jugement?
8: Ben, l'autorité des transports de Singapour promet qu'il va y avoir du discernement, mais surtout, entre autres, quand il s'agit d'une personne qui peut avoir un problème de santé physique, problème de santé mentale. On dit que chaque situation va être évaluée selon les circonstances et que les sanctions vont être proportionnelles à la gravité du geste. Donc, on va vraiment faire une différence entre une personne qui refuse sciemment de baisser le son après plusieurs demandes et une personne qui ne comprend pas vraiment ce qu'on lui donne.

0: sociaux. Mm-hmm. Mais dans ce cas-ci, précisément, les autorités viennent aussi harmoniser ce qui se faisait ailleurs dans les autres phases du réseau de transport. Donc, dans le métro, jouer de la musique ou des vidéos trop fort, c'est déjà passible d'amende. Mais dans les autobus, on pouvait demander à quelqu'un d'arrêter le comportement dérangeant ou sortir seulement. Là, on vient ajouter une sanction légale. Et Singapour avait déjà commencé par des rappels publics, une grande campagne qui avait été lancée en décembre 2024. Des panneaux invitaient les passagers à réduire le bruit, à occuper un seul siège, à éviter de s'asseoir par terre. Et là, ben, on passe à l'étape suivante.
1: Vous parlez de Singapour. Est-ce qu'il y a d'autres villes qui cherchent comme ça à faire baisser le volume dans les transports?
0: Ben, quand on regarde vite, on voit qu'à Cracovie, en Pologne, des amendes pouvant aller jusqu'à l'équivalent de 73 $ canadiens peuvent être imposées aux passagers qui troublent la paix dans les lieux publics avec leur téléphone ou avec d'autres appareils. Ensuite, à Londres, les autorités ont lancé une campagne pour inviter les gens à mettre leurs écouteurs sur leur téléphone quand ils écoutent la musique. Et dans un récent sondage, 70% des répondants de Londres considéraient que la musique forte et les conversations téléphoniques sans écouteurs étaient une nuisance publique dans les autobus et les lieux publics. Et de façon plus large, au Royaume-Uni, des règles permettent déjà de sanctionner certains usages d'appareils dont le son peut déranger les autres. Donc, on voit qu'il y a un certain mouvement là pour encadrer ça à certains endroits de la planète.
1: Philippe Leblanc, en Asie. Merci beaucoup.
0: Merci, au revoir.
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3: And we don't yet have the full picture of this event, and we're not able to conduct a full risk assessment. Timely, complete.
1: Vous venez d'entendre le directeur général de l'Organisation mondiale de la santé dire aujourd'hui que l'OMS n'est pas en mesure d'évaluer complètement les risques au sujet d'un cas de peste présumée en Russie. Il y a une employée de 28 ans qui travaillait dans un laboratoire de recherche spécialisé sur la peste, qui est morte le 2 octobre, je cite, d'une pneumonie d'origine inconnue selon les autorités russes. Mais la nouvelle initiale dans la presse locale, qui citait un gouverneur, parlait plus précisément d'un décès par la peste pneumonique, une des 3 variantes de cette maladie. François, bonsoir.
4: Oui, bonsoir, Madeleine.
1: Est-ce qu'on sait ce qui s'est passé?
4: Bon, on sait qu'au moins une personne est morte, cette jeune femme de 28 ans, employée de laboratoire de l'Institut de recherche antipeste à Tchelerov, c'est une ville de la banlieue d'Irkoutsk, dans l'extrême-orient russe. Des médias locaux ont parlé dans un premier temps d'un deuxième décès suspect dans le même institut, mais l'information a ensuite disparu. Par la suite, il y a eu reprise en main par Moscou de toute la communication sur le sujet. Les autorités parlent maintenant d'une seule victime, la chercheuse Daria Chilipova, et d'une pneumonie d'origine inconnue, comme vous avez dit, et après une autopsie de la victime. La mise sous observation aussi d'environ 200 personnes qui auraient été en contact avec elle ou avec l'Institut. Les autorités russes ont réfuté la version selon laquelle il s'agirait de la peste et affirment que la situation sanitaire reste stable et sous contrôle. Cependant, de strictes mesures de quarantaine continuent de s'appliquer sur les 200 personnes contact et peut-être même au-delà.
1: Parce qu'il y a eu des réactions. Là. Je parlais de l'OMS, mais aussi il y a eu des réactions de Washington et des pays environnants.
4: Oui, alors l'OMS, on entendait le patron de l'organisation, l'agence de l'ONU, ils ont demandé à la Russie davantage d'informations sur cet agent pathogène à l'origine des mesures mises en place dans la région sibérienne, comme la surveillance étroite des gens ayant été en contact avec la défunte. Moscou dit que ces personnes sont en quarantaine, bien que, je cite, aucun agent pathogène n'ait été détecté chez elles. L'agence de santé publique russe nie formellement toute épidémie de peste et elle ajoute que la situation est stable, sous contrôle et qu'aucun risque épidémique n'existe. Et en plus que la laborantine, la malheureuse, était vaccinée contre des agents pathogènes qu'elle manipulait. Alors, hier, vous avez eu aux États-Unis le secrétaire d'État Marco Rubio qui a déclaré que Washington a déposé une demande officielle d'information auprès du gouvernement russe.
1: Et l'administration russe n'a pas la réputation d'une très grande transparence.
4: En effet, Madeleine, et cette réputation n'est pas uniquement basée sur l'analyse du régime de Vladimir Poutine, par nature autoritaire et opaque. La confiance envers les autorités russes en matière sanitaire, elle est faible depuis longtemps. Historiquement, à l'époque soviétique, le système de santé publique n'avait jamais su en endiguer, par exemple, l'explosion de l'alcoolisme en URSS et des maladies cardiovasculaires aussi. Plutôt que d'adapter ses politiques, le régime avait choisi de censurer et de falsifier les statistiques démographiques et sanitaires dans les années 70. Un autre cas, vers la fin des années 70, toujours en URSS, Moscou avait nié la fuite de spores de la maladie du charbon, ça c'est l'anthrax, en attribuant faussement la cause à de la viande avariée. Mais en 1992, Boris Eltsine, le président de l'époque, avait reconnu que

0: oui, la catastrophe avait été provoquée par un accident dans une installation militaire de guerre bactériologique à Ekaterinbourg. Et plus récemment, en Russie, ça tout le monde s'en souvient, durant la pandémie de COVID-19, le gouvernement a été accusé de minimiser le nombre de décès à la suite de campagnes vaccinales inadéquates et bâclées. Donc oui, la méfiance ici, elle est fondée.
1: Méfiance fondée, mais on n'est pas sûr qu'il y ait une épidémie de peste en Russie.
0: Non, en effet, ce qui précède ce que je viens de dire, c'est de ne pas conduire à une conclusion catastrophiste comme ça. Ça, non. Mais bien plutôt à une demande de coopération, de vérification internationale, ce que font un peu tout le monde, les Américains, l'OMS, l'Union européenne également. Donc, une demande de coopération qui serait marquée par la bonne volonté et la transparence réciproque, chose qui, à Moscou et ailleurs, sont malheureusement pas tout à fait dans l'air du temps. Cela dit, Madeleine, les scientifiques qui s'expriment depuis 2 ou 3 jours, tout en blâmant Moscou pour la déficience de sa communication, ils estiment peu probable que la maladie se soit largement propagée en Russie ou vers d'autres pays. La revue Science tient à publier juste hier, un article qui cite plusieurs spécialistes, et on explique là-dedans que la bactérie responsable de la maladie nécessite un contact étroit pour se transmettre. C'est la variante pneumo, et non pas la variante la peste bubonique aussi, puis il y en a une troisième, donc celle-là, ça doit être rapprochée, et que les symptômes apparaissent rapidement, et que cette maladie, oui, peut être traitée par antibiotiques. Au vu des installations disponibles, les scientifiques jugent encourageant l'absence de signalement d'autres cas.
1: Le spectre de la peste évoque des épisodes très sombres de l'histoire humaine.
0: Ah oui.
1: C'est un peu inquiétant de constater qu'elle n'est pas éradiquée.
0: En effet, on pense aux grandes et interminables épidémies du passé, celles qui avaient duré du 6e au 8e siècle dans l'Empire romain d'Orient, 25-50 millions de morts, ou encore la fameuse peste noire, qui était plus circonscrite dans le temps, 1346-1353, qui avait tué entre 75 et 200 millions de personnes en Europe, en Asie et en Afrique du Nord, et qui avait connu des résurgences en 1665 à Londres et en 1720 à Marseille. On peut aussi penser à l'allégorie du grand roman La Peste de Camus, qui était une allusion au fléau de la guerre et plus spécifiquement du nazisme. Bon, et la peste aujourd'hui, non, effectivement, elle n'a pas complètement disparu, même s'il existe des traitements efficaces. On en trouve encore des souches en Afrique, Madagascar, plusieurs centaines de cas par année, en Asie, notamment en Sibérie, justement, avec des cas humains rares, mais beaucoup d'animaux, des rongeurs qui portent la bactérie, et aussi, où ça, aux États-Unis, 5 ou 6 cas par année.
1: Merci François.
0: Au revoir Madeleine.
1: Au revoir. Et on va terminer notre émission à Rimouski. Il y a le conseil municipal de la ville qui a récemment donné son appui à un mouvement qui milite pour que le gouvernement fédéral élargisse l'accès des citoyens à la pêche d'espèces commerciales comme le homard ou le flétan. J'en parle avec ma collègue Isabelle Danfousse à Rimouski. Bonsoir Isabelle.
2: Bonsoir.
1: Quel est le poids de cet appui de Rimouski à ce mouvement qui s'appelle Mouvement Ensemble pour un accès aux ressources marines?
2: Alors, Rimouski devient, avec cet appui, la plus grande ville du Québec à soutenir le mouvement Ensemble pour un accès aux ressources marines. Donc, la ville de Rimouski joint sa voix à une douzaine de municipalités de l'Est du Québec qui représentent en tout 116 000 citoyens, ce qui donne de la crédibilité au mouvement, selon son président Hugo Daniel. De plus, il démontre que le milieu municipal adhère à la démarche du mouvement. Il mentionne aussi que Rimouski est une des plus importantes villes côtières de la province et il rappelle qu'elle abrite aussi un important centre de recherche avec l'ISMER à l'Université du Québec à Rimouski, un centre de recherche qui est dédié aux sciences de la mer. Hugo Daniel souhaite avec cet appui que Ottawa va finalement entamer le dialogue entre les citoyens et les communautés de pêcheurs commerciaux dans sa gestion des pêches.
3: Il y a déjà un accès qui existe, on s'entend. On peut pêcher une vingtaine de maquereaux par jour. Il y a quelques semaines par été pour la pêche aux poissons de fond. Le constat est que la majorité de la biomasse est complètement inaccessible. Les mollusques, la majorité des zones sont fermées, ils sont jamais ouvertes. La majorité des semaines dans l'année où ce qu'on pourrait aller en mer pour pêcher des poissons de fond, c'est pas permis. Il y a plein de règlements qui empêchent un peu l'accès. Il y a un historique à ça. Mais là, nous autres, notre demande, c'est de donner la place aux citoyens dans la table de décision.
1: Et Rimouski veut pas en faire une opposition à la pêche commerciale.
2: Non, tout à fait. C'est ce que nous a mentionné en entrevue le conseiller du district du Bic à Rimouski, Alain Martineau, qui a proposé au conseil municipal de soutenir le mouvement. Rimouski, il faut le rappeler, a un important port de pêche. On y pêche le crabe, le flétan et maintenant le homard. Écoutons-le.
4: Et bon, on a une industrie de la pêche qui est importante, mais Pour le commun des mortels, c'est important aussi de pouvoir bénéficier des richesses du fleuve. Puis dans le moment, c'est pas quelque chose qui est accessible. Et de pouvoir voir un homard et ne pas pouvoir le pêcher d'aucune façon. Il n'y a pas aucun moyen légal d'y arriver, autrement que d'avoir un quota de pêche commercial avec un bateau et tout. Je trouve ça un peu scandaleux, t'sais.
1: Oui, c'est ça. Pas possible de se baigner, voir un homard, puis décider, bon, je vais aller le prendre pour souper. Ça, c'est pas possible.
2: Non.
1: Et le mouvement, la ville, essaie de défendre l'initiative en disant, ça pourrait peut-être contrer le braconnage.
2: Oui, parce que depuis que le homard est présent sur les côtes du Saint-Laurent en raison du réchauffement des eaux du fleuve, les activités de braconnage sont en augmentation selon Pêche et Océan Canada. Alors, Hugo Daniel et Alain Martineau pensent qu'un accès à la ressource à la population pourrait restreindre le braconnage.
4: Si le permis est accessible et facilement, que ce soit pas une procédure hallucinante à aller chercher, ben ça, au moins, ça, j'ai l'impression qu'il y a une partie du braconnage qui pourrait prendre un vrai permis pour pouvoir en bénéficier.
3: Et est-ce qu'on prend la population comme des gens qui sont pas capables d'aller pêcher puis de pêcher puis de faire attention à leurs ressources, ou on leur fait confiance puis on les éduque, on fournit un système pour qu'ils puissent avoir les connaissances pour faire une pêche qui est correcte?
1: Oui, c'est vraiment un appel qui est lancé à Pêche et Océan. Comment le ministère réagit?
2: Alors, Pêche et Océan Canada nous a mentionné ne pas être ouvert à inclure le grand public dans sa gestion des pêches commerciales au Québec. Le porte-parole de l'organisation nous a toutefois précisé que les personnes qui souhaitent exprimer leur point de vue sur une pêcherie particulière peuvent écrire au ministère ou à la ministre responsable, ce qui désole Hugo Daniel, qui rappelle qu'à l'autre bout du pays, en Colombie-Britannique, que les pêcheurs sportifs sont consultés dans le processus de gestion des pêches.
1: Isabelle Danfos, à Rimouski. Merci.
2: Bonne soirée.
1: Et voilà, c'est ce qui met fin à l'émission ce soir. Demain, on va voir une première chronique de Julien Toureille de la chaire Raoul Dandurand chaque jeudi d'ici les élections de mi-mandat aux États-Unis le 3 novembre. On va essayer de décortiquer une question de politique américaine. Qu'est-ce que ces mi-mandats veulent dire pour les républicains, pour les démocrates? Demain, premier thème, qu'est-ce que ça voudrait dire pour Donald Trump s'il perdait le contrôle du Congrès? D'ici là, si vous avez des questions, des commentaires, des suggestions, écrivez-nous. Ça nous regarde, @radio-canada.ca. Ici Madeleine Blais-Morin. Bonne soirée à tous. À demain.

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2: Bonjour, ici Karine Matteux. Voici les informations. Le gouvernement Carney renonce à élargir l'aide médicale à mourir aux personnes strictement atteintes de troubles mentaux. Ottawa étudiait la possibilité d'un tel élargissement, mais un comité chargé de se pencher sur la question a recommandé en juin d'exclure indéfiniment les personnes atteintes d'une maladie mentale grave et irrémédiable. Le ministre de la Justice, Sean Fraser, et sa collègue de la Santé, Marjorie Michel, ont aussi annoncé qu'ils comptent laisser la possibilité aux provinces de légiférer sur les demandes anticipées d'aide médicale à mourir. Voici Sean Fraser.
3: Il est essentiel de respecter les compétences de la province et du territoire sur les enjeux qui concernent la santé. Maintenant, nous avons besoin de prendre une décision pour assurer les médecins qui participent dans l'aide médicale à mourir. Ils n'est pas les criminaux.
2: Un projet de loi à ce sujet sera déposé au cours des prochaines semaines. La mort d'une femme sans-abri à Montréal rappelle l'urgence d'agir contre l'itinérance à l'approche de l'hiver. Des organismes d'aide aux personnes d'aide en situation d'itinérance réclament davantage de ressources pour mettre en place des hébergements pour la saison froide. La directrice du Centre de jour Rap Jeunesse à Montréal-Nord, Maryse Paré, plaide pour des aides récurrentes.
4: On va se dire, l'hiver revient à chaque année. C'est une situation qui est permanente. Donc, on ne devrait pas traiter ces situations-là comme des mesures d'urgence, mais comme des mesures permanentes. L'hiver au Québec, ça revient à chaque année. Donc, on ne peut plus gérer ça comme une crise. Ce n'est pas une crise, l'hiver. L'hiver, c'est un état de situation et il faut mettre des mesures de l'avant qui vont répondre à cette situation-là pour éviter qu'il y ait des tragédies.
2: Le premier ministre désigné, Paul Saint-Pierre Plamondon, s'est engagé à agir rapidement pour lutter contre l'itinérance et débloquer des fonds d'urgence. La mairesse de Montréal, Soraya Martinez-Ferrada, a déclaré qu'elle présentera aujourd'hui son plan chaleur pour les mois à venir. Les responsables du projet de train à grande vitesse Alto entre Toronto et Québec tentent de rassurer les agriculteurs qui pourraient se retrouver sur le tracé. La Société d'État va préciser plus tard cet automne le corridor ferroviaire qui sera touché, notamment dans la région des Basses-Laurentides au nord de Montréal. Le reportage de Philippe-Antoine Saunier.
5: Ça a été une consultation extraordinaire.
6: Le PDG d'Alto, Martin Imbleau, est très satisfait des consultations menées plus tôt cette année dans les régions qui seront traversées par le futur TGV. Mais il tient à rassurer les agriculteurs qui sont nombreux à s'opposer au projet, notamment dans la région de Mirabel.
5: Ça m'a chagriné d'entendre qu'on allait séparer les municipalités et couper des territoires où on n'a pas été capable de circuler. C'est complètement faux. Premièrement, on trouve le tracé de moindre impact pour éviter les interruptions.
6: Lise Beauchamp, une agricultrice de Saint-Placide, n'est pas rassurée.
7: Monsieur Imbleau a mentionné que les structures de franchissement vont être sur les routes à numéros, les routes numérotées, les routes importantes. Mais en milieu rural, on ne circule pas vraiment sur les routes numérotées.
6: Alto n'a pas l'intention de ralentir son projet, malgré l'opposition du nouveau premier ministre du Québec, Paul Saint-Pierre Plamondon. Le PDG promet des trains aux 20 minutes avec des billets à un prix abordable. Selon la directrice parlementaire du budget à Ottawa, le TGV pourrait coûter entre 75 et 113 milliards de dollars. Mais le coût du projet ne sera précisé qu'en 2028 ou 2029, quelques mois avant la première pelletée de terre. Ici Philippe-Antoine Saunier, Radio-Canada, Montréal.
2: Aux États-Unis, les avocats de la détenue condamnée à mort qui a survécu à une tentative d'exécution la semaine dernière étaient de retour devant le tribunal hier. Le débat portait sur le pouvoir de la Cour de forcer l'État du Tennessee à conserver les preuves entourant cette exécution ratée. Les explications de Manon Globenski.
8: I think she is Angry and confused.
9: Randy Spivey, un des avocats de Krista Pike, décrit la colère et la confusion de sa cliente devant tout ce qui lui est arrivé. Elle qui s'était préparée à mourir et a subi pendant des heures de multiples tentatives de lui injecter pas une, mais deux doses du barbiturique qui la tuerait, s'est réveillée mardi désorientée. « Où suis-je et qui êtes-vous » a été sa première question. Ses avocats décrivent le choc de la voir ouvrir les yeux, alors que la veille, on la croyait en état de mort cérébrale et on envisageait de cesser les traitements. Jusqu'à quel point pourra-t-elle se remettre de cette mise à mort ratée? On ne sait pas. La juge Aisha Myers a acquiescé à la demande de préserver les preuves jusqu'à ce qu'on puisse déterminer la suite, parce qu'en cours, le procureur de l'État avait peu de réponses.
10: Is the state prepared to take the position that Ms. Pike will not be rescheduled?
11: No, I can't answer that question, Your Honor. I'm not.
9: Quand la juge a demandé si l'exécution de Mme Pike sera reprogrammée, le procureur n'a pu répondre. Ceux qui défendent la condamnée veulent avoir un meilleur accès à leur cliente et réclament qu'on lui enlève les menottes aux bras et les entraves aux pieds qu'elle porte même dans son lit d'hôpital. Mais surtout, ils demandent que sa peine soit commuée en prison à vie. Si la commutation est refusée, Krista Pike aura d'autres recours pour éviter de repasser par l'exécution par injection. Ici Manon Globenski, Radio-Canada, Washington.
2: Et en Espagne, la femme de 87 ans dont l'expulsion de son appartement a déclenché une vague de protestations contre la pénurie de logements dans le pays est décédée hier. Elle était hospitalisée pour anxiété sévère et épuisement depuis son expulsion du logement qu'elle occupait depuis plus de 70 ans. Les syndicats espagnols ont lancé un appel à la grève générale le 11 novembre en lien avec les enjeux de logement. Voilà, c'était les informations. Bonne journée.
12: Eh oui, bon jeudi et bienvenue au réveil.

J'ai pour mon dire que la meilleure façon de mettre fin aux spéculations, c'est quand quelque chose débloque finalement, quand on sait le fin mot de l'histoire. Alors là, le fin mot de l'histoire, on le saura pas parce que l'échange qui a eu lieu, ben, on n'en connaît pas tellement la teneur, mais on sait par contre, on sait.

0: que le premier ministre de Terre-Neuve et Labrador, Tony Wakeham, et le premier ministre désigné du Québec, Paul Saint-Pierre Plamondon, se sont parlé au téléphone. Oui, Fred Harding au micro pendant quelques semaines encore pour vous accompagner les matinées. C'est mon plaisir, mon honneur, mon privilège, on pourrait le dire. C'est d'ailleurs le discours que vous tiennent plusieurs premiers ministres quand ils sont élus. Mais je ne fais pas de politique ce matin. J'essaie d'analyser parce que vous savez, depuis l'élection québécoise, tout le monde retient son souffle ici en disant « mais que ». Et là, on met nos têtes entre nos deux paumes et on se dit, mais qu'est-ce qui va se passer avec l'entente cadre de Churchill Falls? Ben, il semblerait que, pour l'instant, puis même Tony Wakeham avait été assez confiant en disant, bon, il n'est pas question pour l'instant que l'accord soit déchiré, qu'on revienne en arrière, hein, que ça soit annulé. Mais là, ils se sont parlé hier. Ils ont parlé d'avancer ces dossiers-là. Ils ont parlé, bien entendu, de l'entente cadre. On n'en sait pas tellement plus sur leur échange, la teneur de leur discussion. Bien qu'on en sache, le sujet nous est pas tellement indiqué, mais il y a cet article que je vous incite à lire. Wakeham discusses Churchill Falls with Quebec Premier Designate. Alors, c'est à lire sur nos pages ce matin. Et on s'en va retrouver justement avec Marc Doiron. Marc, mon cher, ça fait plaisir. On est tout ému. On le retrouve, on dirait. Ça fait tellement longtemps qu'il est... Salut, Émile.
1: Bonjour.
2: Oh, Émile.
0: Émile, oui, nous a manqué, hein?
1: Ah oui.
0: Ben oui. Ne vous sous-estimez pas, mon brave, quand même.
2: Fred, il manque ses amis souvent.
0: Ben, c'est sûr, j'en ai pas beaucoup. Donc.
2: Je pars de studio pour aller à la salle de bain, puis je reviens, puis il me dit « Ah, je t'ai manqué, Marc.
0: » C'est sûr. Quand t'en as pas beaucoup, t'es contre, t'es tiens prêt. T'sais.
1: Mais vous m'avez manqué aussi, je dois le dire.
0: Ah, c'est sûr.
2: Mais belle longue fin de semaine.
1: Oui, belle, très longue fin de semaine. Ça a été très, il y a eu beaucoup d'actions là. Tu sais, quand on revient un peu dans la famille, voir les amis et tout ça, on n'arrête pas. Mais c'était vraiment le fun. Ça a passé très vite. Mais voilà, content aussi d'être de retour à la maison et parmi vous.
0: Mais est-ce que tu en as profité pour faire tout ce que tu sais voir? Souvent, quand on arrive en vacances, tout le monde veut prendre rendez-vous avec nous.
1: Ouais, ça c'est l'histoire de ma vie là. J'ai tellement habité à des endroits différents, j'ai la famille, des amis un peu éparpillés partout. Donc à chaque fois que je vais quelque part, bien évidemment, faut que je m'organise là pour voir mon monde. Alors j'ai pas pu voir tout le monde évidemment. J'ai des amis que j'ai pas pu voir et tout ça, mais les personnes, on va dire que j'avais prévu de voir et qui étaient les plus importantes à ce moment-là, ça a été fait. J'ai aussi été à un très beau mariage. Donc voilà, une super belle fin de semaine. Il a fait assez beau aussi dans la région de Montréal. Les couleurs étaient vraiment magnifiques là. On est en plein dans la saison des couleurs. Donc je dirais que c'est réussi. Excepté le petit rhume qui m'a accompagné là, pour revenir.
2: C'est le temps de l'année.
1: Voilà, exactement.
0: Oui, c'est dans l'avion, probablement. C'est souvent le grand accusé ou le...
1: Les transports en général. Moi, j'ai pris le bus aussi. Puis la fatigue qui vient diminuer le système immunitaire, ça aide pas.
2: C'est vrai.
0: Alors, après le mariage de Figaro, on se va retrouver Laurent Rigaud, alias Figaro.
3: Fred Harding.
0: Hey Laurent, comment ça va?
3: Ça va bien, je suis avec Laurent Gariepy.
0: Et moi, je suis avec Marc Doiron et on retrouve notre cher Émile à qui on a réservé un accueil bien acadien ce matin. Ouh! Parce qu'il était de retour.
1: Bonjour.
3: Bonjour Émile à Saint-Jean-Terre-Neuve. Comment ça va Émile?
1: Ça va très bien et vous?
3: Ça va, les vacances furent bonnes.
1: Oui, comme je disais, il y a eu de l'action. J'ai vu plusieurs personnes que je devais voir, donc de la famille, des amis. Ça a été aussi, il y a eu un beau mariage. Donc voilà, ça a été vraiment quelques jours qui sont passés très vite, mais bien remplis avec des belles couleurs d'automne aussi dans la région de Montréal. Donc très agréable, mais comme je disais, aussi content d'être de retour parmi vous. Un petit peu enrhumé, vous l'entendez peut-être, mais on va essayer que ça paraisse pas trop pour les bulletins. Là.
3: Non, on vous entend très bien. Il y a pas de problème. On t'entend très bien, Émile. Et vous autres, Marc, Fred, comment ça va bien, en ce jeudi?
2: Je me demande, Fred, c'est quoi un rebonjour acadien ou un accueil acadien?
0: Mais tu vois, moi, j'essaie de faire mon devoir d'intégration. Je me dis, vu que l'Acadie est reconnue pour... Il y a le poète, je pense, Jean-Paul Daou, qui avait inventé ce mot-là, la chalurosité. Je sais pas si c'est lui. Alors, je me dis, je voulais réserver un accueil chaleureux à Émile, le souligner. Est-ce que j'ai tort?
2: Non, pas du tout. On a accueilli Émile en acadien. Je me demandais juste, c'était quoi? Non, je...
1: Une

0: poutine râpée.
1: Oui, c'est ça, une poutine râpée, un tétin à mort. On a moi, puis Fred, on a fait le petit tétin à mort. T'es pas en studio avec nous autres, mais tu devrais voir les cloches puis les pannes qui frappent ensemble. Nos collègues à CBC, on a eu hurlé après nous autres.
0: Ouais, ça m'aurait réveillé, là.
1: Oui, c'est ça, exactement. Mais vous autres, Dalil, ça va bien?
2: Oui. On aime particulièrement le jeudi ici, en tout cas moi. Je suis toujours un fan du jeudi.
0: Moi aussi.
2: Oh, je l'ai déjà dit, parce que c'est bientôt vendredi.
0: Le jeudi.
3: Non, mais
0: je suis d'accord.
2: Là, Marc, il doit penser, mais qu'est-ce que c'est encore cette niaiserie qu'il nous raconte, Laurent? Non, j'aime bien le jeudi parce que il y a comme une saveur du vendredi qui approche là. Voilà. Mm-hmm.
1: Moi, j'aime le jeudi à tous les. J'aime tous les deuxièmes jeudis.
0: Ah oui, on se demande pourquoi.
1: Non, mais c'est juste intéressant de dire ça. J'aime ça parce que ça me fait penser à ce que j'aime. Je comprends. Mais
0: ça serait une discussion intéressante. Quel est votre jour préféré de la semaine? Est-ce qu'il y en a un pour qui c'est le lundi? J'imagine pas.
1: Moi, c'est le samedi, c'est clair.
3: Pas beaucoup d'abonnés pour le lundi. Hein,
1: honnêtement, je prendrais 12 lundis avant que je prenne un mercredi.
0: Ah ouais.
1: Ah, le mercredi, je l'ai dit des fois, je l'ai dit à plusieurs reprises au réveil, au micro. Moi, le mercredi, ça, c'est épouvantable parce que dépendant de la semaine que vous avez déjà, ça se peut que la semaine est vraiment longue. Parce que bon, mercredi matin, t'es dans, tu peux vraiment te mettre là, garder qu'est-ce qui reste, garder qu'est-ce qui a passé, parce que c'est lundi, mardi ou jeudi, vendredi. Puis si la semaine a été dure, tu penses, oh, j'ai encore 2 jours de reste. Mais si la semaine, ça dépend de la semaine, je suppose. Parce que si lundi, mardi a été bien, ça a bien été vite, mais tu risques de perdre le bonheur dans les 2 derniers jours. Donc, je sais pas. C'est l'incertitude du mercredi qui me rend pas le métro.
2: Wow.
1: Je m'ai-tu bien expliqué?
0: Très bien.
3: Chantiez-vous la chanson?
2: Est-ce que l'incertitude du mercredi est plus forte que la certitude du jeudi, vous avez 4 heures?
1: Mais l'incertitude du mercredi me rend pas joyeux, mais le lundi, je suis certain que je serai pas fier d'être de retour au travail. Donc, tu sais, c'est vraiment l'incertitude qui me pose un problème. Voilà. C'est ça mon monologue.
3: Ça devient très métaphysique, tout ça. Est-ce que vous chantiez quand vous étiez jeune, mardi matin, le roi, la reine, et surtout le prince? Ah oui, ok. Marc sautait. Ah oui, non, demande-moi pas de continuer. Je le ferai pas. Non, mais, Marc, tu devais sauter les mercredis. Ça veut dire
1: je connais pas la chanson.
3: Ah, ok. Ouais, c'est une chanson pour peut-être pour apprendre les jours de la semaine. C'est comme quand on était jeune. Laurent, tu l'as chanté aussi.
2: Oui, je la chante toujours maintenant.
3: Ah, ok. Oui, pour ton gars.
2: Pas pour moi, oui.
0: Au karaoké.
2: Voilà, c'est ça. Des fois, ça m'agace. C'est quoi qui vient après mardi? Samedi. Je dis, mais non.
1: Ah, ça serait bon.
2: Je pense à la chanson.
1: Non, moi, dans ma maison, chez nous, c'était surtout le vendredi, je suis en amour. Friday, I'm in love.
3: Oui. Ah. On est vraiment les ténors du réveil.
2: Les ténors du matin, voilà, c'est ça.
1: Il y en a vraiment beaucoup des chansons qui comptent les jours de la semaine. Hein.
4: Beaucoup.
1: C'est vrai, c'est comme
4: Angèle Arsenault, on en a une aussi.
1: Ah oui, hein?
4: C'est juste lundi, Angèle, puis après ça, c'est juste mardi, Angèle, et ça continue.
2: Dites-moi, est-ce que vous avez un médecin de famille, vous autres?
1: Oui.
0: Non.
4: Non.
3: Ben non, je viens d'arriver il y a 3 mois.
2: Ah oui.
4: Moi, je suis sur la liste d'attente depuis 10 ans.
2: Ah, cool. Ben moi, j'étais sur la liste d'attente depuis 7 ans.
1: Ouais, moi,
2: j'ai été appelé.
4: Ah, mais parce que t'es un enfant, t'as passé avant moi.
2: Ah, peut-être, mais non, normalement, c'est premier arrivé, premier servi.
4: Je sais pas, moi, je fais encore...
2: Vérifier.
4: J'attends encore.
2: En tout cas, moi, j'ai pas été affilié à un médecin. J'étais affilié à une maison. Et semble-t-il que ça, vous voyez la transition, hein, Émile, lors des bulletins de nouvelles, on va parler de cette nouvelle approche à l'île du Prince-Édouard. C'est Santé IPE qui teste une nouvelle approche donc au foyer médical pour soins de santé de l'Université de l'île du Prince-Édouard.
0: Oui, très belle transition, Laurent. En effet, on veut rattacher les patients à toute une équipe de soins plutôt qu'à un seul professionnel. Et on dit qu'avec ce nouveau modèle, eh bien, premièrement, on va faciliter le recrutement de personnel et surtout, on va éviter que des patients se retrouvent sur une liste d'attente alors que un médecin quitte ses fonctions, par exemple. Donc, son médecin quitte, eh bien, à ce moment-là, on va plus se retrouver là sur cette liste d'attente, puisqu'on va dépendre plutôt d'une équipe. Depuis son ouverture, l'établissement de l'UPEI, donc l'Université de l'Île-du-Prince-Édouard, a déjà pris en charge 2600 personnes, dont près de la moitié au sein d'une première équipe déployée récemment. Santé IPE a recruté 4 infirmières praticiennes et un nouveau médecin pour appuyer ce projet qui s'inscrit dans un réseau de 19 foyers médicaux à travers l'île.
3: Et on enchaîne avec 2 organismes en Nouvelle-Écosse qui lancent un projet pilote sur le consentement pour sensibiliser les jeunes dans le milieu du hockey.
0: Oui, Hockey Nouvelle-Écosse et le Centre Avalon d'Halifax, donc, qui lance ce projet pilote. On veut sensibiliser plus de 2000 jeunes joueurs de moins de 15 ans, notamment au consentement, au bizutage. Et ça, bien, ça fait suite, bien sûr, à cette accusation d'agression sexuelle de 2 hockeyeurs mineurs du comté de Colchester en Nouvelle-Écosse. C'était après une soirée d'équipe l'automne dernier. Alors, ce projet pilote s'inspire d'un webinaire qui est déjà destiné aux parents et aux entraîneurs. Et le programme veut apprendre aux jeunes à reconnaître la discrimination, le harcèlement et la contrainte. Et l'organisme d'aide aux victimes d'agressions sexuelles donc veut transformer le plus en profondeur la culture sportive et essayer d'éliminer ces traditions là, de bizutage et autres là, au sein des équipes.
3: Et le conseil communautaire Nunatu Kavut là, au Labrador conteste la décision d'Ottawa de lui refuser les droits autochtones.
0: Oui, on s'en va en cour fédérale pour contester cette décision. L'organisme dit que le gouvernement canadien a ignoré des preuves historiques et généalogiques en mettant fin aux négociations avec le groupe. Le ministère des Relations couronne et autochtones avait déclaré le mois dernier que des informations fournies ne répondaient pas aux critères qui étaient requis pour l'article 35 de la loi constitutionnelle. Donc, c'est un article qui reconnaît et qui confirme les droits des peuples autochtones. Donc, on n'avait pas accordé ces droits à ce conseil communautaire de Nunatu Kavut. Le conseil, donc, qui conteste en cour fédérale, ça fait un petit moment déjà qu'on entend parler de ce dossier. On va sûrement continuer d'en parler.
2: Merci, Émile. Marc, à la météo, qu'est-ce qui est prévu aujourd'hui?
1: Aujourd'hui, c'est du soleil. Tout le monde va avoir du soleil pour commencer la journée. C'est généralement dégagé. En Nouvelle-Écosse continentale, c'est entre 8 et 13 degrés. 13 degrés. C'est 13 dans le sud-ouest de la Nouvelle-Écosse, Yarmouth, Metigan. Pour le reste de la Nouvelle-Écosse continentale, c'est 8. Ça va monter jusqu'à 19 aujourd'hui. Puis là, dans le sud-ouest, à cet après-midi, il va commencer à mouiller. Environnement Canada dit à l'entour de 14 heures. Le reste de la Nouvelle-Écosse continentale, ça va commencer ce soir. Donc le système va aller dans de l'est en ouest comme d'habitude. Au Cap-Breton, pareillement, ça va être 17 avec du soleil aujourd'hui, 8 pour commencer la journée. Ce puits-là va venir en soirée. L'île du Prince-Édouard, la même chose, c'est 10 ce matin, généralement dégagé, du soleil jusqu'à 14 cet après-midi, un maximum de 20. Il y aurait des possibilités d'averse en fin de journée. À Terre-Neuve, c'est du soleil ce matin, pareillement, c'est 9 sur la côte ouest, c'est 5 sur la péninsule d'Avalon. Ça va monter jusqu'à 15 degrés sur les deux côtes, puis la pluie va commencer tard en après-midi, au cours de la nuit. Pour la circulation, ça va bien ce matin. Pour les traversiers, il y a un système qui cause un impact sur les traversiers entre Terre-Neuve et le Cap-Breton. Le départ de ce matin de 11h45 part plus tôt. Il va partir à 10h à la place. Et pour le traversier de 6h30 ce matin, pendant 10 minutes entre Port-au-Basque et North Sydney, est restricté aux véhicules commerciaux. Donc, allez voir le site web des traversiers pour tous ces détails-là. Laurent Lepont, comment il va?
2: Il me prend au dépourvu.
1: C'est tous les matins.
2: Jeudi matin, Marc Doiron me demande comment on va le
0: pot. Attention au jingle.
3: Ouais, là, alerte jingle tout de suite, Marc. Sauf
2: ça va bien. Il y a pas de problème sur le pont de la Confédération. Tout va bien. Circulation fluide. Il y a même pas d'avis de vent élevé aujourd'hui.
3: Il devrait y avoir un avertissement avant l'émission. Tout ce que vous chantez pourra être retenu contre vous. Vous.
2: Ouais, exactement. Merci, Marc.
1: De rien. Merci, Laurent.
3: Écoutez, j'avais pensé justement vous lancer sur un sujet qui fait suite à notre discussion d'hier. Alors, Émile, hier, on parlait de l'analogue qui fait un retour sans précédent, avec notamment l'exemple des cadrans. Il y a beaucoup de gens qui nous recommandent de faire l'achat et l'acquisition d'un cadran, à proprement parler, là, digne de ce nom, plutôt que de, par exemple, utiliser nos cellulaires pour se réveiller avec les alarmes, parce que au motif que, justement, ça coupe la lumière bleue, on sépare, si on veut, l'utilisation du du téléphone, de l'utilisation du cadran. Et moi, je me demandais, parlant de réveil, parlant de gens qui se réveillent tôt aussi, est-ce qu'il y a une grâce matinale?

0: né, qui a fini par vous coûter cher un jour. Hein, que ça soit volontaire ou pas, vous avez fait la grasse matinée et ça a fini par vous coûter cher. Si vous avez besoin d'inspiration, ben je vous la fais en bref. J'étudiais pour un examen de psychologie au cégep. Le cégep, c'est une variété régionale. C'est comme un peu avant l'université. Là, c'est 2 années préparatoires, si on veut. Et j'étudiais à la bibliothèque et je me suis endormi à la bibliothèque. Et quand je me suis levé, le temps du test était passé, j'ai eu 0. Alors voilà, c'est un sommeil qui... J'avais passé la nuit debout, j'étais fatigué, je me suis endormi sans le savoir à la bibliothèque et j'ai eu 0. On m'a foutu 0, donc on pourrait dire un sommeil qui vous a coûté. Mais finalement...
1: Oh mon Dieu, Fred!
0: Mais il y avait un de ces tests-là qui était finalement annulé. Ton test le plus faible était annulé. Pas besoin de vous dire c'était lequel dans mon cas. Donc, j'ai été sauvé finalement, mais voilà. Fait que, est-ce qu'il y a une histoire peut-être de sommeil impromptu ou de grasse matinée qui a fini par vous coûter cher dans votre vie?
1: Écoute, moi, c'est pas une grasse matinée, mais des fois, de temps en temps, rarement ça m'arrive, mais il y a à peu près un mois, je m'ai réveillé samedi matin en croyant que j'étais en retard pour le travail. Puis il était 6h15, puis j'ai sauté du lit. Mes parents étaient en visite aussi, ils étaient dans la salle à coucher à côté. Et oui, 6h15, j'ai crié, ah, je suis en retard! J'ai réveillé mon épouse, j'ai couru, j'ai commencé à m'habiller, puis mon épouse dit, Marc, relax! J'ai dit, non, je peux pas relaxer, il faut que j'aille au travail! Elle dit, arrête donc de faire si tant de bruit, tes parents sont dans la salle à côté. Puis j'ai fait, mes parents sont ici. Oh, man! Oh, man! Je m'ai recouché. Voilà.
0: Et voilà.
1: Il y avait du bruit. Tout le monde était debout par 5 minutes plus tard parce que tout le bruit que j'ai fait, j'ai vraiment crié, là.
2: Mais vous travaillez pas, finalement, c'est ça?
1: Non, c'était samedi matin. Je travaillais lundi au vendredi. Mmh. C'était pas une grosse matinée, mais c'était une grosse matinée imaginée.
0: Ouais. Tout est relatif, hein. Quand tu te lèves à 4h, 5h, c'est la grasse matinée, finalement.
1: C'est ça, exactement. Je suis d'accord.
2: Mais moi, je sais pas si ça vous fait ça. J'ai toujours une demi-seconde de panique aussi quand je fais une sieste l'après-midi puis que je me réveille, là. J'ai toujours un moment où j'ai l'impression que je suis en retard au travail. Puis là, je suis complètement désorienté. Puis finalement, on est en plein après-midi. Mais ça réveille toujours. J'ai toujours le cœur qui bat, là. C'est intense. En me réveillant de ma sieste d'après-midi.
1: Tu vois le soleil dehors, là, t'es comme,
2: oui, c'est ça.
1: Oh mon Dieu. Oh non.
2: Ouais, c'est l'impression qu'on a un peu trop dormi, là. C'est toujours inquiétant. Moi, j'en ai une, c'était il y a quelques années. On avait prévu une sortie en ski avec un ami. C'était prévu depuis un bon moment. On devait aller faire du ski dans les cantons de l'Est, là, au Québec. C'était vraiment une superbe journée, tout ça. On avait prévu ça depuis un moment. Puis la veille, finalement, je m'étais fait entraîner là, dans une soirée avec un ami, en tout cas. J'avais oublié de mettre mon réveil en me couchant, malheureusement. Et là, je me suis réveillé avec la pire chose qu'on peut voir, c'est-à-dire 8 appels manqués sur mon téléphone. Mon ami qui devait venir me prendre en voiture, là, qui devait venir me chercher en voiture au pied de mon immeuble et qui a attendu, qui a finalement abandonné, qui est allé skier tout seul. Que je me sens encore mal. Je sais pas s'il nous écoute. Désolé, Martin. Ce sentiment là, c'est vraiment le pire sentiment, ouais, là, de se réveiller puis de savoir qu'on a manqué quelque chose d'important puis qu'on a déçu quelqu'un, là.
1: Ouais. Oui.
0: Mais... Les Laurent, vous, de votre côté, une histoire de grasse matinée qui vous a coûté cher?
3: Pas vraiment. Ça m'est déjà arrivé de me réveiller en retard, oui, mais je cours et puis j'arrive et puis j'ai pas encore raté de réveil IPE à cause d'un réveil raté au sens propre, là. Mm-hmm. Mais ça m'est arrivé de courir, de courir vite même pour être à l'heure. Je me souviens même à l'université d'une soirée qui avait duré beaucoup trop longtemps. Et le lendemain, je devais être en cours à 8h du matin. Et en fait, je m'étais mis tout au fond de l'amphithéâtre et je faisais semblant d'écrire. En fait, je bougeais mon stylo de manière complètement ridicule. En fait, je le bougeais juste n'importe comment devant moi, sans rien écrire. Et j'avais l'autre main qui soutenait ma tête. Et en fait, je dormais tout simplement en remuant mon stylo. Mais j'étais là. Mais je pense que, bon, parfois, il vaut mieux faire une grasse matinée pour être en forme le surlendemain. Mais non. Mais j'ai un ami qui a une fois raté justement un réveil comme ça, et il y avait un examen, et c'était l'examen qui décidait si il passait l'année ou s'il allait refaire l'année. Et c'était dans une coloc justement, j'avais passé la soirée et j'avais dormi sur place, et j'essayais de le réveiller. Je dis faut que tu te lèves, tu vas redoubler ton année si tu viens pas. Puis il était là, et puis il s'est rendormi. Puis il a redoublé son année. Donc lui, ça lui a coûté cher. Et toi, Laurent?
4: Pas tant. Je me réveille souvent, même avant mon réveil. Je mets tout le temps mon réveil au cas. Mais si je sais que j'ai besoin de me réveiller, si je me réveille à une heure inhabituelle, souvent, je dors pas très bien la nuit d'avant pour être sûr d'être réveillé. Contrairement à, mettons, manquer des choses importantes à cause que je cherche mes clés puis j'arrive en retard, ça m'arrive souvent. Très souvent, manquer des contrats, manquer des trucs comme ça parce que je suis pas capable de partir, je trouve pas mes clés pour l'auto, je trouve pas mes clés pour sortir de la maison. Mais à cause d'un réveil, jamais.
0: Ben, coudon, c'est dire que vous êtes au-delà de tout reproche à l'île du Prince-Édouard, voyons, il y en a pas un qui... vous avez pas manqué un avion une fois, je sais pas, n'importe quoi, non?
3: Mais la grâce...
2: Un avion?
3: Un avion, si, mais pour une autre histoire.
0: Oh. Ah, c'est pour un autre café.
3: Voilà. Je parlerai d'escalade dans les arbres, de côtes cassées et de d'éjection, enfin de se faire sortir de l'avion par les hôtesses de l'air.
1: J'ai de demain.
0: Wow. Ouais, voilà.
1: J'ai de demain.
0: T'as bien mis la table.
3: Voilà, un teasing parfait.
1: Ben merci les amis.
3: C'est déjà l'heure
1: de matinée samedi.
3: Ben oui, et puis en attendant, bon jeudi, bonne émission.
1: Merci.
2: Bon jeudi, bonne émission.
3: Et puis on se donne rendez-vous demain à 6h10. À demain.
2: Absolument. À bientôt.
3: Bye. Au revoir.

Et oui, Serena Wu qui chante Étranger. Dans un instant, on va se laisser pour les informations avec Émile, justement, qu'on est heureux de retrouver aujourd'hui. Et après, ben, écoute, on va vous faire un petit rappel, je pense, de courtoisie. Il reste des places pour s'inscrire au 40e du Réveil. On ne le dira jamais assez. Alors, restez là. C'est tout de suite après les infos.

0: Bonjour, ici Émile Nault. Voici vos informations. Le premier ministre de Terre-Neuve et Labrador, Tony Wakeham, s'est entretenu au téléphone avec le premier ministre désigné du Québec, Paul Saint-Pierre Plamondon. Les deux dirigeants ont abordé l'avancement des négociations énergétiques sur Churchill Falls et Gull Island. Justement, le premier ministre de Terre-Neuve et Labrador qui demande à la communauté d'affaires de se tourner vers l'avenir. Tony Wakeham a livré un discours par moments très partisan mercredi où il a chanté les louanges de l'entente cadre concernant Churchill Falls et Gull Island. Cette entente qui pourrait représenter 49 milliards de dollars pour sa province d'ici 2077. Comme le raconte Patrick Butler, il reste encore des mois de négociations avant de finaliser l'accord, mais le gouvernement ne tarde pas à promettre des dépenses.
1: Choose. To be positive.
2: Il faut choisir d'être positif, martèle Tony Wakeham devant une centaine de gens d'affaires réunis à Mount Pearl.
1: Work with us.
2: Travaillez avec nous, demande le premier ministre. En mode séduction, il fait la promotion de l'entente énergétique annoncée le mois dernier avec Québec.
1: Jobs, prosperity, revenue.
2: Des emplois, de la prospérité, de meilleurs services, il ne manque pas de promesses.
1: We have a door in front of us.
2: Une porte s'ouvre pour la province, dit-il.
1: It is a door to the hospitals and schools and roads.
2: Selon lui, l'entente sur 50 ans va payer des hôpitaux, des écoles, des routes, mais elle va aussi permettre de résorber complètement la dette publique qui a doublé au cours de la dernière décennie.
3: I think it was very encouraging.
2: C'est très encourageant, estime Natasha Pinsent, la présidente de la Chambre de commerce de Mount Pearl et de Paradise. Questionnée sur la façon dont il va payer les promesses et la dette, dont celle du projet de Muskrat Falls, le premier ministre a répondu ainsi.
4: We have to start thinking about how we balance and finding that balance.
2: Il faut commencer à se pencher sur la façon de trouver un juste équilibre, dit-il. Les ententes définitives doivent être finalisées d'ici mars prochain. Le prochain budget promet. Ici Patrick Butler, Radio-Canada, Saint-Jean-Terre-Neuve.
0: Le conseil communautaire Nunatu-Kavut au Labrador conteste en cour fédérale la décision d'Ottawa de lui refuser les droits autochtones reconnus par la Constitution. L'organisation affirme que le gouvernement canadien a ignoré des preuves historiques et généalogiques en mettant fin aux négociations avec le groupe. Le gouvernement a déclaré le mois dernier que les informations fournies ne répondaient pas aux critères requis pour l'article 35 de la loi constitutionnelle, article qui reconnaît et confirme le droit existant des peuples autochtones. Hockey Nouvelle-Écosse et le Centre Avalon d'Halifax lancent un projet pilote obligatoire pour sensibiliser plus de 2000 jeunes joueurs de moins de 15 ans au consentement. Cette initiative fait suite à l'accusation pour agression sexuelle de deux jeunes hockeyeurs après une soirée d'équipe l'automne dernier. Le programme apprendra aux jeunes à reconnaître la discrimination, le harcèlement et la contrainte. À l'île du Prince-Édouard maintenant, près d'une centaine d'intervenants en immigration francophone de partout au pays se sont réunis cette semaine à Charlottetown. Organisé par la Fédération des communautés francophones et acadiennes du Canada, le Forum des intervenants en immigration francophone se tient jusqu'à aujourd'hui à l'hôtel Rod Royalty. Raphaël Caron était sur place.
5: Selon le directeur général de la FCFA, Alain Dupuis, il est important de tenir ce type d'événement aux quatre coins du pays, particulièrement à l'île du Prince-Édouard.
6: L'île du Prince-Édouard a une réalité particulière, un fonctionnement particulier, des défis particuliers aussi par rapport à l'immigration francophone. Donc, on veut évidemment continuer à augmenter l'immigration francophone pour renforcer les communautés, renforcer les services aussi.
5: De son côté, la directrice générale de la Société acadienne et francophone de l'île du Prince-Édouard, Isabelle de Silva-Gill, souligne que les échanges lors du forum ont permis de faire émerger des similarités entre les provinces. Le gestionnaire du réseau en immigration francophone de l'île du Prince-Édouard, Adil Kalat, constate lui aussi que les échanges jusqu'ici font émerger des objectifs communs.
7: L'objectif, c'est toujours d'avoir une communauté francophone épanouie, accueillante pour les nouveaux arrivants, avoir des services en français.
5: Adil Kalat ajoute que l'accès au logement abordable, le transport en commun et l'adaptation des services constituent les principaux défis en matière d'immigration. Ici Raphaël Caron, Radio-Canada, Charlottetown.
0: Santé IPE teste une nouvelle approche au foyer médical pour soins de santé de l'Université de l'île du Prince-Édouard. Il s'agit de rattacher les patients à toute une équipe de soins plutôt qu'à un seul professionnel. L'organisme espère que ce modèle facilitera le recrutement et évitera que des patients ne se retrouvent sur une liste d'attente lorsqu'un médecin quitte ses fonctions. Voilà, c'est ce qui conclut ce bulletin d'information. Retrouvez la suite de votre émission matinale.

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1: Alors voilà, c'est dit, c'est lancé, c'est déposé. Il ne tient plus qu'à vous de vous prévaloir de cette offre en deux paiements. Non, c'est pas vrai, ça coûte
2: non,
1: rien.
2: C'est pas vrai. C'est
1: non, mais tu sais, j'essaie de la faire en style infopub. C'est maintenant vous, à votre tour, d'appeler.
2: Non, ça sera gratuit.
1: Oui, exactement. Ouais. Si vous appelez dans les prochains jours, ça sera gratuit.
2: Oui, exactement, voilà. Exactement. Ben, je peux faire un brin de météo, circulation.
1: Seulement si c'est gratuit aussi.
2: Je vous enverrai la facture dans un mois secrètement.
1: Ben, parfait, vas-y.
2: je vais juste commencer en parlant des traversiers. Ce matin, à 6h30, le traversier entre Port-au-Basque et Sydney, c'était restricté aux passagers commerciaux. Donc, vous pouvez aller voir le site web de Marine Atlantic pour tous ces détails-là. Il y a aussi des départs plus tôt. Le départ de 11h45 ce matin va partir à 10h à la place pour éviter un système de pluie qui va rentrer dans le golfe. Pour la circulation, ce matin, ça va bien en Nouvelle-Écosse et à Terre-Neuve. Tout le monde est ensoleillé. Les deux provinces sont dans le soleil aujourd'hui jusqu'à cet après-midi. En Nouvelle-Écosse, il va commencer à mouiller tard dans l'après-midi. Et à Terre-Neuve, il va commencer à mouiller dans le soir. En termes de température, à Saint-Jean, c'est 5 degrés. Ça va monter jusqu'à 15 avec du soleil. À Stephenville, Port-au-Port, c'est 9. Ça va monter jusqu'à 15. Et en Nouvelle-Écosse, c'est entre 8 et 13 degrés. Ça va monter jusqu'à 19 en Nouvelle-Écosse continentale et 17 au Cap-Breton.
1: Merci. Merci beaucoup, Marc.
2: De rien.
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1: Et oui, à présent, il va être question de Elon Musk, l'homme le plus riche du monde, qui a envoyé deux tweets hier dans lesquels il écrit « Le Québec devrait se séparer ». Il a aussi ajouté que l'Alberta et la Saskatchewan devraient faire de même. Alors, l'Alberta, vous comprenez les raisons aussi. Il y a le référendum ou la question là, qui s'en vient le 19 octobre prochain, c'est très bientôt. Ces tweets étaient en réaction à une publication qui relayait les propos de Paul Saint-Pierre Plamondon, le premier ministre désigné là, au Québec, sur son rêve de voir sa province un jour indépendante. Alors, c'est pas la première fois qu'Elon Musk se mêle de politique canadienne. Est-ce qu'on peut parler d'ingérence? Ben, l'animatrice de Ça nous regarde, Madeleine Blais-Morin, en a discuté avec Jean-Christophe Boucher, professeur agrégé du département de sciences politiques de l'Université de Calgary, membre de l'équipe de surveillance de l'ingérence étrangère au ministère des Affaires étrangères du Canada. On l'écoute.
3: C'est pas banal. C'est clair que lorsque des personnalités, des influenceurs sur les médias sociaux font des déclarations justement ou s'immiscent dans ces conversations-là, ça a un impact assez important, non seulement sur la portée de ces messages-là, c'est-à-dire qu'il y a plein de gens qui le voient, mais également aussi ça donne de l'eau au moulin aux activistes sur le terrain pour se mobiliser davantage et reprendre le flambeau. Donc, lorsqu'on voit généralement ces influenceurs faire du contenu, de la création de contenu comme ça, ben généralement, il y a une armée de bots, de personnes en arrière qui vont amplifier ce message-là. Et donc, au-delà de juste Monsieur Musk, il va y avoir également toute l'écosphère de l'extrême droite qui va partager ce message-là. Ça va vraiment faire boule de neige. Et donc, il y a un effet vraiment plus important, un impact plus important que juste le tweet lui-même.
4: Donc, influence, oui. Est-ce qu'on peut pour autant parler d'ingérence? Parce que on peut penser qu'Elon Musk parle théoriquement en son propre nom, là.
3: Ouais, et en plus, Monsieur Musk est canadien, et donc c'est un peu dans ce contexte-ci, c'est en fait dans les faits une expression de la liberté d'expression. Toutefois, il faut quand même réfléchir davantage à l'effet que l'écosystème américain, puis l'écosystème MAGA a sur les conversations canadiennes et essentiellement sur l'extrême droite, mais aussi sur les séparatismes albertains. C'est-à-dire que

0: Depuis au moins jusqu'à la COVID, l'écosystème MAGA et l'extrême droite canadienne sont essentiellement imbriqués. On l'a vu pendant le Convoi de la Liberté, par exemple, que plusieurs influenceurs américains ont moussé la campagne du Convoi de la Liberté. Dans certains cas, il y a eu du financement à travers GoFundMe pour aider les gens à protester à Ottawa. Et donc, le mouvement MAGA américain, dont Monsieur Musk est l'un des membres les plus influents probablement, a un impact disproportionné sur la conversation en ligne, sur la façon dont les gens conçoivent les choses, et donc ça a un effet direct sur l'enjeu en soi. Ce qu'on sait aussi dans la recherche maintenant sur les médias sociaux, c'est que les activités des gens en ligne ont toujours des répercussions sur la façon dont les gens se comportent également dans la vraie vie. Et on l'a vu pendant le Convoi de la Liberté, c'était vraiment un mouvement qui est parti de Facebook, qui est parti des médias sociaux et qui est devenu, après ça, les gens ont conduit des milliers de kilomètres pour se rendre à Ottawa. Et donc, il ne faut pas minimiser la chose. C'est sûr que la façon dont l'écosystème au Canada se conçoit et intégré aux Américains, ça pose problème. Beaucoup d'influenceurs du mouvement MAGA essaient de mousser la campagne de séparatisme albertaine, pas juste M. Musk, mais Jack Posobiec, Benny Johnson et des gros noms de l'écosystème MAGA. Et ça aide le mouvement, ça fait en sorte que il y a plusieurs buts, il y a plusieurs relations qui se créent en ligne sur ces enjeux-là, et il y a quand même un appui certainement douteux d'une grosse partie d'acteurs américains qui, justement, à travers les médias sociaux, aident le mouvement du séparatisme albertain et, d'une certaine façon, aussi a un impact direct sur la souveraineté canadienne, sur la sécurité nationale et sur l'unité canadienne. Et donc, c'est un problème de taille.
1: Vous parlez beaucoup d'Alberta, Jean-Christophe Boucher. On est chanceux de vous avoir là, venant de l'Alberta, mais je vous pose peut-être une question qui vous sort de votre sphère géographique là. Je me demande si au Québec, ça n'a pas un effet différent, parce que d'ailleurs, on n'est pas rendu à l'étape du référendum là au Québec, mais je ne sais pas si le même genre d'influence Elon Musk au Québec.
0: Honnêtement, il y a un écosystème d'extrême droite au Québec qui est imbriqué aussi à des influenceurs américains. Il est particulièrement influent dans ces groupes-là. Est-ce que ça a un impact sur le référendum en soi? Il faudrait demander à des collègues québécois qui s'attachent davantage à ça. Mais moi, quand je regarde l'écosystème en ligne, lorsque je collecte des données sur TikTok, sur YouTube, sur X, sur toutes les plateformes, je vois aussi les Québécois parler, faire du prosélytisme en ligne, essayer de mobiliser sur des enjeux sociaux comme la cause LGBTQ, sur les immigrants. Et donc, il y a quand même un effet en ligne qui est proprement québécois. Cette relation-là, elle est quand même il y a quand même des liens entre l'écosystème MAGA américain et les Québécois, mais aussi avec l'extrême droite française et européenne. Puis là, il y a plein de collègues en France qui travaillent là-dessus. Et donc, il y a quand même un effet important. Est-ce que ça va autant? Je ne sais pas. C'est sûr que M. Musk a appuyé l'AFD en Allemagne, Marine Le Pen en France et ailleurs, et il s'est fait critiquer par tous les pays à travers le monde pour son appui au groupe d'extrême droite. Moi, si j'étais le Parti québécois aujourd'hui, je recevais un appui de M. Musk. C'est pas le genre d'appui que j'aimerais avoir au lendemain où je prends le pouvoir. Ouais.
1: C'est parce qu'on souhaiterait que ces débats-là se passent de façon sereine, sans nécessairement qu'il y ait de l'influence, là, si on parle pas nécessairement d'ingérence, mais qu'il y ait de l'influence qui s'exerce de on ne sait trop où, là, Jean-Christophe Boucher.
0: Ouais, et je pense que la conversation entre influence et ingérence, c'est une différence sans distinction que le gouvernement Carney adore utiliser, mais qui manque un peu d'imagination. C'est à nous de décider ce qui est ingérence et influence. C'est pas aux acteurs qui produisent ce contenu-là. Et moi, ma vision, c'est que lorsque ça touche des enjeux de sécurité nationale ou d'unité canadienne, lorsque ça touche directement à la survie de l'État canadien, toute intervention extérieure qui appuierait, essaierait d'amplifier ou essaierait de structurer et d'aider un mouvement séparatiste, pour moi, je considère que c'est un cas d'ingérence clair, c'est-à-dire des acteurs étrangers essaient d'influencer

0: relations houleuses avec leurs homologues à Washington.
1: Et oui, voilà, celui qu'on entendait, c'était le professeur de sciences politiques à l'Université de Calgary, membre de l'équipe de surveillance de l'ingérence étrangère au ministère des Affaires étrangères du Canada, Jean-Christophe Boucher, et c'était au micro de Madeleine Blémorin de l'émission « Ça nous regarde ».

0: On revient sur cette affaire. L'acteur néo-écossais Mike Smith, connu pour la série culte Trailer Park Boys, ne subira finalement pas de procès là, après avoir été visé par des allégations d'agression sexuelle. Il y a un juge qui a écarté l'affaire parce que le seuil de preuve requis n'avait pas été atteint là, après examen, a-t-il été dit. Des groupes de défense s'inquiètent toutefois des traumatismes que subissent les victimes présumées lorsqu'elles doivent naviguer dans le système juridique. Et cette affaire-là survient à la suite d'une actualité récente concernant à la fois il y a eu ce viol collectif présumé à l'université de Cornell. Et il y a eu aussi l'affichage d'une banderole ici en province qui a beaucoup fait réagir. Là, une banderole qui objectifiait le corps des femmes dans son message. Hier à l'émission, on en a discuté avec Marie-Christine Villeneuve, coordinatrice aux communications et aux relations publiques du réseau des centres d'aide aux victimes actes criminels. Elle se penche sur le parcours douloureux des victimes présumées durant un procès juridique.
1: C'est jamais un parcours qui est facile nécessairement. Puis, ce qui est difficile aussi, c'est un peu le sentiment d'impuissance. C'est-à-dire que on n'a pas nécessairement de contrôle sur la finalité du processus. La personne victime agit un peu à titre de témoin hein, dans tout ce processus-là, faut se rappeler. Donc, donne sa version des faits. Puis, au final, ben, on espère, la personne victime va espérer avoir un sentiment de justice. Malheureusement, c'est pas toujours ça qui se produit. Donc, c'est pour ça que nous, au niveau des CAVAC, quand on accompagne ces personnes-là, on travaille vraiment avec elles à ne pas fonder tous ces espoirs, mettre, disons, tous les œufs dans le même panier en lien avec la finalité du processus. Comme on n'a pas beaucoup de contrôle, on va vraiment travailler avec elles pour que ben, l'expérience au sein du processus judiciaire, le fait de prendre la parole et espérons-le se sentir entendu, se sentir vu, va contribuer quand même à au final en résulter par une expérience positive dans certains cas, mais c'est certain que c'est ça. Au final, il n'y a pas beaucoup de contrôle sur ce qui va se passer, puis on souhaite toujours avoir un sentiment de justice, mais malheureusement, c'est pas toujours ça là, qui en résulte.
0: Ouais, parlons-en, puis attardons-nous à ça justement, parce que dans le CAVAC, ça le dit, même l'acronyme qui signifie Centre d'aide aux victimes d'actes criminels, vous êtes là pour soutenir les victimes présumées si jamais ça va en cours, mais justement, il y a une tension là, parce que d'une victime, dans un contexte qui est, disons, un contexte A, ben la personne devient une victime présumée dans un contexte juridique où il faut quand même valider la véracité de ce qu'elle avance, quand même. Puis ça fait poser la question aussi sur l'adaptation, la mauvaise adaptation à la réalité des agressions sexuelles devant le système de justice. C'est un bâton quand même d'un bâton de pèlerin que vous prenez depuis quelque temps aussi à la CAVAC.
1: Oui, ben c'est ça. Au CAVAC, nous, c'est sûr qu'on quand on accueille les personnes victimes, les proches, évidemment, on les croit d'emblée. Pour nous, il n'y a pas de question par rapport à ça. Les personnes n'ont pas nécessairement besoin d'avoir été dénoncées à la police non plus. Elles se présentent chez nous, elles se présentent en tant que victimes, puis on les accompagne. Malheureusement, quand le processus judiciaire, quand il y en a un, ben évidemment, c'est un autre contexte. Et nous, on va vraiment les accompagner avant, pendant, après le processus judiciaire. Dans un cas de violence sexuelle, c'est certain que c'est tellement un crime qui est intime, donc ça ajoute un peu plus là quand vient le temps, par exemple, d'une personne à rendre témoignage, à parler de ce qu'elle a vécu. Non seulement elle le fait auprès d'enquêteurs, de policiers, d'intervenants auparavant, puis là, ensuite, il y a tout l'aspect public de tout ça, là, de devoir le faire dans une salle de cours, devant différentes personnes qui sont souvent des inconnus. Donc, c'est vraiment une étape qui est très difficile pour les personnes victimes, le processus judiciaire. Et dans le cas de violence sexuelle, justement, vu l'intimité, ce qu'on raconte, c'est très d'abord traumatisant parce que c'est un événement traumatique en soi, mais de devoir encore l'exposer devant les autres, c'est encore plus difficile. Et souvent, bon, la personne accusée va être dans la salle d'audience aussi. Donc, ça ajoute à l'épreuve. Mais c'est certain que nous, on est là pour adoucir ce passage-là à la cour. On ne dit pas que ça va être facile d'y passer, mais

0: Et nous, on est en mesure non seulement de les accompagner, mais de les préparer. On a des programmes qui ont été montés pour ça, pour les préparer à rendre témoignage, leur permettre d'acquérir des aptitudes pour rendre un témoignage qui est clair, qui est complet, qui est crédible. On va démystifier son rôle aussi à titre de témoin pour faire en sorte qu'elle comprenne bien, parce que bien souvent, on se présente à la cour. Puis, c'est très impressionnant, c'est déroutant, hein? On connaît pas les quorums nécessairement, on connaît pas nécessairement comment ça fonctionne. Donc, de démystifier ça avec elle, le rôle de chacun et comment ça va se passer. Donc, les programmes de préparation à rendre témoignage, ça fait vraiment une différence. Puis nous, on l'observe, ça fait quelques années qu'on les offre dans les différents CAVAC. Et au final, ça va faire en sorte que la personne va témoigner avec plus d'assurance, plus de confiance. Ça n'aura pas nécessairement, un impact assuré au niveau de la finalité, hein, parce qu'il y a plein de facteurs à prendre en compte pour ce qui concerne la décision à la fin du processus, mais son expérience va être beaucoup plus positive. C'est vraiment ce qu'on observe là, sur le terrain quand les personnes sont accompagnées dans ce processus-là.
1: Non, puis c'est un processus, quand je faisais la distinction aussi entre les appellations même, puis vous le dites à très juste titre, vous les recevez comme des victimes, vous donnez foi aussi à leur témoignage dans votre contexte à vous, mais la Cour suit un processus rigoureux qu'elle se doit de suivre, là, faut quand même le dire, il y a des principes de droit qui s'appliquent ici. Par ailleurs, je reviens sur ce que vous dites sur le caractère public parfois aussi intimidant de la chose. Sans se pencher sur le cas que j'ai nommé en début d'entrevue, là, est-ce que le fait que l'accusé puisse être une personnalité connue, puis on a vu ça souvent au cours des dernières années, des personnalités connues qui sont visées, même des personnalités en position de pouvoir qui sont visées par des allégations du même type, est-ce que ça rajoute ça à la pression que vivent les victimes présumées?
0: Ben assurément, parce que généralement, quand la personne accusée est une personne qui est bien connue, ben ça fait en sorte qu'il y a davantage d'intérêt envers la cause, davantage de couverture médiatique. Donc, on en parle plus et c'est intimidant pour la personne victime. Souvent, ça vient revictimiser aussi. On voit l'histoire qui est dans les journaux, qui est dans les bulletins de nouvelles. C'est certain qu'il y a quand même des mesures qui sont en place, hein, pour les personnes victimes, des interdits de publication, mais ça fait quand même en sorte que la personne victime voit son histoire dévoilée au grand jour. Il y a des choses qui peuvent être, comme je le dis, sous le coup d'une interdit de publication, mais le fait que la personne accusée soit bien connue, on va voir le procès, on va voir le dossier dans les médias, et donc ça vient souvent raviver la victimisation, raviver les conséquences de la personne victime là, qu'elle peut vivre en lien avec l'infraction criminelle, ça c'est certain.
1: Puis au CAVAC, je me demande, est-ce que vous pouvez prôner par moment peut-être une approche plus axée sur la justice réparatrice peut-être?
0: Ben c'est certain que nous, dans le fond, on part des besoins des personnes victimes. Si la personne victime est ouverte à un processus de justice réparatrice et si le dossier peut fonctionner, c'est-à-dire qu'il y a quand même des critères là qui doivent être remplis pour aller vers ce type de réparation là. C'est certain que nous, on va accompagner la personne victime. Puis d'ailleurs, on a un rôle à faire quand il y a une évaluation de dossier qui est faite et que le procureur, pense que ça pourrait s'appliquer, on pourrait aller de l'avant avec la justice réparatrice dans un dossier, ben nous, on a le rôle de contacter la personne victime, de lui expliquer ce qui en retourne, de quelle façon elle pourrait participer, puis ensuite de faire le pont là avec l'organisme qui l'applique. Donc, ça dépend vraiment des personnes victimes. S'il y en a qui sont ouvertes à aller de l'avant avec ce processus-là, évidemment qu'on va faciliter les choses pour elles. Dans certains cas, il y a des personnes qui vont trouver ce processus-là moins douloureux et au final vont sentir qu'il y a eu réparation. Alors, tant mieux, mais c'est pas pour toutes les personnes victimes non plus de passer par cette voie-là.
1: En terminant, il y a un scandale sexiste qui secoue présentement la province, ici en Nouvelle-Écosse, particulièrement la communauté de l'Université de Saint Francis Xavier. Il y a une banderole dont le message objectifie le corps des femmes qui a été hissé sur une maison hors campus. Ça suscite toutes sortes de réflexions aussi sur la culture du viol, c'est-à-dire on peut réformer le système de justice, le rendre peut-être plus empathique à l'égard des victimes, mais est-ce qu'il n'y a pas un problème plus profond en société?
0: Ben, c'est certain que oui, on peut mettre des mesures pour faire en sorte que ça se passe mieux, qu'on soit plus adapté à la réalité des personnes victimes. Puis je pense que, ben, notamment au Québec, en tout cas, nous, il y a des mesures qui ont été mises mises en place dans les dernières années, puis on voit une différence, mais c'est sûr que le cœur du problème, c'est pourquoi encore aujourd'hui, en 2026, il y a des personnes qui se permettent d'agresser sexuellement d'autres personnes. Pourquoi est-ce qu'il y a ce sentiment-là, malheureusement, souvent, où les femmes vont être victimes, vont être visées, vont être réduites aussi. C'est un petit peu, je vous avoue, décourageant de voir ces histoires-là. Bon, évidemment, ce dont on parle beaucoup aujourd'hui, l'histoire de Cornell, c'est un peu décourageant de voir qu'en 2026, il y a encore ces mentalités-là qui circulent. Il y a tellement de sensibilisations qui ont été faites dans les dernières années. Le mouvement, moi aussi, on a vraiment l'impression qu'on évolue, mais malheureusement, force est de constater qu'il y a encore beaucoup de travail à ce niveau-là. Puis c'est vraiment le nœud du travail, le nœud du problème, en fait. Pourquoi est-ce que ça survient, ces crimes-là, ces actes criminels-là, et pourquoi est-ce qu'il y en a encore beaucoup trop de personnes qui pensent de cette façon-là, donc qui contribuent finalement à cette culture du viol-là. Malheureusement, on constate qu'il y a encore beaucoup de travail à faire là, à ce niveau-là.
1: Et oui, c'était un extrait de notre entretien hier avec Marie-Christine Villeneuve, coordinatrice aux communications et aux relations publiques du réseau des centres d'aide aux victimes d'actes criminels. Alors voilà.

0: Et oui, restez avec nous parce que dans la prochaine heure, on va s'intéresser au sort d'une équipe de baseball de Dartmouth qui a connu un parcours assez particulier, qui a essuyé quelques échecs, mais qui tient bon malgré tout. On va recevoir un des membres de l'équipe. Ça va être une entrevue intéressante. Aussi, Jacinthe Armstrong et Patrick Butler qui viennent nous parler plus tard de Terre-Neuve.
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2: À la suite du décès d'une itinérante dans un campement à Montréal.
3: Être une femme dans la rue, ça vient avec des couches de difficultés et d'horreurs supplémentaires.
2: La métropole va présenter son plan pour les périodes de grand froid. Feu vert d'Ottawa aux demandes d'aide médicale à mourir anticipée.
4: Il y a beaucoup de gens qui attendent ça.
2: Le fédéral ferme toutefois la porte dans les cas où la maladie mentale est le seul motif invoqué.
5: C'est abusif de tuer quelqu'un qui n'a pas la possibilité de consentir à cet acte-là.
2: Et le secteur de la métallurgie se réunit dans un contexte de crise provoquée par les tarifs américains.
6: Les petites et moyennes entreprises sont rendues au bout de leur liquidité.
2: Bonjour, ici Marie-Michèle Bordua. Bienvenue à ce Radio-Journal. La métropole québécoise va présenter aujourd'hui son plan pour soutenir les personnes en situation d'itinérance à l'approche de l'hiver. Des mesures qui seront présentées dans un contexte où une femme qui vivait dans un campement est morte à la suite d'un incendie hier. Le premier ministre désigné, Paul Saint-Pierre Plamondon, a réaffirmé que la lutte contre l'itinérance sera la priorité de son gouvernement. Le reportage d'Emma Guerrero-Dufour. Sur un terrain vague derrière un Canadian Tire à Montréal-Nord, la scène est désolante. Des tentes, des objets personnels, des paniers d'épicerie et les débris de l'incendie à la suite duquel une femme d'une cinquantaine d'années est morte. Au campement, la blessure est toujours vive. Stéphanie, qui dort ici, retient ses larmes.
7: Comment tu prends ça, toi, qu'elle soit décédée?
8: La vie, c'est important. Ça me fait chier parce que...
2: Le train passe juste derrière sa tente.
8: Moi, en tant que femme, j'ai pas de toilette à l'extérieur, j'ai pas de douche. La sécurité, il faut que je me l'assure par moi-même. Mais là, j'ai un petit cabot qui est capable de japper. Mais toutes les gens que je vois consommer, qui sont pas capables de se contrôler, ça m'effraie.
9: Cette dame, on la connaissait.
2: Marie Sparré dirige le centre de jour Rap Jeunesse à Montréal-Nord. Elle espère que le premier ministre désigné, Paul Saint-Pierre Plamondon, fera de ce problème une priorité, tel qu'il l'a répété.
9: Si ça revient à chaque année, les mesures d'urgence, c'est qu'on n'est plus dans les mesures d'urgence, c'est quelque chose qui devient permanent. Donc, il faudrait peut-être revoir ce système-là.
2: Avec l'hiver qui approche, les nuits sont froides. Stéphanie espère avoir de l'aide pour trouver un appartement bientôt.
8: Je suis capable de passer l'hiver dehors. Ça me tente pas du tout. Si je pouvais entrer dans un programme que ce serait à coût moindre, je pourrais m'en sortir facilement.
2: S'en sortir, c'est le souhait d'un nombre grandissant de personnes qui veulent, avant toute chose, un toit. Ici Emma Guerrero-Dufour, Radio-Canada, Montréal. Le gouvernement Carney entend décriminaliser les demandes anticipées d'aide médicale à mourir. Un projet de loi sera déposé cet automne. Ottawa va modifier le code criminel pour que toutes les provinces qu'ils souhaitent puissent autoriser les demandes de ce type. Par exemple, des patients qui souffrent de maladies dégénératives comme l'Alzheimer pourraient faire leur demande avant que leur état ne se dégrade trop. Les explications de Laurence Martin.
10: Tranquillement, j'ai déménagé dans une RPA.
11: À 39 ans, le diagnostic est tombé. Sandra de Montigny, une mère de 3 enfants, apprend qu'elle est atteinte d'Alzheimer précoce. Elle souhaite un jour demander l'aide médicale à mourir pour partir dignement, dit-elle.
10: En plus, comme j'ai vu mon père être très malade, je sais vers quoi que je m'en vais.
11: Depuis 2024, le Québec permet les demandes anticipées pour des patients comme Sandra, atteints de maladies dégénératives, mais il restait un obstacle, le code criminel au niveau fédéral. Ottawa va donc modifier le code et dit essentiellement que ce sera à chaque province d'autoriser ou non les demandes anticipées.
10: Il y a beaucoup de gens qui attendent ça.
11: Le ministre de la Justice, Sean Fraser.
12: Il est essentiel de respecter les compétences de la province et du territoire sur les enjeux qui concernent la santé.
11: Mais là où les réactions sont plus variées, c'est concernant la décision d'Ottawa de ne pas élargir l'accès à l'aide médicale à mourir aux personnes atteintes exclusivement de maladies mentales, comme la bipolarité, par exemple. Si la médecin Laurence Normand-Rivet trouvait la pratique trop risquée...
5: C'est abusif de tuer quelqu'un qui n'a pas la possibilité de consentir à cet acte-là.
11: D'autres estiment que des balises sont possibles et que de toute façon, la décision d'Ottawa risque de ne pas passer le test des tribunaux. L'avocat Jean-François Leroux.
13: On a un texte qui est franchement discriminatoire parce qu'on exclut, donc on fait une distinction fondée sur le handicap.
11: Selon lui, le gouvernement fédéral brime le droit de certaines personnes de prendre des décisions d'importance fondamentale pour elles-mêmes. Ici Laurence Martin, Radio-Canada, Ottawa.
14: L'industrie de l'acier et de l'aluminium du Québec va tenir des états généraux aujourd'hui, avec comme toile de fond la guerre commerciale avec les États-Unis. Depuis plusieurs mois, les entreprises de ce secteur subissent une surtaxe de 50% sur leurs produits exportés au sud de la frontière. Jean-Philippe Robillard est avec nous. Jean-Philippe, quel est l'objectif de ce sommet?
15: Eh bien, Marie-Michel, c'est de se mobiliser pour faire face à la guerre commerciale avec les États-Unis parce que c'est difficile pour les entreprises dans ce secteur, que ce soit dans l'acier ou encore dans l'aluminium, depuis que le gouvernement américain leur impose des tarifs douaniers parce que ces entreprises, elles exportent plus de 90% de leur production aux États-Unis. Alors, avec les états généraux qui se tiennent aujourd'hui et qui vont réunir 200 représentants de l'industrie, on veut développer de nouvelles stratégies pour passer à travers la tempête, pour diversifier les marchés d'exportation, pour devenir aussi plus compétitif à l'international. On écoute Marie-France Charbonneau, qui est la directrice sectorielle de main-d'œuvre de la métallurgie du Québec.
16: Les états généraux visent justement à définir des stratégies pour pouvoir se donner, au fond, un plan de match, un plan d'action qui va permettre à tout le monde de pouvoir s'en sortir, soit par une diversification de leurs exportations, soit encore par une volonté de revoir un petit peu leur production. Donc, ça va être la capacité qu'elles auront de sortir de cette impasse qui va être déterminante.
14: Et Jean-Philippe, le secteur demande aussi là, de l'aide au prochain gouvernement du Québec.
15: Oui, parce que même si le gouvernement fédéral et celui du Québec leur ont déjà donné un coup de pouce, la guerre commerciale, elle se poursuit. Il y a des entreprises qui commencent à trouver que c'est long. Et c'est pour ça que le président de l'Association de l'aluminium du Canada demande à Ottawa et au prochain gouvernement du Québec d'agir rapidement.
17: Pour éviter qu'elle soit confrontée au choix suivant, à savoir, est-ce que je ferme, est-ce que je diminue ma production en mettant des gens à pied, ou est-ce que je me relocalise aux États-Unis? C'est à ça qu'on est confronté. Donc, des petites et moyennes entreprises sont rendues au bout de leur liquidité.
15: Alors, il faudra voir ce qui va ressortir donc de ces états généraux qui se tiennent aujourd'hui.
14: Merci Jean-Philippe.
15: Merci, au revoir.
14: Les émissions de gaz à effet de serre sont en hausse au pays. Selon l'Institut climatique du Canada, elles ont augmenté de 1% en 2025 par rapport à l'année précédente. Cette hausse serait due à une plus grande consommation de gaz naturel et à une production accrue d'électricité. L'Institut climatique estime que le Canada est loin d'atteindre sa cible de réduction de ses émissions de 40 à 45%.

0: ans d'ici 2030 par rapport au niveau de 2005. La baisse est actuellement de 9,5%. En Alberta, le gouvernement cherche à mieux encadrer les rejets industriels liés à l'exploitation des sables bitumineux. La gestion des bassins de décantation où sont stockées les eaux usées est l'un des défis. Le nombre de ces lacs artificiels est en augmentation constante et soulève des préoccupations pour l'environnement. Tiffany Roquette a préparé ce qui suit.
1: It needs to be cleaned up. Les bassins de décantation liés à la production des sables bitumineux doivent être nettoyés, selon le ministre albertain de l'Environnement, Grant Hunter. Avec 1,5 milliard de mètres cubes d'eau, de sable et de résidus d'hydrocarbures accumulés, ces énormes lacs sont au maximum de leur capacité, dit-il.
2: They are at capacity.
1: L'industrie pétrolière demande à pouvoir traiter l'eau toxique pour la rejeter dans l'environnement. D'ici la fin de l'année, le ministre promet d'avoir les réglementations en place. Il explique qu'on ne peut pas demander au secteur pétrolier d'accroître sa production sans lui donner les moyens de nettoyer ses rejets qui grossissent. Mélodie Lépine, la chef de la Première Nation Crimée-Kissou, exige des preuves tangibles de l'efficacité du traitement des eaux et de l'effet cumulatif du rejet dans l'environnement. Elle se sent poussée à accepter la solution de l'industrie, alors qu'elle voudrait plus de temps pour explorer d'autres solutions.
3: But we're nowhere near that.
1: La Première Nation des Chipewyans de l'Athabasca menace le gouvernement albertain de poursuite s'il va de l'avant. La décision revient cependant au gouvernement fédéral qui contrôle la qualité des eaux poissonneuses. Après avoir repoussé plusieurs fois la publication de réglementations, Ottawa ne dévoile plus d'échéancier. Ici Tiffany Roquette, Radio-Canada, Fort McMurray.
4: Ailleurs dans le monde.
0: En France, la mobilisation étudiante se poursuit deux jours après des manifestations qui ont réuni des centaines de milliers de personnes. Les lycéens dénoncent l'insalubrité des établissements, la surcharge des classes et la violence policière auxquelles fait face leur mouvement qui dure depuis la mi-septembre. Plus de 6000 manifestants ont été interpellés, des dizaines d'autres ont été blessés, dont un adolescent qui a eu la main arrachée. Les syndicats d'enseignants appellent leurs membres à rejoindre le mouvement étudiant. Et puis en Espagne, en terminant, un symbole de la crise du logement s'est éteint hier. Marie-Carmen Abascal, 87 ans, dont l'expulsion de son appartement le mois dernier à Madrid a déclenché une vague de protestations, est décédée. Elle était hospitalisée pour anxiété sévère et épuisement depuis le 23 septembre. Des milliers de personnes ont défilé à Madrid pour lui rendre hommage. Voilà, c'était le Radio Journal. Bon début de journée.
5: Il est 7h10 en Nouvelle-Écosse et 7h40 à Terre-Neuve. Bienvenue au réveil. On en parle depuis quelques jours. Emera, la compagnie d'électricité ici basée à Halifax, qui devient l'un des fournisseurs les plus grands d'électricité au Canada en achetant Canadian Utilities. Et ça, c'est revenu dans l'actualité ce matin. Bon, faut dire que c'est tout récent aussi parce que certains se demandent si ça pourrait pas être la porte vers le développement de ce projet éolien là de grande ampleur ici au large de la Nouvelle-Écosse, notamment parce que bon, la compagnie, une fois la fusion faite, disposerait de plus de capitaux, de plus de poids. Alors, c'est la question qui est posée dans un article ici. Emera merger could help with NS, Nova Scotia Offshore Wind Build-Out, CEO, says. Alors, je vais traduire. La fusion d'Emera pourrait aider la Nouvelle-Écosse à développer son projet de parc éolien, dit le CEO, le président directeur général, le PDG, autrement dit. Et le PDG en question, ben c'est, bien entendu, le PDG de Emera. Hein, c'est Scott Balfour. Et on sait que ça va accroître déjà le pouvoir en capital parce que c'est établi à 72 milliards la somme dont disposerait Emera maintenant avec la fusion là, avec Canadian Utilities. Donc, c'est un projet, celui de parc éolien, qui nécessiterait beaucoup de capitaux. Donc, c'est pour ça qu'on parle de ça notamment. Un excellent article dont je vous ai donné le titre, que j'ai massacré un peu, mais que vous pouvez lire si vous êtes intéressé là, par tous ces sujets-là éoliens. Et voilà. Mon cher Marc, comment tu vas? On t'a pas entendu.
6: J'ai dit, je vais bien, puis toi?
5: bien, merci. Oui, non, c'est ça, c'est ragaillardi par Quelques actualités, là, on est au carrefour de la politique, de l'économie aussi. Je voulais vous parler, je vous en glisserai un mot, là, mais sur cet appel qui a eu lieu entre PSPP, le premier ministre désigné du Québec, et Tony Wakeham au sujet de l'accord de Churchill Falls, mais on connaît pas tellement la teneur des échanges, là. Avec Émile Nault, que je retrouve aussi, qui est notre pupitre aux infos. Salut, mon cher.
7: Bonjour.
5: Va bien?
7: Ça va bien, et vous?
5: Bien, pas mal, merci beaucoup. Mais Émile, je le note parce que bon, on a perdu Émile quelques jours, on est content de le retrouver, il nous tardait de nous le retrouver, mais ça veut dire que toi, t'étais en vacances au Québec pendant les élections.
7: Oui, c'est vrai. J'ai pu suivre la soirée électorale, même en direct de la capitale nationale Québec. Donc, j'ai suivi la soirée jusqu'au bout, là, jusqu'au dernier discours. Finalement, les résultats sont sortis assez tôt, j'étais surpris.
5: Et est-ce que je suis sûr que tout le monde devait parler de l'entente de Churchill Falls?
7: Ah oui, vraiment, c'était sur toutes les lèvres.
5: Ben oui, ben pour nous, en tout cas, c'est sûr. C'est comme l'expression que je citais l'autre jour, chacun voit midi à sa porte. Nous, ça nous intéressait ici à cause de cette entente-là.
7: On en a parlé quand même un petit peu hein, du côté du Québec. Ça reste que c'est à chaque débat ou à chaque intervention, il y a toujours un petit mot par rapport à Churchill Falls qui se glisse. Là, c'est quand même un dossier aussi important du côté du Québec. Là.
5: D'ailleurs, je suis sûr qu'on va en parler dans notre chronique politique parce que vous le savez, on a comme à chaque semaine une chronique politique qui vous est présentée les vendredis. Et je vous l'annonce, cette semaine, il va être question des séparatismes, hein, à la fois bon du Québec et de l'Alberta, parce que eux, leur question s'en vient pas mal plus tôt. Ça va être le 19 octobre prochain. Ben, mon cher Émile, pendant que je t'ai, hein, la municipalité régionale d'Halifax qui étudie la construction de nouvelles routes pour relier les quartiers touchés par un feu de forêt survenu il y a 3 ans.
7: Oui, c'était pendant une séance d'information citoyenne à Upper Hammond Plains et la municipalité donc a présenté 4 parcours possible pour faciliter l'évacuation des résidents en cas d'urgence. Alors, il y a plusieurs options qui sont envisagées. Par exemple, une voie qui serait réservée exclusivement à des urgences avec une barrière. Là. On étudie aussi une route asphaltée permanente qui serait financée par la ville ou en partenariat avec des promoteurs immobiliers. Donc, il y a plusieurs projets sur la table. Ça fait pas l'unanimité. Il y a des résidents là, qui ont montré un peu leur inquiétude. Ils s'inquiètent de la valeur réelle des infrastructures et surtout du risque de développement immobilier dans leur secteur si jamais ces routes venaient à être construites. Mais pour l'instant, on en est toujours au stade là, de consultations et d'études.
5: Et dans ton bout, dans ton coin, à Saint-Jean de Terre-Neuve, il y a Métrobus qui a annoncé la réduction de la fréquence de 5 trajets.
7: Oui, on dit que c'est en raison d'une pénurie de mécaniciens qui doivent entretenir donc la flotte de 68 autobus. Alors le transporteur public dit aussi avoir du mal à recruter des chauffeurs pour ces 22 lignes. Donc en plus de la perte de 4 mécaniciens, donc on a des problèmes de personnel. Et à ce manque de personnel s'ajoute aussi une pression financière. Il y a une hausse de 1 million de dollars de la subvention municipale en 2026, mais on dit que la flambée du prix du diesel entraîne un surcoût annuel de plus de 2 millions de dollars. Donc, la hausse de la subvention qui ne parvient pas à amortir cette hausse du coût du diesel hein, dont on parle un peu partout. Alors, pour corriger la situation, Métrobus élargit son programme d'apprentissage local et revoit sa stratégie de recrutement. On entendra tout ça dans le reportage de Marie-Ève Dussablon au prochain bulletin.
5: Ouais, c'est toute une histoire, ça, parce qu'il y a beaucoup de... Je lisais l'article là-dessus hier, puis il y a des étudiants qui témoignent en disant, ben tu sais, ça va finir par avoir une influence, tu sais, sur moi, mes déplacements quand je vais à l'université. Donc, on voit que souvent, quand ça affecte les transports en commun, ça affecte les gens les plus vulnérables aussi.
7: Exactement, les personnes qui n'ont pas forcément les moyens d'avoir une voiture, des personnes nouvellement arrivées, des jeunes, des plus vieux. Donc, oui, en effet, ça pose vraiment problème, surtout avec l'hiver qui arrive. Là, on s'imagine qu'attendre 1 heure un bus là dans le froid, dans le vent. On sait que la météo peut être assez capricieuse ici à Saint-Jean-de-Terre-Neuve. Donc, oui, ça fait pas le évidemment, ça fait pas l'affaire là, des usagers.
5: En tout cas, c'est hâte d'écouter ça à ton bulletin. Merci beaucoup, Émile.
7: Merci, à tout à l'heure.
5: Et avec Marc Doiraud maintenant, mon cher Marc, qu'est-ce qu'on surveille météo-circuit?
6: À l'instant, c'est du soleil partout. Le soleil se lève lentement en Nouvelle-Écosse et à Terre-Neuve. Et aujourd'hui, ça va être ensoleillé jusqu'à tard en après-midi. Il y a un système qui va rentrer dans l'ouest de la Nouvelle-Écosse puis il va se trabler jusqu'à Saint-Jean. Et donc, il y aurait de la pluie qui commencera à la mi-après-midi dans le sud-ouest. Pour le reste de la Nouvelle-Écosse, ça sera en début de soirée. Et à Terre-Neuve, ça sera au cours de la nuit. Mais en termes de maximum, c'est à l'entour de 20 degrés en Nouvelle-Écosse continentale, 17 au Cap-Breton. Pour ce matin, ça commence entre 8 et 13 degrés en Nouvelle-Écosse. À Terre-Neuve, ça va monter jusqu'à 15 du soleil. C'est entre 5 et 9 degrés. 5 sur la péninsule de la Vallon, 9 à Stephenville, Port-au-Port. Pour la circulation au Cap-Breton, ça va générer

0: Tellement bien. Je garde à Halifax. Je souligne qu'il y a un accident sur la rue. Attends, je m'ai perdu là, juste pour une seconde. Oh là, la rue Connaught, entre Windsor, la rue Windsor et la rue Bayers. Donc, si vous prenez ce coin-là, peut-être allez sur une route alternative ce matin parce qu'il y a des ralentissements en direction vers l'échangeur de la rue Windsor. À part de ça, c'est lent sur les artères principales. Ça commence à se ralentir à mesure que les gens se rendent au travail. À Saint-Jean aussi, où la construction sur la transcanadienne, le secteur de Galway, Paradise à l'approche de la transcanadienne et aussi Peacekeeper Way à Conception Bay South à cause des gens essayent d'éviter la construction sur la transcanadienne qu'on parle de depuis le mois de juillet. Pour les traversiers, il y a quelques changements aujourd'hui. Le traversier de North Sydney à Port-au-Basque qui part à 11h45 aujourd'hui, partira à 10h à la place. Donc, il y a un départ plus tôt que prévu. C'est la seule chose qui se passe dans le golfe, dans le détroit et dans la baie de Fundy pour ce matin.
1: Merci beaucoup, Marc.
0: Merci, Fred.
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1: Et maintenant, une histoire poignante qui se passe ici dans la province à 7h18 en Nouvelle-Écosse et 7h48 à Terre-Neuve. C'est une équipe de baseball à Dartmouth en Nouvelle-Écosse qui n'a pas gagné de match depuis 6 ans. Et le capitaine de l'équipe des Spartans de Dartmouth High, Curtis Snellgrove, nous a envoyé un message la semaine dernière pour nous alerter de cette séquence perdante de l'équipe, mais aussi il nous dit que cette malchance-là a des bienfaits et se répercute positivement pour les jeunes qui jouent dans l'équipe. Alors, on va aller le retrouver pour en parler parce que c'est lui, en fait, qui a fait appel à nous. Curtis Snellgrove, salut!
3: Salut, merci pour m'avoir, Fred.
1: Ça fait plaisir, d'autant que c'est toi qui... En fait, je te poserai la question peut-être de but en blanc. Pourquoi tu voulais nous parler ce matin?
3: Alors, notre équipe de baseball, c'est une petite blague à notre école que nous ne sommes pas même gagné un jeu depuis 6 ans. Et c'est une série consécutive de 6 ans depuis nous avons gagné un jeu. Mais à l'école... À chaque an, les gars et les filles, ils viennent à les essayer pour essayer d'être sur l'équipe parce que ils veulent être sur l'équipe. Lorsque c'est à chaque an, nous avons un grand montant d'amusement.
1: Ouais, ça c'est important. T'sais, est-ce que tu penses qu'on est peut-être trop obsédé par la performance, la victoire? Est-ce que c'est ce que ça t'a appris cette séquence-là?
3: Oui, absolument. Alors. Je joue du baseball compétitif hors de cette équipe, mais à chaque an, je reviens à l'équipe parce que c'est le plus d'amusement et le plus chance que les personnes peuvent avoir et jouer du baseball, c'est du niveau secondaire, d'école secondaire.
1: Oui, parce que tu nous as dit aussi que des gens qui peut-être normalement seraient pas attirés par le baseball ou auraient peut-être des craintes, auraient peur de leur niveau, tu sais, de se ridiculiser, ils viennent quand même faire les essais pour l'équipe.
3: Oui, par exemple, un de mes copains, son nom est Alex, il n'a pas même joué de baseball en avant et de son première fois en tirant une batte de baseball, il a reçu une coupe-sœur. C'était en forme d'une bunt, mais tout le monde sur l'équipe, nous avons un grand montant d'amusement et c'était un bon temps. C'était très excitant.
1: Et moi, je veux te dire, je trouve que c'est une histoire qui est vraiment touchante parce que on sent que si ça dure aussi cette équipe-là, c'est parce que vous avez beaucoup d'amour les uns pour les autres. C'est-à-dire, parce que normalement, je vais t'avouer, moi, j'étais pas le gars le plus sport d'équipe non plus, mais si t'es pas performant, souvent tes coéquipiers se fâchent contre toi, tu sais. Sauf que là, c'est visiblement pas le cas. Il y a pas d'hostilité dans l'équipe.
3: Oui, alors nous partons régulièrement comme par des larges écarts, comme de 10 à 12 points. C'est régulièrement que nous partons par cette montant. Mais les gars sur l'équipe, ils ne sont pas très stressés parce qu'ils savent que c'est à propos les autres gens qui ne jouent pas un grand

0: remontant le baseball pour essayer et d'avoir cette expérience. Parce qu'il joue aussi du baseball hors de l'équipe. Il y a à peu près 5 à 5. Je crois qu'il y a 5 personnes qui jouent du baseball hors de l'équipe, mais il savra, c'est vraiment à propos de donner les autres gens des chances pour jouer le sport.
1: Oui. Puis c'est à quel moment, parce que là, on souligne 6 ans, assez malchanceux, si on veut, de défaite. Quand est-ce que vous vous êtes rendu compte de ce constat-là?
0: Est-ce que tu peux répéter cela?
1: Oui, quand est-ce que vous vous êtes aperçu que ça faisait 6 ans de suite que vous aviez perdu les matchs?
0: Nous ne croyons pas vraiment que c'est pas une grande chose que c'est 6 ans depuis que nous avons gagné un jeu. Comme les gars sur l'équipe, c'est pas à propos. Ceci, et nous ne sommes pas vraiment stressés par le fait « Oh, les autres personnes vont nous voir et dire « Oh, c'est 6 ans depuis que nous avons gagné un jeu. » Parce que la Ligue, même si c'est du baseball compétitif, je crois qu'ils connaissent que notre équipe n'a pas un grand montant de joueurs de baseball et c'est plutôt à propos de l'amusement et pas ce que les autres personnes aperçoivent.
1: Oui. Mais moi, je me demande aussi s'il n'y a pas à apprendre finalement, si on ne devrait pas tous apprendre de votre expérience, Curtis, parce que votre équipe marche. Là, vous êtes rempli à chaque année quand même. Vous n'avez pas de place à combler.
0: Oui, mais c'est mon dernière année d'être sur l'équipe, 7 ans, et une chose pour comme vraiment dire à les autres personnes qui vont jouer sur l'équipe, c'est que même si nous gagnons perdu par les larges cartes, et c'est probable que pendant les prochaines années, nous n'allons pas gagner un jeu, que ce n'est pas vraiment important de ça. C'est vraiment important de l'amusement et de jouer du baseball pour les dernières années avec votre ami.
1: Bon, ben écoutez, moi je sais pas quoi te souhaiter, Curtis, parce que votre modèle, ça a l'air de bien marcher, ça a l'air d'un modèle où il y a beaucoup de camaraderie. Je vous souhaite peut-être de finir par en gagner une quand même, juste pour dire que.
0: Oui.
1: Vas-y, je t'en prie.
0: Oui. Ça, c'est toujours la bœuf à chaque an pour gagner un jeu, mais les gars, ils ne sont pas vraiment stressés si c'est pas une réalité. Mais à chaque an, il y a toujours un ou deux jeux que nous sommes un peu proches et nous ne parlons pas par un trop large montant. Pour l'instant, il y a une règle dans notre jeu. Et si nous parlons par un plus large montant de 10 points, ils terminent le jeu à cette instance et, pour que les joueurs ne soient pas, n'être pas comme malades ou des choses comme ça.
1: Ouais. Ben, écoute, Curtis, je te remercie infiniment d'être passé à l'émission. Curtis Nelgrove, et de nous avoir contactés. Merci, bonne chance et je te souhaite quand même une victoire en bout de ligne.
0: Merci, Fred.

0: Oui, à 7h29, je voulais peut-être faire une petite revue de presse également, juste pour vous attirer votre attention sur cet article. Vous savez, en Espagne, il y a eu des gros mouvements de protestation pour le logement. Vous savez, la crise du logement frappe partout en Europe en ce moment. Du côté français, ben il y a les cours, les manifestations étudiantes qui mobilisent beaucoup l'attention, mais en Espagne, ça a été la crise du logement. Et la femme dont le cas a été à l'origine de toute cette crise-là, tout ce branle-bas-là, est décédée. C'était Marie-Carmen Abascal, 87 ans, une retraitée de Madrid qui avait été sortie de chez elle sur un brancard parce que son propriétaire avait augmenté son loyer. Tout ce mouvement-là là, qu'on a vu, toutes les manifestations, ça partait de ça. Alors, un article à lire. Mais nous, on s'en va écouter les infos avec Émile Nault.
1: Bonjour, ici Émile Nault. Voici vos informations. La municipalité régionale d'Halifax étudie la construction de nouvelles routes pour relier des quartiers touchés par un feu de forêt survenu il y a 3 ans. Lors d'une séance d'information citoyenne à Upper Hammond Plains, la municipalité a présenté 4 parcours possibles pour faciliter l'évacuation des résidents en cas d'urgence. Plusieurs options sont envisagées, notamment une voie réservée aux urgences ou encore une route asphaltée permanente. Le gouvernement de la Nouvelle-Écosse a dévoilé hier toute une série de modifications à sa réglementation sur la sécurité routière. Le projet de loi à cet égard a été adopté l'année dernière, mais n'entrera en vigueur qu'à partir du 19 octobre. Comme nous l'explique Paul Légère, cette nouvelle législation s'intéresse particulièrement aux usagers de la route vulnérables.
2: La nouvelle loi contient toute une série de mesures visant à assurer la sécurité sur les routes, avec un accent particulier sur les usagers vulnérables. À cet effet, elle inclut une définition de ce que c'est un usager vulnérable. Fred Tilley, ministre des Travaux publics de la Nouvelle-Écosse. La réglementation annoncée aujourd'hui protégera les piétons, les cyclistes, les travailleurs et tous les autres usagers de la route vulnérable, tels que les employés des services d'urgence, les autorités policières, les conducteurs d'équipements agricoles et les motocyclistes, ainsi que les chauffeurs de dépanneuses. Ce qui est bien accueilli par David Truman, président de la coalition cycliste d'Halifax. J'aime le fait qu'on ait défini ce qu'est un usager vulnérable et aussi le fait qu'il y a des pénalités plus sévères prévues pour les chauffeurs. Et si nécessaire, des modifications peuvent y être apportées sans l'approbation de l'Assemblée législative. Mais elle ne contient pas de clause quant à la mise en place de radars photo. Je suis déçu qu'il n'y ait pas d'équipement automatisé de contrôle de vitesse sur les routes. On sait que la vitesse tue, mais le ministre estime qu'il faut étudier la question davantage avant de procéder ainsi. Ici Paul Légère, Radio-Canada, Halifax.
1: À l'Île-du-Prince-Édouard, plus de 100 femmes travaillant dans les forces de l'ordre de la région se sont réunies à Summerside pour le congrès de l'Atlantic Women in Law Enforcement. Pendant 4 jours, les participantes ont abordé des enjeux comme la santé des femmes, des affaires criminelles marquantes de la province et la sous-représentation féminine. L'événement s'inscrit dans l'objectif de porter à 30% la proportion de femmes au sein des services policiers et de sécurité. Le premier ministre de Terre-Neuve et Labrador, Tony Wakeham, s'est entretenu au téléphone avec le premier ministre désigné du Québec, Paul Saint-Pierre Plamondon. Les deux dirigeants ont abordé l'avancement des négociations énergétiques sur Churchill Falls et Gull Island. Monsieur Wakeham s'est dit confiant quant à la suite des discussions et souhaite bâtir une relation de travail solide avec le nouveau gouvernement québécois. Metrobus a annoncé la réduction de la fréquence de 5 trajets dans la capitale terre-neuvienne, une nouvelle qui crée bien du mécontentement chez de nombreux usagers qui dépendent de ce seul service de transport en commun pour se déplacer. Marie-Ève Dussablon nous donne les détails.
3: Plus d'attente pour prendre l'autobus alors que l'hiver rigoureux terre-neuvien est à nos portes. Comme d'autres étudiants de l'Université Mémorial rencontrés, Mongdou Chikoya se désole de la situation. Pour qui le transport en commun est la solution économique.
4: It's kind of disappointing because I'm a student and I work downtown as well.
3: Ce sont 3 trajets, soit la 9, 11 et 23, dont les autobus passeront aux heures plutôt qu'aux 30 minutes. La 14 et la 18 vont garder la fréquence de passage à 30 minutes, mais seulement lors des heures de pointe, soit le matin et l'après-midi. Ces trajets touchent particulièrement les étudiants de l'Université Mémorial et ceux ou celles qui se rendent ou partent du centre commercial à Vallon. deux secteurs clés de la ville. Judy Power, directrice générale chez Metrobus, explique que cette décision a été prise en raison de défis de recrutement de mécaniciens d'équipement lourd.
5: There are job opportunities outside the province, certainly in oil and mining.
3: Ces derniers travailleraient davantage pour les compagnies pétrolières ou minières, où les salaires sont plus élevés, explique-t-elle. Metrobus dit aussi composé avec un manque de chauffeurs et un budget serré dû au prix du diesel qui a augmenté. Ici Marie-Ève Dusablon, Radio-Canada, Saint-Jean-Terre-Neuve.
1: Le premier ouragan de la saison dans l'Atlantique s'appelle Isaias. Il se dirige vers la côte américaine du golfe du Mexique avec des vents soufflant à 120 km/h. Il s'agit du premier ouragan formé aussi tard dans l'Atlantique depuis 1905, égalant un record vieux de 121 ans, en raison du phénomène El Niño qui est particulièrement fort cette année. Voilà, c'est ce qui conclut ce bulletin d'information. Retrouvez maintenant la suite de votre émission matinale.
0: Et oui,
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0: On le dira jamais assez, il reste des places. Il reste des places, là. Vous pourriez inviter... En fait, on devrait inviter l'équipe de baseball dont on vient de recevoir le capitaine ou je ne sais trop, le joueur, pour qu'il vienne assister à l'émission.
7: Quelle histoire, hein?
0: Oui. Mais pourquoi on l'invite pas? Une équipe de baseball, c'est combien de joueurs? C'est...
7: Oh, une trentaine.
0: Bon, faudrait faire des accommodements, peut-être, pour pouvoir les asseoir, mais tu sais, ils s'asseoiraient par terre, je sais pas, là. Il me semble au baseball, non, c'est vrai, il y a une petite palette en bois, quand même, pour te poser le derrière, quand même, quand tu joues au baseball.
7: Oui,
0: mais...
7: oui, dessus le banc, ouais.
0: Et mais... ça,
7: 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C'est vendredi le 16 octobre. Les Radio-Canada en Nouvelle-Écosse célèbrent 40 ans. La première diffusion de l'émission du matin était le 14 octobre 1986. Donc, on va célébrer le 16 octobre 2026. 40 ans, on va faire un show, deux shows spéciales, une émission du matin où on va avoir des invités spéciales, des archives, on va discuter de la première émission. 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
0: Bon, génial. Merci beaucoup. L'invitation est lancée.
7: Exactement.
0: J'en profite aussi, juste très, très brièvement, avant qu'on passe à la météo circulaire.

0: juste pour vous dire que la Caisse populaire acadienne, le sort de cette caisse qui va être fusionnée à la East Coast Credit Union après un vote qui a été mené là, au sein de ses membres jusqu'au 2 octobre dernier, ben nous a intéressé au plus haut point. Hier, on vous en a parlé. Ben, on aura aujourd'hui à l'émission une entrevue qui a été réalisée avec Lynn Devaux, directrice générale de la Caisse populaire acadienne. Alors, on va vous la présenter un peu plus tard à l'émission, mais je me suis entretenu avec elle et on va voir ce que ça veut dire aussi pour la suite des choses et notamment l'accompagnement aussi dont pourront jouer, je devrais dire, les membres qui ont voté, peut-être qui envisagent une transition à partir du 1er janvier prochain et qui se demandent ben, de quoi il en retourne, comment ça va se faire. Alors, Lynn Devaux va répondre à quelques questions que je lui ai posées, et aussi de la Caisse populaire acadienne, et aussi on verra comment vous pourrez être accompagné aussi dans l'étape de cette fusion-là qui prend effet dès le début de l'année prochaine. Avec Marc Doiron maintenant. Mon cher Marc, qu'est-ce qu'on surveille météo-circuit?
1: Ben, pour les traversiers, je vais commencer en disant que dans le Golfe, il y a un système météorologique qui cause un départ plus tôt ce matin. Le bateau qui était supposé partir de North Sydney à 11h45 va partir à 10h ce matin pour essayer de se rendre à l'autre bout du golfe sans avoir à faire face à cette météo-là. Pour les autres traversiers dans le golfe, dans le détroit, dans la baie, ça va bien ce matin. Pour la circulation, c'est au ralenti sur les... dans nos deux grandes municipalités d'Halifax et Saint-Jean. Je vous parlais d'un accident sur la rue Connaught ce matin à Halifax. C'est déplacé, la circulation est fluide dans le secteur, mais c'est lent sur le pont McKay à cause de cette construction-là, à cause de sur l'échangeur de la rue Windsor et la 102 à l'approche du centre-ville d'Halifax. Les autres coins de la ville qui sont normalement achalandés, Stanislet de la matinée, sont aussi au ralenti. La 103 à l'approche de Yarmouth aussi, il y a des petits ralentissements proches de la ville. La construction au nord de Greenwood, sur la 101, cause de ralentissement aussi. Et au sud d'Annapolis Royal à la sortie pour embarquer sur la 8. Ce matin. Donc, patience dans ce secteur-là. Au Cap-Breton, je vois qu'il y a encore des routes de fermées à cause des inondations de la semaine dernière. Allez voir Nouvelle-Écosse 5-1 pour ces détails-là. Il y en a encore 18 qui ont des avertissements ou des fermetures. Pour Terre-Neuve, c'est surtout le secteur de Galway, le secteur de Paradise à l'approche de la Transcanadienne. Et la construction au sud de Conception Bay South cause aussi des ralentissements sur les routes alternative. Donc, patience dans ces secteurs-là. Pour la météo aujourd'hui, c'est pas trop compliqué. C'est du soleil pour commencer la journée en Nouvelle-Écosse et à Terre-Neuve. C'est 9 degrés sur la côte ouest de Terre-Neuve. C'est 5 à Saint-Jean. En Nouvelle-Écosse, c'est 8. En Nouvelle-Écosse continentale et au Cap-Breton, dans le sud-ouest de Nouvelle-Écosse, c'est 13 degrés. Ça va monter jusqu'à 19 avec de la pluie possible cet après-midi partout en Nouvelle-Écosse et à Terre-Neuve. Au Cap-Breton, ça va être 17 aujourd'hui et à Terre-Neuve, ça va être 15 degrés pour la journée.
0: Merci beaucoup, Marc.
1: Merci, Fred.

0: Et maintenant, un peu de culture. Je vais remplacer ma collègue Judith Placentia, à laquelle je pense en ce moment très fort. Le festival nocturne Art at Night prendra place du 15 au 18 octobre à Halifax. C'est un festival, vous l'aurez deviné, qui se déroule dans les petites heures de la nuit. Plus de 80 projets artistiques comprenant des installations interactives, des projections lumineuses, des performances scéniques, de la danse, des ateliers seront répartis dans plusieurs quartiers comme le centre-ville, le North End, le long de la promenade du Front de mer et à Dartmouth. Et on va présenter une artiste qui fait partie de la programmation, c'est l'artiste acadienne, danseuse, établie ici à Halifax, que je pense que vous la connaissez bien, là, c'est Jacinthe Armstrong que je rejoins à l'instant. Salut Jacinthe!
1: Mais salut! Comment ça va, Mathieu?
0: Ben, ça va bien, toi?
1: Ça va pas mal bien.
0: Alors, Jacinthe qui va transformer un espace en plein air en chorégraphie dédiée au mouvement, au jeu, à la rencontre collective. Alors, ça s'appelle Body of Work. Peux-tu nous en parler un peu?
1: Oui. Alors, ça va être dans Parade Square au centre-ville de Halifax. Et puis, c'est comme une extension des autres projets que j'ai fait avec des grands objets qui invitent le mouvement. Alors, parce que c'est une place, un endroit plus grand, j'ai des objets comme plus grands, j'ai des longs objets c'est des tuyaux connectés de 10 pieds. Alors, ça va être très haut. Et puis, à Parade Square, il y a comme des arches et des monuments. Alors, mes objets sont comme une taille comparable au monument, mais c'est du tuyau puis du... moi, j'appelle ça des poules neurones, mais je ne sais pas si on dit des noix de piscine, mais c'est coloré, puis tu sais, ça couvre les tuyaux. Alors, c'est doux ou ça, c'est doux, c'est pas lourd, puis c'est beaucoup de couleurs. Alors, avec mes grands objets, il va y avoir une équipe de performeurs, danseurs, puis on va manipuler les objets. Puis c'est vraiment simple, c'est comme très intuitif. Puis on va aussi inviter les membres du public à participer avec nous, avec ces objets qui, c'est pas trop lourd, mais il faut se servir de tout le corps pour faire bouger les objets. Puis on peut aussi travailler ensemble à faire bouger les objets. Et puis, puis on va avoir de la musique. Puis ces mouvements tout ensemble, ça crée des chorégraphies.
0: Je me trompe ou c'est apparenté à toute ta démarche avec les exosquelettes?
1: Oui, exactement. Oui, toutes mes performances viennent d'une façon ou de l'autre de ma démarche. Ceci, c'est comme un agrandissement des exosquelettes. J'avais créé les exosquelettes avec les pool noodles, les nouilles de piscine. Et puis, ceux-là sont... Mes exosquelettes sont environ la taille du corps. C'est un petit peu plus grand que le corps, mon corps. Mais ici, j'ai dû agrandir l'échelle à cause du lieu. Et puis, alors, c'est comme des très grands exosquelettes. Ils sont plus grands, de toute façon, oui.
0: Oui, oui, oui. Bon, puis on a parlé des sculptures surdimensionnées. Mais les visiteurs sont invités à se déplacer autour, à travers des formes sculpturales, découvrir comment les interactions peuvent se transformer en chorégraphie. Qu'est-ce que tu dirais aux gens qui sont peut-être plus gênés de participer à une performance?
1: Oh oui, j'ai créé la pièce que le monde ne doit pas participer du tout. Ils peuvent rester de loin ou de proche et regarder les autres participer et regarder les artistes. Il y a des artistes professionnels qui font partie de l'équipe. Puis nous, on va aussi performer avec les objets. Alors, il y a plein de places. Comme on ne va pas aller solliciter les participants. Ils vont pouvoir rentrer s'ils veulent ou rester et regarder comme qu'ils aiment.
0: Ouais, puis le but c'est d'un peu brouiller les frontières entre la sculpture, la performance, la participation. C'est là où je trouve ta démarche est vraiment intéressante parce que est-ce qu'au final on distingue vraiment qu'est-ce qui est assister à la performance et peut-être participer à la performance aussi?
1: Ouais, c'est ça la question qui me pousse. Je dirais, j'ai toujours cette question-là. Je crois que c'est possible qu'on puisse ne pas le savoir à un moment. Aussi, c'est possible de le savoir complètement, mais c'est vraiment pour inviter deux questions. Ça a à faire avec c'est qui le public, puis c'est qui les performeurs. Puis ça existe surtout dans l'art public et surtout dans l'art participatif. Mais il y a, pour moi, parce que je viens de la danse et le mouvement, c'est ma passion, disons. Je trouve qu'une expérience d'une pièce est très différente si on la voit avec les yeux un peu du loin ou si on fait partie du mouvement de l'action. Et puis, alors, cette pièce, comme presque toutes mes pièces, invite une participation que j'essaie qu'elle soit simple, que ça ne soit pas difficile à participer, mais qu'on ait une expérience du corps en mouvement dans l'espace, surtout avec les objets et avec les autres. Et puis, c'est quoi la différence quand on est en mouvement ou quand on regarde puis on n'est pas en mouvement? Et c'est ça, c'est la transformation entre ces deux états d'être spectateur ou d'être bougeur, c'est quelque chose de performant.

0: 7h47 maintenant en Nouvelle-Écosse, 8h17 à Terre-Neuve. Il y a un élu du Labrador qui s'inquiète des effets inattendus des projets hydroélectriques envisagés dans sa région par le gouvernement Wakem et Hydro-Québec, Hydro-Terre-Neuve, pardon, et Labrador. Le premier ministre et la PDG de la Société d'État sont actuellement en mode séduction. Ils traversent la province pour faire la promotion d'une nouvelle entente cadre avec Hydro-Québec, mais le député indépendant Keith Russell affirme que la construction de nouvelles installations hydroélectriques, notamment le barrage de Gull Island, vont amplifier la crise du logement et nuire à l'accès aux services essentiels. C'est le sujet de Patrick Butler aujourd'hui. Salut Patrick.
1: Salut.
0: Alors, bon, là, faut le dire, parce que Keith Russell, c'est un nom qu'on a entendu répéter souvent ces derniers temps, ouais. Parce que c'est le député qui a quitté le Parti progressiste conservateur le mois dernier. Hein, il réagissait à un discours, là, par moments très partisan, prononcé par le premier ministre Tony Wakem.
1: Ouais, hier, il a réagi à ce discours que Tony Wakem a livré devant la Chambre de commerce de Mount Pearl et de Paradise, donc dans la région de Saint-Jean. Cette chambre de commerce avait été invitée ses membres à venir écouter le premier ministre qui a expliqué hier l'entente cadre avec Churchill Falls et les bénéfices de l'entente pour l'économie de Terre-Neuve et Labrador et pour les coffres publics. Mais je peux vous dire que Monsieur Wakem a consacré une bonne partie de son allocution à rejeter les déclarations de ceux qui critiquent l'accord, hein, surtout les libéraux et ceux qui disent, par exemple, que cette entente sur 50 ans, même si elle offre des dizaines de milliards de dollars à la province d'ici 2077, ne permet pas à Terre-Neuve et Labrador de profiter au maximum de sa richesse hydroélectrique. Et M. Wakem, il a essentiellement appelé la communauté d'affaires, il lui a dit de se tourner vers l'avenir et de se focaliser sur les effets positifs de l'entente cadre. On écoute le premier ministre.
2: So my closing ask to you today is this. Choose to be positive. Choose to be a builder. To work with us and work with each other.
1: Positif. Choisissez de construire et de travailler avec nous, de travailler ensemble.
0: Et Keith Russell, ben, il y avait des mots durs à l'égard du premier ministre et de son discours même.
1: Ouais, Monsieur Russell, qui est député dans Lac Melville, qui est dans la circonscription qui englobe Happy Valley Goose Bay, la ville de Churchill Falls, et l'endroit où le barrage de Gull Island sera construit. Et sa région, il faut le dire, a déjà subi les effets de la construction d'un autre gros projet hydroélectrique, c'est-à-dire Muskrat Falls. Muskrat Falls a contribué à l'économie de la région, ça a créé beaucoup d'emplois, mais aussi beaucoup de problèmes liés au coût de la vie, aux services essentiels. L'arrivée de milliers de travailleurs temporaires a créé beaucoup de problèmes. On a vu la montée des drogues dures dans la région. Alors, Monsieur Russell, depuis un certain temps, réclame un plan de la part du gouvernement pour s'assurer que la remise à niveau du complexe existant de Churchill Falls et que la construction de Gull Island ne crée pas des problèmes à long terme dans sa région. Alors oui, il a réagi à cette idée que le premier ministre demande aux gens de choisir d'être contents. On écoute Keith Russell.
3: Well, what the heck does that mean? Choose to be positive, which to me means go against your gut, go against everything you know, go against the history of what we've seen here.
1: Alors, il dit, qu'est-ce que le premier ministre veut dire quand il dit aux gens de choisir d'être positif? Il dit, pour moi, ça veut dire qu'il demande aux gens d'aller à l'encontre de leur intuition, d'oublier ce que nous avons appris du dernier mégaprojet dans la région. Il a aussi rappelé qu'il y a des gens qui s'opposent à l'accord, qui ont de vraies questions, selon lui, sur la durée de l'entente sur 50 ans, sur la façon dont le prix de l'énergie du Labrador sera indexé, par exemple. Et selon lui, il faut écouter ce que ces gens-là ont à dire et ne pas demander au Terre-Neuviens et aux Labradoriens de choisir tout simplement d'être positifs.
0: Le premier ministre a pris soin de rappeler la manne que représente cette entente-là pour le trésor provincial et bon, aussi les nombreux défis financiers là, du gouvernement.
1: Ouais, Tony Wakem a rappelé les 49 milliards de dollars que l'accord cadre pourrait rapporter au trésor d'ici 2077. C'est pas rien, surtout dans une province lourdement endettée comme Terre-Neuve et Labrador. Selon lui, une porte s'ouvre pour la province. Et en entérinant cette entente, en la transformant en accord définitif, ce qu'on souhaite faire au cours des prochains mois, la province, selon lui, sera en mesure de payer de nouvelles écoles, des hôpitaux, des routes. Elle pourra améliorer les services de police, l'accès au logement et aussi, elle pourra rembourser complètement, selon lui, la dette publique qui a doublé au cours de la dernière décennie. Cette confiance, ces promesses ont été accueillies très favorablement par plusieurs personnes dans la salle. On va écouter Natasha Pinsent, elle est présidente de la Chambre de commerce.

0: de Mount Pearl et de Paradise, et Sean Quackboom, qui est propriétaire de l'entreprise Boom IT, qui offre des services en technologie de l'information. On les écoute.
1: I feel like it's going to work for us. It's kind of good news, you know.
2: To hear it and to see the premier with his vindication, it feels more like a better deal.
0: Alors, deux personnes convaincues par le discours du premier ministre, Natasha Pinson, qui croit que l'entente est bonne pour sa province, et Sean Quackboom, qui s'est dit rassuré d'entendre le premier ministre, la confiance du premier ministre et ses explications ainsi que ses promesses.
3: Ouais, ben, visiblement, il fait beaucoup de promesses là sur la dette, sur les infrastructures, sur les services. Est-ce qu'il sera capable de toutes les respecter?
0: La question se pose. Soulignons d'abord que les ententes définitives ne sont pas encore signées. Il reste énormément de travail à faire. Il reste aussi des discussions à avoir avec les Nations Inuits, tant au Labrador qu'au Québec. En mêlée de presse, après le discours de Tony Wakeham, je voulais savoir si le gouvernement progressiste conservateur a un plan détaillé sur la façon dont il va rembourser les emprunts de la province, tout en finançant les nombreuses dépenses évoquées depuis le dévoilement de l'entente cadre. On écoute Tony Wakeham.
4: We have to start thinking about how we balance it, finding that balance between making sure we help people in our province today, but also set people up for the future of our province.
0: Alors, pas très direct comme réponse, je vous dirais. Il dit, il faut commencer à se pencher sur la façon de trouver un juste équilibre. Donc, il faut, selon lui, soutenir les gens aujourd'hui, mais aussi ne pas oublier les générations à venir. Je tiens à souligner que pendant son discours, Tony Wakeham n'a fait aucune mention de la dette du barrage de Muskrat Falls, qui est loin d'être remboursé. On va payer cette facture pendant encore plusieurs années, ce qui va priver des centaines de millions de dollars par an au trésor provincial. Lorsque je lui ai posé une question sur Muskrat Falls en mêlée de presse, Tony Wakeham a laissé entendre qu'une partie des revenus de Churchill sera bel et bien utilisée pour résorber la dette de Muskrat. Je rappelle que la facture de Muskrat a doublé en fin de compte, et que le fédéral est intervenu avec une bouée de sauvetage d'environ 5 milliards de dollars en 2021. L'argent du fédéral, ainsi que des centaines de millions de dollars par an provenant de la province, tout ça permet de réduire l'augmentation des tarifs d'électricité en raison de Muskrat Falls, mais seulement jusqu'en 2030. Et la défenseure du consommateur de Terre-Neuve-et-Labrador, Adrienne Ding, elle s'inquiète de la période après 2030, pour laquelle il n'existe aucun plan pour le moment.
3: En tout cas, merci infiniment, Patrick, pour tes explications. Et on te retrouve demain?
0: À demain.
3: Oui, absolument.

0: cabane de Saï. Bon, endormez-vous pas parce que dans la prochaine heure, faut absolument pas que vous manquiez, surtout si vous êtes touché par la fusion de la Caisse populaire acadienne avec la East Coast Credit Union. Il y a deux autres caisses aussi, on les mentionne moins, là, mais c'est une fusion qui regroupe plus que ces deux caisses-là seulement. Il va y avoir Lynn Deveau. Lynn Deveau avec laquelle je me suis entretenu, directrice générale de la Caisse populaire de Chiticamp, qui va venir nous faire un petit point là, sur l'issue du vote. Vous le savez, hier, on a appris que la fusion était passée à plus même de 66 %. C'est 81 % même de vote pour. Alors, on en parle après.
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1: Des étudiants à nouveau mobilisés en France pour exiger de meilleures conditions d'enseignement.
2: 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Et pour tout ça, il est important que le mouvement dure jusqu'à ce qu'on l'obtienne.
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1: 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Et le secteur de la métallurgie se réunit dans un contexte de crise provoquée par les tarifs américains.
4: 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Ou est-ce que je me relocalise aux États-Unis? C'est à ça qu'on est confronté.
1: Bon début de journée, ici Marie-Michèle Bordua, bienvenue à ce Radio-Journal. Des centaines d'écoles secondaires et d'universités sont de nouveau bloquées en France et des manifestations sont prévues dans plusieurs villes, notamment à Paris. Le mouvement de protestation contre le manque de moyens dans l'éducation et la violence policière s'est durci depuis son déclenchement il y a 3 semaines. Un grand rassemblement est prévu dans les prochaines heures, place de la Bastille à Paris. Gabrielle Dejazé est dans la capitale française.
5: Forte mobilisation encore aujourd'hui, même si moins d'établissements sont bloqués ce matin, environ 200. Mais les syndicats étudiants et de professeurs se sont joints au mouvement. Il y a des rassemblements dans les grandes villes comme Lyon, Nantes, Marseille, Bordeaux ou Toulon. Pour le moment, tout se passe plutôt joyeusement, avec pas ou peu de tensions, moins de dégâts matériels de la part des jeunes d'une part, et des forces de l'ordre qui se tiennent plutôt en retrait. Après les blessures tragiques ces derniers jours, l'usage de grenades assourdissantes est suspendu, et le ministre de l'Éducation, Édouard Geffray, a rencontré des lycéens à Reims ce matin.
6: La question des remplacements des professeurs absents, la question des horaires dans les journées qui sont chargées, la question du bâti scolaire, bien sûr.
5: Le ministre a promis qu'il n'y aurait pas de suppression de postes au lycée. Il recevra 3 organisations étudiantes un peu plus tard aujourd'hui. Mais en plein débat budgétaire, pas de véritable annonce de moyens supplémentaires pour le lycée. Le gouvernement a en revanche pris des mesures pour faire baisser le prix du diesel à la pompe et aider les agriculteurs en grande difficulté après la sécheresse. L'objectif, éviter que toutes les colères s'additionnent dans un contexte très tendu à quelques mois de la présidentielle. Ici Gabrielle Dejazet, Radio-Canada, Paris.
1: Le Parti québécois demande un recomptage judiciaire dans la circonscription de Vachon en Montérégie à la suite du scrutin de lundi. La candidate libérale l'a emporté avec seulement 10 votes d'avance sur le candidat péquiste. Il s'agit de la seule circonscription dont le résultat a été contesté. La Ville de Montréal va présenter aujourd'hui les mesures qu'elle mettra en place cet hiver pour soutenir les personnes en situation d'itinérance. La mairesse va aussi réclamer des fonds supplémentaires au nouveau gouvernement pour assurer leur mise en œuvre. Une demande qui survient au lendemain de la mort d'une femme dans un campement dans le nord de la ville. Voici le responsable de l'itinérance à la Ville, Claude Pinard.
7: Le drame qu'on a vécu la nuit dernière était en raison d'un système de feu, là, artisanal. Donc, on est particulièrement inquiet avec l'arrivée des grands froids. Il faut s'assurer que les personnes en situation d'itinérance qui vivent déjà dans des situations qui sont un peu indignes puissent vivre en sécurité.
1: Le premier ministre désigné, Paul Saint-Pierre Plamondon, assure que la lutte contre l'itinérance est la priorité de son gouvernement. Il a promis de débloquer des fonds d'urgence et la tenue d'un sommet en 2027. Les sites d'agences d'escorte continuent de fleurir au Québec, même si l'achat de services sexuels et le proxénétisme sont interdits au Canada. L'équipe de l'émission Enquête s'est intéressée au phénomène et a infiltré une agence d'escorte pour savoir comment fonctionnent ces réseaux. Romain Chouy signe ce reportage.
8: Enchanté, je suis James.
9: Ok,
8: t'attends. So, je vais t'expliquer comment on fonctionne.
9: Ouais.
10: L'homme qui parle, c'est James, le patron de Foria, l'une des agences d'escorte les plus connues de Montréal.
8: Et ça, c'est un des immeubles ici.
9: Ah, juste ici?
8: Yeah.
9: Okay.
8: C'est pour ça que je voulais rencontrer ici.
10: Il pense parler avec une jeune étudiante. En réalité, c'est Cassandre, le nom fictif d'une collaboratrice de Radio-Canada, équipée de caméras cachées.
3: Ici, tu vas avoir 200 dans ta poche. On charge les clients 280.
10: Sans le vouloir, James nous offre un accès inédit aux coulisses du monde des escortes. Il dit même à Cassandre comment cacher l'argent qui lui revient.
8: Tu vas mettre l'argent dans une enveloppe, dans la chambre, et cache ça quelque part, envoie une photo au booker.
10: Les clients, nous dit-il, Ce sont surtout des hommes d'affaires de Montréal, des personnes fortunées et des touristes.
3: On a beaucoup de réguliers, des gens parlent à ses amis.
10: Surtout, James promet qu'il s'occupe de tout.
3: Tu deals zéro avec les clients, tu fais tes calls, tu laisses l'argent à la fin ou on collecte en personne et tu vas le beef à vie.
9: OK.
10: On a ensuite dévoilé notre véritable identité au patron de Foria pour savoir ce qu'il pense de ces activités qui sont illégales au pays. Mais James n'a pas donné suite à nos messages. Ici Romain Chouet, Radio-Canada, Montréal.
1: Le sujet sera abordé ce soir à l'émission Enquête. La Société d'État Alto tente de rassurer les nombreux agriculteurs opposés au projet du train à grande vitesse entre Québec et Toronto. Le gouvernement fédéral va présenter cet automne le tracé du premier segment, c'est-à-dire le parcours de Montréal à Ottawa. Philippe-Antoine Saunier a préparé ce qui suit.
11: Ça a été une consultation extraordinaire.
12: Le PDG d'Alto, Martin Imbleau, est très satisfait des consultations menées plus tôt cette année dans les régions qui seront traversées par le futur TGV. Mais il tient à rassurer les agriculteurs qui sont nombreux à s'opposer au projet, notamment dans la région de Mirabel.
11: Ça m'a chagriné d'entendre qu'on allait séparer des municipalités et couper des territoires où on n'a pas été capable de circuler. C'est complètement faux. Premièrement, on trouve le tracé de moindre impact pour éviter des interruptions.
12: Lise Beauchamp, une agricultrice de Saint-Placide, n'est pas rassurée.
13: Monsieur Imbleau a mentionné que les structures de franchissement vont être sur les routes à numéros, les routes numérotées, les routes importantes. Mais en milieu rural, on ne circule pas vraiment sur les routes numérotées.
12: Alto n'a pas l'intention de ralentir son projet, malgré l'opposition du nouveau premier ministre du Québec, Paul-Saint-Pierre Plamondon. Le PDG promet des trains aux 20 minutes avec des billets à un prix abordable. Selon la directrice parlementaire du budget à Ottawa, le TGV pourrait coûter entre 75 et 113 milliards de dollars. Mais le coût du projet ne sera précisé qu'en 2028 ou 2029, quelques mois avant la première pelletée de terre. Ici Philippe-Antoine Saunier, Radio-Canada, Montréal.
1: Le secteur de l'acier et de l'aluminium du Québec tient des états généraux sur fond de guerre commerciale avec les États-Unis. Depuis plusieurs mois, les entreprises de cette industrie sont victimes de droits de douane de 50% sur leurs produits exportés au sud de la frontière. Jean-Philippe Robillard, quel est l'objectif là de ce sommet?
14: Eh bien, c'est de se mobiliser pour faire face à la guerre commerciale qui perdure avec les États-Unis, parce que c'est difficile pour les entreprises dans le secteur de l'acier et de l'aluminium depuis que le gouvernement américain leur impose des tarifs douaniers, parce que 90% de leur production s'en va aux États-Unis. Alors, avec les États généraux qui se tiennent aujourd'hui, qui vont réunir 200 représentants de l'industrie, il va y avoir des dirigeants d'entreprises, mais également des représentants syndicaux, on veut développer des stratégies, des mesures concrètes, Marie-Michel, pour faire face à la tempête. On écoute Marie-France Charbonneau, qui est la directrice du comité sectoriel de main-d'œuvre de la métallurgie du Québec.
15: Les États généraux visent justement à définir des stratégies pour pouvoir se donner, au fond, un plan de match, un plan d'action qui va permettre à tout le monde de pouvoir s'en sortir, soit par une diversification de leurs exportations, soit encore par une volonté de revoir un petit peu leur production. Donc, ça va être la capacité qu'elles auront de sortir de cette impasse qui va être déterminante.
1: Et le secteur, Jean-Philippe, demande l'aide du prochain gouvernement à Québec.
14: Oui, parce que même si les gouvernements leur ont déjà donné un coup de pouce, la guerre commerciale se poursuit toujours. Il y a des entreprises qui commencent à trouver ça long, qui commencent à être à bout de souffle. Et c'est pour ça que le président de l'Association de l'aluminium du Canada, Jean Simard, demande à Ottawa, mais également au prochain gouvernement du Québec, d'agir rapidement pour aider les PME de son secteur.
16: Pour éviter qu'elles soient confrontées au choix suivant, à savoir, est-ce que je ferme, est-ce que je diminue ma production en mettant des gens à pied, ou est-ce que je me relocalise aux États-Unis? C'est à ça qu'on est confronté. Donc, des petites et moyennes entreprises sont rendues au bout de leur liquidité.
14: Alors voilà, Marie-Michel.
1: Merci, Jean-Philippe.
14: Merci, au revoir.
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1: En Ukraine, une frappe russe a fait au moins 33 morts et une vingtaine de blessés à Kramatorsk dans le Donbass. Les autorités ukrainiennes affirment que les victimes sont les passagers de deux autobus. Une autre attaque de drone a tué trois personnes à Kiev. Hier, des frappes russes massives ont fait au moins 32 morts. Enfin, le Nobel de littérature est remis cette année à la Canadienne Anne Carson. La poétesse est aussi professeure d'histoire à l'Université McGill. Elle est récompensée pour son œuvre qualifiée d'inventive qui s'est traduite par une nouvelle forme de littérature contemporaine. Voilà, c'était le Radio-Journal. Merci d'avoir été à l'écoute. Bonne journée.
9: Il est 8h10 en Nouvelle-Écosse, 8h40 à Terre-Neuve. Bienvenue au réveil. Messieurs, dames, restez bien accrochés parce que dans la prochaine heure, il va y avoir de l'entrevue. Là. Il va y en avoir même deux dans la première demi-heure. Une première avec Brigitte Bureau là, qui a essayé de faire la lumière sur le les doutes qui planent sur les compétences de la ministre fédérale de l'immigration. Elle s'est attardée là-dessus et on va voir un petit compte-rendu qu'elle a préparé. Et tout de suite après, Lynn Deveau, directrice générale de la Caisse populaire acadienne de Chéticamp, va nous parler de l'issue du vote. Alors, vous savez, c'est cette fusion-là qui va bel et bien avoir lieu entre, d'une part, la Caisse populaire acadienne et la East Coast Credit Union. Et aussi, parce que, je le mentionne à des fins d'exactitude, mais il y a deux autres caisses qui sont impliquées. On en parle pas souvent, mais il y a deux autres caisses qui vont fusionner dans cette fusion-là. Il y avait des pondérations différentes pour ce qui est du taux d'approbation. Fallait que ça dépasse le taux de 66 %. C'était le taux minimal, ça. Fallait que, pour que ça passe, pour qu'il y ait fusion, fallait que le vote soit au-delà de 66 et 6, donc deux tiers des votes, là, disons ça plus simplement. Et le vote pour la Caisse populaire acadienne a été un taux d'approbation de 81,1%. C'est donc dire qu'une majorité des personnes votantes ont choisi cette option-là. Après ça, Lynn Deveau pourra nous expliquer ce qu'il en est pour le taux de participation notamment. Elle aura toutes les informations, ça va être un peu plus tard. Mon nom est Fred Harding. Il me fait plaisir d'animer encore quelques semaines, en remplacement d'Adrien Blanc, votre émission matinale. C'est un honneur pour moi et ça me permet de redécouvrir aussi les Maritimes, que j'aime beaucoup après avoir été un cowboy de l'Ouest. Avec Marc Doiron, pourquoi c'est-tu si dur que ça à croire que j'ai un homme
17: juste,
9: de l'Ouest?
17: Je m'imagine juste être avec des culottes de cowboy, un chapeau de cowboy, des bottes de cowboy.
9: Ça me va très bien.
17: Ah, je suis sûr.
9: Howdy, partner.
17: M'en doute pas. Est-ce que t'as déjà été chez un cheval, Fred?
9: Oui, mais pas pour faire du rodéo, là, mais j'ai assisté à des rodéos aussi beaucoup à Regina, en Saskatchewan.
17: Oui, en masse dans l'Ouest.
9: Oui.
17: C'est là, puis elle dit, elle a compté 5 canals qui avaient des rodéos.
9: C'est.
17: Mais sur la télé.
9: Peux-tu dire quelque chose? Je salue Émile Nau. Salut, mon cher Émile.
18: Bonjour.
9: Es-tu allé dans l'Ouest aussi, Émile, des fois?
18: Non, jamais.
9: Je me souviens, je me compte ça. C'est l'entrevue, l'échange le plus western que j'ai eu. J'étais avec je couvrais un événement rodéo, puis il y avait deux Miss Western qui étaient là. Miss Rodéo, je me souviens plus de quelle province, mais c'était les provinces de l'Ouest. Puis là, j'ai dit, est-ce que pour le souvenir, je peux prendre une photo avec vous? Puis là, j'ai dit, écoutez, je suis quand même pas aussi, à mon avantage que vous, mais j'aimerais prendre une photo pour m'en souvenir. Là, elles ont dit, non, just a rose between two thorns. Alors, j'ai traduit une rose entre deux.
18: Vous étiez la rose.
9: Oui, ce qu'il faut pas entendre, hein, vraiment, n'importe quoi pour voilà. Mais c'est ça les gens dans l'Ouest, c'est le côté Western hospitality, là, tu sais, l'hospitalité de l'Ouest.
17: Ah oui, on est au Canada quand même. Il y a des Canadiens. Tout le monde est gentil. Ils disent tout le monde est gentil au Canada. Donc de l'Ouest en Est, on est.
9: Oui, non, mais ça, c'est vrai.
17: Avec tout ce qui se passe dans l'actualité, on se comprend. La majorité des gens sont très accueillants.
9: Ah ben ça, tu l'as dit.
17: C'est une rose, Fred.
18: Une rose, oui.
9: Une rose, oui, merci beaucoup. Alors, sur cette fleur qui m'est lancée et que je prends, justement, il y en a un qui est peut-être frais comme une rose, c'est Émile Nau, parce qu'il revient de vacances, mais quelqu'un t'a refilé un mauvais rhume dans l'avion.
18: Voilà, donc je dirais pas frais comme une rose, mais ça s'en vient. Je vais me remettre tranquillement. Là, au moins la fin de semaine arrive déjà, donc ça sera le temps de recharger la batterie.
9: Alors je viens d'apprendre aussi. On m'a envoyé une nouvelle de dernière heure pour ce qui est du prix Nobel de littérature, le prix Nobel de littérature 2026. qui a été décerné à Anne Carson. Anne Carson, qui est une Canadienne, justement. Anne Carson, qui se mérite le prix Nobel de littérature. Si c'est quelqu'un dont vous aimez les écrits, prière de nous le faire savoir. Écrivez-nous par la bulle de conversation ou en nous textant. Merci Marc Babin qui me l'a flagué. Merci beaucoup, qui me l'a avisé. Excuse-moi, Émile, de retour à nous et à ce triste virus de l'avion.
18: non, mais l'actualité oblige. Là, je viens de voir passer ça aussi. Donc, félicitations. Oui. Cette autrice canadienne. Oui.
9: Cette Anne Carson. Par ailleurs, le centre de santé IWK d'Halifax s'associe à une compagnie du Nouveau-Brunswick pour tester un nouvel outil de dépistage du cancer du sein.
18: Oui, cette compagnie néo-brunswickoise, c'est Breathe Biomedical. Et donc, on veut tester ce nouvel outil de dépistage du cancer du sein par le souffle. Alors, c'est une méthode qui est non-invasive et qui analyse en fait les composés qui sont libérés lorsqu'on expire pour essayer de déceler donc des marqueurs qui sont caractéristiques de la maladie, donc du cancer. Et lors d'essais préliminaires qui ont été menés auprès d'une centaine de patientes de 40 à 70 ans, eh bien, le test a quand même affiché un taux de précision de 88%. Alors, l'établissement espère que cette technologie va pouvoir épauler la mammographie et simplifier l'accès aux examens complémentaires, puisqu'on s'imagine que là, au moins avoir accès à ce test qui est non-invasif, hein, il suffit de souffler dans un appareil là, pour avoir le résultat, eh bien, ça enlève d'autres techniques qui sont plus invasives et ça permet d'élargir le dépistage.
9: Merci beaucoup. Merci, Émile. On te retrouve pour ton bulletin de la demi.
18: Oui, à tout à l'heure.
9: Avec Marc Doiron, maintenant, un petit météo-circuit rapidos.
17: Absolument. Il y avait des ralentissements sur le pont Mickey, des ralentissements sur la 102, un peu hors de l'ordinaire. Puis c'est parce qu'il y a un accident sur les deux routes. Entre la sortie de Dunbrack et la sortie de Joe Howe, il y a un accident en direction vers la ville d'Halifax. Donc, ça c'est des embouteillages dans ce secteur-là. Il y a aussi un accident en direction vers le pont Mackay entre la sortie de Burnside et la sortie de la rue Windmill. Donc, patience dans ce secteur-là. C'est sûr que quand il y a des accidents, les autres routes sont plus achalandées à cause des gens trouvent des routes alternatives. Donc, patience ce matin à Halifax, ça roule un peu, ça roule pas vite. Pour le reste de Nouvelle-Écosse, je vois que la 3 en avant de l'aéroport de Yarmouth, à cause de cette construction-là, juste avant l'arrivée de la 103, la 101, il y a des embouteillages dans le secteur. C'est pas si vite en avant de l'aéroport de Yarmouth. Mais à part de ça, en Nouvelle-Écosse, ça va généralement bien. Et à Terre-Neuve, ça roule mieux que ça roulait plus tôt. On parle des ralentissements à Paradise, Galway et au sud de Conception Bay South. Mais finalement, c'est plus fluide ce matin à 8h37 à Terre-Neuve. Pour la météo, c'est vraiment pas compliqué. C'est du soleil pour commencer la journée partout en Nouvelle-Écosse et à Terre-Neuve. Il y aura de la pluie en après-midi dans le sud-ouest et le reste de la Nouvelle-Écosse continentale, Cap-Breton et toute Terre-Neuve, la pluie va commencer tard en après-midi et dans le soir et cette nuit. Comme température, ce matin, c'est 10 degrés. En Nouvelle-Écosse continentale, ça va monter en 19 et 20 degrés. C'est 8 au Cap-Breton, ça va monter jusqu'à 17. Et à Terre-Neuve, c'est 10 sur la côte ouest. C'est 8 à Saint-Jean. Ça va être 15 comme maximum dans les deux régions. Je vous rappelle aussi que le traversier de 11h45 de ce matin en North Sydney, Port-au-Basque, part 1h45 plus tôt. Il partira à 10h à la place à cause d'un système de météo.
9: Merci. Merci beaucoup, Marc.
17: Merci, Fred.
9: Dans un instant, Brigitte Bureau et les compétences de la ministre fédérale de l'immigration et ensuite Lynn Devaux et le vote pour la Caisse populaire acadienne.
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9: Choqués et préoccupés, ce sont là certaines des réactions là, de défenseurs des droits des réfugiés face aux propos qu'a tenu la ministre fédérale de l'immigration durant une entrevue avec Radio-Canada. Durant cette entrevue-là, la ministre Diab a semblé ignorer une décision historique de la Cour suprême qui a pourtant un lien direct avec une loi controversée adoptée par son gouvernement. Selon eux, il revient maintenant au premier ministre Carney de décider si la ministre peut rester en poste ou non. Brigitte Bureau, c'est un dossier sur lequel vous avez planché et une entrevue que la ministre vous a accordée aussi.
20: Oui, c'est ça. La ministre de l'Immigration, Lena Medled-Diab, m'a accordé une entrevue pour le balado Les Murs, le périple des migrants vers le Canada qu'on vient de lancer sur Radio-Canada Audio. Et durant cette entrevue, Frédéric, la ministre n'avait pas l'air de connaître une décision juridique qui est considérée comme étant vraiment là, la pierre angulaire du système de protection des réfugiés au Canada. Et c'est cette décision qui a même mené à la création de la Commission de l'immigration. On parle ici de la décision Singh que la Cour suprême du Canada a rendue en 1985. Et cette décision, selon de nombreux experts, a reconnu aux demandeurs d'asile notamment le droit à une audience orale pour leur permettre d'expliquer leur situation. Mais ce droit-là à une audience orale a été retiré à certains demandeurs d'asile avec l'adoption de la loi C-12 par le gouvernement Carney en mars. Alors en gros, ce sont les demandeurs d'asile dont la première arrivée au Canada remonte à plus d'un an qui doivent maintenant se limiter à un processus qui se fait surtout par écrit. Et donc, qui viole la décision Singh selon les spécialistes à qui on a parlé.
21: Et cette question-là, la question du retrait de ce plaidoyer, on pourrait dire plaidoyer pour faire valoir le bien fondé de sa demande, vous l'avez abordé avec la ministre. Qu'est-ce qu'elle a répondu?
20: Ben, au début, Frédéric, je vous dirais que la ministre répondait de façon générale. Elle me disait, bon, C-12 respecte la Charte canadienne. Je suis moi-même avocate. C'est aussi l'avis qu'elle avait reçu des services juridiques de son ministère. Et là, je l'ai relancé avec les propos de nos experts selon lesquels les demandeurs d'asile ont un droit constitutionnel à une audience orale, ce que ne prévoit pas de façon systématique le processus sur papier que son gouvernement a mis de l'avant. Encore là, sa réponse était un peu vague. Elle a dit, écoutez, c'est pas exactement ça, c'est une nouvelle loi, on va suivre la question de près. Et c'est là que j'ai décidé de lui poser carrément la question suivante.
22: Est-ce que vous connaissez la décision Singh?
23: La décision...
22: Singh de la Cour suprême qui a été rendue en 1985, la Cour suprême a rendu la décision Singh. Est-ce que vous la connaissez?
23: Ah, honnêtement, je dois chercher avec mon équipe. 1985, Singh. Il y a beaucoup de Singh et beaucoup de décisions.
22: Oui, c'est la décision qui a mené à la création de la Commission de l'immigration.
23: Ah, OK.
21: Oui, bon, la question a été posée, on ne peut plus clairement et... bon, la ministre n'a pas l'air, en effet, d'être tellement au courant de cette décision-là juridique. Pourtant, avec l'année, tout ça, tous les détails nécessaires.
20: Ah oui. Puis là, on vous a fait passer, on a passé un bout. Ça dure encore plus longtemps que ça parce que j'en ai parlé assez longuement avec elle avant cet extrait-là. Et l'entrevue avec la ministre n'était pas aussi tôt terminée que son bureau demandait à me parler. Et là, son équipe a dit, écoute, elle connaît bien la décision Singh, mais en raison de la barrière linguistique, elle a mal saisi tes questions parce que le français, c'est pas sa langue maternelle. Sauf que lors de deux comparutions en anglais devant deux comités différents du Sénat qui se penchaient sur la loi C-12 plus tôt cette année, elle a aussi évité les questions sur la décision Singh. Chaque fois, elle se tournait vers ses fonctionnaires ou ses avocats pour qu'ils répondent à sa place.
21: Et là, les propos de la ministre, ça a fait sursauter des défenseurs des droits des réfugiés aussi.
20: Absolument, ils n'en reviennent pas. Il y a entre autres Gauri Srinivasan du Conseil canadien pour les réfugiés qui s'est dit extrêmement choquée et inquiète en rappelant que la décision Singh, et je la cite, c'est à la base de tout le système de détermination du statut de réfugié au Canada. Il y a Louis-Philippe Janard de la table de concertation des organismes au service des personnes réfugiées qui a eu une réaction semblable.
24: Je crois qu'il y a certainement un enjeu de compétence. La question de la décision Singh avait été soulevée pendant le processus là, d'adoption du projet de loi devant la Chambre des communes ou devant le Sénat. Donc, que ce soit pas sur le radar de la ministre, c'est quand même étonnant.
20: Et Frédéric, compte tenu des critiques à son endroit, j'ai demandé au bureau du premier ministre si Mark Carney fait toujours confiance à la ministre Diab ou si elle doit démissionner. Bon, son cabinet n'a pas répondu directement à la question. Il y a une porte-parole du premier ministre qui a plutôt affirmé qu'à titre de ministre, Mme Diab joue un rôle essentiel, et là je les cite, là, joue un rôle essentiel pour établir l'immigration à des niveaux viables, tout en attirant les meilleurs talents du monde pour contribuer à notre économie et qu'elle poursuit ce travail. C'est pas la première fois, vous le savez, que son travail est critiqué. Ma collègue Laurence Martin avait déjà publié un texte qui intitulé « Où est la ministre de l'immigration? » il y a quelques mois. Et dans cet article, il y a des collègues de Mme Diab, des députés libéraux qui estimaient eux-mêmes que la ministre était dépassée par ces dossiers.
21: Oui, c'est un dossier récurrent et même qu'il y a un excellent texte pour ceux qui voudraient approfondir le sujet que vous avez creusé pour nous, qui se nomme « Les compétences de la ministre fédérale de l'immigration remise en cause » et qui a trôné, là, qui est toujours parmi les textes les plus populaires au moment où on se parle. Alors, Brigitte Bureau, merci. Merci infiniment.
20: Merci à vous. Bonne journée.
21: Les membres de la Caisse populaire acadienne, de la East Coast Credit Union et de deux autres caisses populaires de la province ont voté en faveur de la fusion de leurs institutions. La proposition a récolté l'appui de plus de deux tiers des électeurs, soit le seuil d'approbation nécessaire fixé pour aller de l'avant. La fusion va être officiellement constituée le 1er janvier 2021. On va en discuter avec Lynne Deveau, directrice générale de la Caisse populaire acadienne, là, à Chéticamp. Bonjour, Madame Deveau.
2: Bonjour.
21: On s'était parlé durant le vote, alors là, on est après les faits, après le dépouillement aussi. Votre réaction déjà à l'issue de ce vote-ci?
2: Ah, on est vraiment impressionnés, surtout de la participation de nos membres, parce qu'on a eu environ 42% de nos membres de la classe populaire qui ont participé au vote. Puis ça, ça représente comme une participation très remarquable. C'est-à-dire que les membres ont pris le temps de s'informer sur la proposition et ils nous ont posé des questions dans le processus, puis voilà, ils l'ont fait entendre leur voix.
21: Ben, d'autant que, puis on va parler des résultats comme tels, parce que c'est même 81%, plus de 81% des membres de la Caisse acadienne qui se sont mobilisés en faveur de cette option-là. C'est donc que l'idée a su plaire aux membres qui ont voté. Pourquoi, selon vous?
2: Alors, nous autres, on était tellement excités de voir que c'était favorable des 80,1% de nos membres qui ont voté en faveur, qui veut juste dire que les membres ont reçu la formation, et ils ont confiance dans ce que c'est qu'on propose à faire, et ils sont excités de voir ce que c'est que ça va faire pour eux.
21: J'aimerais vous entendre sur le taux de participation. Vous parliez de 42%. Pourquoi expliquer ou comment expliquer que ça soit pas plus, par contre?
2: Tu regardes 42%, on se rendait pas compte que c'est que ça allait se rendre à ça. 42%, c'est vraiment remarquable, comme la participation qu'on a eue. On a essayé de parler à tout le monde qu'on pouvait, et c'est comme je dis, 42% de nos membres qui ont voté, c'est très, très, très impressionnant. On était vraiment excités de voir ça.
21: Et si on se penche vraiment sur l'avenir de la Caisse populaire acadienne, ben il y a le président qui a soutenu là, que la fusion permettrait notamment de miser sur l'identité acadienne. Est-ce qu'on peut en dire un peu plus sur ça? Comment ça va se traduire, ça, au quotidien?
2: Oui, ben comme pour les membres de la Caisse populaire, comme ça signifie comme également qu'on va renforcer comme les services offerts aux membres francophones, comme tout en préservant l'identité acadienne et la valeur des coopératives que nous tiennent comme tant en cœur, comme on en regarde vraiment faire, comme le processus va commencer, comme tu as noté que ça va être le 1er janvier. Tout ne va pas changer le 1er janvier, mais on va travailler très fort en gardant puis en renforçant le français pendant le processus de ce que c'est qu'on va faire.
21: Ouais, puis il va y avoir bon cette période d'adaptation. On peut penser que tous n'ont peut-être pas voté pour cette fusion-là. Est-ce que pour tous les gens, peut-être des gens qui ont encore des questions, qui ont encore des doutes, peut-être même des inquiétudes, vous avez prévu quelque chose pour les accompagner durant la transition vers la fusion et même après?
2: Oui, comme savant qu'il y a certains membres qui n'étaient pas en faveur de la fusion ou qui ont encore des questions, on est ici, ça va courir les mêmes personnes qui vont les servir à la succursale. On les encourage à venir nous parler pour voir comment ça va les impacter. Aussi, comme il n'y a rien qui va changer maintenant, comme on reste pareil jusqu'à ce que la fusion se fasse. Après ça, il y a des changes qui vont se faire petit à petit pour renforcer puis emporter. Comme j'apprécie vraiment la confiance que c'est que les membres ont eu. Puis on est excité de commencer à bâtir la classe populaire pour la mettre encore plus forte que c'est qu'on est maintenant. Puis ça va continuer à servir comme nos membres et notre communauté comme pour des générations à venir. Donc, s'il y a du monde qui a encore des questions ou n'importe quoi, comme on veut vraiment qu'ils viennent nous parler à propos de ces choses-là. Les mêmes services vont être effectués même le 1er janvier. Ça va se faire au lendemain, puis comme tout en gardant le français à la succursale et les mêmes employés vont être ici. Puis comme une des choses que c'est qui renforce aussi ce qu'on a fait dans la communauté puis ce qu'on va continuer à faire, c'est qu'on avait mis que pour chaque personne qui le vote pour la fusion ou contre la fusion, qu'on allait donner un don d'une pièce pour chaque vote, puis on va donner de l'argent à la fondation de la Green Door. Pour ça aussi, donc ça renforce au cours comment est-ce qu'on va continuer à se passer passer du temps dans les communautés et puis aider à renforcer toute la communauté.
21: Ah, donc ça, c'est intéressant. Donc, pour chaque personne qui a voté, quelle que soit l'issue du vote, bien entendu, vous aviez prévu de donner, de verser de l'argent à une cause caritative?
2: C'est ça. On a choisi la Fondation La Green Door. Donc, on va y donner 950$.
21: OK, d'accord. C'est donc dire que, OK, quand même, on a une idée de qui a voté, là, du nombre brut. Lynn DeVaux, il reste à voir ce que tout ça va donner. Je rappelle, vous êtes directrice générale de la Caisse populaire acadienne à Chéticamp. Merci beaucoup d'être venu répondre à nos questions après l'issue du vote.
2: Merci beaucoup.
21: À 8h29 en Nouvelle-Écosse, 8h59 à Terre-Neuve, on s'apprête à filer vers les nouvelles et on vous revient tout de suite après.

0: Oui, à 8h30 en Nouvelle-Écosse et à 9h à Terre-Neuve. En attendant le retour de notre pupitre aux informations, Émile Lowe, on va faire une petite revue de presse et même qu'on pourrait partir sur les topos qu'avait prévu de vous jouer notre pupitre. Alors, on va écouter d'abord un premier reportage. Alors, on peut l'écouter tout de suite, un reportage de Marie-Ève Dussablon à propos de Métrobus, dont plusieurs lignes vont être affectées par le manque de ou la pénurie de main-d'œuvre qualifiée, particulièrement de mécaniciens.
1: Plus d'attente pour prendre l'autobus alors que l'hiver rigoureux terre-neuvien est à nos portes. Comme d'autres étudiants de l'Université Mémorial rencontrés, Mongdou Chikoya se désole de la situation. Pour qui, le transport en commun est la solution économique.
2: It's kind of disappointing because I'm a student and I work downtown as well.
1: Ce sont trois trajets, soit la 9, 11 et 23, dont les autobus passeront aux heures plutôt qu'aux 30 minutes. La 14 et la 18 vont garder la fréquence de passage à 30 minutes, mais seulement lors des heures de pointe, soit le matin et l'après-midi. Ces trajets touchent particulièrement les étudiants de l'Université Mémorial et ceux ou celles qui se rendent ou partent du centre commercial à Vallon. Deux secteurs clés de la ville. Judy Power, directrice générale chez Métrobus, explique que cette décision a été prise en raison de défis de recrutement de mécaniciens d'équipement lourd.
3: There are job opportunities outside the province, certainly in oil and mining.
1: Ces derniers travailleraient davantage pour les compagnies pétrolières ou minières, où les salaires sont plus élevés, explique-t-elle. Métrobus dit aussi composé avec un manque de chauffeurs et un budget serré dû au prix du diesel qui a augmenté. Ici Marie-Ève Dussablon, Radio-Canada, Saint-Jean-Terre-Neuve.
0: Et plus de 3000 personnes participent au Salon de la Défense et de l'Aérospatiale à Halifax qui se poursuit jeudi. C'est l'occasion pour des professionnels de l'industrie et des élus gouvernementaux d'échanger et de partager leurs expertises, mais aussi pour la Nouvelle-Écosse de se mettre en valeur car il s'agit d'une industrie très importante dans la province. Colton Leblanc est le ministre de la Croissance, du Développement et des Industries de Défense de la Nouvelle-Écosse.
4: Il y a un secteur qui est assez engagé en Nouvelle-Écosse, environ 130 entreprises dans ce secteur, qui contribuent environ à 6% du PIB de la province. 17 000 personnes, 17 000 employés. Alors, certainement avec les investissements du gouvernement fédéral dans les bases canadiennes, avec l'aménagement des sous-marins qui aura

0: lieu ici à Halifax et autres projets. Certainement, la Nouvelle-Écosse est très bien positionnée de capitaliser de ces projets.
1: Et oui, c'était le Colton Leblanc, le ministre de la Croissance, du Développement et des Industries de Défense de la Nouvelle-Écosse. Et à présent, le premier ministre de Terre-Neuve-et-Labrador demande à la communauté d'affaires de se tourner vers l'avenir. Tony Wakeham a livré un discours par moments très partisan mercredi, où il a chanté les louanges de l'entente cadre concernant Churchill Falls et Gull Island. Cette entente pourrait représenter 49 milliards de dollars pour sa province d'ici 2077. Comme le raconte Patrick Butler, il reste encore des mois de négociations avant de finaliser l'accord, mais le gouvernement ne tarde pas à promettre des dépenses.
2: Choose to be positive.
3: Il faut choisir d'être positif, martèle Tony Wakeham devant une centaine de gens d'affaires réunis à Mount Pearl.
2: Work with us.
3: Travaillez avec nous, demande le premier ministre. En mode séduction, il fait la promotion de l'entente énergétique annoncée le mois dernier avec Québec.
2: Jobs, prosperity, revenue.
3: Des emplois, de la prospérité, de meilleurs services, il ne manque pas de promesses.
2: We have a door in front of us.
3: Une porte s'ouvre pour la province, dit-il.
2: It is a door to the hospitals and schools and roads.
3: Selon lui, l'entente sur 50 ans va payer des hôpitaux, des écoles, des routes, mais elle va aussi permettre de résorber complètement la dette publique qui a doublé au cours de la dernière décennie.
4: I think it was very encouraging.
3: C'est très encourageant, estime Natasha Pinsent, la présidente de la Chambre de commerce de Mount Pearl et de Paradise. Questionnée sur la façon dont il va payer les promesses et la dette, dont celle du projet de Muskrat Falls, le premier ministre a répondu ainsi.
5: We have to start thinking about how we balance and finding that balance.
3: Il faut commencer à se pencher sur la façon de trouver un juste équilibre, dit-il. Les ententes définitives doivent être finalisées d'ici mars prochain. Le prochain budget promet. Ici Patrick Butler, Radio-Canada, Saint-Jean-Terre-Neuve.
1: Voilà, c'était vos informations. De retour au matinal. Oui, à 8h35, voilà, un petit problème technique, mais on a ramassé la balle au bon. Merci à tous. Et un bon bulletin de l'Atlantique. Maintenant, dans un instant, on va s'attarder à ce qui se passe du côté du Moyen-Orient, particulièrement, du Proche-Orient, alors que il y a un triste anniversaire qui a été souligné, disons ça comme ça, après les attaques du 7 octobre. Ça faisait 3 ans. Depuis les tristes événements. Alors, on va interroger un expert à ce sujet dans quelques instants. Pour camper le décor, là aussi, je dois vous dire qu'il y a plein de textes qui ont été publiés sur nos pages à ce sujet. Donc, si, peut-être pour s'intéresser aussi à l'évolution ou comment ce conflit-là a su marquer les psychés, vous pourrez aller lire ça sur nos pages. Alors qu'Israël, oui, se prépare à des élections législatives cruciales, le traumatisme de l'attaque du 7 octobre 2023 continue de diviser la société. Israël commémorait hier les victimes de l'attaque du 7 octobre 2023, où plus de 1200 personnes sont décédées et 251 ont été prises en otage. En réponse, l'armée israélienne a lancé une vaste offensive dans la bande de Gaza qui a tué plus de 74 000 Palestiniens, majoritairement des civils, selon le ministère de la Santé du Hamas. On fait le point sur tout ça avec Milou Tchelloufi, qui est professeur de relations internationales au Collège des forces canadiennes à Toronto et membre externe de l'Observatoire sur le Moyen-Orient et l'Afrique du Nord. Bonjour, professeur.
6: Bonjour.
1: Alors, on a souligné ce triste anniversaire. On parle pas d'anniversaire, mais si on veut, c'est 3 ans qui sont passés depuis les attaques du 7 octobre 2023. Avec le recul, qu'est-ce qu'on sait maintenant sur ces attaques-là?
6: En fait, on sait que c'était effectivement un acte violent, mais qui avait une dimension politique. L'idée derrière cette attaque était de prendre des otages et de les utiliser tout de suite après dans des négociations. L'objectif étant de réouvrir les négociations ou les discussions à propos du blocus qu'il y avait à Gaza. Bien sûr, d'un point de vue strictement pénal, on peut considérer que c'était un crime de guerre puisqu'il a ciblé des civils, mais on sait aujourd'hui, la presse israélienne l'a rapporté en même temps que la presse internationale, à savoir que le Hamas était prêt à libérer les otages pratiquement dans la semaine qui a suivi l'événement, et cette disposition qui a été transférée au gouvernement israélien par l'intermédiaire des Qataris notamment a été rejetée, préférant l'action militaire qui, comme vous l'avez dit, a fait des dizaines de milliers de morts, si ce n'est plus, avec une dévastation totale de Gaza, jusqu'au point où on a dit qu'en face de ce crime de guerre du 7 octobre, Israël est sérieusement soupçonné de génocide. L'autre élément que nous savons aujourd'hui, c'est que le Hamas, étant donné son objectif politique, avait averti le gouvernement israélien, cette fois-ci à travers les Émirats Arabes Unis, qu'ils allaient mener une action d'envergure et que cette action-là pouvait être avertie si jamais Israël acceptait de lever le blocus sur Gaza et de lancer des négociations. Ça, on le sait aussi, mais en fait, le Premier ministre Benjamin Netanyahou n'a pas pris cette information au sérieux. Et c'est la raison pour laquelle vous voyez aujourd'hui, trois ans plus tard, des forces politiques israéliennes de toute obédience idéologique, y compris ceux qui ont soutenu énergiquement la guerre, qui demandent une enquête sur ce qui s'est passé du côté du gouvernement israélien autour du 7 octobre.
1: Oui, et pourtant, il y a toute la figure du Premier ministre dont on vient de mentionner le nom, le Benjamin Netanyahou, qui a été remise en cause au fil du conflit, alors que le conflit s'enlisait aussi. Qu'est-ce qu'on peut dire sur son statut, lui, auprès de à la fois des Israéliens, mais aussi de la communauté internationale?
6: En fait, il est clair que aujourd'hui, Benjamin Netanyahou est politiquement toxique, à la fois en Israël et à l'échelle internationale. À l'échelle internationale, il est assez infréquentable à cause du mandat d'arrêt international qui a été lancé contre lui par la Cour pénale internationale, le Tribunal pénal international. Et ça, voyez-vous, ça met dans l'embarras tous les gouvernements des pays qui, comme le Canada, sont signataires du traité de Rome font partie du tribunal pénal international et qui ont l'obligation d'arrêter toute personne qui est accusée de crimes de guerre, comme l'est le Premier ministre Netanyahou, par ce tribunal-là. Bien sûr, c'est ce qui explique que l'essentiel de ces voyages à l'étranger se sont faits aux États-Unis. Les États-Unis ne sont pas signataires de ce traité. Alors, en Israël, bien entendu, vous avez des partis politiques qui ont soutenu tout l'effort de guerre, mais qui souhaiteraient en fait se faire élire à la place de Netanyahou, et donc qui utilisent le fait qu'il a mis trop de temps pour obtenir la libération des otages, mais ce qu'ils ne remettent pas en cause, c'est le fait que cela a été dû à la guerre, le fait qu'il a préféré continuer la guerre et dire que j'arrêterai la guerre non seulement avec la libération des otages, mais également avec le dépôt des armes de la part du Hamas. Et c'est ce qui explique d'ailleurs que des associations, des familles d'otages se sont toujours opposés à Netanyahou en disant qu'il fallait qu'il négocie, il fallait qu'il privilégie les négociations pour obtenir la libération au lieu de compter uniquement sur l'effort de guerre. Et ce qui est absent en fait de la discussion en Israël, c'est véritablement le sort des Palestiniens et la situation actuelle de Gaza qui est complètement mise de côté. On insiste uniquement sur le fait que le gouvernement n'a pas su éviter ou prévenir les attentats du 7 octobre, mais le sort des Palestiniens est totalement ignoré.
1: Oui, bon, c'est sûr que dans des, là je le dis, des commémorations, pas des célébrations, oui. Mais lors des commémorations, D'une part, on peut comprendre peut-être qu'Israël pleure les siens, mais vous dites même à longueur d'année, il y a pas de pensée même pour ce qui se passe dans l'enclave palestinienne. On n'est pas peut-être franc sur ce qui se passe là-bas.
6: Non, vous avez raison de dire que le jour de commémoration, on peut expliquer que, l'essentiel de l'attention est porté sur les victimes des attentats du 7 octobre, les otages et ceux qui sont morts incontestablement.

0: La sympathie pour les Palestiniens en Israël est pratiquement inexistante, à l'exception d'une minorité. Cette minorité-là, qui a été très courageuse, je cite par exemple l'Organisation de défense des droits humains B'Tselem, je cite également les deux réalisateurs qui ont fait le fameux reportage NASA qui a connu un succès mondial et qui montre clairement que les civils ont été ciblés directement pendant la guerre sans égard au droit international en Palestine. Donc il existe une minorité en Israël qui comprend que ce que les Palestiniens ont vécu est une atteinte à la dignité humaine, une atteinte au droit humain, une violation du droit international, et qui souhaiterait également qu'il y ait une solution juste qui incorporerait la souveraineté des Palestiniens. Mais de façon générale, vous ne trouvez pas d'expression politique sérieuse auprès de partis politiques capables de gagner une part des élections qui arrivent en Israël, qui intègrent dans leur discours le fait qu'il faut trouver une solution avec les Palestiniens qui soit basée sur leur humanisation. Donc la déshumanisation des Palestiniens reste plutôt la règle dans le discours politique israélien.
1: Et comment on voit ce conflit-là, la situation évoluer à partir de maintenant aussi, sachant que on a l'impression parfois en regardant, moi je me souviens, et c'est une adresse qui n'est pas passée inaperçue, celle de Benjamin Netanyahou justement à l'ONU, dans laquelle il s'en est pris très très vertement de parole aux gens qui quittaient la salle. Comment est-ce qu'on voit évoluer la situation politique en Israël après ça?
0: En fait, je veux dire, ça dépend de quel point de vue on le voit. En tout cas, si on considère la question du point de vue des droits fondamentaux des Palestiniens, il y a lieu malheureusement d'être pessimiste. On est bien loin d'une solution juste à ce conflit, puisque les forces politiques qui sont capables d'une telle chose ne se font pas entendre, en tout cas certainement pas pendant la campagne électorale actuelle. À l'échelle internationale, j'ajouterai une chose à propos d'Israël. Le problème, c'est que si la politique, une politique similaire à celle de Netanyahou est continue, soit avec sa réélection, soit par d'autres forces politiques qui gagnent les élections de ce mois-ci, eh bien, l'isolement d'Israël va se poursuivre, à l'exception de leur place dans le discours politique américain où il reste très bien soutenu. Et vous avez évoqué la question de l'ONU. Eh bien, à l'ONU, la question palestinienne a été discutée et il existe une convergence mondiale pour dire qu'il faut une solution juste. Et cette solution juste n'est pas nécessairement contre Israël, mais qui rétablit les droits des Palestiniens. Ça, c'est un consensus mondial. Et même officiellement, les États-Unis disent qu'ils sont partisans de cette fameuse solution des deux États, c'est-à-dire qui rétablit la souveraineté palestinienne sur leur territoire. Et le fait qu'il y ait des délégations qui soient sorties pendant le discours de Netanyahou est la preuve du rejet de sa politique. Mais même les délégations qui sont restées, eh bien, plusieurs pays rejettent sa politique à l'égard des Palestiniens. Je n'en voudrais pour preuve que le discours de la représentante de l'Islande, qui a été une réponse direct au discours de M. Netanyahou. Je rappelle aussi le discours qui a été prononcé par le roi Abdallah de Jordanie, qui n'est pas nécessairement un ennemi d'Israël, hein, loin de là, qui souhaiterait en fait renforcer les relations qui existent déjà entre les deux pays et qui a été extrêmement critique à l'égard de la politique du Premier ministre Netanyahou. Donc l'isolement international risque de se poursuivre si la politique du gouvernement israélien ne change pas.
1: Milut Chanoufi, c'est toujours très éclairant de vous parler. Je rappelle, vous êtes professeur de relations internationales au Collège des Forces canadiennes à Toronto, membre externe de l'Observatoire sur le Moyen-Orient et l'Afrique du Nord. Merci beaucoup pour votre temps ce matin.
0: Je vous remercie. Bonne journée. Au revoir.
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1: Et à 8h47 en Nouvelle-Écosse, 9h17 à Terre-Neuve, on vous rappelle que il y aura des invitations qui tiennent toujours. 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
1: Merci beaucoup, Marc.
0: De rien.
1: Et maintenant, peut-être un petit coup de météo rapide avant qu'on passe à la chronique de politique.
0: On peut faire ça. Ben pour la météo aujourd'hui, c'est pas trop compliqué. On va être dans le soleil en Nouvelle-Écosse et à Terre-Neuve. Le soleil va rester là jusqu'à dans le sud-ouest. Ça va commencer des possibilités d'averses à la mi-après-midi. Pour le reste de la Nouvelle-Écosse continentale et le Cap-Breton, ça va être en soirée. Et à Stephenville, Port-au-Port, ça va être au cours de la nuit. Pour la Nouvelle-Écosse, ben, dans le sud-ouest, à l'instant, c'est 13 degrés, excuse-moi, ça va monter jusqu'à 20 degrés. Puis le reste de la Nouvelle-Écosse continentale, c'est 8. Ça va monter jusqu'à 19. Au Cap-Breton, 17 pour la journée. Et à Terre-Neuve, ça va monter jusqu'à 15 degrés.
1: Merci beaucoup, Marc Doiron.
0: Merci beaucoup, Fred.

0: Je vous rappelle aussi à 8h50, heure de la Nouvelle-Écosse, 9h20, heure de Terre-Neuve, cette nouvelle qu'on a appris là ce matin, le prix Nobel de littérature, le prix Nobel de littérature qui est décerné à une autrice canadienne. Il s'agit de Anne Carson, dont je lis là que ce prix lui a été décerné pour son œuvre, je traduis là librement en même temps, son œuvre inventive et courageuse et pleine d'aplomb, avec du dialogue assez joueur, moqueur et dans la tradition classique, qui a créé des nouvelles formes pour la littérature contemporaine. Donc là, je traduisais un peu comme ça, directement. Elle écrit en anglais. C'est une autrice de langue anglaise. Elle est née à Toronto en 1950. Alors voilà. Bravo, Anne Carson, une Canadienne. On passe maintenant à la chronique de Politique fédérale. Oui, un premier député libéral brise les rangs sur le projet de loi C-39 pour accélérer les projets de développement économique. Et le gouvernement Carney qui adopte la stratégie de l'apaisement face à l'élection d'un gouvernement indépendantiste au Québec. Autant de sujets dont il est question avec Mylène Crête, correspondante parlementaire pour la presse à Ottawa, qui est de retour pour la chronique sur la politique fédérale. Salut Mylène.
1: Bonjour.
0: Alors Mylène, le projet de loi C-39 qui a soulevé la colère des environnementalistes, mais maintenant c'est le député Patrick Wyler qui met son propre gouvernement en garde.
1: C'est significatif parce que c'est le premier député libéral à dire à haute voix qu'il devrait y avoir davantage de balises pour encadrer les nouveaux pouvoirs du gouvernement dans ce projet de loi-là. Je vous rappelle, hein, C-39, ça a été déposé il y a quelques semaines, projet de loi Omnibus qui fait plus de 240 pages. On avait déjà la loi C-5 là, pour accélérer les grands projets d'intérêt national. Celui-là, c'est pour accélérer les autres types de projets, là, peut-être de plus petite envergure là, pour le développement économique. Et ça permettrait, encore une fois, au gouvernement de contourner, entre autres, des lois environnementales. Il y a aussi là, des dispositions là, pour modifier le Code canadien du travail là, pour que le gouvernement puisse intervenir là, en cas de conflit de travail. Mais donc, Patrick Wyler fait, en tout cas, vous savez que les députés libéraux là, qui font partie du caucus environnement étaient restés muets depuis l'an dernier, malgré les nombreux reculs du gouvernement sur ce front-là. Et Patrick Wyler, lui, a décidé de parler tout haut mardi soir. Il représente la circonscription de West Vancouver, Sunshine Coast, Sea to Sky Country, en Colombie-Britannique. C'est un endroit où la

0: La question de l'environnement préoccupe les électeurs, entre autres à cause du Pacific Link, ce projet d'oléoduc vers l'Ouest. Il faut dire qu'il était lui-même avocat en droit de l'environnement avant de se lancer en politique, avocat en droit autochtone aussi. Et donc, il a pris la parole durant le débat en deuxième lecture sur C-39 pour soulever certaines inquiétudes.
1: Oui, mais c'était quoi au juste ces inquiétudes, justement?
0: Bon, le pouvoir discrétionnaire que le gouvernement se donne pour contourner justement des lois environnementales s'il juge que c'est dans l'intérêt public. Il y a aussi le fait que le calendrier d'évaluation pour les projets durerait seulement un an. Donc, est-ce que ça permettrait réellement de faire une consultation auprès des communautés autochtones et de la société civile? Vous savez que quand ces groupes-là présentent des mémoires dans le cadre d'une évaluation environnementale, c'est pas fait sur un coin de table. Faut quand même faire de la recherche. Par exemple, ça peut être de mesurer l'impact d'un projet sur une espèce menacée. L'autre chose que soulevé, c'est le fait d'autoriser des travaux. Ça, c'est la ministre de l'Environnement qui aurait le pouvoir d'autoriser des travaux avant même que l'évaluation environnementale ne soit complétée. Donc, bon, c'est des travaux d'arpentage, c'est pas grave. Mais est-ce que la ministre pourrait, par exemple, autoriser des travaux qui seraient irréversibles? Alors ça, c'est une autre paire de manches. Il ne s'est pas prononcé contre le projet de loi C-39 en tant que tel, mais et ce qu'il a dit, c'est qu'il faudrait que le gouvernement encadre mieux certaines de ces modifications-là et qu'il fasse preuve de transparence là, sur comment il utiliserait ces pouvoirs-là. Sa sortie survient alors que les députés s'apprêtent là, à envoyer C-39 en comité aujourd'hui. Et c'est à ce moment-là, cette étape-là du processus législatif que le projet de loi pourrait être amendé. Et moi, je me suis dit, soit que c'est le signal là, que le gouvernement envoie pour dire voici ce qu'on, les modifications qu'on serait prêt à accepter dans le projet de loi. Ou bien, M. Waller a exprimé une opinion que personne auparavant n'osait dire tout haut et qu'il brise un peu les rangs là, au sein du caucus libéral.
1: Comme on dit souvent, une note discord. Non, c'est quoi, un couac dans un concert des loges? Il y a plein d'expressions. Ben,
0: mais c'est vrai que c'est le premier à parler tout haut, en tout cas sur la question environnementale. Là, ça fait plus d'un an là, que ces députés-là... Un, on n'est pas capable de savoir qui sont tous les députés qui font partie du caucus environnement, première des choses. Apparemment qu'ils sont nombreux, mais moi, je suis pas capable d'avoir la liste. Et deux, souvent quand on essaie de les questionner, ils longent les murs. Là, ils veulent pas nous répondre.
1: Pas évident. Par contre, on passe de la discrétion à la flamboyance parce qu'il y a un autre sujet qui a dominé la semaine politique. Puis même ici, on en a parlé, on ouvrait des heures d'émission avec ça. C'est l'élection d'un gouvernement du Parti québécois qui promet de tenir un référendum sur l'indépendance du Québec.
0: Oui, et pendant la campagne électorale, le chef du parti, Paul Saint-Pierre Plamondon, là, a repoussé l'échéance référendaire à 2029, donc après la fin du mandat du président américain Donald Trump. Mais il n'a pas réussi à faire élire une majorité de députés. Donc, ce sera un gouvernement minoritaire à Québec qui risque de tomber bien avant l'échéance de 2029. Donc disons que la crainte référendaire là, est beaucoup moins présente dans les couleurs du Parlement à Ottawa. Mais ce qui est intéressant, c'est que Mark Carney et son gouvernement semblent adopter la même stratégie qu'ils ont adoptée avec le président Trump. C'est-à-dire que le mot d'ordre, c'est on va tenter de travailler ensemble sur les priorités qu'on a en commun. Par exemple, l'aide aux entreprises qui sont touchées par la guerre commerciale avec les États-Unis. Mais on ne répondra pas aux provocations lorsque le gouvernement péquiste fera des coups d'éclat pour tenter de démontrer que la Fédération canadienne ne fonctionne pas et donc faire l'argumentaire que le Québec devrait se séparer.
1: Et il y a un sujet, puis ça, c'est dans la campagne québécoise que je suivais, c'est revenu souvent, ça, Paul Saint-Pierre Plamondon, premier ministre désigné, qui veut éliminer le poste de lieutenant-gouverneur.
0: Il avait déjà réussi à éliminer le serment au roi en 2022. Hein. Ils étaient trois députés du Parti québécois à l'époque. Ils avaient refusé de prêter serment là, pour leur assermentation. Et finalement, le gouvernement qui était en place, puis je pense que ça avait été adopté à l'unanimité par l'Assemblée nationale, avait adopté une loi pour dire, le serment au roi n'est plus obligatoire. C'est quelque chose, par contre, qui est dans la Constitution. Et là, il y a un avocat qui conteste ça à la Cour. Et donc, l'abolition du poste de lieutenant-gouverneur qui a été promis en campagne par M. Saint-Pierre-Plamondon, c'est le prolongement de ça. Sauf que ça aussi, c'est un poste qui est prévu dans la Constitution canadienne. Et les constitutionnistes à qui j'ai parlé le disent, on ne peut pas

0: s'en débarrasser comme ça seulement en adoptant une loi. Ce n'est pas comme ça que ça fonctionne. Et quand on lit la loi constitutionnelle de 1982, c'est assez clair. Ça prend aussi l'accord du Parlement du Canada. Donc ça, c'est la Chambre des communes et le Sénat. Ça prend aussi l'accord des législatures des 9 autres provinces. Donc, la vôtre aussi, chez vous. Et je doute que ce genre de motion-là passe comme une lettre à la poste ailleurs au Canada.
1: Bon, ben écoute, Mylène Crête, passionnant comme d'habitude. On se reparle la semaine prochaine?
0: Oui, merci. À la semaine prochaine.
1: Je m'appelle Mylène Crête, chroniqueuse politique fédérale et journaliste à la presse. C'est déjà tout pour cette émission du Réveil. Merci à tous. Marc Doiron, réalisateur et à la mise en onde. Merci à Émile Nault au bulletin d'information. Merci à Lisa Reville, Judith Placentia. Merci à Lucie Souvanavong. Merci à tous ceux qui nous aident sur une base quotidienne, à Marc Babin aussi. Merci à tous. À demain.
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7: Le Nobel de littérature remis à la Canadienne Anne Carson, la poétesse récompensée pour son œuvre qualifiée d'audacieuse et d'inventive. Quatrième acte du mouvement étudiant en France pour obtenir de meilleures conditions d'enseignement.
8: Derrière ce mouvement, il y a aussi beaucoup d'espoir. Il y a une très grande solidarité de cette jeunesse.
7: Et infiltration dans le monde des escortes à Montréal.
9: Ici, tu vas avoir 200 dans ta poche. On charge les clients 280.
7: Une incursion inédite dans une industrie qui prône la discrétion. Bonjour, ici Marie-Michèle Bordua. Bienvenue à ce Radio-Journal.
10: The Nobel Prize in Literature 2026 is awarded to the Canadian author Anne Carson.
7: Vous l'entendez, le prix Nobel de littérature attribué à la Canadienne Anne Carson. L'autrice originaire de Toronto reçoit la prestigieuse récompense pour l'ensemble de son œuvre tournée autour de la poésie et de la Grèce antique. Alexandre Lepoutre est avec nous. Alexandre, qu'est-ce qui explique là, ce choix de l'Académie suédoise?
11: C'est son œuvre audacieuse et inventive qui a été soulignée par le jury. L'Académie met surtout de l'avant sa façon de s'emparer de la tradition classique, très souvent des œuvres grecques, pour en faire de la littérature contemporaine. Il faut dire qu'il y avait de la féroce compétition. C'est plutôt une autre Canadienne qui était pressentie au début, Margaret Atwood, plus connue du grand public. Mais c'est finalement Anne Carson qui repart avec ce prix. Et elle réagit avec beaucoup d'émotion, selon la secrétaire permanente de l'Académie suédoise, Ingrid Kalberg.
10: She is for the moment in Iceland, where she's listening to the wind. She was taken by surprise, but very happy. I can hear that in her voice.
11: Elle raconte avoir eu Anne Carson au téléphone, très surprise mais très heureuse de son prix. Elle est en ce moment en Islande, à l'écoute du vent. C'est ce qu'elle a dit à l'Académie suédoise, avec là encore beaucoup de poésie.
7: Et Alexandre, parlez-nous du parcours d'Anne Carson.
11: Elle est née à Toronto, elle a ensuite enseigné notamment à l'Université McGill de Montréal. Elle est connue surtout pour avoir fait beaucoup de traductions au début de sa carrière, des classiques grecs vers l'anglais, mais elle y ajoute à chaque fois sa patte, avec une liberté d'écriture, des jeux de mots pour en faire finalement des œuvres à part entière. Ce prix Nobel lui donnera assurément un plus grand rayonnement. À noter que c'est la deuxième fois que le Canada remporte ce prix Nobel de littérature. Le premier remonte à 2013, une femme encore, l'écrivaine Alice Munro.
7: Merci Alexandre.
11: Je vous en prie.
7: Nouvelle journée de mobilisation lycéenne en France pour obtenir plus de moyens financiers et humains afin d'améliorer l'enseignement. Le mouvement est rejoint par des étudiants, des parents et des professeurs. Les manifestations se tiennent dans plusieurs villes du pays. Nous joignons Gabriel Dejazé à Paris. Gabriel, une grande manifestation doit commencer dans une heure, place de la Bastille.
12: Oui, Marie-Michèle, et en fait, tout le monde retient un peu son souffle pour ce rassemblement donc de lycéens, étudiants et professeurs, comme vous l'avez dit, avec un premier cortège d'étudiants universitaires qui se dirigent déjà vers Place de la République et qui vont ensuite rejoindre les lycéens à Bastille. Les deux places sont distantes de quelques centaines de mètres.

0: Est-ce que l'ambiance restera sereine et bonne enfant, sans trop de débordements? Un peu plus tôt, il y a déjà eu des manifestations dans plusieurs grandes villes. Ça s'est plutôt bien passé à Lyon, Bordeaux, Marseille, avec donc moins de dégâts matériels du côté des jeunes d'une part et des forces de l'ordre qui apparaissent plutôt en retrait en face. Et même si moins d'établissements sont bloqués ce matin, eh bien les jeunes restent déterminés. Ils attendent des réponses concrètes et on peut écouter cette lycéenne par exemple.
1: On a un peu tous eu le même ressenti au sein des lycéens, c'est qu'ils parlent beaucoup pour dire pas grand chose. Nous, on attend des mesures claires, on attend une réponse avec des vraies choses mises en place.
2: Et Gabriel, comment réagit le gouvernement ?
0: Alors, le ministre de l'Éducation nationale, Édouard Geffray, a rencontré des lycéens ce matin à Reims. Il a promis notamment de résoudre rapidement la question des professeurs manquants. C'est une des principales revendications des élèves. Écoutez.
3: Quand on parle d'agir, on va évidemment, je vous l'ai dit, agir sur le remplacement. Je suis en train en ce moment même de mener un plan d'urgence pour pouvoir remplacer les professeurs absents de manière durable.
0: Alors, le ministre de l'Éducation a aussi entrepris d'améliorer les emplois du temps et la plateforme d'orientation Parcoursup, cette plateforme qui concentre les critiques. Il a garanti qu'il n'y aurait pas de suppression de postes au lycée, mais il n'y aura pas de véritable annonce en termes de moyens avant la fin octobre. Le gouvernement a en revanche pris des mesures pour faire baisser le prix du diesel à la pompe et pour aider les agriculteurs en grande difficulté à cause de la sécheresse. On comprend que l'objectif, c'est d'éviter que toutes les crises, toutes les colères ne s'ajoutent. Mais on voit aussi que l'éducation devrait rester un enjeu important de la campagne présidentielle qui s'amorce.
2: Gabrielle de Jazé à Paris, merci.
0: Au revoir.
2: Les sites d'agences d'escorte continuent de fleurir au Québec, même si l'achat de services sexuels et le proxénétisme sont interdits au Canada. L'équipe de l'émission Enquête s'est intéressée au phénomène et a infiltré une agence d'escorte pour savoir comment fonctionnent ces réseaux. Romain Chouet signe ce reportage.
4: Enchanté, je suis James.
5: OK, t'attends.
4: So, je vais t'expliquer comment on fonctionne.
5: Ouais.
6: L'homme qui parle, c'est James, le patron de Foria, l'une des agences d'escorte les plus connues de Montréal.
4: Et ça, c'est un des immeubles ici.
5: Ah, juste ici?
4: Yeah.
5: Okay.
4: C'est pour ça que je voulais rencontrer ici.
6: Il pense parler avec une jeune étudiante. En réalité, c'est Cassandre, le nom fictif d'une collaboratrice de Radio-Canada, équipée de caméras cachées.
4: Ici, tu vas avoir 200 dans ta poche. On charge les clients 280.
6: Sans le vouloir, James nous offre un accès inédit aux coulisses du monde des escortes. Il dit même à Cassandre comment cacher l'argent qui lui revient.
4: Tu vas mettre l'argent dans une enveloppe, dans la chambre, et cache ça quelque part, envoie une photo au booker.
6: Les clients, nous dit-il, ce sont surtout des hommes d'affaires de Montréal, des personnes fortunées et des touristes.
4: On a beaucoup de réguliers, des gens parlent à ses amis.
6: Surtout, James promet qu'il s'occupe de tout.
4: Tu deals zéro avec les clients, tu fais tes calls, tu laisses l'argent à la fin ou on collecte en personne et tu vas le beef à vie.
5: OK.
6: On a ensuite dévoilé notre véritable identité au patron de Foria pour savoir ce qu'il pense de ces activités qui sont illégales au pays. Mais James n'a pas donné suite à nos messages. Ici Romain Chouet, Radio-Canada, Montréal.
2: L'émission Enquête reviendra sur le sujet ce soir. Les instances de la coalition Avenir Québec vont se rassembler pour choisir leur chef intérimaire le 17 octobre. Le choix sera ensuite rendu public les jours suivants. C'est ce qu'a mentionné la directrice générale du parti, Brigitte Legault, à l'émission du matin à Montréal. Selon elle, aucune fusion n'est envisagée avec d'autres partis à l'Assemblée nationale.
7: L'important, c'est de rebâtir le parti. Il y a énormément de gens qui ont levé la main, soit parmi les candidats, les ex-candidats, les anciens députés, ministres et autres. On a énormément de gens au parti qui se sont impliqués. On est une bannière qui a fait 8 ans de gouvernement et je pense que ça vaut la peine de relancer le tout. En tout cas, du moins, il y a beaucoup de gens qui lèvent la main. À ce moment-ci, comme je vous ai dit, il est prématuré. Mais loin de nous, en tout cas loin de moi, de participer à faire quelque chose de fusion et j'en avise les autres partis.
2: La CAQ a été rayée de la carte électorale lundi soir. En 2022, la formation avait fait élire 90 députés. Enfin, en pleine guerre commerciale avec les États-Unis, le secteur de l'acier et de l'aluminium du Québec tient des états généraux. Depuis plusieurs mois, ces entreprises subissent une surtaxe de 50 % sur les produits exportés au sud de la frontière. Et l'industrie craint maintenant des pertes d'emplois et des fermetures d'usines. Jean-Philippe Robillard, quel est l'objectif là, de ces états généraux?
8: Eh bien, c'est de se mobiliser, Marie-Michel, pour faire face à la guerre commerciale qui perdure avec les États-Unis parce que c'est difficile pour les entreprises dans le secteur de l'acier et de l'aluminium depuis que le gouvernement Trump l'a

0: leur imposent les tarifs douaniers parce que 90 % de leur production s'en va aux États-Unis. Alors, avec les États généraux qui se tiennent aujourd'hui, qui vont réunir 200 représentants de l'industrie, des dirigeants d'entreprises, bien sûr, mais également des représentants syndicaux, on veut développer des stratégies, des mesures concrètes pour faire face à la tempête. On écoute Marie-France Charbonneau, qui est la directrice du comité sectoriel de main-d'œuvre de la métallurgie du Québec.
1: Les États généraux visent justement à définir des stratégies pour pouvoir se donner, au fond, un plan de match, un plan d'action qui va permettre à tout le monde de pouvoir s'en sortir, soit par une diversification de leurs exportations, soit encore par une volonté de revoir un petit peu leur production. Donc, ça va être la capacité qu'elles auront de sortir de cette impasse qui va être déterminante.
2: Et Jean-Philippe, le secteur demande par ailleurs l'aide de Québec.
0: Oui, parce que même si les gouvernements leur ont déjà donné un coup de pouce, la guerre commerciale se poursuit toujours et il y a des entreprises qui commencent à trouver ça long, qui commencent à être à bout de souffle. Et c'est pour cette raison que le président de l'Association de l'aluminium du Canada, Jean Simard, demande à Ottawa et au prochain gouvernement du Québec d'intervenir, d'agir rapidement.
3: Pour éviter qu'elle soit confrontée au choix suivant, à savoir, est-ce que je ferme, est-ce que je diminue ma production en mettant des gens à pied, ou est-ce que je me relocalise aux États-Unis? C'est à ça qu'on est confronté. Des petites et moyennes entreprises sont rendues au bout de leur liquidité.
2: Merci Jean-Philippe.
0: Merci, au revoir.
2: Voilà, c'était le Radio Journal. Merci d'avoir été à l'écoute. Bonne journée.

Bonjour, bienvenue à cette grande virée du jeudi, le 8 octobre 2026. Isabelle Robichaud qui s'installe avec vous pour les 50 prochaines minutes, comme c'est notre habitude. Et puis, ça me fait plaisir de vous retrouver pour une avant-dernière journée, parce que demain, à partir de demain, je serai en vacances. Donc, la semaine prochaine, ça va être Marc-Samuel Lara qui va vous accompagner. Et puis, on a une journée fériée lundi aussi. Donc, il y aura une rediffusion de la Grande Jasette. Donc, je vous mets ça sur la table là, pour que vous soyez au courant. Mais je vais vous en reparler. Demain. À l'émission aujourd'hui, on va entre autres parler d'un nouvel endroit qui est venu un petit peu se greffer au brasseur du Petit Saut. C'est un restaurant, ça s'appelle le Chalet du Petit Saut. Et puis, on va en discuter avec le cofondateur André Légère en deuxième demi-heure parce que ça semble être un beau projet qui, encore une fois, là, va dans le sens du rassemblement de la communauté à Edmundston. Je pense que ça va devenir encore une fois un endroit très prisé. Aussi, on va faire le tour des activités qui s'en viennent en Atlantique. Et puis aussi, on va découvrir un artiste. Un artiste qui s'est découvert lui-même il y a quelques années de ça. Il s'appelle Jean Landry. Et puis, il y a une histoire quand même assez particulière. Là, c'est un bon exemple que c'est jamais trop tard de se découvrir une nouvelle passion. Donc, on discute et on découvre l'artiste Jean Landry tout de suite après cette pièce des Moontoons avec un extrait de leur album Avenir qui sort le 6 novembre prochain. J'ai très, très hâte. On les écoute avec Digital Sunrise.

0: Les Moontoons avec Digital Sunrise. Et puis, c'est la première fois qu'ils font des chansons en français. Donc, oui, leur lancement d'album va avoir lieu au Centre culturel Aberdeen le 6 novembre prochain. Et puis, j'ai très hâte de les voir et de les entendre. Notre premier invité aujourd'hui est un très bon exemple qu'il n'est jamais trop tard pour se découvrir une nouvelle passion. On va discuter avec un artiste qui a travaillé avec les chiffres toute sa vie et qui a décidé, il y a quelques années, de commencer à peindre. Ses œuvres sont présentement en montre au Monument Lefebvre à Memram Cook. Il s'appelle Jean Landry et on le joint par téléphone. Bonjour Jean.
1: Bon matin Isabelle.
0: Merci d'être là aujourd'hui avec nous. Donc, vous êtes comptable de formation, est-ce que j'ai raison?
1: C'est bien ça, oui.
0: Et puis, vous êtes d'ailleurs le directeur des finances au Monument Lefebvre à Memram Cook, c'est ça?
1: C'est un petit peu, oui, un petit poste après carrière, si on veut.
0: Oui, donc vous êtes à la retraite, mais vous avez pris ce poste-là à temps partiel.
1: C'est bien ça.
0: Ah, puis qu'est-ce qui a fait en sorte, Jean, que vous avez commencé à peindre?
1: Ben moi, j'ai découvert la peinture plus tard dans la vie. Quand je grandissais, il n'y avait pas d'artistes dans ma famille, dans mon entourage. C'était surtout les sports qui dominaient. Mmh. Et puis après ça, ben, c'est les études, la carrière, une jeune famille. Puis ça devient ça la priorité.
0: Oui.
1: Mais là, il y a quelques années, j'ai fait un voyage à Paris avec ma fille Mélanie. Et on a visité tout... tous les grands musées. Mmh. Et oui, bien sûr, on a vu la fameuse Mona Lisa. Mais pour moi, le déclic, c'était devant les œuvres d'artistes impressionnistes.
0: Oui.
1: De voir les couleurs, la chaleur et l'émotion. Je suis revenu au pays en disant, ben, il faut que j'essaye la peinture.
0: Wow! Et puis, vous aviez quel âge à ce moment-là?
1: J'étais en fin de mes 50 ans.
0: Wow! Est-ce que, puis là, comment ça s'est passé, votre introduction dans les arts ou la peinture? Est-ce que vous avez suivi un cours ou des formations ou vous vous êtes lancé de façon autodidacte?
1: Ben c'est un peu des deux. J'ai trouvé des formations en ligne, mais essentiellement comme plein d'autres choses, ben, j'ai mis beaucoup de temps à apprendre les techniques de peinture acrylique. Mm. Et puis, graduellement, ben, j'ai adopté un style que certains disent semi-réaliste. J'utilise une palette de couleurs vraiment restreinte qui aide à aller chercher de l'harmonie dans les toiles.
0: Oui.
1: Et puis, j'ai aussi appris de porter beaucoup attention au placement des éléments, c'est-à-dire la composition. Et puis, on m'a dit que mes toiles ont un certain charme de par leur simplicité et leur chaleur.
0: Absolument. Et puis, est-ce que vous avez quand même, dans le fond de vous-même, là, eu un intérêt pour les arts visuels avant ou est-ce que c'est vraiment, vous l'avez découvert là, à votre voyage à Paris?
1: Je l'ai vraiment découvert à ce moment parce que avant, ma seule expérience avec une brosse de peinture, ben, c'était pour les murs de nos maisons.
0: Oui.
1: Donc, c'était à peu près ça, oui.
0: Et quand on regarde vos tableaux, Jean, on s'aperçoit quand même assez vite que les vaches sont beaucoup présentes. Pourquoi les vaches?
1: Ben, ça, c'est arrivé un peu par accident. Donc, j'étais en train de peindre un paysage avec une vache à partir d'une photo. Et j'ai décidé d'ignorer, d'exclure la clôture. Et là, j'ai vu que ça avait l'air d'une vache en cavale, un runaway cow.
0: Oui.
1: Et j'ai aimé. Donc, j'en ai fait une deuxième, une troisième, et c'est devenu un peu ma niche artistique.
0: Oui, oui, oui. C'est ça, beaucoup de vos œuvres qui ont des vaches qui sont en vedette, mais il y a aussi les chevaux, puis il y a les églises aussi qui vous inspirent.
1: Oui, c'est bien ça, parce que moi, cet été, ben, je fais beaucoup de vélo. Donc, j'ai fait 1000 kilomètres dans la belle vallée de Memram Cook. Et puis, je m'arrêtais lorsque je voyais un beau spot et prendre quelques photos. Et souvent, je revenais avec tout mon équipement de plein air pour commencer la toile et ensuite y mettre les touches finales dans mon studio. Mais j'essaie de capter un moment. Et puis, si vous me permettez, il y en a une en particulier que j'appelle dans mon exposition « Un dernier regard ». Et justement, je m'en allais faire du travail au Monument Lefebvre et j'ai vu le gazebo qui était là sur le site du vieux collège Saint-Joseph.
0: Oui.
1: Et je me suis dit, ben, un jour, ça pourrait faire une belle photo, une belle peinture plutôt. Et j'ai pris des photos et le lendemain, le gazebo a été démoli.
0: Wow!
1: Et puis là, je me suis dit, bon, ben, je vais essayer de capter ce moment sur toile.
0: Oui, oui, oui. Et puis, vous captez aussi des moments spéciaux dans votre vie à vous, je pense, parce que j'ai vu une de vos œuvres qui met en scène votre petit-fils aussi.
1: Effectivement. Donc, pour sa fête de 3 ans, lui était... il adorait les chevaux, donc il a pu aller s'approcher d'un cheval, même embarquer dessus. Et puis... Et à ce moment-là, il portait une tuque que sa maman avait tricotée, une tuque de cheval. Donc moi, j'ai voulu par la suite essayer de capter ce beau moment que seulement un grand-papa peut faire.
0: Oui. Et vos œuvres sont actuellement exposées au Monument Lefebvre. Est-ce que c'est votre toute première exposition ou vous en avez fait d'autres avant?
1: C'est ma deuxième. Et c'est sûr que celle-ci, elle a vraiment un fil conducteur. Donc il y a un thème que j'ai intitulé Paysage des alentours. Donc c'est vraiment une célébration de la vie de campagne et particulièrement de la belle vallée de Memramcook.
0: Oui, c'est tellement beau Memramcook. C'est pas difficile d'être inspiré chez vous quand même.
1: Vous avez raison.
0: Comment vous êtes senti, Jean, la première fois que vous avez montré vos œuvres en public? C'est quand même spécial.
1: Oui, ben je me suis senti comme un genre d'imposter. Je pensais pas que j'avais mérité ma place, mais ça a été. J'ai beaucoup aimé et les gens ont vraiment répondu. Et puis c'est aussi un moyen comme lorsque j'ai fait mon vernissage tout récemment, ben, en même temps, dans la salle d'à côté, j'avais réuni une quarantaine de mes toiles, de tous les styles, de tous les budgets. Et puis l'ensemble des ventes a été versé au Centre de pédiatrie sociale du Sud-Est.
0: Oui.
1: Et puis beaucoup de gens sont venus, on en a vendu plusieurs. Et puis, en plus d'appuyer cette cause qui me tient à cœur, moi, qu'est-ce qui m'a touché aussi, c'est de penser que plusieurs sont repartis chez eux en devenant, pour peut-être la première fois, collectionneurs d'art original.
0: Oui, c'est spécial, ça aussi. Est-ce que vous avez été surpris?

0: de l'intérêt des gens pour votre art?
1: Oui, les gens, et puis c'est ça, on en a vendu aussi, en plus du côté bénéfice, mais le matin du vernissage, il y en a plusieurs qui sont venus acheter de mes toiles, et puis ils ont tellement hâte, parce que là, ils vont demeurer sur les murs du café pour encore quelques semaines, mais oui, j'aime ça de penser que je suis en train d'avoir des nouveaux collectionneurs.
0: Oui, oui, oui. J'ai entendu, est-ce que c'est vrai que j'ai entendu dire qu'il y a Julio B. qui a acheté une de vos œuvres?
1: Effectivement, oui.
0: Oui,
1: oui Julie, parce que tous les deux, pas en même temps, mais on a tous les deux vécu dans le même village. Donc, la toile que moi, j'ai appelée mon église, mais effectivement, c'était la sienne aussi. Donc, elle a voulu l'acheter. Donc, ça m'a beaucoup touché de savoir que Julie, va avoir une étoile sur ses murs.
0: Oui, c'est l'église de Lourdes, c'est ça?
1: C'est bien ça,
0: oui. Ah, super. Ouais. Est-ce que vous avez l'intention de peindre pour encore longtemps, Jean?
1: Absolument. Parce que les bienfaits, ça fait tellement de choses positives. Puis comme que vous avez dit en débutant, il n'est jamais trop tard. Il s'agit de trouver qu'est-ce qui nous intéresse, d'y mettre du temps, puis de le faire avec plaisir. Et puis moi, je viens juste de commencer. Cette exposition ici, c'est plutôt mon point de départ, parce que là, j'ai commencé une page Facebook, Jean Landry Art, parce que là, j'ai le goût de partager mes œuvres avec le monde. Et puis,
0: ce n'est que le début.
1: Oui, il y a aussi un aspect storytelling là-dedans, et puis j'aime de raconter quelque chose au sujet de chacune de mes peintures au fur et à mesure que je les dévoile.
0: Oui, qu'est-ce que la peinture, parce que vous avez dit qu'il y a tellement de bénéfices à faire ça, qu'est-ce que ça apporte la peinture ou l'art en général dans votre vie?
1: Ben, qu'est-ce qui m'a surpris, c'est de voir comment je vois maintenant la nature d'un œil différent. Maintenant, j'apprécie la beauté du ciel, des nuages. Lorsque je regarde un arbre, ben, je vois les ombrages, je vois les différentes textures. Donc,
0: on est plus ancré, dans le moment présent de cette manière-là.
1: Oui, absolument. Et puis, on s'ennuie jamais parce que moi, je suis toujours en train de planifier une œuvre dans ma tête. Ça peut prendre plusieurs semaines. Et puis là, bien sûr, c'est de le mettre sur toile. Donc, c'est quelque chose que
0: j'y
1: crois beaucoup. Et puis, ah oui, c'est vraiment spécial.
0: Ouais. Oui. Et là, est-ce qu'il y a d'autres expositions à venir ou est-ce que vous aimeriez exposer ailleurs qu'à Memram Cook? Qu'est-ce qui s'en vient pour l'artiste Jean Landry?
1: Mais là, je dois remplir mon stock parce que j'ai...
0: Vous en avez vendu pas mal, oui.
1: Oui, absolument. Et puis, donc, je vais continuer à créer. Et oui, il y a des, j'ai eu des appels d'intérêt. Donc, j'ai bien l'intention de m'afficher ailleurs aussi.
0: Ah, super. Ben, en tout cas, on va vous souhaiter une bonne continuation dans cette belle voie-là que vous avez prise. Et puis, on invite les gens à aller découvrir votre page Facebook, Jean Landry Artiste, pour découvrir vos œuvres. Parce que moi, je suis tombée en amour un peu aussi avec la lumière dans ce que vous faites comme art. Donc, merci beaucoup, Jean Landry, de nous avoir parlé ce matin. Puis, bonne continuation avec tout ça.
1: Merci infiniment, Isabelle.
0: Ça fait plaisir. À la prochaine. Depuis...

Vincent Vallière avec « Elle n'entend plus battre son cœur ». Si vous êtes dans la région du sud-est du Nouveau-Brunswick, du parc Fundy, sachez qu'il y a un festival qui entoure le lancement de la saison de pêche à Alma, parce que la pêche au mort va débuter bientôt. Et puis, c'est quand même un événement à chaque année. Allez voir les premières flottilles qui partent à la pêche. Mais autour de ce départ des bateaux, il y a vraiment beaucoup d'activités qui sont prévues pour toute la famille. Ça va débuter demain, vendredi le 9 octobre. Ça va se poursuivre jusqu'à mercredi de la semaine prochaine, le 14 octobre. Et puis, ça va se passer, oui, au Quai d'Alma, mais aussi à plusieurs autres lieux. Et puis, si je regarde un peu la programmation, il va y avoir, entre autres, une exposition de photos anciennes sur la pêche, justement. Ça va être du côté du gazebo Alma. Aussi, il va y avoir des bingos. Il va y avoir des zones, là, des activités pour les enfants. Il y a même un trivia du côté du Holy Whale. Donc, allez consulter la programmation, puis aussi peut-être vivre ce beau moment-là avec les gens d'Alma au départ de la flottille de pêche au homard. Donc, c'est de demain, vendredi, à mercredi prochain, le 14 octobre, si ça vous intéresse. On écoute Pierre Guitard avec « Entre ici et les jours heureux ».

C'est Pierre Guittard avec Entre ici et les jours heureux. Si vous voulez faire des heureux, eh bien, vous aurez l'occasion de le faire, mais ça va vous rendre heureux, vous aussi, parce que ce sera donnant-donnant. C'est qu'à Miramichi, le 10 octobre, donc samedi, ce sera le Festival des cantines mobiles. Alors, le Food Truck Festival. Et donc, ça arrive à tous les ans. C'est au Centre d'exposition agricole de Miramichi. Mais c'est aussi pour une bonne cause. C'est pour la SPCA de Miramichi. Alors, en même temps, ben, vous allez faire des heureux parce que la SPCA de Miramichi va pouvoir aider plus d'animaux, et puis faire une différence justement pour aider ces pauvres animaux-là. Mais vous allez avoir du plaisir parce qu'il va, en plus d'avoir des camions de rue, il va y avoir des spectacles de musique, il va y avoir un marché de vendeurs locaux, un encan, des activités pour les enfants, bref, toute une journée d'activités en plus des camions mobiles, des camions restaurants. Donc, allez-y si vous êtes dans le coin de Miramichi ce samedi 10 octobre. Ça va être au 24 rue Church. Alors, c'est au Centre d'exposition agricole de Miramichi, ce festival des cantines mobiles au profit de la SPCA de Miramichi. On part, et je me suis presque étouffée. On part du côté d'Edmundston dans quelques minutes après cette pièce de Lamo Mali. Et puis moi, ben, je me désétouffe en attendant.

0: C'était L'âme au Mali avec la chanson « Je suis Mali ». Je pense qu'il y a dans chaque ville ou chaque village au moins un endroit où les gens ont tendance à se rassembler. Et depuis quelques années, je pense qu'on peut dire que les Brasseurs du Petit Sault Edmundston est sans contredit un de ces endroits-là. Et là, ben, y a du nouveau parce que depuis quelques semaines, il y a un nouvel endroit qui est venu un peu se greffer aux Brasseurs du Petit Sault et ça s'appelle le Chalet du Petit Sault. Alors, on va aller faire un tour pour découvrir ce qu'on peut y trouver en parlant avec le cofondateur des Brasseurs du Petit Sault. C'est André Léger qui est avec nous. Bonjour André.
1: Bonjour Isabelle.
0: Merci d'être là. Vous êtes là quand même depuis un bon bout de temps avec les Brasseurs du Petit Sault. Ça fait combien d'années maintenant?
1: On a commencé notre 13e année.
0: Wow, quand même, ça passe
1: bien
0: vite.
1: Entendu,
0: hein?
1: Oui.
0: D'où est-ce que l'idée vous est venue du projet du Chalet du Petit Sault? C'est parti d'où ça?
1: Hey, écoute, si tu me dirais un an passé qu'on s'enlignait pour faire le projet du chalet, j'aurais ri. Là.
0: Ah oui?
1: c'est vraiment une opportunité qui s'est présentée. On avait le local, parce qu'il y avait un restaurant auparavant, il s'est vidé.
0: Oui.
1: Il y a quelqu'un qui m'a contacté, qui travaillait là, qui m'a dit, André, je serais vraiment intéressé à opérer la cuisine. Ça prendrait juste que je voudrais intégrer ça avec les Brasseurs du Petit Sault. Puis je dis, ah wow, c'est une bonne idée. Parce qu'on a vu qu'il y avait toujours une belle dynamique à avoir un restaurant associé à la brasserie, adjacent à la brasserie.
0: Oui.
1: Puis maintenant, on a trouvé. Moi, je n'étais pas vraiment un opérateur de restauration non plus. Donc, j'ai trouvé la personne parfaite qui a décidé de prendre en charge la cuisine. Qui savait ce qu'il faisait. Puis nous, on s'est occupé à faire un nouvel emplacement. Donc, c'est là vient l'idée du chalet du Petit Sault.
0: Ah, et là, bon, c'est presque le projet qui est venu à vous, dans le fond.
1: Oui, absolument.
0: Oui. Et là, est-ce que le chalet, si je comprends bien, c'est situé dans la même bâtisse que les Brasseurs du Petit Sault?
1: Oui, c'est dans la même bâtisse, c'est au 45 rue de l'Église, c'est l'ancien édifice, l'ancien poste de police.
0: Oui.
1: Donc, c'est deux locales comme adjacents, donc ça communique, c'est un vase communicant, les gens peuvent circuler d'un bar à l'autre sans problème.
0: Ah, ça, c'est parfait, ça, pour vous, là. Il ne pouvait pas y avoir mieux que ça. Est-ce que ça a pris pas mal de temps pour mettre ça en place? C'est quoi, un an seulement? C'est pas beaucoup?
1: Ah, même pas. Je dirais que on a commencé à y penser sérieusement au mois de mars dernier.
0: Wow!
1: Puis, ça a déboulé très vite. Puis, écoute, c'est venu naturellement. Comme moi, ça fait longtemps que, après une douzaine d'années, à regarder comment que l'espace fonctionnait, j'avais des bonnes idées qu'est-ce que ça prenait pour être mieux intégré à la brasserie. Donc, l'exécution s'est faite quand même assez naturellement. Puis, on avait des bons partenaires qui nous ont aidés, certainement.
0: Oui.
1: C'est ça. Ouais.
0: C'est comme une continuation logique, disons, pour les Brasseurs du Petit Sault.
1: Oui, absolument. C'est une suite logique parce que vraiment, les Brasseurs du Petit Sault, on s'est toujours dit qu'on est au cœur de la communauté, au cœur du centre-ville. Puis, on avait besoin d'un espace aussi qui offre un autre mood. Tu sais, ce qui était notre salle de dégustation maintenant que j'appelle la brasserie, c'est un endroit où les gens peuvent venir acheter la bière, peuvent venir prendre une bière, rencontrer 5 à 7, là, c'est comme ce que les gens discutent et qui ont du plaisir.
0: Oui.
1: Et on avait besoin d'un autre vibe, quelque chose qui était plus un endroit où on pourrait relaxer, c'est comme un endroit plus chaleureux, un endroit où les gens peuvent s'asseoir puis relaxer, passer du temps. Parce que c'est pas tout à fait un restaurant, là, c'est pour ça qu'on l'appelle le chalet. C'est pas tout à fait un restaurant, c'est pas tout à fait un lounge, c'est pas tout à fait un bar, c'est juste le chalet.
0: Et là, vous êtes ouvert depuis quand maintenant exactement?
1: La cuisine du chalet, on a commencé en juin. Donc, quand je parle de la cuisine du chalet, c'est que là, il y a après le menu à la salle de dégustation. Donc, dans la brasserie, les gens pouvaient déjà manger à partir là, de la mi-juin à l'intérieur de la brasserie. Puis, la salle du chalet, comme tel, a ouvert vers la mi-septembre.
0: Ah, donc ça fait seulement quelques
1: mois,
0: semaines.
1: Oui, c'est exact.
0: Et ça se passe bien jusqu'à maintenant?
1: Oui. Ah oui, vraiment bien. La rétroaction est vraiment excellente. On n'a pas été trop fort. On voulait faire un soft launch pour vraiment écouter, voir notre clientèle, qu'est-ce qu'elle disait, comment elle se sentait, si on avait des petits ajustements à faire. Mais là, on commence à en parler pas mal plus parce que là, on voit que le feedback est extrêmement positif. Puis écoute, on a beaucoup de projets. Il y a beaucoup chose qu'on veut faire avec la salle. Donc,
0: ah oui, les possibilités sont grandes. Là. Puis là, ben vous êtes à l'émission aujourd'hui, donc vous n'avez pas le choix d'en parler. Puis le monde va être au courant. Puis, ce serait quoi, disons, la réaction des gens qui entrent au chalet pour la première fois?
1: Ben, c'est chaleureux. C'est extrêmement chaleureux. On a mis des divans, il y a des tables plus hautes, des tables plus basses. Donc, il y a vraiment des chaises plus comme on verrait dans un salon. Donc, il y a vraiment un mélange, là. C'était salle à manger, mais aussi salon. Donc, c'est vraiment différent. Aussi, on a mis un comptoir où ce que les gens peuvent venir s'asseoir, prendre un café, s'ils veulent travailler, là, comme les gens qui travaillent à la maison, mais des fois, qui veulent se changer d'idée, là. Il y a plus tant de café que ça à Edmonton, hors des Tim Hortons puis du Starbucks.
0: Oui.
1: Mais un endroit où on peut vraiment sortir de la maison puis venir s'asseoir, prendre un café. Là, pas, du côté du chalet, tu sais, la brasserie, c'est bière. Tu sais, on a nos bières en fût, c'est notre showroom. Là, si on veut, on met nos produits en démonstration. Ici, on a pris plus de permission là, en rajoutant du café, des mocktails, puis...
0: Vous êtes diversifié, là. Ouais.
1: Oui, exactement.
0: Et là, au chalet, qu'est-ce que vous offrez comme produit? Ou comme produit-service, qu'est-ce que vous avez sur le menu
1: C'est un menu, je dirais que c'est un menu pub, là, adapté. On l'a, c'est Jamie Galland à côté, là, qui est à la tête de la cuisine, qui fait un menu plus pub. On voulait quelque chose quand même d'accessible avec des prix... Les prix assez bas. On trouvait qu'il n'y avait pas beaucoup de place à Edmonton, ce que les jeunes pouvaient sortir puis manger comme des prix raisonnables. Donc, c'était vraiment notre focus là où ce qu'on voulait pouvoir offrir un prix pop. Donc, la grosse vedette, je dirais, là, c'est le smash burger là qui est les gens raffolent. Il y a des sandwichs, des wraps et des choses. La poutine aussi qui est extraordinaire. Il y a plein de systèmes comme ça. Donc, c'est en évolution. Pour les gens, ils peuvent venir dîner. Là, il y a toujours un potage à chaque jour. Ils peuvent prendre des sandwichs, etc.
0: Ah, donc, il y a quand même beaucoup de choix, quand même.
1: Oui, quand même.
0: Oui. Est-ce que vous pouvez accueillir beaucoup de monde?
1: Je dirais, là, on peut. Il y a environ 65 places assises.
0: Quand même.
1: Puis on a du standing room, là, l'espace qu'on peut rester debout là, près du bar, là, qu'on a prévu ça là, pour les soirées un petit peu plus 5 à 7, puisqu'on va avoir des spectacles.
0: Oui, bien justement, c'était ma prochaine question, parce que je sais que les brasseurs du Petit Saut, c'est important pour la communauté, mais aussi pour les artistes de la région, parce que vous avez souvent des musiciens sur place. Vous allez aussi avoir des musiciens au chalet.
1: Oui. Le côté de la brasserie, on avait plus de la musique, c'est que c'était pas vraiment notre salle n'était pas vraiment configurée pour avoir des spectacles, des gens qui voulaient apporter une prestation, ce que les gens s'assoyaient et écoutaient.
0: Oui.
1: La configuration de la salle portait pas vraiment à ça. Par contre, dans le chalet, on va avoir vraiment un espace que les gens vont pouvoir regarder une prestation. Donc, on va vraiment avoir quelque chose qu'on va faire comme ça. Donc, la semaine prochaine, le samedi, je crois que c'est le 16 octobre, on va avoir Crooked Rapids et Mr. Songbird là, qui vont être les premiers là, à essayer la salle à un spectacle. Donc, ça va être vraiment intéressant
0: super,
1: à voir.
0: C'est super. Ce serait quoi, André, le plus grand défi que vous avez auquel vous avez dû faire face depuis le début du projet? Est-ce qu'il y en a eu des défis?
1: Les défis, c'est l'approvisionnement.

0: est plus difficile. Qu'est-ce qui s'en vient pour le chalet là dans les prochaines semaines? Je sais que vous êtes encore en train de pas dans la planification, mais vous disiez qu'il y avait pas mal de projets, pas mal d'idées sur la table. Qu'est-ce qui s'en vient pour le chalet?
1: Oui. Ben la chose que je pourrais dire maintenant là, c'est qu'on n'a pas encore annoncé là, mais on aimerait avoir un DJ là, les jeudis soirs, les vendredis soirs dans le chalet. On a déjà une soirée vinyle là, côté brasserie le jeudi soir, c'est que les gens peuvent apporter leur vinyle puis on a quelqu'un qui va les faire tourner.
0: Ouais.
1: Le vendredi soir, on aimerait avoir quelque chose plus DJ pour quelqu'un qui met de la musique d'ambiance, c'est pas nécessairement avec des vinyles là, mais de la musique plus d'ambiance. Donc qui va suivre là, le feeling de la salle puis qui va voir ce que les gens dans la salle Donc c'est vrai, il y a d'autres soirées aussi qu'on veut faire là, comme on avait des soirées quiz là, qu'on faisait de la brasserie.
0: Genre Trivia?
1: La chalet. Oui, genre Trivia Night, oui.
0: Ouais.
1: La salle de chalet va vraiment mieux se porter pour accueillir le bon tour.
0: Ouais. Je suis pas entrepreneur, mais j'imagine que c'est excitant quand même pour un entrepreneur de créer un projet comme celui-là. Comment vous vous sentez?
1: Vraiment, vraiment heureux. Et c'est, comme je vous dis, j'avais jamais cru, je voulais jamais me lancer dans la restauration, puis je suis vraiment content là, qu'on a les partenaires parfaits là, pour pouvoir vraiment offrir quelque chose de très bien là, à notre clientèle. Donc, je suis vraiment heureux là, comme les gens qui sont associés. Puis aussi, avec les restaurants qui étaient là auparavant, mais il y a beaucoup de gens qui sont venus, là, qui étaient déjà ici. Donc, c'est des gens qui connaissent très bien notre bière. Tu sais, je suis vraiment heureux là, de tout le côté là, humain là, qui a contribué là, que le chalet ait un succès.
0: Ah, ben, en tout cas, on va vous souhaiter une bonne continuation avec ce beau, beau projet-là, André Léger. Je pense que c'est ça. Je vais aller faire un tour quand je passe par Edmundston. Et puis, on invite les gens à aller découvrir l'endroit aussi, le chalet du Petit Saut, dans le même bâtiment que les Brasseurs du Petit Saut, un endroit bien connu à Edmundston. André Léger, merci beaucoup de nous avoir parlé aujourd'hui.
1: Merci, bonne journée.
0: À la prochaine.

Fishback avec Je voulais te dire que je t'attends. Moi, je vais vous attendre demain matin pour une autre grande virée. Mais avant de vous quitter pour aujourd'hui, j'aimerais vous souligner une autre activité qui va se dérouler ce samedi le 10 octobre. Et c'est un festival d'automne, mais cette fois-ci à Pauley Mountain. C'est quand même une fête d'automne qui est assez populaire. Alors, vous pourrez faire des balades en télésiège, admirer le paysage coloré aussi avec les belles couleurs. Là, en télésiège à ce temps-ci de l'année. C'est merveilleux. Il va y avoir un repas au pavillon, une foire artisanale, bref, plein de choses qui vont se dérouler du côté de Pauley Mountain ce samedi le 10 octobre. C'est à Waterford au Nouveau-Brunswick, si vous ne connaissez pas l'endroit. Alors, ben voilà, on se quitte pour aujourd'hui, mais on se retrouve demain pour terminer la semaine ensemble et on se quitte avec Paupières. Voici Cœur Monarque. Ciao!

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4: Heures, 10h30 à Terre-Neuve, ici Maxime Bossonnet, voici vos informations. Alors que le nombre de cas de grippe augmente au pays, le Nouveau-Brunswick dit surveiller la situation de près. Plusieurs indicateurs montrent une saison hâtive alors que des cas de grippe et des hospitalisations ont déjà été signalés dans d'autres provinces comme à l'île du Prince-Édouard. Dès la semaine prochaine, les Néo-Brunswickois pourront recevoir le vaccin contre la grippe ainsi que le vaccin contre la COVID-19. Mais les bonnes habitudes peuvent aussi jouer un rôle important dans cette bataille contre les virus, comme l'explique le docteur Ghislain Lavoie, médecin de famille.
5: Je pense que tout le monde pourrait nous donner des exemples de ce qu'on pourrait faire. C'est ces choses-là que des fois, on se dit, ah, je sais, mais c'est des choses qui sont importantes à la base. Mm. Ça fait que c'est important de bouger au moins 30 minutes à tous les jours, un exercice modéré. Ça permet à notre corps de fonctionner de façon optimale. On a besoin de bien manger. Beaucoup de fruits, beaucoup de légumes, des grains entiers, des protéines, préférablement de sources végétales. Le sommeil est super important.
4: Et l'an dernier, les provinces de l'Atlantique, la saison de la grippe avait été précoce, notamment en raison d'une mutation de la souche H3N2. Le Nouveau-Brunswick avait recensé plusieurs cas dès le mois de novembre. À l'île du Prince-Édouard, près d'une centaine d'intervenants en immigration francophone de partout au pays sont réunis cette semaine à Charlottetown. Organisé par la Fédération des communautés francophones et acadiennes du Canada, le forum se déroule jusqu'à ce soir. Raphaël Caron s'est rendu sur place.
6: Selon le directeur général de la FCFA, Alain Dupuis, il est important de tenir ce type d'événement aux quatre coins du pays, particulièrement à l'île du Prince-Édouard.
7: L'île du Prince-Édouard a une réalité particulière, un fonctionnement particulier, des défis particuliers aussi par rapport à l'immigration francophone. Donc, on veut évidemment continuer à augmenter l'immigration francophone pour renforcer les communautés, renforcer les services aussi.
6: De son côté, la directrice générale de la Société acadienne et francophone de l'île du Prince-Édouard, Isabelle De Silva-Gill, souligne que les échanges lors du forum ont permis de faire émerger des similarités entre les provinces. Le gestionnaire du réseau en immigration francophone de l'île du Prince-Édouard, Adil Kalat, constate lui aussi que les échanges jusqu'ici font émerger des objectifs communs.
8: L'objectif, c'est toujours d'avoir une communauté francophone épanouie, accueillante pour les nouveaux arrivants, avoir des services en français.
6: Adil Kalat ajoute que l'accès au logement abordable, le transport en commun et l'adaptation des services constituent les principaux défis en matière d'immigration. Ici Raphaël Caron, Radio-Canada, Charlottetown.
4: Plus de 3000 personnes participent au Salon de la Défense et de l'Aérospatiale à Halifax, salon qui se poursuit aujourd'hui. C'est l'occasion pour la Nouvelle-Écosse de se mettre en valeur, car il s'agit d'une industrie très importante dans la province. Colton Leblanc est le ministre de la Croissance, du Développement et des Industries de Défense de la Nouvelle-Écosse.
9: Il y a un secteur qui est assez engagé en Nouvelle-Écosse, environ 130 entreprises dans ce secteur, qui contribuent environ à 6% du PIB de la province. 17 000 personnes, 17 000 employés. Alors, certainement avec des investissements du gouvernement fédéral dans les bases canadiennes, avec l'aménagement des sous-marins qui aura lieu ici à Halifax et autres projets, certainement la Nouvelle-Écosse est très bien positionnée de capitaliser de ces projets.
4: Et c'était le ministre Colton Leblanc. Le premier ministre de Terre-Neuve et Labrador, Tony Wakeham, s'est entretenu au téléphone avec le premier ministre désigné du Québec, Paul Saint-Pierre Plamondon. Les deux dirigeants ont abordé l'avancement des négociations énergétique sur Churchill Falls et Gull Island. Tony Wakeham s'est dit confiant quant à la suite des discussions et souhaite bâtir une relation de travail solide avec le nouveau gouvernement québécois. Dans le reste de l'actualité, le prix Nobel de littérature est attribué, oui, à une Canadienne, l'écrivaine Anne Carson. Originaire de Toronto, elle reçoit cette prestigieuse récompense pour l'ensemble de son œuvre, tournée notamment autour de la poésie et de la Grèce antique. Alexandre Lepoutre a plus de détails.
10: A warm welcome to the Swedish Academy.
11: Le jury a choisi Anne Carson pour son œuvre audacieuse et inventive. L'Académie met de l'avant sa façon bien à elle de s'emparer de la tradition classique pour en faire de la littérature contemporaine. L'écrivaine a réagi à ce prix avec beaucoup d'émotion, selon la secrétaire permanente de l'Académie suédoise, Ingrid Kalberg.
10: She was taken by surprise, but very happy. I could hear that in her voice. She is for the moment in Iceland, where she's listening to the wind.
11: Elle raconte donc avoir eu Anne Carson au téléphone, qui était très surprise mais très heureuse de son prix. Elle dit être en ce moment en Islande à l'écoute du vent. Ce trait de poésie d'ailleurs représente bien sa carrière. L'écrivaine est née à Toronto en 1950. Elle a notamment enseigné à l'université McGill de Montréal et elle est aussi connue pour avoir fait beaucoup de traductions, des classiques grecs vers l'anglais, mais elle y ajoute à chaque fois sa patte. Selon Pauline Jacon, maîtresse de conférence à l'université Paris-Est-Créteil.
12: Elle propose des relectures du grec ancien qui sont particulièrement innovantes et particulièrement iconoclastes aussi.
11: Ce prix Nobel lui offrira assurément un plus grand rayonnement. C'est la deuxième fois que le Canada remporte ce prix Nobel de littérature. Le premier remonte à 2013. C'était une femme déjà, l'écrivaine Alice Munro. Ici Alexandre Lepoutre, Radio-Canada, à Montréal.
4: Et voilà ce qui complète votre bulletin d'information. C'était Maxime Bossonnet. Très bonne journée à notre antenne.

0: Bonjour et bienvenue à cette émission du jeudi. Pénélope McQuaid et toute l'équipe avec vous ce matin. Ce qu'on vous propose dans les deux prochaines heures et demie, notamment, c'est le retour de la chroniqueuse Nathalie Platte, psychologue. Elle nous offre cette saison une série de chroniques sous le titre « Du bon usage de ». La dernière fois qu'elle est venue, il y a quelques semaines, c'était « Du bon usage de la normalité ». Et cette fois-ci, ce sera « Du bon usage des larmes ». Qu'est-ce qu'on pense de pleurer devant des inconnus? Est-ce qu'on pense que toutes les larmes disent la vérité? Ce sont quelques questions très philosophiques que s'est posée Nathalie Platte. Elle nous arrive avec le fruit de ses réflexions. Parlant de questions, ce serait le temps maintenant de nous envoyer les vôtres pour la clinique sportive ce matin, dont le sujet est la musculation. Que vous soyez jeune, vieux, entre les deux, culturiste, néophyte, allez-y avec toutes vos questions. Nos deux kinésiologues en résidence, Pierre-Marie Toussaint et Marie-Claude Lapointe, vont vous répondre en deuxième heure. Vous n'hésitez pas. Ça se bouscule souvent à la fin des cliniques. Puis là, malheureusement, on n'a pas le temps de poser toutes vos questions. Si vous y allez maintenant, on aura certainement le temps de le faire. Et dans une trentaine de minutes, ben, vous venez de l'entendre, hein, au bulletin d'information, cette révolte étudiante en France présentement. On va revenir avec nos journalistes avec lesquels on se fait deux têtes en remplacement de Pascal et Mike. Aujourd'hui, c'est Naïla Bendali et Mathieu Carbas, donc du Devoir. Et on va revenir dans le temps, à travers le monde aussi, sur certaines des grandes révoltes étudiantes et voir aussi si celles-ci pourraient éventuellement s'amener chez nous sur ces mêmes enjeux. Et quand je parle de chez nous, je parle du Canada. Mais d'abord, sujet fort captivant ce matin, le moins qu'on puisse dire, c'est que les ultra-riches défraient souvent les manchettes. Faut dire qu'ils sont de plus en plus nombreux. On est donc en mesure de les voir aller dans un monde aux inégalités grandissantes. Alors, on s'est demandé comment ça pense une ou un ultra-riche. Il y a plusieurs études qui démontreraient que plus on est riche, moins on est généreux et empathique. Il y a des soucis de bienveillance aussi à travers tout ça. Mais c'est sûr que le profil doit être plus nuancé que ça. Mais on va tenter de dégager les grandes lignes de la psyché des ultra-riches avec deux personnes que vous connaissez bien. Éric Pinault, salut Éric.
1: Allô.
0: Dans un autre contexte que notre clinique économique, oui. Donc c'est le fun. Et je rappelle donc économiste et sociologue, professeur au département de sociologie de l'UQAM. Et on est avec le psychologue et professeur à l'École des sciences de la gestion de cette même université. Jacques Forêt, bonjour.
2: Bonjour.
0: Deux UQAMiens pour parler des ultra-riches, ça va y aller.
1: Ben oui.
0: Hein? OK. Jacques, ça tombe très bien, je pense, dans votre agenda qu'on parle de ce sujet-là en
2: tout
0: ce moment.
2: À fait.
0: Pourquoi donc?
2: Ben, on s'intéresse présentement aux motivations à payer de l'impôt. Et deux mots qui vont très bien ensemble en recherche, c'est impôt et bonheur. Donc, les recherches sont assez claires que les impôts progressifs mènent au bonheur collectif. Pourtant, quand on dit le mot impôt ou taxe, les gens vont avoir une vision un peu négative. Mais quand on sait qu'on peut faire des choses difficiles pour des raisons que l'on trouve importantes, c'est là qu'on peut débloquer tout le potentiel social et bienveillant de l'être humain.
0: Mais j'allais aussi sur le fait que vous avez donné hier, vous avez participé hier à un panel où il était question en quelque sorte de déshumanisation et de surhumanisation qu'on peut relier aux ultra-riches?
2: Tout à fait. Donc le processus de déshumanisation est une des variables qui peut expliquer pourquoi on perçoit des groupes comme étant plus important ou moins important que d'autres. Donc, c'était au congrès de l'Ordre des CRHA à Québec.
0: OK. Qui est CRHA, ce qui est ressources humaines.
2: Exact, oui.
0: Agréé. Définissons peut-être, Jacques, on ira à Éric après, c'est quoi un ultra-riche? Parce que ça va de Québec solidaire qui dit 25 millions à d'autres qui nous parleraient d'écart de pourcentage dans un pays ou de 0.01%, pas du 1%, mais c'est quoi des ultra-riches?
2: Donc, on va souvent parler de riches, super-riches, ultra-riches. Il y a différents seuils qu'on peut cibler. Les riches, c'est souvent le 5 à 10 % le plus supérieur. Super-riches, 1%. Là, ensuite, on peut avoir des déclinaisons de ultra-riches ou uber-riches de 0.1% ou 0.01%. Les points de coupure vont varier d'une société à l'autre selon les points de coupure différents. C'est plus de voir, de constater qu'il y en a qui en ont beaucoup plus que d'autres. Les points de coupure précis, si on regarde les données de 2023 avec l'Observatoire québécois des inégalités, à 113 200 comme salaire par année, vous êtes dans le 1% le plus riche. Puis dans le 0.1%, vous avez accédé aux riches, mais ensuite c'est environ 232 000
0: $. Pour être dans le 0.1%.
2: Oui.
0: Quand
2: donc
0: même, hein?
2: Les chiffres sont pas aussi grands qu'on pense. Puis lorsqu'on parle des 0.1, 0.01 ou 0.001. Là, c'est des sommes qui deviennent absolument colossales. En anglais, on va dire c'est un hockey stick, un bâton de hockey. Donc, la courbe va en augmentant. Donc, moi, j'aime beaucoup la Banque mondiale des inégalités. C'est l'École d'économie de Paris. Vous pouvez aller sur leur site web, rentrer votre salaire, votre richesse et savoir précisément où vous vous situez sur la planète.
0: Oui. Dans votre pays. Éric Pinault, ça semble essentiel à ce point-ci pour vous de faire la différence entre milliardaires et millionnaires, là.
1: Absolument, absolument. Puis c'est une autre manière de marquer le seuil. Là, le seuil, c'est une capacité d'agir différent. Le millionnaire, ou en tout cas le riche, on pourrait dire, c'est les gens qui ont des revenus importants, ont des patrimoines importants, et ce patrimoine-là se traduit pour eux en avoir. C'est-à-dire que ils peuvent, à travers leurs revenus puis à travers la gestion de leur patrimoine, s'assurer de consommer, de sécuriser un mode de vie. Un milliardaire, c'est pas du tout ça qu'il va rechercher. Il y en a tellement que lui, il veut faire de quoi avec sa fortune. Il peut pas toute la dépenser en deuxième, troisième, quatrième maison, huitième yacht. Il est pris avec un enjeu beaucoup plus grand. C'est de faire travailler sa fortune, soit son patrimoine et ses revenus. Pas nécessairement pour en avoir plus, parce qu'il y en a déjà tellement que c'est peut-être pas tant ça la question. C'est plutôt pour transformer ses désirs, ses souhaits, ses intentions en réalité. Donc, moi, je fais la différence. Le millionnaire, c'est avoir. Puis le milliardaire, c'est faire. Et donc, c'est des gens qui vont avoir un impact, je dirais, démesuré ou, en tout cas, très important, on pourrait même dire démesuré, sur la société, sur la planète, sur le monde.
0: OK, Jacques, que je vais prendre plein de notes, là.
2: Oui, ben, peu importe le niveau, on peut décider d'en faire un bon usage ou un mauvais usage, là. Mais j'aime bien la différence, là, de mon collègue.
0: Mais est-ce qu'on peut vraiment faire un bon usage de pactole stratosphérique qu'on ne pourra même pas utiliser?
2: Ben, ça, c'est une bonne question. Moi, j'aime beaucoup les travaux de Wilkinson et Pickett qui ont démontré, là, selon moi, hors de tout doute raisonnable, que quand il y a trop d'écart dans une société, que celle-ci soit riche ou pauvre, quand il y a trop d'écart, les problèmes sociaux apparaissent. On a Michael Norton qui a sondé 55 000 personnes dans 40 pays et on va souvent comparer le communisme où tout le monde est égal et le capitalisme où c'est au plus fort la POC. La vérité est entre les deux. En ce sens qu'il doit y avoir des écarts. Certaines personnes sont plus efficaces et méritantes que d'autres, toutefois dans certaines proportions. Le ratio que les gens sont capables de tolérer, c'est 7 pour 1. Prenez le salaire ou le revenu le plus faible, multipliez-le par 7, ça devrait être le maximum. En 1965, les PTG, on avait un salaire de 20 pour 1. Puis en 2013, on était rendu à 354 pour 1.
0: OK, c'est ça. Parce que moi, je vois en 2024, là, les 100 PDG les mieux payés au Canada ont gagné en moyenne 16 millions de dollars, soit 248 fois plus que le travailleur moyen, qui empochait à peu près 65 000 dollars. Donc là, on est même au-delà de ça. Là, on est dans le 300 plus. Là.
2: Exactement. Là, c'est pour les États-Unis.
0: Mais, d'accord. C'était pour les États-Unis.
2: Exactement. Okay. Et il y a Oishi, un chercheur américain que j'adore, il a montré hors de tout doute encore là raisonnable. Puis si les gens ne me croient pas, ils pourront m'écrire pour avoir la référence. Mais la taxation progressive va diminuer l'inéquité de revenus ou encore l'inéquité de richesse, si on veut s'attaquer à ce problème-là, ce qui va augmenter la confiance et ensuite le bonheur de toutes et tous. C'est là que la déshumanisation ou la superhumanisation de se dire les riches valent plus dans la société que d'autres, il n'y a pas de surhumain puis de sous-humain. Tout le monde est humain, tout le monde a les mêmes besoins. C'est une vue de l'esprit de penser que certaines personnes seraient plus méritantes que d'autres.
0: Éric?
1: Dans le fond, c'est que le système d'impôts, ce qu'il fait, c'est pas juste redistribuer de la richesse, mais c'est éliminer du pouvoir entre des mains privées qui s'est accumulé au détriment de la société. C'est dire que ce pouvoir-là, on va leur enlever et on va le transférer à notre capacité collective d'agir. C'est ça la fonction de l'impôt sur les fortunes, sur les hauts revenus. En se disant que de laisser entre les mains de quelques individus tout ce pouvoir social-là sous la forme d'une capacité de dépense ou une capacité d'accumulation, ben c'est au détriment de la stabilité puis de la prospérité collective. C'est vraiment ça une des fonctions
0: importantes. C'est donc instable. Ça rend donc une société instable.
1: Absolument.
0: C'est ça que je comprends depuis tantôt. Un grand écart de richesse.
1: Ah oui, c'est sûr. Quand t'es assis sur 100 milliards, là, puis tu te lèves le matin puis t'as une idée géniale selon toi, tu vas être entouré de gens qui vont te dire oui, génial ton idée, mais tu vas avoir la capacité de transformer ce petit souhait-là que t'as au déjeuner en regardant ton yogourt en réalité, c'est-à-dire mettre des gens au travail, faire du lobby, approcher des ministres, aller à Davos, voir des banques. Et donc, ça crée une société qui est tirée par les volontés d'individus qui se retrouvent, j'aime beaucoup l'expression de surhumains, qui se retrouvent eux-mêmes à se considérer un peu comme, moi, je suis capable. Moi, je suis de ceux qui savent faire et qui peuvent faire une différence. Ça peut donner des choses, on pourrait dire, intéressantes, comme Bill Gates qui dit, ben, vaccinons le monde. Mais ça peut aussi donner des délires comme, il faut aller sur Mars absolument, puis on va trouver le moyen d'y aller.
2: Parce que le talent est distribué normalement, ce sont les opportunités qui sont distribuées inéquitablement. Donc, j'adore votre réplique, Éric, de dire qu'il y a des gens qui se lèvent un matin et ils ont les moyens de leurs ambitions, alors que plein d'autres gens pourrait contribuer à la société. C'est pour ça qu'on s'entend que l'OCDE, c'est pas un think tank de gauche. L'OCDE dit que une des plus grandes menaces au ralentissement économique, c'est la concentration de richesse. Parce que si on pousse la limite, le raisonnement dans sa limite, c'est que toute la richesse planétaire appartiendrait à une personne. C'est une économie qui ne fonctionne pas. Il y a Nick Anhauer, un riche américain, qui dit « The pitchforks are coming », les fourches s'en viennent. Si on ne me taxe pas, ça va être l'implosion. Juste avant, aux nouvelles, on avait l'exemple de l'Espagne avec la dame qui a été...
3: Évincé de son logement.
2: En France, où les étudiants se disent, franchement, il y en a de l'argent, on ne le voit pas au quotidien. C'est documenté. Puis le livre de Wilkinson et Pickett démontre clairement que n'importe quel mécanisme, que ce soit les taxes, les impôts ou autres, qui comprime les écarts, pas qui les élimine, mais qui les comprime, tout le monde est gagnant. Puis aussi Pictet qui a sorti le Global Justice Report qui nous donne un peu un chemin tout tracé d'avance jusqu'à l'année 2100. C'est une lecture absolument fascinante qui nous indique comment on va pouvoir s'en sortir l'humanité, à la fois au niveau écologique et économique. Et on se rend compte que le coût financier est pas colossal pour la plupart d'entre nous et tout le monde s'en porterait mieux.
3: OK. On est avec Jacques Forêt, psychologue, professeur titulaire à l'École des sciences de la gestion de l'Université du Québec à Montréal. On est avec Éric Pinault, économiste et sociologue, professeur au département de sociologie de l'UQAM. Jacques, notre sujet principal aujourd'hui, c'est la psychologie des riches. Là, on a établi des bases de quoi on parle. Donc, avec ces indices-là, on est en mesure peut-être de dégager une espèce de profil psychologique. Évidemment, il y a toujours des exceptions, il y a toujours des clair-trottiers, puis on y arrivera à elle et d'autres. Mais comment... Tout ça, ce dont on vient de parler, cette influence, ce pouvoir, cette déconnexion, ce déséquilibre-là dans une société, comment ça influence le comportement, la posture, l'attitude des ultra-riches?
2: Je vais vous donner des exemples bien concrets qu'on peut extrapoler ensuite à la société. Il y a des enquêtes fascinantes qui amènent des étudiants qui se connaissent pas pour jouer au Monopoly. Ils sont quatre dans la pièce, on les filme. L'affaire est, c'est qu'il y a une des quatre personnes qui reçoit de manière disproportionnée beaucoup plus de ressources. Donc, c'est totalement aléatoire. On n'a pas choisi quelqu'un qui était diabolique au départ, et le simple fait de lui donner plus d'argent pour jouer à Monopoly va l'amener à consommer plus de boissons puis de croustilles qu'il y a autour, d'avoir une attitude imposante envers les autres et de déshumaniser les autres et d'attribuer son succès à lui-même.
3: Donc, alors que c'était aléatoire, on lui a juste donné plus d'argent.
2: Exactement.
3: Il y a d'autres enquêtes... Mais parce qu'il a donné plus d'argent, il a mangé plus, il a bu plus, donc lui, il se dit,
2: il se croit sur lui-même. Exactement.
3: Okay. Donc, ça m'est dû.
2: Puis il y a d'autres enquêtes qui vont tout simplement, si vous prenez l'avion et que vous voyez la classe affaires et que vous êtes dans la classe économique, le simple fait de le voir...
3: T'es proche?
2: Non, même pas. Le voir va activer le fait que c'est injuste. Et les avions où on voit la classe affaires, vous allez avoir quatre fois plus de comportements d'incivilité à la fois dans la classe affaires et la classe économique. De part et d'autre, personne ne gagne. Donc, l'incivilité, l'antisocialité qui nous amène à croire que certaines personnes sont supérieures à d'autres vont mener à des frictions sociales.
3: OK. Parlez-moi de cette étude qui vient d'être publiée. Étude, c'est pas vrai. Publié en 2012, mais qui vient de recevoir le prix Ig Nobel d'économie, qui récompense des études qui peuvent sembler loufoques et anodines, mais qui quand même disent quelque chose sur le prestige de la voiture qu'on conduit. Ça nous amène à voir quel type de comportement.
2: Oui, ça c'est PIF, Stancato et Côté. J'ai d'ailleurs rencontré Monsieur Côté l'an passé. En fait, ce qu'ils ont montré, c'est qu'ils ont demandé à des étudiants, évalue le prestige de la voiture et évalue si le comportement est antisocial. Donc, il y a certaines critiques, puis le propre de la recherche est à l'effet qu'on pose la meilleure question en espérant avoir la moins mauvaise réponse. Et c'est correct si des fois on se trompe. Mais si on le met sur des décennies, le mécanisme de déshumanisation de certains groupes avec la superhumanisation va amener l'incivilité. Donc, il a gagné un prix Ig Nobel, ça me froisse pas autant que de constater que depuis des décennies, on le sait, quand il y a trop d'écarts injustifiés, tout le monde est perdant, à la fois les riches et les pauvres. L'espèce de course à la richesse où on court par en avant, mais on va tout foncer dans le mur.
3: OK, c'est quoi cette étude avec... Mais je ne sais pas si j'ai fait un lien entre deux études qui n'avaient pas rapport, là, mais ce prestige de voiture, quand on est dans une voiture prestigieuse...
2: On va se croire surhumain.
3: Et donc, on va aller plus vite, on respecte pas le code de la route.
2: On va couper le chemin à des piétons sur un passage clouté. Il y a aussi des enquêtes qui vont comparer, par exemple, les cyclistes avec les automobilistes de part et d'autre. Plus on perçoit l'autre groupe comme étant de moins bons humains, plus on va tolérer ou mettre de l'avant des comportements qui sont incivils ou carrément antisociaux.
3: Éric Pinault, je pense que vous dites que ces études-là doivent être prises avec des pincettes. Qu'est-ce que ça vous dit, tout ça?
1: Ben, c'est toujours de comprendre dans quel sens va la causalité. Est-ce que la disposition psychologique vient avec la richesse dans un sens, ou est-ce que c'est le fait que donc on est prédisposé puis on se ramasse riche, ou est-ce que dans l'autre sens l'environnement dans lequel on est nous amène finalement à adopter des comportements. Puis il y a trois facteurs mettons que moi je vois comme sociologue, c'est évident là je parle comme sociologue. Mm-hmm. Qui peuvent expliquer ces types de comportements-là. Le premier, ben on l'a dit tantôt, là, c'est le pouvoir réel qui vient avec la richesse là, pour le milliardaire. Donc le fait que on est capable de traduire ses désirs en réalité, de transformer, de faire exister des projets, ça crée un sentiment de puissance. Puis de nous, moi je le sais, et tassez-vous les autres. Le deuxième, c'est le fait qu'on va se ramasser entouré par des yes-men. Quand on est milliardaire, on a des consultants, des avocats, on a des idéateurs, on a toutes sortes de gens qui nous entourent, des serviteurs aussi, un chauffeur, ainsi, un ça. Et tous ces gens-là sont là pour nous plaire. Pas nécessairement toujours pour nous dire oui d'une manière un peu, je dirais, licheuse, mais implicitement, leur comportement est là pour renforcer nos biais puis renforcer notre sentiment de puissance.
3: Et diminuer nos inconforts. Et non plus pas nécessairement augmenter le bonheur, mais certainement diminuer des inconforts qui sont un frein à faire plus d'argent, bénéficier plus, etc., etc., là.
1: Et finalement, troisième chose, c'est que tu te ramasses aussi entre milliardaires beaucoup. Et là, il y a un biais très bien documenté en sociologie où tu crois que tout le monde a à peu près la même vie que toi. Et tu viens finalement à trouver normal de pouvoir faire ça. Ouais. Et là, ça crée l'effet. Ben oui, mais s'il y a une crise du logement, ils ont juste à investir dans l'immobilier. On l'a entendu, cette phrase-là, hein?
3: Oui, on l'a entendu.
1: Comme si c'était possible à tout le monde d'investir dans l'immobilier.
3: Ben, je vous ramène à Hélène Mercier-Arnault, épouse du milliardaire français Bernard Arnault, fondateur de ce groupe richissime de luxe. En février, elle parlait pas beaucoup là dans les médias. Elle a fait une entrevue à RTL, puis elle dit « Ce que je vais vous dire va peut-être vous choquer, mais les sans-domicile fixe, j'y pense pas tous les jours. C'est aussi, j'ai l'impression, un choix de vie. » Alors évidemment, tout le monde, il y a une déconnexion vraiment quand même assez hallucinante d'une réalité très marquante chez elle comme ailleurs. Là, on se demande dans quel trou est-ce qu'il faut vivre ou dans quel manoir. Faut-il vivre avec des fenêtres qui donnent sur quoi pour ne pas voir cette réalité-là? Il y a une déconnexion. Puis on peut parler aussi, Jacques Forêt.
1: Il y en a une qui voulait partager sa brioche, hein, on se rappelle.
3: Ah, exactement. D'où toute la question dont on a parlé tantôt sur l'instabilité. Là, à un moment donné, ça se peut juste pas pour une population d'assister à ça puis d'entendre ça. Récemment, Jacques Forêt, le patron de Shopify, on parle des Canadiens. Il fait partie des Canadiens les plus riches, là, sa fortune. Elle est évaluée à... C'est gros. C'est gros. Ah oui, je l'ai ici. C'est évalué à 10 milliards. Tobias Lütke, donc 10 milliards US dans le secteur du commerce en ligne, qui dit... On devrait avoir plus de votes si on est plus riche.
2: Donc ça, c'est un excellent exemple de super-humanisation qu'il se croit au-dessus des lois. C'est un être humain, il dort la nuit, puis il va mourir autour de 85 ans, plus ou moins 10 ans, peu importe sa richesse. Y a une étude, moi, que j'aime beaucoup de Thornton et Acnin. Lara Acnin, c'est une des seules chercheurs canadiennes qui a accès au World Happiness Report. On a des données avec 474 000 personnes dans 107 pays. Et plus vous percevez vos taxes et impôts comme étant pro-social, donc je donne de l'argent, ça fait un petit pincement. investissement, ça me demande un effort en même temps, ça contribue à quelque chose de plus large que moi. Cet effet-là a un l'effet que l'on a de croire que nos taxes et impôts sont pro-sociales a un bénéfice sur les autres, de toute évidence, parce que les sociétés qui sont moins inégales réussissent, mais ça a à la fois aussi un effet individuel. Ashley Willens à Harvard a montré que de faire des dons, ça diminuait la pression artérielle. Il y a des chercheurs canadiens qui ont fait une enquête, sont allés voir des personnes en situation d'itinérance. On leur a donné 7 500 $ en regardant comment ils dépensaient leur argent. Puis à peu près 0,4%, un petit peu moins qu'un pour cent de dépenses un peu frivoles, mais 99% de cet argent-là est bien utilisé. Les gens sont capables de se sortir. L'être humain est naturellement bienveillant. Il n'y a pas un bébé qui naît en ayant des intentions malveillantes. Ça va être le système qui, au fur et à mesure, va nous faire croire toutes sortes de choses. Puis moi, ce qui m'intéresse en recherche, c'est de percevoir les filons pro-sociaux. Donc, que ce soit par les taxes, les impôts ou autres, on est capable de mettre de l'avant des systèmes qui vont diminuer ces frictions-là.
3: Il y a quand même, Éric Pinault, différents types d'ultra-riches qui peuvent avoir des profils psychologiques où ça peut varier, là. Vous en distinguez quelques types?
1: Moi, j'en distingue deux. C'est un peu classique, là, l'héritier puis l'entrepreneur. L'héritier, celui qui naît dans l'argent. Prenons Pierre-Carl Péladeau, Paul Desmarais au Québec, là, pour nommer eux. Donc, ces gens-là arrivent dans une vie où il y a déjà un empire entrepreneurial, il y a un nom, il y a un réseau, il y a des relations avec le monde de la finance, avec le monde des avocats, il y a un accès privilégié aux décideurs, et ces gens-là sont dans une position sociale où ils peuvent agir, mais ils doivent agir pour perpétuer la puissance familiale. Et en termes de, parce qu'on parlait d'altruisme puis de comportement altruiste, alors ces gens-là, souvent, on les retrouve dans des réseaux assez traditionnels de philanthropie. C'est des gens qui vont donner dans les arts, par exemple, pour entretenir les réseaux dans lesquels eux ont besoin d'aide.
3: Énormément à la culture, là.
1: Exactement. Et c'est important pour eux parce que leur réseautage se fait dans ces milieux-là. C'est là qu'ils vont aller se retrouver entre eux, ces héritiers. Ils vont aller voir le concert à la Maison Symphonique, puis après, ils vont prendre le verre, ils vont discuter.
3: Mais ils donnent aussi en santé, on donne aussi
1: C'est très classique, exactement. Et c'est plutôt passif, hein. C'est-à-dire que on reproduit les structures qui existent. Donc, on donne aux choses qui sont déjà là. Tandis que le deuxième profil, l'entrepreneur, alors on parle à Bill Gates, à Musk, à Alain Bouchard, André Bouchard au Québec, de Couche-Tard. Alors là, c'est celui qui se croit.
3: Alain Bouchard,
1: oui. C'est celui qui se croit maître de sa destinée, même si, quand on regarde concrètement leur biographie, ces gens-là ont joui d'immenses privilèges et d'immenses opportunités. Alain Bouchard, c'en est un qui a joui vraiment d'une conjoncture, là, l'état provigo, en tout cas, toute une histoire à son succès entrepreneurial qu'il faut documenter. Bref, ces gens-là, leur récit sur eux-mêmes, c'est « moi, j'ai eu une idée, les autres y croyaient pas, moi, j'y croyais, j'ai pris des risques, j'ai réussi, je mérite mon pouvoir social. »
3: Mais en même temps, j'avais une bonne idée. J'ai usé d'une certaine influence pour capitaliser et faire de l'argent. Donc, à quelque part, effectivement, il y a quand même du mérite.
1: Absolument. Ben oui, j'enlève pas le mérite, mais c'est juste qu'il faut prendre ça qu'un bémol, parce qu'on fait jamais des milliards. On devient jamais milliardaire tout seul. Mais bref, ces gens-là ont quand même cette illusion, puis pas cette illusion, cette certitude qu'ils autres, ils peuvent faire des choses qui diffèrent des autres. Et ça va nous donner après des philanthropes très, très interventionnistes. C'est des gens qui vont avoir le même rapport à la philanthropie qu'ils vont avoir donc à la
3: société. À la société. La même lorgnette qu'ils vont
1: exactement
3: appliquer.
1: Donc, créer des nouvelles choses. Ouais.
3: Alors que Jacques Forêt, on a des gens comme Claire Trottier. Là, on est dans un autre modèle d'ultra-riche et de philanthropie, et même elle prône une taxation adéquate.
2: Ben tout à fait. Il y a les travaux de Brigitte Alpin à l'UQO qui montrent que ces utilisations de mécanismes d'impôt pour la philanthropie, c'est mieux que rien. En même temps, c'est pas nécessairement le même chemin. Puis j'aimerais souligner la sortie récente du livre de David Robichaud et Patrick Turmel, La fable des gagnants, qui parle un peu justement de ces riches-là, ce que mentionne mon collègue Éric. Mais ce qui est important de savoir, c'est que les gens de gauche et de droite retraite sont d'accord. Quand on sonde, j'aime beaucoup l'article de Michael Norton, il l'a fait dans 40 pays, il demande aux gens, êtes-vous d'inclinaison de droite ou de gauche? Puis on a eu des élections cette semaine au Québec. Les gens de droite et de gauche sont tout à fait d'accord que les gens, la société devrait être juste. C'est dans les moyens qui sont utilisés que les gens ne sont pas d'accord. Mais le fait qu'il y ait des écarts, que ceux-ci doivent être contenus, tout le monde est d'accord okay. à cet égard.
3: Qu'est-ce qu'on sait, parce qu'on est dans la psychologie des ultra-riches là, et des uber-riches même. Qu'est-ce qu'on sait, on s'attendra pas, là, mais qu'est-ce qu'on sait psychologiquement sur pourquoi l'accumulation de richesses à ces niveaux-là ne procure probablement jamais véritablement un sentiment de satiété?
2: Ben, les enquêtes sur la satiété financière, on peut s'obstiner sur le chiffre, là. Il y a eu Kahneman et Deaton qui avaient mentionné 75 000 $ américains devraient être le plafond. Plus récemment, il y a un peu un débat, là, Killingworth et d'autres enquêtes. Mais si on regarde autour de 200 000 $ plus ou moins 40 000 $ ça semble être l'effet maximal qu'il est raisonnable de s'attendre entre le lien entre l'argent et le bonheur. L'argent, la chose la plus efficace que ça peut faire, c'est que ça écarte les irritants de la vie du chemin. Mais quand on regarde les données du World Happiness Report, on arrive assez rapidement à un plafonnement qui, dans plusieurs échantillons, dépassé ce plafonnement-là, ça descend. Mark Zuckerberg paye 24 millions de $ par année pour se faire protéger avec 6 bodyguards en tout temps. Avez-vous ce souci-là, Penelope?
3: Non, mais j'ai pas les menaces à ma personne que lui a.
2: Exactement, mais s'il était dans une frange plus contenue, peut-être qu'il aurait pas besoin de ça.
3: Puis on a aussi dénoté la même chose du côté du PIB. C'est pas parce que le PIB d'un pays augmente que le bonheur des gens augmente. Donc, on est un peu dans le même processus. OK. Ressentiment, fascination, Éric Pinault, on est vraiment dans cette dualité-là, nous, quand on regarde les ultra-riches. Là, parce qu'il y a leur psychologie, mais il y a notre psychologie face à eux.
1: Absolument, on est dans une polarité où d'un côté, et ça c'est documenté, le premier qui l'a décrit, je dirais scientifiquement parce que ça a été repris avant dans la littérature, c'était un terme important, mais moi je pense à Veblen, un sociologue américain dans les années 1900 qui documente ce rapport-là entre la fascination puis la répulsion. On veut les imiter, on veut s'en approcher, puis en même temps on les dénonce, et ça les... pas juste surhumanisme, mais ça en fait des personnages familiers. Ça en fait des gens qu'on...
3: C'est ça, puis je trouve que c'est là où il y a un danger, c'est que leur attitude, leur comportement, leur façon de voir le monde, parce qu'on les voit énormément, puis ils grandissent, là, tu sais, cinq fois plus cette année que dans les cinq dernières années, je pense, le nombre de milliardaires dans le monde, là. Ouais. Ça, donc, le hockey. Puis on les voit sur les réseaux sociaux quand ils sont jeunes. Puis là, même quand nous, on n'est pas riches, on a leur attitude pourrait nous, par effet de contagion, pourrait contribuer à une baisse de bienveillance de façon générale?
1: Ben, c'est clair qu'il y a du mimétisme, puis il y a du mimétisme, non seulement comportemental immédiat, mais il y a du mimétisme dans la trajectoire de vie. On va se dire, ben, moi, je vais faire comme eux, je vais devenir YouTuber, puis je vais devenir, donc, du jour au lendemain.
3: D'ailleurs, les deux personnes les plus riches au Canada sont dans la crypto-monnaie, que tout le monde pense que c'est accessible. OK. En terminant, je vous presse, là, parce que le temps presse.
1: Oui, je vois.
3: Oui, c'est ça. J'ai ma petite main, mon petit doigt élevé. Je vous offre 5 milliards demain. Vous le prenez ou vous le donnez? Éric?
1: Ah, je le donne.
3: Au complet?
1: Non, je m'en garde un petit bout, mais 200 000, c'est bon, là. Peut-être 1 million.
2: Même chose pour moi.
3: Oui, hein? C'est fascinant.
1: Ah, non, je veux pas ça, là. Ah, non. Par contre, je pourrais faire une fondation d'impact.
2: Ben, okay. Faisons-la ensemble.
1: C'est ça. Mais je donnerais de l'impôt aussi, là. Il me semble que ça serait une bonne chose.
3: C'est vrai. Ouais, ça se voit, effectivement, parce qu'on en a besoin. Éric Pinault, économiste, sociologue, professeur au département de sociologie de l'UQAM, que nous retrouverons ici avec Sandy Lachapelle pour une chronique, pour une clinique économique, certainement dans les prochaines semaines. Jacques Forêt, aussi ami de l'émission, psychologue et professeur à l'École des sciences de la gestion de l'UQAM aussi. Merci beaucoup à vous deux de vous être plongés dans ce sujet de la psychologie des ultra-riches. Merci.
2: Merci.
1: Merci.

0: Ce que nous faisons maintenant, c'est ce qu'on fait tous les jeudis, habituellement, avec Pascal Lévesque et Mike Finnerty. Aujourd'hui, ils ne sont pas là. Donc, on retrouve notre collègue Naïla Bendali. Bonjour.
1: Bonjour, Pénélope.
0: Journaliste à Radio-Canada. Et Mathieu Carbaz. Bonjour, Mathieu.
2: Bonjour, Pénélope.
0: Ravi de faire votre connaissance.
2: Plaisir.
0: Journaliste au devoir. Donc, vous allez nous aider à nous faire des têtes ce matin, une tête, sur les révoltes étudiantes. Parce que on sait en ce moment ce qui se passe en France. On le voit, nouvelle journée de mobilisation des lycéens, protestent depuis plusieurs semaines. Et on avait envie de voir un peu à travers le monde et à travers le temps, d'autres révolutions étudiantes avec quels résultats. Donc, Naïla, commençons par rappeler peut-être ce qui s'est passé, là, qu'est-ce qui est au départ de ces révoltes présentes en France.
1: Ben, en France, ça a commencé tout d'abord dans un lycée de banlieue parisienne. C'est le lycée Saint-Exupéry à Créteil. C'était le 17 décembre dernier. Et au début, c'est pas des élèves, mais c'est des enseignants qui font la grève, d'abord pour dénoncer le manque d'effectifs, parce qu'on manque de tout, là, de profs en maths, de profs en français, de profs en lettres. Il n'y a pas d'infirmière aussi dans l'école. Et là, il y a

0: des élèves qui décident le lendemain de prendre le relais et ils organisent un blocus devant le lycée pour se faire entendre. Donc, on met des poubelles là, autour du lycée pour empêcher l'entrée. Ils ont des pancartes et ils s'organisent, comme ça se fait beaucoup dans cette génération-là, sur les réseaux sociaux. Eux aussi, ils dénoncent plein de choses, le manque d'effectifs, mais aussi les classes inadéquates, hein, souvent des classes de 35 élèves et plus, aussi les infrastructures qui sont complètement déficientes, des fuites d'eau, parfois des plafonds qui manquent dans certaines salles. Ils se font recevoir par leur rectorat qui entend leurs demandes et je vous ai dit qu'ils se sont organisés sur les réseaux sociaux. Ben, ils ont filmé aussi leur mobilisation, ils ont mis ça sur les réseaux sociaux et là, ça fait boule de neige. Ça s'est étendu d'abord en Île-de-France, donc dans la région parisienne. Et là, on a vu au fil des jours, au fil des semaines, que ça s'est étendu partout à travers la France. On a eu une grande journée de mobilisation mardi, à peu près 250 000, 300 000 manifestants. Il y a une autre grande journée aujourd'hui là qui se passe en ce moment même,
1: les
0: un peu partout.
1: Les images sont très impressionnantes de ça sur les réseaux. C'est d'une grande violence. Là.
0: Ben, c'est d'une grande mobilisation. Mm-hmm. Et oui, mm-hmm. Il y a des actes de violence. Je vais y revenir. Mm-hmm. Les revendications qui se répètent un peu partout, là, de lycée à l'autre, manque de moyens, profs absents qui sont pas remplacés, classes étouffantes et surtout l'inégalité entre les lycées. Parce que si vous êtes dans un lycée de Paris, dans le 6e arrondissement, c'est pas la même chose qu'en banlieue parisienne, mais pas du tout. Donc, on voit cette solidarité entre les lycéens de classes plus privilégiées ou ceux plus défavorisés. Et oui, il y a eu des cas de vandalisme dans des lycées, il y a eu des violences.
1: Mais
0: c'est
1: violences
0: vrai.
1: Aussi envers les étudiants.
0: Exactement. Et ce qui choque beaucoup, c'est vraiment cette importante répression policière. Mmh. Et c'est vraiment ça qui a été repris, je vous dirais, dans la presse internationale, c'est vraiment la réponse policière. Des images qui ont beaucoup circulé sur les réseaux sociaux parce que les lycées, on parle d'élèves entre 15 à 18 ans, donc mineurs. C'est des mineurs la plupart. Les autorités qui ont fait état la semaine dernière de 5000 interpellations depuis le début de cette mobilisation, 85% qui sont des mineurs de ces personnes interpellées. Il y a eu à peu près une vingtaine d'établissements incendiés ou saccagés, du personnel aussi de l'éducation qui a été blessé. On parle quand même de 190 élèves blessés, dont certains gravement, et ça ajoute de l'huile sur le feu parce qu'on a eu un élève éborgné hein, à cause d'une grenade assourdissante.
1: Ça nous rappelle le printemps érable, puis on viendra.
0: Tout à fait. Un qui a eu la main complètement fracassée. On a même interdit le grenade assourdissante parce que là, on voyait que ça dérapait beaucoup. Et ça devient vraiment un point de pression pour le gouvernement qui tente de calmer le jeu. Je sais que Mathieu va y revenir, mais le premier ministre, Sébastien Lecornu, qui a reconnu que la colère vient pas de nulle part. Donc, c'est vrai que les lycéens, ils ont raison d'être en colère et de revendiquer. Et aussi ben, que les policiers n'ont pas pour instruction d'affronter les lycéens, mm-hmm. malgré les images qu'on a pu voir. On a vu le maire de Saint-Denis, notamment, qui s'est mis devant les élèves. Une image qui a fait le tour du monde aussi. Et entre-temps, ben, y a des visages de cette mobilisation qui deviennent des porte-parole et qui se font connaître. Des présidents d'union syndicale, des gens sur les réseaux sociaux qui portent un peu ce message-là et qui deviennent viraux. Vous savez que les revendications des lycéens, des étudiants en France, ça date pas d'hier. Hein. On a eu plusieurs au fil des années pour dénoncer des changements de loi qui les touchent. Et bien sûr, ben, on peut pas passer à côté de mai 68, qui est ce grand mouvement social qui est parti de révoltes étudiantes et de lycéens notamment.
1: OK. Souvent, dans ce type de mouvement-là, quand ça prend de l'ampleur, c'est qu'il y a plusieurs ingrédients qui font que ça devient comme une tempête parfaite, là. Mathieu.
2: Oui, c'est ça. Ben, les planètes ont été alignées, en fait. Hein. Mmh. En France, on est à 6 mois de l'élection présidentielle, dans un climat politique qui est extrêmement polarisé. Donc, chaque camp essaye un peu d'instrumentaliser le mouvement. D'un côté, donc, les élus de la France insoumise, LFI, le parti de la gauche radicale, les élus donc de ce parti-là ont apporté, dès le début, leur soutien aux étudiants. Ils sont proches des milieux syndicaux historiquement. Ils ont dénoncé donc la violence des forces de l'ordre. Et on peut pas dire qu'ils aient vraiment encouragé aussi à ce que une forme d'apaisement, on va dire. Leur chef Jean-Luc Mélenchon, qui est candidat à la présidentielle, a même évoqué le plus puissant mouvement de la jeunesse lycéenne étudiante, qu'il est connu depuis mai 68, rien que ça. En face, la droite accuse LFI de semer le trouble et de soutenir les casseurs. La majorité présidentielle et le Rassemblement national ont même rebaptisé le parti de Jean-Luc Mélenchon la France incendiaire. Ambiance. Du côté du gouvernement, on a été surpris hein, dès le début par l'ampleur du mouvement. Puis finalement, on a réagi. Le Premier ministre Sébastien Lecornu, tente visiblement de calmer le jeu désormais et de trouver une issue rapide à la situation. Le seul problème, c'est que la France est dans une situation budgétaire compliquée. En gros, il n'y a plus d'argent dans les caisses, donc sa marge de manœuvre est vraiment réduite. Ce qui est intéressant, par contre, par rapport aux autres mouvements qu'on a connus dans le passé en France, c'est que dans le cortège, on retrouve des profils

0: professeurs qui viennent à côté des étudiants, les soutenir. J'ai lu plusieurs témoignages de professeurs qui disaient bah, notre travail, c'est d'être présent, c'est de faire en sorte qu'on de protéger les élèves. Donc ça, c'est...
1: Et c'est aussi parce que ces profs-là sont dans ces classes-là où il fait 40 degrés l'été avec les canicules qu'on connaît, où on gèle l'hiver, où il y a de la vermine, des rats, où ça tombe en ruine. Donc, ils sont tous un peu pris dans le même bateau.
0: Oui, ils constatent, il manque des chaises, il manque des tables, des craies pour les tableaux. Ils sont aussi, ils font partie de... ils peuvent constater tout ça. Il y a aussi les parents, qui, ça aussi, c'est nouveau, qui sont partie prenante des cortèges. À la base, ils sont venus pour protéger les enfants des débordements, notamment vis-à-vis des forces de l'ordre. Depuis quelques jours aussi, des citoyens, des simples citoyens se sont rajoutés aux manifestations. Et ça, ça commence à faire peur au gouvernement qui craint un peu un embrasement général. D'ailleurs, au niveau du gouvernement, on avait peur de la rentrée, notamment en raison de la hausse du prix des carburants. On avait peur d'un contexte social qui se détériore.
1: Comme un peu comme les gilets jaunes là, qui pourraient partir d'un événement.
0: On avait peur de ça. Ouais, okay. Et finalement, c'est la jeunesse qui a porté la contestation. Pardon.
1: Ok, intéressant. Merci Mathieu pour ça. Naïla, au pays ici, on a connu d'importantes mobilisations étudiantes dans l'histoire.
2: Au Québec, c'est difficile de ne pas faire de parallèle avec la grève étudiante de 2012. Au Québec, c'est pas les mêmes revendications, là, mais c'était une mobilisation monstre des étudiants de cégep et d'université. La plus longue grève étudiante de l'histoire du Québec et même du Canada. Là, ça a duré de février à septembre. Et qui a aussi connu son lot de violences et de fortes répressions policières, là aussi avec des étudiants blessés. Là, l'étudiant éborgné, on l'a eu aussi à Victoriaville en 2012 au Québec. Alors, la base des revendications, c'était contester cette hausse des droits de scolarité à l'université du gouvernement Charest. Donc, à l'appel des organisations étudiantes, il y a eu des grèves générales illimitées. Je sais pas si vous vous rappelez, mais c'était pratiquement dans toutes les universités du Québec là où les étudiants n'allaient plus en cours pour faire grève, pour piqueter. Il y a eu des manifestations, dont certaines qui ont mobilisé des centaines de milliers de personnes, notamment celle du 22 mars 2012, 300 000 étudiants qui étaient en grève. Et c'est un mouvement qui a fini par déborder des revendications étudiantes. Rappelez-vous, des casseroles. Il y a eu des manifs de soir, tous les soirs, notamment à Montréal. Finalement, ce qui a mis fin un petit peu à tout ça, c'est les élections à la rentrée 2012 et l'élection du gouvernement péquiste de Pauline Marois qui a annulé la hausse des frais de scolarité. Et un prélude un petit peu à cette mobilisation de 2012, c'était la grève de 2005 où il y avait eu des mobilisations contre des coupes dans les prêts et bourses. Et c'est vraiment ça un petit peu qui a peut-être permis au mouvement de 2012 de prendre autant d'ampleur. Il y a eu d'autres mouvements pour l'éducation au Québec dans les années 60. Je vous dirais que les années 60, là, c'était une forte période de bouillonnement au Québec, mais à l'international aussi. On peut penser à la bataille de Saint-Léonard hein, sur la langue de l'enseignement. La commission scolaire du secteur qui décrète le français comme seule langue d'enseignement au primaire, alors qu'avant, il n'y avait pas vraiment de détermination de quelle était la langue officiel de l'enseignement, c'était bilingue. Et là, les Italo-Montréalais tenaient à l'enseignement en anglais.
1: Bilingue,
2: mais dans les faits, en anglais. Il y a eu des émeutes, d'ailleurs, à Saint-Léonard. Et là, on a eu la loi 63 qui conserve le libre choix de la langue d'enseignement, donc qui donne raison un petit peu aux Italo-Montréalais. Mais ça ouvre les yeux sur les conflits linguistiques et ça permet éventuellement, une dizaine d'années plus tard, de mettre en place la loi 101 qui fait du français la seule langue officielle, seule langue d'enseignement. Parallèlement à la crise de Saint-Léonard, à peu près en même temps, il y a eu le mouvement McGill français. Mm-hmm. Parce que là, dans 69, ben quelques années, un an auparavant, il y avait les cégeps qui avait ouvert. Donc, on avait tout ce bassin d'étudiants francophones qui, pour se rendre à l'université après, ben, se rendent compte qu'il y a une seule université francophone sur l'île de Montréal. L'autre université, c'est McGill. Et là, est-ce qu'on peut avoir plus de débouchés pour ces étudiants-là? Et ce qu'ils demandent, c'est de convertir McGill en université francophone. Ça sera pas le cas, là, finalement, mais ça jette les bases des universités du Québec, au final.
1: Il y a aussi eu, dans les années 60, évidemment, on est en pleine revendication de droits civiques. Donc,
2: absolument.
1: Il y a eu ça, là, à l'université, l'ancêtre de l'université Concordia.
2: Oui, tout à fait. L'université Sir George Williams, qui est maintenant l'université Concordia, c'était le plus important mouvement de protestation étudiante en 1969 au pays. C'est des étudiants noirs qui ont fait une plainte contre leur prof de biologie. Une plainte qui a été rejetée. Il y a eu un sit-in pendant plusieurs semaines dans l'école et ça s'est terminé un peu dans la violence parce que la police anti-émeute est rentrée dans l'université. Il y a 100 de personnes qui ont été arrêtées et ça a vraiment ouvert les yeux sur les enjeux de racisme dans l'éducation.
1: Puis ailleurs, au pays, est-ce qu'il y a eu de grandes manifestations comme ça?
2: Il y en a eu, mais beaucoup moins. Puis ça, je veux pas tomber dans les préjugés, mais je vous dirais qu'au Québec, c'est quand même plus revendicateur là dans les mouvements étudiants. Récemment, si on regarde en Ontario, il y a des étudiants qui ont manifesté au printemps dernier contre des modifications apportées au régime d'aide financière de la province. Ça rappelle un peu les revendications de 2005 au Québec. Donc, on convertit des bourses en prêts.

0: un prof et une journaliste de Rebel News à savoir si les pensionnats devaient être considérés comme un génocide. Et ça, ça n'a pas du tout passé pour les élèves, pour les étudiants qui disent pourquoi est-ce qu'on remet encore en question notre vécu. Alors, il y a eu des manifestations sur le campus. Et sinon, ben ça a été des mouvements où les étudiants se sont joints, disons, à la société civile. En 2020, rappelez-vous, là, il y avait des blocages sur les voies ferrées pour soutenir la nation Wet'suwet'en parce qu'on devait faire passer un pipeline et la nation, la première nation autochtone était contre ça. Alors, des étudiants d'un peu partout, de la Colombie-Britannique, de l'Alberta, de l'Ontario, mais aussi de Montréal, qui se sont joints au mouvement civil.
1: Mathieu Carbasse, ailleurs dans le monde, il y a des mouvements de contestation étudiante en ce moment?
2: Oui, ben, alors on peut parler quand même d'une spécificité franco-française en Europe. Okay. Là, on trouve pas en Europe, que ce soit en Allemagne, au Royaume-Uni, en Italie ou en Espagne, de mouvements vraiment comparables à ce qui se passe en France, que ce soit dans l'ampleur ou dans le côté, on va dire, explosif de la situation. Mm-hmm. Par contre, ça ne veut pas dire qu'il n'y a pas non plus de colère étudiante qui s'exprime dans les rues. Selon l'Union des étudiants européennes, qui est un organisme qui recense les mouvements de contestation partout en Europe, il y a eu depuis le début de l'année 80 manifestations d'étudiants du supérieur, donc qui étudient à l'université, et ce dans plus de 25 pays. Ce sont des mouvements d'intensité variée qui ont des causes, qui sont de plus en plus connectées les unes aux autres. Accès à l'éducation, conditions de vie, financement, des choses dont on a déjà parlé aujourd'hui. Et il y a une cause qui revient aussi beaucoup, c'est le soutien à la Palestine. Il s'agit d'une constante, que ce soit dans les campus européens, canadiens, on l'a vu aussi, aux États-Unis notamment. Ouais. Depuis 3 ans, on en entend beaucoup parler. En Europe, il y a un exemple qui est très intéressant, c'est celui de la Serbie, donc un pays dont on parle peu. Là-bas, la mobilisation étudiante a commencé en novembre 2024. Okay. À l'époque, les étudiants étaient descendus dans la rue pour manifester contre la corruption qui gangrène le pays à la suite de l'effondrement d'une gare à Novi Sad, une ville du pays qui avait l'événement avait fait 16 morts. Ce soulèvement avait été repris après par les partis d'opposition, déplaçant des centaines de milliers de personnes dans les rues. Puis finalement, il y a une dizaine de jours, le président populiste Aleksandar Vučić a démissionné et des élections législatives anticipées vont se tenir à la fin du mois. Donc il y a quand même eu vraiment une suite politique à ces manifestations qui ont duré 2 ans. Plus près de nous, au Chili, les étudiants, eux, manifestent depuis plusieurs mois contre le président d'extrême droite José Antonio Kast, qui a été élu il y a un an environ. La semaine dernière, c'était déjà plusieurs milliers dans les rues de Santiago pour manifester autour du slogan « Pas un peso de moins pour l'éducation ».
1: Ok.
2: Puis après, si on fait un tour du monde, quand on revient un peu en arrière, l'année dernière a été vraiment marquée par des gros mouvements de la jeunesse, de la Gen Z, dans plusieurs pays. On se souvient au Népal, par exemple, où les étudiants avaient manifesté contre le gouvernement à la suite ils avaient coupé l'accès en fait à Facebook, Instagram, YouTube. Mmh, mmh. Donc les étudiants avaient même investi le Parlement, la police avait tiré sur les étudiants à l'intérieur de l'enceinte du Parlement. Ça avait fait des dizaines de morts. Finalement, le gouvernement était tombé en 48 heures. Au Maroc aussi, ça avait beaucoup marqué les esprits. La jeunesse était descendue dans la rue parce qu'à la suite de décès de femmes enceintes à l'intérieur d'hôpitaux publics, donc les jeunes étaient descendus pour demander plus de moyens de santé, d'éducation. D'ailleurs, cette révolte avait pris un nom, c'était Gen Z 212. 212 comme l'indicatif téléphonique du Maroc, donc c'était resté un peu gravé dans les mémoires comme ça. À Madagascar aussi, les étudiants ont été descendus dans la rue pour dénoncer les coupures d'électricité. Finalement, le mouvement avait pris de l'ampleur assez rapidement, puis le président avait été contraint de quitter le pays. Donc comme quoi, il peut y avoir vraiment des suites politiques à ce genre de mouvement.
1: Puis je pense qu'on va faire juste rapidement un parallèle, Mathieu Carbasse, parce que c'est pas pour rien que ça s'appelait le printemps arabe chez nous. C'est parce qu'il y avait le printemps arabe, puis ça c'était beaucoup porté aussi, entre autres, par une population jeune.
2: Oui, c'est ça. On est en 2010, et la jeunesse avait vraiment joué un rôle de premier plan dans ce printemps arabe. Donc dans plusieurs pays autoritaires du monde arabe, les jeunes étaient descendus dans la rue pour demander, comme souvent, de la liberté, de justice sociale et surtout la fin de la corruption. Il y a quand même des régimes importants qui étaient tombés, comme la Tunisie, Ben Ali en Tunisie. Hosni Moubarak en Égypte avait été aussi poussé à la démission. Puis pour la première fois, c'était nouveau à l'époque, les réseaux sociaux avaient joué un rôle, comme là on en a parlé tout à l'heure en France. Là, grâce aux réseaux sociaux, les jeunes avaient pu s'organiser, et surtout ils avaient pu contourner la censure des régimes.
0: C'était les débuts vraiment des réseaux sociaux service de mobilisation.
2: Exactement.
1: Puis évidemment, la place Tiananmen.
2: Oui, mais alors ça, c'est une image que tous les auditeurs connaissent de cet étudiant chinois, pantalon noir, chemise blanche, qui fait face à des chars.

0: de l'armée, ouais, c'est ah ça. Ouais. On est en 1989, et donc des manifestations pacifiques d'étudiants avaient lieu sur la place Tiananmen de Pékin. Les jeunes réclamaient, encore une fois, de la démocratie et moins de corruption, pardon. Et le pouvoir avait décidé finalement de réprimer le soulèvement de ces jeunes dans le sang et avait envoyé l'armée. Ouais. Là, ça avait été un véritable carnage, hein, de plusieurs centaines de morts, puis des milliers de blessés.
1: C'est vraiment intéressant de revenir sur l'histoire et de ces mouvements-là. Mais Naïla, le mouvement, celui qu'on connaît en France, des lycéens, des lycéennes, est-ce que ça pourrait s'exporter au Canada? Parce qu'il y a des choses, moi, qui résonnent. Là. Quand parles de classe où on gèle, de classe où on crève, puis de vermine, là, quand on sait qu'ici, il y a des professeurs qui rentrent avec le balai tous les matins pour enlever les crottes de souris dans leur classe, là.
2: Disons que c'est pas quelque chose qu'on n'a pas entendu,
1: non,
2: là, dans le système d'éducation. J'ai trouvé au Québec, par exemple, il y a des appels à manifester, notamment un appel à la grève de la coalition de résistance pour l'unité étudiante syndicale qui représente 30 000 étudiants postsecondaires. Et là, ce qu'on dénonce vraiment, c'est la précarité des étudiants, le coût de la vie, le gel d'embauche, là, dans le postsecondaire, financement inadéquat aussi de l'éducation. Il faut dire que l'État de nos écoles, de nos cégeps, de nos universités, ça fait pas rêver, hein. C'est, il y a eu des gels vraiment, surtout en 2025, là, dans le budget québécois de l'éducation. Cette année, dans les cégeps, une rentrée sous pression parce qu'on a un nombre record d'étudiants. On a eu un mini baby boom et là, on voit ces étudiants-là arriver dans le système postsecondaire. Il y a pas assez de place pour eux. La vérificatrice générale en 2024 disait que le 2/3 des cégeps sont en mauvais état. En région, le problème, c'est que là, il y a beaucoup moins d'étudiants étrangers. Donc, ça met à mal les finances des cégeps, la pérennité aussi de certains programmes. Et bien sûr, dans le réseau scolaire, on a parlé de régime minceur, de programmes coupés, de fin de fonds réservés à l'achat de livres. L'école à trois vitesses aussi, ça a été beaucoup, beaucoup abordé en campagne électorale. Un système qui, selon plusieurs, ça exacerbe les inégalités. Donc ça, c'est des choses qui résonnent aussi là, dans le système ici au Québec.
1: Absolument. OK, ça nous amène où tout ça, Mathieu?
0: Ben là, en France, si on revient sur ce qui se passe et le mouvement des lycéens, il y a une date qui va être importante, c'est le 17 octobre. C'est il y a des vacances scolaires qui arrivent en France. Donc là, le Premier ministre Sébastien Lecornu, lui, semble vouloir jouer la montre. Il veut gagner du temps. Il a annoncé hier dans une allocution à la télévision que les décisions de son gouvernement seraient présentées à la fin du mois. Donc il se donne quelques semaines. Et ce matin, le ministre de l'Éducation français, lui, il a annoncé un plan d'urgence pour remplacer les enseignants absents. Ça faisait partie des revendications principales des étudiants. Est-ce que ça sera suffisant pour apaiser les choses? Ça, c'est difficile à dire encore aujourd'hui.
1: Naïla?
2: Aujourd'hui, on l'a dit, il y a encore des manifestations, des blocus en France. Et Mathieu l'a dit, il y a des enseignants, des parents, des membres de la société civile qui s'ajoutent aux étudiants, aux manifestations étudiantes. Est-ce que le mouvement va faire tache d'huile et entraîner le reste de la société civile avec lui, comme on l'avait vu là avec les Gilets jaunes, par exemple? Donc, est-ce que c'est des drapeaux rouges qui se lèvent pour le gouvernement français alors qu'on a des élections présidentielles au printemps prochain? Ça sera certainement à suivre. Et est-ce que ça va s'étendre dans d'autres pays aussi?
1: Oui, ça c'est à suivre, bien entendu. C'est toujours intéressant de faire un 360 avec les journalistes qui veulent bien venir s'asseoir ici lorsque Pascal Lévesque et Mike Finucci sont pas là. Donc aujourd'hui, c'était vous, Naïla Bendali, journaliste, évidemment collègue ici. On vous retrouve avec l'équipe de Monique à votre retour.
2: Tout à fait.
1: Mathieu Carba, journaliste au Devoir, merci beaucoup d'avoir accepté l'invitation.
0: Merci à vous.
1: J'espère bien, à une prochaine.
0: À bientôt.
1: À bientôt peut-être. Alors, c'est le moment maintenant d'aller sur la bulle de conversation de l'application audio en vue de notre clinique qui s'en vient après les infos. Parce que nous serons avec nos deux kinésiologues en résidence. Il sera question aujourd'hui de musculation et de musculation à tous âges. On a entendu longtemps ça... la massue, puis flex leur biceps. On a entendu beaucoup, le cardio, c'est super important. On a entendu la souplesse et la flexibilité, c'est super important. Puis on entend, mon Dieu, il faut faire la musculation à partir de 40 ans, 50 ans, c'est ça la clé. On va démêler tout ça. Que vous soyez adolescent, que vous soyez vieux, que vous soyez culturiste ou ça fait des années que vous n'avez pas pris un poids, c'est le temps de poser toutes vos questions pour la clinique sportive qui s'en vient après les infos.
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1: Ici Maxime Bossonnet, voici vos informations. Les pharmacies du Nouveau-Brunswick, en partenariat avec l'Association pour la récupération de produits de santé, offrent maintenant le service de récupération pour ceux qui souhaitent se débarrasser de médicaments inutilisés ou encore périmés. Le service permet aussi d'éviter tout danger pour les enfants, les animaux domestiques ou encore l'environnement. Alain Renard est le directeur des programmes de gestion responsable à l'Association pour la récupération de produits de santé.
2: C'est prévu par Santé Canada de pouvoir en effet récupérer tout ça en mélange, mais ça veut dire qu'il y a aussi possiblement dans ces retours pêle-mêle, des substances qui sont un peu plus à risque, donc des opioïdes, bien entendu, des substances désignées, et puis des médicaments aussi qui servent à guérir le cancer, à traiter le cancer. Et donc, on appelle ça des médicaments cytotoxiques. Et donc, l'idée, c'est vraiment de les donner en main propre à un personnel au comptoir des ordonnances.
1: En Nouvelle-Écosse, le centre de santé IWK d'Halifax s'associe à une compagnie néo-brunswickoise afin de tester un nouvel outil de dépistage du cancer du sein par le souffle. Cette méthode non-invasive analyse les composés libérés lors de l'expiration pour y déceler des marqueurs caractéristiques de la maladie. Lors des essais préliminaires menés auprès d'une centaine de patientes de 40 à 70 ans, le test a affiché un taux de précision de 88%. L'établissement espère que cette technologie pourra épauler la mammographie et simplifier l'accès aux examens complémentaires. Plus de 100 femmes travaillant dans les forces de l'ordre de la région se sont rassemblées à Summerside, à l'île du Prince-Édouard, dans le cadre du congrès des femmes de l'Atlantique dans les forces de l'ordre. Pendant 4 jours, les participantes ont abordé des enjeux comme la santé des femmes ou encore la sous-représentation féminine dans le corps policier. L'événement s'inscrit dans l'objectif de porter à 30% la proportion de femmes au sein des services policiers. Le conseil communautaire Nunatukavut au Labrador conteste en cour fédérale la décision d'Ottawa de lui refuser les droits autochtones reconnus par la Constitution. L'organisme affirme que le gouvernement canadien a ignoré des preuves historiques et généalogiques en mettant fin aux négociations avec le groupe. Le gouvernement a déclaré le mois dernier que les informations fournies ne répondaient pas aux critères requis par la Constitution qui reconnaît et confirme les droits existants des peuples autochtones. La saison touristique a été bonne pour le centre Omarus de Shediac, dans le sud-est du Nouveau-Brunswick. L'achalandage a augmenté de 23% cette année comparativement à 2025. Pierre Dupuis, directeur général du centre, explique que des autobus remplis de touristes font la différence d'année en année.
3: Pour nous, je pense que c'est sûr et certain que ces chiffres-là, ça fait une différence, parce que quand ils débarquent, c'est de 30 à 50 personnes. Mais on a à peu près une à deux autobus par semaine. Mmh. En majorité, c'est vraiment du monde local, pas local, mais du monde qui est venu visiter Shediac. Mmh. Une grosse majorité vient de la province de Québec. Pour l'été, pour venir aux plages, c'était très, très bon cette année.
1: Il y a un total de 17 133 personnes ont fréquenté le centre Omarus cet été et au début de l'automne. À l'international, elle était devenue le symbole de la crise du logement en Espagne après son expulsion de son logement. Marie-Carmen Abascal s'est éteinte hier dans un hôpital à Madrid à l'âge de 87 ans. Son éviction a bouleversé les Espagnols et déclenché un mouvement de contestation dans tout le pays. Le gouvernement socialiste a proposé des mesures pour répondre à la crise, mais l'opposition de droite les a rejetées et des élections anticipées ont été convoquées pour le mois prochain. Des milliers de personnes ont encore manifesté hier à Madrid afin de rendre hommage à celle qui est devenue le visage de leur lutte. Marie-Pierre Véraud y était.
4: Sur le campement de la Puerta del Sol, la tristesse le dispute à la colère. Une minute de silence, des bougies en hommage à Marie-Carmen, son portrait brandi par des centaines de manifestants en marche vers le Parlement, vers cette chambre qui a rejeté les décrets visant à interdire les expulsions. Au cri de « la lutte continue, assassin », tous promettent à Marie-Carmen de poursuivre le combat comme elle leur avait demandé depuis son lit d'hôpital. L'émotion provoquée par son expulsion a déclenché une grave crise politique et la convocation d'élections anticipées pour la fin novembre. Les syndicats qui poussent depuis des semaines à une réforme du marché du logement ont aussi appelé à la grève générale le 11 novembre prochain sur les questions de salaire et de logement pour qu'il n'y ait plus de Marie-Carmen.
1: Et c'était Marie-Pierre Véro à Madrid, en Espagne. Et pendant ce temps, en France, des milliers de lycéens convergent vers la place de la Bastille.

à Paris, afin de manifester à nouveau contre le manque de moyens dans l'éducation et la violence policière. Des centaines d'écoles sont toujours bloquées, des rassemblements sont en cours dans plusieurs villes. Hier soir, le Premier ministre Sébastien Lecornu a tenté de calmer les esprits, mais sans annoncer de mesures concrètes, ce qui a provoqué une énorme déception chez les jeunes. On entendra d'ailleurs plusieurs jeunes français plus tard. Des syndicats de professeurs et des associations de parents et des partis de gauche, notamment la France Insoumise, appuient ce mouvement de contestation. Un appel d'ailleurs a été lancé pour une nouvelle journée de mobilisation et de grève. Ce sera mardi prochain. Et pendant ce temps, les rebelles du Yémen ont encore bombardé la capitale de l'Arabie Saoudite ce matin. Des témoins ont rapporté de puissantes explosions à l'aéroport de Riyad. Des compagnies ont évacué leur personnel dans le quartier des affaires et des diplomates ont été conduits en lieu sûr. Les Houthis alliés de l'Iran demandent aux employés des sites pétroliers de quitter leur poste pour éviter d'être pris pour cible. Voilà ce qui complète vos informations. 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C'était Maxime Bossonnet. Merci d'être à l'écoute.

0: Deuxième portion d'émission. Toute l'équipe est là pour encore 90 minutes à passer ensemble. Et dans l'équipe qui est dans les bureaux présentement pendant que nous, on fabrique cette émission, il y a une recherchiste qui fabrique un dossier pour André Sauvé parce que André Sauvé sera avec nous demain. Donc, on va terminer la semaine avec André. Alors qu'il est de retour au Québec ces temps-ci pour poursuivre une tournée amorcée au printemps. Mais aussi, il fait paraître le texte intégral du spectacle qu'il tourne qui s'appelle Naturellement, que j'ai lu et que j'ai pris vraiment beaucoup. C'est quelque chose de lire du André Sauvé, alors qu'on est habitué de l'entendre et le voir. C'est un exercice qui est très intéressant. Demain, il se prête au jeu de la liste de mes regrets. Alors voilà ce qu'on fera avec André Sauvé. Ça, c'est demain. Aujourd'hui, nous allons terminer l'émission avec la chronique de la psychologue Nathalie Platte. Elle fait partie de nos collaboratrices de cette saison, puis on est vraiment très heureux de ça. Elle nous propose une série titrée « Du bon usage de ». La dernière fois, il y a quelques semaines, c'était « Du bon usage de la normalité ». Et aujourd'hui, elle nous parlera du bon usage des larmes. Elle a plein de questions vraiment super intéressantes. Et évidemment, c'est Nathalie Platte. Tout ce qui sort de sa bouche et sa tête, c'est intéressant. Puis on est chanceux de l'avoir avec nous dans une heure. Ce que nous faisons maintenant, c'est une clinique et c'est une clinique sportive. Aujourd'hui, avec nos deux kinésiologues en résidence, Pierre-Marie Toussaint, bonjour.
1: Bonjour.
0: Et Marie-Claude Lapointe, bonjour.
2: Bonjour.
0: Salut Marie-Claude. Alors Pierre-Marie, je rappelle, vous êtes donc professeur adjoint de clinique à l'école de kinésiologie et des sciences de l'activité physique à la faculté de médecine de l'Université de Montréal. Marie-Claude, kinésiologue et copropriétaire d'Actiform Kin et Physio. Et vous avez aidé à préparer plein d'athlètes dans plein de contextes. Donc, vous êtes les personnes toutes désignées aujourd'hui pour ce sujet de la musculation. La première fois, c'était la course à pied. Comment vous aimez ça, votre première clinique?
1: On a adoré ça.
0: Oui,
2: vraiment.
1: Ouais, vraiment. Ça passe très vite, en plus.
0: Hey, ça, là, déjà, il y a plein de questions. Plein de questions de toutes sortes sur ce sujet-là. N'hésitez pas à aller sur la bulle conversationnelle de l'application audio pour nous en envoyer d'autres. Commençons par ce message qu'on entend beaucoup, beaucoup ces temps-ci. À un moment donné, c'était comme c'était donc important de s'occuper de son cœur. C'était comme la clé de la longévité. À un moment donné, c'était la flexibilité, la souplesse, c'est la clé de la longévité. Puis là, c'est rendu la musculation. Pourquoi? Pierre-Marie.
1: Dans les messages de santé publique, on a beaucoup martelé, vous avez raison, on a beaucoup martelé le cardio, c'est important, la santé cardiovasculaire, c'est très vrai, on garde ce message-là, on continue à le marteler, mais il faut ajouter à ça la musculation et le gain de force et de masse musculaire, parce que c'est notre capital d'autonomie.
0: En vieillissant. Et
1: en vieillissant, exactement, donc... on se fait une réserve finalement en prenant de la masse musculaire et de la force, on se fait une réserve d'autonomie pour plus tard. Donc, comme on sait que à un âge avancé, on va perdre de la masse musculaire et de la force, mais plus on en a en réserve, donc plus on en a acquis dans les années avant, mais plus on va pouvoir garder cette autonomie-là. Des choses très simples qui sont acquises pour nous deviennent très difficiles pour des personnes très âgées, comme se lever d'une chaise. Mmh. Ouvrir une porte de métro qui est très lourde, qui est avec un courant d'air.
0: Se relever quand on est accroupi.
1: Se relever quand on est accroupi. Se relever si jamais on chute.
0: Ouais, exact.
1: Y a beaucoup de choses comme ça qui sont tellement acquises pour nous qu'on voit pas, mais arriver à un âge avancé, ça devient notre capital, notre réserve d'autonomie. Donc, c'est pour ça que c'est si important puis qu'on doit le faire en parallèle avec le travail de nos capacités cardiovasculaires.
0: OK. C'est important, pas juste dans le grand âge. Donc, c'est important dans le grand âge, mais on commence à le marteler, Marie-Claude Lapointe, beaucoup pour à partir de 40-50 ans, par exemple. Moi, j'ai 55 ans, puis j'entends ça. Là, je pense qu'il y a tout le temps des gens qui me disent « Mais tu t'occupes-tu de tes muscles? » C'est une tendance aussi qu'on voit sur les réseaux sociaux chez les femmes particulièrement, non?
2: Oui, particulièrement chez les femmes. En plus, que la préménopause, la ménopause apporte aussi, avec le changement hormonal, une diminution un petit peu plus rapide de la masse musculaire. Fait que c'est encore plus important de se concentrer là-dessus. L'autre chose qu'on réalise aussi, c'est que plus on est fort, ben plus nos efforts dans le quotidien deviennent faciles. Fait qu'aller en montagne, quand on est plus fort, descendre la montagne, ça devient beaucoup plus facile. Un petit peu moins raqué aussi le lendemain et tout ça. Fait que je pense que ça a, même on parle de capital pour plus tard, mais à court terme aussi, d'être plus fort, tout notre quotidien devient beaucoup plus facile.
0: J'adore le court terme. Je trouve que c'est un excellent outil de motivation.
1: Oui.
0: On a un message concernant justement la sarcopénie. Concernant la musculation, nous écrit Chantal, étant dans la mi-cinquantaine, je suis inquiète d'être éventuellement atteinte de sarcopénie. J'aimerais bien savoir quels sont les éléments clés pour réduire le risque et est-ce qu'il y a des exercices clés qui seraient pertinents à intégrer dans sa routine. C'est quoi la sarcopénie?
2: La sarcopénie, c'est le processus. Bon, en fait, ça vient avec le vieillissement normal du corps. C'est la perte de masse musculaire et de force musculaire. Fait que tous les humains
0: passent. On peut pas être atteinte de sarcopénie.
2: C'est pas une maladie.
0: On traverse la sarcopénie. On vit.
2: Exact. Okay. Alors, c'est le changement. C'est le vieillissement normal du corps. Y a-tu des exercices spécifiques à ça? Non. La musculation, en général, aide à maintenir la masse musculaire et la force musculaire. Les deux sont importants.
0: Pierre-Marie, on peut quand même retarder une perte de force musculaire?
1: Oui, justement. Je suis porteur d'une bonne nouvelle aujourd'hui parce que quand on fait de la musculation, donc quand on fait des exercices avec de la résistance ajoutée, donc généralement, on va suggérer d'ajouter de la résistance. Il faut qu'il y ait un stress assez important sur les muscles. On arrive à retarder et même annuler la sarcopénie pendant un certain moment. Donc, les gens de 50 ans qui se mettent à faire de la musculation vont gagner de la masse musculaire, vont pas être en perte de masse musculaire. Si elles font de la musculation, si ces gens-là font de la musculation de la bonne façon, peuvent gagner de la masse musculaire. Dans les études, on a même vu des gens de 60, 65 ans prendre de la masse musculaire. Donc, ça veut dire que si même les gens qui commencent tard, 50, 60 ans, ils vont gagner de la masse musculaire, donc vont éloigner le moment où là, vraiment, la sarcopénie va s'installer, la perte de masse musculaire avec l'âge. Donc, c'est un processus qu'on a longtemps vu comme inévitable avec l'âge, mais qu'on se rend compte que avec la musculation, on le retarde de beaucoup, puis on le ralentit.
0: OK. Là, on a parlé de prendre de la masse, surtout Pierre-Marie. Puis là, on a un message ici de Sophie qui dit « À 39 ans, j'aime pas du tout la musculation, ni le cardio. En fait, je n'aime pas le sport. Mais je sais que pour bien vieillir, c'est un essentiel. Si je devais focusser sur 2-3 exercices par jour qui pourraient m'aider à maintenir, si on veut pas perdre, on veut pas nécessairement gagner, on veut maintenir, tous les exercices sont bons à faire? »
1: Mais si on veut faire peu d'exercices, parce qu'on n'aime pas ça, faut se concentrer sur des exercices qui impliquent beaucoup de muscles. Donc, plusieurs muscles impliqués dans l'exercice. Alors, on va...
0: OK, donc un exercice qui fait travailler plusieurs muscles.
1: C'est ça. Okay. On veut solliciter plusieurs muscles dans le même exercice, ce qui va nous éviter d'en faire plusieurs, puis qui va raccourcir notre séance. Mais l'élément clé, c'est les charges qu'on va utiliser. Si on fait des exercices qui sont faciles et qui fait qu'on peut faire beaucoup, beaucoup de répétitions sans jamais avoir une fatigue musculaire, ben ça va avoir peu d'effet.
0: On pourra même pas maintenir.
1: On peut maintenir, mais okay, si on
0: tout.
1: Veut,
0: okay.
1: C'est ça. Mais même le maintien dans le but de éviter la sarcopénie, mais pour contrer une sarcopénie, il faut un peu en gagner.
0: C'est pour ça
1: que, comme le corps va avoir tendance à un certain âge à perdre de la masse musculaire, on va le contrer avec un gain de masse musculaire pour vraiment le contrer. Donc, c'est là que l'important, c'est

0: oui, impliquer beaucoup de masse musculaire, mais toujours avec des charges qui amènent une fatigue musculaire momentanée. Là. Pendant qu'on fait l'exercice, on arrive à un point où on a une fatigue musculaire, où c'est difficile de faire des répétitions supplémentaires. Les exercices où on est capable d'en faire beaucoup, puis qu'on arrête juste parce qu'on arrête, mais pas parce que il y a une grande fatigue musculaire, puis une on appelle ça un échec musculaire, où c'est, ça devient difficile de continuer, ces exercices-là stimulent un peu moins le gain de masse musculaire.
1: Puis vous l'avez dit, là, un exercice qui implique le plus de muscles possible à l'intérieur
0: d'un exercice. Le plus de muscles possible, exact.
1: OK, on a parlé des bienfaits tantôt, Marie-Claude, vous avez parlé de par exemple, on va être moins, ça va nous demander moins d'efforts pour faire des choses, mais d'autres peut-être bienfaits plus insoupçonnés. La musculation sur la santé.
2: On va parler d'une anecdote. Oui. J'ai parti il y a quelques années un cours de musculation féminin. On dirait que les femmes être en groupe c'est encore plus intéressant, particulièrement quand on fait de la musculation. Je sais pas pourquoi, mais les femmes en général, on aime moins la musculation. On aime plus le cardio. Puis ce groupe là, en fait, une des choses que ça a amené premièrement, c'est de se challenger entre nous. Les femmes quand elles sortent de ce cours là sont extrêmement, l'estime de soi en fait s'améliore énormément.
1: C'est
2: alors
1: vrai.
2: Au-delà de
1: on
2: la
1: flotte,
2: masse
1: on sort en flottant.
2: Ben oui, hein, puis ils sortent fiers, belles, cette semaine.
1: C'est moins les gars?
2: Ben, l'idée, c'est pas d'amener des généralités, mais je trouve que pour les femmes, en général, cette semaine, il y en a une qui a dit, hey, moi, je veux lever 20 livres chaque main quand je fais mon dumbbell press. Puis tout le monde s'est mis à l'encourager. Bravo, bravo. Elle a réussi. Elle a été jusqu'à l'échec. Puis aller à l'échec, ça fait souvent peur, particulièrement aux femmes. Mm-hmm. On dirait que c'est plus normal pour un homme d'aller à l'échec. Ça fait partie peut-être plus de leur quotidien, là. Fait que ce que ça apporte, au-delà de la masse musculaire, au-delà du bienfait dans ton quotidien, il y a une espèce de fierté. C'est aussi inestimable, à mon avis, pour les femmes, entre autres.
1: Okay, un des arguments pour pas aller faire sa routine, c'est que je suis fatiguée. Qu'est-ce que ça fait sur la fatigue de s'entraîner musculairement?
2: Ben, ça la diminue, en fait.
1: Comment ça, donc?
2: Ben, parce que, encore une fois, dans mon quotidien, si je suis plus forte, je fais mon ménage à la maison.
1: Ah, ça me demande moins d'énergie.
2: Ça me demande moins d'énergie, c'est exactement
1: j'en dépense
2: ça.
1: Moins. Ah, OK.
2: Ouais, puis je suis fatiguée, ben, même si je vais m'entraîner. Souvent, on est fatigué, puis on se dit, je vais pas m'entraîner, ça va augmenter mon état de fatigue. On est aussi bien d'y aller, mais diminuer un peu les charges, au moins, ça nous crée cette habitude-là, puis ça va nous redonner de l'énergie après. Là.
1: D'autres bienfaits, Pierre-Marie Toussaint?
0: Mais on peut y arriver justement avec une séance très courte pour poursuivre sur ce que Marie-Claude disait. On peut y aller avec une séance plus courte, puis à ce moment-là, on a quand même des effets. On a toujours pensé qu'il faut faire une heure et demie de musculation, mais maintenant, le message est assez clair qu'on peut y arriver avec 30 minutes, un bon 30 minutes bien investi, où on travaille bien, on arrive à voir les bénéfices de la
1: tous
0: musculation.
1: Les jours?
0: Non, même pas. On dit que travailler chaque muscle deux fois par semaine, c'est suffisant. Donc, si je fais une séance où je travaille à peu près tous les muscles de mon corps, je peux faire deux séances de musculation.
1: Avec des bonnes charges.
0: Avec des bonnes charges, un 30 minutes bien investi. Puis ça vient rejoindre la recommandation canadienne qui est, on l'a vu la semaine passée avec le mois passé avec la clinique sportive sur la course, oui. Il y a la recommandation de 150 minutes d'activité cardiovasculaire modéré par semaine.
1: Okay.
0: Mais il y a aussi la recommandation de faire 2 à 3 séances où on sollicite les muscles. Donc, à 2 séances, 30 minutes où je travaille la majorité des muscles de mon corps, je vais avoir les bénéfices. Puis, si on parle de d'autres bénéfices, on a aussi les bénéfices posturaux. On va peut-être aborder ça. Quand Marie-Claude donnait l'exemple des gens qui sortent d'un cours de musculation puis qui se sentent bien, qui se sentent solides, c'est des effets que ça a aussi sur la posture.
1: Mm-hmm. Puis pourquoi je vois beaucoup de diabète de type 2 dans vos notes?
0: Ah, le diabète de type 2, c'est que un gain de masse musculaire, les muscles sont la réserve du sucre dans le corps. Donc c'est l'endroit où le sucre, le glucose va aller se loger en réserve. Donc ça va être en réserve dans le foie et dans le muscle. Donc, quand on augmente sa masse musculaire, quand on augmente l'activité musculaire, on va avoir plus de sucre qui vont être stockés sous forme de glycogène dans les muscles et dans le foie. Mais quand on gagne de la masse musculaire, c'est à ça qu'on s'attarde. Ça va aller dans les muscles et ça va réduire notre glycémie. Donc, c'est un outil intéressant pour le diabète de type 2 pour réduire sa glycémie.
1: OK. Je vois aussi ostéoporose. On a une question ici de France. Quelle question? quel genre d'exercice, pardon, de musculation pour l'ostéoporose? Est-ce que c'est contre-indiqué? Comment, c'est quoi le lien entre musculation et ostéoporose, Marie-Claude?
2: La musculation a un impact direct, pardon, sur la densité osseuse. Alors, l'effort mécanique qu'on crée quand on fait de la musculation a un impact sur l'os. Donc, ça diminue les risques, entre autres pour les femmes et les hommes aussi, d'ostéoporose. Puis si on a de l'ostéoporose, parce qu'on est avancé cette maladie-là, ben de faire de la musculation, ça peut aussi aider à nous rendre plus fortes, diminuer les risques de chute. Alors quelqu'un qui a de l'ostéoporose, qui diminue les risques de chute, ben moins de risques de fracture. Fait que oui.
1: Non, mais en fait, donc il y a pas de contre-indication par rapport à l'ostéoporose.
2: Il y a zéro contre-indication, puis il y a pas aussi de bons exercices. Il y a tous les exercices de force en lien avec le profil de la personne. Il y a d'autres indications là, mais il y a zéro contre-indication, au contraire.
1: OK. Est-ce qu'il y a Pierre-Marie on a parlé des bénéfices, des risques associés à la musculation?
0: Mais les risques sont seulement associés à la mauvaise exécution de l'exercice. Donc, c'est pour ça qu'on va toujours suggérer aux gens qui veulent débuter un programme de musculation de consulter un expert. Donc, l'expert en entraînement et en activité physique, c'est le kinésiologue. Alors, les gens qui ont peu de connaissances, qui ont peu d'expérience, on va toujours leur suggérer de consulter un kinésiologue pour bien amorcer leur programme, puis avoir un bon enseignement des techniques d'exercice. Mais en soi, quand on exécute bien un exercice de musculation, il y a à peu près pas de risque. Dans les activités, quand on regarde les risques de blessures dans les activités physiques, la musculation vient bien en bas. Là, on a beaucoup plus de risques de se blesser quand on fait du ski, quand on joue au tennis, quand on fait de la course à pied. Ces activités-là occasionnent plus de blessures que la musculation. Mais bien entendu, on parle de musculation avec des exercices qui sont bien exécutés.
1: Exact. Puis toujours un risque de s'échapper un gros poids sur le pied.
0: Bon, ça c'est plus un accident. Là, ça arrive, mais dans les conditions normales, la musculation c'est très très sécuritaire comparé aux activités physiques usuelles.
1: Quelque chose à ajouter, Marc-Claude, là-dessus?
2: Quand on le fait de façon progressive, les risques sont un peu élevés. Après, il y a aussi ceux qui sont un petit peu plus habitués. Des fois, la charge d'entraînement est un peu grande. Fait que, d'un point de vue mécanique, ça peut être difficile sur les tendons, tout ça. Fait que quand la charge d'entraînement totale, elle est bien gérée, le risque est très minime.
1: OK. J'aimerais... Ici, on a une question pro, là, mais comme on est dans les risques et dans ce qui peut être possiblement nuisible, là, Marie-Ève nous écrit, j'aimerais savoir s'il est nuisible pour la prise de masse musculaire et la récupération de faire du cardio zone 2 quelques fois par semaine, et qu'en est-il du HIIT? Est-ce que c'est nuisible à un programme de musculation et à quelle fréquence?
2: En fait, ce que j'aurais envie de lui proposer, c'est ou lui demander quels sont ses objectifs.
1: Si prise de masse musculaire, ça semble.
2: Si c'est l'objectif principal, c'est la prise de masse musculaire, ben il y a peut-être moins de chances que de prendre la masse musculaire avec tout ce qu'elle fait d'un point de vue cardiovasculaire. Ce qu'il faut, à mon avis, faire, Marie-Ève, c'est ça, c'est de s'assurer d'une bonne planification de l'entraînement, puis s'assurer que lorsqu'elle fait l'entraînement en musculation, elle n'a pas un niveau de fatigue qui est trop élevé. Alors, exemple, tu pourrais pas faire ton zone 2 le matin, puis faire la musculation en après-midi. Tu n'aurais pas... pense que le niveau de fatigue serait trop élevé, elle pourrait pas lever des charges aussi lourdes. Alors, à mon avis, elle doit bien vérifier dans sa semaine la planification de l'entraînement.
1: Parce qu'en plus, elle parle de récupération. Donc, clairement, là, elle semble avoir un rythme physique assez soutenu. Là. Donc, je comprends bien qu'elle voulait prendre la masse musculaire puis réduire son temps de récupération, mais en même temps, faut faire les choses...
2: Faut avoir une bonne planification. Okay. Puis on pourrait rentrer dans la planification de cycle d'entraînement qui pourrait l'amener. Rencontrer un kinésiologue probablement pourrait l'aider à bien planifier. Fait que je pense qu'elle peut toujours prendre la masse musculaire, mais ça lui prend une bonne planification pour faire.
0: Ce qu'on peut ajouter, c'est pour Marie-Ève de s'assurer qu'elle consomme assez de calories et de protéines. Donc, si elle dépense beaucoup d'énergie en cardio, il faut s'assurer qu'elle a assez de calories et de protéines pour son autre objectif, qui est de gagner de la masse musculaire.
1: Allons tout de suite, comme on est sur le dossier des protéines. Comment ça marche, là, manger des protéines, prendre de la créatine, prendre de la masse musculaire, tout ça?
0: Bon, avec une alimentation qui est bien équilibrée, c'est pas nécessaire de prendre des suppléments. OK? Donc, les gens qui ont des inquiétudes à ce niveau-là...
1: Il y a plein de messages qui rentrent sur la créativité.

0: la première chose qu'il faut faire, c'est de s'assurer qu'on a une alimentation équilibrée. Donc, consulter un ou une nutritionniste qui va nous aider avec ça. Notre kinésiologue qui peut nous aider aussi au niveau de notre entraînement. Donc, la supplémentation, quand on mange bien, c'est pas nécessaire. À ce moment-là, il faut regarder, par exemple, notre apport en protéines. L'apport recommandé, c'est de 1 à 1,6 grammes de protéines par kilogramme de poids. Donc, c'est facile. Les gens se pèsent, vont regarder combien ils pèsent et vont multiplier 1 à 1,6 grammes de protéines par kilogramme de poids. Et ça, c'est suffisant pour quelqu'un qui veut maintenir et augmenter sa masse musculaire. Donc,
1: protéines animales, protéines végétales, protéines, peu importe.
0: Toutes protéines confondues. Il faut juste s'assurer que si c'est des protéines végétales, qu'on a une diversité dans les protéines. Okay. Mais les deux vont amener les acides aminés, parce que la protéine amène des acides aminés qui vont servir à construire de la nouvelle masse musculaire, si c'est ça qui nous intéresse. Donc, ce qui compte, c'est la quantité, le 1 à 1,6 grammes par kilogramme de poids. Mm-hmm. Si on a ça, on n'a pas besoin de supplémentation.
1: Si on n'arrive pas à être capable d'avoir ces grammes de protéines dans une journée pour différentes raisons. Là. Il y a des fois, si on travaille beaucoup sur la route, c'est vraiment difficile. Le déjeuner, ça peut être parfois difficile. Bon, il y a toutes sortes de raisons. Là. Est-ce que dans ce cas-là, on se tourne vers la créatine? Puis la créatine, pour la prendre, il faut qu'il y ait une dépense énergétique. Il faut que ça serve à quelque chose musculairement. Là.
2: Ben, c'est certain. Tout supplément, c'est un peu ça. Si tu décides de prendre la créatine pour maintenir ou augmenter ta masse musculaire, en faisant peu d'entraînement musculaire, ça fonctionne pas. L'un va avec l'autre. Si tu veux prendre la masse musculaire, la créatine peut aider à cet effet-là, mais comme disait Pierre-Marie, si à la base t'as pas suffisamment de protéines, ben la créatine va pas non plus t'aider à prendre la masse musculaire. Alors ces suppléments-là, oui, ça peut aider. Puis effectivement, dans nos vies qui vont beaucoup trop vite, la supplémentation peut permettre ce maintien-là, mais ça n'a jamais aussi d'importance. Ça sera jamais aussi important que l'alimentation.
1: Ici, on a un cas là. Une femme nous écrit, elle se recommandait de prendre la créatine tous les jours pour une femme de 50 ans qui fait de la musculation modérée 3 fois semaine et du jogging marche 4 fois semaine. Est-ce qu'il y a des dangers? Mais là, c'est une question d'alimentation et non pas de type d'exercice qu'elle fait ou de nombre d'exercices qu'elle fait.
2: Ouais, puis la musculation aussi, ça dépend ce qu'elle fait. Si c'est modéré, c'est une chose. Mais comme on disait tantôt, faut quand même arriver à faire de la musculation, à lever lourd, puis aller jusqu'à l'échec. Alors, si on fait un type de musculation où l'effort est minime, ben, la créatine va avoir peu d'effet sur ses objectifs.
1: OK.
0: Exact.
2: Fait qu'il faut que la musculation soit... Il faut que ce soit un effort un petit peu plus que modéré pour réussir à prendre ou à maintenir ta masse musculaire.
1: OK. Est-ce qu'on va... OK. On va rentrer peut-être un peu dans les mythes. Là. Un message de Claudie ici. Je veux être plus forte, oui, mais j'ai peur d'avoir des gros bras si je fais de la musculation. On entend souvent ça de la part des femmes. Hein?
2: Toujours. Ben, l'un va... En général, c'est même plus facile, je pense, de prendre de la force que de la masse musculaire pour les femmes. Les hormones nous aident pas, dans le cas des femmes, à prendre énormément de masse musculaire. On avait cette discussion-là tantôt. Relativement parlant, les femmes peuvent prendre autant de masse musculaire que les hommes. Mais comme notre poids il est généralement plus bas, ben, on n'en prend jamais autant de façon absolue que les hommes. Mais la force, on peut l'améliorer selon des méthodes d'entraînement sans prendre beaucoup de masse musculaire. Ça, c'est possible. Ça dépend des méthodes.
1: Okay.
2: Absolument. Ça dépend des méthodes d'entraînement, ouais.
1: Oui. OK. Puis l'affaire des gros muscles versus les muscles sur le long, là, on peut-tu démystifier ça une fois pour toutes?
0: Non, on peut pas.
1: C'est pas parce qu'on fait du yoga qu'on va avoir des muscles longs, puis c'est pas parce qu'on fait du poids qu'on va nécessairement avoir des muscles en hauteur non plus.
0: Oui, c'est ça. Exact, c'est un mythe. Puis il faut toujours rappeler aux gens que on gagne pas de la masse musculaire du jour au lendemain. C'est un travail soutenu avec des entraînements quand même assez exigeants qui nous font prendre la masse musculaire. Alors, les gens qui ont cette peur-là, faut pas qu'ils oublient que tu sais, si tu fais une semaine de musculation, les gens vont pas se réveiller avec un gain de masse musculaire de 2 kilos, 3 kilos. C'est très, très, très progressif. C'est des milligrammes de muscles par semaine qu'on gagne. Alors, si une personne ne veut pas prendre trop de masse musculaire, peut gagner un certain niveau, puis quand elle arrive, cette personne-là, à un niveau qui lui convient, diminuer sa charge d'entraînement, réduire ses charges pour être seulement dans du maintien plutôt

0: plutôt que de continuer à en gagner. Donc, on a totalement le contrôle du gain de masse musculaire
1: mais
0: qu'on va avoir.
1: Mais pas la forme du muscle.
0: Ça c'est en deuxième lieu, la forme du muscle. On n'a pas de contrôle non plus sur la forme de nos muscles.
1: C'est comme notre corps est fait comme
0: ça. C'est ça. Un muscle, ça a une origine et une insertion sur un os. Et on peut pas changer, on peut pas détacher le muscle et le faire s'attacher à un autre endroit sur l'os pour qu'il soit plus allongé. Mm-hmm. Donc, si un muscle grossit, bien sûr qu'il va avoir l'air un peu plus volumineux. Puis si on maintient notre masse musculaire, ben ça fait que le muscle a l'air moins gros. Mais c'est toujours une question de morphologie, de forme du muscle, la morphologie de la personne, la forme de son muscle et son niveau de gain de masse.
1: Quelque chose à ajouter, Marc-Claude? Tout est pas mal dit, hein?
2: Oui.
1: OK, allons-y sur cette idée de faire de la musculation pour perdre du poids.
2: Et un impact sur le métabolisme. Ce qui est véhiculé, c'est que lorsque tu fais de la musculation et que tu augmentes ta masse musculaire, ça a un impact sur le métabolisme du corps. Alors, ce qui est véhiculé, encore une fois, c'est de dire, ben plus ton métabolisme est rapide, ben plus tu vas dépenser de calories. Mais c'est tellement minime, tellement minime que ça a peu d'impact sur la perte de poids. Là où ça a un impact, c'est plus tu deviens fort parce que tu fais de la musculation, plus dans ton quotidien, tu vas pouvoir faire des activités qui vont te permettre de dépenser plus de calories. Mais il faut le voir dans un ensemble, pas seulement... Parce que si je me trompe pas, c'est à peu près quoi... Si on augmente, disons, notre masse musculaire de 10 livres ou 5 kilos, ben ça veut dire que c'est à peu près une centaine de calories qu'on va dépenser de plus dans une journée.
0: Au repos par jour.
2: Au repos, oui, par jour, c'est une pomme.
1: C'est une cuillerée de mayonnaise.
0: C'est ça.
2: Avec la pomme.
0: Il faut certainement pas se convaincre de faire de la musculation seulement pour augmenter son métabolisme de base. Parce que là-dessus, on va se tromper. Parce que c'est trop minime. Comme Marie-Claude disait, on parle pour un gain de 10 livres de muscle, 5 kilos, on parle d'une centaine de calories. C'est très, très peu dans une journée complète, au repos. Mais, comme Marie-Claude disait, ça augmente notre capacité à faire plus d'activités physiques. Les gens qui sont en meilleure forme musculaire bougent plus et dépensent plus d'énergie. L'autre chose qu'il faut ajouter, c'est, par contre, la musculation, si elle est planifiée d'une certaine façon, c'est-à-dire en circuit, celle-là peut nous aider à augmenter notre dépense énergétique. Donc, c'est pas une question d'augmenter son métabolisme au repos.
1: Donc, c'est un exercice, un autre exercice, un autre exercice au repos.
0: Exact. C'est de faire de la musculation sous une forme qui ressemble à du cardio. Okay. Si j'enchaîne un exercice après l'autre, comme c'est beaucoup fait dans la méthode CrossFit, qui est une méthode d'entraînement qui est très populaire, qui gagne en popularité, mais c'est un enchaînement d'exercices musculaires un après l'autre qui fait que ça devient comme du cardio. Donc, je suis en train de faire du cardio et de la muscu en même temps. Et là, ça augmente ma dépense énergétique et non pas mon métabolisme de repos.
1: Dernière question avant de passer à une petite pause et pour poursuivre l'autre côté de la musique, cette clinique sportive donc consacrée à la musculation et à vos questions. Toutes vos questions sont bonnes sur la musculation. Si ça augmente le métabolisme, est-ce qu'il y a un lien avec une meilleure santé cardiovasculaire?
2: Ça reste quand même minime. Quelqu'un qui est non initié à l'exercice, à l'entraînement, qui va faire comme Pierre-Marie disait, de l'entraînement style circuit, peut avoir un petit impact sur la capacité cardiovasculaire. Okay. Mais ce sera jamais aussi important que si on se décidait de faire du vélo, de la course, de la marche en montagne et tout ça. Okay. C'est minime quand même.
1: Okay. Est-ce qu'on peut faire comme un genre de 15 minutes de cardio, puis un genre de une demi-heure de musculation? Puis on a un peu ce qu'on a besoin?
2: Absolument.
0: Tout à fait. Si on combine les deux, soit dans un même circuit ou soit de façon séparée, justement, si on veut vraiment mettre l'accent sur chacun des aspects, on les sépare. En 45 minutes, on a une bonne séance.
1: Deux fois semaine. OK, d'accord. On va parler d'équipement. On va parler justement de peut-être de routine, de circuit, de ce genre de choses-là avec nos deux kinésiologues en résidence. Pierre-Marie Toussaint, kinésiologue, professeur adjoint de clinique à l'École de kinésiologie et des sciences de l'activité physique à la Faculté de médecine de l'Université de Montréal. Je suis en train de muscler ma langue avec ce grand titre-là. Marc-Claude Lapointe, qui est kinésiologue aussi et copropriétaire d'Actiform Kin et Physio.

0: Ça, c'est toujours beau. C'est la musique de Canon. Cette pièce est intitulée Le silence. Beau, beau, beau. Alors, on est avec Pierre-Marie Toussaint et Marie-Claude Lapointe, nos kinésiologues en résidence que vous allez retrouver à plusieurs reprises cette saison. La dernière fois, on était dans la course à pied. Là, on est dans la musculation. Juste revenir sur, parce que il y a quelqu'un qui voudrait des précisions parce qu'on l'a mentionné deux fois. Des exercices pour réduire le temps, évidemment, pour être comme plus efficace en quelque sorte, qui sollicitent plusieurs muscles en même temps à travers un exercice. Est-ce qu'on peut donner, Marie-Claude, un exemple ou deux de ce type d'exercice?
1: Mais on va parler de squat ou de deadlift. Ce sont des exercices qui vont travailler autant le dos, les fessiers, les grandes masses musculaires de notre corps. Je pense que ça, ce sont deux exercices.
0: Si on a
1: deux
0: des petits poids aussi dans les mains, dans les bras, pour pourrait aussi... c'est complet.
1: On n'est pas obligé d'avoir une barre sur les épaules quand on fait un squat. Là, c'est ce que je veux dire. On peut avoir des poids dans les mains. Il y a différentes façons de le faire. Avec une veste lestée, comme aussi.
0: J'ai acheté ça l'année passée, puis je suis pas sûre que je comprends comment ça m'aide. Ça m'aide, en fait, à la dépense. Parce que je me demandais, est-ce que je peux augmenter ma masse musculaire si je fais de la randonnée avec ma petite veste lestée ou si je prends mes marches rapides avec la veste lestée, mais c'est plus une dépense énergétique qu'une musculation.
2: C'est ça. Le poids ajouté va venir augmenter la dépense énergétique, mais ce poids-là n'est pas suffisant pour stimuler un gain de masse musculaire ou un gain de force.
0: Okay.
2: Ça vient solliciter un peu plus les muscles posturaux si on marche avec sa veste lestée, mais ça a un effet qui est vraiment minime sur le gain ou le maintien de la masse musculaire.
0: OK. Il y a des gens qui salut au gym, qui nous écrivent, je veux pas aller dans un gym, qu'est-ce que je peux faire chez moi? Ici, on a Simon, je déteste aller au gym et j'aimerais ça faire de la musculation. J'ai pas beaucoup d'espace chez moi, assurément zéro place pour des machines. Vous me conseillez de m'équiper comment? Pierre-Marie, avec quoi on part là?
2: Bon, avec des haltères, on peut y arriver, mais il faut évidemment acheter des haltères qui sont d'un poids qui nous conviennent, qui sont pertinents pour nous, selon notre niveau. Donc,
0: ça se fait qu'on les dépasse rapidement, ouais, là, c'est ça, si on a c'est juste ça. Une paire ou deux. Là.
2: Mais généralement, pour les débutants, les débutantes, on va suggérer trois paires d'haltères. Alors, pour une femme qui débute, on va souvent dire, OK, équipe-toi avec une paire de 8 livres, une paire de 12 livres, une paire de 15 livres. Donc, trois paires d'haltères achetées. Puis avec ça, on peut faire beaucoup d'exercices, puis on peut avoir une charge qui est intéressante pour créer une certaine fatigue musculaire momentanée. Pour les hommes, souvent, on va dire débute avec une paire de 10, une paire de 15, okay. Une paire de 25.
0: C'est sûr qu'on pourra pas faire des triceps si on commence avec 8 livres puis on est une femme. Mais on n'a pas besoin de poids pour faire des triceps.
2: C'est
0: nécessairement.
2: Ça.
0: On peut le faire avec les résistances du corps.
2: C'est
0: là.
2: Ça. L'autre, c'est ce qu'on appelle la calisthénie. Donc, c'est les méthodes d'entraînement où on utilise seulement le poids du corps. Mm-hmm. C'est intéressant, comme faire des pompes, des push-ups. C'est intéressant, sauf que c'est limité. C'est limité. Par exemple, quand on veut muscler les muscles des membres inférieurs, mm-hmm. c'est difficile parce qu'on n'a pas assez de poids okay. avec notre propre corps pour arriver à cette fatigue musculaire là qui va faire que j'arrive à un point où j'ai de la difficulté à faire des
0: parce
2: répétitions
0: supplémentaires.
2: C'est des
0: gros muscles. Muscler les petits muscles.
2: C'est ça. Okay. C'est ça. Donc pour ce qui est le haut du corps, les pompes, les exercices où on utilise le poids du corps, ça peut être une option intéressante.
0: En tout cas, pour partir,
2: c'est excellent.
0: Okay.
2: Faut pas oublier les élastiques aussi.
0: C'est ça.
2: Donc, les magasins grande surface vont vendre des séries d'élastiques qui peuvent être très intéressants avec des résistances variables. Alors, ça aussi, ça peut aider. Mais dès qu'on arrive à un certain niveau où on veut continuer à progresser après un certain temps, les gens qui vont faire 1 an, 2 ans de musculation, à ce moment-là, ces résistances-là vont devenir insuffisantes. Il va falloir s'équiper avec du plus lourd.
1: Dans des petits espaces, il existe aussi des dumbbells qu'on appelle, qui sont aimantés. Alors, tu peux passer de 5 livres à 55 livres.
0: Sur la même barre.
1: Ouais, sur la même.
2: Ouais, ça, c'est très intéressant.
1: C'est vraiment intéressant. Pas si dispendieux non plus, parce que des dumbbells, ça coûte cher quand même.
0: OK. Comment on peut, si on est débutant, là, avec les mouvements, nos différents paramètres, comment on peut créer, tu sais, dans les premiers temps, là, une routine qui est intéressante ou des exercices qui sont intéressants?
1: Ouais. Dépendamment si on aime ou on n'aime pas la musculation, mm-hmm. ou puis qu'on n'aime pas aller dans les gyms aussi. Il y a des mouvements de base qui sont intéressants. On nomme depuis tantôt les pompes. Il y a toutes sortes d'exercices d'abdominaux aussi qui vont travailler plus ce qu'on appelle le gainage. Ça, je pense que ça peut être intéressant. Il existe 3 ou 4 mouvements qu'on peut faire. Je recommanderais aux gens qui s'entraînent à la maison quand même d'aller rencontrer un spécialiste, un kinésiologue, pour se faire évaluer. Évaluer comment ils bougent, évaluer quelle est leur force. Puis à partir de ça, tu pourrais avoir un programme à la maison qui est vraiment dédié pour tes besoins, ton profil, le temps que tu as à mettre aussi. Je pense que la rencontre d'un kinésiologue sans aller dans un gym peut être super intéressant
0: pour
1: les gens.
0: C'est ça. Évidemment, vous prêchez pour votre paroisse et avec raison, là, mais pour avoir aussi travaillé soit en réadaptation après un accident ou dans d'autres occasions, parce que des fois, on a l'impression qu'on a un plateau puis on le fait pas bien le mouvement. Fait qu'au lieu que ce soit ce muscle là précisément qu'on est en train de travailler, on compense avec d'autres choses puis c'est pas efficace. Fait que des fois juste la proprioception, savoir comment se placer, mm-hmm. savoir exactement on rentre le bassin et on tient l'abdomen, tu sais, des petits trucs qui vont rendre ça tellement plus efficace.
1: Mm-hmm. Ben, surtout après accident, chirurgie, puis tout ça. Puis la prise de masse musculaire est importante après des événements comme ça aussi. Mais effectivement, avant de penser prendre la masse musculaire, mais peut-être qu'on veut bien bouger. C'est important.
0: Mm-hmm. OK. Est-ce qu'on fait des charges plus élevées?

0: et moins de rep? C'est quoi la différence entre plus de rep puis charge moins élevée?
1: Bon, le stimulus premier pour gagner de la masse musculaire, c'est l'intensité de la contraction. Donc, pour avoir une contraction très intense, il faut avoir une certaine charge, mais il faut surtout faire des répétitions jusqu'à un point où
0: on est plus capable.
1: Ça devient difficile. On n'est pas obligé de se rendre à un point où c'est impossible de lever une répétition de plus, mais il faut certainement se rendre à un point où ça devient très difficile de continuer à faire des répétitions. Et si je fais mon exercice, puis je m'arrête, puis je me dis, j'aurais pas pu en faire 3 de plus, ben c'est suffisant comme stimulus de dire d'avoir une résistance puis une fatigue musculaire qui va stimuler le gain de masse musculaire. Donc ce qui est le moteur principal là, c'est vraiment l'intensité de la contraction puis l'intensité de la fatigue qu'on crée dans le muscle.
0: Est-ce qu'il y a un problème à se rendre jusqu'à je pourrais pas en faire une de plus?
1: Ça donne un stimulus qui est plus important si on se rend vraiment au point d'échec où on est incapable d'en faire une de plus, mais c'est pas nécessaire. Donc si je m'arrête 2-3 répétitions avant d'être incapable d'en faire plus, ça me donne un stimulus qui est à peu près équivalent. Mais il faut être certain que c'est ça. C'est pas seulement le point où je sens que mon muscle travaille, c'est pas seulement le point où je dis mon muscle il y a une certaine fatigue, c'est vraiment sentir que ça devient très difficile d'en faire plus, puis que mon mouvement ralentit. Quand j'exécute mes répétitions, puis que là ça ralentit, c'est le signe que j'approche l'échec musculaire. Et c'est à ce point-là qu'il faut se rendre si on veut avoir un gain de masse musculaire. Si on veut seulement gagner de la force, si on veut juste augmenter son travail musculaire, on n'est pas obligé de se rendre à ce point-là. Mais si on veut gagner de la masse musculaire, on va préconiser
0: On commence à soigner, là. C'est pas bon, là.
2: Ben, c'est pas si grave.
0: Non.
2: On parle de tricher les mouvements. Même qu'il y a certains sports de force où ils vont tricher beaucoup de mouvements pour augmenter la charge qu'on soulève. On veut juste pas tricher à un point tel où on a des risques de se blesser. Mais c'est pas si grave de compenser.
0: Swinging.
2: Non,
0: okay.
2: Exactement.
0: Ici, pour le sujet de la musculation, comment savoir à quel poids commencer si je veux faire du heavy load? Donc, plus de poids, moins de répétition pour chaque exercice. Je suis une femme dans la cinquantaine, j'essaie de gagner du poids et des muscles ainsi qu'aider ma santé osseuse.
1: C'est ça. Donc, en général, là, toute série de répétitions où je suis en bas de 10 va me donner quand même un bon stimulus pour le gain de force. Donc, je veux des charges plus lourdes, une capacité de faire moins de répétitions. Et ça va stimuler la force. Et je suis pas obligé, quand je veux gagner de la force, de toujours me rendre à l'échec musculaire. Donc, on veut 4, 5, 6 répétitions qui deviennent difficiles, mais qui sont pas nécessairement à l'échec. Et là, on va avoir un gain de force. Puis souvent, si on se rend pas à l'échec, on va avoir le gain de force et très peu de gain en masse musculaire. Donc, c'est toutes des choses qu'on peut manipuler pour contrôler un peu le résultat qu'on va avoir.
2: Il existe aussi des méthodes d'entraînement qui te permettent d'augmenter ta masse musculaire. Exemple, 3 séries où tu vas commencer avec plus de répétitions, disons autour de 12 répétitions. Donc, c'est un peu comme une activation, warm-up, là, en mauvais français. Après ça, tu diminues à 10 répétitions, 8 et 6. Ça te permet d'être plus progressif, ça te permet de mieux juger quel poids ou charge tu vas être capable de soulever. Je trouve que c'est une méthode, quand on débute, qui est intéressante pour avoir des poids assez élevés.
0: À partir de combien de temps, là, si on fait 2 fois 30 minutes par semaine de charge quand même assez lourde, là, dans une optique de gain musculaire, de prise de muscles, on peut voir des résultats?
1: Oh, les résultats au bout de un mois, 2 mois, 3 mois, les 3 premiers mois, là, on va déjà voir un gain de masse musculaire. Évidemment, plus on en fait, plus on continue à en gagner. Mais pour commencer à voir une différence, surtout sur la force, ça va être dès les débuts. Là, le premier mois, on va avoir des gains de force. Puis des gains de masse musculaire apparents. 1, 2, 3 mois, on va commencer à voir un gain de masse musculaire.
0: Est-ce qu'on atteint un plateau En musculation, comme dans d'autres sports, Marie-Flore? Puis comment on fait pour pas se décourager à ce moment-là?
2: C'est le fait
0: de faire quoi quand tu es un plateau?
2: Si on veut d'abord éviter les plateaux, faut s'assurer que les gens aiment faire toujours la même chose, la musculation. Fait qu'il faut s'assurer d'amener de la variété, autant dans les mouvements que dans les méthodes d'entraînement. Ça, c'est une des choses qui va

0: des répétitions, une charge, pas besoin de tout changer, mais à chaque entraînement, on devrait changer au moins un paramètre. Ça aide aussi à éviter les plateaux.
1: Pierre-Marie, oui?
2: Oui, c'est ça. Ça aide pour la stimulation. Puis, comme Marie-Claude dit, c'est pas un changement complet du programme. Mm-hmm. C'est des paramètres. Faire un peu plus de répétitions. Je vais faire une série de plus. Je vais le faire dans un autre angle. Donc, ça vient stimuler, puis ça vient rendre l'entraînement intéressant, puis de briser les plateaux.
1: Pierre-Marie Toussaint, différence ici, nous demande France, entre musculation et gainage.
2: Bon, le gainage, ça fait référence au renforcement des muscles posturaux, comme les abdominaux, les dorsaux. Et quand on fait des exercices de renforcement pour ces muscles-là, qui sont des muscles posturaux, on appelle ça avoir un meilleur gainage. Alors, si on se concentre sur les muscles posturaux, on parle de gainage. Si on se concentre sur des muscles plus locomoteurs, comme les muscles des membres inférieurs et des membres supérieurs, les gens vont parler un peu plus de musculation. Donc, gainage postural et musculaire, les exercices.
1: Ça, c'est quoi exercice de gainage, par exemple?
2: Les abdominaux, faire la planche. L'exercice typique de gainage, c'est faire la planche. Donc, on se met en parallèle au sol, sur les avant-bras et sur les orteils. Puis, on maintient une position. Donc, ça assure un travail des muscles abdominaux et dorsaux. Et c'est ce qu'on appelle améliorer son gainage parce qu'on vient améliorer la force des muscles posturaux.
1: Femme dans la soixantaine, ici Marie-Claude Lapointe, kinésiologue, cette question est pour vous. Femme dans la soixantaine, je m'entraîne en salle 4-5 fois semaine, en moyenne une heure par séance, cardio et musculation. Wow! Pas trop de problèmes à développer le haut du corps, mais très difficile pour les abdominaux et les jambes. Est-ce qu'il y a des choses à privilégier en termes d'exercice, de lourdeur des charges, nombre de répétitions, faire ou pas de cardio dans la même séance, etc.?
0: Je lui poserai la question, qu'est-ce qu'elle veut dire par j'ai de la difficulté à développer mon ventre, mes jambes.
1: Abdos et jambes.
0: Est-ce qu'elle veut perdre?
1: Pas de problème à développer le haut du corps, mais très difficile pour les abdominaux et les jambes. Je sais pas si c'est en force ou c'est vraiment en masse. Là.
0: Je sais pas, peut-être que mon parallèle, je vais faire le parallèle où souvent les femmes ne perdent pas du ventre quand ils font de la musculation, puis ils se posent la question, pourquoi? Alors, ce qu'il faut comprendre, c'est que de faire de la musculation, exemple, au niveau des abdominaux, ben on perd pas le gras qu'on a sur le ventre nécessairement. Alors, si c'est ce que la personne propose, en tout cas comme question, premièrement, comme disait tantôt Pierre-Marie, les abdominaux, le développement musculaire, il n'est jamais très grand parce que ce sont des muscles posturaux. Pour les jambes, ben, peut-être qu'il faudrait voir du côté d'augmenter les charges, de changer le programme d'entraînement. Il y a peut-être une partie génétique aussi. Peut-être que cette personne-là...
1: En même temps, des hommes avec des gros chests puis des petites jambes dans les gyms, il y en a plein. Dans le sens où c'est ça.
0: Ouais.
1: C'est comme ça semble être difficile à faire prendre
2: Mais
1: la main.
2: Ce que j'ajouterais là-dessus, c'est que souvent, on revient toujours avec les charges qu'on soulève qui vont amener un gain de masse musculaire. C'est que les gens ne soulèvent pas assez de charges pour leurs exercices de membres inférieurs. C'est un peu plus facile de se rendre à cet échec-là. Par exemple, avec un exercice de biceps. Quand on fait un exercice de biceps, on lève la charge, puis à un moment donné, on sent qu'on peut plus continuer. C'est facile d'atteindre. Atteindre ce niveau de fatigue-là avec des exercices des membres inférieurs, c'est beaucoup plus difficile. Et pour ça, il faut prendre des charges plus lourdes. Alors, je pourrais suggérer à l'auditrice de vraiment regarder, est-ce qu'elle a le même niveau de fatigue quand elle fait ses exercices de jambes que quand elle fait ses exercices du haut du corps? Est-ce qu'elle a les mêmes charges équivalentes?
1: Mais les petites jambes, ça tremble aussi à un moment donné. Là, quand
0: oui,
1: on a l'impression d'avoir travaillé fort, puis on sort, puis on marche, puis on est un peu tout croche, mais en même temps, on aurait peut-être pu travailler fort. C'est difficile d'évaluer des fois les jambes.
0: Oui, puis les mouvements qu'on a à faire pour le bas du corps, souvent, vont tellement solliciter le dos qu'on a peur de mettre des charges plus élevées. Alors, on n'est pas...
1: Est-ce que vous êtes prêts pour des rafales?
2: Oui.
1: OK, on va y aller en rafale parce qu'on a 3-4 questions, puis il reste 3 minutes. Peut-on faire des poids avec les bras quand on a une tendinite et une déchirure à l'épaule?
0: Oui, mais il y a des mouvements à proscrire, puis il y a des mouvements qui peuvent permettre quand même une augmentation de masse.
1: Oui, même des déchirures à l'épaule, même des blessures qui sont...
0: En général, il y a certainement beaucoup de mouvements qu'on peut faire.
2: Et il y a même des mouvements qui sont à faire pour régler le problème. Donc, en réadaptation des blessures de l'épaule, il y a des mouvements de musculation à faire pour favoriser la réadaptation.
1: Virginie nous écrit, je fais du yoga et du pilates. Ai-je vraiment besoin de faire de la musculation en plus?
0: le Pilates, si c'est sur Reformer. Je trouve que c'est une belle option.

0: pour peut-être pas prendre la masse musculaire, mais il y a beaucoup de travail de force. Avec le yoga, un peu moins, mais le Pilates Reformer, souvent, la masse musculaire est très sollicitée.
1: Mm-hmm. Est-ce qu'il faut traquer pour savoir si son muscle a travaillé? Est-ce que c'est un indicatif qu'on a travaillé?
2: Pas nécessairement. Souvent, c'est un indicatif qu'on a fait quelque chose de nouveau.
1: OK.
2: Alors, on a souvent des courbatures quand on fait quelque chose de nouveau. C'est pas nécessairement un mouvement nouveau, mais on a ajouté quelque chose. On a ajouté des répétitions, des séries. On a ajouté de la charge. Mm-hmm. On va avoir des courbatures. Il faut pas absolument rechercher la courbature parce que, justement, quand on est trop courbaturé, notre corps va récupérer plus au niveau de réparer la courbature que d'augmenter les capacités fonctionnelles.
1: Y a-t-il des exercices à éviter à partir d'un certain âge?
0: Aucun. Non.
1: Si on n'a pas de contre-indication, là.
0: Je travaille avec une femme qui a 85 ans, qui fait du deadlift. Puis elle soulève une fois et demie son poids.
2: C'est l'exercice est bien exécuté.
1: Cette personne-là dit, j'ai 53 ans, on m'a dit d'éviter les deadlifts.
0: Pour vrai?
1: Oui.
0: Bon, ben, à mon avis, si le deadlift est bien fait, il n'y a pas personne qui devrait éviter ça, tout âge confondu. À moins que, bon, il y a d'autres problématiques.
1: Non, parce qu'elle a l'air à courir, elle fait de la muscu depuis une dizaine d'années, elle fait de la course à pied.
0: Le deadlift est un mouvement super intéressant.
1: C'est quoi? Le deadlift.
2: C'est un soulevé de terre. Ouais, soulevé de terre, c'est vraiment le mouvement.
0: Ouais,
2: c'est le mouvement qu'on fait quand on ramasse une boîte au sol. Donc, c'est de prendre une charge au sol et la soulever jusqu'à ce qu'on soit à la verticale. Si on enseigne bien la technique, il y a très peu de risques.
1: OK, je termine avec ce message de Michel Le de Montréal. Un joueur de pétanque et de quai de 101 ans.
0: Wow.
1: M'a confié que sa posture extraordinaire était possiblement due au fait qu'il a fait de la musculation toute sa vie. À 101 ans déjà, il conduit toujours sa voiture, marche tout droit, posture parfaite et très bon humour, on l'assure. On l'adore tous. Est-ce que ça peut jouer?
2: Ouais, ça vient rejoindre ce qu'on disait tantôt, c'est le capital d'autonomie.
1: J'adore quand les gens nous écrivent avec des messages comme ça puis que vous faites « Oui, c'est ça qu'on voulait dire tantôt ». Pierre-Marie Toussaint, Marie-Claude Lapointe, kinésiologue, véritablement, cette clinique sportive est faite pour vous. Vous êtes vraiment excellent. C'est un ajout très précieux. Merci d'avoir accepté notre invitation cette saison.
2: Merci beaucoup, ça fait plaisir.
1: Vraiment. Alors, il y en aura d'autres à venir de ces cliniques sportives. Bonjour, Alec.
3: Bonjour, Pénélope.
1: Alors, qu'est-ce qu'il y aura à l'émission aujourd'hui, parlant de sportifs? C'est sportif ce midi?
3: C'est sportif. Il y a beaucoup de choses, oui. Il se passe beaucoup de choses. On va aller en France, bien évidemment. Grande journée de mobilisation des lycéens français. Ça brasse pas mal depuis 3 semaines en France, donc on va aller faire un tour là-bas. On reçoit également Heather O'Neill, notre collègue, parce qu'elle est toujours Émilie Perrault, mais non, c'est pas notre collègue, l'écrivaine Heather O'Neill, pour nous parler d'Anne Carlson, cette Canadienne qui vient de remporter le prix Nobel de littérature. Elle va être avec nous.
1: Poétesse.
3: Oui, poétesse, exactement. Et Étienne Leblanc va venir nous parler du programme du Parti québécois en matière d'environnement, très inspiré de celui de la Grande-Bretagne, paraît-il. Donc, on va démêler tout ça. Puis ensuite, on va aussi parler de la détresse dans la communauté médicale. 5 suicides chez les médecins en seulement 6 mois. Et là, le bureau du coroner vient de déclencher une enquête groupée pour voir s'il n'y a pas des causes similaires à ces suicides. On va l'aborder également à l'émission.
1: D'accord. Merci beaucoup, Alec.
3: Merci.
1: Je rappelle que Marie-Claude Delapointe, donc, est copropriétaire du Centre Actiforme Kinéphysio, où elle est kinésiologue. Et Pierre-Marie Toussaint est enseignant en kinésiologie à l'Université de Montréal. Nathalie Platte s'en vient après les infos pour une autre de ses chroniques. Chronique du bon usage de 3 petits points. Cette fois-ci, c'est du bon usage des larmes. À tout de suite.
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9: Midi 30 à Terre-Neuve, ici Maxime Bossonnet, voici vos informations. Au Nouveau-Brunswick, la ville de Moncton se prépare à l'hiver et à gérer la population de sans-abri.

0: Charles Leblanc, directeur des arrêtés municipaux et de la sécurité communautaire à la ville, évoquait à l'émission La Matinale ce matin le chiffre de 1000 itinérants, un chiffre qui semble circuler dans la rue. Selon le Conseil de développement humain, près de 900 étaient en situation d'itinérance chronique pendant une journée ce mois-ci à Moncton. Dans tous les cas, Charles Leblanc explique que la grande majorité des appels reçus par les agents communautaires concernent bien l'itinérance.
1: Je veux être vraiment clair, comme de tous les appels qui rentrent dans mon département, au-delà de 95% avant affaire avec des personnes sans-abri.
0: Et c'était Charles Leblanc, directeur des arrêtés municipaux et de la sécurité communautaire à la ville de Moncton. Et toujours au Nouveau-Brunswick, alors que le nombre de cas de grippe augmente au pays, la province dit surveiller la situation de près. Plusieurs indicateurs montrent une saison hâtive, alors que des cas de grippe et des hospitalisations ont déjà été signalés dans d'autres provinces, comme à l'île du Prince-Édouard. Dès la semaine prochaine, les Néo-Brunswickois pourront d'ailleurs recevoir le vaccin contre la grippe, oui, ainsi que le vaccin contre la Covid-19. Les campagnes de vaccination commencent souvent à la mi-octobre pour une raison bien précise, explique l'urgentologue Yogi Segal, qui travaille à l'hôpital régional Dr. Everett Chalmers à Fredericton.
2: Il faut avoir le vaccin avant que la saison commence comme telle. Si on attend trop longtemps, ben la vague a déjà commencé. Si on le fait trop de bonne heure, ça se peut qu'il y aurait moins d'efficacité parce que l'efficacité dure que comme 3-6 mois, genre.
0: Et l'an dernier, dans les provinces de l'Atlantique, la saison de la grippe avait été précoce, notamment en raison d'une mutation de la souche H3N2. Le Nouveau-Brunswick avait recensé plusieurs cas dès le mois de novembre. Et par ailleurs, les gens de la Nouvelle-Écosse peuvent maintenant prendre rendez-vous pour recevoir gratuitement le vaccin contre la Covid-19 et la grippe. À partir du 25 octobre, d'ailleurs, les bébés nés le 1er mai ou avant et qui ont moins de 8 mois peuvent se faire vacciner contre le virus respiratoire syncytial. Les enfants de moins de 2 ans à risque élevé y ont également droit. Le programme de cette année prendra fin le 8 mai. Santé IPE teste une nouvelle approche au foyer médical pour soins de santé de l'Université de l'île du Prince-Édouard. Il s'agit de rattacher les patients à toute une équipe de soins plutôt qu'à un seul professionnel. L'organisme espère que ce modèle facilitera le recrutement et évitera que des patients ne se retrouvent sur la liste d'attente lorsqu'un médecin quitte ses fonctions. Santé IPE a recruté 4 infirmières praticiennes et un nouveau médecin pour appuyer ce projet qui s'inscrit dans un réseau de 19 foyers médicaux. Dans le reste de l'actualité, la commissaire aux langues officielles du Canada, Kelly Burke, réserve une portion de son rapport 2025-2026 au message de condoléances unilingue anglais publié par l'ex-PDG d'Air Canada, Michael Russo, après la mort de 2 pilotes de la compagnie aérienne dans un accident à New York. La commissaire affirme que le bilinguisme constitue une compétence essentielle pour tout leader, particulièrement dans un moment de crise. Le commissariat a reçu plus de 2000 plaintes au sujet de cette vidéo. Le rapport déposé ce matin signale aussi un nombre significatif de plaintes touchant les formations des fonctionnaires. Voici la commissaire Kelly Burke.
3: Les 4110 plaintes recevables déposées au commissariat en 2025-2026 nous signalent d'ailleurs que des problèmes de conformité persistent et qu'il faut agir pour y remédier. Le non-respect des droits linguistiques des fonctionnaires fédéraux en matière de langue de travail me préoccupe. En effet, nous avons reçu plusieurs plaintes concernant un manque d'activité de formation professionnelle ou de ressources d'apprentissage dans les deux langues officielles, particulièrement en français.
0: Et la commissaire recommande également un meilleur encadrement de l'intelligence artificielle pour mieux protéger les deux langues officielles. Les Albertains sont appelés aux urnes dans moins de 2 semaines pour se prononcer sur 10 questions référendaires, dont une sur la possibilité de tenir un référendum sur l'idée de se séparer du Canada. Le sujet monopolise les discussions chez plusieurs résidents de Calgary. Mathéo Delattre est allé à leur rencontre.
4: À Calgary, le référendum du 19 octobre suscite l'intérêt.
5: Yes, every day it comes up, every morning.
4: Ou bien la méfiance.
6: We try not to argue about it.
4: Les Albertains sont appelés à voter sur 10 questions référendaires dans un peu plus d'une semaine. Une porte sur l'avenir de la province au sein du Canada, les 9 autres touchant à l'immigration et à la constitution canadienne. Dans la métropole du sud de l'Alberta, Spencer dit qu'il en parle tous les jours, au travail, sur les réseaux sociaux.
7: I'm talking about it at work, I'm talking about it on social media.
4: De son côté, Kevin explique qu'il évite le sujet avec sa femme pour ne pas se disputer. Selon cette passante, cette campagne fait office de diversion par rapport aux attentes de la population, comme la croissance économique ou l'amélioration de la qualité de vie. Tandis que celle-ci trouve ça exaspérant et que c'est un gaspillage de l'argent des contribuables.
8: It does take a lot of research to understand what some of these things mean.

0: Ce dernier juge que ça prend un effort de recherche important pour bien comprendre les questions. Ici Météo Delattre, Radio-Canada, Calgary.
1: Et en terminant, Mark Carney félicite l'écrivaine et poète canadienne Anne Carson pour son prix Nobel de littérature. Le Premier ministre évoque une source de grande fierté pour le Canada. L'Académie suédoise a attribué cette prestigieuse récompense à Anne Carson pour l'ensemble de son œuvre qualifiée d'audacieuse et inventive. Anne Carson est la deuxième canadienne à recevoir le Nobel de littérature. Voilà ce qui complète vos informations. Restez des nôtres pour votre émission Sens Large. C'était Maxime Bossonnet. Très bonne journée à notre antenne.

0: En Atlantique, le taux de pauvreté tourne autour de 10 %. Mais près d'un citoyen sur trois aurait un niveau de vie inférieur au seuil de pauvreté selon les données de Banque alimentaire Canada. Avec la hausse du coût de la vie, ça devient plus difficile de se loger, de chauffer et même de se nourrir. Depuis des années, une solution est avancée, la mise en place d'un revenu minimum garanti. L'île du Prince-Édouard y est presque arrivée, mais le projet ne s'est jamais concrétisé en raison du refus d'Ottawa d'y participer. Mais est-ce le remède pour contrer la pauvreté dans nos régions? Prenez place, on ouvre la réflexion. Ici Karine Godin, vous écoutez Sens large. On parle de revenus de base garantie dans nos régions en Atlantique depuis des années. C'est l'île du Prince-Édouard qui a amené la réflexion la plus loin. Tous les députés s'étaient entendus pour la mise en place d'un projet pilote d'une durée de 5 à 7 ans. Et l'objectif, c'était d'évaluer l'efficacité du concept pour ensuite l'élargir ailleurs au pays. Mais le refus d'Ottawa d'y participer a mis rapidement fin à l'initiative. En Nouvelle-Écosse, en 2025, il y a un comité législatif qui a aussi examiné la faisabilité d'un revenu de base garantie. Mais il n'y a pas eu de volonté politique ensuite. Et au Nouveau-Brunswick, c'est le Parti vert provincial qui porte le flambeau dans ce dossier en présentant une motion en 2023. On connaît la suite, il n'y a toujours pas de revenus de base garantie dans aucune de nos provinces. Donc pour en parler, je me tourne d'abord vers la députée de Tantramar et seule candidate à la chefferie du Parti vert du Nouveau-Brunswick, Megan Mettin, bonjour.
1: Bonjour.
0: Donc lorsqu'on parle de revenus de base garantie, qu'est-ce que vous souhaitez exactement du côté du Parti vert?
1: L'objectif, vraiment, c'est de sortir les gens de la pauvreté. Et il faut prendre compte de les coûts de ne rien faire à long terme. Ça coûte très cher pour des individus qui vivent dans la pauvreté, mais aussi ça coûte très cher pour le gouvernement, pour notre société, parce que les impacts de la pauvreté inclut des résultats négatifs en tant que la santé, les résultats dans l'éducation et beaucoup d'autres choses. Alors c'est quelque chose qui n'est pas vraiment nouveau, cette idée d'aider les gens et il y a même des programmes qui ont réduit la pauvreté avec le supplément de revenu garanti et l'allocation canadienne pour enfants. Alors, c'est un type de revenu minimum ou de revenu de base garanti pour les aînés, pour les enfants, les familles. Et on voit des impacts très positifs sur les populations.
0: Et au Nouveau-Brunswick, comment ça fonctionnerait exactement dans le meilleur des mondes pour vous? Qu'est-ce que vous aimeriez voir mis en place?
1: Alors, j'imagine qu'il faut avoir un partenariat avec le gouvernement fédéral. Mais ce qu'on veut voir, c'est de commencer avec un revenu garanti pour les personnes vivant avec un handicap. C'est quelque chose que nous avons présenté et que le gouvernement Holt a promis de faire, mais on voit après deux années, la première ministre Holt dans le gouvernement, on n'a pas de mise à jour, on n'a pas d'information de quand on va avoir ces résultats. Mais la situation actuelle avec l'aide sociale, c'est pire, c'est pas une bonne situation pour les gens qui reçoivent l'aide sociale.
0: Qu'est-ce que vous entendez exactement? Qu'est-ce que les gens vous rapportent? Quelqu'un qui bénéficie de l'aide sociale, dans quelle situation il se trouve présentement au Nouveau-Brunswick?
1: Alors, il y en a parmi

0: cette population qui ont qui vivent avec des handicaps. Et la réalité, c'est que le montant qu'ils reçoivent, ça garantit la grande pauvreté. Et la ministre du développement social m'a dit que c'est moins que la moitié de ce que quelqu'un a besoin pour survivre, c'est ce que une adulte reçoit. Alors c'est vraiment pas acceptable et il faut vraiment adresser la situation. On a beaucoup d'enfants dans notre province aussi qui n'ont pas assez à manger, qui n'ont pas assez à la maison et il faut aider ces familles.
1: Oui, l'insécurité alimentaire est un enjeu dans notre société, dans plusieurs de nos provinces. Bon, à ceux qui disent que la province présentement, là, avec le déficit, la situation financière, n'ont pas du tout les moyens d'aller vers un tel programme, qu'est-ce que vous leur répondez?
0: Alors, je répondrai que il faut vraiment regarder les coût. Alors, qu'est-ce que ça, c'est quoi le coût d'avoir une population qui n'a pas en bonne santé, les enfants qui ne peuvent pas apprendre parce que ils vivent dans la pauvreté. Qu'est-ce que ça veut dire pour notre société et qu'est-ce que ça va nous coûter? L'autre chose, c'est que on aurait des réductions dans des autres budgets. Oui, dans la santé, je dirais par exemple, mais aussi on prendrait l'argent qui est dans l'aide sociale et on pourrait l'utiliser pour contribuer à un revenu de base. Mais il y a des projets pilotes qu'on a déjà vu dans notre pays et on voit des résultats très importants que 80% dans le projet pilote en Ontario, 80% ont dit que leur santé a amélioré et c'était 70% des répondants avec des enfants ont dit que la santé de leurs enfants a amélioré avec un revenu de base garanti. Et il y a beaucoup de résultats positifs comme ça.
1: Megan Mitten, je rappelle que vous êtes députée de Tentramare, candidate à la chefferie du Parti vert du Nouveau-Brunswick et votre parti milite pour ce revenu de base garanti. Merci beaucoup d'avoir été avec nous.
0: Merci beaucoup. Bonne journée.
1: L'Île-du-Prince-Édouard, le Manitoba, l'Ontario, on en parle avec Megan Mitten. Il y a d'autres régions au pays, au monde aussi, qui réfléchissent à un revenu de base garantie pour contrer la pauvreté. Sabrina Desnoyers, recherchiste à Sens large. Vous allez l'entendre de plus en plus pour décortiquer avec nous les enjeux de l'heure. Sabrina, certains projets pilotes ont déjà été testés ici au Canada.
2: Là. Oui, comme le dit Megan, il y a eu un projet en Ontario. Mais avant, il y a eu le MINCOM, qui était le tout premier projet de la sorte au Canada, au Manitoba, qui s'appelait l'expérience du Manitoba sur le revenu annuel garanti de base, d'où MINCOM. C'est une expérience qui a été menée entre 1974 et 1979, donc ça date quand même dans la ville de Dauphin et de Winnipeg. Et c'était pour tester l'effet d'un revenu stable et garanti sur les citoyens. Quels effets ça peut avoir sur eux? Donc pendant 3 ans, il y a plus de 1000 personnes qui ont reçu autour de 5 000 $ annuellement, ce qui équivaudrait à environ 30 000 $ aujourd'hui. Donc, c'est quand même pas rien. Le projet a été abandonné à cause des récessions liées aux crises pétrolières. Mais, comme l'a dit Megan, les résultats ont été très positifs pour ce projet-là également. Un des résultats les plus probants, c'est une baisse de 8,5% des hospitalisations.
1: Ah
2: donc,
1: bon?
2: Moins de maladies, des gens plus en santé. On a aussi vu une réduction du nombre d'accidents liés à l'alcool, une augmentation de la diplomation au secondaire, une baisse de la violence conjugale. Et un autre constat très intéressant, c'est qu'en général, ça n'a pas dissuadé l'emploi. C'est souvent
1: un contre-argument qui est avancé.
2: Et la plupart des participants au projet ont maintenu leur productivité, leurs heures de travail. Les seuls groupes qui ont réduit leurs heures de travail, c'est les jeunes parents et les étudiants qui ont travaillé moins. Donc, c'est pas nécessairement une mauvaise chose. Pour le projet pilote en Ontario dont Megan parlait, c'est en 2017-2018. C'est le gouvernement provincial libéral de l'époque avec Kathleen Wynne à sa tête qui a lancé ce projet de revenu de base. Et pour ce projet-ci, c'est 4 000 personnes qui ont été choisies dans les villes d'Hamilton, Thunder Bay,

0: et Lindsay. Et les participants célibataires recevaient autour de 17 000 $, les couples autour de 24 000. Quand ils travaillaient, ils recevaient 50 cents de moins sur l'allocation pour chaque dollar gagné. Le projet devait durer 3 ans, mais a été arrêté après seulement 15 mois parce que le nouveau gouvernement de Doug Ford a mis fin au programme en évoquant le coût exorbitant du projet et sa non-viabilité à long terme. Donc, on a peu de données sur le programme. Megan en a parlé un peu, mais somme toute, les chercheurs et les participants ont souligné une amélioration de la santé mentale, une réduction du stress. Donc, des résultats très positifs là aussi.
1: Et ça, c'est pour le pays, mais on a vu d'autres cas un peu partout dans le monde.
0: Oui, il y en a un peu partout dans le monde. Je vais vous en parler de deux. Le premier, ça va vous surprendre, mais c'est en Alaska.
1: Ah bon?
0: Donc, un revenu universel aux États-Unis. Oui, oui. Bon, c'est dans un contexte très particulier. On parle ici du dividende permanent de l'Alaska. Je le mentionne parce que c'est l'exemple le plus proche qu'on a au niveau mondial d'une sorte de revenu universel de manière pérenne. Donc, il dure depuis longtemps. Donc, depuis 1982, donc ça fait déjà 44 ans, tous les Alaskiens reçoivent un chèque de l'État annuellement. Le montant varie d'une année à l'autre. Pour 2026, c'est 1200 $. Et pour une famille de 4, ça veut donc dire 4800, parce que oui, les enfants aussi reçoivent un chèque. Donc, c'est vraiment tous les citoyens de la province. Et on a financé ça comment, Karine? Avec les revenus pétroliers de l'État. Voilà. C'est une sorte de rente pétrolière. L'objectif principal, voilà, c'était d'éviter d'avoir à développer un système d'aide sociale, parce qu'on sait à quel point les Américains détestent l'État-providence. Et 40 ans plus tard, il y a encore 80% des habitants de l'Alaska qui demeurent favorables à cette mesure et pensent que celle-ci a un impact positif sur leur qualité de vie. Donc vraiment, c'est un programme qui a fait ses preuves. Et fait intéressant, l'Alaska est un des États qui a les revenus les plus égalitaires de tous les États-Unis, où il y a le moins d'écart de richesse. Donc clairement, ça fonctionne.
1: Clairement.
0: Et l'autre projet dont je voulais vous parler, c'est le Kenya. C'est une organisation à but non lucratif américaine, Give Directly, qui mène depuis 2017 la plus grande étude sur le revenu de base universel jamais réalisée. Il y a 20 000 personnes au Kenya, dans des centaines de villages, qui reçoivent un revenu mensuel de presque 500 $ US par famille, et ce pendant 12 ans, donc jusqu'en 2029. Donc c'est vraiment un projet à longue échelle. Et c'est significatif parce que le seuil de la pauvreté au Kenya est établi à 33 $ US par mois, et c'est 40% de la population qui vit sous ce seuil. Donc, 50 $ ça peut nous paraître peu pour nous, mais c'est en fait beaucoup pour les Kenyans. Les données ont démontré une baisse marquée de la malnutrition, une hausse de la scolarisation et une forte augmentation de l'entrepreneuriat. Donc, les gens vont investir cet argent-là pour se partir une entreprise. Et on n'a pas vu une augmentation, on avait peur qu'il y ait une augmentation de l'oisivité ou de la consommation d'alcool ou de comportements néfastes. On n'a pas vu ça du tout au Kenya. Bon, je peux pas parler de tous les projets qui existent. Il y en a d'autres plus ciblés partout ailleurs dans le monde. Il y a, par exemple, des citoyens en recherche d'emploi en Finlande qui ont reçu aussi un salaire pendant un certain temps. Des agriculteurs en Corée du Sud, femmes précaires dans certains États indiens. Et plus récemment, les artistes en Irlande qui ont reçu ça. Et la PCU.
1: Oui.
0: La pandémie qui est un peu une sorte de revenu minimum garanti. Et présentement au Canada, il y a un projet de loi, le projet de loi 206, qui est présentement à l'étude au Sénat, qui vise à établir un cadre national sur le revenu de base garanti suffisant. C'est un projet qui a été déposé au printemps 2025 par la sénatrice Kim Pate. Et cette loi obligerait le ministre des Finances à élaborer, et je cite, un cadre national visant à donner accès à un revenu de base garanti suffisant à toute personne de plus de 17 ans au Canada. Donc, ça suit.
1: C'est intéressant, on va suivre ça et surtout qu'on l'a vu dans le monde, dans certaines régions où on l'a mis en place. Ça fonctionne.
0: Ça fonctionne.
1: Sabrina Desnoyers, merci beaucoup.
0: Merci.
1: Le modèle de revenu de base garanti, est-ce qu'il est soutenable financièrement pour nos provinces? C'est souvent la question qui revient pour nous aider à y voir plus clair. Je me tourne maintenant vers l'économiste, consultant en politique publique, Richard Sarrière. Bonjour.
2: Bonjour, Madame Godin.
1: Qu'est-ce que vous en pensez d'abord de ce concept-là pour réduire la pauvreté?
2: Écoutez, c'est clair que c'est un concept qui est prometteur. C'est un concept qui, normalement, on s'attend de moi que je parle comme un économiste, mais il risque aujourd'hui que je parle davantage comme un politologue.
1: Parce que ce sont des politiques publiques à mettre en place,
2: voilà,
1: là, si on veut aller de l'avant avec
2: donc
1: ça.
2: Donc, c'est plus mon chapeau de consultant en politique publique aujourd'hui, mais je vous dirais que souvent, on va invoquer le coût pour freiner l'enthousiasme des gens qui voudraient ce genre d'initiative-là. Moi, ce que je vous dirais, c'est que tout dépend de comment on organise la chose. Et là, ça m'apporte vraiment à le,

0: considérations fondamentales qui nous mènent à avoir des obstacles à l'adoption de ce genre d'initiative-là au Canada. La première, c'est que Monsieur Ford, quand il a été élu, a mis fin en disant que c'est trop coûteux. Mais faut comprendre que, idéologiquement parlant, il y a au pays des gens qui ne sont pas à l'aise avec l'idée d'offrir un revenu minimum garanti aux gens parce qu'ils ont peur de... Ils ont une conception morale de la chose. C'est une forme d'assistance sociale généralisée et que, dans le fond, ça pourrait rendre les gens paresseux.
1: Mais on l'a vu, on voit c'est pas le cas dans les pays qui ont décidé de le mettre en place.
0: Oui, et c'est logique parce que si on accordait un minimum garanti, disons 30 000 $ à une famille de quatre, on peut aller s'imaginer que les gens pensent qu'ils peuvent vivre décemment là-dessus. C'est un minimum de base. Donc, si on a des incitatifs bien ciblés, c'est clair et net que les gens vont vouloir continuer à gagner du travail, à gagner de l'argent et avoir du travail. Parce que le travail, c'est pas juste avoir de l'argent, c'est aussi la dignité humaine, c'est aussi ce que ça nous apporte. Donc, il y a la considération morale. Mais il y a une autre considération qui est fondamentale, c'est celle du, on va appeler ça les institutions politiques, nommément le fédéralisme au Canada. Et je m'explique. On a parlé d'exemple de revenu minimum garanti. On a donné l'exemple, je pense que c'est Mme Metten qui a parlé du supplément de revenu garanti. Ben, on en a un régime de revenu universel garanti pour un groupe de personnes au Canada, qui sont les personnes âgées. Hein, on parle de sécurité de vieillesse et supplément de revenu garanti. Quand est-ce que ça s'est produit? Hein? C'est intéressant. Les provinces ont essentiellement donné le champ de soutien aux revenus pour les personnes âgées au fédéral dans les années 50 et 60. C'était une époque où on centralisait le pays. C'était l'après-guerre ou aussi l'après-grande dépression. Puis il y a trois grandes initiatives, mais deux qui nous concernent, qui sont très importantes, qui ont eu lieu à cette période-là. La première, c'est la mise en œuvre du programme d'assurance chômage, maintenant appelé assurance emploi, 1940, je crois. Et ensuite, les régimes de pension. Mais il fallait avoir des modifications constitutionnelles pour que Ottawa puisse avoir juridiction et juridiction dominante. Au Québec, c'est un partage de juridiction, mais il reste quand même qu'il y a eu des modifications constitutionnelles. Pour modifier la Constitution du Canada, il faut...
1: Ça se fait pas du jour au lendemain.
0: Il faut le Parlement canadien, au moins 7 provinces sur 10 représentant la majorité de la population.
1: On comprend que c'est compliqué.
0: Mais voilà pourquoi le point est suivant. C'est que, un, avec les personnes âgées, on s'inquiétait pas de l'incitation à travailler. On disait, c'est une retraite bien méritée, c'est au-delà de 65 ans. Et deux, on n'avait pas à s'inquiéter de l'arrimage entre le fédéral et les provinces. Et c'est là où les difficultés fondamentales pratiques vont se voir.
1: Parce qu'on l'a vu à l'île du Prince-Édouard, là, ils avaient un projet pilote et ils disaient même, regarde, on va tester ça chez nous. Ensuite, si ça fonctionne bien, vous pourrez l'étendre ailleurs au Canada. Et Ottawa qui a dit non. Donc, on nous explique en quelque sorte qu'il faudrait modifier plusieurs programmes, autant au niveau provincial que fédéral, pour arriver. Mais c'est possible. Il faut juste que tout le monde s'entende. C'est ce qu'on comprend?
0: Ben, ce qu'on comprend, c'est que Ottawa a d'autres chats à fouetter présentement. Ouais. Puis, ce qu'il faut comprendre, c'est que faire exception pour une province...
1: Une petite province, la plus petite?
0: On pourrait dire que c'est un laboratoire, comme vous voulez, mais une fois qu'on fait exception pour une province, on crée des attentes pour de nombreux programmes. L'assurance emploi, prestations canadiennes pour les enfants, tout ce que le fédéral peut offrir en tant que soutien aux revenus, et en quelque sorte remis en question. Puis là, ça rouvre une boîte de Pandore. Moi, je suis favorable au revenu universel garanti comme concept, mais le diable est dans les détails. Donnons un exemple. Au Nouveau-Brunswick rural francophone, on a une dépendance à l'égard des industries saisonnières. Et on sait très bien que l'assurance emploi n'est pas juste une assurance emploi, mais c'est une forme de soutien aux revenus. Donc, il y a des gens, il pourrait y avoir des gagnants et des perdants dans tout ça. Un deuxième exemple. Supposons qu'on accorde 30 000 $ à une famille de quatre et que puis par la suite, on dit... On va taxer 50 % sur chaque dollar supplémentaire gagné. Mais qui a la grosse part du gâteau pour l'imposition fédérale au niveau de l'impôt des individus? C'est le fédéral. Donc, ça prend des accords étendus de collaboration fiscale pour mettre ça en œuvre. C'est pas impossible, mais là où
1: j'en... Il faut beaucoup de volonté politique.
0: Ça prend, selon moi, si Ottawa a fermé la porte à l'aile du Prince-Édouard, c'est parce que la vitrine n'était pas là. Peut-être qu'un jour Ottawa décidera d'aller de l'avant, mais ça va prendre une crise.
1: Ouais.
0: Est-ce que l'intelligence artificielle pourrait être cette crise-là?
1: Ah bon?
0: Si un jour on se retrouve avec un chômage de masse, là, c'est lorsqu'on a des crises comme ça qu'une vitrine s'ouvre au niveau de l'administration, au niveau des politiques publiques pour aller de l'avant avec ce genre de projet-là. Mais si la vitrine n'est pas là, c'est plus difficile.

0: difficile. Et moi, ce que je vous dirais, la leçon que je tire, c'est que ça va prendre une initiative d'Ottawa. Il faut que ça vienne d'Ottawa parce que l'arrimage des politiques publiques fait en sorte que c'est extraordinairement complexe de mettre un revenu minimum garanti. Parce que pensez-y, si le Nouveau-Brunswick voulait garantir 30 000 $, ben, il voudrait en contrepartie qu'ils aient des aides d'Ottawa pour que lorsque Ottawa aide en certains endroits, qu'on risque que c'est l'argent qui aurait autrement été versé par Ottawa se retrouve dans les coffres de la province. Il faut qu'Ottawa soit d'accord. Donc c'est le gros obstacle, c'est le diable dans les détails et non pas dans l'idée que les gens vont devenir paresseux, vont cesser de travailler.
1: Et justement, est-ce qu'il peut y avoir une crainte des provinces de recevoir moins d'argent? Je pense au transfert en santé. Si on réussit à démontrer que ça coûte de moins en moins cher en santé quand on met un programme comme celui-là, est-ce que ça peut faire partie aussi des arguments pour ne pas aller de l'avant pour les provinces?
0: Toutes les considérations vont être mises dans le panier parce que ça, on touche à l'architecture complète du programme de l'État-providence. Mais il faut comprendre quand même que si on regarde le succès qu'on a au niveau des personnes âgées, qu'on a eu au niveau des personnes âgées, c'est parce que Ottawa et les provinces se sont entendus. Ici, depuis 1960, il n'y a pas de programme d'envergure qui a été mis en vigueur au Canada en termes de politique sociale. Il y a eu les garderies, mais essentiellement, c'est un chèque en blanc au Québec. Le Québec a dit merci, on va de l'avant. Mais si le Québec poussait fort pour le système de revenu universel garanti, là, possiblement qu'il y aurait une vitrine. Parce que le Québec est une province clé. Parce que historiquement, ils vont être les premiers à dire « Ottawa, mêle-toi de tes affaires
1: ». Il va falloir surveiller justement ça, mais vous l'avez dit, ça ne sera pas du jour au lendemain. Ça prend la collaboration de toutes les instances. On va continuer de surveiller ça. Ça pourrait revenir, le Sénat, entre autres, qui se penche. Richard Saillant, merci beaucoup d'avoir été avec nous.
0: Je vous remercie.
1: Donc voilà, c'est tout pour aujourd'hui. Sens large est une réalisation de Vincent Lehoulier. À la recherche, collaboration aussi, Sabrina Desnoyers. À la technique, Stéphane Basque, Terry Cotreau. Ici Karine Godin, je vous souhaite une excellente journée. Au revoir.
2: Ici Maxime Bossonnet, voici vos informations régionales en Atlantique. Alors que le nombre de cas de grippe augmente au pays, le Nouveau-Brunswick dit surveiller la situation de près. Plusieurs indicateurs montrent une saison hâtive alors que des cas de grippe et des hospitalisations ont déjà été signalés dans d'autres provinces comme à l'Île-du-Prince-Édouard. Dès la semaine prochaine, les Néo-Brunswickois pourront recevoir le vaccin contre la grippe ainsi que le vaccin contre la COVID-19. L'an dernier, dans les provinces de l'Atlantique, la saison de la grippe avait été précoce, notamment en raison d'une mutation de la souche H3N2. Le Nouveau-Brunswick avait recensé plusieurs cas dès le mois de novembre. En Nouvelle-Écosse, un bâtiment qui abritait autrefois la caserne des pompiers et la mairie de Saint-Pierre au Cap-Breton a été ravagé par les flammes hier soir. La structure en bois de 3 étages avait plus de 100 ans. Le bâtiment avait été vendu à un propriétaire privé il y a une dizaine d'années et il servait de garage à une entreprise. Le gouvernement de Terre-Neuve-et-Labrador annonce que les agents fédéraux du centre du Labrador seront bientôt en mesure de recueillir des images numériques d'empreintes digitales et de visages pour les documents nécessitant une identification tels que les passeports. Ces services de collecte de données biométriques seront proposés à Happy Valley-Goose Bay dès le début de l'année prochaine. La décision d'Ottawa d'étendre ce service fait suite aux démarches menées par le gouvernement provincial afin d'améliorer l'accès aux services biométriques fédéraux. Et puis le premier ouragan de la saison dans l'Atlantique s'appelle Isaias. Il se dirige vers la côte américaine du golfe du Mexique avec des vents soufflant à 120 km à l'heure. Il s'agit du premier ouragan formé aussi tard dans l'Atlantique depuis 1905, égalant un record vieux de 121 ans en raison d'un phénomène El Niño particulièrement fort. Selon le Centre national des ouragans, Isaias devrait toucher terre entre le Mississippi et la Floride d'ici samedi. Voilà ce qui complète vos informations régionales. C'était Maxime Bossonnet. Merci d'être à l'écoute.

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0: Bonjour, bon jeudi. On va aborder différentes formes de détresse à l'émission aujourd'hui. Celle des jeunes Français, des lycéens qui se regroupent aujourd'hui pour une grande journée de mobilisation à travers la France. Ça fait maintenant 3 semaines que les jeunes de 15 à 18 ans sont dans la rue. Des centaines de lycées sont à l'arrêt. La violence des casseurs, la répression brutale de la police dans certains quartiers a contribué à accélérer la crise sociale qui est maintenant récupérée politiquement à quelques mois des élections présidentielles en France. Alors, on va se rendre sur place à Paris dans quelques instants. On va aussi aborder la détresse des médecins au Québec. Hier après-midi, le bureau du coroner a déclenché une enquête groupée confiée à la coroner vedette Jeanne Kamel, qui semble en fait elle hériter des dossiers les plus délicats depuis quelques années. Alors Jeanne Kamel qui va enquêter sur 5 décès par suicide chez des médecins depuis mars dernier, donc 5 suicides en 5 mois dans plusieurs régions du Québec, donc Val-d'Or, Rimouski, Lévis, Trois-Rivières, Contrecoeur, et ça, ce sont les suicides dont on est au courant, parce que semble-t-il qu'il y en a davantage qui passent sous le radar. Il y a des voyants d'inquiétude qui se sont allumés au Collège des médecins, qui en fait maintenant une priorité de cette détresse mentale chez les médecins. Il y a une lettre signée par 1500 médecins le mois dernier qui demandait justement au coroner en chef de déclencher une enquête commune sur ces suicides qui pourraient avoir des causes similaires. Donc l'un des instigateurs de cette lettre coup de poing va être avec nous, c'est le docteur Jean-Paul Brutus. On va lui parler vers 12h10. Et vers 12h35, la mairesse de Montréal sera avec nous. Hier, 2 décès se sont ajoutés chez les itinérants. Une femme dans le nord de l'île de Montréal et un homme à Granby. Il y a un autre mort qui a été évité de justesse quand un camion à ordures a soulevé une grosse benne à déchets en métal hier à Montréal. Et il se trouvait dans cette benne en métal-là un homme qui cherchait probablement de la nourriture. Et ce sont des travailleurs à proximité qui ont alerté le chauffeur avant qu'il n'envoie le contenu de la benne à déchets et l'homme dans le broyeur du camion. Alors vraiment, là, du côté de l'itinérance, là, on a beaucoup de demandes de la part des villes. Et Montréal demande un financement stable sur 3 ans pour son plan chaleur. Ça, c'est son plan d'aide aux personnes en situation d'itinérance qui se déploie à l'hiver. Et la mairesse souhaite que le nouveau gouvernement du Québec en fasse sa première annonce d'importance. Parce qu'on ne peut pas traiter l'hiver comme une urgence chaque année, hein? L'hiver, ça revient chaque année. Alors, il serait peut-être temps d'arrêter de naviguer à vue. Donc, la mairesse va être avec nous tout à l'heure, après son point de presse qui commence à l'instant d'ailleurs. Et dans un autre registre, vers la fin de l'émission, l'écrivaine Heather O'Neill va être avec nous pour parler d'Anne Carson, la poète et essayiste canadienne qui vient de remporter le prix Nobel de littérature. C'est quand même pas rien. Elle va être avec nous pour nous parler d'Anne Carson vers 12h50 en toute fin d'émission. Mais d'abord, je vous le disais, on s'en va en France où une nouvelle journée de mobilisation des lycéens est à l'ordre du jour. Alors, on est à un peu plus de 6 mois de l'élection présidentielle là-bas et le pays est véritablement en ébullition. Je vous rappelle un peu le contexte là, pour ceux qui n'ont pas suivi ce qui se passe là-bas depuis maintenant quelques semaines. Depuis 3 semaines, des milliers de lycéens, ça c'est environ 5e année du secondaire et cégep ici, donc 15 à 18 ans. Donc, des milliers de lycéens sont dans la rue. Il y a environ 1/5 des lycéens qui sont fermés actuellement. Il y a des appels à la grève qui se multiplient. Il y a eu beaucoup de manifestations, marquées parfois par la violence des manifestants, mais aussi par une répression policière brutale. Il y a plus de 200 élèves et près de 90 membres du personnel d'éducation qui ont été blessés. Plusieurs adolescents aussi ont été gravement mutilés. Il y a un lycéen de 15 ans qui a eu la main arrachée par une grenade de police à Lens. Il y a un autre lycéen qui a perdu l'usage d'un œil à Tours. Il y a un jeune de 14 ans qui a eu la mâchoire fracassée par un tir de lacrymogène en région parisienne. 760 policiers et gendarmes ont également été blessés par des casseurs qui s'infiltrent dans les manifestations. 6600 personnes ont été interpellées depuis le début du mouvement à la mi-septembre, dont une immense majorité de mineurs. Alors, pour essayer de comprendre ce qui se passe exactement, je joins à Paris Bruno Jeudy. Il est directeur délégué à la Tribune Dimanche, éditorialiste à BFM TV. Monsieur Jeudy, bonjour.
1: Bonjour.
0: Alors, le mouvement a démarré à la mi-septembre. Depuis, 3 grandes journées de mobilisation ont eu lieu. Aujourd'hui, on appelle ça l'acte 4. Comment ça s'est déroulé là, sur le terrain dans les dernières heures?
1: Écoutez, dans les dernières heures, ça reste tendu. Ce sont des manifestations qui se déroulent malgré tout de manière quand même assez classique, avec un encadrement qui vient des syndicats, puisque les syndicats accompagnent les lycéens, ce qui a un petit peu fait baisser la pression. Mais il y a énormément quand même de tensions avec la police. Il y a eu quelques barricades qui ont été dressées aujourd'hui dans les rues de Paris, et ça reste quand même tendu, même si le nombre de lycées totalement fermés a plutôt diminué depuis deux jours. Mais c'est une crise sociale sans précédent en France, surtout à quelques mois d'une élection présidentielle, où en général en France l'élection présidentielle fige un peu les contestations, la contestation se manifestant plutôt dans les urnes.
0: Ouais. Rappelez-nous un peu ce que demandent les jeunes exactement, parce que nous d'ici au Québec, on suit ça un peu de loin, mais quelles sont les revendications qui ont amené à cette mobilisation?
1: Alors ce mouvement, vous le disiez, qui a démarré vers le 17 septembre, est né dans des établissements de la banlieue parisienne, autour de plusieurs mots d'ordre, un peu flous au départ, mais qui se sont structurés au fur et à mesure que la contestation a progressé. Il y a à la fois la qualité des établissements, des bâtiments. Dans certaines villes, ils sont vraiment vieux et en mauvais état, donc il y a déjà ça. La deuxième chose, c'est le non-remplacement des profs dans beaucoup d'établissements, et donc évidemment l'absence de profs ulcère les lycéens. La troisième chose, c'est la surcharge des cours. La réforme du bac qui a été mise en œuvre en 2020 a entraîné une augmentation du nombre des options et beaucoup de un étalement des cours, ce qui fait que les lycéens se plaignent beaucoup d'emplois du temps surchargés. Et puis le dernier et sans doute point majeur de cette contestation, c'est ce qu'on appelle Parcoursup en France. C'est le mode pour définir les études que vous voulez faire après votre bac. C'est un système qui permet de s'inscrire, et ce système est décrié par les lycéens et leurs familles parce que trop compliqué, et les lycéens n'arrivent pas à savoir où est-ce qu'ils vont se retrouver pour commencer les études après le bac. Grosso modo, c'est les cinq grands mots d'ordre qui définissent ce conflit.
0: Et quelle est la réponse du gouvernement depuis 3 semaines?
1: Alors, dans un premier temps, il a une réponse essentiellement sécuritaire. Le ministre de l'Intérieur et le ministre de l'Éducation et le Premier ministre répétant que c'est un mouvement qui était animé surtout, qui ressemblait à des émeutes urbaines, et que les feux de poubelle et les dégradations et incendies dans les lycées, et surtout les attaques contre les enseignants et les proviseurs au fond beaucoup occulté les revendications. Et puis le mouvement a un petit peu évolué mardi avec la première grande manifestation nationale qui a quand même réuni près de 100 000 personnes dans les rues de Paris. Et là le ministre a reçu les représentants des lycéens. Et puis il y a eu un coup de théâtre mardi soir, c'est le président de la République qui, pas content de la tournure de cette contestation, de cette crise lycéenne qui devient importante, a demandé à son premier ministre, à son ministre de l'Éducation et au ministre de l'Intérieur de changer de ton, d'être un peu plus en empathie avec les lycéens, de les recevoir et même dans une certaine mesure d'accéder à leurs revendications. Le premier ministre a décidé de neutraliser les cours jusqu'à la fin de semaine et d'organiser un temps démocratique dans les lycées. Quelque chose d'un peu nouveau et voire curieux, mais en tous les cas, c'est essayer d'organiser une discussion sous forme de cahier de doléances, d'essayer de faire remonter les contestations et les revendications de la jeunesse des lycées français.
0: Votre dernier éditorial sur la Tribune dimanche s'intitule Les gilets jaunes, évidemment avec l'évocation des gilets jaunes à l'époque, la grande contestation. Pourquoi vous avez choisi ce titre? Qu'est-ce que vous avez voulu dire exactement?
1: Parce que je trouve que les mouvements démarrent, le mouvement des jeunes, de la crise des siennes, a démarré un petit peu comme les gilets jaunes, c'est-à-dire au début, comme ça, dans les lycées de banlieue.

0: les plus reculés, parfois les plus dégradés. Ils ont brûlé des poubelles, ils se sont fait entendre par de la violence, plus que par des assemblées générales. Et ça ressemblait un peu aux Français des classes moyennes vivant dans les grandes banlieues des villes françaises qui se sont réunies sur les ronds-points, ont commencé à bloquer les routes, à contester. Et puis, évidemment, c'est allé crescendo et ils sont arrivés à Paris au bout de quelques semaines et se sont installés pendant tous les samedis pendant 2 mois. Et là, on sent que chez les jeunes, ils se sont fait entendre un peu comme ça aussi, comme un peu par la violence, en dehors des syndicats. Et puis là, maintenant, le mouvement se structure un peu et du coup, c'est vrai que j'ai trouvé qu'il y avait un parallèle entre les gilets jaunes du début du premier mandat d'Emmanuel Macron et des gilets jaunes qui arrivent comme l'ultime contestation du pouvoir d'Emmanuel Macron en fin de mandat, 6 mois avant son départ de l'Élysée. Il y a comme une espèce de boucle cruelle qui se termine pour lui, parce que lui, jeune président, est finalement contesté par les plus jeunes de ses compatriotes.
1: Ouais, c'est l'expression aussi d'un mal peut-être plus profond dans la société française.
0: D'un mal-être de la jeunesse, c'est incontestable. On dit qu'en France, tous les psychologues, les psychiatres, les professeurs expliquent que les jeunes, cette génération qui a vécu le Covid et l'impossibilité d'aller à l'école pendant des mois et des mois, et vit une sorte de mal-être. Et puis, il y a un petit phénomène qui a été l'étincelle, peut-être, qui a déclenché ça. C'est qu'au début de l'année, c'était déjà le cas aussi l'année dernière dans certains établissements, le téléphone portable est interdit. Et il y a comme une espèce de, comment dirais-je, quand vous savez, vous bloquez une addiction, oui. et les jeunes privés de leur téléphone, il y aurait eu une sorte de réaction, de contestation symbolisée par cette interdiction du téléphone. Vous savez, c'est un grand débat en France aussi d'interdire les réseaux sociaux chez les moins de 15 ans. Alors les lycéens ont parfois 15 ou 16 ans, mais c'est peut-être une des étincelles qui a fait démarrer ce mouvement, alors que la rentrée scolaire s'était plutôt bien passée, selon les dires du ministre de l'Éducation, qui n'a pas vu venir la colère, ni le Premier ministre. Ils avaient tout envisagé, une crise agricole, une nouvelle crise des gilets jaunes, et finalement, ce sont les jeunes, les plus jeunes, qui sont dans la rue en cette rentrée en France.
1: Bruno Jeudy, directeur délégué à la Tribune Dimanche, éditorialiste à BFM TV, merci d'avoir été avec nous.
0: Merci.
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1: Marie-Hélène Tremblay est à l'Assemblée nationale à Québec. Bonjour Marie-Hélène.
3: Bonjour Alec.
1: Alors 2 jours à peine après les élections, le chef conservateur et le maire de Québec sont déjà à couteau tiré. C'est le projet du tramway là, qui est à l'origine de cette confrontation entre Éric Duhaime et Bruno Marchand.
3: Oui, ce sont des déclarations du chef du Parti conservateur qui ont mis le feu aux poudres, parce que selon Éric Duhaime, une des raisons qui explique le succès de son parti dans la capitale nationale, c'est parce que les conservateurs s'opposent au tramway et qu'ils sont favorables au projet de troisième lien entre Québec et Lévis. D'ailleurs, Éric Duhaime a promis de continuer de mettre de la pression pour stopper le projet de tramway, parce qu'il estime que Paul Saint-Pierre Plamondon, qui va donc être à la tête d'un gouvernement minoritaire, va devoir conclure des alliances pour réaliser ses engagements. Et on le sait, le Parti québécois n'a fait élire aucun député à Québec. Alors, le chef conservateur se donne comme objectif de convaincre le chef péquiste d'abandonner, ni plus ni moins, là, le projet de tramway. C'est vrai, Alec, que les conservateurs ont presque tout raflé là, dans la région de Québec. Mais on peut rappeler aussi que les opposants au projet du transport, au projet de transport collectif ont fait élire aux dernières élections municipales en 2025 seulement 3 conseillers municipaux sur un total de 21 qui s'opposaient donc au projet de tramway. C'est dire que c'est peu. Et évidemment, le maire de Québec n'a pas du tout apprécié cette sortie du chef du Parti conservateur, parce que selon Bruno Marchand, et je vais le citer ici, Éric Duhaime et sa tribu répandent des faussetés sur l'appui au tramway. Alors, le maire de Québec, lui, est d'avis que de prétendre que les résultats de l'élection constituent un désaveu du projet, c'est tout simplement un raccourci et qu'Éric Duhaime

0: manque de rigueur. Alors, suivant la logique du chef conservateur, Bruno Marchand, lui, décortique les résultats autrement, en soulignant que les conservateurs ont obtenu 36 % des voix dans la capitale nationale. Est-ce que donc on peut dire que 64 % des gens ont voté pour des partis qui sont pro-tramway? Mmh. Alors, de toute façon, on peut convenir là, que lorsque des gens votent à une élection, ben ils font leur choix en fonction de plusieurs enjeux aussi, et pas seulement d'un seul. Mais pour le maire de Québec, donc, il promet d'avoir Éric Duhaime à l'œil pour rétablir les faits, dit-il, chaque fois que ce sera nécessaire. Alors, c'est un exemple qui illustre bien que les relations s'annoncent, ma foi, assez tendues là entre les deux hommes. Et dans le contexte, je pense qu'ils n'auront pas vraiment le choix de mettre de l'eau dans leur vin là, au cours des prochains mois. Mais disons que vite comme ça, ça donne une indication assez rapide là que ça s'annonce plutôt compliqué entre les deux hommes.
1: Ouais, je sais pas s'ils vont vouloir mettre de l'eau dans leur vin. J'ai l'impression que ça les sert tous les deux de s'opposer peut-être l'un à l'autre. C'est comme le yin et le yang, le positif et le négatif. La droite utilise Bruno Marchand et son tramway comme une espèce d'épouvantail. Bruno Marchand utilise la droite comme étant déconnectée de la réalité des citoyens. J'ai hâte de voir. Je pense qu'ils vont s'affronter plus souvent qu'on le pense, les deux politiciens, effectivement, dans les prochaines années. Un petit mot sur la CAQ, Marie-Hélène, qui ne perd pas de temps. En fait, il y a un chef intérimaire qui va être nommé dès le 17 octobre prochain. C'est la semaine prochaine, ça? Vers la fin de la semaine prochaine?
0: Absolument. La directrice de la Coalition Avenir Québec, d'ailleurs, dit que plusieurs personnes ont déjà levé la main pour prendre le relais de façon temporaire. Brigitte Legault, donc, mentionne que les instances de la CAQ travaillent pour assurer ni plus ni moins l'avenir du parti. Et même François Legault, qui a fondé le parti là, en 2011, veut aussi faire sa part pour que le parti ne tombe pas dans l'oubli. On le sait, les règles pour une course à la direction, ben elles sont récentes à la CAQ. Elles ont été fixées pour la course qui a été tenue le printemps dernier. Dans le contexte d'un gouvernement minoritaire, la directrice Brigitte Legault admet que le parti n'a pas intérêt là à faire traîner les choses pour se choisir un nouveau chef. Elle convient cependant que la tâche s'annonce compliquée, c'est le moins qu'on puisse dire, et que les candidats devront être prêts à se retrousser les manches. Mais elle demeure convaincue que la CAQ a sa place dans l'échiquier politique. Ceci dit, Alec, vous le savez mieux que moi, là, les auditeurs de Midi Info sont d'excellents auditeurs. Mm-hmm. Et hier, je vous ai mentionné que les partis obtenaient 2 $ par vote. C'est pas le cas. Le 2 $ sert plutôt à calculer la cagnotte totale de laquelle va être puisée les allocations pour tous les partis. Alors, le montant total est de 12,2 millions de dollars. De cette somme, il faut donc multiplier le pourcentage reçu par le parti et ça donne le montant versé. Alors, la CAQ, hier, je mentionnais qu'elle aurait droit à un peu plus d'1 million de dollars. Ben, c'est davantage. C'est un peu plus d'1 600 000 $. Mm-hmm. Alors, j'aimerais dire merci à M. Hébert.
1: Oui, qui nous a écrit en disant, écoutez, la CAQ a 13 % de la cagnotte totale et non pas 2 $ par vote obtenu. Puis effectivement, ça donne 1,7 million et non pas 1,1 million. Alors, c'est un salaire intéressant. Ça peut faire une différence là, quand
0: oui,
1: même.
0: Mais oui, mais qui peut être un salaire intéressant pour un futur chef aussi.
1: Oui, j'ai hâte de voir.
0: De cette cagnotte.
1: Absolument, j'ai hâte de voir qui va lever la main. Il paraît que Yann Lafrenière est intéressé, l'ancien ministre de la Sécurité intérieure. On verra si d'autres lèvent la main, s'il y aura une course à la direction. Ça va être intéressant quand même de voir ça.
0: Exact.
1: 19 octobre, hein, parce que là, on se réunit. Le chef intérimaire va être nommé le 17 octobre,
0: le samedi,
1: mais annoncé le 19, c'est ça?
0: Voilà, exactement. Donc, le samedi, le 17, et on dévoilera le nom lundi, donc au début de la semaine qui va suivre.
1: Ouais, lundi, le 19 octobre. Merci, Marie-Hélène. À bientôt.
0: À demain.
1: À demain. Fanny Olivier à Ottawa, bonjour.
2: Bonjour, Alec.
1: Alors, Mark Carney est à Sherbrooke, lui, le premier ministre canadien. Il fait une annonce concernant un nouveau programme de 2 milliards de dollars sur 8 ans pour l'achat de thermopompes au Canada.
2: Ouais, c'était une promesse de Mark Carney au moment de la course à la chefferie du Parti libéral. Donc, un programme de remise fédérale. Par exemple, si vous changez votre système actuel de chauffage, que ce soit au propane, au gaz, au mazout ou encore avec des plaintes électriques, et que vous achetez une thermopompe, ben Ottawa va vous remettre de l'argent. Donc, début 2027, quand le programme va être en place, vous pourrez aller sur une plateforme en ligne, soumettre une demande d'admissibilité. On doit en principe vous répondre en 24 heures. Alors, vous allez ensuite acheter votre thermopompe et par la suite obtenir votre remboursement. Ce remboursement-là, il pourra être de 10 000 $ pour les ménages à faible ou moyen revenu et de 2 000 $ pour les ménages dont le revenu est supérieur au revenu médian au Canada.

0: Et dans ces documents-là, on affirme qu'il y a 25 mégatonnes d'équivalent CO2 qui va pouvoir être retranché du bilan carbone du Canada avec cette annonce là sur les thermopompes. Honnêtement, 25 mégatonnes, c'est énorme.
1: C'est beaucoup, oui.
0: Ouais, parce que, vous voyez, notre bilan en ce moment, c'est 685 mégatonnes par année, là, tout secteur confondu. Donc, est-ce que 25 mégatonnes vraiment vont pouvoir être retranchées juste en changeant les systèmes de chauffage? On a posé la question aux fonctionnaires qui faisaient le briefage technique et on leur a demandé, expliquez-nous votre calcul. On n'a pas vraiment obtenu une réponse très satisfaisante, très précise. Et il faut dire aussi que l'annonce d'aujourd'hui, ça survient alors que l'Institut climatique du Canada affirme que les émissions du Canada, selon leur dernière évaluation, là, sont reparties à la hausse. Elles avaient baissé durant les années Trudeau. Elles repartent à la hausse d'environ 1% pour cette année. Donc, on ajoute 6 mégatonnes d'équivalent CO2. Ça veut donc dire ça qu'on va pas arriver à notre cible de 2030, évidemment. Et ça survient aussi, cette annonce, alors que Mark Carney, la semaine dernière, a donné le vert pour que l'usine de gaz naturel liquéfié de Kitimat et que le nouveau projet de pipeline Pacific Link aille de l'avant. Ça, ensemble, c'est 20 mégatonnes au bas mot. Donc, j'ai l'impression que peut-être que Mark Carney veut un peu ménager les critiques avec l'annonce d'aujourd'hui. Parce que oui, cette annonce sur les thermopompes, elle risque d'être très bien accueillie par les groupes environnementaux. Mais j'ai quand même l'impression qu'ils vont pas manquer de rappeler qu'on observe quand même des reculs dans la lutte contre les changements climatiques.
1: Et c'est cet après-midi que les députés vont voter en deuxième lecture sur le projet de loi C-39, le projet de loi pour construire un Canada fort. Parce que maintenant, on donne toujours des beaux noms de projets de loi à connotation publicitaire, là. Mais ça, c'est le projet de loi C-39 qui a quand même quelques éléments controversés à l'intérieur, là.
0: Ouais, un projet de loi qui est presque un slogan, finalement.
1: Oui, c'est rendu comme ça, un peu partout même, d'ailleurs.
0: Ouais, et ça va être très intéressant de surveiller comment chacun va voter sur ce projet de loi qui, on le rappelle, vise à approuver plus rapidement l'ensemble des projets d'infrastructure au pays. Je m'attends pas nécessairement à ce qu'il y ait des libéraux qui brisent les rangs, mais on sent que le mécontentement du public à l'égard de ces 39 commence peut-être à déteindre un peu sur eux. Parce que, bon, depuis le début de la semaine, les députés débattent là, jusqu'à minuit du projet de loi. On entend beaucoup de monde. Et on a entendu, Alec, le député libéral de la région de Vancouver, Patrick Wheeler, qui publiquement, là, devant ses collègues députés, a émis plusieurs réserves sur le projet de loi. Il a dit, bon, je suis d'accord avec la direction globale du projet de loi, mais quand même, il y a des préoccupations, une trop grande latitude accordée au ministre pour exempter des projets des règles environnementales, des délais qui, selon lui, sont trop serrés pour consulter convenablement les communautés autochtones et les ONG environnementales. Donc, on s'attend pas nécessairement à ce qu'ils votent contre C-39 cet après-midi, mais c'est quand même intéressant qu'un député d'une région comme ça, très écologiste, qui est contre les nouveaux pipelines, ben, dise publiquement avoir un discours plus nuancé. Donc, il parle aux gens de son coin pour leur dire, ben, j'entends vos préoccupations et je les rapporte à la Chambre. N'empêche, donc, le projet de loi devrait être adopté en deuxième lecture cet après-midi grâce à la majorité libérale.
1: Fanny, merci. À demain.
0: À demain.
2: L'économie avec Andréanne Saint-Arnaud.
1: Andréanne, bonjour.
0: Bonjour, Alec.
1: Le prix du pétrole repart à la hausse ce matin en raison d'attaques sur des pétroliers au Moyen-Orient et de l'ouragan qui approche de la Floride.
3: Oui, il y a plein de facteurs qui font en sorte que le prix du pétrole est en forte hausse quand même ce matin. Là, au moment où on se parle, le prix du baril progresse d'à peu près 5 % à New York. On est à 80, autour des 93 $ américains. Et ça dépasse les 105 $ à Londres. C'est en progression de presque 5,5 %. Et c'est en réaction à plusieurs craintes quant à l'approvisionnement mondial parce que d'une part, le détroit d'Ormuz semble plus bloqué que jamais. D'abord, il y a seulement 7 pétroliers qui ont traversé le passage hier. C'est le plus faible volume en à peu près 3 mois parce qu'on enregistre un nombre record d'attaques, donc de violences contre des pétroliers et des navires commerciaux. On n'avait pas vu un tel niveau de violence directement dans le détroit d'Ormuz depuis le début de la guerre. Et la dernière attaque qui est survenue hier, là, il y a un pétrolier qui a été atteint par plusieurs projectiles. On parle de nombreux blessés. Bref, des violences, pas de signe d'apaisement au Moyen-Orient pour l'instant. Et au même moment, des questions sur l'approvisionnement en pétrole américain parce que c'est l'arrivée imminente là, de l'ouragan Isaias, le premier de la saison dans l'océan Atlantique. Un ouragan qui pourrait être assez menaçant, là, qui pourrait toucher les côtes de la Floride demain, entraîner des vents violents, toucher une partie du golfe du Mexique où on trouve, évidemment, des installations pétrolières. Il y a de nombreuses compagnies là, qui ont suivi le protocole dans des situations comme celle-là et qui ont évacué de manière préventive leurs installations dans le golfe.

0: Il y a au moins 8 plateformes qui ont été évacuées déjà, plusieurs autres installations qui ont réduit leur production. Tellement, en fait, que l'évaluation en ce moment, dans cette région, là, on dit que c'est le quart de la production qui est amputée. Là. C'est à peu près 511 000 barils de pétrole par jour en moins d'approvisionnement par les États-Unis. Alors, d'une part, il y a cet approvisionnement et des craintes aussi sur la trajectoire d'Isaias. Est-ce que ça pourrait finir par menacer certaines raffineries? Là, il y aurait un impact direct sur le coût des carburants qui sont déjà très élevés aux États-Unis. Alors, c'est un peu pour ça là, qu'on sent cette tension sur le marché de l'énergie aujourd'hui.
1: Comme disait mon père quand j'étais plus jeune, ça va mal à la chope. Ça va mal à la chope du côté du pétrole. Là.
0: Disons que ça fait plusieurs mois qu'on parle de pression sur les prix, effectivement.
1: Non, ça va pas bien. Suspension de la taxe d'accise fédérale qui va coûter plus cher que prévu au gouvernement Carney.
0: Ben, parce qu'on la prolonge, on a prolongé cette suspension et là, la directrice parlementaire du budget vient de produire un rapport sur le coût qui est associé à cette décision d'Ottawa de prolonger cette suspension de la taxe d'accise parce qu'au départ, ça devait prendre fin à la fête du travail, je vous le rappelle, mais le gouvernement a choisi de prolonger ça pour les automobilistes. Concrètement, jusqu'à la fin janvier et ensuite jusqu'à la fin mars, pendant 2 mois, la taxe d'accise sera réduite de moitié. Alors oui, ça va coûter 2 fois plus cher que prévu au départ parce que ça va durer beaucoup plus longtemps. C'est 4,9 milliards de dollars pour une mesure qui, au départ, on disait va coûter 2 milliards. Donc, la directrice parlementaire du budget a quand même mentionné là, pour les automobilistes, pour les familles, ça représente des économies substantielles. C'est 276 $ pour chaque ménage pour cette durée-là, d'avril 2026 à fin mars 2027. C'est l'équivalent, j'ai calculé, de 25 $ par mois en moyenne pour les automobilistes.
1: Et le coût des loyers qui continue de baisser au Canada, en fait, pour un 24e mois consécutif, ça baisse. Ça veut dire que ça fait 2 ans que quand même l'accès au logement s'améliore pour les locataires.
0: Malgré la perception que la majorité des ménages en ont. C'est-à-dire, on a encore l'impression que les loyers coûtent très cher, ce qui est assez vrai. Parce que là, quand je vous parle, c'est un rapport de rentals.ca qui nous décrit la tendance pour le coût des loyers pour les appartements vacants. Donc, si vous restez dans le même appartement sur une longue période, ce serait surprenant que votre loyer recule. Mais si vous déménagez, pour les prix affichés, oui, on a une tendance à la baisse pour un 24e mois de suite. Le loyer moyen, 2034 $, c'est en baisse de 4,2% comparativement au niveau qu'on avait il y a un an. C'est en recul de plus de 7% depuis 2 ans et de 9% depuis le sommet qu'on avait enregistré au printemps 2024. Et c'est une tendance qu'on observe dans à peu près toutes les provinces. C'est plus prononcé en Ontario, recul de 5% des loyers depuis un an, 3% en Colombie-Britannique, un petit peu moins de 2% au Québec. Mais c'est à l'avantage, effectivement, des locataires qui, comme ça, ont un accès un petit peu plus facile au marché locatif.
1: Andréane, merci beaucoup.
0: Je vous en prie.
1: On se retrouve très bientôt. Et nous, après le Radio-Journal, on parle de ces 5 médecins québécois qui se sont enlevés la vie depuis le début de l'année, en fait depuis le mois de mars dernier. Le bureau du coroner va enquêter. On en parle avec un médecin qui a lancé l'alerte dans quelques instants. À tout de suite.
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5: Ce midi au Radio-Journal, une auteure canadienne lauréate du prix Nobel de littérature.
6: Crazy. I think they're all crazy.
5: Anne Carson est récompensée pour son œuvre qualifiée d'audacieuse et inventive.
7: Elle est capable de faire éclater les formes.
5: Le gouvernement Carney investit 2 milliards de dollars pour rendre les maisons moins énergivores. Et durement touchée par les tarifs douaniers américains, l'industrie québécoise de l'acier et de l'aluminium se penche sur son avenir. Bonjour, ici Jean-Sébastien Bernacchi. Une source de fierté pour le Canada tout entier, selon le premier ministre Mark Carney. Le prix Nobel de littérature a été attribué à l'écrivaine canadienne Anne Carson. L'Académie

0: suédoise accorde à la femme de lettres de 76 ans cette prestigieuse distinction internationale pour son œuvre qualifiée d'audacieuse et inventive. Elle est la deuxième Canadienne à recevoir ce prix, après Alice Munro en 2013. Éric Plouffe va nous en dire plus. Éric, présentez-nous la lauréate.
1: Bien, Anne Carson est née à Toronto. Elle a fait des études en lettres classiques à l'Université de Toronto, où elle a notamment obtenu un doctorat en 1981. Elle a été professeure en études classiques à l'Université McGill à Montréal, puis elle a enseigné à l'Université du Michigan. La poétesse, essayiste et traductrice a publié une vingtaine d'ouvrages, dont son roman en vers, Autobiographie du Rouge. On retrouve dans sa bibliographie là, des essais, des livrets d'opéra et des traductions de textes grecs ancien.
0: Comment a-t-elle réagi à l'annonce?
1: Dans une entrevue à la télévision en Islande où elle habite, la poétesse a accueilli la nouvelle avec humilité et un certain étonnement en disant que c'était fou. La septuagénaire a fait une déclaration sibylline dans laquelle elle affirme ne pas comprendre comment les gens entendent les choses ou les lisent. Elle espère qu'ils apprécient et c'est peut-être le cas cette fois-ci, tout en ajoutant que c'est un mystère. On va l'écouter.
2: Maybe they did this time. It's a bit of a mystery to me.
1: Et Anne Carson a reçu les félicitations du premier ministre canadien Mark Carney, qui a entre autres déclaré que grâce à son talent, à son imagination et à son style bien à elle, la poète a réinventé les classiques. Elle a fait découvrir des récits anciens à de nouveaux lecteurs. Et ce prix Nobel de littérature, c'est le quatrième annoncé cette année après ceux de médecine, physique et de chimie. Demain, c'est celui de la paix qui sera aussi dévoilé à Oslo, en Norvège.
0: Merci Éric.
1: Y a pas de quoi.
0: Politique québécoise, les instances de la coalition Avenir Québec vont se rassembler pour choisir leur chef intérimaire le 17 octobre et ce choix sera rendu public dans les jours suivants. En entrevue sur nos ondes ce matin, la directrice générale du parti, Brigitte Legault, a affirmé que plusieurs personnes se sont montrées intéressées à prendre la relève.
3: Il y a plusieurs personnes qui ont levé la main à droite et à gauche. Le conseil exécutif se réunira le 17 pour entériner une personne qui prendra l'intérim et qui aura la responsabilité là, de bâtir les règles. Vous savez, nos règles de course à la chefferie sont assez récentes, donc on n'aura pas grand-chose à mettre à jour, mais on devra les mettre à jour tout de même.
0: Par ailleurs, trois jours après le scrutin, le chef du Parti conservateur Éric Duhaime réunit son caucus aujourd'hui à Québec, tandis que le chef du Parti libéral Charles Milliard tient un rassemblement avec tous ses candidats à Saint-Lambert. Le premier ministre Mark Carney de passage à Sherbrooke en Estrie, une semaine après avoir désigné comme projet d'intérêt national la construction d'un pipeline dans l'ouest du pays, il annonce aujourd'hui des mesures pour réduire les émissions de gaz à effet de serre. On en parle avec Valérie Gamache. Valérie, le gouvernement investit dans un nouveau programme de rabais pour les thermopompes?
4: Voilà, c'est 2 milliards de dollars en 8 ans qui seront investis, principalement pour l'installation de thermopompes. Le nouveau programme va entrer en vigueur début 2027. Va permettre à 820 000 ménages de s'en doter. Les foyers à faibles et moyens revenus recevront une remise pouvant atteindre 10 000 $. Les autres recevront 2 000 $. Il existait déjà ce genre de programme, mais c'était uniquement pour les foyers qui voulaient abandonner le chauffage au mazout. Là, ça s'étend vraiment à tous les Canadiens. Le gouvernement a l'ambitieux objectif de réduire les émissions de gaz à effet de serre du Canada de plus de 25 mégatonnes sur 20 ans avec ce programme, soit l'équivalent de près de 8,5 millions de voitures retirées de nos routes pendant un an. C'est une annonce qu'il a fait en Estrie, quelques jours après l'élection d'un gouvernement péquiste dans la province. Et il en a profité pour faire la liste des projets du gouvernement fédéral qui profitent au Québec. On peut écouter Mark Carney.
5: C'est comme ça que nous bâtissons Québec fort dans un Canada fort, dans un véritable esprit de fédéralisme coopératif. C'est ça, consolider notre force. C'est ça, l'indépendance.
0: Pendant ce temps, Valérie, toujours aujourd'hui, l'Institut climatique du Canada publie une analyse qui démontre qu'Ottawa s'éloigne de ses objectifs de réduction des GES, notamment en raison des politiques de Mark Carney.
4: Voilà, les émissions de gaz à effet de serre ont augmenté d'un pour cent en 2025, alors qu'elles auraient dû diminuer. Ce qui fait dire que l'objectif de carboneutralité semble maintenant impossible à atteindre pour 2050. Le rapport pointe le gaz naturel, mais il est aussi assez clair sur les politiques, sur les décisions gouvernementales. Et on peut y lire, l'augmentation des émissions est survenue en même temps que les gouvernements ont supprimé ou affaibli d'importantes politiques en matière de climat, tout en planifiant des projets à forte intensité d'émissions. On peut passer à l'abandon de la taxe carbone, mais aussi à l'annonce de ce nouveau pipeline.
0: Merci. Merci beaucoup, Valérie.
4: Au revoir.
0: Toujours au Québec, plus de 200 acteurs du secteur de l'acier et de l'aluminium tiennent aujourd'hui des états généraux à Boucherville. Leurs entreprises sont touchées depuis des mois par une surtaxe américaine de 50% sur les produits exportés au sud de la frontière. David Savoie est sur place. David, quels sont les constats qui ressortent de leurs discussions jusqu'à présent?
6: Ce que plusieurs évoquent ici, Jean-Sébastien, c'est une situation difficile, sans surprise. Pour des entreprises comme les fonderies, ces tarifs veulent dire, dans certains cas, des transformations importantes pour tenter de changer de marché et des investissements nécessaires pour y parvenir. D'autres secteurs de la métallurgie sont beaucoup plus touchés directement par les tarifs américains, ceux qui exportent évidemment, ce qui contraint des PME à absorber des coûts importants depuis plusieurs mois, et ce qui veut dire pour certaines d'entre elles que les liquidités commencent à manquer, si bien qu'il y a une crainte de voir sous peu des fermetures peut-être nombreuses si rien n'est fait. Écoutons là-dessus Jean Simard, il est président de l'Association de l'aluminium du Canada.
7: C'est des milliers de PME à travers le pays. Là. Beaucoup d'entreprises. Mm-hmm. Beaucoup d'entreprises. Et c'est un peu un tueur silencieux, hein, la situation qu'il y a de faire. C'est-à-dire que la PME qui essaie de survivre, elle ne criera pas sur les toits qu'elle n'y arrive pas.
0: David, quelles sont les demandes du secteur?
6: La première, c'est que les deux paliers de gouvernement, fédéral et provincial, modifient leur approche en matière d'approvisionnement et d'appel d'offres pour que l'aluminium ou l'acier qui est produit ici, par exemple, se retrouve dans des projets locaux. Et le secteur veut aussi une stratégie industrielle québécoise afin d'avoir un plan plus clair. Avec un nouveau gouvernement à Québec, là, ils veulent battre le fer pendant qu'il est chaud.
0: Merci, David.
6: Au revoir.
8: Ailleurs dans le monde.
0: La situation est tendue à la place de la Bastille à Paris. La police a encerclé des milliers d'étudiants qui manifestent contre le manque de moyens dans l'enseignement. Ils dénoncent aussi la répression policière qui a fait de nombreux blessés depuis le début de ce mouvement de contestation il y a plus de deux semaines. Le premier ministre Sébastien Lecornu a prononcé un discours hier soir pour tenter de calmer la colère des étudiants, mais il n'a annoncé aucune mesure concrète. Les syndicats appellent à une nouvelle journée de grève et de manifestation mardi prochain. C'était le volet national et international du Radio-Journal.
9: Ici Maxime Bossonnet, voici vos informations régionales en Atlantique. Alors que le nombre de cas de grippe augmente au pays, le Nouveau-Brunswick dit surveiller la situation de près. Plusieurs indicateurs montrent une saison hâtive alors que des cas de grippe et des hospitalisations ont déjà été signalés dans d'autres provinces comme à l'Île-du-Prince-Édouard. Dès la semaine prochaine, les Néo-Brunswickois pourront recevoir le vaccin contre la grippe ainsi que le vaccin contre la COVID-19. L'an dernier, dans les provinces de l'Atlantique, la saison de la grippe avait été précoce, notamment en raison d'une mutation de la souche H3N2. Le Nouveau-Brunswick avait recensé plusieurs cas dès le mois de novembre. En Nouvelle-Écosse, un bâtiment qui abritait autrefois la caserne des pompiers et la mairie de Saint-Pierre au Cap-Breton a été ravagé par les flammes hier soir. La structure en bois de 3 étages avait plus de 100 ans. Le bâtiment avait été vendu à un propriétaire privé il y a une dizaine d'années et il servait de garage à une entreprise. Le gouvernement de Terre-Neuve-et-Labrador annonce que les agents fédéraux du centre du Labrador seront bientôt en mesure de recueillir des images numériques d'empreintes digitales et de visages pour les documents nécessitant une identification tels que les passeports. Ces services de collecte de données biométriques seront proposés à Happy Valley-Goose Bay dès le début de l'année prochaine. La décision d'Ottawa d'étendre ce service fait suite aux démarches menées par le gouvernement provincial afin d'améliorer l'accès aux services biométriques fédéraux. Et puis le premier ouragan de la saison dans l'Atlantique s'appelle Isaias. Il se dirige vers la côte américaine du golfe du Mexique avec des vents soufflant à 120 km à l'heure. Il s'agit du premier ouragan formé aussi tard dans l'Atlantique depuis 1905, égalant un record vieux de 121 ans en raison d'un phénomène El Niño particulièrement fort. Selon le Centre national des ouragans, Isaias devrait toucher terre entre le Mississippi et la Floride d'ici samedi. Voilà ce qui complète vos informations régionales. C'était Maxime Bossonnet. Merci d'être à l'écoute.

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1: Bonjour. Dans quelques minutes, Hélène Buzetti et Marie-Michèle Sioui, lors du Grand Angle, vont revenir sur cette décision hier de la part du gouvernement Carney de permettre dans le code criminel de prévoir une aide médicale à mourir anticipée pour ceux qui souffrent par exemple d'Alzheimer ou de Parkinson. Le Québec avait déjà des dispositions comme ça depuis 2024, mais là, ce sera confirmé que c'est possible dans le code criminel et Ottawa va laisser aux provinces le soin de décider si elles veulent aller dans cette direction. Mais Ottawa a décidé de ne pas étendre les critères d'admissibilité à ceux qui souffrent uniquement de problèmes de santé mentale sans conditions dégénératives.

0: documentées comme la dépression, la schizophrénie ou la bipolarité. Donc, on va en parler avec elle dans quelques instants. Et plus tard à l'émission, la mairesse de Montréal sera avec nous. Soraya Martinez-Ferrada lance un appel à Québec au nouveau premier ministre du Québec, Paul-Saint-Pierre Plamondon, sur l'itinérance. Elle souhaite que ce soit sa première annonce. On vient de dévoiler le plan chaleur du côté de Montréal. Le plan chaleur, c'est le plan donc pour l'hiver, pour les personnes en situation d'itinérance. Donc, elle sera avec nous dans quelques minutes lorsqu'elle va terminer son point de presse. Et notre chroniqueur Étienne Leblanc va venir nous parler du programme environnemental du Parti québécois qui s'inspire de celui de la Grande-Bretagne. Ce sera vers 12h45. Mais d'abord, on va parler d'un sujet sensible, celui du suicide chez les soignants. Parce qu'on a appris que le coroner en chef du Québec a décidé de regrouper ses enquêtes concernant 5 suicides de médecins depuis le mois de mars pour déterminer s'il y a des facteurs contributifs communs à ces décès. Il refuse toutefois pour l'instant de déclencher une enquête publique telle que demandée par 1500 médecins qui ont signé une lettre à ce sujet le mois dernier. Alors pour comprendre ce qui se passe dans le corps médical et parler de la détresse des médecins, je me tourne vers le docteur Jean-Paul Brutus. Il est chirurgien plasticien. Il est l'un des initiateurs de cette lettre. Docteur Brutus, bonjour.
1: Bonjour, merci de l'invitation.
0: Ça me fait plaisir, merci d'avoir accepté. Quelle est votre première réaction à cette annonce du coroner en chef?
1: Je pense que c'est un pas dans la bonne direction, mais je crains que ce ne soit pas suffisant. Parce que la décision de confier l'enquête sur les 5 suicides de médecins les plus récents qui sont survenus cette année, c'est-à-dire à peu près un par mois entre le mois de mars et août, c'est un pas dans la bonne direction. Cependant, qu'est-ce qu'on peut apprendre de 5 suicides seulement? C'est pas suffisant. On va identifier des causes, mais je crois que ce n'est pas suffisant pour adresser le problème qui est la crise de santé mentale chez les soignants et chez les médecins en particulier, et qui se traduit dans des cas malheureux par le suicide. Alors, je crois que ce dont on a besoin, en fait, c'est un suivi longitudinal. On a besoin de construire un registre des médecins qui ont perdu la vie par suicide et de suivre ça dans le temps pour connaître les taux, pour savoir si les mesures correctrices qu'on va mettre en place fonctionnent ou pas, mais il faut pouvoir suivre l'incidence de ces suicides et des cas de détresse de santé psychologique chez les médecins et chez les soignants.
0: Vous parlez de détresse psychologique. Rappelez-nous pourquoi vous aviez initié cette lettre au départ, qui a finalement été signée par 1500 médecins. Quand même, là, c'est pas rien. Qu'est-ce qui a été le déclencheur? Qu'est-ce qu'on essaie de comprendre dans le milieu médical présentement?
1: Le déclencheur de la lettre elle-même, c'est les 5 suicides qui sont survenus en 5 mois. Par contre, moi, je m'intéresse au problème du suicide chez les médecins depuis plusieurs années, parce que je connais personnellement plusieurs médecins qui ont perdu la vie par suicide. Et en parlant avec des collègues, je me suis rendu compte que la plupart des médecins connaissent plusieurs médecins qui ont perdu la vie par suicide. Donc, c'est un problème qui est largement sous-rapporté et sous-estimé. Et donc, j'ai commencé à chercher des données sur le sujet, je me suis rendu compte qu'il n'y en avait pas. Parce que, disons, le problème est tellement fragmenté que ni le Collège des médecins, ni le ministère de la Santé, ni les fédérations des médecins, ni les universités, ni personne, ni les hôpitaux ou les établissements ne collectent ces données. Alors, donc, je me suis mis à collecter les données moi-même et j'ai identifié déjà près de 60 cas de médecins qui ont perdu la vie par suicide dans la dernière vingtaine d'années au Québec. Et je me suis demandé si quelque chose pouvait être fait pour documenter, mais pour évaluer, investiguer, voir qu'est-ce qui contribue à ce phénomène. Qu'est-ce qu'on peut y faire? Mais pour ce faire, il faut avoir des chiffres. Et donc, c'est ça qui m'a mené à construire un registre.
0: Qu'est-ce que vous vous dites entre vous, les médecins, sur cette détresse-là? Parce que vous dites, j'ai plusieurs personnes dans mon entourage qui connaissaient des médecins qui se sont enlevés la vie. Quelle est, selon vous, la cause ou qu'est-ce qui fait en sorte que cette détresse-là existe?
1: C'est sûr que le suicide, c'est toujours multifactoriel, alors on peut pas blâmer un facteur, mais on sait, nous, quand on se parle entre nous, les médecins, surtout depuis cette vague de suicide qu'il y a eu récemment, nous, on connaît plusieurs causes. Alors, à part les causes individuelles, parce que les médecins sont des humains comme tout le monde, donc on souffre tous des mêmes fragilités qui existent dans la population générale. Par contre, on sait que le risque

0: de suicide et d'épuisement professionnel et autres est beaucoup plus élevé dans notre profession que la population générale. Et encore plus fortement chez les femmes médecins que chez les hommes médecins. Or, on sait que la médecine est une profession qui se féminise de plus en plus. 60% des médecins aujourd'hui sont des femmes. Et des étudiants en médecine aussi. Donc, c'est un problème très, très sérieux. Il y a plusieurs facteurs. C'est sûr que la surcharge de travail qui est lié à des sous-investissements dans notre système de santé depuis des décennies. Il y a un prix à payer, c'est les soignants qui le payent en étant aux premières lignes. Les médecins sont formés à dire oui et à jamais dire non. Alors, de la même façon que les soignants en général. Alors, on va toujours dire oui à un patient de plus ou à une garde de plus ou à une obligation de plus parce que si on le fait pas, mais qui c'est qui va le faire? Il y a des sous-effectifs qui sont connus en médecine aussi, ici au Québec pour des raisons gouvernementales et organisationnelles. Et donc, la pression est énorme. Depuis la pandémie, je vous dirais que les choses se sont aggravées parce que les patients eux-mêmes sont de plus en plus au fait de la faillite de notre système de santé et donc ils sont de plus en plus frustrés de ne pas recevoir les soins auxquels ils ont droit. Et malheureusement, les seules personnes à qui ils peuvent parler, ben, c'est les médecins et les infirmières quand ils rentrent, quand ils ont enfin accès au système de santé parce qu'ils peuvent pas appeler le gouvernement pour se plaindre. Alors donc, cette frustration et cette souffrance additionnelle, ben, il doit être géré par les gens qui sont sur le terrain, à savoir les soignants. Alors ça, c'est une surcharge accrue. Alors bien sûr, la paperasse ne fait que augmenter. Les exigences du Collège des médecins ne font qu'augmenter. De plus en plus de surveillance et d'exigences. Et on nous demande de faire plus avec moins. Face à une population qui est vieillissante et qui a donc des besoins de plus en plus complexes, alors qu'on a de moins en moins de ressources. Donc finalement, on a les circonstances pour une tempête parfaite. C'est ça qui est en train d'arriver.
1: Est-ce que c'est particulièrement difficile pour un soignant de dire à son tour, j'ai besoin d'aide et d'aller chercher cette aide-là?
0: Ben, malheureusement, oui, parce que d'abord, il y a une culture de la médecine qui est une culture de performance et d'invincibilité. Dans le sens qu'on nous apprend... On apprend aux étudiants en médecine, on apprend aux médecins quand ils sont en formation et puis bien sûr quand ils sont en pratique, de toujours mettre les besoins du patient avant le leur. Donc c'est pour ça que les médecins travaillent quand ils ont faim, ils travaillent quand ils ont soif, ils travaillent quand ils n'ont pas dormi, etc. Et ça c'est pas normal parce que il y a aucun autre être humain qui met les besoins des autres humains avant les siens. C'est pas naturel de faire ça. Et ce n'est pas certainement pas sain. Or, ça c'est donc un obstacle à aller chercher des reconnaître quand on va pas bien et aller chercher des soins quand on en a besoin. Ça c'est une première chose. La deuxième chose c'est que quand on sait, il y a un sentiment de culpabilité aussi parce qu'on sait qu'on est en sous-effectif partout. Et donc, si moi, je ralentis ma pratique ou si je m'arrête pour prendre soin de moi, ben, qui va que s'occuper de mes patients? Alors que je sais déjà que mes collègues eux-mêmes sont en mode survie. L'autre chose, c'est que comme les médecins ne sont pas des employés des établissements de santé, ce sont tous des travailleurs autonomes au Québec ou à l'écrasante majorité, ben, il y a personne qui supervise, entre guillemets, ou qui organise la pratique du médecin. En d'autres termes, si la semaine prochaine je peux pas rentrer travailler parce que je suis pas bien, ben c'est moi qui demeure responsable de mes patients. C'est pas l'hôpital qui va se charger de redistribuer mes patients ou ma charge de travail. Contrairement à ce qui se passerait avec les autres employés du système de santé, avec les autres membres du système de santé qui sont des employés, les médecins sont des travailleurs autonomes, donc ils demeurent responsables. Alors, il y a une difficulté d'abord à reconnaître qu'on va pas bien. Il y a une difficulté à aller chercher des soins parce que on a peur que, ou on se sent coupable que ça retombe sur la tête de nos collègues qui eux-mêmes sont épuisés. Et puis, il y a également la crainte d'avoir des conséquences, par rapport à notre permis de pratique. Parce que vous savez, on est soumis à un ordre professionnel, le Collège des médecins du Québec. Et, un médecin qui, demanderait de l'aide, par exemple, pour des problèmes psychologiques ou de dépendance, quelconque parce qu'il s'automédique, par exemple, ben, le médecin va se demander, est-ce que je risque de perdre mon permis de pratique. Et étant travailleur autonome, si vous perdez votre permis de pratique, ça veut dire que vous n'avez plus de revenus du jour au lendemain. Et donc, ça entraîne des problèmes autres, bien sûr. Donc, il y a multiples facteurs qui font en sorte que les médecins sont dans une situation très particulière quand il s'agit de faire face à la détresse psychologique.

0: Merci beaucoup pour les explications et le témoignage, docteur Jean-Paul Brutus. C'est bien apprécié.
1: Ben, merci beaucoup pour votre intérêt.
0: Merci beaucoup. Je rappelle, vous êtes chirurgien, plasticien, l'un des initiateurs de la lettre co-signée par 1500 médecins demandant une enquête publique sur le décès par suicide des médecins au Québec. Et je rappelle les numéros de téléphone si vous avez besoin d'aide, besoin de soutien, si vous avez des idées suicidaires ou vous êtes inquiet pour un de vos proches, appelez le 1-866-APPEL, donc 1-866-277-3553. Il y a aussi des intervenants disponibles en prévention du suicide 24 heures sur 24, 7 jours sur 7 à cette ligne-là. Vous pouvez donc les contacter.
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0: Hélène, Marie-Michèle, bonjour.
3: Bonjour, Alex.
0: On va parler d'aide médicale à mourir, puisqu'hier, le gouvernement fédéral a annoncé une décision qui était très attendue sur le sujet. Je pense qu'un peu partout au pays, on surveillait cette décision du côté du gouvernement fédéral. Peut-être, comme ça s'est passé hier, Hélène, rappelez-nous un peu qu'est-ce que le gouvernement fédéral a annoncé et pourquoi il l'annonce maintenant.
3: Alors, Alex, d'abord, il faut le dire que ça a été fait tout croche
0: bon,
3: pour
0: ça
3: deux
0: commence
3: raisons.
0: Bien.
3: Ouais. D'abord parce qu'on a fait ça en un scrum, hein. Ça c'est un micro, tout le monde est debout et tout le monde s'agglutine autour du ministre et on crie des questions plutôt que de faire ça dans une conférence de presse où on est assis, on a un ordre de parole et une ambiance un petit peu plus posée qui sied mieux à un enjeu aussi délicat et émotif. Mais tout croche surtout parce que c'est précipité. Le gouvernement nous annonce un projet de loi, mais il n'a pas déposé de projet de loi hier. On doit prendre le ministre sur parole. Et j'y reviendrai pour dire pourquoi on a fait ça comme ça. Alors, le gouvernement nous annonce deux choses. D'abord, c'est qu'il interdit indéfiniment l'aide médicale à mourir offerte aux personnes qui ont uniquement un problème de santé mentale, première chose. Et deuxième chose, on vient décriminaliser les directives anticipées. Ça, c'est quand, par exemple, vous savez atteint d'une maladie qui va générer votre démence et vous demandez à l'avance l'aide médicale à mourir lorsque certains critères ne seront rencontrés, par exemple, ne plus reconnaître ses proches. Et là, certains diront, ouais, mais directive anticipée, il me semble, c'est déjà permis, ça, au Québec. Effectivement, ça a été autorisé, mais le Code criminel canadien, lui, n'a jamais été changé. Alors, techniquement, un médecin au Québec qui s'y adonne pourrait être passible de 14 ans de prison. C'est pas banal, et ça explique que certains étaient très réticents. Bon, techniquement, le ministre québécois de la Justice avait donné consigne à ses procureurs de ne pas procéder à des mises en accusation, mais il y avait toujours la possibilité d'une poursuite privée. Donc, Ottawa vient dire, si une province se dote d'un cadre pour les directives anticipées, ce sera décriminalisé, on va l'autoriser. Et ça, ça veut quand même dire qu'il y aura variation d'une province à l'autre parce que il n'y a qu'au Québec qu'on permet, pour l'instant, en tout cas, ces directives anticipées. Alors, pourquoi on en est là? C'est pourquoi on a fait cette annonce précipitée, comme je vous disais. Eh bien, il faut se rappeler que, bon, l'aide médicale à mourir, c'est permis depuis 2016. Mais en 2021, on a été obligé d'élargir cette aide aux personnes non mourantes, hein, à la suite de la cause de Nicole Gladu et Jean Truchon, des gens atteints de maladies graves, irrémédiables, mais qui n'étaient pas en fin de vie. Ils disaient, eh oh, c'est discriminatoire qu'on soit exclus. Alors donc, le gouvernement a dit, OK, on va élargir ça aux non mourants. Et là, le Sénat du Canada, qui doit lui aussi approuver nos lois, hein, il a dit, attention, on ne peut pas faire de distinction entre les malades de corps et les malades de tête. Vous devez inclure la santé mentale. Alors là, ça avait bousculé le gouvernement, il était obligé de dire oui, mais on va se donner 2 ans là avant de pouvoir faire ça. Et là, de prolongation en prolongation, il s'était donné jusqu'à mars 2027. Ça, c'est dans 5 mois. Donc, l'échéancier, ça arrivait, il fallait agir. Et encore une fois, pourquoi si vite? Pourquoi ne pas avoir attendu d'avoir un projet de loi, c'est que les conservateurs, entre-temps, avaient, eux, fait progresser un projet de loi de leur cru par une députée pro-vie farouchement opposée à tout élargissement de l'aide médicale à mourir et qui viendrait dire « on ne le fait pas du tout ». Et là, les libéraux craignaient une humiliation parce qu'ils pensaient que certains de leurs députés allaient voter avec les conservateurs ou on voulait pas ça. Et donc, le vote, c'était hier après-midi. Donc, on a voulu rassurer les troupes en disant « écoutez, votez pas avec les méchants conservateurs, on va vous en faire une loi, mais stay tuned, comme on dit en bon français.
0: OK, on va revenir sur la décision sur le fond dans un instant. Hélène, mais d'abord, Marie-Michèle, je vais vous entendre sur

0: cette décision-là, parce que Québec est précurseur, hein, depuis le tout début dans le débat sur l'aide médicale à mourir. On a un peu forcé la main d'abord au gouvernement fédéral. Ensuite, bon, il y a eu les citoyens dont parlait Hélène qui sont allés devant les tribunaux, qui ont forcé également la main des législateurs. Là, depuis 2024, il y avait comme peut-être une zone d'incertitude pour des médecins qui étaient peut-être pas à l'aise de pratiquer l'aide médicale à mourir pour les demandes anticipées, sachant que le code criminel n'avait pas été ajusté. J'imagine qu'à Québec, on va bien recevoir cette décision du côté fédéral.
1: Oui, là aujourd'hui, j'ai pas eu de discussion avec des membres du prochain gouvernement. En tout cas, on comprend qu'à Québec, ils sont comme occupés à autre chose, mais ça me fait rire parce que je vous jure, là, si je faisais tirer mes notes comme celles de Chantal Hébert, il y aurait peut-être trois participants là, dans mon cas, mais le premier commentaire que j'avais noté quand on a choisi le sujet ce matin, comme touriste de la politique fédérale, c'est que j'ai trouvé ça assez choquant, moi aussi, de voir le ministre Fraser arriver devant un lutrin, annoncer son intention sans même avoir le projet de loi entre les mains, répondre à des journalistes qui devaient crier leurs questions. Puis vraiment, là, autant justement sur la forme qu'on a vu hier que sur le fond du débat, l'approche à Québec et à Ottawa a été complètement différente, hein, parce que là, Hélène l'a bien résumé, là, mais Québec avait pris les devants, légiféré en 2014, a poursuivi la réflexion en 2017 sur l'inaptitude, en 2020 sur les troubles mentaux, puis ça a progressé parallèlement au travail des tribunaux. Et on a une base de réflexion ici au Québec, tandis qu'à Ottawa, on a toujours l'impression justement qu'on légifère dans l'urgence. Hein. C'est le tribunal, même dès le début avec l'arrêt Carter en 2015, qui autorisait le suicide assisté, qui est venu faire bouger Ottawa là, pour que pour qu'il légifère. Puis ensuite, comme le dit Hélène, jugement Truchon, Gladue. Oui, puis peut-être précision, on parle de, parce que j'ai appelé évidemment Véronique Yvon ce matin, hein, qui est très très au fait de ce dossier-là, qui l'a mené de front ici au Québec, puis elle me disait, on parle de demande anticipée, non pas de directive anticipée, donc une demande, c'est quelque chose qu'on n'a pas la garantie d'obtenir. Donc, ça veut dire que la personne doit quand même respecter les critères au moment de l'obtention de l'aide médicale à mourir. Alors, si moi je fais une demande, mais que finalement je suis une Alzheimer heureuse, là, je ne me qualifierai pas parce que ça prend une souffrance constante et intolérable au moment de recevoir l'aide médicale à mourir. Puis là, je vais peut-être juste y aller sur l'aspect des demandes anticipées. Je reviendrai après sur les troubles mentaux parce que ça, c'est une autre de mes critiques. On a mis les deux dans le même projet de loi, donc ça complexifie encore plus les choses. Mais donc, Québec aussi là-dessus avait vu les choses venir. Il y avait des experts qui s'étaient prononcés là-dessus dès 2019. Il y avait effectivement cette directive du ministre de la Justice pour que les médecins puissent pas être poursuivis là, depuis que c'est autorisé en octobre 2024. Mais effectivement, comme le disait Véronique Yvon, les médecins ont pas nécessairement une grande passion pour le partage des compétences. Donc, ça risque de leur plaire, là, une harmonisation, une plus grande certitude juridique. Mais sur cette question-là du partage des compétences, sur la vision du fédéralisme aussi, le ministre Fraser l'a dit de manière très explicite hier, hein. Il a dit, c'est pas Ottawa qui a les compétences sur ces services-là. Il a dit, c'est essentiel de respecter les compétences des provinces, des territoires. Donc, pour revenir à votre question, Alec, moi, si j'étais ministre de la Santé au Québec, surtout dans un gouvernement péquiste, je mettrais cette petite phrase dans ma poche arrière et je la ressortirais au moment de négocier les transferts en santé. Ça pourrait être utile.
0: Ça pourrait être utile. Hélène, dans votre chronique que vous avez publiée sur les coop de l'information, là, sur le site internet des coop de l'information ce matin, vous dites que la position du gouvernement ne fait pas honneur à l'importance de l'enjeu. Pourquoi?
2: Ben d'abord, c'est parce que c'est très controversé cette façon de d'écarter pour toujours, en tout cas dans un avenir prévisible, la santé mentale. Ottawa s'appuie sur les travaux de deux, en fait c'est le même comité mixte, c'est-à-dire un comité qui regroupe à la fois des députés et des sénateurs, mais un comité qui a travaillé deux fois, a fait deux rapports différents pour revenir sur cette question spécifique de la santé mentale. Et les travaux, à chaque fois, sont arrivés à la conclusion, Ottawa, vous ne devriez pas permettre l'aide médicale à mourir pour la santé mentale. Le problème, c'est que ces comités-là ont été accusés de biais. Il y a eu vraiment beaucoup de dissensions. Il y a un député, un sénateur qui a claqué la porte en disant, vous êtes biaisés parce que les membres en majorité sont contre tout élargissement de l'aide médicale à mourir, mais aussi parce que

0: On a invité des témoins à l'avenant. On prétend que sur les 44 témoignages entendus, il y en a les deux tiers qui étaient des gens opposés. D'ailleurs, c'est quand même pas banal, l'Association des psychiatres du Canada n'a pas été entendue par le comité qui a pour mandat de voir si on devrait élargir à la santé mentale.
1: Spécial.
0: C'est quand même spécial, n'est-ce pas? Et il y en a même qui, dans leur conclusion, disent les gens qui s'y connaissent, par exemple l'Association de ceux qui fournissent de l'aide médicale à mourir, sont venus dire nous sommes prêts, nous avons des protocoles, nous avons des formations en place, nous sommes prêts, mais cette conclusion a été chaque fois rejetée par le comité. Alors c'est vraiment particulier et le comité a travesti son mandat. Il devait vérifier si le milieu médical était prêt à fournir cette aide médicale pour les personnes atteintes de maladies mentales, alors que à la place, ce qu'il a fait, c'est qu'il a refait le débat sur la pertinence d'offrir cette aide médicale. Et donc, finalement, on a complètement travesti la mission et le ministre s'appuie là-dessus pour décider qu'il n'ira pas de l'avant. Alec, j'ai déjà écrit dans une autre chronique que c'est en fait la logique pro-vie qui a prévalu. C'est quoi pro-vie? C'est de dire on ne laisse pas aux personnes concernées le choix de décider pour eux-mêmes. C'est le cas pour l'avortement et l'aide médicale à mourir. Et c'est exactement ce qu'on a fait. Et encore une fois, ça va se retrouver devant les tribunaux. Il y a une dame, Claire-Élise Brosseau. Elle a 49 ans, atteinte de bipolarité depuis des décennies. Elle est tannée d'avoir ces maladies. Elle demande de mourir et on lui refuse. Et on va devoir, encore une fois, attendre les tribunaux. Alors, des fois, vous savez, Alec, on accuse les tribunaux d'activisme judiciaire, mais souvent, ils n'ont pas le choix. C'est parce qu'il y a de la lâcheté législative.
2: Là-dessus, là, si je peux me permettre, encore, je trouve une différence entre la manière de travailler à Québec et à Ottawa, parce que même à Ottawa, il y a des opinions là, qui sont émises à la fin du rapport, là, tandis qu'à Québec, on arrive avec une conclusion qui satisfait l'ensemble des membres du comité. Québec, cela dit, avait pris une orientation semblable, hein, c'est-à-dire ne pas permettre l'aide médicale à mourir pour les personnes qui ont uniquement un trouble mental. Et puis, une des raisons qui a été donnée par Ottawa hier, c'est entre autres le manque d'accès aux soins en santé mentale. Puis intéressant ici aussi sur l'accès, la ministre de la Santé, Marjorie Michel, a répondu que ça relève des provinces et des territoires. Mais bon, l'accès, ça reste un aspect intéressant à explorer. Puis il y a un bilan qui a été fait ici par la Commission sur les soins de vie. Puis si on regarde de 2018 à 2023, 68% des gens qui ont demandé l'aide médicale à mourir, ils recevaient des soins palliatifs quand ils ont fait leur demande. Et entre le moment de la demande et celui où la personne a reçu l'aide médicale à mourir, il y en a 82% qui recevaient des soins palliatifs. Donc, autrement dit, il semble que l'aide médicale à mourir soit plus une continuité de soins. Maintenant, est-ce que c'est pareil pour les problèmes mentaux? Là aussi, on l'avait fait le travail au Québec. C'était très délicat, hein, toute cette question-là. Puis, il y avait plusieurs autres questions qui étaient soulevées. Là. Est-ce que, par exemple, élargir l'aide médicale à mourir dans ce contexte-là, ça peut nuire aux efforts de prévention du suicide? Est-ce que ça peut influencer une relation thérapeutique? Hein? Pourquoi j'essaierais tel ou tel traitement si l'option de l'aide médicale à mourir existe? Et donc, Québec avait noté qu'une majorité d'intervenants notaient l'accès inégal, limité aux soins de santé mentale. Il avait dit que ça ne deviendrait pas être une solution de rechange au manque d'aide. Et pour juste renchérir sur ce que dit Hélène, on dirait qu'Ottawa a vu laisser ça entre les mains des tribunaux, puis entre les mains même de personnes malades. On met ça sur leurs épaules, ce sont elles qui doivent se battre en justice, comme cette femme-là à Toronto. Puis si le passé garante l'avenir, ben ça va peut-être monter en Cour suprême, cette affaire-là. Donc, ce serait intéressant qu'Ottawa se prépare en conséquence.
1: On va s'arrêter ici, un débat très émotif pour certains aussi. Oui. Il y a des gens qui nous écoutent certainement en se posant des questions. Hélène Buzetti, Marie-Michel Sioui, merci. On se retrouve la semaine prochaine.
0: Au revoir.
2: Au revoir.
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1: Bonjour Étienne.
4: Bonjour Alec.
1: Alors dans votre chronique la semaine dernière, vous nous avez présenté les contenus de toutes les plateformes politiques, évidemment en environnement, là, pendant la campagne électorale. Et vous m'aviez dit, si le Parti québécois est élu, on va s'en reparler.
4: Oui.
1: Parce qu'il y a certaines de leurs propositions qui méritent de s'y attarder. Alors de quelles propositions parliez-vous?
4: Ben, merci.

0: de m'avoir invité pour en reparler.
1: Non, j'apprécie. C'est toujours un plaisir.
0: Alors, intéressant, dans leur plateforme, à la fin de leur plateforme, en fait, le Parti québécois propose d'instaurer un budget carbone et, deuxièmement, d'autre part, d'adopter une loi pour s'assurer que les engagements climatiques sont respectés. Ça, c'est très intéressant parce que, dans le fond, qu'est-ce que ça vise à faire? Ça vise à briser le cycle des cibles qui ne sont jamais respectées. Et au Canada, au Québec, on connaît bien ça. Il n'y a pas un gouvernement qui a respecté les cibles qu'il a annoncées. Donc, c'est quoi un budget carbone? Imaginez un budget familial. Donc, vous en faites, j'imagine, dans votre famille. Vous fixez un maximum de dépenses sur une période donnée. Vous mettez en place un plan pour respecter ce maximum de dépenses. Puis, vous faites le suivi régulier des dépenses que vous faites pour voir si vous êtes sur la bonne voie ou non. Ben, le budget carbone, c'est un peu la même chose. Le gouvernement se fixe un maximum de gaz à effet de serre qu'il peut émettre sur une période donnée. Il met en place un plan détaillé pour respecter ce plafond qu'il s'est fixé. S'impose un mécanisme de réduction de comptes pour mesurer le progrès qui est accompli. Et il adopte une loi pour s'assurer et se contraindre de respecter ses engagements. Donc, c'est ça le budget carbone. Mais on peut l'imaginer, c'est plus facile à dire qu'à faire, parce que pour l'instant, au Québec, on n'est pas du tout dans cette voie-là. On n'a pas respecté nos cibles, ni ici, ni à Ottawa.
1: Mais comment ça fonctionne exactement? Est-ce qu'il y a des exemples dont le PQ s'est inspiré ou pourrait s'inspirer?
0: Alors, dans la plateforme du PQ, page 56, vous pouvez aller lire ça. C'est écrit, donc, on va faire un budget carbone, on va adopter une loi, puis on va s'inspirer des meilleures pratiques internationales, dont celles au Royaume-Uni. Le Royaume-Uni, Alex, c'est vraiment le précurseur de cette idée du budget carbone. C'est un processus là-bas qui a commencé il y a à peu près 20 ans. Et en 2008, on a adopté une loi historique, on peut dire, la Climate Change Act, qui a vraiment changé les choses au Royaume-Uni. Donc, avec cette loi, le gouvernement est obligé de se fixer un maximum de gaz à effet de serre à émettre sur une période de 5 ans. Et c'est un maximum qui n'est pas décidé par le gouvernement. C'est un comité d'experts qui recommande donc ce fameux plafond au regard de la science. Et ce budget carbone, il a deux particularités très intéressantes, je vous dirais. C'est que c'est une politique qui va au-delà du temps électoral. Et on sait que l'échéance électorale est un gros frein, dans le fond, dans la mise en place de politiques climatiques. Donc, c'est un budget qu'on fixe pour 5 ans. C'est un plan quinquennal, si on peut dire. Mais ce qui est intéressant, c'est que c'est un plafond, c'est un budget qu'on fixe 12 ans à l'avance. Donc, on va décider pour le prochain gouvernement qui va venir. Et ça, c'est intéressant parce que ça fait en sorte qu'on prévoit au-delà de ce temps électoral. Par exemple, le budget carbone, là, l'échéance de 5 ans qu'on est à terminer en 2027, le budget 2023-2027, il a été décidé en 2011. Et le budget cet été, Londres vient d'adopter le budget pour la période 2037-2042. Ah oui. Donc, on réfléchit à l'avance et c'est intéressant en termes climatiques parce que, d'abord, ça dépolitise l'enjeu, que ce soit les conservateurs ou les travaillistes ou les PQ ou les libéraux ou les conservateurs ou peu importe quel parti qui est au pouvoir, c'est la loi, ils sont obligés de le faire. Et donc, ça va au-delà du temps électoral et ça envoie aussi, quand on prévoit une politique 12 ans à l'avance, ça envoie un signal clair aux entreprises, aux investisseurs, ils savent où on s'en va. Et donc, ça fait en sorte que le Royaume-Uni donc est aujourd'hui un des pays riches les plus performants en termes climatiques pour l'efficacité de sa politique climatique.
1: Bon, je sais pas pour vous, Étienne, mais ça arrive que mon budget, moi, soit dépassé ou que finalement un mois où j'avais prévu de dépenser un petit peu moins, je dépense un peu plus. Bref, je rate ma cible budgétaire familiale, parce que vous avez fait allusion à mon budget. Qu'est-ce qui arrive si le gouvernement, lui, rate sa cible et ne respecte pas le budget climatique qu'il s'est fixé?
0: Contrairement chez vous, il y a des lois qui dirigent le gouvernement. Et donc, c'est justement ça que propose le PQ. C'est ce qu'ils ont fait au Royaume-Uni, donc ce fameux Climate Change Act. Ce qui fait que cette cible qu'on s'est fixée et qu'on doit respecter, elle est juridiquement contraignante. Ça veut dire que si le plafond est dépassé au bout de la période de 5 ans, le gouvernement est obligé de pondre un rapport pour expliquer pourquoi, pondre un plan pour rattraper et compenser ce qu'il aura dépassé dans son budget, dire comment il va faire, dans le fond, pour rattraper la chose pour le prochain quinquennat. Et si ça ne semble pas satisfaisant, ben comme c'est la loi, il y a des poursuites judiciaires qui sont possibles, et c'est arrivé en 2022 et en 2024. Il y a une ONG qui a poursuivi le gouvernement, et la Haute Cour de justice de

0: d'Angleterre a décidé effectivement que le gouvernement n'avait pas mis assez d'informations dans son plan pour nous prouver qu'il allait respecter son budget carbone à l'échéance donnée. Et donc, le gouvernement a été obligé de refaire ses devoirs et de refaire un plan adéquat. Et ça marche parce que là, on est à terminer le quatrième budget carbone en Angleterre. On va atteindre les cibles de moins 52% de réduction d'émissions depuis 1990. En 2035, c'est 68%. Et en 2042, c'est 87%. Et avec ce qu'on fait actuellement au Royaume-Uni, on est sur cette trajectoire et on va réussir à le faire.
1: Le gouvernement du PQ est minoritaire. Est-ce que ça pourrait être un obstacle, selon vous, à l'adoption d'un budget carbone?
0: C'est vraiment intéressant parce qu'à la lumière de ce qui s'est passé au Royaume-Uni, c'est une loi qui a été adoptée presque à l'unanimité par les conservateurs et par les travaillistes. Et d'année en année, c'est une loi bipartisane. Actuellement, il y a de la pression. Les conservateurs aiment moins cette loi actuellement. Mais c'est la loi. S'ils veulent changer la loi, il va falloir qu'ils fassent les démarches appropriées. Mais pour l'instant, ils sont obligés, s'ils reviennent au pouvoir, de faire ça. Donc, il y aurait pas, c'est pas nécessairement un obstacle, en tout cas, à la lumière de ce qui s'est passé là-bas.
1: Étienne Leblanc, merci beaucoup. On se retrouve bientôt.
0: Merci.
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1: Cette semaine, seulement une femme en situation d'itinérance est morte dans l'incendie d'un campement à Montréal-Nord. Un homme en situation d'itinérance a aussi été retrouvé sans vie au centre-ville de Green Bay. Alors, comme quoi la crise de l'itinérance frappe, vous le savez, plusieurs villes au Québec. Et c'est dans ce contexte que la mairesse de Montréal a annoncé tout à l'heure que la ville va ouvrir 9 nouvelles haltes chaleur dans 7 arrondissements pour l'hiver, dont la plupart seront équipées de lits plutôt que de chaises. L'objectif de la ville est aussi que ces haltes chaleur soient ouvertes de jour comme de nuit. Alors, l'annonce de ce plan chaleur a aussi été l'occasion de réitérer pour la mairesse ses demandes à l'endroit du nouveau premier ministre du Québec qui a promis de réduire l'itinérance de moitié d'ici les 4 prochaines années. Elle est avec moi au bout du fil, Soraya Martinez-Ferrada, mairesse de Montréal. Bonjour.
3: Bonjour.
1: Alors, vous l'avez dit vous-même ce matin, l'hiver, ça revient chaque année. Comment ça se fait qu'on est toujours dans l'urgence à demander des fonds supplémentaires à Québec quand le temps froid approche?
3: Ben, c'est un peu la question qu'on se pose. Hein, parce que nous, quand on est arrivé l'année dernière, nous étions dans l'urgence de trouver plus de place parce qu'on savait qu'elle allait en manquer. Puis aujourd'hui, ben j'espère que avec ce nouveau gouvernement, ça sera la dernière année qu'on aura à attendre en urgence des fonds pour l'hiver qui revient chaque année. Vous savez, Montréal, là, c'est la première fois qu'on est prêt avec un plan en date du 9 octobre. On travaille sur un plan avec les organismes depuis le mois de juin pour justement être prêt à l'hiver qui s'en vient, et ça nous laissait de la place pour en fait même travailler sur des plans de contingence, parce que vous l'avez dit vous-même, il y a une augmentation d'itinérance. Moi, je vais m'assurer qu'il y a personne qui va mourir dans la rue cet hiver, donc je me donne de l'espace même pour travailler sur d'autres places pour m'assurer que j'ai des plans de contingence, parce que je ne sais pas ce qui va arriver cet hiver, mais on veut s'assurer que personne ne va mourir dans la rue.
1: Vous avez pu parler avec Paul Saint-Pierre Plamondon depuis son élection de lundi. Concrètement, quelles sont vos demandes au nouveau premier ministre?
3: Mais l'évaluation du plan des haltes chaleur est située aux alentours de 20 millions, ce que ça nous coûte.
1: Annuellement, donc, 20 millions à peu près.
3: Okay. Exact. Puis ça, c'est sans compter les coûts pour la ville. T'sais, nous, on met en place, par exemple, on offre des chalets de parc, on offre une gestion au niveau des campements avec des organismes communautaires. On a acheté nous-mêmes 350 lits, on va acheter des tentes, on va acheter des sacs de couchage. Bon, ça ne tient pas compte de ça. Ça ne tient pas compte du 30 millions par année que la ville met à chaque année depuis la première année que nous sommes à l'administration. Maintenant, ce que je demande en fait au gouvernement, c'est qu'on travaille ensemble. Puis moi, j'ai bon espoir qu'on est dans ce gouvernement, dans une main tendue, pour travailler ensemble en collaboration sur un plan de sortie de crise qui va passer par le logement de transition. Moi, je veux pas être dans l'urgence. Quand on met 20 millions dans un plan hivernal, dans un plan d'alte chaleur, ben c'est 20 millions que je mets pas à construire du logement de transition qui est la solution à l'itinérance. Donc, ce que je dis,

0: aujourd'hui au gouvernement, c'est on travaille sur le plan d'urgence parce que l'hiver est à nos portes, mais on travaille surtout à construire les logements de transition et assurer une entente entre Québec et Montréal sur les besoins que les personnes ont, qui sont des besoins notamment en santé mentale, en dépendance, en santé tout court. Et ça, c'est le travail qu'on aura à faire avec le gouvernement du Québec.
1: Est-ce que le fait que le nouveau premier ministre représente une circonscription montréalaise, bon, il vit à Québec avec sa famille, mais qu'il représente quand même une circonscription sur l'île de Montréal, est-ce que vous pensez que ça pourrait aider à avoir une écoute attentive à vos demandes?
0: Ben, écoutez, j'espère que c'est pas ça qui fait qu'on a une écoute attentive à l'itinérance. Vous savez, on a trouvé cet été un bambin dans la friche, puis là, on trouve une femme décédée dans la cinquantaine dans un campement. Je pense que personne a à naître ou mourir sur la rue, là, dans la rue. Donc, je pense que c'est ça l'enjeu. Puis aujourd'hui, on a un premier ministre qui s'est lui-même attribué cette priorité en termes de premier ministre, c'est de là que ça part. Ça part de la plus haute instance, qui est le premier ministre, face à une situation qui est une crise humanitaire qu'on vit partout au Québec en ce moment. Je veux dire, partout, dans toutes les municipalités, les gens se retrouvent avec des personnes qui sont en situation d'itinérance. Donc, moi, j'ai bon espoir qu'on est dans un gouvernement qui veut travailler pour qu'on sorte de cette crise.
1: Mais là, on se retrouve là dans une situation où le campement de la rue Notre-Dame grossit là, sans cesse. Là, on est rendu avec, je sais pas, plus de 200 tentes là, facilement le long de la rue Notre-Dame. Ça appartient au gouvernement provincial, hein? C'est le ministère des Transports qui en est propriétaire. Vous avez ajouté des services douches, toilettes là, pour donner un coup de main aux itinérants, mais aussi pour diminuer là, les problèmes de cohabitation. On fait quoi avec ce campement-là? On le laisse tel quel? On le laisse se développer?
0: Ben, en fait, il y a une situation quand nous on est arrivé qui était une situation judiciarisée, c'est-à-dire on avait une injonction de démantèlement qui n'était pas possible. Puis moi j'ai aujourd'hui à quoi ça sert de démanteler si les gens n'ont pas d'option. Donc la solution, c'est le logement de transition. Moi demain matin là, par baguette magique, je fais pousser 500 logements de transition, j'ai plus de campement sur la friche. Donc, c'est à ça qu'il faut s'attaquer. Il faut s'attaquer au logement de transition avec de l'accompagnement. Donc, c'est un partenariat entre Montréal et Québec pour construire ces logements qu'on a besoin et que le gouvernement du Québec assure l'accompagnement santé et santé mentale et dépendance qui vont être nécessaires pour ces logements. Mais c'est ça la solution. On ne peut pas être dans l'urgence, puis on doit donner à chaque personne qui est dans situation d'itinérance l'offre de service qui est un continuum. Un, prévenir. Faut plus que personne tombe dans la rue. Deux, des refuges dignes où ils peuvent être en attente d'un logement. Puis si c'est pas le cas parce qu'ils veulent pas être dans un refuge, comment on assure une meilleure cohabitation puis des services dans des campements en vue d'avoir un logement de transition? La clé actuellement, c'est le logement de transition. C'est là que ça bloque parce qu'on n'est pas capable de sortir des gens du refuge, par exemple, de Cap-Saint-Barnabé. Comme je vous dis, 500 logements de transition demain matin, j'ai plus de friches, puis je viens de vider la moitié du Cap Saint-Barnabé.
1: Le temps presse, mais je veux vous poser une question là sur la maison de chambre que la ville veut faire fermer dans l'est de la ville de Montréal. On apprenait dans la presse ce matin là, que la ville veut faire fermer cette maison de chambre, l'une des plus grosses de Montréal, 122 chambres. On parle de la résidence Bellerive là, qui est sur la rue Notre-Dame à Pointe-aux-Trembles. C'est une ancienne résidence pour personnes âgées, mais suite à la perte de son accréditation en 2020, le propriétaire l'a transformée en maison de chambre, ce qui n'est pas conforme au zonage de terrain. Et là, il y a un jugement rendu en janvier dernier en faveur de la ville qui donne un an au propriétaire pour fermer sa maison de chambre. Il fait appel de cette décision-là. Mais si elle ferme cette maison-là, évidemment, ça pourrait amener beaucoup plus de monde à la rue. Donc, est-ce que c'est pas un peu contradictoire que la ville tente de faire fermer une maison de chambre alors qu'on essaie qu'il y ait moins d'itinérants?
0: Premièrement, je veux rassurer tout le monde. Il n'y a aucun de ces locataires qui va se retrouver à la rue. Ça, je vous le garantis. Moi, là, je vais m'en faire une décision personnelle. Il n'y a personne qui va tomber dans la rue. C'est une décision d'une procédure judiciaire qui a été faite sous une autre administration et ce n'est pas la façon et l'approche de notre administration du tout. Premièrement. Deuxièmement, notre administration, qui est aussi celle qui gère l'arrondissement de Rivière-des-Prairies et Pointe-aux-Trembles en ce moment, est déjà en discussion avec d'autres organismes pour voir comment on fait pour avoir une sortie de crise. Parce que la crise, c'est aussi des logements qui ne sont pas salubres et ne sont pas dignes des gens qui habitent là. Donc, c'est pas juste d'avoir un toit, c'est d'avoir un toit qui est digne. Il y a personne qui veut vivre avec la vermine, la moisissure puis des rats, là. Donc, il faut s'assurer que la responsabilité des propriétaires face au logement qu'ils offrent soit aussi faite de façon responsable.

0: On va maintenant parler de littérature, puisque le prix Nobel de littérature a été décerné ce matin à l'autrice canadienne, poète Anne Carson. Et donc, elle vit maintenant en Islande. Elle a reçu la nouvelle avec beaucoup d'excitation. Elle a dit, ils sont complètement fous de me donner ce prix Nobel de littérature. Le jury a voulu souligner l'audace, l'inventivité de l'œuvre de cette poète et essayiste canadienne, qui a été en dialogue toute sa vie avec les grands classiques de l'Antiquité. Mark Carney a réagi d'ailleurs sur X en soulignant qu'elle a transformé notre regard sur la littérature grâce à son style bien à elle. Elle est la deuxième Canadienne à recevoir cet honneur après Alice Munro en 2013. Alors avec moi pour parler d'Anne Carson et de son œuvre, Heather O'Neill, romancière, poète, nouvelliste. Heather, bonjour.
1: Bonjour.
0: Je vous entends régulièrement avec ma collègue Émilie Perrault. Alors je s'appelle Heather comme ça et non pas Madame O'Neill. Est-ce que vous êtes surprise de ce prix Nobel pour Anne Carson? Est-ce qu'on avait vu venir ça?
1: Pour moi, j'étais excitée, j'étais ravie. J'étais pas ce matin, quand je marchais même à Radio-Canada, je rencontrais des amis qui étaient francophones. Il y a plusieurs gens qui me disaient, mais c'est qui Anne Carson? Est-ce que on le connaissait? Est-ce qu'elle est bien connue? Et je lui dis, écoute, Anne Carson est comme une figure de culte.
0: Un culte au Canada anglais.
1: Oui, aussi aux États-Unis.
0: Okay.
1: Si tu vas à New York, c'est une de mes choses en New York, parce que tout le monde, si tu vas à un campus où les gens étudient la littérature, pour les jeunes filles qui étudient la littérature, Anne Carson est comme une rock star.
0: Ah oui.
1: Tu vois, j'ai même un sac de merch. Il y a des gens qui portent des
0: oui,
1: chapeaux.
0: Oui, un sac. C'est comme une espèce de sac de tissu là qu'on peut mettre son épicerie dedans avec Anne Carson. Ah oui, quand même, c'est.
1: Ouais, puis quand je suis là, je dis. Elle est canadienne.
0: Ah oui.
1: Je suis tellement fière. Mais ce qu'elle a fait, elle est vraiment. Mais c'est une raison peut-être elle est pas assez connue par les francophones, c'est parce que c'est très difficile de traduire la poésie.
0: Mm-hmm.
1: En effet, elle est aussi connue premièrement pour ses traductions. Elle avait toute une obsession toute sa vie avec la littérature grecque, les classiques de grec. Puis elle étudiait ça. Puis elle était là, au même temps que j'étais une étudiante, elle l'a enseigné à McGill dans le département de classiques.
0: Okay.
1: Puis là, McGill a décidé, mais pourquoi on a un programme de même? Personne n'est intéressé par les classiques de grec. Donc, ils ont fermé le programme. Donc, elle a quitté McGill. Puis elle est allée à Princeton et quoi. Mais c'est intéressant maintenant parce que, bon, on est tous bouleversés par les récréations des histoires de grecs. La première chose qui l'a vraiment attiré l'attention sur elle, elle a réécrit l'histoire. Il y a une histoire dans la mythologie grecque avec Hercule où il tue un monstre qui s'appelle Gérion. Puis c'est un monstre qui est rouge avec des ailes. Puis Hercule le tue parce que bon, il voulait protéger des vaches ou quoi. Donc Anne Carson a pris cette histoire puis elle a réimaginé dans un temps contemporain. Et Gérion est un ado qui est gay, qui est en amour avec un autre ado qui s'appelle Hercule. Hercule. Puis elle a gardé la façon dont les mêmes constraintes de poésie qu'ils avaient dans
0: l'époque. Donc elle réinvente comme ça des histoires grecques, la mythologie grecque à la sauce moderne.
1: Exactement. Okay. Puis maintenant on a tout ça avec Madeleine Miller puis tout ça, c'est toute la rage. Une autre chose qu'elle a faite parce qu'elle cherchait elle cherchait toujours des formes. Donc elle apprend l'essai lyrique qui était un peu comme perdu qui est écrit par Montaigne ou tout ça, Rousseau, tout avant la Révolution française. Donc, elle a retrouvé ça, puis elle a commencé à écrire des essais. Bon, si c'était un sujet où elle parlait d'un tasse, mais la production des tasses, mais là, elle rentre la littérature là-dedans, elle toutes sortes de références. Donc, tout le monde, et ça a causé vraiment une révolution dans les essais personnels, particulièrement par les écrivaines féminines. Et je te dirais, il y a plein des écrivains francophones à Montréal. Maintenant, si je dis leur nom, ils vont dire oui, je suis influencée par Anne Carson, comme Martine Delvaux, Charlotte Lebon, Daphné Bay. Oui, cette forme d'essai où les femmes prennent n'importe quel sujet, mais il amène des comparaisons avec des guerres, avec la philosophie, s'apprendre. Et là, des fois, elle écrit

0: un livre au sujet de sa divorce, mais elle a utilisé comme toutes les références anciennes. C'était comme magnifique de le lire.
1: Donc, ça me semble assez éclaté comme œuvre, assez différent par rapport à ce que d'autres font.
0: Ouais.
1: Est-ce qu'il y a une œuvre par laquelle on devrait commencer si on veut lire du Anne Carson? Vous disiez, ça se traduit pas très bien. Je sais pas s'il y a des œuvres qui ont été traduites ou non, mais nos auditeurs qui voudraient lire Anne Carson devraient commencer par quoi?
0: Je dirais peut-être Autobiography of Red ou Eros the Bittersweet. C'est parce que c'est quand même facile à le lire parce qu'elle utilise les mots très clairs. Donc, c'est pas ça semble difficile. Une autre chose dont elle est très, très connue, c'est ses traductions des pièces de théâtre de Grèce, de l'ancien Grec. Là, elle a utilisé un anglais très moderne et très choquant. Elle a utilisé des libertés. Et maintenant, si tu vois en anglais un montage d'une pièce de théâtre grec, de Euripides ou n'importe qui, c'est certain que ce sera traduit par Anne Carson parce qu'on veut toujours ses traductions. Elles sont magnifiques. Ça nous donne des idées.
1: Est-ce que Autobiography of Red, donc Autobiographie du Rouge, est disponible en français? Est-ce que c'est une œuvre qui est disponible en français à votre avis?
0: Je sais pas, mais je pense que avec ce prix de Nobel, il y a quelqu'un certainement, je sais pas, une de nos traductrices à Québec qui va prendre le challenge. Peut-être Catherine Leroux ou Dominique Fortier, une de nos merveilleuses traductrices, je vous donne.
1: On nous dit qu'Édouard Louis a déjà traduit du Anne Carson, mais je ne connais pas son œuvre parce que j'étais comme beaucoup de francophones, moi, peu habitué à son œuvre. Donc, je suis content que vous nous l'ayez fait découvrir. Donc, Anne Carson, qui devient la deuxième Canadienne à mériter le prix Nobel de littérature. Heather O'Neill, merci beaucoup d'être venue nous voir.
0: C'est ma grande plaisir.
1: Pour nous parler d'Anne Carson, romancière, poète et nouvelliste. Et vous, on peut continuer à vous écouter avec ma collègue Émilie Perrault régulièrement. Il restera toujours de la culture. Merci, Heather, d'avoir été avec nous.
0: Merci
1: beaucoup. Merci à tous d'avoir été aussi attentifs depuis 11h30, Maritime, midi 30. On se retrouve demain pour une dernière cette semaine. Je vous dis bonne fin de journée et à demain.

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1: Ici Émilie Perrault. Au Club d'écoute Polydôme, c'est Alexandre Courteau qui se joint à Dominique Tardif. On reçoit le cinéaste Robert Morin dans le cadre du Tinder littéraire et on s'offre une création signée Farah Thibault tout de suite après La journée est encore jeune.
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3: Bon après-midi, ici Maxime Bossonnet, voici vos informations. Au Nouveau-Brunswick, on l'a appris hier, le coût de l'électricité pourrait bondir de plus de 17% en 3 ans. Énergy NB demande à la Commission de l'énergie et des services publics l'autorisation d'augmenter les tarifs d'électricité de 5,5% par année pour les 3 prochaines années. Pour la première année, cela représente environ 3,25 dollars de plus par mois pour le client résidentiel moyen. Louis-Philippe Gauthier, vice-président Atlantique à la Fédération canadienne de l'entreprise indépendante, demande plus de transparence sur le long terme à Énergy.
4: Ils devraient informer la population sur qu'est-ce qui est pas le potentiel des taux sur les 10 prochaines années, et ça à tous les années. Alors, essentiellement, venir à la population puis aux entreprises et leur dire, bon, maintenant, on pense que c'est à ça que ça a de l'air sur les 10 prochaines années. Parce qu'il y a des décisions pour les entrepreneurs qui, potentiellement, ont besoin d'être pris par rapport où est-ce qu'ils vont s'approvisionner, comment, qu'est-ce qu'ils vont faire, ils vont-ils investir dedans l'énergie renouvelable, etc. Mais c'est important de savoir qu'est-ce qu'est la trajectoire.
3: Et selon Énergie Nouveau-Brunswick, 84% du montant réclamé servirait au maintien en bon état du réseau énergétique et à le préparer pour l'avenir. Énergie NB qui a aussi dévoilé plus tôt cette semaine sa nouvelle feuille de route et envisage donc un développement du nucléaire à grande échelle. Cela pourrait impliquer de prolonger la durée de vie de la centrale

0: de Pointe-le-Pro, au-delà de sa date de fermeture actuelle fixée à 2045. Michèle Robichaud est la présidente du centre de réflexion Atlantica Center for Energy. Elle estime qu'il faut miser sur la diversification des énergies.
1: Une approche diversifiée est nécessaire pour avoir un réseau fiable et rentable. Et je pense qu'il n'y a pas une seule technologie qui peut tout faire. Dans un réseau électrique, il faut constamment trouver un équilibre entre une énergie qui est propre, qui est sécurisée, qui est fiable et certainement abordable.
0: Et outre le nucléaire, le plan d'énergie NB prévoit une capacité de stockage sur batterie de 500 MW, une augmentation de la production éolienne et solaire, ainsi que de nouveaux projets de turbines à gaz. À l'île du Prince-Édouard, après 12 ans de travaux de restauration, le président de l'Assemblée législative détient désormais les clés de Province House à Charlottetown. L'Assemblée législative ne s'est pas réunie dans ce bâtiment depuis novembre 2014. C'est en 1847 que les députés y ont siégé pour la première fois. Une journée porte ouverte accompagnée d'un défilé est prévue le 24 octobre. La Nouvelle-Écosse met en place de nouvelles règles concernant les sièges auto pour enfants. À compter du 19 octobre, les enfants doivent être installés dans un siège auto dos à la route jusqu'à l'âge d'au moins de 2 ans et un poids supérieur à 10 kg, 22 livres. Ils doivent également être installés dans un siège auto avec harnais face à la route jusqu'à l'âge d'au moins 4 ans et un poids supérieur à 18 kg, 40 livres. Les nouvelles recommandations concernant les sièges auto ont été annoncées hier dans le cadre de la nouvelle loi sur la sécurité routière. Le maire de Saint-Jean-de-Terre-Neuve dit que la ville n'a pas les moyens financiers d'en faire plus dans le déneigement des trottoirs. Le maire explique que l'inflation et la hausse du prix des carburants pèsent sur le budget municipal. La ville consacre environ 10 millions de dollars par an au déneigement de 194 km de trottoirs sur un budget hivernal total de 33 millions de dollars. Dans le reste de l'actualité, une semaine après avoir désigné comme projet d'intérêt national la construction d'un pipeline dans l'ouest du pays, Mark Carney annonce aujourd'hui des mesures pour réduire les émissions de gaz à effet de serre. Valérie Gamache nous en parle.
2: Le gouvernement va investir 2 milliards de dollars en 8 ans, principalement pour l'installation de thermopompes. Le nouveau programme va entrer en vigueur début 2027 et va permettre à 820 000 ménages de s'en doter. Les foyers à faibles et moyens revenus recevront une remise pouvant atteindre 10 000 $. Les autres recevront 2 000 $. Il existait déjà ce genre de programme, mais c'était uniquement pour les foyers qui voulaient abandonner le chauffage au mazout. Là, il s'étend à tous les Canadiens et le gouvernement a l'ambitieux objectif de réduire les émissions de gaz à effet de serre du Canada de plus de 25 mégatonnes sur 20 ans avec ce programme, soit l'équivalent de près de 8,5 millions de voitures retirées sur nos routes pendant un an. On peut écouter le premier ministre Mark Carney.
3: C'est de loin la meilleure façon d'alimenter une maison canadienne. Les gens hésitent à passer à une thermopompe pour deux raisons. Le prix et la nécessité d'agir vite. Nous avons la solution maintenant pour les deux.
2: Et puis, cette annonce arrive le jour où l'Institut climatique du Canada publie une analyse qui démontre qu'Ottawa s'éloigne de ses objectifs de réduction des GES et que les politiques de Mark Carney en matière d'environnement y sont pour quelque chose. Les émissions de gaz à effet de serre ont augmenté de 1 % en 2025 alors qu'elles auraient dû diminuer. Le rapport pointe le gaz naturel, mais souligne aussi que l'augmentation des émissions est survenue en même temps que les gouvernements ont supprimé ou affaibli d'importantes politiques en matière de climat. Ici Valérie Gamache, Radio-Canada, Ottawa.
0: Et puis le bureau de la directrice parlementaire du budget évalue à 4,9 milliards de dollars le coût de la suspension de la taxe d'assises fédérale sur l'essence. Selon l'estimation de l'institution, ces mesures permettent une économie de taxe moyenne de 276 dollars par famille canadienne. Cette économie peut aller jusqu'à 468 dollars pour les familles qui ont des revenus élevés puisqu'elles ont tendance à consommer davantage de carburant, selon le bureau. Voilà ce qui complète vos informations. C'était Maxime Bossonnet. Merci d'être à l'écoute.

0: 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Oui. Sur ici première. Ben, c'est les Jeudis Jaillis. Avec une dose d'amour aussi pour Philippe Gifournier, qui est notre invité aujourd'hui. Philippe Gifournier, merci d'être
1: bonjour,
0: là.
1: Bonjour, Jean-Philippe.
0: Dose d'amour
1: merci.
0: Parce que vous l'avez eu dans le mille. Ou à peu près, là. Ben,
1: ça fait du bien.
0: C'est très drôle parce que j'ai dit, vous l'avez eu dans le mille. J'ai dit ça à l'émission hier ou avant-hier à Olivier, puis il m'a dit, pas en tout, à part le zéro.
2: Olivier. Pas c'était tout pas... à fait.
0: Ben, c'est vrai, ok.
2: Pas tout à fait. Il était dans la marge d'erreur.
0: Oui, oui. Bon. Il vous dit, ben, en même temps, on en reparlera avec lui un petit peu plus tard.
3: Parce qu'on est tous dans la marge d'erreur aussi, tout le temps. Fait qu'on peut vraiment changer.
0: Il y en a pour qui la marge d'erreur est plus large que d'autres. Nathalie.
4: Quoi?
0: Comment vous allez?
4: Ça va très bien.
0: Je vous aime énormément, sachez-le.
4: Ah oui? C'est nouveau.
0: Ça paraît pas tout le temps, hein? Ben non. C'est, alors, si on l'aimait pas,
4: Oui, elle serait pas là.
0: Vous nous parlez de quoi aujourd'hui, Nathalie?
4: Ah, je vous parle d'un film hanté.
0: C'est vrai? Ouais. J'ai reçu le petit sac.
4: Ouais. Quel petit sac? Ben, j'ai rien reçu, moi.
0: Un sac à bonbons. Pouvez-vous me laisser? J'ai reçu un petit sac promotionnel.
4: Ah,
0: là,
4: oui? Pour avec
0: les
4: des bonbons?
0: Oui, pour les enfants et tout. Là. C'était très, très cute.
3: Ça c'est intéressant.
0: Vous nous parlez de quoi, vous?
3: Moi, je vous parle des députés qui ont fait de la télé-réalité. On en a deux!
0: C'est vrai? Ouais. Ah oui, il y en a un qui a fait
4: Survivor.
0: Bien excité là-dessus, bien excité. Puis vous nous parlez de quoi, vous?
2: Des Gaulois.
0: Hein? Ah, okay. Mon Dieu, surprenant.
4: Ouais.
0: Olivier. Des Gaulois, ça aurait été mieux.
4: Des Gaulois,
2: c'est vrai. Des ça brasse à Québec, Jean-Philippe, ça brasse pas mal en permanence à Québec, en fait. Mais là, avec l'élection de plusieurs députés conservateurs qui ont pas mal tous milité contre le tramway de Québec, ben il y a un mouvement pour bloquer ce projet-là. Les citoyens de Québec ont voté à 65% pour un parti pro-tramway au municipal, 65% à peu près aussi pour des partis pro-tramway aux élections de lundi. Mais peu importe, là, au conseil municipal mardi, les trois conseillers du parti Respect Citoyen, qui entretient des liens avec le PCQ d'Éric Duhaime, ben ils étaient bien excités. L'un de ces conseillers-là, Marc Roussin, nous allons faire une belle analogie pour nous expliquer ce que ça impliquait. Ça commence comme ça.
5: Ce soir, je me lève en fier Gaulois, M. le Président.
0: Mm. Ah oui?
5: Au début, nous étions trois fiers Gaulois.
4: C'est des mousquetaires.
5: Trois fiers Gaulois qui se lèvent devant un empire romain.
2: Oui, donc ici, les Gaulois, c'est les trois conseillers. Et l'empire romain, ben, c'est la gang de Bruno Marchand. Et vous savez ce qu'on dit, tous les chemins mènent à Rome. D'abord que vous n'y allez pas en tramway. Parce que ben, là, les irréductibles anti-tramway ont des renforts.
5: Monsieur le Président, une armée de Gaulois, hier, a été envoyée en renfort pour les citoyens de toute la province. Cette armée de Gaulois, Monsieur le Président, elle parle le même langage que nous. Ouf. Appelons ça le Gaulois de Québec.
0: En France.
5: L'Empire romain, Monsieur le Président, cet empire parle un tout autre langage. Appelons ce langage le romain pour les faits de la discussion.
0: Ah, ben, pas fou.
5: Eh bien, figurez-vous que le romain.
0: Figurez-vous.
5: Il a été expulsé de notre belle ville.
2: Voilà. Ah, il a comme inventé des langues pour le bien de sa métaphore. Savez-vous d'ailleurs comment on dit transport collectif en gaulois de Québec?
0: Non.
2: On le dit pas. En fait, le romain parle la langue de la surréglementation.
5: Les discours de surréglementation, les discours de surtaxation sont expulsés de notre belle ville. L'administration de notre belle ville peut maintenant compter sur trois traducteurs, Monsieur le Président. Trois traducteurs entre le gaulois et le romain.
2: Comprenez-vous un petit peu?
0: Non, c'est long.
2: Les membres du conseil non plus n'ont rien compris. Alors le chef de Respect Citoyen, Stéphane Lachance, a dû traduire le discours de 3 minutes de son collègue en 20 secondes.
6: Je vais me faire le traducteur. Il y avait, avec l'ancienne administration provinciale, des gens qui étaient ici dans la capitale nationale, qui n'entendaient pas la même chose que ce que les citoyens disaient. Et il semblerait qu'il y avait besoin de traduction. Là, on pense qu'ils vont, en tout cas, cette hégémonie a été évincée. Et on pense que les gens qui sont maintenant en place vont parler le même langage que les citoyens de la ville de Québec. Tout simplement.
2: Tout simplement, Jean-Philippe. Donc, lui, il est obligé de traduire l'histoire de traduction de son collègue. C'est pire que la maison qui rend fou dans les 12 travaux d'Astérix, tellement c'est compliqué, cette histoire-là. Et tout ça, ben, ça a été un peu le prélude à de la zizanie, parce que Éric Duhaime a effectivement dit qu'il allait se battre contre le tramway et l'empereur de Québec, Bruno Marchand, n'a pas apprécié.
7: Je veux réagir à certaines déclarations de M. Duhaime et de sa tribu par rapport au tramway.
2: Et là, il a vraiment franchi le Rubicon. Ça a bien choqué les admirateurs de Duhaime qui acceptent d'être des Gaulois, mais pas une tribu. Dominique Moret de Radio X, il a même publié une photo de lui et de ses collègues avec des coiffes autochtones par solidarité tribale. Il a effacé sa publication faite par l'IA par la suite. Pas tellement surprenant, par contre, que l'IA a accepté de faire ça parce que l'IA, au complet, c'est de l'appropriation culturelle quand on y pense. C'est une autre histoire. Donc, semble-t-il que pour les trolls professionnels, c'est hautement insultant de se faire dire qu'on est une tribu. Monsieur Duhaime s'en est offusqué à Radio X.
1: Il y a plein d'enjeux où on est appelé à travailler ensemble. Puis j'espère que il va avoir une meilleure collaboration. On peut pas après 48 heures commencer à traiter le monde de tribu parce qu'on est on a perdu nos élections. Je trouve ça un peu fort de café.
2: Arrêtez de traiter le monde de tribu. Oui, nous disent les donneurs de leçons. Ça c'est le même gars qui à peine de 2 semaines disait qu'il avait pas de problème avec son candidat qui a menti à un juge parce que les politiciens à l'Assemblée nationale sont aussi des menteurs. Donc les gens les plus anti-woke souvent

0: c'est les plus fragiles. Et cette bisbille-là, ben, elle était sur toutes les lèvres de tous les panels hier, même si ça a été quand même laborieux pour certains comme Patrice Roy.
1: Alors, panel politique, Émilie Nicolas, Jonathan Trudeau, Christian Dufour, bonsoir.
2: Oh, pardon.
1: Allô?
3: Allô?
4: Oui, moi je suis là.
1: Oui. OK. Il y a des choses bizarres qui se passent ce soir. Très bien.
0: Très bien. Et Christian Dufour était disparu, s'est avoué vaincu. Veni, vidi, vici, comme dirait Bruno Marchand.
2: Je vous remercie beaucoup. Vous êtes très gentil.
5: 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La vie coûte cher, mais des pipes, ça n'a pas de prix.
2: Non.
6: La vie
0: coûte cher. Nathalie!
6: Oui!
2: Oui. J'ai hâte que vous me parliez de ce film-là, mais c'est pas en train de voir.
6: C'est ça. Hey. Alors, hanté. Donc, le film, c'est pas vraiment d'abord un film de peur.
0: Voulez-vous venir souper à la maison dimanche?
6: Ah, si je viens souper à la maison? Ah oui, sure, anytime.
2: OK, parfait.
7: C'est je vais rester nous autres, non?
2: Non, parce que c'est...
6: On est des voisins.
7: Non,
6: donc, je continue. Alors, c'est vraiment pas un film de peur ou d'horreur. Alors, vous allez pas y voir des zombies titubants, l'écume aux lèvres, les yeux révulsés. Pas de slasher sanguinaire échappé du vendredi 13. Pas de marié cadavérique. Pas de Jack Nicholson qui fait semblant d'écrire un roman avant d'attaquer sa famille à la hache. Et pas de Nada Bouffmetta.
7: Ah, Bouffmetta.
6: Je le savais.
0: Si proche.
6: Avec ses yeux.
0: On était tellement pas loin.
6: Ses yeux menaçants et rouges. Alors,
7: quelle couleur?
6: Rouge. Donc, hanté, n'a d'effrayant que le titre et la maison déglinguée et en ruine au cœur de l'histoire et qui aurait bien besoin que Mike de Chirona vienne remplacer Claude Legault pour les rénovations parce que Claude Legault est le gars qui fait les rénovations. Alors, le rôle titre, c'est une ado qui est tenue par Jade Brennamour qui ressemble à, je dirais, une version endimanchée de Mercredi. Mercredi, c'est la fille des Adams qui fréquente les cimetières. Ouais. Et c'est Mathilde. Et cette Mathilde, donc, elle va se lier d'amitié avec Virginie Fortin qui est habillée comme la Sagouine dans le rôle d'un vieux fantôme de 150 ans qui squatte la maison en ruine que viennent d'acheter ses parents Evelyne Brochu et François Letourneau. C'est scénarisé par India Desjardins, qui d'ailleurs nous a déjà offert... Alors, excusez, je recommence.
2: On va le couper au montage.
6: C'est ça,
2: juste une pause.
6: Donc, avant de nous offrir ce film d'Halloween, elle nous a déjà offert un film de Noël, 24 décembre. Et si elle continue sur cette lancée, devrait
0: pas
6: suivre...
0: 23 décembre?
7: Oui, 23.
6: C'est 23 décembre,
2: okay. Je sais. Pourquoi les pour cette
6: une journée. Ça, c'est comme un pourcentage.
7: Monsieur Rigard se réveille.
2: Ben oui, non, excusez-moi.
6: Donc 24, vous avez 23 décembre, mais si elle continue sur cette lancée, vont suivre un film pour Pâques, un film pour la fête des mères, un film sur la Saint-Jean, et qui sait, un film... j'allais dire la journée mondiale du poulpe et la journée internationale des lesbiennes. Les deux, c'est aujourd'hui. Bon, alors j'exagère, bien entendu, et d'autant que je trouve ça finalement très judicieux, vraiment brillant, de sortir un film québécois pour l'Halloween qui va faire en sorte que les familles d'ici, vous et vos enfants, vous n'allez pas aller voir un paquet de films de peur insignifiants comme Américain, comme Whale Falls, qui s'appelle Au fond de la baleine. C'est l'histoire d'un plongeur avalé par un cachalot, baleine. Ensuite, Beware Boina, l'histoire d'une équipe médicale avalée par un méga serpent de l'Amazonie. Ou R.L. Stein's Pumpkinhead, un gamin avalé par une citrouille. Alors, comme on le voit...
0: Tout le temps dans ces instances-là, aux États-Unis.
6: Mais non, mais c'est ça, comme on le voit, le cinéma de peur américain fait une fixation sur la voraphilie.
2: On n'est pas une erreur près.
6: C'est la peur d'être dévoré vivant.
0: Oui.
6: Et je les comprends parce qu'ils se font dévorer tous les jours par un...
0: Il y a eu des gros mots. J'ai dit niaise,
6: Alors, vous verrez rien de tout cela dans Hanté, qui est une charmante comédie.
0: Ah bon?
6: À peine noire, très bon enfant, beaucoup de bons sentiments, saupoudré d'humour et un peu de féminisme aussi.
0: Alors,
6: c'est à voir avec vos enfants. Si vous en avez pas, vous en louez, parce que c'est vraiment un film à voir en famille. Et à proscrire, si vous faites votre premier date Tinder, oubliez ça, c'est pas une bonne idée. Donc vraiment, mais c'est un très charmant, joli film pour l'Halloween.
0: Est-ce que vous êtes allé avec Michel?
6: Non. Mon enfant, Non, je suis allée au visionnement tout seul.
0: Okay.
6: Et non, mais c'est cute, là. Mais honnêtement, là, deux adultes, là, consentants.
2: Ils vont pas nécessairement, c'est ça.
6: Il faut amener des enfants. Il faut louer des enfants ou les
2: amener. Merci beaucoup, Nathalie. Merci énormément. Bon, ça, c'est fait.
7: On avait la semaine passée le petit jingle un peu dance.
0: Ah oui,
7: c'est le meilleur.
2: On va le retrouver. On va vous trouver ça tantôt. Bon, Parlons justement de mais,
7: Jean-Philippe,
2: parlons de candidats.
7: Oui, mais j'allais dire, c'est l'intersection de nos deux passions. Vous, votre maudite politique. Moi, ma maudite télé-réalité.
2: Mais j'avoue qu'il y a quelque chose là-dedans.
7: Regarde, on est comme au carrefour. Donc, il y a eu deux députés lundi qui ont été élus et qui sont deux anciens candidats de télé-réalité que nous, on connaît depuis longtemps. Dont celle, votre préférée, Nathalie. Comment vous l'appelez?
6: Boumefta.
7: Nada Boumefta. Là, moi,
2: je savais même pas.
7: Bon, elle, on l'a vu faire son discours. Et là, tout le monde est tombé des nues. Mais j'étais comme, si vous avez regardé les traites cet été à Nouveau Crave, mais on avait tout ça sur un plateau. Elle a fait les 10 épisodes. Donc, les traites, juste pour résumer, c'est une, dans un manoir. Il y a plein de gens de professions différentes qui sont pas des vedettes. Et c'est comme un jeu de loup-garou. Donc, il y a deux personnes ou trois personnes qui sont des traites et il y a 18 autres personnes qui sont des fidèles et il faut démasquer les traites.
2: Ouais.
7: Donc, c'est un jeu comme ça de savoir qui on les élimine. Nada, elle était chaotique, elle était, je veux dire, directive. Donc, elle bossait tout le monde, elle donnait des ordres. Elle était toujours à côté de la plaque. Elle visait jamais les bonnes personnes. Elle s'est faite un peu détester pendant cette télé-réalité-là. Et moi, de la voir un peu intense comme ça, avec les yeux exorbités de son visage, moi, j'étais comme, bon, ben c'est notre bonne vieille Nada. Et quand j'ai vu que les gens ont capoté sur elle, j'étais comme, mais ne regardez-vous pas la télé.
2: Ben, j'avoue que moi, je ne savais pas, vous le saviez, Olivier?
7: Ben oui.
6: Non, non, mais on s'entend qu'il y avait une soirée électorale assez terne et tout à coup arrive.
7: Ben oui, mais là, c'est une bombe. C'est une criminaliste à la base, Nada. Elle est
2: criminelle.
7: Salut bonjour. Elle est
2: criminaliste, pardon.
7: Criminaliste, avocate criminaliste. Elle était à Salut bonjour. Elle a fait les débatteurs de nouveau souvent.
2: Ah oui?
7: C'est quelqu'un qu'on connaissait si on fait de la télé.
2: Ah.
7: Et évidemment, le Journal de Montréal nous a révélé que elle a fait, pour participer à un panel à RDI il y a 2 ans, elle avait menti à la cour en disant qu'elle avait une urgence médicale, mais c'est parce qu'elle était en train de faire une petite émission avec Isabelle Richer. Elle a été réprimandée par le barreau, mais bon, ça l'a pas une petite erreur.
6: Okay.
7: Le deuxième.
2: Ah ben ça,
7: moi, je l'aime beaucoup. Sébastien Dastou.
2: Ouais.
7: 50 ans, maire d'Amos depuis 11 ans. Et lui, on l'a découvert à Survivor Québec en 2024. C'était la saison numéro 2.
2: Moi, je l'ai su parce que pendant la soirée électorale, il y a ma nièce qui arrêtait pas de crier. Je le connais, lui, dans Survivor. Je le connais, lui.
7: Mais oui, elle a raison.
2: Là, le voyant, elle est complètement crié.
7: Et il s'est rendu quand même très loin. Il s'est rendu au 35e jour sur un total de 42.
2: Ouais.
7: Il était lâché là sur une île aux Philippines. Et Potin Plateau.
6: Et il était avec Madame Luc Poirier.
7: Attendez.
2: Non. Quand on dit Potin Plateau, on coupe pas.
6: Non, c'est
2: l'enfer.
7: Il va arriver par là. Potin Plateau, monsieur Amos, monsieur Dastou, a rencontré sa nouvelle copine sur l'île de Survivor.
6: Oh. C'était qui?
7: C'est Audrey Morissette. Je vous ramène il y a 2 semaines. Jean-Sébastien Girard parle qu'il a fait, on va se le dire, avec une femme qu'il ne connaissait pas, qui est une influenceuse, TL.
6: Wow!
7: C'était la blonde députée de Abitibi-Ouest.
2: Donc, c'est une nouvelle madame Assemblée nationale.
7: Ah, ouais, monsieur. Donc, voilà. Juste pour faire un tour rapide des autres vedettes qui se sont présentées, mais qui ont été démolies. Jodine Desrochers, vous avez reçu ça très longtemps.
2: Oui, mais...
7: battue par la péquiste Véronique Venn, qui a obtenu 45% des voix. La bonne Claudine n'en a eu que 18.
2: Non,
7: pas une bonne saison pour Claudine.
2: Non.
7: Et votre préférée, Jean-Philippe, la déesse des mouches à fruits.
2: Ben oui, mais elle, j'ai même pas regardé ses résultats.
7: Geneviève Peterson.
2: Mais elle avait pas fait de...
7: Non, en fait, elle était sur le terrain, on la suivait sur Instagram, elle était très présente.
2: Oui, mais elle a pas fait de télé-réalité.
7: Le candidat du PQ a eu 41%.
2: Wow.
7: Elle a fini au troisième rang à 17% derrière le conservateur. Dans l'Assomption, quand même, on pense que ça cogne à nos portes, là.
2: Ah oui, toc-toc qui est là.
7: Toc-toc qui est là. Dernier truc, Marcel Bouchard du Parti conservateur.
2: Ça.
7: Portneuf.
2: J'adore ça.
7: Lui, le connaissez-vous?
2: Ben
7: moi, je me souviens de l'avoir vu à Salut Bonjour.
2: Ben oui,
7: avec ses bâtons de marche de plein air.
2: Il a l'air d'être un, tu sais, c'est un jeune homme très sportif, mais il est tout petit.
7: Il est tout petit. Un petit nerf.
2: Non, mais c'est ce que, oui, c'est ça, tu sais, mais musclé, t'as l'impression, juste
7: un
2: pied froid,
7: comme vous diriez, un petit marqué. Isabelle Blais a gagné, Doum Dumas a gagné, François Garnier-Pi a perdu, l'ancien monsieur et même Philippe Schnob.
2: Pierre-Luc Briand.
6: Pierre-Luc Briand. On n'aura pas de,
2: Puis il y a aussi, Farnell.
7: Ah, mon Dieu. Farnell. Lui, je suis pas déçu qu'il ait perdu.
2: Ben, pas voyons donc, vous!
7: Un petit donneur de leçons, des fois, ça fait du bien de voir un petit peu, hein. Se planter.
2: Vous devriez vous présenter en politique, Nathalie.
3: La soupe ministrable.
2: La quoi?
0: Oui, la soupe ministrable. Parce qu'on se demande, suite à cette élection des ministres, quel rôle auront l'élection de lundi, je veux dire, quel rôle auront les nouveaux élus à l'Assemblée. Oui. Personnellement, moi, j'aimerais que ma députée Nada Boumefta soit critique en matière de santé publique parce que la presse lui a posé des questions.
7: Ah, la question qui suit,
0: sa fameuse réaction pendant la soirée électorale, elle a testé négatif à la drogue.
4: Quand les jeunes ne cèdent pas de drogue, c'est pas une bonne idée. Moi, c'est clair. Absolument. Puis déjà, que je roule au cappuccino, c'est assez, là.
2: bois, son verre, tu bois.
4: Dis pas à mon équipe que je vais toucher même à du Red Bull parce qu'ils vont tous être en train d'hocher la tête comme s'il y en a dans le périmètre, on va le retirer.
0: On va le retirer, le Red Bull. Donc, elle n'était pas sous influence de stupéfiants, ou comme dirait notre collègue.
8: Cela étant dit, je vous ai dit que le conducteur de 39 ans était arrêté pour possession de stupéfaits. Ce qu'on nous dit, c'est que c'est quelqu'un qui avait déjà un casier judiciaire.
0: Possession de stupéfaits, donc
2: pris, beaucoup de journalistes qui ont interviewé Nada.
0: Ouais, pris en flagrant délit avec 3 kilos de perplexité pure. Donc, des députés qui ne sont pas sous l'influence des stupéfaits, il y en a plein au PQ. Ils le sont. Ils sont pas stupéfaits non plus comme un chevreuil devant les phares d'une auto, comme l'expliquait Emmanuel la traverse à Cube.
6: Regarde la liste des nouveaux députés qui sont ministrables dans le caucus du Parti québécois. Il y en a pas mal là-dedans qui sont déjà passés devant des caméras, qui savent gérer. Tu sais, c'est pas comme une écurie de jeunes biches effarouchées.
0: Non, pas une écurie de jeunes biches effarouchées au PQ. Considérant le peu de précipitation aussi face à la tenue d'un référendum, ils sont pas non plus des caribous. D'ailleurs, on l'avait vu en point de presse là, 3 jours avant l'élection sur la question de ses candidats ministrables. Paul Saint-Pierre Plamondon était bien confiant, entouré de Claude Villeneuve, Pascal Paradis et Christian Savard.
9: Les personnes autour de vous, est-ce qu'elles sont ministrables?
2: Ah, mon Dieu!
10: Il y en a plusieurs qui sont ministrables.
2: Ils n'ont pas tous
10: ceux qui sont ministrables sourient.
2: Un peu de tonus, hein? Ouais, ça rit moins.
0: C'est drôle, Claude Villeneuve, Pascal Paradis, Christian Savard ont bien rigolé, mais ils n'ont pas été élus. Alors, faut trouver d'autres ministres souriants.
2: Je vous remercie, Olivier.
3: L'entrevue du jour.
2: Ben, écoutez, parlant de quelqu'un qui pourrait être ministrable, est-ce que oui, parce que des personnes qui connaissent les chiffres, qui analysent les chiffres, on en a besoin dans les gouvernements. Là, vous allez vous retirer pendant les prochaines semaines, Philippe Gifournier, après, j'imagine, une très bonne note là, que vous allez recevoir de vos patrons.
11: Ah, je vais pas voiser, que t'es non. Pas,
2: ouais, je veux savoir, est-ce que ça vous tenterait la politique?
11: Non.
2: Ah, c'est pas pour moi. Fait. Oui. 92% de bonnes réponses selon les candidats. J'ai 118 sur 127 de prédictions. Donc, c'est quand même pas si mal.
11: Je suis très content considérant à quel point il y avait des circonscriptions serrées, à quel point il y avait de l'incertitude. Mais absolument, beaucoup de travail et surtout les sondages. Les sondages sont leurs principaux de cette campagne. On fait un excellent travail. Oui, sans bon sondage, je pouvais pas faire de bonnes prédictions.
2: C'est ça l'histoire. Parce que là, évidemment, vous êtes, on vous félicite. Quel beau succès. Mais c'est tout ce grand. C'est grâce aux sondages.
11: Je dis souvent que je ne perds pas de sommeil à ce que les sondeurs aient tort. Je perds du sommeil si les sondeurs ont raison et que j'ai tort.
2: Ah.
11: Là, j'ai plus d'excuses.
2: Parce que, mais une fois, si les sondeurs avaient eu tort, supposons que les sondeurs, parce qu'il y a eu des élections où ça a été plus dur à sonder, dans ce temps-là, est-ce que vous êtes capable de voir que ces sondages-là ne sont pas aussi précis que d'habitude?
11: On ne sait pas avant les résultats, bien sûr. On peut avoir des doutes et le doute est toujours sain.
2: Ouais.
11: Moi, quand je regardais les sondeurs, surtout, encore une fois, Palace Data et surtout la Maison Léger, qui ont eu des chiffres plutôt stable au cours de toute l'élection, tu te dis, OK, soit il y a un biais systématique ou bien ça ne bouge pas. Et ce qui m'a vraiment rendu nerveux, c'est que ça a bougé juste à la fin. À la dernière semaine, ça s'est mis à bouger.
2: Nathalie? Oui.
6: Non, rien.
2: Ah, vous aviez, parce que vous en aviez parlé.
11: Elle pointait vers moi.
2: Ben, oui, j'ai quoi, là? écoutez, vous avez prédit, Olivier disait que c'était quand même pas si mal. Je pense que le résultat le plus surprenant, c'est probablement les annonces que vous faites qui sont à l'extrême, c'est-à-dire 0 député pour la CAQ.
11: Ouais.
2: Quand vous aviez annoncé 0 député pour la CAQ, vous étiez ici, votre nouveau modèle était clair, avec les derniers sondages, c'était 0. C'est très difficile de comprendre comment on peut avoir aucun député passer de 90 à 0 d'un seul coup. Alors que, quand on regarde le pourcentage des électeurs qui ont voté pour la CAQ, on est dans les deux chiffres. Donc, c'est théoriquement, on se dit, mais comment ça se fait que cette prédiction-là se pouvait?
11: Écoutez, la CAQ n'a jamais eu de base régionale.
2: Ouais, c'est ça.
11: Et surtout pour un parti qui passe de 41% il y a 4 ans à 13% cette fois-ci, perdu sa base chez les plus jeunes, chez les plus vieux, dans toutes les régions. Évidemment, quand on publie un 0, excusez l'expression anglaise, c'est un statement.
2: C'était
11: pas 1 ou 2 ou 3 ou 4, c'était bel et bien 0. Et au tout début de la soirée, d'ailleurs, quand c'était le vote par anticipation qui était compté, on a vu la CAQ dans les tableaux monter 2, 3, 4, et ma boîte de courriel s'est remplie à ce moment-là. J'étais sur le plateau et je regardais ma boîte de courriel. Tu connais rien, c'est de la merde ton modèle. Puis j'ai regardé les marges, j'étais comme, attendez, ça va être 0. On le voyait venir.
2: Parce que ça veut dire que quand on n'a pas de base, quand on n'a pas de comté sûr, parce que c'est vrai qu'il n'y en a pas beaucoup.
11: Il n'y a pas de racine. La CAQ n'a pas de racine.
2: Donc on le voyait dans les votes. vote, en sachant qu'il y avait quand même des partisans, mais il n'y a pas le mouvement nécessaire à la CAQ pour avoir au moins un seul député. Ce qui est quand même assez fou, parce qu'on regardait au Saguenay, c'était Youri, comment...
11: C'est Monsieur Yannick Gagnon, Yannick en passant proche.
2: Ouais, ouais, qui, on se dit, ah, bon, ça va peut-être être le dernier, le seul.
11: T'sais. Et en fait, c'est le seul des 127 candidats caquistes qui a passé la barre des 30 %. Hein? Pensez-y, le 30 %, c'est le seul. Le deuxième pour la CAQ, c'était Madame Fréchette, autour de 29 %. Et donc, c'est ça, la CAQ s'est effondrée partout. Elle a gagné comme elle a perdu. Elle a gagné partout et ensuite elle a perdu partout. Ce n'était pas une surprise, le zéro. Et là, bien sûr, si on parle du mode de scrutin, parce que j'ai cette question-là depuis le début de la semaine, évidemment, je veux pas parler contre la proportionnelle, mais moi, un parti qui tombe comme ceci mérite de se faire démanteler et de recommencer à zéro. Parce que s'il y avait 13% de députés caquistes, la CAQ ferait juste « Ah, on va faire mieux la prochaine fois ». Là, il y a un re-questionnement profond qui doit avoir lieu pour les caquistes. J'ai hâte de voir s'ils vont... Ils vont avoir 1,5 million par année environ en tant que financement public. Alors, j'ai hâte de voir s'ils vont avoir... Je questionnerais quasiment le jugement de quelqu'un qui dit « Sais-tu quoi? Je vais devenir chef de la CAQ, moi. »
7: Vous avez une question là.
6: Non, mais j'allais dire, le Parti québécois, il y a 4 ans, ils étaient au fond du baril.
11: Il y avait au moins 3 députés. Il y avait 3 députés avec 14% des voix, mais surtout, le Parti québécois, un peu comme le Parti libéral, n'allait pas disparaître. Ils ont un projet, ils ont une raison d'être. La CAQ, sa raison d'être, c'était de se faufiler entre les libéraux et les PQ et d'offrir une troisième voie. Ça a monté, c'est parti. La troisième voie, maintenant, va porter un autre nom.
2: Ben, c'est ce qui est très curieux aussi dans cette élection-là, puis on parle des proportionnels, puis on en a parlé avec Paul Journet cette semaine. La proportionnelle... bon, tu sais, tous les électeurs ont à peu près eu ce qu'ils voulaient, dans le sens où est-ce qu'il y a des conservateurs, il y a des péquistes, il y a des libéraux, puis chacun, entre libéraux et péquistes par ailleurs, qui se chevauchent sans être une majorité écrasante telle que les votes nous l'ont démontré. C'est circonstanciel, ultimement, parce qu'il y a beaucoup de partis, mais ça veut dire quoi? Parce que vous l'avez annoncé sur le plateau, ça veut dire que, pour la première fois, il y a un parti qui a moins de 30% des voix qui forme un gouvernement.
11: Exact.
2: Ça veut dire que c'est faible comme
11: C'est faible, mais le mandat pour le PQ est réel. Plus de votes, plus de sièges. Dans les sondages, M. Plamondon était régulièrement au sommet du palmarès.
2: Mais le sommet, c'est quand même pas le... Je veux dire,
11: c'est pas l'Everest.
2: C'est le sommet de la Côte-Berry.
11: Exactement. Mais je pense que justement, moi, j'ai parlé à mes focus group, mes amis de hockey, mes amis de Québec, où est-ce que j'ai grandi, et il y avait deux groupes. Il y avait les péquistes et il y avait ceux qui ne voulaient pas une majorité du PQ, mais qui étaient capables de vivre avec une minorité. C'est comme un gouvernement de transition que vous avez un an et demi pour nous montrer que vous êtes un bon gouvernement et on verra par la suite. Alors, je pense, et aussi chez les conservateurs et les libéraux, il y a bien des gens qui poussent un soupir au soulagement en disant « Nous avons maintenant du temps devant nous pour reconstruire. »
2: Mais justement, là, la vraie question, puis c'est on va jouer
11: à ça. Mais j'ai pas encore pavoisé, par exemple.
2: On va poser la question sur le temps, tu sais, puis combien de temps ce gouvernement-là va durer et par qui il va être défait. Nathalie, vous voyez combien de secondes il reste?
6: Il reste 7 secondes.
2: Est-ce que vous pensez qu'on a le temps de répondre à ça tout de suite?
6: Non, absolument pas.
2: Alors, on va y répondre quand?
6: Tout à l'heure.
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15: Ici Émilie Perrault, aujourd'hui à l'émission, c'est jeudi, donc c'est Polydome. Bonjour Dominique Tardif.
16: Salut Émilie.
15: Et aujourd'hui, l'invité est nul autre qu'Alexandre Courteau. Salut.
16: Bonjour, salut à tous. Polydome, hein, c'est ça?
15: Oui, Polydome. Okay. Oui, on a tranché finalement. Polydome.
16: Okay.
15: Ça a passé très proche du ding-dome.
16: Je suis satisfait de notre choix. Ding et dome.
15: Oui aussi, mais on revient à Polydome, cette ouverture.
16: C'est bon.
15: Cette demi-heure où on en profite pour écouter de la musique, pour découvrir vos coups de cœur. Grosse semaine. D'ailleurs.
16: Très, très grosse semaine parce qu'il y a Thierry Larose qui lance un nouvel album, son troisième album demain. Et bon, je veux pas vous voler le punch, mais c'est un très, très, très, très, très bon disque.
15: Donc, restez là quand même, maintenant qu'il a brûlé le punch. Alexandre, toi, tu vas nous amener vers où?
16: Entre autres, Gabriella Olivo, ancienne révélation de Radio-Canada, qui vient de lancer son premier album. Puis, elle avait lancé quelques chansons depuis et j'avais vraiment hâte d'entendre ce disque qui
17: qui ne m'a pas déçu, aussi un disque très, très intéressant.
15: Et en deuxième heure, au Tinder littéraire, on reçoit le cinéaste infatigable Robert Morin, à 77 ans, un nouveau film qui prend l'affiche, 6 portraits néo-réalistes. J'ai envie de savoir, est-ce que vous êtes des fans de ce réalisateur? Si oui, c'est quoi votre film préféré de Robert Morin? Évidemment, on pense à Requiem pour un beau sans-cœur, Petit Papa Noël, Le problème d'infiltration, Journal d'un coopérant. Comment est-ce que vous avez découvert Robert Morin? En fait, on veut tout savoir. Écrivez-nous via la bulle de conversation sur Radio-Canada Audio et on pourra lui raconter tout ça en deuxième heure dans le cadre de son Tinder littéraire. Moi, je vous propose aussi une rencontre avec François Ulrich. C'est l'auteur d'un livre qui m'a vraiment accroché dès les premières pages, Le théorème de l'hippopotame. Il est question d'adoption à la DPJ, mais là, on est loin des scandales qui font souvent la manchette. Et il y a Farah Thibault qui sera avec nous en création. Tous ces gens réunis pour prouver encore une fois qu'il restera toujours la culture.

0: Il y a toujours beaucoup d'amour dans nos polydômes.
1: De plus en plus d'amour.
0: Je pense que Dominique Tardif est très impressionné par les choix musicaux de Fred Corbet.
1: Dominique, je suis ému aujourd'hui.
0: Dominique Tardif, journaliste à la presse et désormais éditeur, parce qu'on vient de vivre ce moment-là hors d'onde. Là, je pourrais publier la vidéo sur les réseaux sociaux. Tu viens de recevoir, de découvrir pour la première fois les trois livres que tu as édités dans le cadre de ta collection Micro-Sillon.
1: Éditeur, c'est un bien grand mot, mais je suis le directeur de cette collection-là, donc qui s'appelle Micro-Sillon. Je ne voudrais pas m'attribuer trop de mérite.
0: Oui, il y a des gens chez Boréal en ce moment qui sont en train de relire le contrat.
1: Il n'a pas fait tant de job que ça, là, Dominique. Mais donc oui, les trois premiers livres de la collection qui vont paraître la semaine prochaine, on aura l'occasion d'en parler jeudi prochain à ce même micro.
0: On va recevoir deux des auteurs de ces livres-là. Et il y a même Safia Nolin qui sera avec nous.
1: Oui, parce qu'il y a un des trois livres qui porte sur l'album Limoilou de Safia Nolin.
0: Voilà. Mais il y a aussi Alexandre Courteau avec nous.
2: Oui,
0: toujours
2: bonjour.
0: Un plaisir de t'accueillir, Alexandre.
2: Salut, je suis très content de vous retrouver.
0: Oui, on t'écoute à l'émission tellement Courteau sur Ici Musique. Est-ce que tu t'es habitué à cette nouvelle formule 2 heures?
2: Oui, tout à fait. Ben oui, exceptionnel. Je suis très content. J'adore.
0: Le premier animateur au monde qui a demandé un petit peu moins de temps d'antenne. Alexandre Courteau.
2: Non, je ne dois pas être le premier, mais ce qui me permet d'écrire plus d'histoires d'El Capucci.
0: Oui, et ça
2: s'en vient. Le 13 octobre prochain, il y aura une nouvelle histoire en ligne. Une histoire pure création, pure jus, où El Capucci va se retrouver dans une émission de télévision qui s'appelle Méchant Talent.
0: Oh mon Dieu.
2: Où faut prouver, faut prouver sa méchanceté.
1: Si vous aviez vu le visage de ma fille ce matin quand je lui ai annoncé que j'allais faire de la radio avec El Capucci aujourd'hui.
0: Le street cred a augmenté un peu. Là,
1: tellement.
0: Alors, premier album dont on parle, évidemment, c'est la sortie attendue cette semaine, Thierry Larose, son album Le X du Y.
1: Oui, mais parlons d'abord de ce titre qui peut sembler cryptique, mais qui est rien d'autre que le fruit d'une blague entre Thierry Larose et ses musiciens. Ils ont un jour remarqué qu'il y a beaucoup de titres d'albums au Québec qui prenaient une forme semblable, c'est-à-dire la forme de la quelque chose ou le quelque chose de quelque chose, comme le volume du vent de Carquois ou la forêt des mal-aimés de Pierre Lapointe ou les vierges du Québec de Jean-Pierre Ferland. Là, on ajoute le X du Y et dans la première chanson de l'album, Thierry il dresse une longue liste de titres qui correspondent à cette forme-là. C'est un exercice qui est essentiellement ludique, mais bon, je me permets quand même de lire là-dedans le désir de Thierry Larose de s'inscrire dans la grande histoire de la musique québécoise. C'était d'ailleurs une des missions de la tournée Le Roi, la Rose et le Loup à laquelle il a participé, donc de faire dialoguer le présent de la musique québécoise avec son passé, ou en tout cas de dire que la musique québécoise d'aujourd'hui devrait se permettre de rêver aussi grand que la musique québécoise des années 60. Par exemple. Donc, ce nouvel album-là, le troisième, arrive un peu plus de 3 ans après le deuxième qui s'appelait Sprint, qui était un album fabuleux, mais peut-être un peu plus échevelé. Là, je vous rappelle que cet album-là s'ouvrait sur une chanson de 7 minutes. Il y en avait une autre aussi qui parlait d'une baleine. Là, il revient à quelque chose de moins dispersé, à des chansons qui vont directement au but, qui sont mélodiquement très robustes, implacables. On peut pas échapper aux mélodies de Thierry Larose, mais il nous réserve quand même quelques surprises, là, dont cette chanson dont je vais vous faire entendre un extrait. Thierry a participé au cours des dernières années à un spectacle hommage au regretté Sylvain Lelièvre.
0: Oui.
1: Et le fils de Sylvain Lelièvre, Éric, a proposé à Thierry de compléter une maquette de chansons de son père qu'il avait laissé en plan avant de nous quitter. Donc Thierry Larose a ajouté quelques paroles, ce qui veut dire qu'il co-signe ni plus ni moins une chanson avec Sylvain Lelièvre, même si Thierry, là, d'après mes calculs, il y avait environ 5 ans quand Sylvain Lelièvre est décédé. C'est ça la beauté de la musique.
0: Oui.
1: Et cette pièce-là, elle s'appelle « Monon Gaëla ».

0: Alexandre Courteau a reconnu tout de suite du Sylvain Lelièvre. Bon,
1: vraiment, puis en plus, c'est que Poirier, récemment, a fait des remixes de morceaux de Sylvain Lelièvre. On les tourne souvent à Tellement Courteau. Il y a cette sonorité hein, de synthé. Ouais. Et on retrouve cet esprit-là. Ça, je trouve ça vraiment intéressant.
2: Un morceau, une œuvre tellement riche que celle de Sylvain Lelièvre qu'on gagne à découvrir. Mais là, je vais m'auto-flageller un peu. Là, je fais mal à mon travail parce que j'ai choisi un des extraits qui est très, très beau, mais c'est un des extraits les moins représentatifs de l'album. Pour moi, Thierry Larose, c'est un des grands de la musique québécoise actuelle. Puis j'essayais de penser à un parallèle avec un autre grand de la musique. Et l'artiste auquel j'ai pensé, c'est Paul McCartney.
0: Ben oui.
2: Parce que je sais que Thierry Larose est un grand fan de Sir Paul. Donc, si j'avais...
0: Ça permet aux gens de le situer, là.
2: Oui, oui. Je suis pas en train de dire que c'est Paul McCartney de la musique québécoise. Mais si j'avais à comparer la trajectoire de Thierry avec celle de Paul, je dirais que cet album-là, c'est son Band on the Run. Donc, il est le troisième album du groupe Wings. Les Beatles, à ce moment-là, étaient séparés depuis environ 4 ans. Paul avait enregistré différents albums, tous bons, voire très bons. Mais là, avec Band on the Run, il a pris la décision de mettre tout son savoir-faire mélodique au service de ses nouvelles chansons, d'écrire les plus grosses tunes possibles, de donner la pleine mesure de son talent, de ses moyens qui sont grands à Paul McCartney, et les moyens de Thierry sont quand même assez grands aussi. Il a dit en entrevue qu'il voulait rapetisser le fossé entre l'énergie assez épique de ses spectacles et celle de ses albums, et ça fonctionne très très bien. Il atteint son objectif, c'est de loin son meilleur album, selon moi. Les deux précédents sont quand même des classiques de la nouvelle chanson québécoise, donc la barre était haute. Ils ont au moins 3 de ses 5 meilleures chansons en carrière là-dessus. Et une de celles-là, c'est « Conversation dans le noir ».

0: Ben, merci, Dominique Tardif, d'être le porteur de cette bonne nouvelle.
1: Je ne l'ai pas mentionné, mais c'est un album réalisé par Alexandre Martel.
0: Non, Alexandre Martel. Je pense que c'est la première fois cette année qu'on en parle.
1: Oui, effectivement.
0: je vois que...
1: Il a ralenti un peu la cadence. Il travaille moins, Alexandre Martel.
0: On dirait qu'il est tout le temps en tournée.
1: Oui,
0: d'ailleurs, moi, je vais être très honnête. Je suis inquiète pour Thierry Larose. Parce que Thierry Larose est en tournée avec Lou-Adrienne Cassidy.
1: Oui.
0: Depuis des mois. Puis on s'entend que c'est une des tournées les plus importantes.
1: Et là, il était en France la semaine dernière ou il y a deux semaines.
0: Il commence sa propre tournée.
1: Oui. Et si je me trompe pas, Lou-Adrienne accompagnera sur scène Thierry Larose dans sa propre tournée.
0: Je veux juste que ces gens-là prennent le temps de dormir, s'alimentent bien. C'est important.
1: On s'inquiète pour leur santé.
0: Mais j'ai très hâte d'écouter l'album au complet. Donc, le nouvel album, le X du Y, ça arrive demain sur les plateformes. Et la tournée de Thierry Larose, ben, ça commence le 17 octobre à Gatineau. Et il va se promener un peu partout au Québec. Alexandre Courteau, à ton tour de nous faire entendre un coup de cœur.
2: Effectivement, ben moi, je vais me tourner du côté d'une autre Québécoise aux origines mexicaines. Elle m'a envoûté avec ce premier disque qui s'appelle Reflexiones, Gabriela Olivo. Donc, c'est une ancienne révélation Radio-Canada. Elle vient de Stoneham, pas loin de Québec. Elle est arrivée à Montréal, elle avait 19 ans.
0: Donc, elle fait partie, elle aussi, là, du son de Québec. Là,
2: oui, exactement. Elle est née d'un père québécois et d'une mère mexicaine. Et je vous en parle parce que c'est pas tant important, mais dans son histoire, c'est important. Mm-hmm. Et c'est au cœur, en fait, de cet album. Ces deux identités sont vraiment le centre, le pivot de sa démarche artistique. Elle chante en français, en anglais et en espagnol. Et elle disait à la collègue de Monsieur Tardif, José Lapointe de La Presse, en entrevue. elle disait, je voulais pas choisir une langue ou l'autre ou pas d'anglais pantoute. C'est vraiment un album de culture mixte, comme beaucoup de gens qui vivent ici, qui sont issus de la diversité mixte. Ouais. Et c'est ça le projet. Pas juste latino, pas juste québécois, c'est latino-québécois. Et quand j'ai lu ça, j'applaudissais tout seul dans mon bureau. C'est tellement intéressant, les gens qui embrassent toutes leurs identités. Puis depuis quelques années, il y a un renouveau dans la musique sud-américaine ou encore lusophone. Je pense à des artistes comme Jorge Drexler ou encore Sylvana Estrada, Natalia Lafourcade, Mon Laferté, Bad Bunny, Rosalia, les Osgarotins, les Brésiliens. Nous, on fait jouer ça tellement
0: Courteau. Not good, non?
2: Non, ils sont pas...
1: Ils sont canadiens, oui.
0: Je voulais juste qu'ils disent.
2: Non, effectivement, c'est un album qui a rien à voir avec Bad, Bad, Not Good.
0: Merci.
2: Mais tout ça pour vous dire qu'elle s'inscrit dans ce nouveau courant de ces artistes qu'on trouve très intéressant et elle nous propose des chansons vraiment originales, parfois très douces, parfois très puissantes. Je vous propose ici un extrait de la chanson « Je pars encore ».

0: très bon.
1: C'est très bon et j'adore parce que ça va loin des clichés de la musique latine.
0: Mmh,
1: on est dans quelque chose de complètement original. Il y a quelque chose de non conventionnel, mmh, si on veut, dans son disque. Et elle a sa voix bien calée dans le mix sonore. C'est, mmh, peut-être mon petit bémol que je n'aurais pris un peu plus de voix en avant, simplement parce que j'ai envie de chanter avec elle. J'ai envie d'embrasser tout ce qu'elle dit, d'entendre. Et puis, c'est bien, c'est un choix artistique, je, oui, le comprends. Puis, c'est pas une erreur. Ça fait partie de l'affaire et ça fait partie du tout. Et je trouve que, justement, quand on plonge dans l'album, on plonge dedans et on n'en sort pas si on veut.
0: Et en spectacle, tu pourras t'asseoir dans la première rangée. Là.
1: Exactement, exactement. Ou enfin, encore venir avec le livret,
0: oui,
1: pour suivre, bien sûr. Ce que je fais souvent, d'ailleurs, oui, dans plusieurs concerts. Mais elle a pensé son album comme un voyage intérieur, comme si on avait accès à ses réflexions, mmh, donc réflexionnesse, mmh, qu'elle a depuis tant d'années. Elle est début trentaine, c'est toute la fin de la vingtaine. Hein, elle a réfléchi depuis quelques années et c'est ce qu'elle livre dans ce disque-là. Il y aura donc un lancement à Ottawa, au Centre national des arts, le 23 octobre. Québec, le 29 au Pantoum, puis à Montréal, le 3 novembre au Ministère. Elle disait que c'est un titre un peu double réflexionnesse, dans le sens que ça signifie réfléchir, mais aussi se voir dans le miroir.
0: C'est vrai.
1: Donc, je vous conseille ce nouveau disque de Gabriella Olivo.
0: Il y avait un autre extrait qu'on voulait écouter, Todas.
1: Ah ben oui, c'est vrai. C'est... Ben oui, tout à fait.
2: On peut l'écouter, Alexandre?
0: Est-ce qu'on a ta permission? On écoute.
1: Oui, allons-y.

0: Todas Me Amigas, c'est Gabriela Olivo. Le titre de cet album Réflexionnais, il est déjà disponible sur les plateformes.
1: Tout à fait.
0: Merci Alexandre Courteau. Dominique Tardif, tu nous relances avec quoi?
2: Avec un album qui s'intitule Forum. C'est le nouvel album de Marie-Claudel. Marie-Claudel Chénard, de son nom complet. Elle vient de Valleyfield. C'est une campi valencienne. C'est mon gentilé préféré parmi tous les gentilés québécois. C'est son troisième album. Le précédent s'intitulait Version longue. Ça remonte quand même à il y a quelques années. Ça remonte à 2021. Mais elle a pas chômé pour autant. Marie-Claudel, c'est une guitariste, une musicienne accompagnatrice pour plusieurs autres artistes. Elle a joué avec Gab Bouchard, avec Vincent Vallière, avec Marat Tremblay, avec Cœur de Pirate. Je vous en nomme quelques-uns, mais il y en a plusieurs. Moi, la première fois que je l'ai vue sur scène, si je me souviens bien, là, c'était au Franco. Elle accompagnait Lisandre. Et j'ai vécu un de ces moments où, une fraction de seconde, t'es dans une écoute un peu distraite. Et là, soudainement, t'es happé par quelque chose. J'ai été happé par le jeu de guitare de Marie-Claudel. C'est comme si elle m'avait pris par le collet. Elle m'avait dit, Dominique, là, tu vas écouter ce que je suis en train de faire. Et j'ai complètement obéi. C'était magnifique. Cet album-là, ce nouvel album, est réalisé donc par son ami Gab Bouchard et par l'acolyte de Gab Bouchard, Mathieu Kenville. Il a été enregistré en partie au Echoes Studio. C'est à Saint-Prime. C'est le studio de Gab Bouchard. L'album s'intitule Forum. On voit le vieux Forum de Montréal sur la pochette parce que c'est un album qui parle pas nécessairement de hockey, mais qui parle de fantômes. Donc, c'est un clin d'œil peut-être aux fantômes du Forum. Et voilà. On pourrait dire que c'est un album de souvenirs analogues, d'histoires analogues, pour reprendre le titre du livre de notre ami Michel-Olivier Gasse. Pour vous donner une petite idée, la deuxième chanson de l'album s'intitule Tabac. Puis ça nous ramène à l'époque où on rentrait des bars avec une odeur de cigarette collée sur nos vêtements. Puis là, le lendemain matin, on pouvait prendre une petite puff de notre chandail. Puis cette odeur-là nous rappelait le doux visage d'une personne qui nous était tombée dans l'œil au bar.
0: Alors, tu rends ça romantique, mais
1: oui, c'est ça. Parce que moi, c'est plutôt mes jeans qui tenaient debout seuls.

0: là, tu sais, j'étais...
1: C'était pas un éloge de la cigarette que j'étais en train de faire, je veux juste le préciser. Il y a aussi question sur l'album de ce moment que bien des gens de notre génération, de ma génération du moins, ont vécu. Quand le 11 septembre 2001, donc quand un prof a roulé une télé dans notre classe pour nous montrer ce qui est en train de se passer d'horrible, de tragique à New York. C'est de ça dont il est question dans la chanson dont je vous propose un extrait. Ça parle de perte d'innocence, ça s'appelle « À heure de grande écoute ».

0: Marie-Claudel à heure de grande écoute.
1: Ouais, donc je vous disais que c'est pas un album sur le hockey, sur le tricolore. C'est pas tout à fait vrai. Je me corrige. La dernière chanson, c'est la chanson titre. Elle s'appelle Forum. Puis elle raconte la mort du Forum de Montréal. Mais c'est comme si ça devenait une sorte de métaphore pour parler de ce moment dans la vie où on a l'impression que la lumière s'éteint sur soi pour différentes raisons. C'est une métaphore, donc on peut l'appliquer comme on veut à notre propre existence. Et c'est un duo avec Steffi Choc, cette chanson-là. C'est vraiment de l'excellent casting. Steffi Choc est parfait dans ce rôle-là. Je le mentionnais, Marie-Claudel, donc c'est d'abord et avant tout une guitariste. Et quand elle ouvre la machine, là, la guitare, quand elle nous fait le cadeau d'un solo qui torche, si vous me permettez ce terme technique, ça se passe. Ouais. Ça se passe pour vrai. Il y a quelque chose de gras, de grésillant dans son son de guitare. Je sais pas si c'est l'influence d'avoir enregistré au Lac Saint-Jean, mais ça me rappelait par moments le jeu à la guitare d'Olivier Langevin. Il y a beaucoup de grands musiciens et de bons guitaristes
0: mais
1: qui viennent
0: son,
1: de là-bas.
0: Le son du lac.
1: Oui, c'est ça. Donc Valleyfield rencontre le son du lac. Donc on va bien l'entendre ici, la guitare de Marie-Claudel, dans une chanson qui s'appelle « Voyage d'été ».

0: rappelle le terme technique, une guitare qui torche.
1: Oui, et voilà, c'est ce que c'est le terme qu'emploient les spécialistes de la guitare. Oui.
0: Les musicologues.
2: En tout cas, ça graffigne. Hein?
1: Ça graffigne. C'est peut-être un meilleur mot. Merci, Alexandre.
0: Et un clin d'œil à Gabouchard en même temps. Exact. Alors, ce nouvel album de Marie Claudel, son troisième Forum, c'est disponible dès aujourd'hui. Il y en a comme ça des fois, qui attendent pas le vendredi.
1: C'est bien d'être original, ben de faire différent.
0: Et il y a un lancement qui a lieu ce soir même au Lion d'Or. Merci beaucoup.
1: Ça va torcher comme lancement.
0: Merci Dominique Tardif. Alexandre Courteau, tu nous emmènes vers quoi, toi?
2: Oui, un autre musicien montréalais. Alors, c'est Wally, rappeur, chanteur montréalais d'origine haïtienne, membre fondateur du collectif Nomadic Massive. Il fait aussi carrière solo depuis quelques années. C'est un artiste que j'aime bien, qui mélange hip-hop, afrobeat, reggae, funk et bien sûr, racines haïtiennes sur toutes ses chansons. C'est une ancienne, lui aussi, révélation Radio-Canada. Et je regardais ça, les titres de ses albums solo, depuis qu'il fait des albums solo. On a Black Soap, Soap Box, Seven Bubbles, et moi, je vous parle de Soap Club volume 1 qui sort demain.
0: Okay.
2: Et si vous vous
1: demandez
2: pourquoi il y a ce thème du savon, des bulles pas loin, c'est que Wally fabrique pour vrai aussi du savon.
0: Ben,
2: alors, il a une entreprise, vous pouvez lui acheter des savons en ligne à la lavande. J'ai vu ça, j'ai regardé ça, là, aujourd'hui, je me dis, OK, bon, il y a quand même un lien dans tout ça.
0: Est-ce que t'en as essayé?
2: Non, j'ai pas eu.
0: Encore, okay.
2: Non, pas encore.
0: Pas encore.
2: Peut-être un jour. Mais bref, ça, c'est une autre histoire. Ouais. Parlons donc de son disque qui sort demain, le Soap Club volume 1. Alors, c'est un album que j'ai trouvé bon, typiquement Wally, c'est-à-dire où il y a plein d'échantillons rebondissants, tournés vers le groove, chantés principalement en créole haïtien. J'en propose tout de suite un extrait. La chanson s'appelle Sipan.

Mais il y a des bouts qu'on comprend et il y a des règles qui viennent avec ce disque-là. Il les énumère d'ailleurs dès la première chanson qui s'appelle Saint-Mich. Donc, il parle du quartier Saint-Michel. Il dit la règle numéro un, Wally, t'es obligé de parler du disque au plus grand nombre de personnes possible. La règle numéro deux, faut jamais arrêter de parler du disque. Ça fait du bien. Plus tard, dans un autre morceau qui s'appelle Tout frais, tout propre, il dit la troisième règle, eh bien, si t'es frappé, et là, je traduis librement, si t'es frappé par les beats ou les paroles, ben, tu restes jusqu'au bout parce qu'ici, on nettoie pas seulement les mains, mais les esprits. Donc, il y a cette volonté de nous ouvrir la conscience avec cet album. Il dit également, you come as you are, you leave lighter. Donc, vous entrez comme vous êtes, mais vous en ressortez plus léger après l'écoute de ce disque. Parce qu'il parle du lâcher prise, de la détermination. Il parle aussi de prendre une pause, de l'amour. Il parle des réseaux sociaux également sur ce disque. L'album qui célèbre une diversité à la fois, j'ai envie de dire, musicale et linguistique. Et c'est un disque profondément montréalais. Mmh. T'écoutes ça, tu te sens à Montréal. C'est ça le son de Montréal. Puis c'est ce que je trouve aussi intéressant avec aussi Gabriella Olivo. Mmh. Ce sont ces gens qui embrassent toutes leurs facettes. Il y a un spectacle de lancement qui s'en vient. Ce sera le 23... Il faut pas que je dise n'importe quoi. Le 27 novembre prochain au Ministère à Montréal. Je vous fais entendre un dernier extrait de son disque. La chanson s'appelle « Souvenir ».

0: gros coup de cœur.
1: Ouais, moi, je rêve d'essayer ce morceau sur un plancher de danse.
0: Ben,
1: j'ai écouté hier, je me disais, OK, je veux jouer ça devant du monde. Je veux.
0: Donner un emploi de DJ à Alexandre Courteau, qu'il puisse, s'il vous plaît, faire jouer une chanson qu'on puisse aller danser. Alors, Souvenir, c'est le titre de cette chanson qu'on trouve sur le nouvel album de Wally qui arrive demain sur les plateformes.
1: Demain, Soap Club Volume 1.
0: Et là, je pense qu'on va être nombreux à aller découvrir les savons aussi fabriqués par.
2: C'est intriguant, ça.
0: Ouais, très intriguant. Merci à Alexandre Courteau pour ce journalisme d'enquête.
1: Yes.
0: Ah, et on découvre encore des choses. Dominique Tardif, tu veux nous parler, toi, des plaisirs d'aller voir un spectacle seul?
2: Oui, je vous explique pourquoi je souhaite vous parler de ça. C'est que, bon, le week-end dernier, la chanteuse Phoebe Bridgers a donné un spectacle au Barclays Center. C'est un aréna dans Brooklyn. Phoebe Bridgers, elle interdit à son public de garder son téléphone. C'est une pratique de plus en plus répandue. Les humoristes le font depuis longtemps pour pas que leur nouveau matériel soit éventé sur les réseaux sociaux. Mais là, les musiciens emboîtent le pas. Il faut placer son téléphone dans une petite pochette qui est verrouillée puis déverrouillée à la fin. Alors, toutes les fois que j'ai vécu ça, j'étais anxieux pendant 15-20 minutes au début. Puis après, c'est comme si j'étais soulagé. Mais ça, c'est un autre débat. Il y a des gens qui trouvent que c'est bien, des gens qui trouvent que c'est mal. Ce qui s'est produit, c'est qu'un spectateur ou une spectatrice, on connaît pas le genre de cette personne-là, a aperçu un humoriste que je connaissais pas, qui s'appelle Martin Early. Donc, il était seul. Il se commandait un cocktail tout seul, une hérésie, parce que assister à un spectacle seul, semble-t-il que c'est mal.
0: Okay.
2: Donc, ce que cette personne-là a fait, c'est qu'elle a envoyé un message privé au compte Instagram de Potin, qui s'appelle Deux Mois, pour que ce compte-là relaie au monde entier que Martin Early assistait à un spectacle tout seul. Mais quel perdant, il assiste à un spectacle tout seul. Bon, la bonne nouvelle là-dedans, c'est qu'il y a un consensus qui s'est rapidement dégagé sur Internet, à savoir que c'est vraiment plus gênant de dénoncer la solitude d'une personnalité semi-connue en écrivant à un compte à Potin que d'aller voir un spectacle tout seul. J'aimerais que vous puissiez voir le visage d'Émilie Perrault présentement.
0: Mais ça, c'est juste en train de dire, il avait pas rangé son cellulaire, cette personne-là? Comment il a pu écrire le message?
2: Je pense que cette personne-là, elle l'a écrit après le spectacle, en retrouvant son téléphone.
0: À quel point ça l'habitait?
2: Cette personne a dû penser à ça pendant tout le spectacle.
0: Il y a des vies tristes, hein?
2: Des vies très, très tristes. Ce qui mérite d'être souligné, c'est qu'aller voir un spectacle seul, ça ne fait de mal à absolument personne. Et aussi que c'est très, très le fun. Je sais pas si ça dit quelque chose au sujet de mon côté sauvage, mais moi, j'adore aller voir des spectacles seuls. J'adore aller au restaurant seul. J'adore aller voir des films tout seul. Je comprends pas en quoi c'est gênant. Plusieurs des spectacles les plus marquants que j'ai vus dans ma vie, je les ai vus tout seul. Il y avait pas de troisième roue au carrosse. Ça se passait entre l'artiste. C'était moi, juste nous deux. Je pourrais même dire que le meilleur spectacle de ma vie, je l'ai vu tout seul, c'était ceci.

0: en solo pour aller voir Leonard Cohen.
1: Et j'ai choisi cette chanson-là parce que j'ai vu Leonard Cohen le 18 août 2010 au Valbuné, qui est une enceinte extérieure à Berlin. Mm. Il a donné ce soir-là un spectacle de près de 3h30. J'ai vérifié en ligne pour m'assurer que c'était pas juste mes souvenirs qui avaient gardé ça en mémoire. C'était un spectacle de plus de 3h30. Il se lançait par terre à genoux. Le soleil se couchait derrière la scène. J'étais là. Je peux pas vous le prouver. J'avais même pas de téléphone à l'époque, donc pas de photo. Mais dans mon cœur, je sais que j'ai vécu ça. J'ai vécu ça tout seul avec Leonard Cohen, deux Québécois à Berlin. Personne pour s'interposer entre lui et moi. C'était un moment magnifique. Donc, le message que je veux livrer aujourd'hui, c'est
0: parce
1: un message...
0: Morale.
1: Il y a toujours une morale à la fin de mes chroniques. Non, pas toujours. Mais allez-y voir des spectacles seuls. Je comprends. En fait, je comprends pas pourquoi il y a encore un stigmate autour de cette idée-là de faire une sortie culturelle tout seul.
0: Moi, je suis convaincue que ça va résonner. Les gens vont nous écrire via la bulle de conversation. Il y a plein de gens qui vont voir des spectacles seuls. Je l'espère. Et j'espère que vous le faites pas dans la honte.
2: Ben non, puis c'est extraordinaire.
0: Oui. Moi, je trouve aussi qu'il y a l'avantage d'être dernière minute. Tu peux avoir des super bons billets à la dernière minute.
2: C'est vrai.
0: En solo. Souvent, il reste des places, là.
2: Mais Dominique t'a dit, c'est cette sensation d'être seul avec l'artiste et d'avoir le spectacle pour soi et tout. Et ça, c'est incroyable.
1: Et de pas être pollué, là, par l'opinion de quelqu'un d'autre ou les larmes de quelqu'un d'autre ou les rires de quelqu'un d'autre.
0: Bon, je vais vous demander de quitter le studio. J'ai vraiment besoin d'être seule pour dire aux auditeurs qu'on se retrouve tout de suite après le bulletin de nouvelles. Je reçois donc Robert Morin au Tinder littéraire. Il y a Farah Thibault également qui sera avec nous. Et Dominique Tardif, la semaine prochaine, on te reçoit en tant que directeur littéraire pour cette nouvelle collection de livres. On se retrouve dans un instant.
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8: À Terre-Neuve, ici Maxime Bossonnet, voici vos informations. Alors que le nombre de cas de grippe augmente au pays, le Nouveau-Brunswick dit surveiller la situation de près. Plusieurs indicateurs montrent une saison hâtive, alors que des cas de grippe et des hospitalisations ont déjà été signalés dans d'autres provinces, comme à l'île du Prince-Édouard. Dès la semaine prochaine, d'ailleurs, les Néo-Brunswickois pourront recevoir le vaccin contre la grippe, ainsi que le vaccin contre la COVID-19. Les campagnes de vaccination commencent souvent à la mi-octobre, et pour une raison précise, comme l'explique l'urgentologue Yogi Segal, qui travaille à l'hôpital régional Dr. Everett Chalmers, à Fredericton.
9: Il faut avoir le vaccin avant que la saison commence comme telle. Si on attend trop longtemps, ben la vague a déjà commencé. Si on le fait trop de bonne heure, ça se peut qu'il y aurait moins d'efficacité parce que l'efficacité dure que comme 3-6 mois, genre.
8: Et l'an dernier, dans les provinces de l'Atlantique, la saison de la grippe avait été précoce et notamment en raison d'une mutation de la souche H3N2. Le Nouveau-Brunswick avait recensé plusieurs cas dès le mois de novembre. Et toujours au Nouveau-Brunswick, une 20e clinique de soins collaboratifs ouvre à grands sauts. Un investissement de 6,7 millions de dollars devrait permettre d'accueillir 1600 patients dans un nouvel établissement de 1400 mètres carrés à côté de l'hôpital général. Cette clinique couvrira, la région de Grands Sauts, Drummond et Saint-Léonard. Les travaux de construction devraient débuter au printemps prochain. L'opposition néo-démocrate en Nouvelle-Écosse appelle le gouvernement progressiste conservateur de Tim Houston à prendre davantage de mesures pour protéger les enfants et les jeunes. Le NPD exhorte le gouvernement à nommer un défenseur des enfants et des jeunes. En mars 2024, le gouvernement Houston avait déposé un projet de loi visant à créer une telle fonction, mais sans jamais se concrétiser. À l'île du Prince-Édouard, le ministre des Affaires acadiennes et francophones, Zach Bell, est allé à la rencontre de la communauté francophone. Une tournée de 6 rencontres entamée au mois de juin, qui s'est terminée cette semaine à Summerside, au centre communautaire Belle

0: Alliance. Marine Arnoux était sur place.
1: Et c'est important pour moi de venir le revendiquer un peu, de dire on veut vivre en français.
2: Marie-Christine Dubois-Lebel fait partie des 9 francophones réunis à Summerside pour échanger avec le ministre Zach Bell. Au cœur des préoccupations, l'accès aux soins de santé en français et la demande d'un jumelage entre médecins et patients francophones. Charles Duguet, le président de la SAFIL, l'organisme porte-parole des francophones de la province, salue la volonté d'écoute du ministre.
3: Mais maintenant, on aimerait que ça se transmette par des actions. Ce serait irréel de penser qu'il va régler tous les problèmes. Mais il y a des choses, je pense, qui pourront être faites.
2: De son côté, Zach Bell ne compte pas rédiger de rapport formel, mais il identifie déjà des priorités comme l'éducation en français et la modernisation de la loi sur les services en français. Le ministre explique qu'il veut faire remonter les préoccupations de la communauté à la table du gouvernement. Il reste toutefois prudent. Il n'a pas le pouvoir de trancher directement. Son rôle est de relayer les demandes auprès des différents ministères. Aucun calendrier précis n'étant pour l'instant annoncé, une nouvelle rencontre entre la SAFIL et le ministre est déjà prévue d'ici la fin du mois. Ici Marine Arnoux, Radio-Canada, Summerside.
0: Par ailleurs, l'intelligence artificielle et le transporteur Air Canada figurent au cœur du premier rapport annuel de la commissaire aux langues officielles, Kelly Burke. Son bureau a reçu 4 fois plus de plaintes recevables en 2025-2026 que l'année précédente. Les précisions de Gabriel Lemarquant-Perrault.
4: Le nombre de plaintes explose au commissariat aux langues officielles, passant de 1100 en 2024-2025 à 4100 cette année. Ce bond s'explique par le volume très élevé de plaintes reçues, suivant la vidéo de condoléances de l'ex-PDG d'Air Canada, Michael Rousseau, adressée uniquement en anglais aux victimes d'un accident à l'aéroport LaGuardia. Voici la nouvelle commissaire, Kelly Burke.
5: C'est un grand nombre de plaintes qu'on gère en ce moment. L'enquête toujours en cours. De plus en plus de Canadiens et Canadiennes qui exercent leur droit linguistique.
4: Dans son rapport, la commissaire recommande également un meilleur encadrement de l'intelligence artificielle pour mieux protéger les deux langues officielles. Le rapport déposé jeudi signale aussi un nombre significatif de plaintes touchant les formations des fonctionnaires. Le critique conservateur en matière de langues officielles, Joël Godin.
6: Il faut que le gouvernement puisse répandre ce souci d'équité des deux langues officielles.
4: La commissaire Kelly Burke recommande de rendre obligatoire une formation des gestionnaires sur les engagements en matière de langues officielles, une recommandation saluée par la Fédération des communautés francophones et acadiennes. Ici Gabriel Lemarquant-Perrault, Radio-Canada, Ottawa.
0: Le gouvernement de Terre-Neuve et Labrador annonce que les agents fédéraux du centre du Labrador seront bientôt en mesure de recueillir des images numériques, d'empreintes digitales et de visages pour les documents nécessitant une identification, tels que les passeports. Ces services de collecte de données biométriques seront proposés à Happy Valley-Goose Bay dès le début de l'année prochaine. La décision d'Ottawa d'étendre ce service fait suite aux démarches menées par le gouvernement provincial afin d'améliorer l'accès aux services biométriques fédéraux. En terminant à l'international, le président américain Donald Trump annonce que les États-Unis ne vont plus frapper l'Iran d'ici aux élections législatives de mi-mandat. Ce sera le 3 novembre. Il dit avoir pris cette décision après des discussions qu'il qualifie de productives avec Téhéran. Voilà ce qui complète votre bulletin d'information. 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C'était Maxime Bossonnet. Merci d'être à l'écoute.

0: C'est une route qui en dit long. 280 km entre Québec et Montréal, une artère essentielle dans la vallée du Saint-Laurent. Ici Maxime Coutier, aujourd'hui l'histoire, le chemin du roi.
1: Tout au long du chemin du roi, c'est-à-dire sur les 175 000 qui séparent Québec, la vieille capitale de Montréal, la métropole, la décoration invoque l'implantation du fait français en Amérique du Nord. Bannières, écus, gonfalons et fleurs de lys, tout a été minutieusement préparé pour faire du voyage du général de Gaulle à travers le territoire québécois un témoignage des liens qui unissent le Canada français à la France.
0: La journaliste Janine Paquet sur le chemin du roi, c'était lors de la visite du général de Gaulle, le 24 juillet 1967. Le chemin du roi avait alors valeur de symbole, puisque la vieille route suivait les traces des premiers colons. Un rappel de la présence française en Amérique du Nord, à travers les villages qui ont façonné la vallée du Saint-Laurent.

0: La première route, celle de la découverte, c'est l'eau. Par elle, les Blancs découvrirent le pays. Le Saint-Laurent leur livra son littoral vierge. Des hommes audacieux, qu'on appelait voyageurs, partirent à l'aventure par la route intérieure des rivières et des lacs. La forêt recula devant les défricheurs. Une vie rude commençait, une belle vie. L'homme labourait la terre neuve. Quelques arpents plus loin, son voisin en faisait autant. Ainsi naquirent les rangs, les villages et les villes. Et pour aller raconter cette bonne nouvelle, un premier chemin perça les bois, longea les champs.
1: Une vision bucolique du chemin du roi, un extrait du film de l'abbé Pro sur les routes de Québec en 1951. Ah, pour nous parler de cette route, mon invité Catherine Ferland, elle est historienne, directrice de la collection Aujourd'hui l'Histoire aux éditions Septentrion avec nous en studio. Bonjour Catherine.
2: Bonjour.
1: C'est vrai que c'est une belle route qu'on tend à oublier depuis qu'on a construit bien sûr l'autoroute. Hein, on prend pas le chemin du roi pour se rendre rapidement à Québec ou à Montréal, mais en même temps, c'est comme un voyage dans le passé, le chemin du roi.
2: Effectivement, quand on emprunte des tronçons, ne serait-ce que peut-être une courte section, je pense entre autres à la région Portneuf où il y a beaucoup de maraîchers, de petits kiosques où on peut acheter des fruits, des légumes en belle saison. C'est certain que là, tout à coup, on se retrouve plongé dans des paysages aussi qui ont eux aussi leur histoire. Donc, c'est vrai que, bon, l'autoroute, c'est plus rapide, mais quand on peut prendre le temps, c'est très, très agréable d'emprunter ce qui est aujourd'hui la 138, donc le chemin du roi.
1: Alors, revenons aux origines. Bien avant la route, ben, il y avait bien sûr le fleuve. C'est comme ça qu'on se déplaçait.
2: Effectivement, le fleuve, ben, il faut s'imaginer à l'époque toute une flopée de petites embarcations, quelques navires un peu plus gros, mais bon, il fallait toujours faire attention au fond. Et en période hivernale, bien, la surface glacée était très, très utilisée aussi. Donc, aujourd'hui, c'est un petit peu invraisemblable de penser à ça, parce qu'évidemment, il y a les brise-glaces qui se chargent de détruire la couche glacée, mais à l'époque, c'était aussi une voie de communication en saison hivernale. Mais il y avait quand même des entre-saisons où ça peut être un petit peu pénible de se déplacer entre les villes, villages, les seigneuries qui longeaient le fleuve Saint-Laurent sur sa portion nord. Donc, effectivement, c'était peut-être à un moment donné une nécessité que d'établir des chemins carrossables.
1: Ouais, parce que le fleuve, il est d'une part capricieux, hein, on le sait, même pour la navigation. Ça prenait quelque chose de plus moderne, de plus rapide, puis aussi de plus sûr en cas de conflit armé, parce que ça aussi, on y pensait. Donc, les travaux seront confiés à un homme qu'on appelle le grand voyer. Et dans son cas, Eustache Lanouiller de Boisclair. Qui est-il? Puis c'est quoi un grand voyer?
2: Un grand voyer, en fait, on l'entend un peu dans le nom. Il s'occupe des voies, donc des chemins, des voies carrossables, des voies de circulation dans la colonie. Et son titre pourrait faire penser à une sorte de ministère des travaux publics. Il s'occupe à la fois des décisions, mais de leur application également. Donc, c'est une sorte de super ministre des travaux liés à la construction, à l'établissement et aussi à l'entretien des chemins. Ça va sonner une cloche à pas mal d'auditeurs. On sait qu'avec les routes, des fois, on se demande si on n'aurait pas besoin d'un grand voyer aujourd'hui.
1: Probablement.
2: Mais voilà. Oui.
1: Donc, c'est lui qui... Bah, d'abord, il débarque ici. Et c'est lui qui imagine le tracé. Pourquoi là, précisément?
2: Ben, en fait, ça, c'est intéressant. Il faut préciser une chose, Maxime. C'est que c'est pas un chemin qui va se dérouler de façon linéaire. On peut pas dire que le grand voyer, Lanouiller de Boisclair, arrive dans un paysage qui est totalement exempt de petits chemins. Au contraire, les gens dans les seigneuries, dans les villages, dans les villes, ont commencé à faire des chemins pour relier entre eux ces petites habitations. Ouais. Donc, il y a déjà du travail de fait, mais ce n'est pas consolidé. Avant Lanouiller de Boisclair, il y en a un autre qui s'appelle Pierre Robineau de Bécancour. Lui arrive au début du 18e siècle, dans les années 1710. Lui commence déjà un petit peu, mais c'est effectivement Lanouiller de Boisclair qui va prendre en main davantage ce travail-là pour, disons, structurer. Il se rend bien compte que des fois, ça s'est construit un petit peu au petit bonheur de la chance, là, ces chemins-là. Donc, il se dit, bon, OK, comment on travaille ça? Comment tenir compte aussi, par exemple, dans la région du lac Saint-Pierre, il y a souvent des inondations. Alors, comment on tient compte de la topographie? Comment on tient compte des aléas climatiques? Et il va ajuster, apporter des correctifs à ce tracé.

0: respectées au fur et à mesure. Donc, la façon dont ça se passe, tranquillement, donc ça n'est pas très rapide, mais on s'y met à partir de Québec, on construit progressivement vers l'ouest, donc on se dirige vers la région de Portneuf, ensuite on rallie Trois-Rivières, et à partir de Montréal, ben c'est le contraire, on part vers l'est, et là on s'en va tranquillement vers Trois-Rivières aussi. Donc, on a cette progression qui se fait par les deux fronts, si on veut, et par le flanc est, par le flanc ouest, et pour finir par se rejoindre enfin. Ouais. Et ça va donner un chemin, effectivement, qui va être à peu près complet dans les années 1730-1740.
1: Mais on aurait pu imaginer une armée de travailleurs qui débarquent de France ou d'ailleurs. Or, c'est pas le cas. D'abord, la couronne n'a pas l'argent. Hein? Mm-hmm. Et ce fameux grand voyer, ben, quand il arrive ici, c'est toute la population qui est mise à contribution. Les habitants n'ont pas le choix, c'est la corvée à ce moment-là.
0: Effectivement, les gens sont mis à contribution très, très directement dans leur personne, dans leurs avoirs aussi, parce que à certains égards, on leur demande de fabriquer à leurs frais des infrastructures. Hein. Donc, de déblayer les chemins à la force du bras. C'est un temps qu'ils passent là-dedans, qu'ils ne mettent pas dans leur propre ferme. Alors, c'est là qu'on comprend à quel point c'était très impliquant. Mais en même temps, c'est un énorme projet de mobilisation, on pourrait dire citoyenne, hein, c'est un terme à la mode, mais à l'époque, c'est un peu ça aussi. Donc, ce qu'on met tant d'énergie à développer, à créer, ben on va le respecter. Après, on va en prendre soin, on va l'entretenir. Ouais. Donc,
1: Mais il faut voir, c'est titanesque comme chantier. C'est colossal. Hein,
0: énorme, énorme. À l'époque de la Nouvelle-France, c'est à peu près 250-ish kilomètres. Ça va continuer de se déployer par la suite. On sait qu'à cette époque-là, ça prend de 4 à 6 jours traverser tous ces kilomètres-là. Il y a des étapes. Mais tout ça va se structurer encore davantage dans les décennies suivantes.
1: Donc, on disait, tout le monde qui est mis à contribution, y compris pour l'entretien, hein, à ce moment-là, travail collectif, donc chacun entretient sa portion. Comme nous le rappelait cet historien de Deschaillons, qui est justement sur le chemin du roi, en 1971, à notre micro.
2: Bien, il y avait justement de fameux chemins qui traversent nos paroisses ici, qu'on a amélioré. Et finalement, on a surnommé le fameux chemin du roi.
3: Comment était-il entretenu?
2: Il était entretenu avec le concours de la population de chaque endroit. Et les gens s'étaient tenus rigoureusement de prêter leur concours afin que la voie serve indéfiniment et en toute occasion à tous ceux qui avaient affaire à circuler.
3: Alors chacun déneigeait le devant de la maison et comme ça toute la rue était propre.
2: Exactement, oui.
1: Oui, bien sûr, on caricature un peu, c'est plus compliqué que ça.
0: Oui.
1: Mais en même temps, vous l'avez dit, ces gens-là, ils avaient autre chose à faire. Hein?
0: Mais
1: la corvée, mais ils n'avaient pas le choix, c'était surveillé. Puis
0: c'était
1: il n'était pas
0: surveillé.
1: Question de bâcler le travail. Là.
0: Non, effectivement. Puis il fallait s'assurer aussi de garder une largeur à peu près réglementaire.
1: Ouais, ouais.
0: C'est autour de entre 7 et 8 mètres. Pourquoi? Ben, c'est qu'on veut permettre à deux carrioles de se rencontrer ou deux véhicules, si on veut. Et ça permettait comme ça d'éviter que les côtés sa face. Donc, les gens sont mis à contribution, effectivement, sous la houlette souvent d'un capitaine de milice. Mmh. Alors, c'est une sorte de police locale, mais les travaux font partie aussi des attributions de la milice. Alors, le capitaine voit à ce que, dans son secteur, les choses soient faites correctement et qu'il n'y a personne qui essaie de se défiler parce qu'il n'a pas le goût de pelleter.
1: Oui, puis oui, on imagine un travail colossal, bon, facile d'y circuler avec la boue au printemps puis le climat rigoureux qu'on connaît, bien sûr, au Québec. Bon, cela dit, à force de travail, de sueur et d'effort, le chemin il s'améliore.
0: Mm-hmm.
1: Il y aura un changement de régime, bien sûr, après la conquête, hein, en 1760. Et les Britanniques qui débarquent ici, eux connaissent pas très bien le territoire. Mm-hmm. Ils vont le découvrir, entre autres, grâce au chemin du roi.
0: Effectivement, il y avait à l'époque quand même un petit peu d'espionnage. On avait consulté les cartes et tout ça, mais oui, les Anglais qui débarquent ici, les Britanniques, au premier chef, le gouverneur James Murray, avant même que le traité de Paris soit signé. Donc, on est 2 ans avant la signature du traité de Paris, 1761. Il fait déjà la demande auprès de ses officiers militaires de faire établir le relevé assez précis du chemin qui trace entre Québec et Montréal, cette espèce de sillon-là. Il veut aussi faire répertorier tout ce qu'il y a sur le chemin, donc les moulins, les infrastructures, les églises, les chapelles, les habitations, les agglomérations finalement.
1: Oui.
0: Et ça donne une carte qui est pour nous un véritable trésor. C'est un instantané, on consulte ça et on replonge littéralement dans l'état où c'était en 1761. Donc ça, c'est formidable comme outil. Et pour lui, ben, c'est très utile parce que, justement, pour déployer, pour mieux comprendre à quoi il y a affaire sur la rive nord, ben, c'était indispensable de le faire.
1: Ouais. Un chemin donc qui survit au changement de régime, puis va même se développer davantage. Il y a tout un écosystème qui se développe pour les voyageurs, là, hein. Il y a des auberges, des forgerons, il y a des relais de poste, il y a plein de choses. Il y a de la vie sur ce chemin-là.
0: Énormément. Et ça, c'est merveilleux parce que certains villages, encore aujourd'hui, ont gardé certains repères commémoratifs ou patrimoniaux liés à ça. Mais oui, tout à fait. Donc, on peut s'imaginer circuler sur le chemin du roi. Mettons, plaçons-nous en 1800. Mm-hmm. Et qu'est-ce qu'on voit? Ben, justement, on va avoir des endroits où la diligence va s'arrêter parce que c'est les premiers transports publics également. Ouais, hein. Faut pas s'imaginer que c'est que des voitures individuelles, au contraire. Donc, il y a déjà des grandes carrioles qui peuvent transporter les passagers pendant l'hiver, donc chaussées sur patins, ou sinon des calèches avec les roues, toujours traînées par des chevaux. Mm-hmm. Donc, c'est hippomobile. Et ces grands omnibus, ces grandes carrioles vont pouvoir transporter, oui, des gens, mais aussi des marchandises. Et ça fait en sorte que dans les relais, ben, il se passe beaucoup de choses. Ça grouille, ça fourmille de vie. Et ce qu'on a en face de soi, c'est des sacs avec de la correspondance, par exemple. Ouais. Des caisses qui sont acheminées d'une ville à l'autre. Évidemment, des voyageurs, des voyageuses aussi. Il y a des femmes qui se promènent. Alors, c'est une espèce de ça bouge énormément. Mmh, et oui. Effectivement, il y a Maréchal Ferrand qui va s'assurer de pouvoir remplacer, non pas les pneus, mais les sabots, fers à chevaux. Donc, on a tout cet écosystème-là qui se développe. Les auberges, ça, c'est particulièrement intéressant parce que au départ, au Québec, peut-être que vous le saviez, Maxime, mais il n'y avait pas de restaurant comme tel. Les premiers restaurants, c'était les lieux de restauration liés aux auberges, donc à l'hôtellerie. Et c'est beaucoup dans ces petits relais-là, tout le long d'un chemin comme le chemin du roi, qu'on retrouvait les proto-restaurants finalement. Donc, ce qui éventuellement va être fréquenté non plus seulement par des voyageurs, mais par des gens de la place aussi, ce qui va permettre de fraterniser avec des gens qui sont de passage. Et ça va créer un beau fourmillement comme
1: Bien sûr, on s'y arrête pour se reposer, pour dormir, puis évidemment pour manger, on imagine une bonne soupe chaude ou une miche de pain.
0: Ou un petit verre.
1: aussi, un chemin bien balisé, puis qui est de plus en plus confortable. Il y a un voyageur britannique du nom de Isaac Weld qui va inventer les mérites dans son journal en 1790. Il écrit, et là je le cite, « On ne trouve point dans toute l'Amérique du Nord de route aussi commode et aussi bien servie que celle qui conduit de Québec à Montréal. Des postes sont établis à des distances réglées, et là, des chevaux, des calèches ou des carrioles, suivant la saison, paraissent attendre le voyageur. Ça, c'est sur la route, mais en chemin, là, il y a des cours d'eau, il y en a quelques-uns importants. Comment on traverse les cours d'eau?
0: Écoutez, c'est assez fascinant et c'est un peu difficile de l'imaginer. Il faut voir les gravures anciennes pour bien comprendre. Mais quand on parle d'un bac, c'est une sorte de radeau.
1: Oui.
0: Et là-dessus, on est capable de mettre un véhicule plus gros, une calèche plus grande, par exemple, des fois des gens qui sont tout simplement debout aussi. Mais ce bac va permettre de traverser d'une rive à l'autre. Et là, quand on parle de rive, des fois, c'est très étroit, en fait. C'est pas des cours d'eau énormes, mais ça peut être un bras de rivière. Mais c'est suffisant pour empêcher la progression, on va dire, normale du cheval qui traîne la calèche ou la carriole. Donc, c'est un peu difficile pour les gens de traverser sans l'apport de ces bacs sur lesquels on traverse. C'est aussi un élément qu'on doit régulièrement entretenir. Il y a des gens qui sont chargés d'assurer le passage des véhicules. C'est même un métier au 19e siècle qui va se développer.
1: Oui, parce que bon, il y a aussi des cours d'eau importants, hein, les Trois-Rivières, entre autres. Puis il y a tout un système moderne de diligence, hein, vous l'avez dit, qui se met en place. Même bon, des voitures, les voitures rouges puis les voitures vertes. Et là, j'ai devant moi une vieille pub de 1843 dans les journaux. On dit ligne de voitures vertes entre Québec et Montréal. En 2 jours de trajet, les propriétaires informent respectueusement le public en général que leur ligne de diligence est en opération. Les jours de départ de Québec et de Montréal seront tous les mardis et jeudis et samedis de chaque semaine. Donc, il y avait ça, puis il y avait même, on disait à une époque, les voitures rouges, c'était plutôt les Anglais puis les vertes, les Canadiens français.
0: Effectivement, il y avait une petite rivalité, on va dire, et une petite appartenance, effectivement, socio-culturelle, si on peut dire. Mais j'ai fait une découverte récemment, j'étais très étonnée. Vous connaissez le film Québec-Montréal de Ricardo? d'autres vies.
1: Oui,
0: un des personnages s'appelle Michel Gauvin.
1: Oui.
0: Eh bien, c'était le nom de celui qui était le propriétaire de la ligne verte.
1: Ben oui, c'est vrai.
0: Donc, Michel Gauvin, Mike Gauvin, quand
1: Mike
0: j'ai fait
1: Gauvin.
0: Le lien. Donc, si Ricardo Troggi nous écoute, ça serait bien qu'il écrive pour dire si c'était voulu ou si c'est un pur hasard.
1: Intéressant. J'ai devant moi cette annonce dans le journal en 1843, 22 novembre 1843, et c'est signé Michel Gauvin de Québec, propriétaire donc de la ligne des voitures vertes. Bon.

0: Cela dit, à la fin du 19e siècle, là, on va trouver un moyen plus rapide, notamment financé par les riches anglophones de Montréal, mm-hmm. le chemin de fer.
1: Oui, le chemin de fer, on pense aussi aux bateaux à vapeur. Tous ces moyens de transport-là, amenés par la modernité, par l'industrialisation, par le progrès, vont nuire un petit peu au chemin du roi. Progressivement, on va plutôt décider d'emprunter ce formidable véhicule qu'est le chemin de fer. Mais il faut dire qu'il n'est établi sur la rive nord qu'en 1879. Donc, mm-hmm. ça prend quand même un temps. Pendant un grand bout de temps, les gens n'auront pas le choix. Ils vont emprunter ce qui va devenir la route 138, qui était le chemin du roi. Mais, effectivement, le train va un peu nuire à sa popularité et surtout avec l'arrivée de l'automobile et de la construction de l'autoroute 40. Hein? Bien évidemment, là, ça va chambouler un peu l'écosystème de tout ce petit chapelet de villages qui vivaient de ce commerce-là d'accueil des voyageurs.
0: Bien sûr, parce que bon, d'une part, le chemin de fer sera plus rapide puis plus confortable, et puis la voiture plus tard. Puis, mm-hmm. Le chemin du roi, cela dit, ça va toutefois devenir un symbole, mm-hmm. Notamment avec la montée du nationalisme dans les années 60, un désir d'affirmation nationale, d'où ce choix lors de la visite de Gaulle en 1967.
2: Sur le chemin du roi, entre Montréal et Québec, 6 millions de Français d'Amérique tendent la main pour rejoindre celle de la France, franchement tendue pour la première fois. La parenté est arrivée.
3: Charles-André-Marie-Joseph de Gaulle, né le 22 novembre 1890. Je ne veux pas surestimer la foule, mais je dirais qu'il y a au moins 6 000 personnes.
4: Monsieur le Président, vous êtes ici dans la capitale mondiale du papier. Je puis vous assurer que le souvenir de votre séjour parmi nous restera longtemps gravé dans notre mémoire.
5: Trois-Rivières, vive le Québec, vive le Canada français, vive la Nouvelle-France et vive la France!
0: On entend un petit montage de cette visite célèbre du général de Gaulle qui va emprunter le chemin du roi, hein, de Québec vers Montréal en 1967. Puis à ce moment-là, ben justement, ça coïncide avec l'époque. Ça devient un objet de mémoire puis un symbole identitaire, comme un retour aux sources, à l'ancienne France. Là.
1: Clairement, c'est pas anodin. Hein, le général de Gaulle qui arrive à Québec en bateau, mm-hmm. et là, on décide de le promener comme ça, le long d'un chemin, d'une route qui a tout ce caractère patrimonial avec des trucs un peu pittoresques et tout ça. On sait que ça va beaucoup plaire au général. Et c'est intéressant, il y a quelqu'un qui a fait un très beau mémoire de maîtrise à ce sujet-là, sur la mise en récit autour du chemin du roi. Mmh. Donc, Simon Fortin-Dupuis, ben, il montre un petit peu dans son mémoire que c'est à partir de ce moment-là qu'on récupère tous les symboles liés au chemin du roi, tout ce qui était histoire, tout ce qui était attachement au paysage, au patrimoine naturel aussi. Hein, on traverse quand même des champs, champs cultivés. Tout ça fait partie aussi d'une mise en récit qu'on veut commencer à proposer au Québec au complet, mais aussi au reste du monde, parce qu'en la personne du général, on sait qu'on va frapper fort. Alors, en 1967, c'est vraiment un choix très, très réfléchi, très délibéré que de passer par là plutôt que par tout simplement un chemin un petit peu plus rapide.
0: Oui, bien sûr. Puis là, en plus, ben, bon, en traversant les villages, puis on l'a déjà vu dans les archives, hein, il y a la foule, gens, oui. On l'entendait dans l'extrait, 6000 personnes ici. Qu'est-ce qui en reste aujourd'hui, justement, de ce symbole identitaire, de ce vieux chemin du roi et de ce patrimoine?
1: Ce qui est intéressant, c'est que dans la mesure où on possède la carte établie par James Murray et son équipe, si on peut dire, en 1761, on est en mesure de voir l'évolution de ce paysage-là et de constater à quel point ça a changé. Mais en même temps, il y a certains repères qui persistent dans le temps. Il y a certains villages qui ont conservé ce caractère-là. On va avoir le bureau de poste, le relais, on va avoir le vieil hôtel où les gens arrêtaient ou pouvaient arrêter pour se restaurer un peu. On va avoir ce genre de dispositif-là qui existe toujours, qui est commémoré, qui est patrimonialisé. Donc ça, c'est assez intéressant. Ce qui en reste aussi, ben, c'est effectivement, il y a des paysages agricoles qui n'ont pas beaucoup changé depuis les 150 dernières années. Donc ça, c'est intéressant également de voir à quel point ça nous permet de peut-être emprunter une route qui, bon, avec un petit effort d'imagination, est assez semblable peut-être à celle que les générations qui nous ont précédées ont emprunté aussi.
0: Ouais, effectivement. Puis se rappeler, ben, qu'il y a des gens à une époque, hein, qui ont construit ça. On le disait en introduction, mais il faut s'imaginer, parce qu'à l'époque il y avait la forêt, donc hein, à force de haches, de pioches, de chevaux et de bœufs, et à la sueur de leur front, mais ça donnait ce chemin-là, hein, 280 kilomètres grosso modo, là, autour de
1: entre Montréal et Québec. Oui, qui traversait quand même près d'une

0: quarantaine de
1: Ouais.
0: villages, de seigneuries, de villes. C'était énorme. Donc, c'est intéressant de voir à quel point une voie comme le chemin du roi a été successivement une nécessité, tout simplement, pour se déplacer. Ensuite, est devenu quelque chose de peut-être un peu plus touristique, plus bucolique, et en est venu à devenir littéralement un symbole de quelque chose. Et c'est pas pour rien qu'on a réétabli l'usage de l'appellation chemin du roi,
1: Oui.
0: parce que au 19e siècle, bon, on l'utilise plus. Là,
1: non, bien sûr.
0: parle de la route.
1: On ramène ça beaucoup plus tard.
0: Mais
1: Hein?
0: oui, donc
1: Ouais.
0: c'est intéressant de voir le choix des mots ici, de rétablir cette appellation-là.
1: Ouais. Et puis, ben, cette expression, hein, cette appellation, le chemin du roi, ben, c'est resté hein, dans nos mémoires. Pour preuve, cette chanson, paroles et musique, Claude Léveillé, Le chemin du roi. Mon invité, je rappelle, Catherine Ferland, elle est historienne, directrice de la collection Aujourd'hui l'Histoire aux éditions Septentrion. Merci beaucoup d'avoir été là, Catherine.
0: Merci.
1: Merci également à toute l'équipe d'Aujourd'hui l'Histoire. Ici Maxime Coutier. Là-dessus, bonne soirée. À une prochaine. Au revoir.

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7: La maltraitance financière des personnes aînées. 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

0: C'est un sujet dont on ne parle pas assez souvent et qui peut causer beaucoup de problèmes, de maux de tête. Et la maltraitance financière chez les personnes aînées. C'est la semaine des personnes aînées en Nouvelle-Écosse. Ça se termine demain. Alors, on a cru bon aborder cet aspect-là. On entend parler d'autres types de maltraitance physique, psychologique. On parle d'âgisme, mais là, pour ce qui est des finances et en particulier des personnes qui sont proches, des personnes de confiance qui abusent des personnes aînées de façon financière. Geneviève Beauchemin sera mon invitée pour nous parler de ce type de maltraitance. Comment reconnaître les signes pour les personnes proches, les membres de la famille? Qu'est-ce qu'il faut surveiller et comment aborder si on pense qu'il y a quelque chose qui se passe? Comment aborder le sujet? Alors, ça va être ce dont on va parler dans cette première portion de l'émission La Mouvée. Je parle de la météo maintenant parce qu'il fait très doux pour un 8 octobre. Moi et des collègues, on est allés dehors pour manger notre lunch. On a une petite terrasse ici. C'est quelque chose qu'on fait couramment l'été. Mais là, vraiment, on est bien installé dans l'automne et on a cru bon à aller dehors. Il ventait quand même assez. Il y avait un parasol. On a tenté de l'ouvrir et il fallait qu'on le referme puis qu'on l'enlève et qu'on le range parce que le vent est assez fort. Je regarde la carte en ce moment. On a déjà vu pire entre des vents de 30 km/h, des vents soutenus. C'est pas la fin du monde. Mais quand on essaie de manger notre lunch dehors puis des choses s'envole. Ça peut causer des ennuis, mais il y a quand même des beaux rayons de soleil. Le vent est chaud après tout. Donc profitez-en pendant que vous pouvez parce qu'il y aura de la pluie qui va tomber spécifiquement en Nouvelle-Écosse et à l'île Nouvelle-Écosse et l'île du Prince-Édouard, de la pluie pour ce soir et cette nuit, 10 degrés minimum, alors très doux durant la nuit, mais demain, soleil et nuages pour commencer, et il y aura des averses ou possibilités d'averses en après-midi. Donc, on alterne un peu, soleil, nuages, un petit peu de pluie, soleil, nuages, un petit peu de pluie. Maximum demain, toujours doux, 17. On est au-delà des valeurs saisonnières pour ce temps-ci de l'année. Pour ce qui est de Terre-Neuve à Saint-Jean, ennuagement ce soir, avec possibilité d'averse durant la nuit. Très doux là également, avec un minimum de 11 degrés. Demain, pluie intermittente à partir du matin jusqu'en après-midi. Maximum 18, sauf 14 le long des côtes. Pour Stephenville et la péninsule de Port-au-Port, devenant nuageux ce soir, suivi de pluie durant la nuit et venteux, minimum 11 degrés. Pour demain, généralement nuageux avec 60% de probabilité d'averse et les températures resteront stables autour de 12 degrés. On a 14 à Terre-Neuve en ce moment, tant à Stephenville où c'est nuageux et venteux. Dans la capitale, on a du beau soleil. Pour Charlottetown, il y a un risque de pluie là dans très bientôt, des nuages qui approchent 18 degrés à l'île du Prince-Édouard. Au Cap-Breton, on a 17 à Sydney, 16 à Chéticamp, ciel nuageux et du vent. Et du vent dans toutes les régions, pas mal toutes les régions. Pour Halifax et Yarmouth, on a un mélange de soleil et nuages, peut-être un peu plus de nuages avec 18 à Yarmouth et 19 à Halifax. On va écouter Marc Apollaggio pour se rendre jusqu'à Geneviève Beauchemin qui nous parlera de maltraitance financière des personnes aînées.
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0: Nous sommes encore dans la semaine des personnes aînées en Nouvelle-Écosse et donc c'est le moment parfait pour sensibiliser la population à un enjeu bien réel, mais qui n'est pas toujours facile à reconnaître, la maltraitance financière des personnes aînées. Quel changement dans les habitudes financières d'un parent ou d'un proche devrait attirer notre attention? J'en discute avec la vice-présidente encadrement de la profession pour l'Ordre des CPA, les comptables professionnels agréés du Québec, Geneviève Beauchemin. Bonjour et bienvenue à La Mouvée.
1: Bonjour, merci pour votre invitation.
0: Mais quand on entend le terme maltraitance, c'est pas nécessairement la maltraitance financière qui vient à l'esprit en premier. Il existe différents types de maltraitance, évidemment physique, psychologique, il y a l'âgisme, la violation des droits, par exemple. Alors, comment la maltraitance financière se compare aux autres?
1: En fait, la maltraitance financière, selon même Statistique Canada, là, 4% à 10% des aînés disent avoir subi un cas de maltraitance financière. C'est la maltraitance la plus répandue actuellement au Canada. Elle se voit par, souvent c'est une personne qui va soit utiliser l'argent, un bien, un document légal de façon frauduleuse, illégale ou non autorisée. Donc concrètement, on peut avoir en tête là, un enfant qui va aller faire un retrait bancaire à son avantage dans le compte de son parent. On peut penser à quelqu'un qui va pousser une personne aînée à changer son testament ou même voir empêcher une personne de faire une dépense pour protéger son héritage. Donc, ce sont des exemples de maltraitance matérielle et financière.
0: Est-ce que ce type de maltraitance est sous-estimé, selon vous?
1: Je pense que oui, parce que c'est moins... On a entendu des histoires d'horreur, des fois sur la maltraitance physique, psychologique. Donc, souvent, financière, on s'en rend moins compte. Par contre, les dommages peuvent être vraiment importants. On peut voir une réduction de l'épargne chez les personnes âgées. Donc, ça peut amener un stress financier important. Ça peut amener aussi de la dépression, de l'anxiété. On sait que nos aînés ont un revenu assez limité. On est à la retraite. L'épargne est une source importante de notre richesse. Donc, c'est important d'être conscient de ça. Ça peut amener aussi plus de dépendance. Donc, quand on a des problèmes financiers, on peut avoir des dépendances supplémentaires. Donc, vraiment, c'est un aspect qui peut être extrêmement problématique pour un aîné d'être victime de maltraitance financière.
0: Alors, comment voir les signes? Qu'est-ce que les proches ou membres de la famille devraient surveiller?
1: Donc, il y a plusieurs petits signes qui peuvent nous mettre la puce à l'oreille. Je dirais, de façon générale, des transactions inhabituelles, donc un retrait bancaire important, des transferts bancaires, des difficultés financières soudaines. Donc, la personne a un rythme de vie stable et tout d'un coup, elle a de la misère à arriver.

0: parle beaucoup plus d'argent, ou au contraire, une personne qui ne veut plus parler d'argent, qui est mal à l'aise, qui est confus, ça aussi, ça peut être un signe de maltraitance financière. Il y a des changements inhabituels à des documents légaux, donc on change son testament sans motif qui vienne justifier ce changement-là. Finalement aussi l'arrivée de personnes dans l'entourage d'un aîné, donc un voisin, un cousin éloigné, un petit enfant qu'on voyait pas souvent, qui tout d'un coup est là de façon fréquente et on sent une certaine prise de contrôle sur les finances de la personne. Ce sont tous des indices là, qui peuvent nous mettre la puce à l'oreille qu'on est peut-être témoin d'une situation ou victime d'une situation de maltraitance financière.
1: Et là, c'est souvent le cas quand on parle de finances, d'argent avec des proches. C'est pas toujours facile. Comment réagir, comment aborder ça si on croit que la personne aînée qu'on aime est dans une situation de maltraitance financière?
0: Évidemment, c'est jamais... Quand on parle d'argent, il y a certains tabous, c'est toujours de la délicatesse. Je crois qu'il faut faire preuve de bienveillance quand on aborde les gens, quand on aborde ces discussions-là qui sont souvent délicates. Il y a beaucoup de ressources aussi sur les différents sites gouvernementaux et tout ça qui peuvent venir vous aider là à savoir comment bien naviguer là quand vous êtes face à une situation de maltraitance financière. Il y a aussi des lignes d'aide. Dans les provinces maritimes, je pense que la ligne 211 peut être un premier point de départ là, pour être accompagné quand on est soit témoin ou victime d'un cas de maltraitance financière.
1: Oui, absolument. La ligne 211, effectivement, chez nous, est disponible. Quelle serait, selon vous, Geneviève Beauchemin, la meilleure façon de prévenir une maltraitance financière des personnes aînées?
0: Je dis toujours, on dit souvent à l'ordre qu'une personne informée, c'est une personne protégée. Donc, des émissions comme aujourd'hui, d'aller consulter sur différents médias là, des informations concernant la maltraitance, plus on est au courant, plus on va être alerte à repérer des signes de maltraitance financière. Et même nous, comme personne aînée, plus on est informé, on va devenir concerné, on va mieux voir ces signes-là là, quand on est confronté à des situations de maltraitance. Donc vraiment, je dirais que le point de départ, c'est l'information. Ensuite, c'est de pas hésiter à en parler, de pas attendre qu'une situation devienne grave avant d'aller chercher de l'aide, mais de vraiment essayer, soit dans notre entourage, d'aller chercher de l'aide. C'est vraiment une façon de lutter contre la maltraitance de nos aînés. Puis, finalement, c'est de créer des liens de confiance bienveillants avec eux puis d'être proche de eux pour pouvoir voir ces signes-là.
1: Et oui, c'est il y a disons pour une personne qui a été maltraitée financièrement, qui a peut-être une gêne par rapport à ça, c'est arrivé, c'est dur d'admettre qu'on s'est fait avoir entre guillemets, ça entre en jeu ça aussi, j'imagine les sentiments là vécus.
0: Absolument. Puis souvent aussi, on a peur des représailles. Donc, si ça a été fait par quelqu'un de notre entourage, on a peur d'être abandonné, d'être négligé, d'avoir des menaces. Donc, c'est souvent des situations incontrôlables. Je dirais qu'il faut vraiment pas hésiter d'en parler. Puis il y a la ligne comme le 211. C'est un service qui est gratuit, anonyme. Donc, on peut y aller en toute transparence sans avoir peur de représailles pour aller chercher de l'aide. Puis ces personnes-là peuvent nous guider. Ce sont des experts qui peuvent nous aider. Il ne faut pas avoir de honte. Il y en a beaucoup. Il y en a beaucoup plus qu'on peut s'imaginer parce que Statistique Canada parle de 4 à 10 % mais c'est les cas qui ont été signalés, qu'on est au courant. Il y en a probablement beaucoup plus. Ouais. Donc, il ne faut pas... La lutte va se faire si on est capable aussi d'en parler, puis d'enlever ce malaise-là, puis vraiment d'aller dénoncer. Ça va être la clé du succès pour essayer de lutter contre la maltraitance financière.
1: Donc, si j'ai tout compris, l'information d'abord et avant tout, et la communication, en parler, c'est super important.
0: Absolument. C'est un travail collectif aussi. Hein. Tout le monde a sa part à jouer. Autant les proches, la famille, les institutions. institutions, les ministères qui font beaucoup de sensibilisation, les médias comme vous aujourd'hui et la communauté de façon générale, là, c'est d'être vigilant puis d'être alerte à ces signaux-là.
1: J'aime le fait qu'on en parle aujourd'hui et puis on peut aller rejoindre toutes les générations parce que c'est l'information, si on est jeune, très jeune, qui va nous servir à l'avenir. Alors, on passe le mot. Et dans quelques instants, je donnerai plus en détail les liens, les ressources qui sont disponibles dans nos provinces. Mais je vous remercie beaucoup, Geneviève Beauchemin. Vous êtes vice-présidente encadrement de la profession auprès de l'Ordre des CPA du Québec. Merci bien.
0: Merci à vous. Bonne journée.

Ça me rappelle la musique traditionnelle ternevienne, en entendant l'accordéon. Mais ça, c'était du répertoire québécois, Gervaise Marie Leroux, Prendre un aîné par la main. Elle est connue surtout dans le domaine country au Québec. Il est 15h51 dans les Maritimes, 16h21 à Terre-Neuve. Et comme on vient de discuter avec Geneviève Beauchemin tout à l'heure, j'ai voulu préciser quelques ressources qui sont disponibles pour aider les personnes qui pourraient être victimes de maltraitance financière. Si vous êtes proche de quelqu'un ou si vous croyez peut-être qu'il y a maltraitance financière, vous pouvez le signaler. En Nouvelle-Écosse, il y a un numéro 800. 1-800-225-7225. C'est en anglais. Il y a aussi le Senior Abuse Line. C'est le 211 qu'on peut composer tout simplement. Donc, si vous avez connaissance d'un cas de maltraitance financière en Nouvelle-Écosse et aussi à l'Île-du-Prince-Édouard, vous pouvez composer le 211. Il y a d'autres ressources qui sont disponibles en ligne à partir des sites du gouvernement.

9-5-7. Mais encore, toutes ces ressources sont disponibles en ligne à partir des sites web des différents gouvernements, novascotia.ca, prince-edward-island.ca et gov.nl.ca. Ronald Bourgeois avec Danny Boudreau, voici Enfants du destin.

Ronald Bourgeois, avec Denis Boudreau. Mais Ronald, il sera ici, dans notre studio à 60. C'est un plus grand studio que celui d'où je vous parle en ce moment. On prépare une grande fête pour les 40 ans de diffusion radio à partir d'Halifax, diffusion de Radio-Canada. Ronald Bourgeois, il était là au début. Il y avait eu une grande fête organisée, je crois, dans la première année, aux premières heures, et il était là. Alors, il revient pour le 40e anniversaire. Ça va être quelque chose.

Ça va être tellement, tellement le fun. Ronald sera un des invités musicaux. L'autre, Sylvie Bouliane. Alors, et plein de collègues, des voix que vous avez connues et aimées au fil des années. Celle de celui qui était là au tout début, le 14 octobre 1986. C'est lui qui avait lancé tout ça. Sa voix, Normand Bélanger. J'ai tellement hâte, je peux pas. On va tellement avoir de plaisir dans ce studio 60. Cynthia Maillet sera là, Raymond Leblanc, Louise Évangeline Renaud et plein d'autres. Il y aura des je veux pas tout nommer. Vous allez voir pour vous-même. Les billets sont gratuits. Il y en reste encore. Oh, comment ça va du monde? 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Ça, c'est vendredi prochain, 16 octobre. On s'en va vers le bulletin de nouvelles. La Movie revient juste après dans quelques minutes. Restez là.

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3: Bon après-midi, ici Maxime Bossonnet. Voici vos informations. La demande d'énergie Nouveau-Brunswick d'augmenter ses tarifs d'électricité de plus de 17% au cours des trois prochaines années est plutôt mal reçue par certains élus à Fredericton, mais aussi par des clients. Yannick Godin a préparé ce qui suit.
4: Au cours des quatre dernières années, la facture d'électricité a augmenté en moyenne pour chaque abonné d'Énergie Nouveau-Brunswick de plus de $53 par mois. Rencontrés près du centre-ville de Dieppe, des citoyens sont loin d'être enchantés face à cette nouvelle intention de la société d'État.
5: Vraiment, augmenter encore de 17%, c'est vraiment difficile à soutenir pour les citoyens.
6: À un certain moment, on est tous pris à la gorge charmante de tous les côtés, là.
4: Avec toutes ces augmentations, Megan Mitton du Parti vert du Nouveau-Brunswick croit qu'il est urgent de réduire la facture d'électricité des citoyens à l'aide de différents programmes.
7: Je pense que ça va mettre beaucoup de pression sur les gens qui ont déjà de la misère.
4: C'est la première fois que la Société d'État de la province présente son plan sur 3 ans. Louis-Philippe Gauthier de la Fédération canadienne de l'entreprise indépendante en souhaite davantage.
8: Il devrait informer la population sur qu'est-ce qui est pas le potentiel des taux sur les 10 prochaines années, et ça à tous les années.
4: La Commission d'énergie et des services publics ne se donne pas d'échéance précise pour offrir une réponse à la demande de hausse des tarifs d'énergie Nouveau-Brunswick, mais si elle est acceptée, l'augmentation de 5,5% sera effective dès le 1er avril 2027. Ici Yannick Godin, Radio-Canada, Moncton.
3: Et pendant ce temps, le gouvernement Carney annonce de nouvelles mesures pour réduire les émissions de gaz à effet de serre au pays. Il va investir 2 milliards de dollars en 8 ans, principalement pour l'installation de thermopompes. Le programme devrait permettre à plus de 800 000 ménages de se doter d'un tel système de chauffage et de climatisation. Les familles à faibles et moyens revenus pourront recevoir une remise pouvant aller jusqu'à 10 000 dollars et les autres recevront 2 000 dollars. Mark Carney qui a fait cette annonce une semaine après avoir désigné comme projet d'intérêt national la construction d'un pipeline dans l'ouest du pays. On écoute le Premier ministre Carney.
9: Des factures moins élevées, une air plus propre, au chaud l'hiver, au frais l'été. C'est de loin la meilleure façon d'alimenter une maison canadienne. Les gens hésitent à passer à une thermopompe pour deux raisons. Le prix et la nécessité d'agir vite. Nous avons la solution maintenant pour les deux.
3: Dans le reste de l'actualité, en Nouvelle-Écosse, la police régionale d'Halifax mène actuellement une enquête suite à des menaces dans une école secondaire. La police a été appelée aujourd'hui à l'école Halifax West pendant

0: La pause du dîner. Elle précise que les élèves et le personnel qui se trouvaient à l'extérieur du bâtiment ont été mis en sécurité. Et toujours en Nouvelle-Écosse, la province met en place de nouvelles règles concernant les sièges auto pour enfants. À compter du 19 octobre, les enfants doivent être installés dans un siège auto dos à la route jusqu'à l'âge d'au moins 2 ans et un poids supérieur à 10 kg, 22 livres. Ils doivent également être installés dans un siège auto avec harnais face à la route jusqu'à l'âge d'au moins 4 ans et un poids supérieur à 18 kg, 40 livres. Les nouvelles recommandations concernant les sièges auto ont été annoncées hier dans le cadre de la nouvelle loi sur la sécurité routière de la Nouvelle-Écosse. À l'Île-du-Prince-Édouard, après 12 ans de travaux de restauration, le président de l'Assemblée législative détient désormais les clés de Province House à Charlottetown. L'Assemblée législative ne s'est pas réunie dans ce bâtiment depuis novembre 2014. Une journée porte ouverte accompagnée d'un défilé est prévue le 24 octobre. La Commission européenne traîne les pieds sur la question épineuse du commerce des produits dérivés du phoque. C'est ce que soutiennent en tout cas des experts des deux côtés de l'Atlantique qui souhaitent la levée d'une interdiction dénoncée par des chasseurs depuis presque deux décennies. Patrick Butler explique.
1: La Commission européenne évalue depuis 2 ans sa réglementation qui empêche le commerce de tout produit dérivé du phoque pour des raisons éthiques. Les chasseurs canadiens dénoncent l'interdiction depuis 2009 et ils ont de plus en plus d'alliés en Europe. Petri Suronen est consultant en pêche basé en Finlande. C'est un enjeu majeur pour nos pêcheurs, dit-il. La population de phoques grimpe en flèche dans la mer Baltique, ce qui nuit au stock de poissons, selon lui. Danita Catherine Burke est chercheuse senior de l'Université du Sud du Danemark. L'Union européenne est au courant du problème, soutient-elle. La chasse aux phoques est permise pour gérer la population. Mais il n'y a aucun marché pour le phoque et donc aucune raison d'aller chasser, déplore-t-elle. Bruxelles subit la pression des pays baltes et scandinaves qui demandent l'assouplissement des règles, mais des groupes animalistes l'exhortent à garder le cap. La Commission a déjà reporté sa décision à plusieurs reprises. Doug Chiasson est directeur général de l'Institut de la fourrure du Canada.
2: On va prendre n'importe quelle opportunité qu'on peut.
1: Il espère que l'interdiction fasse partie des discussions sur la possibilité que le Canada obtienne le statut de membre associé de l'Union européenne. Ici Patrick Butler, Radio-Canada, Saint-Jean-Terre-Neuve.
0: Et par ailleurs, le Fonds mondial pour la nature constate une baisse préoccupante de 73% de la taille moyenne des populations de près de 6000 espèces animales suivies depuis 50 ans. Dans son rapport bisannuel, l'ONG constate que les espèces sont victimes notamment de la pollution, de la destruction des habitats et des changements climatiques. Elle souligne toutefois que la tortue verte offre une lueur d'espoir. Elle est passée du statut d'espèce menacée à préoccupation mineure grâce à des décennies d'efforts comprenant le déplacement des œufs, la protection du milieu marin et l'interdiction du commerce. Voilà ce qui complète vos informations. C'était Maxime Bossonnet. Merci d'être à l'écoute.

Ici Nathalie Guédry. Bienvenue à La Mouvée. À venir, des consultations à l'Île-du-Prince-Édouard menées par le ministre des Affaires acadiennes et francophones.

Bon après-midi. Bon 8 octobre. Comment ça se passe de votre côté? Nous sommes le jeudi, la veille d'une fin de semaine et en fait une longue fin de semaine. Est-ce que vous avez congé lundi pour l'Action de grâce? Nous, l'équipe de la Mouvée, oui, c'est oui. On ne sera pas en onde. Il y aura une programmation spéciale. Alors, je voulais mentionner ça. Mentionner également qu'il y a des travaux qui se font sur l'antenne de CBC Radio-Canada dans la région d'Halifax. C'est un remplacement d'antenne, rien de moins. Il y a les travaux qui se font et qui sont effectués en dehors de nos heures de programmation locale. On nous dit, alors, peut-être que si vous entendez un affaiblissement du signal, des interruptions de signal, voilà pourquoi. Alors, oui, c'est nécessaire de remplacer cette antenne. C'est un service d'urgence. Voilà. C'est peut-être une belle occasion pour migrer vers l'application.

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Et encore, c'est le signal dans la région d'Halifax seulement. Alors, vous nous écoutez, si vous nous écoutez en ce moment au 92,3, et ça touche non seulement ici Première, mais ici Musique, CBC Radio One, CBC Music également. Alors, voilà, je voulais juste mentionner ça, rappeler ça. Quoi d'autre est-ce que je peux vous dire? Ben, on aura Carl Rettino-Parazelli dans quelques minutes pour la chronique économie. Il sera question de quelques différents sujets, notamment les tendances par rapport aux hypothèques en ce moment. Octobre aussi, c'est le mois de la sensibilisation à la cybersécurité. Il abordera ce sujet et d'autres choses également. Et puis, dans une trentaine de minutes, ma collègue à l'île du Prince-Édouard, Marine Ernoux, est allée assister à une des rencontres communautaires du ministre des Affaires acadiennes et francophones, Zach Bell. Elle viendra nous présenter ce qui a été discuté. Pour la météo, à l'île du Prince-Édouard et en Nouvelle-Écosse, on prévoit de la pluie ce soir et cette nuit, 10 degrés minimum. Demain, du soleil et des nuages pour commencer, avec possibilité d'averses ou même des averses dans certaines régions, maximum 17. Ça va rester quand même assez doux. Pour Terre-Neuve, un ennuagement ce soir avec possibilité d'averses, c'est à Saint-Jean, ennuagement, averse durant la nuit, là aussi très doux, minimum 11 degrés. Demain, pluie intermittente en matinée ou à partir du matin jusqu'en après-midi, maximum entre 14 le long des côtes et 18 à l'intérieur des terres. Et pour Stephenville et la péninsule de Port-au-Port, devenant nuageux ce soir, suivi de pluie cette nuit, venteux également, minimum 11 degrés. Et pour demain, des nuages avec 60% de probabilité d'averse. Le mercure restera stable quand même, autour de 12 degrés. On a 13 à Saint-Jean-Terre-Neuve, c'est ensoleillé, 14 à Stephenville, des nuages et du vent, du ciel nuageux à Charlottetown, il pourrait pleuvoir bientôt, mon application météo m'indique, il fait 17 aussi à Sydney, c'est des nuages, et partout en Nouvelle-Écosse, c'est venteux, Chitikan indique 16, c'est nuageux, et oui, ça s'est couvert le ciel, en Nouvelle-Écosse centrale et dans le sud-ouest, on a 18 degrés à l'heure actuelle. On va écouter en musique Guillaume Frenette, voici la chanson « À notre bonheur ».

Je vous parle d'une série qui sera bientôt disponible sur Netflix. Peut-être qu'elle l'est déjà. J'ai juste de recevoir ça d'une collègue. C'est une série qui s'appelle Below. Et c'est on est à Terre-Neuve. Il y a une créature mystérieuse qui cause beaucoup de problèmes dans une communauté de pêcheurs, Snook's Arm. Et si vous connaissez l'acteur Josh Hartnett, c'est lui qui incarne le personnage principal, le pêcheur Calvin Penny, qui est déterminé à découvrir ce qui se passe sous la surface de la mer. Il y a déjà beaucoup de choses qui se passent dans cette communauté. Et là, il y a ce suspense supplémentaire, cette situation dramatique qui provoque beaucoup d'ennuis et qui se situe à Terre-Neuve. Ben c'est pas évidemment, c'est une fiction, mais ça a été filmé à Terre-Neuve, donc si vous voulez voir des paysages peut-être que vous connaissez, allez voir cette série intitulée Below. Oui, c'est disponible maintenant sur Netflix. On va passer à la chronique économie dans quelques instants avec Carl Rétineau Parazelli. En fait, j'ai peut-être le temps de vous rappeler ce rendez-vous. Je le fais souvent là, mais on est vraiment excités. L'équipe de préparation de cette fête des 40 ans de radiodiffusion à partir d'Halifax, ça va être mercredi, le 40e anniversaire. C'était le 14 octobre 1986 que la première émission a été diffusée à partir d'Halifax, première émission de Radio-Canada. On a pensé que ça serait le fun de faire une fête un vendredi au lieu de mercredi. Donc, vendredi prochain, le 16 octobre, on prépare toute une fête avec des invités musicaux comme Ronald Bourgeois et Sylvie Bouliane. Il y aura des voix que vous allez peut-être reconnaître. Vous avez peut-être écouté au fil des années, au fil des décennies. 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Yacétidon avec Chat Frank, avec On veut la good life. Et c'est ce qui va nous conduire à la chronique économie avec Carl Rétineau Parazelli.

0: on veut la good life, hein, et c'est ça la chanson. Des fois, ça, c'est les finances qui déterminent si on l'a, la good life ou non. Il est 16h19 en Nouvelle-Écosse et à l'Île-du-Prince-Édouard, 16h49 à Terre-Neuve. Et c'est le moment, comme à tous les jeudis, de vous présenter la chronique économie avec Carl Rettineau-Parazelli, journaliste économique au magazine L'Actualité. Bonjour, Carl.
1: Oui, bonjour Nathalie.
0: Cette semaine, on va découvrir ou couvrir différents sujets. Commençons par le marché immobilier, parce que les emprunteurs canadiens regardent à plus court terme que jamais quand vient le temps de renouveler leur hypothèque.
1: Oui, c'est ça. Cette semaine, je suis tombé sur un graphique très intéressant produit par des économistes de la Banque nationale qui compare donc la popularité, disons, de différents types de prêts hypothécaires. Donc, les prêts fixes 5 ans ou plus, les prêts fixes 5 ans ou moins, donc à plus courte échéance, et les prêts à taux variable. Et quand on regarde les dernières données disponibles pour le mois de juillet, il y a seulement 9% des nouveaux prêts qui sont à taux fixe 5 ans ou plus. Et ça, Nathalie, c'est le plus bas niveau jamais observé depuis que les données sont disponibles depuis 2013.
0: Wow.
1: Et c'est tout un revirement. Rappelez-vous ce que ça donnait au début de la pandémie.
0: Mm-hmm.
1: Les taux d'intérêt étaient super bas, donc plein de gens choisissaient logiquement le taux fixe 5 ans pour en profiter le plus longtemps possible. En fait, il y a un prêt sur deux à ce moment-là qui était fixe 5 ans ou plus, loin devant les autres options. Puis là, ça a graduellement diminué la proportion de ces prêts-là quand venait le temps de renouveler. Donc, ça s'explique pourquoi. Essentiellement parce que d'abord, les prêts court terme sont devenus plus abordables au fil des ans. Le taux directeur aussi a pas bougé depuis un an et presque pas depuis un an et demi. Donc, forcément, ça rend le taux variable plus attrayant quand on a l'impression que ça va demeurer au même niveau pendant longtemps.
0: Ouais.
1: Et l'autre point, c'est aussi l'incertitude. Je sais pas pour vous, mais quand je vois l'environnement géopolitique, toutes les tractations entourant les droits de douane et tout ça, disons que ça donne moins le goût de fixer un taux pour 5 ans ou plus quand on sait pas trop ce qui s'en vient.
0: Mmh.
1: Alors, l'intérêt de ce graphique-là puis de ces proportions-là, c'est de savoir que si la vaste majorité des Canadiens choisissent des prêts à court terme ou variables et que la Banque du Canada augmente son taux directeur comme on s'y attend dans quelques mois ou au début de l'année prochaine, ben ça veut dire que l'impact va se faire sentir plus vite chez les emprunteurs que si tout le monde était fixe 5 ans. Parce que le renouvellement, logiquement, va arriver plus vite pour bien des gens.
0: Ah oui.
1: Et donc c'est ça qui est intéressant, c'est que la transmission des hausses de taux de la Banque du Canada risque de se faire plus rapidement auprès des emprunteurs hypothécaires à travers le Canada. Et donc ça veut dire coût d'emprunt plus élevé et donc peut-être un budget plus serré aussi pour les propriétaires à travers le pays.
0: Intéressant. Maintenant, octobre, c'est le mois de la sensibilisation à la cybersécurité. On en a déjà parlé à l'émission, mais c'est important d'en
1: oui.
0: parler de nouveau. Ça nous rappelle, Carl, de faire attention aux offres d'investissement qui sont peut-être trop belles pour être vraies.
1: Oui, et quand on parle de cybersécurité, on pense beaucoup à protection des données, mais ça englobe aussi l'hameçonnage, mm-hmm. donc les textos, les courriels qu'on peut recevoir qui nous demandent de fournir des informations personnelles. Ça peut être du contenu généré par l'IA aussi, de plus en plus.
0: Ah oui.
1: Des publicités, des vidéos qui utilisent par exemple l'image d'une célébrité pour vous inciter à investir dans une compagnie ou dans des cryptos.

0: monnaie, ce genre de choses-là. Et je suis allé voir ce que ça donne en chiffres. Pour les 6 premiers mois de l'année, Nathalie, on dit que les Canadiens ont déclaré des pertes de près de 350 millions de dollars au Centre antifraude du Canada.
1: Ouf!
0: Et ça, c'est les pertes déclarées. Alors, c'est beaucoup d'argent, mais le Centre antifraude dit que 5 à 10 % des fraudes sont signalées. Donc, imaginez, le montant réel est sans doute bien plus élevé que ça. Et le plus gros morceau de la tarte, c'est la fraude liée à l'investissement. 140 millions pour la première moitié de l'année. Donc, des fraudeurs, comme je le disais, qui utilisent les médias sociaux pour promouvoir des possibilités d'investissement qui sont frauduleuses. Alors, la première chose à retenir, on l'a dit il y a un instant, c'est d'être vigilant, se méfier de ce qui a l'air trop beau pour être vrai et tout ça. D'ailleurs, si vous voulez vérifier que la société ou la personne qui vous propose un investissement est légal, peut opérer de manière légale, c'est ce que je voulais dire. Il y a un registre en ligne, le registre des autorités canadiennes en valeur mobilière. Alors, si vous voulez chercher ça, allez en ligne, cherchez ACVM registre. Vous allez trouver ça facilement. Ça vous permet vraiment d'avoir une idée de qui vous avez affaire, finalement. Puis la deuxième chose que je voulais dire par rapport à ça, c'est que si vous êtes victime d'une fraude, parfois c'est possible de profiter de votre perte pour payer moins d'impôts. Exemple, vous investissez 10 000 $ dans une plateforme de crypto-monnaie et là, vous vous rendez compte que c'est frauduleux, vous n'arrivez pas à récupérer votre argent. Dans les faits, vous pouvez utiliser la moitié de cette perte-là, donc dans ce cas-ci 5 000 $, pour compenser un gain en capital. Un gain en capital, on génère ça par exemple quand on vend un chalet, quand on a du rendement sur dans un compte non enregistré, par exemple. Mm-hmm. Et donc, il y a des règles à respecter pour arriver à ça. Mais je voulais quand même le signaler, parce que si vous pensez avoir subi une fraude, parlez-en à un comptable, parlez-en à un fiscaliste, restez pas tout seul à garder cette histoire-là pour vous. C'est peut-être possible de récupérer une partie de votre argent, finalement.
1: Wow! Ça peut tourner quelque chose de malheureux, hein, quelque chose de...
0: De pas trop pire.
1: Pas trop pire, moins pire, en tout cas. Mais je pense qu'on a reçu un petit peu plus tôt une spécialiste qui a parlé de la maltraitance financière chez les personnes aînées, spécifiquement l'importance d'en parler. Je suis contente que vous l'avez mentionné aussi. C'est important de pas être gêné d'en parler. Il peut avoir des avantages au niveau des impôts, mais aussi c'est important de passer le mot.
0: Oui, puis c'est difficile d'en parler. Je suis certain que l'argent c'est tabou dans bien des milieux. Encore plus quand on perd de l'argent puis qu'on a l'impression d'être tombé dans un panneau qui était peut-être plus gros qu'on pensait finalement. Mais non, il faut pas garder ça pour soi parce qu'effectivement, non seulement ça aide à trouver de l'aide et ça aide dans certains cas à récupérer de l'argent.
1: Finalement, on entend parler aujourd'hui des conséquences financières pour le gouvernement fédéral de suspendre la taxe sur l'essence. Expliquez-nous ça.
0: Oui, on pensait que ça coûterait quelques milliards de dollars, la suspension de la taxe sur l'essence, la taxe de 10 sous. Mais comme ça a été prolongé, au début, ça c'était censé prendre fin, cette suspension-là, à la fin du travail. On a prolongé ça jusqu'à la fin janvier, puis ensuite, la taxe sera réduite de moitié jusqu'à la fin mars. Ben, la directrice parlementaire du budget nous dit dans un rapport publié aujourd'hui que ça va coûter près de 5 milliards de dollars au gouvernement fédéral. Donc ça, c'est la facture totale. Mais au-delà de ça, Nathalie, ce que j'ai trouvé intéressant dans ce rapport-là, c'est que on dit que la mesure devrait permettre d'économiser 276 $ en moyenne par famille. Alors, c'est une moyenne, mais quand on sépare ça par quintile de revenus, donc par richesse des ménages, si on veut, niveau de richesse des ménages, ça montre que plus une famille a des revenus élevés, plus elle économise. Donc, par exemple, pour des ménages qui gagnent 182 000 $ ou plus, on parle d'une économie de 470 $ ou presque. Pourquoi? Parce que les riches, généralement, consomment plus d'essence, ont des plus gros véhicules, font plus de voyages peut-être. Donc, ça c'est la logique qui est présentée par la directrice parlementaire du budget. Et donc, comme je le disais, je trouve ça intéressant parce que ça montre que la suspension de la taxe sur l'essence, tout le monde est d'accord avec ça. Ça fait plaisir à tout le monde de payer moins cher à la pompe, mais on comprend maintenant que ça ne profite pas à tout le monde de la même façon, ce genre de mesure-là.
1: Intéressant. Toujours intéressant avec vous, Carl Rettino Paradzeli, journaliste économique au magazine L'Actualité. Merci pour cette chronique économie. Bonne semaine.
0: À vous aussi. À bientôt.

Chanson à l'approche de l'Halloween, ça fait penser à ça. Cimetière, c'est Grand Eugène avec Ariane Moffat. Météo maintenant, eh bien, Île-du-Prince-Édouard, Nouvelle-Écosse, de la pluie ce soir et cette nuit, 10 degrés minimum. Demain, soleil et nuages avec possibilité d'averse et un maximum de 17. Terre-Neuve, Saint-Jean, ennuagement ce soir avec possibilité d'averse durant la nuit et très doux aussi avec un minimum de 11 degrés durant la nuit. Demain, pluie intermittente dès le matin jusqu'en après-midi, maximum entre 14 le long des côtes et 18 à l'intérieur des terres. Pour Stephenville et la péninsule de Port-au-Port, devenant nuageux ce soir, suivi de pluie cette nuit, venteux également, minimum 11. Demain, des nuages avec possibilité d'averse, mercure stable autour de 12.

12 degrés. On a 13 dans la capitale Terre-Neuve-Vienne avec du soleil, des nuages et du vent à Stephenville, 14. Charlottetown, des gros nuages, petit peu de rayons de soleil, 17 degrés. C'est des nuages en Nouvelle-Écosse. Au Cap-Breton, on a 16 degrés. Et en Nouvelle-Écosse, ailleurs en Nouvelle-Écosse, on a 18 degrés. On écoute Vichten avec Catherine McLellan, Sauvage.

0: Il est 16h36 minutes dans les Maritimes, 17h06 à Terre-Neuve. Merci d'écouter l'émission La Mouvée. C'est Nathalie Guédry au microphone jusqu'à 18h, 18h30 à Terre-Neuve. Parlons de prix Nobel maintenant, parce que ce matin, on a appris que le comité du prix Nobel avait voulu célébrer l'audace et l'inventivité de l'œuvre de la poète et essayiste canadienne Anne Carson, qui est en dialogue avec les grands classiques de l'Antiquité. Mark Carney a réagi en soulignant qu'elle a transformé notre regard sur la littérature grâce à son style bien à elle. Anne Carson est la troisième personne née au Canada à recevoir le prix Nobel de littérature après Saul Bellow en 1976 et Alice Munro en 2013. Mon collègue Alec Castonguay a discuté d'Anne Carson et son œuvre avec la romancière, poète et nouvelliste Heather O'Neill.
1: Je suis tellement fière. Mais ce qu'elle a fait, elle est vraiment... Une raison peut-être n'est pas assez connue par les francophones, c'est parce que c'est très difficile de traduire la poésie. Mmh. En effet, elle est aussi connue

0: premièrement, pour ses traductions, elle avait toute une obsession, toute sa vie avec la littérature grecque, les classiques de grec. Puis elle étudiait ça. Puis elle était, là, au même temps que j'étais une étudiante, elle l'a enseigné à McGill dans le département de classiques. Okay. Puis là, McGill a décidé, mais pourquoi on a un programme de même? Personne n'est intéressé par les classiques de grec. Donc, ils ont fermé le programme. Donc, elle a quitté McGill, puis est allée à Princeton et quoi. Mais c'est intéressant maintenant parce que, bon, on est tous bouleversés par les récréations des histoires de grecs. La première chose qu'il a vraiment a attiré l'attention sur elle. Elle a réécrit l'histoire. Il y a une histoire dans la mythologie grecque avec Hercule où il tue un monstre qui s'appelle Gérion. Puis c'est un monstre qui est rouge avec des ailes. Puis Hercule le tue parce que, bon, il voulait protéger des vaches ou quoi. Donc, Anne Carson a pris cette histoire puis elle a réimaginé dans un temps contemporain. Et Gérion est un ado qui est gay, qui est en amour avec un autre ado qui s'appelle Hercule. Puis elle a gardé la façon dont les mêmes constraintes de poésie.
1: Les propos de Heather O'Neill qu'on entendait, qui va maintenant expliquer que Anne Carson joue avec les styles et les époques pour créer des œuvres éclatées.
0: Une autre chose qu'elle a faite, parce qu'elle cherchait des autres, elle cherchait toujours des formes. Donc, elle apprend l'essai lyrique, qui était un peu comme perdu, qui est écrit par Montaigne ou tout ça, Rousseau, tout avant la Révolution française. Donc, elle a retrouvé ça, puis elle a commencé à écrire des essais. Bon, si c'était un sujet où elle parlait d'un tasse, mais, ou la production des tasses, mais là, elle rentre la littérature là-dedans, elle toutes sortes de références, donc tout le monde, et ça a causé vraiment une révolution dans les essais personnels, particulièrement par les écrivaines féminines. Et je te dirais, il y a plein des écrivains francophones à Montréal maintenant, si je dis leur nom, ils vont dire oui, je suis influencée par Anne Carson, comme Martine Delvaux, Charlotte Lebon, Daphné Bay, oui, cette forme d'essai où les femmes prennent n'importe quel sujet, mais il amène des comparaisons avec des guerres, avec la philosophie, s'apprendre. Et là, des fois, elle a écrit un livre au sujet de sa divorce, mais elle a utilisé comme toutes les références anciennes. C'était comme magnifique de le lire.
1: Heather O'Neill. Et, toutes les personnes qui voudraient découvrir Anne Carson, ben voici les recommandations de Heather O'Neill.
0: Je dirais peut-être Autobiography of Red ou Eros the Bittersweet. C'est parce que c'est quand même facile à le lire parce qu'elle utilise les mots très clairs. Donc c'est pas ça semble difficile. Une autre chose dont elle est très, très connue, c'est ses traductions des pièces de théâtre de Grèce, de l'ancien grec. Là, elle a utilisé un anglais très moderne et très choquant. Elle a utilisé des libertés. Et maintenant, si tu vois en anglais un montage d'une pièce de théâtre grec, de Euripides ou n'importe qui, c'est certain que ce sera traduit par Anne Carson parce qu'on veut toujours ses traductions. Elles sont magnifiques.
1: Heather O'Neill, romancière, poète et nouvelliste. Elle était au micro d'Alec Castonguet à l'émission Midi Info. Ma collègue Marine Ernoux après cette chanson de Yao.

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0: À l'Île-du-Prince-Édouard, le ministre des Affaires acadiennes et francophones, Zach Bell, vient de clore une tournée de consultation. 6 rencontres communautaires commencées en juin dans la région évangéline se sont achevées cette semaine à Summerside. C'était au centre communautaire Belle Alliance. La journaliste la journaliste d'actualité, je voyais le mot communautaire, ça collait. Marine Ernoux était là, elle est avec nous pour nous en dire plus. Oui, dans ce cas-ci, vous étiez journaliste communautaire, n'est-ce pas?
1: Oui, c'est ça. Et puis j'étais aussi avec ma collègue Laura Mider pour la télé, parce qu'il y aura aussi un reportage télé pour le téléjournal Acadie.
0: Très bien. Alors, une rencontre hier qui a duré près de 2 heures. Quelle était l'ambiance à Summerside, au centre la Belle Alliance, là, pour cette toute dernière étape?
1: Alors oui, l'ambiance, eh ben c'était intéressant. Déjà, il y avait 9 francophones qui étaient venus pour faire entendre leurs revendications. Dans la salle, c'était principalement des porte-paroles d'organismes, l'organisme jeunesse, le REDE, l'organisme économique, la Fédération des parents, la SAFIL, mais il y avait aussi quelques citoyens. En face, donc on avait le ministre Zach Bell, très studieux, qui prenait beaucoup de notes. Il était aussi accompagné par Nicolas Faubert, qui est le directeur du secrétariat aux affaires acadiennes et francophones du gouvernement. Et l'échange, en fait, s'est fait dans les deux langues. Les francophones parlaient d'abord en français, puis ils traduisaient en anglais, parce que le ministre, il est en train d'apprendre le français, donc il maîtrisait pas forcément toutes les subtilités. Et donc, il y avait une ambiance d'écoute, mais aussi du côté francophone, une ferme volonté de faire entendre les revendications. Et parmi tous ces francophones, il y avait notamment Marie-Christine Dublois Lebel. Elle est optométriste dans la vie, mais elle est aussi présidente du conseil d'administration de la Belle Alliance. Et pour elle, c'était vraiment très important de venir à cette rencontre pour défendre la vie en français, mais je vous laisse l'écouter.
2: On a le français à la maison, souvent, on a le français à l'école, mais c'est ce milieu-là, ce troisième milieu-là, où on peut comme aller, disons, voir une pièce de théâtre, un concert. Moi, c'est la Belle Alliance, et ça représente un peu ça, c'est l'esprit communautaire à Summerside, et c'est important pour moi de venir le revendiquer un peu, de dire on en a besoin ici, on veut vivre en français, puis continuer de vivre en français.
0: Marie-Christine Dubois-Lebel qu'on entendait. Marine, vivre en français, mais aussi se faire soigner en français, c'est important. La santé a été un des sujets importants là qui a été discuté.
1: Oui, absolument. C'est la première préoccupation qui a été mise en avant par les francophones, la préoccupation numéro 1. Parce que vraiment, dans les témoignages qui ressortaient, le manque de professionnels de santé francophones, ça peut créer une détresse chez les gens. Et Marie-Christine

0: Dubois Lebel, elle le voit ça dans tous les jours dans son métier d'optométriste, mais aussi elle l'a vécu à titre personnel quand sa mère est tombée malade à cause de problèmes neurologiques. Elle a perdu son anglais et donc ça a été compliqué pour elle de trouver des soignants qui parlaient le français. D'autres personnes, pas seulement Marie-Christine, d'autres personnes présentes durant la réunion ont évoqué ces problèmes-là et ont demandé de mieux retenir les diplômés en médecine francophone dans la province. Parce qu'il y a des élèves qui sortent des écoles de la commission scolaire de langue française, qui font des études de médecine, qui parlent français, mais ils ne reviennent pas travailler dans la province. Donc ça, c'était une demande de mieux les retenir, de mieux les faire revenir, parce qu'ils étudient souvent ailleurs. Mmh. Et aussi, une autre demande, c'était de jumeler les médecins francophones avec des patients francophones. Et ça, donc, c'est aussi revenu dans la bouche d'Émile Galland, qui est venu en tant que citoyen ordinaire, engagé, a-t-il dit, et qui est l'ancien directeur du Carrefour de l'île Saint-Jean, le centre communautaire à Charlottetown. Donc, il était là, il a fait le déplacement à Somerset depuis Charlottetown. Et lui aussi, il a évoqué des situations qu'il avait observées sur le terrain, mais je vous laisse l'écouter.
1: C'est un des dossiers, quand j'étais directeur au Carrefour, comme la deuxième semaine que j'étais au Carrefour, j'ai eu une maman qui est rentrée dans mon bureau, un nouveau arrivant, avec quatre enfants qui ne parlaient pas un mot anglais, puis elle pleurait presque, elle dit « je ne peux pas me trouver de service en français, mes enfants ne sont pas capables d'expliquer qu'est-ce que les problèmes ». Et j'en ai eu beaucoup des gens qui ont rentré dans le bureau quand j'étais là, qui cherchent des services en français. Et là, on voit qu'on est en train de bâtir juste au Rôle Carrefour, là, à 200 mètres, un gros centre médical familial. Mais pourquoi essayer de mettre des services en français là? On connaît 5 ou 6 médecins francophones et infirmières de la région de Charlottetown. Installez-les dans ces effets-là.
2: On a pu entendre Émile Galland. La jeunesse et les infrastructures communautaires ont été aussi abordées durant cette réunion à Somerset, Marine?
0: Oui, tout à fait. Parce qu'il y avait le directeur général de jeunesse acadienne et francophone de l'île, Jaflip. Donc le directeur, c'est Doudou Mukanda. Et donc lui, il est venu réclamer plus d'investissements pour son organisme et donc pour la jeunesse et aussi pour pérenniser les postes au sein de l'organisme pour offrir plus d'activités pour les jeunes. Parce qu'il disait que les financements étaient trop faibles. Un peu la même chose du côté des organismes communautaires, comme des centres communautaires, comme celui de la Belle Alliance, qui réclame aussi plus de financement de la province. Parce qu'aujourd'hui, c'est trop faible, c'est compliqué à gérer. Il y avait aussi d'autres propositions, notamment une proposition plus originale qui a émergé dans la salle, celle d'Émile Galland, qui a suggéré, qui a demandé à ce que la province cède un terrain à Charlottetown, un morceau de terrain qui appartient à la province à Charlottetown, pour créer un peu un complexe francophone qui regrouperait des logements pour aînés, des dortoirs pour les étudiants du collège de Lille et aussi des appartements pour les nouveaux arrivants. Et donc ça, tout ça, c'est dans l'idée de mieux retenir en fait les francophones quand ils deviennent âgés et aussi pour les nouveaux arrivants. Donc plein de revendications qui ont été partagées pendant cette soirée.
2: Alors, c'était la dernière de 6 rencontres qui ont lieu d'un bout à l'autre de la province. Quelles sont les grandes priorités là, que le ministre Zach Bell retient?
0: Oui, alors le ministre, il a identifié plusieurs priorités communes à tous les francophones d'un bout à l'autre de l'île. C'est l'éducation en français dès le plus jeune âge, aussi la reconnaissance du statut particulier des centres scolaires communautaires, l'offre active de services en français, la visibilité du français et surtout la modernisation de la loi sur les services en français qui est vieille de plus de 10 ans. Par contre, ça a été une question qu'on lui a posée, il ne prévoit pas de publier un rapport officiel de cette tournée parce qu'il a dit qu'il ne voulait pas, dans ses mots, dupliquer, refaire le travail du secrétariat aux affaires acadiennes et francophones. Mais je vous laisse l'écouter quelques secondes en anglais.
3: But I want to bring those forward to see if there are things that can get done or should be done. I always bring those points up. I want to make it very clear that I don't know if there can be action. I am not the person who can make the action. I'm the person who can make the demand or make the ask of each department.
0: Voilà, donc le ministre Zach Bell explique qu'il veut porter les revendications, les enjeux francophones à la table du gouvernement, mais il ne veut pas s'engager sur des actions concrètes. Parce qu'il dit qu'il est difficile de dire, il lui est difficile de dire oui, ça va se faire pour sûr. Donc en fait, il se pose plus en une forme de relais auprès des différents ministères qui, eux, peuvent prendre des décisions en matière de santé, en matière de logement. Et par contre, ce qu'il a dit, c'est que, en matière de santé, justement, il pensait demander la création d'une place réservée pour un étudiant francophone au sein de la nouvelle faculté de médecine de l'Université de l'Île du Prince-Édouard. Ça, c'est une demande de la communauté. Mais par contre, il n'a pas avancé d'échéance.

0: gouvernement. Il y avait aussi, pendant cette réunion, le président de la SAFIL, donc la société qui représente les intérêts des Acadiens, des francophones à Lille. Charles Duguay était là, il était présent à Summerside, et lui aussi s'était dit satisfait. Il salue l'écoute, l'ouverture du ministre, il parle vraiment d'une volonté de travailler avec la SAFIL, mais quand même, nuance bémol, il attend des actions à court, moyen et long terme, mais on peut l'écouter.
1: Ce que j'ai observé, c'est, je dirais, une volonté du ministre de comprendre quels étaient les points que la communauté voulait lui faire part. Mais maintenant, on aimerait que ça se transmette par des actions. Est-ce qu'il va y avoir des mesures de prix? Je pense que ce serait irréel de penser qu'il va régler tous les problèmes. Mais il y a des choses, je pense, qui pourront être faites.
2: Charles Duguay qu'on écoutait, qui appelle à l'action. Donc, concrètement, Marine, quelle est la prochaine étape pour la SAFIL et le ministère?
0: Ah oui, alors, là, la communauté francophone ne veut pas laisser retomber le soufflet, si je puis dire. Donc, il y a déjà une rencontre de suivi qui est programmée entre la SAFIL et le ministre Zach Bell d'ici la fin du mois pour passer un peu en revue toute cette prise de notes, toutes les notes qui ont été prises sur le terrain et déterminer quelles mesures peuvent être mises en œuvre le plus tôt possible parce qu'il n'y a pas d'échéancier. Donc, vraiment, la communauté veut suivre ça de très près, maintenir la pression parce qu'il y a quand même eu des heures de consultation publique. Donc, la communauté, les organismes communautaires veulent que ça se traduise par des avancées réelles, concrètes pour la communauté.
2: Marine Ernoux à Charlottetown, merci beaucoup pour tout ça.
0: Merci beaucoup, Nathalie. Bonne émission.
2: Merci bien. On écoute Blue Jeans Bleu, pantalon de yoga.

Toujours intéressant, les univers dans lesquels le groupe Blue Jeans Bleu nous transporte. On va se laisser transporter par le bulletin de nouvelles régionales, nationales, internationales. La dernière heure de la movie s'en vient. On va découvrir le nouveau roman de l'auteur Inou Michel Jean. Également, Karine Godin avec un aperçu du Téléjournal Acadie. Et puis, on va aussi aborder les défis pour les Canadiens qui rentrent au pays après l'expatriation, le retour au pays qui peut parfois être difficile. Restez là.

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4: À Terre-Neuve, ici Maxime Bossonnet, voici vos informations. Au Nouveau-Brunswick, on l'a appris hier, le coût de l'électricité pourrait bondir de plus de 17% en 3 ans. Énergie NB demande à la Commission de l'énergie et des services publics l'autorisation d'augmenter les tarifs d'électricité de 5,5% par année, et ce pour les 3 prochaines années. Pour la première année, cela représente environ 13,25 $ de plus par mois pour le client résidentiel moyen. Une pilule difficile à avaler pour ces résidents de Dieppe.
5: Lorsqu'on paye les factures, c'est difficile à soutenir avec la famille, les épiceries. Donc vraiment, c'est un coût qui est très difficile à supporter.
6: Ben, je pense qu'à un certain moment, on est tous pris à la gorge charmante de tous les côtés. Là. On voit aussi qu'il y a eu différents, inactions pendant longtemps au niveau de Énergie Nouveau-Brunswick, de ne pas vouloir assumer des dépenses qui sont maintenant obligatoires, que ce soit Pointe-le-Pro, MacTaquac. Mais on a l'impression qu'on est mis dans une situation où il y a eu une mauvaise gestion pendant si longtemps qu'on a accumulé ces problèmes-là, puis que là, tout arrive d'un coup.
4: Et selon Énergie NB, 84% du montant réclamé servirait au maintien en bon état du réseau énergétique et à préparer l'avenir. Mais pour la députée verte Megan Mitten, Énergie NB ne prend pas la bonne direction pour réduire les tarifs.
7: Il y a des choses qui vont contribuer à l'augmentation qu'ils veulent, et ça inclut construire une centrale de gaz et diesel à Tendremar. Ça va augmenter nos frais d'électricité. Alors, je n'aime pas la direction qu'Énergie NB prend.
4: Et de son côté, le chef sortant du Parti vert, David Cohn, estime que la première ministre, Susan Holt, pourrait proposer aux résidents des prêts sans intérêt, notamment pour l'achat de panneaux solaires, ce qui leur permettrait de produire leur propre électricité. Et pendant ce temps, en 2025, le Canada a émis 6 mégatonnes de gaz à effet de serre de plus que l'année précédente, selon l'Institut climatique de Canada. D'après l'organisme, cette hausse est surtout due à l'augmentation de l'utilisation du gaz naturel dans les systèmes de chauffage des immeubles. Le reportage de Félix Gagné.

0: Les émissions de CO2 continuent de grimper au Canada, malgré des engagements pour la carboneutralité ces dernières années. Elles ont atteint 691 mégatonnes en 2025, selon l'Institut climatique du Canada, soit 1% de plus par rapport à 2024. La hausse de l'utilisation du gaz naturel dans les bâtiments, notamment pour le chauffage, et l'augmentation de la quantité d'électricité utilisée ont grandement contribué à cette tendance. Alors que le Canada s'était donné l'objectif de réduire ses émissions de gaz à effet de serre de 40 % d'ici 2030, il ne les a baissées que de 9,5 % pour l'instant, indique l'Institut climatique. Il ajoute que l'objectif de carboneutralité du Canada pourrait être atteint via l'utilisation d'énergie verte dans le secteur des bâtiments, du transport et de l'industrie. Le premier ministre Mark Carney a annoncé aujourd'hui un programme de remise sur les thermopompes pour les Canadiens qui devrait permettre de réduire les émissions de plus de 25 mégatonnes. Il souligne aussi que certaines politiques climatiques mises en place par le gouvernement de Justin Trudeau ne sont plus d'actualité. Ici Félix Gagné, Radio-Canada, Calgary.
1: Dans le reste de l'actualité, les gens de la Nouvelle-Écosse peuvent maintenant prendre rendez-vous pour recevoir gratuitement le vaccin contre la COVID-19 et la grippe. Et à partir du 25 octobre, les bébés nés le 1er mai ou avant et qui ont moins de 8 mois peuvent se faire vacciner contre le virus respiratoire syncytial. Le programme de cette année prendra fin le 8 mai. Le nombre d'insulaires inscrits à la liste d'attente pour un fournisseur de soins primaires a diminué de 5100 depuis janvier 2025, selon Santé Île-du-Prince-Édouard. Le registre comptait environ 31 700 noms à la fin du mois de septembre. Santé IPE visait initialement à réduire le nombre de patients inscrits à moins de 5000 d'ici 2027. La commissaire aux langues officielles du Canada, Kelly Burke, a dévoilé son rapport 2025-2026 aujourd'hui. La commissaire recommande un meilleur encadrement de l'intelligence artificielle afin de mieux protéger les deux langues officielles. Le rapport signale aussi un nombre significatif de plaintes touchant les formations des fonctionnaires. C'était une demande de Liane Roy, présidente de la Fédération des communautés francophones et acadiennes du Canada.
2: Depuis l'adoption de la nouvelle loi sur les langues officielles il y a 3 ans, on s'aperçoit que les hauts fonctionnaires et l'appareil gouvernemental n'ont pas encore totalement mis en œuvre cette nouvelle loi. On dirait que les gens ne comprennent pas. Nous, c'est ce qu'on sentait, que les gens, les hauts fonctionnaires, ne comprenaient pas les obligations qu'ils et elles avaient par rapport aux langues officielles.
1: Et la commissaire Burke réserve aussi une portion de son rapport au message de condoléances unilingue anglais, publié par l'ex-PDG d'Air Canada, Michael Rosso, après la mort de deux pilotes de la compagnie aérienne dans un accident à New York. Et puis en terminant, la communauté de Maisonnette dans la péninsule acadienne se prépare à célébrer son 54e festival annuel des huîtres en fin de semaine. Pour l'instant, la matière première du festival a été épargnée par les maladies MSX et Dermo qui ont décimé plusieurs cultures d'huîtres dans les maritimes. Réal Fredette a préparé ce qui suit.
3: Il s'ouvrira plus de 15 000 huîtres en fin de semaine au 54e festival des huîtres à Maisonnette. La communauté locale salive a l'idée d'aller déguster ce populaire mollusque à toutes les sauces.
4: C'est notre place, premièrement.
5: Oui, c'est ça, c'est chez nous, puis on a besoin de voir du monde, des gens qu'on connaît, qu'on voit pas souvent.
3: Et pour la présidente du comité organisateur, Michel Poirier, le succès du festival repose sur un engagement bénévole exceptionnel.
6: C'est sûr, c'est une petite municipalité maisonnette, on est moins de 500 habitants, on a une population vieillissante, mais les gens répondent.
3: Michel Poirier est aussi la championne invaincue en 20 ans chez les femmes du traditionnel concours d'ouvreurs d'huîtres. Son record de 72 huîtres en 3 minutes tient toujours.
6: Alors, on a des petites blagues là, qu'on se fait entre concurrents, on se fait fâcher, mais c'est vraiment une compétition amicale.
3: Depuis 2 ans, le festival s'alimente d'un producteur d'huîtres dans la baie de Caraquet. Pour l'instant, sa culture n'a pas encore été affectée par la maladie de l'huître MSX et Dermo qui ont décimé des élevages. Si ça arrive, l'heure des grandes décisions s'imposera pour le festival.
6: On va aller au jour le jour, on va voir comme que ça va, puis on va continuer le festival tant aussi longtemps qu'il y aura 18.
3: Ici Réal Fredette, Radio-Canada, Maisonnette.
1: Et voilà ce qui complète votre bulletin d'information. C'était Maxime Bossonnet. Merci d'être à l'écoute.

Bienvenue à ce rendez-vous qui est diffusé en Nouvelle-Écosse à l'Île-du-Prince-Édouard et sur l'île de Terre-Neuve. J'espère que vous allez bien en ce 8 octobre. Il fait plutôt doux. On est moi et quelques collègues, on est sortis prendre notre lunch dehors aujourd'hui. Il ventait à écorner les bœufs, mais le vent était chaud quand même. J'espère que vous pouvez profiter du plein air. Et peut-être voir des couleurs. Est-ce qu'elles sont belles chez vous? Je remarque et j'entends que c'est pas aussi uniforme que dans les années précédentes. On dirait que oui, les bouts des feuilles, mais le en dessous des arbres, c'est encore assez vert. L'intérieur également. Je sais pas qu'est-ce que vous constatez. C'est peut-être le temps de l'année, le lieu également, là où moi je me trouve. J'espère que les couleurs sont belles là où vous êtes. On a encore du temps doux qui s'en vient dans les prochaines heures, peut-être quelques précipitations, mais voilà, ça, je vais y aller. Ça se dessine de même comme ceci. La météo en Nouvelle-Écosse et à l'Île-du-Prince-Édouard, de la pluie ce soir et cette nuit, 10 degrés minimum. Demain, soleil et nuages avec possibilité d'averse, maximum 17. Pour Terre-Neuve, ennuagement ce soir avec possibilité d'averse durant la nuit. Très doux là également, minimum 11 degrés. Et demain, la pluie intermittente, c'est ce qu'on attend à partir du matin jusqu'en après-midi. Et un maximum de 18 degrés à l'intérieur des terres, 14 le long des côtes. Pour Stephenville et la péninsule de Port-au-Port, le ciel deviendra nuageux ce soir, suivi de pluie et venteux. Minimum 11 degrés. Demain, généralement nuageux avec 60% de probabilité d'averse. Température stable près de 12. On a déjà des nuages à Stephenville. Avec 14 degrés, un petit peu plus frais que dans les provinces maritimes. On a 13 à Saint-Jean avec un ciel dégagé. C'est, oui, des nuages à Charlottetown avec 17 degrés. Également, la majorité de la Nouvelle-Écosse, le Cap-Breton certainement, 16 degrés et venteux. Halifax, ben, le soleil a décidé de sortir. Il y a quand même des nuages, mais on a 18 degrés. Yarmouth, 17 degrés avec un ciel assez nuageux. On va parler de du nouveau roman Nishim, ça s'intitule, de l'auteur Innu Michel Jean. Alors, on écoute un collectif d'artistes en musique de la nation Innu.

0: Il est 17h13 dans les Maritimes, 17h43 à Terre-Neuve. Merci d'écouter l'émission La Mouvée. Dans quelques instants, quelques minutes, en fait, je vais accueillir Karine Godin pour un aperçu du téléjournal Acadie. Et puis, un petit peu plus tard, à La Mouvée, on aura le réalisateur et producteur d'un documentaire intitulé « Retour à la maison, les défis de rentrer au pays après l'expatriation ». C'est Aurélien Hoffner qui nous présentera son documentaire qui sera présenté samedi à Radio-Canada. Oui, c'est pas toujours évident pour les gens qui partent, les Canadiens qui partent vivre à l'extérieur et ensuite reviennent, des défis qui s'imposent. Mais pour le moment, parlons d'un roman de l'auteur Inou Michel Jean. 7 ans après son roman à succès intitulé « Koukoum », un roman qui lui avait valu le prix littéraire France-Québec, c'était en 2020, eh bien, il est de retour, l'auteur, avec Nishim. On est dans la continuité de Koukoum, mais attention, il ne s'agit pas d'un Koukoum 2, prévient l'auteur. Dans Nishim, qui signifie cousine en langue inou, on retrouve deux femmes extrêmement importantes dans sa vie, dit-il, Claude, la mère de l'écrivain, et Jeannette, la cousine de sa mère. La chroniqueuse culturelle Marjorie Armstrong a accompagné Michel Jean à Mashtuiats et aussi sur les bords du lac Saint-Jean pour découvrir l'univers de ce nouveau roman de Michel Jean.
1: Nishim, c'est l'histoire de deux cousines, ma mère et sa cousine Jeannette, qui était un peu comme ma grande sœur. Une Jeannette qui est née en territoire, qui est allée au pensionnat, qui a vécu la vie en réserve difficile, après alcool, soin, rédemption ensuite après, à travers la culture inoue. Ma mère, elle, qui est née à Alma, qui on pense que c'était parfait, mais en réalité, ils ont vécu beaucoup de moments difficiles. C'est pas que les gens étaient racistes à Alma, c'est pas ce que je pense. Mais à l'époque, les gens avaient une attitude par rapport aux Autochtones, sans trop s'en rendre compte, qui faisait que c'était difficile pour ma mère, mes tantes, puis mon oncle. Et ils ont une autre forme, ils ont d'autres traumas, c'est d'autres affaires. Et donc, je voulais raconter les deux histoires, si on veut, deux visages de la réalité autochtone au Québec, à travers l'amitié entre deux cousines. Jeannette, elle habitait sur le bord de Péguagami, une maison face au lac, puis super belle, qui est habitée maintenant par ses petits-fils, qui en ont hérité parce qu'elle est décédée. Cet endroit-là et le lac, pour moi, ça a été comme un tournant dans mon retour ou ma réintégration à ma chouillage. La première fois que je la rencontre, à la mort de ma grand-mère, elle me dit, moi, je la connais pas, je sais que ça vient de ma mère, elle dit, toi, Michel, elle dit l'Indien, tu l'as en toi. C'est beau, qu'est-ce que tu veux dire, ça? Elle dit, quand je te vois à TV, là, les gens sont souvent nerveux autour de toi, t'es avec du monde nerveux, les gens sont tous énervés, stressés. Toi, t'es toujours calme. Elle dit, ça, c'est une vie. Ça m'a marqué parce que oui, je suis comme ça, mais moi, je pense que c'est un truc caractère. Elle dit, c'est un truc culturel. C'est là que je commence à me dire, qu'est-ce que survécu d'Autochtone en moi? Qui a vécu en ville, qui a grandi à l'extérieur, même si je suis toujours un lien. C'est ça que Jeannette était aussi importante pour moi. Parce qu'après ça, c'est elle, qui m'a ramené à ma chevillage. Puis elle me forçait des fois, tu sais, elle me disait, elle m'appelait. Allô, hein? Elle dit, écoute, Michel a dit, on entend beaucoup parler de cet incident de Michel Jean, auteur inou de Mashtuiats, mais on voit pas beaucoup Michel Jean, auteur inou à Mashtuiats. C'est comme ça a commencé. Après ça, je suis toujours revenu avec elle, puis elle m'a toujours appliqué. Elle me forçait à venir, puis elle faisait des trucs au musée, elle rameutait la communauté. Je connaissais pas, tu sais, dans ce temps-là, fait que je jouais beaucoup. Dans un roman comme dans Nishim, comme dans Koukoum, ou comme dans Kimik, quand il y a des Autochtones, ils s'expriment pas de la même manière dans mon esprit que des non-Autochtones. Tu sais, si vous écoutez parler Joséphine Bacon, elle fait des phrases courtes, elle a pas un vocabulaire compliqué. Mais il y a des images, quand elle parle, on se dit, oh, wow, c'est beau ce qu'elle vient de dire. Donc, c'est essayer de recréer cette façon de s'exprimer par image que les Inuits, notamment, ont. Puis après ça, une fois que tu as fait ça, comment ils sont quand ils ont 10 ans, 15 ans? C'est pour ça que j'aime écrire, en réalité. Aussi, c'est que c'est un puzzle devant toi, puis après ça, tu essaies de... Je ne veux pas que tu réussisses tout le temps, mais tu essaies de placer les choses pour qu'au bout du compte, ça marche. La littérature, ça traverse les océans sans problème. Puis quand une histoire touche les gens, on arrive à toucher les gens. On est des humains qui réagissent aux choses de la même manière. Puis la question des lois des premiers peuples, on a l'impression que c'est vraiment local, mais c'est une question qui rebondit actuellement un peu partout dans le monde. Donc on s'inscrit dans un courant qui est là, puis qui marche, puis qui intéresse les gens, que ce soit en Australie, en Nouvelle-Zélande, dans le nord de l'Europe, les gens, les Berbères au Maroc, les peuples autochtones, ils sont présents. Même les Bretons sont des... Qu'est-ce qu'ils étaient des peuples avec des langues? Ils me lisent mes livres, ils me disent, ça me rappelle chez nous, quand j'étais jeune, on nous a enlevé notre langue, etc. Donc, c'est ce qui se passe, et c'est passé ici, ça a une portée plus vaste qu'on l'imagine longtemps. On a souvent pensé que, ah, ces histoires d'Indiens, ça intéresse personne. Mais c'est pas vrai. C'est pas vrai, pas juste ici, mais c'est pas vrai aussi à l'étranger. C'est tant mieux. Je veux que les gens tiennent que l'histoire est plus compliquée que ce qu'on pense parfois. Et que les choses qui nous apparaissent évidentes, des fois, cachent autre chose. Et que les blessures les plus douloureuses sont parfois les blessures invisibles. Qu'on juge les gens sur le résultat, que fait la blessure sans comprendre qu'est-ce qui les amenait comme ils sont. Ça, c'est quelque chose qui n'est pas juste propre aux Premières Nations, mais quand même, ça nous concerne. Et puis, je veux aussi que les gens comprennent que dans la vie, l'amitié et l'amour des gens autour de soi, c'est sans doute la chose qui nous aide le plus. On a tendance à prendre ça pour acquis. Mais quand les gens disparaissent, là, on s'en rend compte. Alors, toutes ces personnes-là qui sont autour de nous sont importantes. Il faut en profiter pendant qu'ils sont là.

On a entendu l'auteur Inou Michel Jean au micro de la chroniqueuse culturelle Marjorie Armstrong, le tout sur la musique d'un autre artiste originaire de Mashtuiats, l'auteur, compositeur, interprète Inou, Mike Paul Kwekwa Tseu. Le roman Nichim est publié aux éditions du Seuil. Il est disponible depuis la fin septembre. On écoute Élie Sapie avec Takwan pour se rendre jusqu'à Karine Godin avec un aperçu du téléjournal Acadie.

0: C'est le moment de prendre un aperçu du Téléjournal Acadie avec Karine Godin qui sera présentée, qu'elle présentera dès 18h, 18h30 à Terre-Neuve. Bonsoir Karine.
1: Bonsoir Nathalie.
0: Parmi les sujets que vous allez nous présenter, le gouvernement de l'Île-du-Prince-Édouard qui va à la rencontre des citoyens.
1: Oui, le ministre Zach Bell qui est allé à la rencontre de la communauté francophone à l'Île-du-Prince-Édouard. L'objectif, on nous dit, c'est vraiment d'aller tâter le terrain, de voir quelles sont les priorités, les enjeux. Et il y a bien des francophones qui ont répondu à l'appel pour dire qu'est-ce qu'eux, ils souhaitent du gouvernement dans la province en termes de relations avec les francophones ou encore de services en français bonifiés un petit peu partout à l'Île-du-Prince-Édouard. Donc, Laura Meader viendra nous en parler. On vous parlera aussi des tarifs d'électricité, encore une fois, au Nouveau-Brunswick, le fait que ça augmente, du moins c'est le souhait d'Énergie Nouveau-Brunswick. On est allé à la rencontre de citoyens et la commissaire aux langues officielles du Canada a rendu son rapport public aujourd'hui. Mm-hmm. On apprend plusieurs choses, que le nombre de plaintes a quadruplé dans la dernière année. Ouf. C'est en partie dû avec le message, vous saviez, unilingue anglophone de l'ancien PDG d'Air Canada. Ça a généré beaucoup de plaintes, mais sinon, c'est surtout des gens qui n'ont pas accès aux qui estiment avoir été lésés dans leur droit d'avoir accès à des services en français. Donc, on en parlera avec Liane Roy de la FCFA.
0: Très bien, tout ça. Et plus au Téléjournal Acadie à compter de 18h, 18h30 à Terre-Neuve. Avec vous, Karine Godin. Merci pour ça. Bon Téléjournal.
1: Merci, au revoir.

Lara Fabian, hypersensible. À la météo, eh bien, en Nouvelle-Écosse et à l'île du Prince-Édouard, on prévoit de la pluie ce soir et cette nuit. 10 degrés minimum. Demain, soleil et nuages pour commencer, avec possibilité d'averse pour l'après-midi. Maximum 17 degrés. 17? Wow! Terre-Neuve en nuagement ce soir à Saint-Jean, avec possibilité d'averse durant la nuit. Très doux, là également, 11 degrés minimum. Demain, pluie intermittente dès le matin jusqu'en après-midi. Maximum entre 14 le long des côtes et 18 à l'intérieur des terres. Pour Stephenville et la péninsule de Port-au-Port, devenant nuageux ce soir, suivi de pluie durant la nuit. Venteux également, minimum 11. Demain, des nuages avec 60% de probabilité d'averse. Température stable à près de 12 degrés pour demain. Les nuages sont déjà présents à Stephenville. On a 13 degrés. C'est dégagé le ciel à Saint-Jean. On a 12 degrés. Charlottetown, c'est des nuages et de la pluie bientôt avec 16 degrés. Des nuages au Cap-Breton, on a 16. Pour Halifax, c'est curieux, ça se dégage un petit peu. On a 17 degrés avec des rayons de soleil et un petit peu de nuages. Yarmouth, c'est un ciel nuageux avec 17 degrés également. Sylvie Bouliane.

Ah, j'ai tellement hâte. Dans un peu plus d'une semaine, vendredi prochain, 16 octobre, elle sera une des invitées musicales à la Mouvée 40e anniversaire de CBAF Halifax. 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Donc Sylvie Bouliane que j'ai mentionnée et Ronald Bourgeois qui était là. Pas mal au début pour célébrer la venue de cette radio à Halifax et la diffusion à partir d'Halifax. Ça se faisait à partir de Moncton, la programmation locale, avant que le centre de production d'Halifax ouvre ses portes en 1986. 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Et on peut accommoder comme une centaine de personnes là assises, et puis il y aura une scène avec Sylvie et Ronald, il y aura une table avec les anciennes collègues, et moi-même je vais me promener et pour faire des entrevues, animer cette movie spéciale 40e anniversaire. 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

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Le groupe de la baie Sainte-Marie, Sai, avec Petite Cabane, c'est une chanson de leur nouvel album, Sai 3. Et après, on va découvrir le documentaire de Aurélien Hoffner qui a voulu présenter les défis pour les Canadiens qui quittent le pays pendant quelques années et reviennent après l'expatriation. Alors, retour à la maison, c'est ce documentaire qu'on va découvrir après Sai.

0: Il y a plus de 3 millions de Canadiens qui vivent à l'étranger. Si c'est souvent facile de se laisser emporter par le sentiment d'aventure au moment de partir, le retour au pays peut présenter son lot d'ajustements. C'est ce qu'explore le producteur et réalisateur Aurélien Hoffner dans son documentaire intitulé « Retour à la maison, les défis de rentrer au pays après l'expatriation ». Ça va être présenté samedi soir à la télé de Radio-Canada et sur Tout.tv. On va d'ailleurs en écouter un extrait.
1: On revient enrichi. Enrichi du pays où on habite, puis enrichi de ce qu'on ramène. En tout cas, j'espère que...
2: On va s'en sortir.
1: Non, j'espère que ça fait de nous de meilleures personnes.
0: Un extrait du documentaire « Retour à la maison, les défis de rentrer au pays après l'expatriation ». Et je l'accueille, le producteur et réalisateur Aurélien Hoffner. Bonjour et bienvenue à La Mouvée.
3: Merci de me recevoir, bonjour.
0: Dans votre documentaire, on rencontre une quinzaine de Canadiens qui ont vécu à l'étranger.

0: Je suis curieuse de savoir, ben, quelles étaient leurs raisons pour leur départ?
1: Je pense que les raisons sont variées. C'est pour ça qu'on a voulu vraiment, j'ai voulu vraiment avoir une multitude de Canadiens et d'expatriés et d'immigrés. On a donc quatre profils principaux, puis après on a des profils un peu plus petits qui agrémentent et qui assaisonnent un peu le documentaire. Mais ça va être des raisons bien différentes pour tout à chacun. Chacun a ses propres raisons personnelles, professionnelles. Et familial. Donc il y a vraiment autant de profils qui sont partis pour autant de raisons. Comme vous l'avez si bien dit, il y a 4 millions de Canadiens qui vivent à l'étranger. Bah, je pense qu'il y a 4 millions de réponses à cette question.
0: Bien dit. Est-ce que c'est surtout dans leur jeunesse, disons la vingtaine, que les personnes dans le documentaire quittent le pays?
1: Alors non, pas du tout. Par exemple, on a un couple que j'adore, Sandra et Richard, qui sont revenus à Trois-Rivières et qui ont vécu au Qatar pendant des années, des années. Eux, ils sont déjà des seniors, ils sont déjà à la retraite. Et donc, quand ils sont partis, ils étaient déjà en plein milieu d'une vie bien avancée. Donc c'est pas du tout forcément lié à l'âge. Bien sûr, on a cette espèce de fougue quand on est en jeune, cette fougue du risque. Et donc statistiquement, il y a plus de jeunes qui partent puisque on a le temps de se tromper, on a le temps de faire des erreurs. Mais je pense que la tendance change. De plus en plus de familles même et de gens dans leur quarantaine, cinquantaine et même des retraités maintenant partent vivre ailleurs aussi pendant plusieurs années, voire définitivement. Et donc, cette tendance change. C'est simplement, avant, on pardonnait un peu plus aux jeunes d'avoir de se tromper. Et c'est vrai que quand on a un travail, un métier, une famille, etc., c'est un peu plus risqué, en fait, de pouvoir se permettre de partir. Et donc, non, ça ne se limite pas à l'âge. Et d'ailleurs, les auditeurs qui nous écoutent, si vous avez 50, 60, 70 ans et que vous voulez partir et que vous pouvez le faire, allez-y.
0: Ah oh oui, et Sandra et Richard sont tellement charmants, tellement attachants.
1: Oui, ils sont adorables, oui.
0: Y a une phrase en particulier que j'ai retenue en voyant le documentaire, c'est revenir, ce n'est pas reprendre là où on s'était arrêté. Donc, pour certains et certaines, ça peut être plus difficile de revenir que de partir. Pourquoi alors?
1: Et parce qu'on revient différent. On revient. Il y a un cas d'équilibre entre le passé et le présent. C'est-à-dire que c'est des gens qui sont partis, mais qui se sont enrichis. Enrichis mentalement, enrichis au niveau de leur ouverture d'esprit. Et donc, quand on revient, eh bien, les choses ont souvent changé. Elles ne sont pas exactement comme égoïstement on pense qu'on les a laissées. Je fais souvent le rapprochement avec une histoire d'amour. C'est comme si vous aviez une belle histoire d'amour et que ben vous voulez tenter quelque chose d'autre, vous allez ailleurs pendant des années et puis finalement vous dites ah j'aimerais retourner dans ma première histoire d'amour. Ben, la personne que vous avez laissée, elle va pas être forcément à vous accueillir à bras ouverts ou vous dire ah bah tu es parti 20 ans, tu reviens, tout recommence, assis-toi à table, on reprend là où on l'a laissé. La personne aura vécu sa vie, aura changé. Et donc, il y a dans les deux sens. La personne qui part change, mais le pays qu'on laisse derrière, lui, évolue aussi. Donc, quand les deux se rencontrent de nouveau, et ben, il y a forcément un peu de friction et un peu de différence dans les deux sens.
0: Ben oui, un choc culturel en revenant au Canada, c'est dur d'imaginer. On pense que ça va être au moment de quitter son pays, de s'installer dans un autre. Et là, on peut vivre un choc culturel en revenant au Canada. De quelle façon?
1: Eh bien, on peut prendre l'exemple sur moi. Moi, donc comme vous pouvez l'entendre, j'ai pas l'accent franco-canadien typique. J'ai un accent français de France. Pourtant, ça va faire 20 ans, plus de 20 ans que je vis au Canada, que je suis canadien, ma famille, ma femme, etc., mes enfants. Et pourtant, quand je rentre en France, donc si on me demande où est chez moi, déjà, mon retour à la maison, moi, chez moi, c'est le Canada. J'ai vécu en tant qu'adulte plus longtemps au Canada et donc j'ai une appartenance au pays canadien et pour moi, c'est la maison. Quand je rentre en France, il y a certainement un dépaysement culturel, mais un dépaysement pour tout ce qui est administratif, pour plein, plein de choses en fait. Et donc, on peut totalement venir d'un endroit, d'y revenir et de plus se sentir exactement comme chez soi, tout simplement parce que la maison, en fait, la notion de maison, elle est relative. pour moi, une maison, et c'est ce que j'essaie de mettre dans l'emphase du documentaire, alors j'encourage le Canada, puisqu'on vit dans un magnifique pays, et donc c'est une ode au Canada, mais la maison, c'est où on se sent bien. Et donc c'est pour ça qu'on a des profils comme John,

0: et sa famille, donc sa femme et son fils viennent d'Haïti. Et donc, pour eux, bah, la maison, c'est le Canada. Pourtant, ils viennent d'Haïti. Et donc, il y a vraiment cette notion-là chez soi. C'est là où on se sent bien. C'est là où on a une appartenance. C'est là où on a décidé finalement de poser ses valises. Et c'est là où on est heureux.
1: Comment le temps passé à l'étranger change-t-il ou comment vous l'avez perçu auprès des personnes qu'on rencontre? Comment ça les a changé, l'expérience à l'étranger?
0: Je pense que ça leur a donné beaucoup plus de résilience et de sens à leur vie. Tous ont un peu eu cette notion d'avoir achevé quelque chose que la plupart des gens n'ont pas la chance de faire, puisque tout le monde, comme je l'ai dit plus tôt, n'a pas forcément la chance de pouvoir s'expatrier ou d'immigrer dans un autre pays. Et donc, ils ont cette satisfaction-là, finalement, d'être allés regarder ailleurs, d'avoir eu cette curiosité-là et cette chance de pouvoir s'enrichir sur d'autres cultures, d'avoir rencontré des amis qui n'étaient pas nés dans le même pays du leur. Donc, il y avait cette satisfaction quotidienne, en fait, d'être dans un endroit, un environnement qui n'était pas acquis d'emblée et qui n'était pas l'endroit qu'on leur avait, auquel ils étaient associés avec leur passeport. Et donc, tous avaient, ce sentiment de légitimité et de chance et de curiosité. Donc, tous ont cette ouverture d'esprit et qui les ramène dans un pays avec, je pense, un regard amoureux et aussi un regard critique pour le meilleur et pour le mieux d'ailleurs, puisque c'est très sain d'avoir des citoyens qui partent et qui reviennent. Si on avait les 4 millions de Canadiens qui sont à l'étranger qui revenaient aujourd'hui, ça serait 4 millions de personnes qui diraient à tel endroit il y a ça de mieux, à tel endroit il y a ça de moins bien, donc ça c'est mieux chez nous, etc. etc. Et en faisant le tri, c'est comme ça qu'on atteint un pays ou une société équitable et qui va de l'avant. Donc c'est très important d'avoir la chance d'avoir des citoyens, des gens qui partent pour mieux revenir.
1: Ben c'est ça justement. On explore ça. Vous explorez ça dans le documentaire. Peut-être dire aux nos auditeurs auditrices de quelle façon est-ce que la perception de ces personnes-là, la perception de notre pays, du Canada, a changé.
0: Comme je disais, il y a 4 millions de raisons. Si on interviewait les gens qui revenaient, il y aurait 4 millions de réponses différentes à cette question aussi. Je pense qu'il change, quand ils reviennent, ils se heurtent la plupart à des démarches administratives, des enjeux professionnels, même la famille parfois qui les regarde d'un différent œil. En fait, tous s'attendent à revenir dans un pays à bras ouverts, qu'on les accueille à bras ouverts, mais ils passent par finalement une partie des démarches administratives d'un étranger qui n'était jamais venu au Canada. Donc ils se heurtent à une réalité en fait où le pays les a un peu oubliés après plusieurs années. Et donc on revient dans cette espèce d'histoire d'amour qu'on avait romancée, et puis on se rend compte que finalement les gens ont refait leur vie. Et on nous demande, par exemple, dans le documentaire, on le montre très bien, il y a une des intervenantes qui doit justifier qu'elle est bien canadienne pour ses enfants, pour les réinscrire à l'école, etc., alors qu'elle est québécoise. Et donc, il y a des fois des choses comme ça un peu surréalistes qui sont normales au niveau de l'administration, mais pour ces personnes-là qu'on suit, ça leur fait un peu bizarre, en fait, de devoir justifier qu'ils sont canadiens alors qu'ils viennent de là. Et donc, il y a plein de raisons, en fait, qui fait qu'ils se sentent un peu détachés et rejetés au moment de leur retour.
1: Je dois terminer sur les images de ces lieux magnifiques partout au monde. Comment vous les avez obtenues?
0: Alors, on a la chance d'avoir Yvonne qui a beaucoup voyagé. Donc, on a essayé de récupérer le plus d'images de nos intervenants. Donc, Sandra Richard, par exemple, au Qatar, on a des magnifiques vidéos de lui en train de travailler là-bas, au coucher de soleil, etc. Donc, on a récupéré de nos intervenants, de la Nouvelle-Zélande, etc. Et après, on a eu des bases de données qui ont pu compléter ça avec des gens dans le milieu qui avaient des bandes de données de ça. Mais on a essayé vraiment d'utiliser au plus possible des images organiques faites par nos intervenants et aux personnes qui ont participé au documentaire.
1: Mais c'est samedi soir qu'il sera diffusé le documentaire Retour à la maison, les défis de rentrer au pays après l'expatriation. C'est sur la télé de Radio-Canada, 23h30 dans les Maritimes, minuit à Terre-Neuve. Mais s'il vous plaît, si vous voulez pas rester debout trop tard, disponible sur tout.tv, en rattrapage, bien sûr. Aurélien Hoffner, producteur et réalisateur de ce documentaire, bravo. Et puis, merci de nous en avoir parlé aujourd'hui.

Que c'est beau, hein? Feu follet, c'est la chanson du trio Écarlate, trio du Nouveau-Brunswick. On a déjà reçu une des membres, et c'est ben, des gens que moi je connais, que vous connaissez, ben, peut-être le papa de Daphne McIntyre, une des membres du groupe, c'est Kevin McIntyre du groupe Sale Barbe, super groupe acadien. Et ben oui, Écarlate fait son chemin dans la communauté musicale. Je voulais vous dire que demain, c'est la movie du vendredi. On aura, bien sûr, la chronique Musique Côte-Est avec Trevor Murphy. Si vous suivez Trevor sur les réseaux sociaux, vous avez peut-être remarqué qu'il est à Paris. Alors, il est déjà venu enregistrer sa chronique. On vous présentera ça demain. Et les grosses citrouilles, en fait, les citrouilles géantes, il y a une régate de citrouilles. Les gens qui vont monter à bord, faire des trous dans ces citrouilles, monter à bord et pagailler. Ces courses, ça existe et ça a suscité une réflexion. Quelle est la science derrière ces citrouilles géants, même les légumes géants? On aura des détails avec biologistes et la chronique techno avec Marc-Samuel Larocque. Oui, un vendredi, il n'était pas capable d'être là avec nous aujourd'hui. Donc, il le sera demain. Donc, on vous présentera ça à la movie. Également, les autres segments du vendredi. J'ai mentionné la chronique musique Côte-Est avec Trevor Murphy, mais également la tablée avec nos collègues Laurent Rigaud et Amélie Gosselin. Et puis, plein d'autres choses. Ça va bien préparer la fin de semaine. Avez-vous congé? Est-ce que pour l'action de grâce lundi, nous, à la movie, on ne sera pas en onde, mais il y aura une programmation spéciale. Et peut-être si vous préparez un repas de l'Action de grâce, la grande question, râpure? Râpure. Ah oui, toujours la râpure. Je voulais dire dinde, jambon, pourquoi pas? Râpure, homard, qu'est-ce que vous allez servir? Oh là là, c'est l'heure du souper, hein? Je vous quitte là-dessus. Je vous remercie beaucoup d'avoir été des nôtres aujourd'hui. Et merci à l'équipe de la movie. Maud Rivard-Ostrat à la recherche. Janvier Naïmana à la mise en onde. Moi-même, je m'appelle Nathalie Guédry. Je réalise et j'anime cette movie à partir de notre studio à Halifax. Et je vous souhaite une agréable soirée et je vous retrouve demain. Portez-vous bien.

Bonsoir, ici Mathieu Dugal. Dans quelques minutes, un moteur de recherche après le bulletin de nouvelles. Pourquoi la découverte de Silane autour d'une naine brune est si exceptionnelle? Et au fait, qu'est-ce que c'est une naine brune? Comment les télescopes intelligents peuvent-ils corriger la pollution lumineuse des villes?

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1: Bonsoir, ici Maxime Bossonnet, voici vos informations. En juin, Radio-Canada Acadie avait dévoilé que les trois districts scolaires francophones du Nouveau-Brunswick ont déboursé plus de 380 000 $ en trois ans, de 2022 à 2025, pour envoyer des dirigeants scolaires à des conférences et des formations ailleurs au Canada et à l'étranger. Aujourd'hui, devant les parlementaires de Fredericton, les dirigeants du district scolaire francophone sud se sont expliqués concernant leurs dépenses et assurent que les coûts ont récemment réduit. Charles-Étienne Drouin explique.
2: Les gestionnaires du district scolaire francophone sud ont réclamé entre 2022 et 2025 385 000 $ pour des conférences et des formations à l'étranger. Le vérificateur général du Nouveau-Brunswick a sonné l'alarme. Dans son rapport de 2023, il avait constaté que les districts scolaires n'avaient pas réussi à justifier que les voyages constituait une bonne utilisation de l'argent des contribuables. Dans ce contexte, dorénavant, les déplacements professionnels à l'extérieur des Maritimes doivent être justifiés. En décembre 2023, une plateforme a été mise en ligne. Maintenant, les voyages du DSFS doivent être approuvés par un gestionnaire et doivent servir directement la mission éducative. La directrice générale du DSFS, Monique Boudreau, explique quelques motifs pour qu'un voyage soit accepté.
3: Puis on doit aussi expliquer qu'est-ce qu'on va faire en revenant, par exemple, comment est-ce que ça va être réinvesti. La formation, on va demander, par exemple, est-ce qu'on va aller former d'autres membres du personnel? Le recrutement, est-ce qu'on a réussi aussi à recruter du personnel?
2: Depuis la mise en place de la plateforme en ligne, le DSFS dénombre un total de 94 demandes de déplacement qui ont été acceptées. Le DSFS n'est toutefois pas en mesure d'offrir de chiffres avant décembre 2023. Ici Charles-Étienne Drouin, Radio-Canada, Fredericton.
1: En Nouvelle-Écosse, la police régionale d'Halifax mène actuellement une enquête suite à des menaces dans une école secondaire aujourd'hui. La police a été appelée à l'école Halifax West pendant la pause du dîner. Elle précise que les élèves et le personnel qui se trouvaient à l'extérieur du bâtiment ont été mis en sécurité. Et toujours en Nouvelle-Écosse, l'opposition néo-démocrate appelle le gouvernement progressiste conservateur de Tim Houston à prendre davantage de mesures pour protéger les enfants et les jeunes. Le NPD exhorte le gouvernement à nommer un défenseur des enfants et des jeunes. En mars 2024, le gouvernement Houston avait déposé un projet de loi visant à créer une telle fonction, mais sans jamais se concrétiser. À l'île du Prince-Édouard, le ministre des Affaires acadiennes et francophones, Zach Bell, est allé à la rencontre de la communauté francophone. Une tournée de 6 rencontres entamée au mois de juin, qui s'est terminée cette semaine à Summerside, au centre communautaire Belle Alliance. Marine Ernoux a été sur place.
4: Et c'est important pour moi de venir le revendiquer un peu, de dire on veut vivre en français.
5: Marie-Christine Dubois-Lebel fait partie des 9 francophones réunis à Summerside pour échanger avec le ministre Zach Bell. Au cœur des préoccupations, l'accès aux soins de santé en français et la demande d'un jumelage entre médecins et patients francophones. Charles Duguay, le président de la SAFIL, l'organisme porte-parole des francophones de la province, salue la volonté d'écoute du ministre.
6: Mais maintenant, on aimerait que ça se transmette par des actions. Ce serait irréel de penser qu'il va régler tous les problèmes. Mais il y a des choses, je pense, qui pourront être faites.
5: De son côté, Zach Bell ne compte pas rédiger de rapport formel, mais il identifie déjà des priorités comme l'éducation en français et la modernisation de la loi sur les services en français. Le ministre explique qu'il veut faire remonter les préoccupations de la communauté à la table du gouvernement. Il reste toutefois prudent. Il n'a pas le pouvoir de trancher directement.

0: directement. Son rôle est de relayer les demandes auprès des différents ministères. Aucun calendrier précis n'étant pour l'instant annoncé, une nouvelle rencontre entre la SAFIL et le ministre est déjà prévue d'ici la fin du mois. Ici Marine Ernoux, Radio-Canada, Summerside.
1: Dans le reste de l'actualité, le gouvernement Carney annonce de nouvelles mesures pour réduire les émissions de gaz à effet de serre au pays. Il va investir 2 milliards de dollars en 8 ans, principalement pour l'installation de thermopompes. Le programme devrait permettre à plus de 800 000 ménages de se doter d'un tel système. Les familles à faible et moyen revenu pourront recevoir une remise pouvant aller jusqu'à 10 000 dollars. Les autres recevront 2 000 dollars. Voici là-dessus Mark Carney.
2: Des factures moins élevées, un air plus propre. Au chaud l'hiver, au frais l'été. C'est de loin la meilleure façon d'alimenter une maison canadienne. Les gens hésitent à passer à une thermopompe pour deux raisons. Le prix et la nécessité d'agir vite. Nous avons la solution maintenant pour les deux.
1: Et Mark Carney fait cette annonce une semaine après avoir désigné comme projet d'intérêt national la construction d'un pipeline dans l'ouest du pays. Le gourou de la finance, Stephen Jarilowski, est mort à l'âge de 101 ans. Celui qui s'est fait connaître pour ses analyses percutantes de l'économie avait notamment prédit la crise financière de 2008. Il était aussi un philanthrope qui a financé 20 chaires de recherche universitaire. Il était à la tête de la Jarilowski Fraser, une des plus importantes sociétés de placement au pays. Voilà ce qui complète vos informations. 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C'était Maxime Bossonnet aux Nouvelles en Atlantique aujourd'hui. Je vous souhaite une très bonne soirée et merci d'être à l'écoute.

Bonsoir tout le monde. Je vais vous faire une confession avant de commencer. J'étais un peu gêné quand j'ai vu qu'on avait un invité ce soir parce que c'est Jonathan Gagné, qui est un spécialiste des naines brunes. C'est la quatrième fois qu'il vient à l'émission. C'est la première fois où on l'invite pour qu'il nous parle de son sujet de prédilection. Imaginez, là, ça commençait à être, disons, un peu... Tu sais, c'est une invitation que tu sais pas s'il va dire oui ou non. Là. Et donc, ben finalement, on a eu une question sur les naines brunes. On a décidé de l'inviter sur ce sujet-là. Les autres sujets pour lesquels on l'a invité, vous allez voir, c'est assez loin de ce domaine de spécialisation-là. 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

Et ce soir, en moteur de recherche, une émission qui répond à vos questions en sciences, santé, technologie, environnement, consommation. Pourquoi la découverte de Silane? Et vous allez voir, on va vous expliquer c'est quoi, puis c'est très, très rare. Si vous en trouvez, gardez-le, vendez-le, parce que vous allez faire beaucoup d'argent. Autour d'une naine brune, donc, pourquoi c'est si exceptionnel de trouver du Silane autour d'une naine brune? On va parler des télescopes intelligents qui peuvent corriger la pollution lumineuse des villes. Comment peuvent-ils le faire? Et est-ce que c'est vraiment aussi efficace qu'on le dit? On va parler de lumière infrarouge. C'est très optique ce soir à l'émission, je vous le dis. Ah oui, on aime ça avec notamment Caroline Boudou qui va nous expliquer pourquoi la lumière infrarouge change-t-elle la couleur de nos vêtements la nuit quand on en voit la réflexion sur des écrans. Et Stéphane Garneau va nous ramener au niveau de la pâquerette parce qu'on va se poser la question depuis quand on achète des aliments déjà préparés.

0: qui est en délire devant votre petit poste radio, gens qui regardaient les étoiles, parce que vous savez qu'il y a des gens qui nous écoutent en regardant les étoiles. C'est d'ailleurs l'objet de la question.
1: Et tout à fait. Des aurores.
0: Des aurores, oui, c'est vrai. Ah, oui, c'est aussi les étoiles, il y a les aurores. Il y a Olivier Hernandez avec nous ce soir. Bonsoir Olivier, directeur du Planétarium. Et c'est un grand soir, parce que là, non seulement on reçoit Jonathan Gagné, qui est astrophysicien, donc on a... Allô Jonathan? On a deux astrophysiciens ce soir.
1: Deux pour
0: pas pour le prix d'un.
1: Non.
0: Mais on aime ça pareil.

0: Jonathan Gagné, qui est un spécialiste des naines brunes. Bonsoir, Jonathan.
1: Bonsoir.
0: Vous êtes aussi un grand geek de café.
1: Oui.
0: Vous avez reçu à deux reprises pour parler de café.
1: Oui.
0: Et à une reprise, je le redis parce que ce sujet-là m'avait toujours surpris vraiment bien raide, disons-le comme ça, pour nous expliquer s'il y avait plus de portes ou de roues sur la
1: grand geek de portes. De
0: On a répondu à cette question-là en matière de recherche. Et là, je vois Caroline Boudou qui est hilar. Bonsoir, Caroline.
2: Mais c'est en fait la première fois que je m'avais posé la question. Je pensais que c'était des roues R-O-U-X. Alors,
0: ça serait une autre bonne question.
2: C'est une autre bonne question, voilà.
0: Des R-O-U, plus de R-O-U-X ou de portes? Je pense que c'est plus facile à répondre
2: ouais,
0: à ça.
2: Oui, ça, c'est ça. Alors, oui, ça me semble plus intuitif.
0: Voilà, voilà. On a Stéphane Garneau aussi avec nous, qui
3: Mathieu.
0: Va nous garder, disons, comme je le disais,
3: on est bien, au niveau Mathieu, entre astrophysiciens. Oui, vous devez vous sentir un peu exclu.
0: C'est pour ça qu'on vous invite. On va parler des dîners, en fait, pas des dîners, mais des repas préparés.
3: Depuis quand?
0: Depuis quand?
3: Mange-t-on des aliments préparés, Mathieu?
0: Ça fait plus ça longtemps qu'on pense.
3: Oui, ça fait plus longtemps qu'on pense.
0: Ouais, avant d'aller plus loin... Caroline, j'aimerais qu'on parle de ce fameux prix Nobel qu'on a décerné au cours des derniers jours parce que c'est la grande communauté de l'optique et de la photonique à laquelle vous appartenez qui a été récompensée. Puis là, je voyais les lauréats, Karl Deisseroth, Peter Hegemann et Georg Nagel. Est-ce que vous les connaissez?
2: Je ne les connais pas, mais l'optogénétique, donc c'est pour ça qu'ils ont été récompensés. C'est une façon, en fait, d'utiliser. Donc, il y a eu des nouveaux canaux ioniques qui ont été développés et qui peuvent être ouverts ou fermés par la lumière. Donc, essentiellement, avec la lumière, on peut contrôler des ondes du cerveau et aussi...
0: Des canaux ioniques, donc, qui sont des structures
2: qui sont dans le système nerveux.
0: Qui permettent au système nerveux de fonctionner, d'envoyer de l'influx.
2: Exactement, exactement. Mmh. Et ça nous permet d'avoir de l'information très, très, très localisée. On peut le faire avec des fibres optiques qu'on envoie dans le cerveau des souris, par exemple, pour mieux comprendre le fonctionnement. Mais vous comprenez que là où il y a des nerfs, ça n'arrête pas au cerveau, donc ça ouvre la voie à tout un paquet d'applications pour redonner des fonctions là où c'est impossible.
0: Je ne vous demanderai pas si c'est mérité, je vais vous demander pourquoi c'est mérité. Pourquoi vous trouvez que ça vaut un prix Nobel?
2: Bien, déjà, il y a tout l'aspect où on crée des nouvelles fonctions chez les mammifères. Donc ça nous permet d'aller peut-être corriger. Donc il y a un aspect thérapeutique qu'on ouvre, mais aussi un aspect de comprendre. Je pense qu'on a toujours voulu savoir comment fonctionne le cerveau.
0: Et là,
2: on arrive à le faire in vivo. Vous savez, quand on fait des cultures cellulaires, c'est une chose, mais quand on est capable d'aller voir le cerveau in situ, in vivo, de faire courir des petites souris et de voir pourquoi elles choisissent d'aller à gauche ou à droite dans un labyrinthe.
0: Ah ouais.
2: Donc, ça a ouvert là, un grand, grand pan de recherche. Et évidemment, nous, on est ravis parce que ça meilleures sont les fibres optiques. Donc, ça nous force aussi, au niveau de la photonique, à développer des nouveaux instruments.
0: Vous, votre prix Nobel, c'est quand?
2: Écoutez, si jamais on arrive... Nous, on tous les instruments qu'on développe à Montréal, ils sont non seulement partout sur la Terre, mais aussi dans les satellites. Donc, si jamais il y a un groupe de recherche qui avait un prix Nobel grâce à une fibre castor, je pense que là, j'en prendrais un petit...
0: Je vous donne un plateau, puis là, voilà. vous avez mis votre fibre dessus. C'est exactement ce que je voulais entendre, parce que vous avez aussi une compagnie qui s'appelle Castor Optique. Vous développez des fibres optiques.
2: Alors, oui, alors c'est, elle les vend, mais c'est développé à Polytechnique Montréal. Ah. C'est vraiment dans les labos de Polytechnique Montréal.
0: Voilà, voilà. Ah, on a du cerveau pouce carré ce soir. Alors voilà, on les salue, puis on est très contents pour eux qu'ils aient gagné donc ce prix Nobel pour avoir réussi en fait à créer des canaux ioniques contrôlés par la lumière. Alors c'est un prix qui rejaillit sur la belle communauté des physiciens en optique photonique à laquelle vous appartenez, Caroline Boudou. On se parle tout à l'heure de linge noir qui a pas l'air noir. Quand on les regarde avec une caméra infrarouge.
2: On revient à l'optique.
0: Qu'est-ce qui se passe avec ça? On y revient dans tout à l'heure, dans quelques minutes, mais là, on va parler d'une chose vraiment, et là, ouvrez les guillemets, très capotée. Mais très, très capotée. Fermez les guillemets. Avec Jonathan Gagné, il est astrophysicien, conseiller scientifique au Planétarium de Montréal, professeur associé au département de physique de l'Université de Montréal. Et là, on a une question d'un auditeur, question que j'adore, parce que là, on va parler d'une chose très, très bizarre qui s'appelle le silane. Mmh. On en aurait trouvé dans les alentours d'une naine brune. On va vous expliquer qu'est-ce que c'est une naine brune. C'est très, très bizarre.

0: aussi. Pourquoi est-ce si exceptionnel? Pourquoi n'en trouve-t-on pas sur Terre du Silane? Et en quoi ça change notre conception des naines brunes? Du moins la mienne. Et ça, je le cite, là, c'est notre auditeur qui dit ça. Ça va changer sa conception de la naine brune. Alors, Nicolas Lamoureux de Candiac, merci infiniment. Alors, Jonathan Gagné, on va commencer par parler de l'anecdote. Parce que quand j'ai préparé ce sujet-là, j'ai lu sur cette chose qu'on a appelée la découverte de l'accident.
1: Ouais.
0: Et c'est pour ça qu'on était capable d'expliquer ce qui se passe avec le Silane. Expliquez-nous cette chose-là, la découverte de l'accident.
1: Ouais, ben l'accident est le nom d'une naine brune qui a été découverte dans une collaboration de laquelle je fais partie, qui s'appelle en anglais Backyard World Planet 9. Et cette collaboration-là, c'est un ensemble de chercheurs à travers le monde qui recrutent des citoyens et citoyennes scientifiques en grand nombre pour chercher avec leurs yeux dans des images d'un télescope infrarouge pour essayer de trouver des objets qui sont très rouges, donc très froids, et qui se déplacent très rapidement. Ça, c'est une méthode pour essayer de trouver la mystérieuse et potentielle planète 9, mais aussi pour trouver un paquet de nouvelles naines brunes.
0: Donc, la planète 9 qui serait une planète hypothétique.
1: Exact.
0: Qui orbite dans notre système solaire très, très loin. Mm-hmm. Et donc, comme ça, on analyse un paquet de photos. Puis à un moment donné, il y a quelqu'un de ce groupe-là qui a analysé une série de photos puis s'est rendu compte qu'il y a quelque chose qui passait, un corps très bizarre qui passait. Et là, il s'est dit, oh boy, OK, ça, ça se peut pas, là. Qu'est-ce que je viens de voir? Et là, il a découvert quelque chose de complètement nouveau.
1: C'est ça. Donc, lui, en fait, il s'appelle Dan Castleden. C'est un de nos citoyens scientifiques. Et en fait, son travail, c'est de travailler dans la sécurité informatique aux États-Unis. Et donc, c'est un geek d'ordinateur, comme on peut s'imaginer, qui développe plein d'outils super utiles pour nous. Et avec un des outils qu'il a développé lui-même, qui nous permet de faire des images vidéo, là, des images infrarouges des naines brunes, lui, il étudiait une naine brune qu'il avait mis au centre de son vidéo, et il y en a une autre qui passait à côté dans l'image vraiment très rapidement, et qui avait des couleurs qui sont très atypiques pour une naine brune, c'est pour ça qu'on ne l'avait pas découverte avant. Et c'est la naine brune la plus étrange qu'on a jamais découvert. Il l'a découvert par hasard en regardant un autre objet dans le ciel. Mais dans son image, il y avait cette naine brune-là, l'accident, qui passait à toute vitesse. Et là, il s'est dit, qu'est-ce que c'est ça? Ça doit être une étoile connue ou quelque chose. Et là, il a été voir c'était quoi. Et de par sa curiosité, hein, il aurait pu laisser ça là puis jamais la découvrir. Il a été voir c'est quoi. Il nous a demandé aux scientifiques dans l'équipe, c'est une naine brune connue? Là, on s'est tous dit non. On s'est mis à se poser des questions. On a demandé du temps de télescope pour aller voir c'était quoi. Puis on s'est mis à l'étudier. Puis se rendre compte que c'est un objet complètement capoté.
0: Qu'est-ce que c'est une naine brune?
1: C'est ça. Donc, la question à laquelle il faut répondre, c'est comme un peu comme, imaginez Jupiter, mais qui flotte tout seul dans l'espace. Donc, il y en a qui sont très similaires à ça, mais il y en a aussi qui sont beaucoup plus lourdes, mais qui ont à peu près la même taille.
0: OK, mais là, vous êtes en train de dire qu'une géante gazeuse, comme la planète Jupiter, se compare à un type d'étoile.
1: C'est pas une étoile, une naine brune. C'est entre les deux.
0: C'est entre une étoile et une géante gazeuse.
1: Oui, exact. Sauf que ça peut être très similaire à une géante gazeuse ou très similaire à une étoile. Mais dans tous les cas, ils ont à peu près la même taille. Ils ont des genres de nuages à leur surface, un peu comme des géantes gazeuses. Et ils sont pas nécessairement en orbite autour d'une étoile. Ils peuvent être tout seuls à flotter dans l'espace.
0: OK, bon. Donc, celle qu'on a appelée l'accident, en quoi elle est aussi singulière pour qu'elle nous ait révélé des choses qu'on ne connaissait pas auparavant?
1: Oui, ben au départ, tout ce qu'on voyait et qu'on savait qui la rendait étrange, c'était qu'elle était trop bleue par rapport à la faiblesse de sa luminosité, qu'elle bougeait vraiment très rapidement. Maintenant, on sait pourquoi elle a ses propriétés étranges. C'est parce qu'elle est à la fois très froide, mais excessivement vieille. Elle est tellement vieille que c'est formée à une époque où est-ce qu'il n'y avait pas eu beaucoup de générations d'étoiles avant elle pour enrichir le gaz à partir duquel elle s'est formée.
0: On va faire une petite parenthèse ici parce que dans l'histoire de l'univers, au début de l'histoire, des éléments tels qu'on connaît aujourd'hui qui sont plus lourds, là, qui sont dans notre tableau périodique, ces éléments-là n'existaient pas à l'époque parce qu'il n'y avait pas eu assez donc de création d'étoiles pour créer donc ces éléments lourds dans leur cœur. Et donc, quand on a des étoiles qui viennent de cette époque-là, Il y a plein d'éléments qu'elles ne manquent dans leur composition.
1: Il y en a un peu, mais ils sont très, très, très rares. Donc, au départ, au début de l'université,

0: l'univers, on a beaucoup d'hydrogène, un tout petit peu d'hélium, puis quasiment pas de lithium et rien d'autre. Et à mesure que des étoiles se créent, elles vont synthétiser dans leur cœur des éléments de plus en plus lourds. Elles vont mourir et renvoyer ces éléments-là dans le gaz interstellaire. Et les générations d'étoiles suivantes se forment avec de plus en plus d'éléments lourds. Mm-hmm. Et donc, le Soleil, qui est un exemple qu'on a de référence, a beaucoup plus d'éléments lourds que une étoile qui aurait été de première génération de la galaxie.
1: Et quand on parle de très vieux, là, c'est très, très, très vieux. Là, parce qu'on va, essayer de se faire une espèce d'échelle là, de la création. Mettons, la Terre, on est à peu près à 4,5 milliards d'années. Ouais. Cette étoile-là, c'est plus que deux fois plus vieux que la Terre.
0: Oui, c'est pas cette étoile, c'est
1: en tout cas, ce mélange entre géantes gazeuses
0: cette naine brune.
1: C'est à peu près quoi?
0: Au moins 10 milliards d'années. Donc, on n'est pas sûr de son âge exact, là, mais c'est potentiellement aussi vieux que notre galaxie. Donc, ça pourrait être dans les premières choses qui se sont formées dans notre galaxie.
1: Elle est aussi, on va le dire, pas si loin de ça, de nous, que ça de nous. Là.
0: Non, non, non.
1: La Voie lactée, c'est à peu près 100 000 années-lumière de diamètre. Quand on regarde ce gros disque-là, cette naine brune-là est à peu près à 40 années-lumière de la Terre. Donc, c'est vraiment très, très proche, mais ça émet presque pas. Donc, c'est pour ça qu'on l'a... C'est très difficile à voir par des méthodes classiques.
0: C'est ça. C'est la seule raison qu'on a trouvé juste elle dans les naines brunes les plus étranges et vieilles comme ça, qui sont très faibles et qui bougent très vite. Ben, c'est qu'elle est passée vraiment proche de nous. C'est pour ça qu'on l'a vue. Mm-hmm. Il y en a peut-être plein d'autres comme elle qui sont plus loin, mais ces objets-là sont si faibles que c'est extrêmement difficile de les détecter.
1: OK, là, il faut parler du Cylane. C'est quoi ça, le Cylane, et pourquoi c'est si rare que ça?
0: C'est instable. C'est la raison pourquoi c'est si rare. C'est une molécule de silice avec des molécules d'hydrogène qui forment le Cylane. Et si on avait ça sur Terre, ça brûle. Ça brûle, puis ça se fusionne avec l'oxygène qui est dans l'air ambiant. Et ça forme de la silice. On utilise la Cylane pour faire des dépôts sur des trucs électroniques en industrie, mais il faut que ça soit maintenu dans des conditions très spécifiques.
1: Parce que c'est très réactif.
0: Exact.
1: C'est ça. Aussitôt qu'on le laisse dans la nature, ça va...
0: ça disparaît.
1: Ça va disparaître. Mmh. Bon. Comment ça se fait qu'on en trouve beaucoup sur cette naine brune-là?
0: Parce que son atmosphère est vraiment bizarre et c'est une conséquence du fait qu'il n'y a presque pas d'autres éléments chimiques. Il y a un tout petit peu de silice, mais il y a encore moins d'oxygène. Et donc, la silice et l'oxygène n'arrivent pas à ensemble former des nuages de silicium, ce qui se passe normalement dans Jupiter ou dans d'autres naines brunes. Et c'était une question ouverte. Pourquoi est-ce que dans Jupiter, on ne trouve pas de Cylane? Les modèles, au départ, quand on formait des modèles physiques de Jupiter, on en prédisait. Mais en fait, ce qui manquait comme ingrédient dans ces modèles-là, c'est le fait que la silice et l'oxygène se mettent ensemble, forment des nuages. Et ces nuages-là coulent dans l'atmosphère vraiment trop creux et on n'arrive plus à les voir. Et ça enlève toute la silice qui aurait pu former de la Cylane en haute atmosphère. Mm-hmm. Et c'était l'hypothèse qu'on avait. C'est sûrement là qu'elle est la silice qu'on ne trouve pas. Mais là, cet objet-là qu'on a trouvé, l'accident, c'est grâce à son manque de nuages, à cause du manque d'oxygène, qu'on a pu se rendre compte que, en effet, c'est probablement vrai l'hypothèse qu'on avait pour Jupiter. Parce que si tu enlèves les nuages, et là, tout d'un coup, voilà, tu vois la Cylane. Et on n'en avait jamais vu dans l'atmosphère d'un autre objet, d'une autre planète, naine brune ou étoile.
1: Est-ce qu'on a une idée de la quantité de naines brunes qui existerait dans notre Voie lactée?
0: Ça, c'est une bonne question. On en connaît presque 10 000 en ce moment. Et donc, il y en a un peu moins que des étoiles. Donc, peut-être qu'on est dans l'ordre de, je dis ça très approximatif, là, 10 à la 9. Donc, peut-être 10 millions, j'estimerais, dans la Voie lactée à peu près.
1: Sauf que, contrairement aux étoiles classiques, 10 milliards, pardonnez-moi.
2: Oui, c'est ça, je ne sais pas. Il me semble trop bas.
1: Je ne vous ai pas repris, puis je ne le sentais pas non plus.
0: 10 milliards.
1: OK, donc 10 milliards, mais de par leur nature, c'est extrêmement difficile à voir. Là. Quand on le voit, en fait, comment on le voit, ça? Est-ce que c'est simplement des chiffres qui indiquent qu'on a une variation du spectre? Est-ce qu'on peut avoir une photo de ça? Comment on réussit à reconstituer ce à quoi ressemble une naine brune?
0: Les photos ressemblent à des étoiles parce qu'on est simplement trop loin, c'est un point lumineux. C'est quand on divise la lumière dans toutes ses couleurs et qu'on analyse, qu'on se rend compte, ah, il y a la signature chimique du méthane, de l'eau, de l'oxygène, de tous les éléments chimiques différents.

0: Hein? Puis là, on reconstitue c'est quoi la température de cet objet-là et c'est là qu'on peut se rendre compte que c'est pas une étoile.
1: Mm-hmm.
0: L'indice le plus évident, là, c'est si tu as, par exemple, du méthane. Tu peux pas avoir ça dans une étoile, c'est trop fragile. Les étoiles sont trop chaudes.
1: Mm.
0: Donc, c'est là qu'on sait qu'on a un objet extrêmement froid. Donc, c'est vraiment dans l'analyse de la lumière de ces étoiles-là en la divisant dans toutes ses couleurs.
1: Oui, Olivier?
2: C'est assez impressionnant parce que je le vois tous les jours quasiment au travail.
1: Olivier, d'ailleurs, vous travaillez ensemble, oui, on va le dire. Oui, c'est ça, c'est la représentation du planétarium.
2: Donc, il me montre souvent ces spectres lumineux de naines brunes. Et puis, il faut s'imaginer ça un peu comme une espèce de peigne.
0: Oui.
2: Très, très long, en fait, avec plein de creux.
0: Mmh.
2: Et chacune des naines brunes, en fait, a une signature bien particulière qui lui donne une classe, une classification. Et donc, de reconnaître le Cylane, c'est un spectre totalement différent et une signature totalement différente. C'est
1: impressionnant. En fait, on la remarque, la signature, quand on la voit, puis qu'on connaît ça, c'est immanquable.
2: Oui, il faut connaître.
1: Il faut connaître, évidemment.
0: C'est comme une empreinte digitale de tous les signes d'éléments chimiques.
1: On dit que c'est pas si chaud, on va terminer là-dessus. Quand on dit que c'est pas chaud, c'est genre pas chaud, comment?
0: Ben, c'est 500 Kelvin, donc ça revient à peu près 220 quelques degrés Celsius.
1: OK, c'est pas chaud.
0: C'est pas assez chaud pour faire cuire un repas typique, mettons.
1: Ah, ouais. OK, ouais.
2: On réchauffe. Les
1: ouais, là, on est derrière deux heures.
2: On retourne sur nos pattes. Tout
1: est
2: dans tout. Est dans tout.
0: Wow. C'est vrai.
1: Très bon livre. Je vais vous laisser ma place d'animateur. J'ai plus besoin d'être ici. Non, mais quand même, c'est quand même fascinant de parler de ces choses qui existent et qui sont très bizarres. Mm-hmm. Ça nous permet aussi de comprendre, j'ose imaginer, là, un peu comment s'est formé notre univers, hein, parce que c'est un témoin de la manière dont les étoiles se formaient il y a très longtemps.
0: Oui, si on en trouve plein d'autres comme l'accident, ça pourrait vraiment nous donner des indices sur les conditions qui étaient là au départ, au début de la galaxie. C'est vraiment quelque chose que pas toutes les étoiles peuvent nous apporter, parce que les naines brunes, ils vivent pour toujours, ils ne vont pas mourir, faire de supernova, quoi que ce soit. Et leur environnement très, très, très froid de leur atmosphère et à très basse pression nous donne une fenêtre sur pas les mêmes éléments chimiques que si on voyait des vieilles étoiles. Fait qu'on peut retracer des trucs complètement différents avec les naines brunes que ce qu'on peut faire avec les étoiles.
1: Incroyable. Vous êtes vraiment très bon quand vous parlez des choses que vous connaissez.
0: Ah,
1: ouais, franchement, là, vraiment, là, comme le domaine,
0: c'est pas de doctorat en café.
1: Mais en tout cas,
2: En porte et en roue, oui.
1: Donc, après les portes et les roues et le café, là, on parle vraiment de son doctorat. Et franchement, il est passionnant. Jonathan Gagné, merci beaucoup d'être passé en studio. J'espère qu'on va avoir d'autres questions sur les naines brunes parce que, franchement, c'est
0: cool.
1: Quand même, c'est cool.
0: C'est littéralement.
1: Est-ce que les t-shirts, genre, c'est cool, une naine brune?
0: Sûrement. Moi, j'aimerais ça. MNH à New York, ils doivent en avoir. Je serais pas surpris.
1: En tout cas, je rappelle que vous êtes conseiller astrophysicien, conseiller scientifique au Planétarium de Montréal, professeur associé au département de physique de l'Université de Montréal, collègue de notre illustre collègue Olivier Hernandez également. Grosse représentation du Planétarium ce soir à l'émission. Il y a eu beaucoup de backchiche, je vous le dis, avant cet enregistrement. Merci, Jonathan.
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1: André Ouellet nous envoie ceci récemment alors que je marchais dans mon quartier le soir. En écoutant votre émission, le ciel était dégagé. On pouvait admirer de magnifiques aurores boréales entourées de quelques étoiles brillantes. Je me demande si, avec l'arrivée des télescopes dits intelligents, on les appelle les Sea Star, il était possible de photographier des nébuleuses en plein centre-ville malgré la pollution lumineuse de Chicoutimi ou de Montréal. Comment un si petit appareil réussit à voir? Ça, c'est une question qui vous intéresse beaucoup, Olivier, parce que vous en prenez aussi des photos.
2: Oui, et puis j'en ai des télescopes intelligents. Là, je voudrais juste préciser, Sea Star, c'est une marque. Il y en a des tonnes de marques maintenant. Il y en a au moins 5 ou 6 qui sont vraiment performantes.
1: Vous nous avez envoyé des photos de votre Sea Star. Vous en avez un?
2: C'est très écœurant.
1: Aïe, aïe.
2: Oui.
1: Puis ça, c'est tout petit.
2: C'est tout petit, c'est très compact. Ça marche très, très bien. C'est un télescope intelligent automatique, je dirais plus automatique qu'intelligent. Il y a de l'intelligence artificielle dedans pour certaines tâches.
1: Mais c'est surtout l'automatisation
2: qui se passe, qui est importante. Et puis ça, on peut faire la même chose avec des gros télescopes. Moi, j'ai un gros télescope d'astronome amateur et j'ai beaucoup de plaisir à utiliser. Mais celui-ci, ça me sert de télescope de voyage pour prendre des belles images un peu partout. Et dans des villes polluées, ça marche très, très bien. Donc oui, c'est possible pour répondre à la question rapidement, là.
1: Donc, j'imagine que c'est une fonction aussi du type d'objet qu'on veut prendre, là, parce qu'on ne peut pas tout photographier.
2: Tout à

0: limité là avec ce type de
1: télescope.
0: Non,
1: alors on est limité. C'est un petit télescope. On peut pas faire de zoom pour pouvoir à ce moment-là voir des détails impressionnants, que ce soit sur la Lune ou sur des planètes par exemple, ou des objets qui sont beaucoup plus loin comme des galaxies. Mais tout ce qui est nébuleuse, et puis il faut se rendre compte que les nébuleuses diffuses qui existent en fait, que l'on peut voir, sont très très grandes sur le ciel. Hein. Ou même la galaxie d'Andromède, qui est la galaxie qu'on peut voir à l'œil nu, on est capable de la voir. Ouais. Elle est très grande en fait, elle fait à peu près 6 fois le diamètre de la Lune, on ne se rend pas bien compte parce qu'elle n'est pas très lumineuse et on ne le voit pas.
2: 6 fois ?
1: 6 fois le diamètre de la Lune.
2: Ok, oui. Mais quand on réussit à la cadrer avec un appareil comme
1: c'est ça.
2: On hallucine.
1: On hallucine complètement et puis on est capable après de superposer les images à un panorama connu et on s'aperçoit de la grandeur des objets. Donc c'est absolument spectaculaire. Et donc en fonction de ces différents types d'objets, de sa position dans le ciel, de la transparence du ciel, on est capable de prendre ou pas des images. Mais le point le plus important, c'est vraiment la pollution lumineuse. Et la pollution lumineuse nous empêche de faire de belles photos ou de voir à l'œil des choses, mais ces petits télescopes-là vont combattre en quelque sorte la pollution lumineuse avec un stratagème qui est utilisé par les astronomes professionnels depuis très très longtemps en fait.
0: Par exemple,
1: le premier point, c'est ce qu'on appelle le stacking, c'est-à-dire l'ajout d'images, un peu ce que font
2: maintenant. On superpose
1: les images, les différentes images, et ça nous permet en fait de voir ça. Mais si je peux me permettre, je voudrais revenir juste par rapport à l'œil humain. Pourquoi ça combat l'œil humain? C'est parce que l'œil humain en fait, il fonctionne en trois modes. Le premier mode, c'est le mode de jour. Et le mode de jour, en fait, c'est ce qu'on appelle la vision diurne, la vision photopique. Et ce sont nos cônes au centre de la rétine. Là, Langis pourrait nous en parler.
2: Langis Michon, oui.
1: Il nous en a déjà parlé souvent, en fait.
2: Notre spécialiste de l'œil.
1: Puis, les cônes au centre de la rétine permettent d'avoir beaucoup de résolution, d'avoir beaucoup de détails et surtout d'avoir des couleurs. Lorsqu'on passe en vision nocturne, on est dans mode scotopique et à ce moment-là, c'est les bâtonnets sur la périphérie de la rétine qui entrent en jeu. Les cônes ne servent plus à rien. Et les bâtonnets, eux, ont une très très forte sensibilité, mais ne sont pas capables de distinguer la couleur et travaillent juste sur les nuances de gris. Alors c'est pour ça que quand on est de nuit et qu'on regarde le ciel, on voit pas beaucoup les couleurs. Quand on regarde dans un télescope, on n'arrive pas à bien voir les couleurs des objets, alors que les télescopes vont le faire parce qu'eux, ils fonctionnent toujours juste en un seul mode, en fait.
2: Ouais. Et donc, quand vous dites que le télescope combat, en fait, réussit à battre notre œil, c'est parce que on est capable de lui faire faire des choses qu'il est impossible de faire à notre œil, là, dans ces conditions.
1: Exactement. Donc, le télescope, il est constitué d'abord d'une lentille qui va venir en fait capter la lumière beaucoup plus efficacement que notre œil. Notre œil, son ouverture de la rétine, là, c'est à peu près 7 mm, alors qu'un ce genre de télescope-là, c'est environ 50 mm. Il y en a des plus performants, plus gros. Donc, ils arrivent à capter un peu plus, 51 fois plus de lumière que notre œil. Donc,
2: c'est
1: déjà,
2: appréciable.
1: En partant, c'est apprécié.
2: Ben oui.
1: Ça veut dire qu'on est capable de passer d'environ, dans un ciel qui serait sans pollution lumineuse, d'environ 3000 étoiles visibles sur toute la planète Terre, là, à plus de 400 000 étoiles. Donc
2: incroyable.
1: Déjà, le télescope lui-même permet cette chose-là. Ensuite, ils ont des capteurs sensibles qui ne fonctionnent pas comme notre œil. Ce sont des capteurs CMOS ou des capteurs CCD qui, eux, vont être très sensibles à la lumière et vont transformer en fait, les photons en électrons pour augmenter en fait, la capacité à détecter les choses. Et ensuite, c'est ça qui est important, c'est qu'on va prendre des séquences d'images et on va les additionner pour combattre en fait, ce que l'on appelle le bruit qui existe et la pollution lumineuse. Et on va faire augmenter le signal parce que tout simplement, le signal, lui, est toujours à la même place dans le ciel, alors que tous les autres, le bruit, la pollution lumineuse varient.
2: Je comprends ce que vous
1: dites. On va ajouter les images.
2: Quand on a réussi à identifier une
1: l'objet,
2: source lumineuse,
1: exactement.
2: On se dit, OK, là, on est capable d'enlever donc ce qui va entourer la pollution.
1: Ce qui va entourer la pollution. On est presque capable d'enlever tout, en fait, une grosse partie, mais pas tout, parce que ça reste difficile.
2: C'est ça, en fait, c'est là que j'allais, c'est qu'il y a des limites à ça. J'imagine qu'il y a des conditions de pollution lumineuse qui ne peuvent pas être résolues même par ces technologies-là qui sont extrêmement développées.
1: Parce que le bruit, en fait, provient de différentes sources. Donc, le bruit de photons, les photons eux-mêmes qui arrivent sur le détecteur font du bruit, et ce bruit-là va venir, en fait, polluer le signal. Ensuite, le détecteur lui-même crée son propre bruit. L'électronique du détecteur va créer son bruit. Donc, le fait de transformer un photon en électron, en fait, avec un taux d'efficacité, ce qu'on appelle l'efficacité quantique, crée aussi un bruit électronique.

0: électronique qui va venir se ajouter en fait de faux électrons.
1: Je vois Caroline qui est extrêmement.
0: De faux électrons.
1: On touche à quelque chose que Caroline connaît bien.
2: Une classe de maître en instrumentation optique, si j'adore ça.
0: On va venir rajouter des faux électrons et donc il va falloir, quand on prend une photo, essayer de les discriminer et être conscient que ces faux électrons ne donnent pas du signal qui n'a pas lieu d'être en fait. Donc il faut. Et puis bon, il y a aussi le courant d'obscurité, le bruit thermique inhérent en fait. On refroidit le détecteur justement pour diminuer ce bruit thermique. Donc toute une sorte de bruit qui vont venir polluer notre image. Et donc, pour pouvoir l'améliorer, on va empiler. Et l'empilement, en fait, est très intéressant parce que plus on empile, plus le signal va augmenter, plus ce rapport va augmenter, plus la qualité va être bonne. Et ce rapport, en fait, il fonctionne à la racine de N, du nombre d'images que l'on empile. Donc, par exemple, lorsque je veux avoir 4 fois plus de signal, il va falloir que j'empile 9 fois plus d'images.
3: Okay, ouais.
0: Si je veux avoir 10 fois plus de signal, il faut que j'empile 100 fois plus d'images. Donc, je prends 100 fois plus de temps pour observer, pour avoir de la qualité.
3: Est-ce que malgré tout, il faut ajouter des filtres anti-pollution lumineuse quand on utilise ces appareils-là dans des conditions qui sont celles de nos environnements
0: villes,
3: urbains modernes?
0: Oui, on n'a pas le choix, en fait, parce qu'il faut augmenter le contraste. Il faut se donner toutes les chances de pouvoir augmenter le contraste et d'avoir le meilleur rapport signal sur bruit. Mm-hmm. Et ça, c'est très important. Donc, le filtre va nous aider à augmenter ce contraste-là. Ça ne marche pas pour tous les objets, ça marche pour tout ce qui est nébuleuse diffuse, mais une galaxie qui est très loin n'arrivera pas à fonctionner avec un filtre anti-pollution lumineuse.
3: Mais ça ne veut pas dire que parce qu'on a des super bons télescopes pour être capable de contrer les effets de cette pollution lumineuse-là, qu'il ne faut pas non plus voir le problème à la racine. Parce que c'est un gros problème, la pollution lumineuse.
0: Mais c'est le problème.
3: De manière générale.
0: De manière générale, il faut réussir.
4: Avec les yeux.
0: Oui, c'est ça.
3: Ouais.
0: Oui, oui. Et en fait, chaque année qui passe, on perd à peu près 10% du ciel. Ça veut dire qu'un enfant...
3: Non.
0: Oui, oui. Un enfant dans une grande ville en Amérique du Nord, même en Europe, peut-être pas en Europe, mais en Amérique du Nord au moins, qui naît maintenant, à l'âge de 18 ans, ne verra plus aucune étoile. Donc, il faut absolument réussir.
3: Voyons donc.
0: Oui, oui, oui. Il faut...
3: Oh oui, 10% par année.
0: C'est ça. Alors, Jonathan et moi, on a la chance de travailler ensemble. On travaille avec la ville de Montréal pour baisser la pollution de la ville.
3: Et on n'a pas besoin d'autant de lumière la nuit. Là. C'est pas vrai.
0: Non, du tout. Et puis, la sécurité n'a rien à voir avec la lumière. Mais par contre, ce qu'il faut se rendre compte, c'est que c'est un problème qui est très sensible en fait chez les personnes, chez les femmes par exemple, qui sont pas rassurées le soir. Donc il faut vraiment faire attention quand on dit qu'on va baisser la lumière le soir. Il y a des gens qui ont besoin d'être rassurés. Puis il y a beaucoup de femmes qui travaillent le soir.
3: Mais ça dépend quelle lumière qu'on utilise aussi.
0: Oui, exactement.
3: Parce qu'il y a de la lumière qui pollue beaucoup moins que d'autres.
0: Ça. Stratégiquement, il faut correctement choisir comment on met la lumière, quelle couleur on met, quelle intensité et quand est-ce qu'on la met.
4: On n'a pas besoin d'éclairer le ciel pour être en sécurité.
3: C'est ça. Exactement. C'est très très très bien dit. Voilà. Merci André Ouellette de nous avoir fait découvrir cet aspect-là de l'astronomie, puis c'est fascinant. Puis d'ailleurs, en termes de prix, là, pratico-pratique, est-ce que ça coûte cher?
0: Ça coûte pas très cher, en fait. Ça, toute une gamme de prix qui varie d'environ 400 $ jusqu'à 1 500 à 2 000.
3: C'est
0: pour de l'astronomie, c'est pas si pire, parce qu'un système complet comme j'ai, ou qui n'est pas un télescope intelligent, mais qui avec qui a besoin de mes mains, ça va plus coûter dans les 5 000 à 6 000 à peu près. Donc là, on a des petits télescopes très accessibles qui permettent aux gens de commencer à faire de l'astrophotographie pour le plaisir.
3: Et les photos sont époustouflantes.
0: Et juste pour conclure, c'est la même chose qui se passe avec vos télescopes, vos téléphones intelligents. Lorsque vous prenez des photos de la Voie lactée, c'est exactement ce qu'il fait. Il va faire des pauses, une succession de pauses, les additionner et au miracle, avec le mode nuit de certains téléphones, on arrive à voir la Voie lactée et ça
3: vive
0: vient de là.
3: Le stacking.
0: Vive le stacking.
3: C'est l'expression utilisée. Merci Olivier Hernandez d'avoir répondu à cette question d'André Ouellette.

Et au cours de cette émission, on va parler des aliments déjà préparés. Parce que ça fait longtemps qu'on s'achète ça. On va aller au supermarché avec Stéphane Garneau tout à l'heure. Peut-être les vieux supermarchés. Et dans quelques secondes, la lumière infrarouge commence à nous faire voir les vêtements différemment la nuit. Cette émission ne serait rien de rien sans le concours de Patricia Blais, Ariane Pelé, Guillaume McSween et Florence Thil-Descombes, qui sont des collègues extraordinaires. Je ne le dirai jamais assez. Cécile Gladel et Hamza Abouelafa sont les

0: Auditrice Claude Brisson nous envoyait ceci. J'ai installé une caméra solaire à l'extérieur de ma maison qui fait des images en noir et blanc. La nuit, j'ai vu des images de moi. Je vous l'ai dit, c'est très optique ce soir, moteur de recherche. J'ai vu des images de moi rentrant tard le soir. J'étais vêtu de noir, de la tête aux pieds, mais sur l'image, mes vêtements sont clairs, sauf mon sac de cuir et mon chandail qui apparaissent bien noirs. Comment se fait-il que différents tissus absorbent différemment les rayons infrarouges, puis que des vêtements noirs ont l'air gris ou blanc sous les caméras infrarouges? On en discute avec quelqu'un que ça intéresse au premier chef, c'est Caroline Boudou, qui est professeure au département de génie physique de Polytechnique Montréal. Rebonsoir, Caroline.
1: Rebonsoir, Mathieu.
0: Alors voilà, vous allez nous éclairer, sans mauvais jeu de mots,
1: là-dessus. Exactement. Ouais. Déjà, c'est l'auditrice qui nous propose pouvez-vous m'éclairer là-dessus?
0: Excusez-moi, faut citer son nom.
1: Mais c'est vraiment une auditrice de moteur qui fait aussi deux hypothèses. Donc, est-ce que c'est l'absorption qui change ou encore est-ce que c'est la chaleur dégagée par le corps qui affecte la couleur qui est affichée? Alors déjà, moi, des auditrices qui proposent des hypothèses, j'adore ça. J'en ai une à la campagne de ces caméras-là. On a un lynx qui rôde chez nous. J'essaie de l'attraper le soir. Oui. Ça, c'est une mauvaise idée pour le changement climatique. Je suis à la campagne près de Québec. Puis on a un lynx que j'ai vu. J'ai des photos, j'ai des vidéos, mais j'essaie de l'attraper la nuit aussi.
0: Bref. En vidéo.
1: Mais en fait, je l'ai vu assez proche, puis je voudrais que j'aurais aimé que lui n'essaie pas de m'attraper, fait que je lui rends l'appareil. Hein, okay, j'ai la même courtoisie. Voilà. Bon. Donc, à l'hypothèse, est-ce que la caméra voit la chaleur? Alors, probablement pas, si c'est le même modèle de caméra. Et pour des questions budgétaires, je vais vraiment faire l'hypothèse que non, ce n'est pas une caméra thermique dans ce cas-ci.
0: Bon, une caméra thermique, c'est pas la même chose qu'une caméra qui va filmer en infrarouge.
1: Exactement. Donc, okay. Les caméras qu'on a, puis il y a beaucoup de chasseurs qui font ça pour voir où se promène le gibier la nuit. Donc, les caméras de vision nocturne permettent à la fois le jour de faire des photos en couleur et le soir de faire des photos en teinte de gris. Et effectivement, la raison pour laquelle le jour et la nuit, les photos sont différentes et les contrastes, les nuances, les teintes, c'est que dans le jour, la caméra va capter la lumière visible. Donc, on a une belle source de lumière qui est le soleil, mm-hmm. qui évidemment émet sur tout un spectre. Mais nous, souvent, on ne voit avec nos yeux que le visible. Et donc, les couleurs qu'on se construit dans notre tête, c'est ce que nos yeux nous renvoient. Donc, une pomme va être rouge, par exemple, parce qu'elle absorbe dans tout le spectre visible, elle absorbe le jaune, le vert, le bleu, donc on la voit comme rouge. Et les plumes d'un jet bleu, nous, on les voit comme bleu parce qu'on absorbe le jaune, le vert, le bleu.
0: Qu'est-ce qui se passe avec un vêtement noir sous la lumière du soleil?
1: Sous la lumière du soleil, le vêtement noir absorbe presque toutes les couleurs. Et donc, nous, il y a très peu de réflectivité et toutes les lumières, toutes les couleurs aussi sont absorbées également. Mais pour ces caméras-là qui sont dans l'infrarouge, puis là, on a une petite entorse ici. Donc, si vous me permettez, l'infrarouge, c'est large. Il y en a beaucoup. Les caméras que notre auditrice utilise, on parle d'infrarouge, mais on est comme dans le rouge foncé.
0: OK, parce que la bande passante, en fait, la bande infrarouge, elle est très grande.
1: C'est énorme.
0: Donc, c'est une grande famille.
1: C'est une grande, grande famille. Puis, il y a énormément de variabilité. Donc, un peu de la même façon quand on fait la spectroscopie des naines brunes, on a un peigne qui est énorme parce qu'on va chercher la signature moléculaire sur une très, très, très, très grande plage de longueur d'onde. Donc, l'infrarouge, ça commence là où on arrête de voir le rouge, donc au-dessus de 700, donc 800, 850 nanomètres. Mais ça peut aller jusqu'à 10 000 nanomètres ou 10 microns. Donc, ça va très, très loin. Et là, évidemment, c'est pas le même capteur qui peut tout faire ça. Donc, on est dans ces caméras-là qui vont chercher à peu près vers 850 nanomètres la nuit. Alors, non seulement tous les chats sont gris, mais en plus, la caméra a aussi une petite source de lumière. Et pour que ça demeure inconnu à nos yeux, la caméra va envoyer une petite source de lumière infrarouge. On ne le voit pas. Les gens qui voudraient, par exemple, identifier un voleur, on n'envoie pas un gros flash pour prendre une photo.
0: Oh, oui.
1: On envoie une source infrarouge et qui va être

0: refléter sur la scène en question.
1: OK, on est dans quel... Oui, allez-y, Olivier.
2: D'ailleurs,
1: oui.
2: Un truc que j'aimerais donner à tous les vendeurs d'auto qui allument le soir leur garage en espérant
1: leur
2: que les voleurs...
1: Leur projecteur, oui, c'est ça. Presque militaire.
2: La seule chose qu'ils font, c'est qu'ils favorisent les voleurs à venir chez eux parce que c'est bien éclairé, ils peuvent voir. Alors que s'ils éclairaient en infrarouge... Les voleurs ne verraient rien, ils ne pourraient pas voler de voiture, mais par contre, on les verrait très bien avec ce genre de caméra. Et on enlèverait la pollution lumineuse.
0: Et voilà.
1: Enfin, vos services. Ouais. On va se lancer une petite compagnie.
2: Oui.
0: Voilà. Donc, en infrarouge, évidemment, la même façon que la pomme et le jet bleu sont différents dans le visible, en infrarouge, on a ces teintes-là aussi, mais qui dépendent du coefficient d'absorption. Donc, le cuir, là, ce qui est. La question de notre auditrice est très détaillée.
1: Mais oui, parce qu'elle nous parle, elle nous dit, elle a du vêtement noir. Oui. Des vêtements noirs qui ont l'air gris. Puis elle a des vêtements donc de cuir.
0: Oui, on a du coton, du viscose, du nylon, du polyester. Il y avait beaucoup de couches cette journée-là. Ouais. Et donc, tous ces vêtements-là, alors non seulement la signature spectrale dépend de la composition moléculaire. Et même pour une molécule, il n'y a pas seulement une raie d'absorption, il va y avoir une raie pour chacun des modes vibrationnels dans la molécule. Plus la molécule est grosse, plus on va avoir une quantité de lignes spectrales énormes. Donc là, quand on parle de viscose, de nylon, de polyester, on a beaucoup, beaucoup, beaucoup de lignes. Donc c'est pour ça que je peux pas dire exactement que le polyester va être plus gris foncé que le cuir qui va être plus gris pâle, parce qu'en plus, les molécules, ben il y en a aussi dans les teintures, les pigments, les traitements, et la réflectivité va dépendre de la finition, de la structure du tissu qui va changer la réflectance. Mm-hmm. Alors, tout ce qu'on peut dire, c'est que même si on a une seule longueur d'onde, donc ça simplifie notre tâche par rapport à la spectroscopie des naines brunes, mais là, ici, il y a seulement une longueur d'onde, mais il y a tellement de textures et de pigments et de molécules que effectivement la réflectivité va changer. Et ce qui est intéressant, par contre, c'est que ces cheveux, et là, je ne trahis pas un secret, là, c'est écrit que ces cheveux sont poivre et sel, mais qu'il y avait seulement une couleur sur la caméra, ben la structure moléculaire du cheveu se ressemble beaucoup.
1: Donc, ce qu'on peut dire, c'est que si notre auditrice voit des vêtements noirs qui ont l'air gris avec une caméra infrarouge, c'est
0: qu'ils
1: donc
0: ont une plus grande réflectivité qu'un vêtement qui apparaît noir qui, lui, va avoir absorbé les infrarouges.
1: OK, donc c'est ça. Parce que pour la caméra infrarouge, ils sont très visibles parce qu'ils vont émettre dans une longueur d'onde qu'elle voit bien de cette caméra-là.
0: Donc, la caméra envoie un petit flash à 850 nanomètres ou dans ces eaux-là. Et ce qui est réfléchi va alimenter la caméra. Ce qui n'est pas réfléchi ou encore ce qui est diffusé ailleurs, qui ne se rend pas à la caméra, ne fait pas partie de l'image.
3: Ça nous donne accès à des nouvelles couleurs que nos yeux ne voient pas.
0: Oui. Et non seulement dans l'infrarouge, mais en fait, il y a les animaux qui ont un quatrième cône. On a parlé des trois cônes de l'humain, mais les oiseaux, eux, ont un quatrième cône, voient dans l'ultraviolet. Alors, ça leur permet quoi? De voir si certains fruits sont plus mûrs que d'autres et si certains œufs sont plus brillants. Donc, essayer de comprendre mieux.
1: J'aimerais quand même qu'on parle de l'aspect thermique de la chose, parce que vous avez mentionné, puis il ne reste pas beaucoup de temps, mais j'aimerais quand même qu'on mentionne le fait qu'on ne verra pas la signature du corps sur ces caméras-là. Pourquoi, Caroline?
0: Parce qu'à 37 degrés, donc, pour une fois, je suis pas malade. Donc, à 37 degrés, on y va comme ça. Le rayonnement thermique est à peu près de 9500 nanomètres. Donc, on s'en fâche pas des nanomètres. On va parler de 9,5 microns. Et là, on est vraiment dans l'infrarouge. On est dans l'infrarouge non seulement moyen de 3 à 5 microns, c'est l'infrarouge lointain.
1: Donc, c'est beaucoup plus bas que la réflexion du vêtement, là.
0: Mais en fait, c'est qu'on est dans un rayonnement qui n'est pas perçu par le silicium ou le CMOS qui, lui, va s'arrêter à 1100 nanomètres. Au-dessus d'un micron, on a besoin d'aller chercher de différentes méthodes. Donc, on n'est plus seulement avec des capteurs CCD, des capteurs CMOS. On entre dans, et là, on est dans le régime du bolomètre. Puis là, j'ai envie de vous parler un petit peu de recherche qui se fait au Québec en 10 secondes. L'Institut national d'optique qui est devenu l'UQIA avec sa fusion avec le CRIM, est un expert mondial dans la création de microbolomètres. Les bolomètres, c'est ce genre de petits capteurs thermiques dont on va se servir pour faire des images thermiques. Et Inno arrive à les faire de façon non refroidie, de façon miniaturisée et légère. Ça fait partie de toute une constellation de satellites qui surveillent les feux de forêt.
1: C'est peut-être ça aussi qu'avait le prédateur dans le film du même nom, vous vous souvenez pas?
2: Ah, je m'en rappelle plus.
1: Avec Arnold Schwarzenegger.
2: Je vais regarder.

0: non mais parce qu'il se fait, Stéphane me regarde avec des gros yeux. Non mais personne n'a vu le Prédateur ici.
1: Non mais je m'en rappelle plus.
0: C'est ça. Probablement qu'il y avait des micro-bolomètres dans les yeux. C'est pour ça qu'il était capable.
2: Ma culture s'arrête au poète disparu malheureusement. Bon, je vous fais confiance.
0: Alors ben solidarité avec les gens qui écoutent, qui ont vu et qui pensaient à cette référence là, comme moi, de vieux films mauvais des années 80. Voilà. Ben merci Caroline de nous avoir répondu, d'avoir répondu à cette question. Merci à Claude Brisson, une auditrice qui nous a permis de découvrir un autre aspect méconnu de notre rapport avec la couleur. C'est toujours un plaisir de vous avoir ici en studio. Caroline Boudou, je rappelle que vous êtes professeure au département de génie physique de Polytechnique Montréal. Merci encore une fois.
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0: Ben oui, à la fin, le prédateur, il se met de la bouette pour pas que sa peau, la chaleur de sa peau soit vue par le prédateur. C'est comme ça qu'en tout cas. Bref. Bon, Stéphane, Mathieu, s'il vous plaît, sortez-moi de cette impasse.
4: Laissons tous ces sujets prosaïques derrière nous et parlons des vraies affaires, la science, de la soupe Cambo, des TV dinners.
0: Parce que là, tout le monde a faim.
4: Mais pour répondre simplement à la question depuis quand on mange des aliments préparés, c'est sûr que ça remonte très loin. Je ne vais pas dater, là, mais il y a des évidences. On nous vendait du pain, c'est un aliment préparé. On vendait du fromage, ce sont des aliments préparés. De la bière, des aliments séchés, des aliments salés, ce sont des aliments préparés avant même qu'existent les supermarchés, les épiceries, les magasins généraux et tout ça. Donc, on préparait des choses. Donc, avant le 19e siècle, ben, pain, bière, viande...
0: Ah, c'était ça, finalement.
4: Viande transformée. C'était,
0: ben, les aliments préparés.
4: Ben, ce n'est pas tout à fait le sujet tel qu'on l'entend quand on parle d'aliments préparés, où là, aujourd'hui, il y a une offre abondante de choses préparées.
0: Mais c'était des choses qui se conservaient davantage que la moyenne de notre nourriture.
4: Et c'est là que se situe le tournant avec la conservation industrielle. Là, on parle d'aliments préparés tels qu'on le connaît aujourd'hui un petit peu plus. Même en France, à la fin du 18e, en 1795, on a lancé un concours, une récompense pour la personne qui réussirait à développer une méthode pour conserver durablement les aliments. On pensait à nourrir les armées qui partaient longtemps, très loin, et qu'il fallait nourrir.
0: C'était un peu comme les concours de la DARPA aux États-Unis, mais version alimentaire en France.
4: Oui, version un peu moins numérique. Il y a un certain Nicolas Appert qui a mis au point, effectivement, une méthode qui consistait à cuire les aliments, les enfermer hermétiquement dans des contenants, et qu'on pouvait conserver très, très longtemps. Ça, c'est en France, à New York, 1822 à peu près, il y a des aliments apparaissent, des conserves métalliques au 19e siècle, où on mettait du bœuf, de la volaille, du homard, des soupes qui étaient prêtes à l'emploi et qui nécessitaient une préparation minimale. Puis ensuite, toujours au 19e, début du 19e, il y a des tourtières, il y a des pâtés, il y a des pains, des biscuits, des viandes qui sont préparées soit par dans les tavernes ou par des boulangers ou par des traiteurs.
0: On parle de quelle année déjà?
4: Ça, c'est de 1820, là, au début du 19e, c'est avant l'industrie un petit peu, ça demeure assez marginal. Aujourd'hui, ça nous paraît très répandu et très fréquent, mais à l'époque, c'était marginal. Au Canada, puisque je vais en arriver chez nous, homard, saumon en conserve qui apparaissent à Saint-Jean-Nouveau-Brunswick en 1840, donc un peu plus tard au 19e. Et puis des fruits en conserve, aussi des fruits en sirop, là, ça remonte quand même assez loin. Des légumes en conserve. En Ontario, on ouvre des usines à Grimsby en 1879, à Picton en 1882. Au Québec, j'ai cherché là, les boîtes de petits pois, les premières produites après 1878. Donc, ça apparaît, en fait, à peu près à cette époque-là, J. Fiton, Aîné et compagnie. Et donc, là, on commence à commercialiser des légumes en conserve.
0: Les petits pois J. Fiton, Aîné, je sais pas, ça n'existe plus,
4: Faudrait vérifier. Mais les aliments qui remplacent carrément une étape de cuisine, là, telle qu'on l'entend, là, les soupes condensées, par exemple, Campbell, en 1897, développe un procédé de soupe condensée. Donc, on retire une partie de l'eau. C'est moins lourd à transporter. Et puis, il suffit d'ajouter un peu d'eau un peu plus tard et de réchauffer l'affaire. En 1930, Campbell arrive à Toronto. Et là, il lance, Mathieu, un classique des aliments préparés. Noodle with chicken, la soupe poulet et nouilles de chez Campbell, qui existe encore aujourd'hui, qui est

tout réconfort. Hein, on est malade, on a la grippe. Madame Boudou ici doit en manger régulièrement. Et ça, c'est en 34 aux États-Unis. Elle arrive en 36 chez nous. On ouvre des usines à Toronto. Gros produits, on appelle ça des aliments de commodité.

0: choses vont permettre aux aliments qui demandent de moins en moins de travail à la maison de se développer, de se répandre, de devenir un gros marché. Deux facteurs très importants après la guerre de 45, l'urbanisation, mais aussi l'augmentation du nombre de femmes qui se retrouvent sur le marché du travail.
1: Oui.
0: Et donc, qui vont donner, ce phénomène-là va donner une impulsion à l'industrie des aliments préparés. Et puis, évidemment, il y aurait beaucoup de choses. C'est une histoire très longue, là, celle des aliments préparés. Mais il y a, Mathieu, dans les années 60, dans les années 50, je devrais dire, l'apparition du TV dinner.
1: Ouais.
0: 1954, la compagnie...
1: Dont le nom... a persisté. Hein?
0: Le nom a persisté.
1: L'utilise encore.
0: De la compagnie aussi, Swanson. Alors, je fais une parenthèse sur le TV dinner pour expliquer que c'est pas le TV dinner lui-même qui a poussé les gens à manger devant la télévision. On a appelé ça TV dinner parce que la boîte reproduisait la forme d'un écran de télévision. C'est pour ça que ça s'appelait un TV dinner. Mais ensuite, ils sont pas fous dans les divisions de marketing de chez Swanson. Quand les télévisions ont commencé à être hyper présentes dans les foyers américains, on a surfé. Donc, le TV dinner est arrivé avant le phénomène culturel de manger devant la télé. Oui. Mais évidemment, ils ont surfé là-dessus. Là. Ils se sont dit, ça s'appelle déjà un TV dinner.
1: Ça veut dire que techniquement, si on fait un repas sur une plaque, ça peut être un genre de iPod ou iPad dinner.
0: On mange devant notre iPod et donc c'est arrivé. Mais c'est un aliment préparé qui n'était pas très bon d'ailleurs. Moi, les rares fois où j'en ai mangé, c'était pas bien bon.
2: Ouais, j'ai goûté au Burkina Faso, au poulet TV. Donc, on passe son temps à regarder la rôtissoire à l'extérieur pour que le poulet soit prêt. Et ils appellent ça le poulet TV, le poulet
1: parce
2: télé.
1: Parce que c'est comme si on regarde la télévision, mais on regarde le poulet qui est en train de...
2: Oui, donc comme le...
1: De rôtir.
2: Oui, exactement, comme le TV dinner.
1: Ah ouais.
0: Et aujourd'hui, vous imaginez, les aliments préparés sont partout.
1: Il y en a trop.
0: De multiples
1: on en mange
0: formes.
1: Trop.
0: Ce sont des milliards et des... Oui, ceux qui sont hyper salés, mais ça inclut les salades préparées, ça inclut les produits lyophilisés, ça inclut... C'est un marché énorme que celui des aliments préparés.
1: Oui. Voilà. Et on dit souvent que c'est un problème parce qu'on rajoute du sel, on rajoute du sucre, des matières grasses, puis...
0: Ça dépend des aliments préparés, ça dépend de quoi on parle. Ouais, ouais.
1: Voilà, merci pour cette petite histoire quand même. C'est pas si vieux que ça quand même, l'histoire contemporaine.
0: L'histoire contemporaine, oui, effectivement. Mais vous, mangiez-vous ça quand vous étiez jeune? Des TV dinner ou des affaires dans le genre?
1: Non.
0: J'avais une mère qui cuisinait beaucoup.
1: La mienne aussi.
0: Elle ne voulait pas nous acheter ces trucs-là.
1: Ouais, voilà. Merci Stéphane Garneau.
0: Je vous en prie, Mathieu Dugal.
3: Les onglets de nos collaborateurs.
1: Olivier, vous avez vu Pauline Julien, Femme pays.
2: Oui, et j'en ai encore des frissons. Rien que d'y penser. Quel film d'Anaïs Barbeau-Lavalette. Quelle femme, quelle histoire, quelle actrice, quelle réalisatrice. Wow, je suis resté sans mots. J'ai pleuré tout le film. Là, c'est...
1: Parce que c'est une époque aussi que vous n'avez pas connue.
2: C'est une époque que je n'avais pas connue du
1: tard,
2: tout.
1: Là.
2: J'ai eu du mal à recoller les morceaux, certains morceaux, parce qu'il y a beaucoup de flashbacks. Mais le film est tellement magnifique, tellement bien tourné, tellement bien joué.
1: C'est une histoire importante.
2: C'est une histoire importante. Il y avait beaucoup de monde dans la salle. J'étais vraiment surpris. C'était juste un dimanche soir, là. Il y avait beaucoup de monde. Et il y avait un silence à la fin lorsqu'on a entendu le dernier mot du film qui parlait de lui-même, là. On entendait juste les sanglots des gens. C'était waouh!
1: Ah, ouais.
0: Elle était très, très
2: elle
0: aimée.
2: Elle était très aimée. Et puis, il y avait Gérald Godin aussi. Donc, il y avait toute l'histoire du Québec là-dedans. C'était vraiment magnifique.
1: Eh bien, voilà. Une autre bonne critique. Merci, Olivier. On va rester dans un médium télévisuel.
0: Mais dans un autre registre complètement, la série américaine Lanterns, qui est une série de super-héros qui fait tout pour pas mettre le super-héros, l'aspect super-héros devant. C'est vraiment un thriller noir qui se passe dans le désert, peut-être pas dans le désert, mais qui se déroule dans les comment dire, le Bible Belt, si on veut. Okay. Là, tu sais, on est plus dans des petits villages. C'est absolument magnifique, c'est très, très bien joué, c'est très réussi. Franchement, sur Crave, en sous-titre ou en doublage.
1: Lanterns, merci beaucoup à vous toutes et tous qui nous écoutez. On est là de...
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3: Ici Madeleine Glemorin. À ça nous regarde ce soir.
4: Quand on a passé la journée dehors, pouvoir s'allonger et dormir dans un lit, ça fait toute la différence.
3: Affronter l'hiver en pleine crise de l'itinérance, Montréal veut offrir 3000 places à l'abri du froid et idéalement 7 jours sur 7, 24 heures sur 24. Ne manque plus que le financement de Québec.
4: J'espère sincèrement que c'est la dernière fois que nous aurons à attendre le financement pour le plan des haltes chaleurs.
3: Aussi à l'émission, une figure marquante du secteur financier québécois s'éteint.
5: La LSI, là, c'est cette discipline de gestion.
3: Stephen Jarislowski est mort à l'âge de 101 ans. Et plus tard, élection de mi-mandat, y aura-t-il une percée bleue au Texas?
6: I've never seen conditions so favorable.
3: Qui est le candidat démocrate James Talarico qui fait trembler les républicains? Bon jeudi soir à tous. On n'a pas fini de parler d'itinérance, surtout maintenant que le temps froid est à nos portes. Aujourd'hui, la Ville de Montréal s'est dite prête à ouvrir 3000 places dans des haltes chaleur cet hiver. La mairesse Soraya Martinez-Ferrada a souligné que son plan chaleur arrive beaucoup plus tôt que lors des années précédentes. Mais Montréal attend 20 millions de dollars de Québec pour déployer son plan. On se rappelle que le premier ministre désigné Paul Saint-Pierre Plamondon fait de la lutte contre l'itinérance l'une des grandes priorités de son gouvernement. Ma collègue, la journaliste Élise Allard, est avec nous parler de ce que compte mettre en place la Ville de Montréal. Bonsoir Élise.
7: Bonsoir Madeleine.
3: Montréal aimerait que 9 haltes chaleur soient ouvertes 24 heures sur 24, 7 jours sur 7, et c'est ça la grande nouveauté.
7: Oui, parce que 3000 places dans des haltes chaleur, c'est ce qu'offrait déjà Montréal l'hiver dernier. Ça comprend les quelques 500 places supplémentaires ouvertes en urgence au mois de décembre. On se rappelle que les grands froids avaient commencé très tôt l'an dernier. Et on parle de refuges hivernaux pour les sans-abri dans 7 arrondissements de la métropole. Ça, c'est quand même assez nouveau, ce qui permet de desservir plus de personnes en situation d'itinérance que si les haltes chaleur étaient concentrées au centre-ville de Montréal. Donc, on en retrouve deux dans Ville-Marie, deux dans Rosemont-la-Petite-Patrie, une dans Saint-Laurent, Verdun, Hontic-Cartierville, La Salle et une nouvelle halte chaleur dans le chalet du parc La Fontaine sur le plateau Mont-Royal. Et j'en profite pour dire que ce sont 4 chalets de parc qui seront ouverts aux sans-abri cet hiver. Et ce qui est nouveau, d'abord, le plan est annoncé au début octobre, ce qui offre une certaine prévisibilité aux organismes qui travaillent dans ces haltes chaleur auprès des personnes en situation d'itinérance. Et aussi, la mairesse Martinez-Ferrada souhaite que ces 9 refuges soient ouverts 24 heures sur 24, 7 jours sur 7, ce qui permettrait aux organismes de mieux accompagner sur le long terme, les personnes en situation d'itinérance, selon elle. La Ville espère aussi que la plupart de ces sites offrent des lits plutôt que des chaises aux personnes accueillies. Une question de dignité, nous dit la mairesse Martinez-Ferrada. D'ailleurs, son administration a procédé à l'achat de 350 nouveaux lits de camp. Mm-hmm. Et si je dis la Ville souhaite, la Ville espère, c'est que la mise en œuvre de ce plan est conditionnelle à un investissement d'au moins 20 millions de dollars du gouvernement du Québec. On écoute la mairesse Soraya Martinez-Ferrada.
4: On l'a vu cet été. La crise de l'itinérance prend des proportions qu'on pourrait dire à la limite hors de contrôle. On a même dû mettre en sécurité un bébé qui se trouvait avec sa mère dans un campement. J'espère sincèrement que c'est la dernière fois que nous aurons à attendre le financement pour le plan des haltes chaleur. Parce que l'inaction, ça coûte cher.
3: Donc, on le rappelle, 20 millions de dollars qui sont attendus là, du nouveau gouvernement. Est-ce qu'on sait si l'argent va être octroyé?
7: Eh bien, j'ai écrit aux communications du Parti québécois aujourd'hui et je n'ai pas obtenu de réponse du prochain gouvernement, mais les porte-paroles des organismes communautaires à qui j'ai pu parler, qui travaillent auprès des personnes itinérantes, ont bon espoir que Québec passera de la parole aux actes et financera le plan présenté aujourd'hui par la Ville de Montréal.
3: Et d'ailleurs, déjà, des organismes communautaires réagissent quand même assez bien.
7: On parle d'une annonce qui est accueillie avec soulagement, une aide attendue. vue et qu'on espère récurrente au cours des prochains hivers. Et parmi les revendications de plusieurs organismes à Montréal, il y avait les services 24 heures sur 24, 7 jours sur 7, des lits plutôt que des chaises, mais surtout une plus grande prévisibilité pour préparer la saison hivernale. La prochaine étape, selon les porte-paroles d'organismes à qui j'ai parlé, il faudrait investir tout autant dans l'hébergement de transition et dans les logements aussi pour les personnes en situation d'itinérance pour ne pas se retrouver dans la même situation hiver après hiver. Voici donc les réactions de la directrice du réseau d'aide aux personnes seules et itinérantes de Montréal, Annie Savage, qui sera suivie de la vice-présidente des services de la mission Old Brewery, Émilie Fortier.
8: Ça fait longtemps que le milieu attendait une proactivité de la part de la Ville de Montréal. Puis là, je pense que ce matin, il nous démontre encore une fois là, que la Ville fait tout ce qu'elle peut dans le cadre de son champ de compétences.
9: De pouvoir offrir des lits et des mesures 24/7 fait en sorte que les personnes sont stabilisées à un endroit. Et c'est là où ça devient intéressant pour accompagner les personnes vers une autre étape.
10: Donc, des avancées. Mais on veut éviter des reculs ailleurs. Parlez-nous de cette histoire de maisons de chambre qui pourraient fermer à Pointe-aux-Trembles.
7: Oui, les maisons de chambre qui sont souvent le dernier rempart avant la rue. On parle ici d'une des plus importantes de Montréal, la résidence Bellerive, où vivent environ 120 personnes plus vulnérables. C'était anciennement une résidence pour aînés, mais le propriétaire a perdu son accréditation en 2020 en pleine pandémie de COVID-19. Il loue depuis ses 122 chambres à moindre coût, mais le nombre de plaintes du voisinage pour nuisance a explosé. La police et le milieu communautaires ont dû intervenir une centaine de fois. Et c'est sans parler les conditions déplorables dans lesquelles vivent ces gens. On parle de moisissures, rongeurs, insectes, insalubrité. Et comme cette vocation de maison de chambre n'est pas conforme au zonage du terrain, la Ville de Montréal a tenté de la faire fermer en passant par les tribunaux. D'ailleurs, un jugement rendu en janvier demande l'expulsion de tous les locataires de l'immeuble d'ici un an. Mais le propriétaire a porté ce jugement en appel. J'ai pu donc parler aujourd'hui à la conseillère municipale du secteur, Marie-Claude Barry, de Projet Montréal, qui s'inquiète du futur de ses locataires. Elle sera suivie de la mairesse Martinez Ferrada, qui se veut plus rassurante.
11: Je vois des personnes extrêmement vulnérables qui n'ont pas à faire les frais d'un propriétaire qui ne se conforme pas à des réglementations.
4: Il n'y a aucun des locataires qui va se retrouver à la rue. Ça, là, je vous le garantis, non, on s'assure que personne ne perde un logement. Ce qu'on veut, c'est que les gens vivent dans des logements qui sont dignes. Et actuellement, si vous allez visiter le lieu, je pense que ni vous ni moi n'habiterons là.
7: Donc, la Ville de Montréal qui promet de protéger ces quelques 120 personnes plus vulnérables.
10: Oui, parce que c'est ça aussi, un des grands défis. Mm-hmm. Prévenir, pas seulement sortir des gens de la rue, mais éviter qu'ils tombent dans l'itinérance. Élise Allard, merci.
7: Je vous en prie.

0: si tu vas avoir 200 dans ta poche.
1: C'est 200 toujours dans ma...
0: On charge les clients 280.
1: OK.
0: Tu vas mettre l'argent dans une enveloppe,
1: okay,
0: dans la chambre, et cache ça quelque part, envoie une photo au booker.
1: Oh, OK.
0: So, à la fin, quelqu'un vient ici collecte toutes tes chambres.
1: OK.
2: On va vous plonger ce soir dans un monde généralement opaque, celui des agences de prostitution de luxe de Montréal. L'émission Enquête a infiltré une agence d'escorte et s'est intéressée à tous ceux qui gravitent autour de cette industrie où la violence est bien réelle. On en parle avec l'un des auteurs de cette enquête, mon collègue Romain Chouet. Romain, bonsoir.
3: Bonsoir, Madeleine.
2: Romain, il y a des grands pans de la prostitution qui sont interdits au Canada. Et pourtant, ces services d'agence, vous avez constaté qu'il se trouve assez facilement.
3: En fait, c'est ça qui nous a surpris, c'est de voir à quel point, vous l'avez rappelé, c'est interdit d'acheter des services sexuels, mais il y a une immunité pour les travailleurs du sexe. Mais c'est illégal aussi de faire la promotion, de faire la publicité et de tirer profit des services sexuels d'une autre personne. Donc, ce qui nous a surpris, c'est de voir dans les derniers mois un nombre d'agences d'escorte aussi facilement accessibles et de manière aussi nombreuse. Il y en a vraiment énormément. Il y en a une qui ferme, il y en a deux autres qui rouvrent, pour donner une image assez simple. Donc on s'est penché là-dessus en se demandant comment ça se fait, alors que normalement c'est interdit. On s'est posé beaucoup de questions, on a essayé d'infiltrer, on a essayé d'aller à l'intérieur même, parce que souvent ce qui se passe, c'est que ces agences, sur leur site internet, où les patrons d'agences vendent en quelque sorte du rêve, disent que c'est un environnement de travail sécuritaire, que tout va bien se passer. Mais on l'imagine, et c'est tout l'objet de notre enquête, en réalité, ça se passe complètement différemment.
2: Et la jeune femme qu'on entendait en introduction, c'était pas une réelle travailleuse du sexe, c'est quelqu'un qui travaillait finalement pour l'émission Enquête.
3: Exactement, c'est une infiltration qu'on a réussi à mener pour justement connaître les discours de ses patrons d'agence. On a mené toute cette opération pour réussir à rencontrer. Ça s'est passé dans un stationnement au centre-ville de Montréal, le patron d'une des agences les plus connues. Et on a appris énormément de choses sur les stratagèmes. Par exemple, on nous a demandé combien de clients, il en faut 3 minimum. Comment ça se passe? Par exemple,
2: 3 minimum
3: par jour.
2: Par jour.
3: Donc ça va jusqu'à 10 à peu près. On nous a demandé des horaires. On nous a dit aussi, le prix c'est 280$. Sur 280, il y a environ un tiers qui me revient. Le moi étant le patron de l'agence. Comment ça se passe? Vous allez le cacher dans une enveloppe, c'est du cash en quelque sorte. Vous mettez ça et le soir, il y a ce qu'on appelle un collecteur, quelqu'un qui vient récupérer. Et tout au long de cette discussion, c'est un ton assez bienveillant,
2: totalement
3: sécurisant, confiant. C'est vraiment, viens travailler ici, tout va bien se passer. Finalement, c'est vraiment tout l'inverse. On a eu une vingtaine de femmes qui nous ont parlé, qui nous ont dit que les expériences sont vraiment très difficiles, qu'il y a des clients qui réclament des extras, donc ce qui n'est pas dans le prix, mais qui peuvent être convenus avec les patrons de l'agence directement. La fille ne consent pas toujours, évidemment, toutes ces pratiques-là. C'est pour ça qu'on parle de victimes d'exploitation sexuelle. Écoutez justement une jeune femme qui a accepté de nous parler.
4: En fait, je sais que cette agence-là disait que les gars demandaient qu'est-ce que je peux lui faire, puis je sais que cette agence-là disait anything. Fait qu'il m'est arrivé n'importe quoi, tu sais, tout ce que tu peux penser, là. Plein de choses. Beaucoup comme d'humiliation, tu sais. J'ai été vraiment humiliée là-bas, là.
2: Bon, ça, c'est plus le rêve, là. Donc, vous l'avez dit, Romain, parler à une vingtaine de femmes, là, qui n'étaient pas des journalistes dans ce cas-là.
3: Exactement.
2: Est-ce que, vous avez pu comprendre ce qu'elles vivaient, mais est-ce que vous avez pu établir un profil de la clientèle de ces agences?
3: C'est ce que nous a révélé le patron d'abord de l'agence. Durant notre infiltration, il a dit, nous, on a bâti une agence avec des réguliers depuis une dizaine d'années. On a essentiellement des hommes d'affaires, des touristes aussi, parce que ça, on l'a découvert. Madeleine, il y a énormément de personnes qui viennent faire du tourisme sexuel à travers des agences. Donc, ils viennent une fin de semaine du Sud, par exemple, des États-Unis. Et ils viennent rencontrer 10-15 escortes et c'est organisé par justement des agences. Mais les femmes qui nous ont parlé nous ont aussi dit il y a des avocats, il y a des juges, il y a des médecins, il y a des, on nous a dit, des vedettes de la télévision. Je mets ça entre guillemets parce que c'est ce que nous a raconté une escorte. Mais on part d'un pan de la société qui est assez bien nanti, qui est assez fortuné. Et effectivement, c'est toute une clientèle qui parfois pense qu'en payant, elle a le droit de faire tout ce qu'elle veut. C'est ce que dénonce justement le commandant du SPVM, Frédéric Martineau.
5: vous demande d'imaginer la plus grande perversion que vous pouvez imaginer, je vous confirme qu'on l'a vu. Mais ce qu'on voit beaucoup, c'est le client qui a des fantasmes sexuels déviants, qui ne va pas respecter l'être humain derrière sa demande à partir du moment qu'il achète, il possède.
2: Comme quoi la police est au courant?
3: La police est au courant.
2: Elle fait quoi?
3: Il y a une section spéciale, le commandant Martineau la dirige pour lutter contre l'exploitation sexuelle, mais ce qu'on entend entre les lignes, c'est qu'on manque de moyens, on manque de ressources, donc on doit prioriser comme souvent dans certains dossiers. Lui, il fait la comparaison avec le système de la santé. On doit prioriser certains dossiers, des dossiers où il y a des victimes, où il y a des mineurs. Malheureusement, on l'a découvert, il y a effectivement des mineurs dans cette industrie et surtout des dossiers où des femmes portent plainte. Mais vous l'avez dit en préambule, Madeleine, c'est une industrie opaque. Il y a beaucoup de peur de représailles. Alors les femmes, malheureusement, ne portent pas toujours plainte.
2: On va pouvoir voir votre reportage à 21h sur Ici Télé. Romain Chouet, merci.
3: Merci.
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2: Le monde de l'investissement et de la finance au Québec et au Canada vient de perdre l'un de ses acteurs les plus importants. Le gestionnaire d'actifs montréalais Steven Jarislowsky est mort à l'âge de 101 ans. Philippe-Antoine, bonsoir.
7: Bonsoir, Madeleine.
2: Son parcours a été exceptionnel.
7: Oui, ben, 101 ans, c'est déjà pas mal. Il est né le 9 septembre 1925 à Berlin, dans une famille de riches industriels et de banquiers. Sa famille a fui l'Allemagne nazie dans les années 30. En 1941, il émigre aux États-Unis, où il se joint à l'armée américaine. Il participe à une mission au Japon en 1945. Ensuite, il complète un MBA à Harvard et il déménage au Canada pour travailler au siège social d'Alcan à Montréal. Et c'est dans la métropole québécoise qu'il va finalement choisir de s'installer. Voici ce qu'il disait au sujet de son arrivée ici.
8: Moi, je n'aimais pas New York, c'est trop grand pour moi. Et alors, à fur et à mesure, j'ai commencé à faire des choses ici, je suis toujours là.
2: Et c'est à Montréal qu'il a fait fortune.
7: Oui, en fondant son entreprise de gestion de portefeuille dès l'âge de 29 ans. Voici ce qu'il expliquait à mon collègue Gérald Filion dans une entrevue de 2012.
8: Il y avait très peu de recherches où les chercheurs vraiment visitaient les compagnies pour s'apercevoir et pour obtenir l'information comment ça fonctionne. Une chose très importante dans l'investissement ou dans toute chose qui concerne les humains, c'est la qualité des gens qui travaillent. Donc, c'était la meilleure façon de vraiment faire la recherche à ce sujet-là et d'investir selon les bonnes équipes qu'on rencontrait dans le chemin.
2: Oui, on dit qu'il était un gourou de l'investissement, un Warren Buffett canadien.
7: En fait, il a adopté les mêmes méthodes que Warren Buffett, mais sûrement une quinzaine d'années avant lui. D'ailleurs, il avait 50 plus que Warren Buffett. Selon Jean-Luc Landry, un gestionnaire de portefeuille à la retraite qui a travaillé avec lui dans les années 70, Steven Jarislowsky était vraiment le Warren Buffett local.
9: Ce qu'il a laissé, là, c'est cette discipline de gestion, de rechercher des bonnes compagnies qui se transigent à des prix raisonnables et de maintenir cette façon de faire malgré les modes. Alors, Steve, par exemple, dans la mode de l'Internet, il n'avait pas de compagnie d'Internet. Et pendant plusieurs années, il a sous-performé, ça ne le dérangeait pas. Il disait qu'à long terme, ses compagnies étaient trop chères. Et n'était pas nécessairement bien géré. Et il préférait continuer avec les compagnies qu'il avait sélectionnées. Et il a eu raison. Quand le Nasdaq a baissé de 80%, ben là, tous les clients ont trouvé que c'était un géro.
7: Et il était quelqu'un qui avait des idées très arrêtées, raconte Jean-Luc Landry.
9: Une personne qui avait des opinions arrêtées, littéralement ex-cathédra, là, quand il affirmait quelque chose. Et une caractéristique que je donnerais, c'est qu'il était obstiné. C'est-à-dire que quand Jarislowsky avait une opinion, c'était ça et rien d'autre. C'est une des caractéristiques des meilleurs gestionnaires de portefeuille que j'ai connus. Les gestionnaires sont sollicités par des courtiers avec toujours ce que les courtiers pensent sont des bonnes idées. Alors, ils passent la moitié de leur temps à dire non. Et pour maintenir un style de gestion de portefeuille, il faut être vraiment opiniâtre. Il faut avoir une opinion très arrêtée sur comment les choses fonctionnent et comment les choses doivent être faites. Et ça, Steve avait ça plus que tout le monde.
7: D'ailleurs, Steven Jarislowsky a fait plusieurs déclarations assez controversées au fil des années. Il disait, par exemple, qu'il faudrait repousser l'âge de la retraite au-delà de 70 ans et aussi forcer les citoyens à épargner. Mm-hmm. Il faut dire aussi qu'il prenait la défense des petits actionnaires. Il a cofondé l'Institut sur la gouvernance d'organisations privées et publiques. Il critiquait sévèrement les gestionnaires d'entreprises qui travaillaient pas assez fort pour les actionnaires. Et il a écrit un livre en 2005, un petit livre qui s'appelle Dans la jungle du placement, qui a été très, très populaire pour vulgariser l'univers de la bourse et aider les petits investisseurs à s'y retrouver.
2: Donc, on a déjà une idée de sa personnalité avec des opinions très arrêtées, mais est-ce qu'on sait comment il était dans la vie?
7: Ben, tout comme Warren Buffett, qui habite dans la même maison depuis des décennies, Steven Jarislowsky avait un mode de vie relativement frugal, dit Jean-Luc Landry.
9: Il est venu très riche, il n'a jamais changé son style de vie. On ne voyait jamais Steve Jarislowsky dans un hôtel de luxe. Mais on le voyait bien plus souvent dans un petit restaurant chinois. C'est un homme qui était strict, hein? Alors, il y avait une façon de vivre et ces choses-là ne l'intéressaient pas. Il y a toujours eu le même bureau sur la rue Sherbrooke. D'entrée là, il n'y avait pas de salle de réunion opulente ou d'entrée avec du marbre. Il n'y avait rien de ça. Vous ne pouviez même pas savoir que vous étiez dans une firme qui gérait des milliards de dollars.
7: Mais il collectionnait les œuvres d'art, en particulier l'art chinois. Et M. Jarislowsky était aussi reconnu comme un important philanthrope. Il a permis la création d'une vingtaine de chaires de recherche. Et il avait aussi une fondation qui est vouée à soutenir l'excellence et l'éthique en éducation, en environnement, en art et en médecine.
2: Et pour quelqu'un qui prônait la retraite au-delà de 70 ans, il aura été actif bien au-delà de cet âge, voilà. Donc qui est mort à 101 ans. Steven Jarislowsky, merci Philippe-Antoine.
7: Merci.

0: Mais moi, ce qui a achevé vraiment de me séduire, c'est la rencontre entre le mythique et le contemporain. On est face à des personnages qui sont des monstres rouges et des demi-dieux qui se battent contre des sentiments grandioses, mais ça se passe maintenant, ici. Ils sont dans la même réalité triviale que nous. C'est un roman immense.
1: Ce qu'on vient d'entendre date de l'année dernière. La directrice artistique de l'Espace Go, Edith Patnaud, raconte comment elle est tombée en amour avec le livre d'Anne Carson, Autobiographie du Rouge, qui a été mis en scène l'automne dernier. La Canadienne Anne Carson a également fait succomber l'Académie Nobel, qui lui a attribué ce matin le Nobel de littérature.
2: The Nobel Prize in Literature 2026 is awarded to the Canadian author Anne Carson.
1: Ingrid Kalberg, la secrétaire perpétuelle de l'Académie, a parlé d'une œuvre audacieuse, inventive, d'un dialogue ludique avec la tradition classique. Qui est Anne Carson et en quoi son œuvre est-elle si particulière? Avec nous en studio, Sarah Labelle, elle est chargée de cours au département de littérature et de langue du monde à l'Université de Montréal. Elle s'intéresse à l'œuvre d'Anne Carson pour sa thèse de doctorat. Sarah Labelle, merci d'être en studio.
3: C'est un grand plaisir.
1: Sarah Labelle, l'Académie dit qu'Anne Carson a créé de nouvelles formes pour la littérature contemporaine pour ceux qui ne l'ont pas lue. Est-ce qu'on peut la classer dans un genre littéraire?
3: Là est la grande question. Il y a beaucoup de personnes qui essaient de le faire. Beaucoup de gens comme moi qui étudient Carson, qui essaient de la placer quelque part, mais elle est fondamentalement très difficile à placer. On peut dire, disons, qu'elle se situe plus dans une pratique littéraire, donc entre la traduction, la théorie, la poésie. Donc, elle est vraiment au carrefour de ces trois choses-là, je dirais. Donc,
1: la traduction, elle a traduit le grec et ça lui a servi dans sa littérature, dans son œuvre.
3: Oui. Sa carrière commence par une carrière académique de classiciste, donc d'helléniste. Elle a étudié le grec ancien. Et avec le temps, elle a un peu passé de ce chapeau d'académicienne à quelqu'un de plus, justement, pirate de la tradition d'une certaine manière. Donc, elle se réapproprie beaucoup les formes et les récits de l'Antiquité pour nourrir sa propre pratique à la fois théorique et poétique.
1: Et ludique?
3: Et très ludique, oui, c'est un bon mot aussi. Carson, c'est intéressant parce qu'elle est toujours entre quelque chose de très ironique, de très drôle, rempli d'humour, mais aussi très sérieux. Elle évoque des thèmes comme le deuil un peu partout. D'ailleurs, le communiqué du prix Nobel parle de Knox, qui est son livre sur le deuil de son frère, par exemple. Son frère était loin de sa vie, puis elle a appris son deuil. Donc, pour traverser ce deuil-là, ou en tout cas ne pas le traverser, c'est dur à dire, elle retourne à un poème de la tradition latine. Donc, voilà, c'est un des exemples de comment elle revient au passé pour nourrir des considérations toujours très contemporaines.
1: Je le disais, vous êtes chargée de cours, vous enseignez la théorie de la littérature à l'Université de Montréal. Qu'est-ce que ça peut apporter à des jeunes lecteurs de lire Anne Carson, par exemple?
3: Carson, ce qui est très intéressant et ce qui, moi, me touche beaucoup, c'est que elle écrit des choses très, très ludiques, très stimulantes à tous les niveaux. C'est une lecture très plaisante.
1: C'est ça qui est particulier parce qu'elle est très érudite, mais en même temps, c'est accessible, c'est léger.
3: Ça varie dans son niveau d'accessibilité, mais il y a beaucoup d'œuvres, Autobiographie du Rouge. C'est un culte maintenant comme livre chez toutes sortes de gens. Mais c'est ça, il y a un côté très ludique, mais aussi ce qu'elle nous amène, c'est qu'elle nous fait réfléchir à travers ses écrits. Elle nous laisse de l'espace pour nous-mêmes réfléchir.
1: Elle ne dit pas tout.
3: Elle ne dit absolument pas tout. Elle garde beaucoup d'informations. Elle porte notre attention autant sur ce que la tradition nous dit que sur ce qu'elle ne nous dit pas. Donc, qu'est-ce qu'on peut en faire nous-mêmes? Donc, je dirais que c'est peut-être une des manières de la recevoir aujourd'hui.
1: J'ai l'impression que ce matin, quand on a su qu'Anne Carson remportait le prix Nobel de littérature, il y a plusieurs personnes qui se sont dit « Oh, qui est Anne Carson? Oh, je n'ai jamais entendu parler d'Anne Carson. Elle est canadienne, pourtant. Elle vit maintenant en Islande et aux États-Unis. Vous, comment vous êtes entrée en contact avec elle?
3: Anne Carson, elle est peu connue peut-être du grand public ou du grand public francophone à certains égards, mais c'est comme un secret bien gardé des gens qui étudient la littérature. Elle est quand même très discutée. Il y a déjà eu des livres sur elle, donc c'est pas non plus comme si elle sortait de nulle part. C'est plus que elle est quand même très mystérieuse aussi comme personnage.
1: Mais c'est ça, elle ne se révèle pas beaucoup. Elle est minimaliste dans son écriture, je dirais, mais elle est aussi en tant que personne, elle est discrète.
3: Oui, très discrète. Mm. On peut déduire beaucoup de choses d'Anne Carson en la lisant dans son, mm-hmm. dans son œuvre, mais je pense pas... par exemple, moi, si vous me demandiez qui est-elle, mm-hmm. Expliquez-moi sa biographie, je pense pas que je serais très... la bonne personne pour le faire.
1: Elle a 76 ans.
3: Elle a 76 ans, elle est née au Canada. Oui, voilà. Pour moi, ça a été une découverte très graduelle, dans le sens qu'elle gravitait toujours un peu autour de moi. J'ai découvert ses traductions de Sappho, qui ont été très populaires. Ensuite, j'ai découvert Antigonique, qui est une traduction très intéressante d'Antigone. J'ai découvert toutes sortes de choses. Je l'ai vue sur scène aussi, Antigonique. J'ai vu Autobiographie du Rouge. Donc, ça a été comme une découverte très graduelle. Et c'est comme un monde. Quand on rentre dedans, on découvre de plus en plus. C'est toujours changeant parce que son œuvre est très, très changeante. Elle s'ennuie vite, donc elle cherche toujours.
1: Toujours aussi avec ce qu'elle tire du passé.
3: Oui, exactement. Mmh. Oui, c'est quelque chose de... Elle ne cherche pas à retourner dans le passé pour l'ériger d'une certaine manière ou en faire comme ceci était le passé, voici de quoi ça avait l'air, voici ce qu'on peut en tirer. Elle cherche vraiment toujours à comprendre ce qui est encore... les échos qu'il y a encore aujourd'hui, ce qui est encore actif aujourd'hui, en quoi ça nous touche maintenant. Puis c'est ça qui, pour moi, a été extrêmement... riche pour penser mes propres réflexions et tout ça. Et c'est pour ça qu'elle est aussi importante dans mes recherches. Elle s'attarde toujours à ce qui a lieu maintenant et ce que le passé peut nous dire, ou en tout cas les échanges entre le passé et le présent. Et c'est vraiment ça qui me fascine.
1: Oui. En tout cas, ce qui a fasciné aussi l'Académie Nobel, là, c'est son œuvre. Va rayonner davantage. C'est ça, c'est ce que permet, entre autres, ce prix.
3: Oui, c'est une excellente nouvelle parce que justement, là, c'était un peu un secret bien gardé.
1: Tant mieux pour vous.
3: Oui, faut pas exagérer, elle était quand même connue. Mais je pense que c'est super important, surtout maintenant, quand on se pose plein de questions sur l'importance de la traduction, par exemple. Je pense que c'est merveilleux que les gens la connaissent de plus en plus. Puis, elle a le tour de nous faire réfléchir.
1: Et vous nous suggérez de commencer par quelle œuvre?
3: Moi, de mon côté, j'irais peut-être par trois choses différentes. Pour les gens qui aiment plus lire des essais, son essai Eros de Bittersweet, Eros doux amer, est super intéressant. C'est sur la passion, la lecture. Donc, c'est vraiment ce qui a fondé son écriture et ses réflexions. Sinon, Sappho, c'est vraiment incontournable. Je ne pense pas que ça a été traduit en français, par contre. Antigonique. C'est aussi une pièce qui me paraît très importante, qui a été traduite en français. Et Autobiographie du Rouge, c'est un peu un incontournable, parce que justement, ça a touché tant de personnes. C'est vraiment un récit coming of age qui se passe dans un monde moderne, mais dans lequel il y a des échos mythiques. Donc là, je ne vous ai évidemment pas dit un seul titre. Mais voilà.
1: On n'est pas strict. Sarah Labelle, je rappelle que vous êtes chargée de cours au département de littérature et de langue du monde à l'Université de Montréal. Merci pour ce portrait.

Et on va se laisser sur quelques notes de Bob Dylan, parce qu'il a lui aussi reçu le prix Nobel de littérature il y a 10 ans. Et parce que je trouvais que c'était une excellente occasion de l'écouter, ça me fait toujours

0: Restez à l'écoute plus tard à l'émission. Aujourd'hui, le 8 octobre, c'est la Journée nationale des soins palliatifs pour les enfants. On se rend dans l'un des deux seuls établissements québécois qui leur sont dédiés. Mais d'abord, dans moins d'un mois, les Américains vont aller aux urnes pour les élections de mi-mandat. Les démocrates entretiennent l'espoir de gagner le contrôle du Sénat, ce qui semblait encore hors de portée il y a quelques mois à peine. Or, pour ce faire, ils vont devoir gagner des élections dans les États traditionnels. Dans des États traditionnellement conservateurs. Ce soir, on va se rendre au Texas. C'est un bastion républicain, mais qui constitue un terrain de bataille inattendu. L'ancien enseignant James Talarico, un démocrate, croise le fer avec le républicain Ken Paxton, le procureur général de l'État. Le résultat de cette élection chaudement contestée pourrait influencer le pays en entier. Voici le reportage de notre journaliste Marek Cauchy-Vaillancourt.
1: Please welcome your Attorney General and the next United States Senator, Ken Paxton.
2: Les casquettes Make America Great Again abondent dans cette petite salle de réception de Waco, au Texas. Quelques 150 personnes s'y sont rassemblées pour soutenir le candidat républicain au Sénat, le procureur général Ken Paxton.
3: This guy is really obsessed with transitions.
4: James Talarico est vraiment obsédé par les transitions, dit Paxton. Il veut transitionner nos enfants. Il veut transitionner le Texas hors des énergies fossiles. Pourquoi on ne le transitionnerait pas, lui et ses idées folles, en dehors du Texas?
2: Les attaques de Ken Paxton contre son rival suscitent les applaudissements des militants républicains réunis dans la salle. Par contre, quand on leur parle, on peut voir apparaître des fissures dans le soutien à Paxton. Paxton représente les valeurs conservatrices typiques de la majorité des Texans, dit le militant républicain Tim Holtkamp. Maintenant, est-ce qu'il est une personne phénoménale? Qui sait? La Chambre des représentants du Texas, dominée par les républicains, a destitué Ken Paxton, procureur général de l'État pour corruption, avant qu'il ne soit acquitté par le Sénat. L'ancienne épouse de Ken Paxton a aussi demandé un divorce pour motif d'adultère. Le militant républicain Eddie Van Zandt a peur pour son candidat. Affublé de bottes et d'un chapeau de cow-boy noir, ce travailleur de l'industrie pétrolière craint que les prix du pétrole et du diesel, poussés à la hausse par la guerre en Iran, ne fassent perdre Paxton. J'ai voté pour Trump trois fois, dit-il, mais je suis très déçu de lui. Il n'a pas tenu ses promesses de campagne. Ceci étant dit, je ne vais pas laisser ça affecter cette course. On doit se dire, oui, Trump a brisé toutes ses promesses, mais Ken Paxton doit absolument rentrer au Sénat. Ken Paxton fait face à James Talarico, 37 ans, élu à la Chambre des représentants du Texas et étudiant pour devenir pasteur. Les membres de son église, qui l'ont vu grandir, se réunissent un dimanche matin pour l'office religieux. Dans le hall d'entrée, on peut voir des affiches en soutien aux Palestiniens ou encore offrant des ressources pour l'avortement. Durant la cérémonie, le pasteur Jim Rigby tient un discours d'ouverture envers les migrants. Nous l'avons rencontré après son serment. Les Texans sont fatigués de la haine, dit-il pour expliquer les sondages montrant Talarico en avance. Jésus faisait appel à l'humanité des gens. Je pense qu'il reconnaît ce message chez James. Dans une allée très passante du campus d'Austin de l'Université du Texas, des militants démocrates se démènent pour tenter de transformer ces sondages avantageux en victoire. Ils tentent de convaincre les étudiants, un électorat traditionnellement démocrate, de s'inscrire sur les listes électorales. C'est la dernière journée pour le faire. Leurs arguments, une affiche où on peut lire Ken Paxton corrompu et de la crème glacée gratuite. Le dirigeant de cette organisation militante est nul autre que Beto O'Rourke. Il a effleuré le rêve d'un Texas bleu en 2018, lorsqu'il a perdu son élection par 3 points de pourcentage face au sénateur Ted Cruz. Il croit que cette fois-ci sera la bonne.
4: Je n'ai jamais vu des conditions si favorables. Vous avez un candidat fantastique en James Talarico et un opposant incroyable en Ken Paxton. Personne n'est aussi corrompu dans l'histoire du Texas. En plus de ça, Donald Trump est très impopulaire. Ses mesures ont causé des hausses de prix, en particulier l'essence et le diesel.
2: Cet environnement politique a propulsé de nombreux latinos dans le camp démocrate. Leur vote est crucial au Texas, où ils forment jusqu'à 41 % de la population. Dans ce marché latino d'Austin, l'anglais est l'exception. On y vend de la nourriture en vrac ou des bottes de cow-boy importées du Mexique. Un peu plus loin, un groupe de musique entonne des chansons en espagnol. Le tout sous le regard de nombreux gardes de sécurité, dans un espace entouré de barrières et de barbelés.
5: La gente hispana tiene miedo. Tiene miedo salir. No van a buscar comida, no.
2: Les gens ont peur et ne viennent plus acheter ici, dit Ignacio Serras. Ce vendeur de légumineuses déplore une baisse de la clientèle. Il montre du doigt les opérations de l'ICE.
5: Pues toca ya invertir lo doble en gasolina. Todo ha subido bastante.
2: Nous devons dépenser le double en essence, ajoute-t-il, parce que tous les prix ont tellement grimpé. Selon un récent sondage de Fox News, James Tallarico mène par 2 points sur Ken Paxton, en dominant les intentions de vote chez les Latinos, les Afro-Américains et les modérés. Ken Paxton peut quant à lui compter sur les électeurs plus âgés et les chrétiens évangéliques, notamment. Ici Marek Cauchy-Vaillancourt, Radio-Canada, à Austin.
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0: Oui, c'est dynamique, ça nous regarde. C'est un thème que vous allez entendre chaque semaine d'ici le 3 novembre prochain, la date des élections de mi-mandat aux États-Unis. Et chaque semaine, le jeudi, le chercheur à l'Observatoire sur les États-Unis de la chaire Raoul Dandurand, Julien Toureil, se joindra à nous pour décrypter ce qui va jouer pour le président Donald Trump, les républicains, les démocrates et les électeurs américains aussi. Ce soir, on va débuter notre série par une sorte de cours 101 de ce que sont les mi-mandats. Et je vous invite, chers auditeurs, à nous faire part de vos questions. Si on n'a pas le temps d'y répondre ce soir, on va essayer d'en insérer des questions au cours de nos prochains rendez-vous. Julien Toureil, merci d'être là.
10: Merci à vous, bonsoir.
0: Julien, parlez-nous de ces élections d'un point de vue technique. Là, ce sont tous les sièges de la Chambre des représentants qui doivent être renouvelés. Pour le Sénat, c'est le tiers des sièges.
10: Oui, tout à fait. Et ça, c'est pour l'institution importante au niveau du gouvernement fédéral, qui est le Congrès. Donc, à la Chambre des représentants, vous l'avez dit, c'est l'intégralité des représentants, les 435, dont le mandat est remis en jeu. C'est à peu près le tiers pour les sénateurs. Donc, cette année, on est au niveau à peu près à 35. On les renouvelle par tiers tous les 2 ans, les sénateurs. Ils ont un mandat de 6 ans. Et à côté de ça, ce qui peut-être nous importe davantage, ces élections au niveau du Congrès, au niveau fédéral, il y a aussi, lors des élections de demi-mandat, énormément d'élections locales. Mm-hmm. On en parlera peut-être un petit peu moins, mais il faut avoir à l'esprit, par exemple, que 39 des 50 gouverneurs seront réélus ou pas réélus. Leur mandat sera en jeu. À côté de ça aussi, il y a des élections pour les législatures d'État, il y a aussi des référendums locaux, il y a aussi des élections, par exemple, pour des postes de shérif, pour des postes de juge. Donc, c'est un grand rendez-vous démocratique qui aura lieu le 3 novembre prochain aux États-Unis.
0: Celui dont le nom n'est pas sur le bulletin de vote, après tous ceux que vous avez nommés, tous les postes en jeu, il n'y a pas celui de Donald Trump. Il n'y a pas le poste de président. Mais quand même, on dit que les élections de mi-mandat, c'est quoi? C'est une sorte de référendum sur sa présidence?
10: Mais le plus souvent, les élections de mi-mandat sont une façon pour les électeurs aux États-Unis de juger de la performance présidentielle et du parti présidentiel au bout de 2 ans de mandat. Et ça, on l'observe évidemment dans toutes les élections de mi-mandat. Et souvent, ce rendez-vous, il est difficile pour le parti au pouvoir, pour le parti du président. Il y a des données qui sont assez fameuses, qui remontent par exemple à la fin des années 30. Et dans les 22 élections de mi-mandat qui ont eu lieu depuis la fin des années 30, à 20 des 22 occasions, le parti présidentiel a perdu des voix essentiellement à la Chambre des représentants et dans une proportion assez significative. En moyenne, on parle de pertes de l'ordre de 26 à 28 sièges. Pour rappel, actuellement, la majorité républicaine à la Chambre des représentants, elle est très ténue. Ils ont 218 élus à la Chambre des représentants, les Républicains, les Démocrates en ont 214. Et pour le 3 novembre prochain, c'est vrai donc que le nom de Donald Trump n'est pas sur les bulletins de vote, mais il est dans l'esprit de beaucoup d'Américains. Hein. Des données de sondage nous montrent que c'est à peu près les deux tiers des électeurs qui vont penser à Donald Trump lors de ces élections. Sur ces deux tiers, il y en a environ, parmi ces deux tiers, environ 42% pour lesquels penser à Donald Trump va les inciter à vouloir sanctionner le président et donc peut-être son parti, et un petit peu plus de 20% pour lesquels penser à Donald Trump les incitera à voter, peut-être pas directement pour Trump, mais au moins pour le Parti républicain.
0: Donc, on peut résumer de façon très résumée, excusez la répétition, mais en gros, la Chambre des représentants va changer de bord. Là. Ce sont probablement les démocrates qui vont contrôler la Chambre.
10: Selon toute vraisemblance, et si on se fie à l'histoire, lorsque vous avez une majorité si ténue...
0: De quatre sièges,
10: c'est très difficile, ne serait-ce que d'entretenir, l'espoir de conserver cette majorité. Alors, les Républicains ont essayé au cours des derniers mois de jouer sur les technicalités, notamment dans des États comme le Texas

0: en particulier, en redécoupant les cartes électorales pour essayer de sécuriser un plus grand nombre de sièges. Sauf que peut-être que cette tactique-là ne porteront pas les fruits escomptés, espérés par les Républicains, et ça paraît assez dérisoire par rapport à l'ampleur des changements auxquels on a été historiquement habitué. Il faut ajouter un élément supplémentaire, peut-être de difficulté pour les Républicains à l'heure actuelle, c'est que le président Trump est éminemment impopulaire et il y a traditionnellement un lien de corrélation ou un lien très fort entre l'impopularité ou la popularité d'un président, mais surtout peut-être l'impopularité, et le résultat des élections de mi-mandat, en particulier l'évolution des majorités à la Chambre des représentants.
1: Parlez-nous du Sénat maintenant.
0: Alors, pour le Sénat, là aussi, la majorité actuelle des Républicains, elle est assez ténue. On a 53 sénateurs républicains face à 47 sénateurs démocrates. Et l'ampleur des changements dans les élections de mi-mandat pour le Sénat, elle est un petit peu plus faible, elle est un petit peu plus limitée. Historiquement, sur la même période, à peu près celle qui s'ouvre à la fin des années 30, on parle en moyenne d'un changement de siège de 3 à 4. Pour une élection de mi-mandat. Et on voit là, par exemple, les démocrates, s'ils veulent espérer avoir la majorité au Sénat, il faut qu'ils fassent un gain net de 4 sièges. Ce qui explique en bonne partie pourquoi l'ampleur est moins grande, ben, c'est qu'il y a moins de sièges.
1: Il y a le tiers des sièges
0: qui sont en jeu. Et cette année, a priori, la carte électorale, elle était un petit peu plus favorable aux Républicains, un petit peu plus défavorable aux démocrates, parce que, par exemple, ces démocrates, ils doivent défendre des sièges de sénateurs dans des États qui ont été remportés de façon assez significative par Donald Trump en 2024, mais ça a été évoqué un petit peu plus tôt. Il y a quelques mois, on imaginait pas que les démocrates puissent espérer, envisager, reprendre la majorité au Sénat. Aujourd'hui, ils peuvent éventuellement entretenir cet espoir-là.
1: Qu'est-ce que ça changerait pour Donald Trump de perdre, que ce soit le contrôle de la Chambre des représentants ou du Sénat, ou les deux?
0: Alors, ça rendrait évidemment les deux dernières années de sa présidence un petit peu plus difficile, et on rentrerait dans cette période qu'on qualifie dans la vie politique américaine de lame duck président.
1: Canard boiteux.
0: Voilà, le canard boiteux, puisqu'évidemment, il ne peut pas se représenter aux élections présidentielles de 2028. Et d'avoir des majorités ou une majorité démocrate en face de lui, ben, rendrait beaucoup plus compliqué l'adoption de projets de loi qui lui seraient chers. Alors on pourrait dire, évidemment, au cours des deux dernières années, même s'il avait l'intégralité du pouvoir à Washington, il n'a pas été en mesure de passer beaucoup de lois très significatives.
1: Mais il utilise son Sharpie, là.
0: Il utilise beaucoup le Sharpie pour les décrets présidentiels. Alors. Mais il a assez peu fait de travail législatif. Alors évidemment, s'il a en face de lui des démocrates, majoritaire, soit à la Chambre, soit au Sénat, soit dans les deux, ça sera un petit peu plus difficile, mais surtout, il sera confronté probablement au risque de voir les démocrates utiliser peut-être abondamment le pouvoir d'enquête pour éventuellement déstabiliser politiquement le président Trump. C'est une prérogative importante, ce pouvoir d'enquête du Congrès. Et aussi, les démocrates pourront capitaliser sur le pouvoir budgétaire dont ils disposeront pour essayer de mettre à mal certaines ambitions politiques du président Trump, voire pour le contraindre, par exemple, sur des dossiers de politique étrangère, que ce soit sur la guerre en Iran, en ne finançant pas sa guerre en Iran, ou sur le dossier ukrainien, peut-être là, en forçant le vote des crédits budgétaires pour aider l'Ukraine. On rappellera que depuis que les Républicains ont repris le pouvoir à Washington et qu'ils sont revenus au pouvoir en janvier 2025, les États-Unis n'ont pas alloué d'argent supplémentaire à l'Ukraine dans sa guerre face à la Russie.
1: Parlons-nous une seconde, les tarifs, parce que là vous parlez de l'Iran, vous parlez de l'Ukraine, vous parlez des crédits budgétaires. Les tarifs, est-ce que ça peut changer quelque chose si Donald Trump perd le contrôle du Congrès?
0: Alors, techniquement, l'imposition de tarifs est une prérogative du Congrès parce que les tarifs, les droits de douane, ben, sont une forme d'imposition, une forme de taxe sur les citoyens américains. Sauf qu'en l'espèce, la présidence et le président Trump en a utilisé, disposent de ce pouvoir d'adopter des décrets présidentiels en vertu de lois qui avaient été adoptées par le Congrès dans les années 70. Et quand bien même il aurait face à lui des élus démocrates qui n'apprécient pas les droits de douane, ou même des élus républicains qui veulent se distancer de cette politique de droits de douane qui est éminemment quand même impopulaire aux États-Unis, ben, les contraintes finalement seraient très limitées pour le président Trump puisqu'il pourrait utiliser, comme il l'a fait finalement depuis qu'il est revenu à la Maison-Blanche, son pouvoir de décret présidentiel, quitte à ce que ces décrets présidentiels sur les droits de douane soient éventuellement, au terme de contestation devant les tribunaux, retoqués, annulés par la Cour suprême,

0: in fine, comme on l'a vu il y a quelques mois cette année.
1: Peut-être que la campagne électorale en vue des mi-mandats peut représenter une fenêtre là, pour le Canada pour essayer de négocier une entente, parce que si je comprends bien, ces tarifs-là sont impopulaires dans une partie de l'électorat. On voit même des républicains qui s'en plaignent.
0: Oui, ils sont impopulaires parce que la population américaine comprend l'impact de ces droits de douane sur le coût de la vie, sur les préoccupations économiques qu'elle peut avoir, des dossiers sur lesquels le président Trump et les républicains du Congrès sont quand même éminemment impopulaires. Donc, j'irai pas jusqu'à dire qu'il y a peut-être une fenêtre d'opportunité pour le gouvernement canadien d'ici les élections de mi-mandat pour essayer d'obtenir des concessions du président Trump. C'est probablement pas non plus dans l'intérêt ni dans la personnalité du président républicain de céder à la pression et de donner l'image, en particulier auprès de ses électeurs, les plus fervents partisans MAGA, qu'il serait faible face à un adversaire que l'on a dépeint avec des mots très très durs au cours des dernières semaines. Mais peut-être qu'après les élections de mi-mandat, même s'il y a des nuances à apporter, du côté d'Ottawa, on aura peut-être un président dans de meilleures dispositions pour négocier.
1: En 10 secondes, est-ce que les Américains sont engagés dans cette élection? Probablement pas autant que les présidentielles, mais corrigez-moi si je me trompe.
0: Alors, on constate que les électeurs démocrates, pour l'instant, sont très motivés. Il y a une incertitude chez les électeurs républicains dits modérés, ceux qui ne sont pas, évidemment, dans la frange MAGA, mais vous avez tout à fait raison. Lors des élections de mi-mandat, traditionnellement, aux États-Unis, on vote un petit peu moins. Le taux de participation électorale aux élections de mi-mandat, il est à peu près 20% inférieur à celui qu'on a aux élections présidentielles. Donc, c'est à peu près 40% des électeurs éligibles qui votent aux élections de mi-mandat. Il y avait eu une exception en 2018, c'était 50%.
1: Si, chers auditeurs, vous avez l'impression qu'on est passé vite sur les républicains et les démocrates, on va y revenir dans les prochaines semaines. Et si vous avez des questions, je vous rappelle, là, vous pouvez nous écrire. 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Cliquez sur la bulle de conversation de notre émission en direct. Julien Toureille, merci pour tout et à jeudi prochain.
0: À jeudi prochain.
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1: Vous l'avez peut-être compris, on va maintenant parler de la France alors que la mobilisation des étudiants s'est poursuivie aujourd'hui avec de nouveaux rassemblements, des suspensions de cours à travers le pays. Ce mouvement de protestation se déroule sur fond de discussions budgétaires et d'inquiétudes sur la dette publique du gouvernement. Le premier ministre, Sébastien Lecornu, a déclaré hier vouloir répondre aux demandes des lycéens avec pragmatisme, c'est ce qu'il a dit. François, bonsoir.
5: Oui, bonsoir Madeleine.
1: La situation financière limite grandement la marge de manœuvre des dirigeants face aux demandes sociales.
5: Énormément. La France est en état de malaise, même de révolte, et les demandes sociales de toutes parts excèdent la capacité de payer du gouvernement, qui cherche au contraire à réduire ses déficits. C'est ce qu'essaie d'expliquer M. Lecornu. C'est un pays qui fait face donc à des grèves dans le secteur public, à des écoles et des routes barricadées par les protestataires. Les étudiants du secondaire manifestent, on le voit depuis quoi, 3 semaines, mais aussi, juste dans les 18 derniers mois, il y a eu les syndicats des transports publics, des hôpitaux, sans oublier les agriculteurs durement frappés par les dernières sécheresses, mais qui étaient déjà mobilisés sur des thèmes comme les surtaxes du carburant, les prêts sans intérêt ou encore la réduction des impôts fonciers, des demandes toutes adressées au gouvernement central, un gouvernement qui dépense annuellement, selon les derniers chiffres, 57% du PIB national et qui voit sa dette accumulée augmenter chaque année de 5-6%, qui est le déficit annuel moyen des 4 dernières années. Le chiffre actuel pour la dette cumulée est de 118% du PIB. C'est le 3e pire de l'Union européenne après la Grèce et l'Italie.
1: Et aujourd'hui, la France est dans la ligne de mire des prêteurs qui ont augmenté les taux d'intérêt pour ses emprunts.
5: Oui, effectivement, une possible crise de la dette plane sur les finances publiques françaises, c'est-à-dire ce qu'on lit en toutes lettres dans la presse spécialisée. Tenez, le Financial Times de Londres a publié plus d'un article sur ce thème au cours juste des 2 ou 3 dernières semaines. Les taux d'intérêt à 10 ans se sont envolés ces derniers mois en France, à pas loin de 5%, 4,8 je crois. En France, début 2026, on était à 3,5% à peu près, ce qui est le taux actuel de l'Allemagne. La hausse des taux d'intérêt sur les obligations françaises, ça s'explique en grande partie par une perception accrue du risque de défaut de la France sur sa dette publique. Alors, un défaut de paiement, par exemple, ça peut vouloir dire que les prêteurs, un beau matin, donc les banques, les fonds souverains, les compagnies d'assurance, etc., n'achètent plus d'obligations de bons du Trésor français.

0: même à des taux rehaussés, ce qui entraînerait une crise de liquidité de l'État. Et un des signes alarmants, selon les spécialistes, c'est que les taux d'intérêt demandés à l'État français dépassent maintenant ceux qu'on pratique en Grèce ou en Italie, qui étaient les méchants garnements de l'Europe, encore il n'y a pas si longtemps. L'expression « la France homme malade de l'Europe », elle est devenue fréquente.
1: Et pourquoi la France plus que les autres?
0: Ben, c'est l'évolution budgétaire du pays qui inquiète les investisseurs, parce qu'il y a des pays où le déficit baisse. Mais là, en France, les dirigeants, depuis quelques années, annoncent que le déficit annuel va être réduit progressivement de 6 à 5, puis de 5 à 4, puis de 4 à 3 % d'ici 2029. Mais sans y arriver, dans les faits, cette année, ça n'a pratiquement pas baissé. La dette représente déjà une part très élevée du PIB, on a dit les chiffres, et le gouvernement continue de l'alourdir en maintenant des déficits à 5-6 %, alors même qu'il y a il n'y a pas de récession sévère ni urgence de type pandémie. Certes, il y a la question des dépenses militaires, mais bon. Par contre, il y a une multiplication des demandes sociales. Et il y a aussi la question cruciale du vieillissement démographique, Madeleine, qui fait que les dépenses de retraite ne cessent d'augmenter. Et là, la France, elle se distingue. Pourquoi la France, disiez-vous, même parmi les États confrontés à des difficultés budgétaires, elle se distingue par son incapacité à regarder en face la question des retraites. Tenez, l'âge officiel du départ à la retraite en France n'est que de 62 ans et des poussières. À titre de comparaison, au Danemark, pourtant un pays social-démocrate réputé généreux, c'est 67.
1: Oui, incapacité à regarder en face. Il y a quand même Emmanuel Macron, le président, qui avait essayé il y a quelques années de relever l'âge de la retraite.
0: Oui, vous avez vu comment ça tournait. C'était au début de son second mandat, c'est ça, automne 2022. Il voulait mettre ça à 64 ou 65 ans. Il avait dit 65 ans, je crois que ça avait dit 64. Scandale. Il s'est retrouvé devant des manifs hostiles et massives, soutenues par le Rassemblement national et par la France insoumise, donc les deux partis aux extrêmes, mais aussi par les syndicats et une flopée d'associations. La pression sur le budget public français est en bonne partie le fait de ce régime de retraite extrêmement généreux qui dépense quelque chose comme le quart de toutes les recettes publiques. Ça se traduit concrètement et mécaniquement par des réductions d'autres dépenses. Et dans les faits, l'État français accorde d'importantes subventions à ses citoyens âgés, mais au détriment du reste de la population, au détriment, par exemple, des dépenses en éducation, justement.
1: Pour autant, le problème n'est pas que français.
0: Ah, bien entendu, un pays comme les États-Unis est affecté par une dette publique fédérale de plus de 120 % du PIB, 40 000 milliards de dollars, ce qui est proportionnellement la même chose, même un peu plus que pour l'État français. Sauf que les États-Unis, eux, peuvent toujours imprimer des dollars, qui plus est la monnaie de référence mondiale, alors que l'État français n'a plus ce pouvoir de faire sa monnaie. Selon The Economist, dans un article publié aujourd'hui même, et je finis là-dessus, la dette publique des grandes économies avancées a environ doublé par rapport au PIB depuis le début du siècle. Donc, c'était 40 %. C'est aujourd'hui 80 %, mettons. En Europe, en gros, c'est comme ça. Début 2026, les grands pays occidentaux consacrent en moyenne 8 % de leurs recettes fiscales juste à l'intérêt de la dette. Et pour autant, pas seulement en France, nombre de gouvernements refusent de se serrer la ceinture ou n'arrivent pas à le faire, même s'ils le veulent. Ben, un jour ou l'autre, les acheteurs d'obligations pourraient le leur faire payer.
1: Merci, François.
0: Au revoir, Madeleine.
1: Au revoir.

0: Le 8 octobre, on souligne la Journée nationale des soins palliatifs pour les enfants. Au Québec, seulement 2 établissements offrent ce genre de soins, des services encore méconnus et tabous. Andréanne Williams a préparé ce reportage.
1: Oui, c'est pour ça!
2: La salle à manger du phare est pleine de vie. Ces petits pensionnaires jouent avec de la pâte à modeler.
3: Les tatouchettes, ça chatouille!
2: Tandis qu'un enfant participe à un atelier de zoothérapie. C'est la conseillère en communication stratégique et relations publiques de l'organisme, Gabrielle Lemoine, qui fait les présentations.
4: Il y a une dépistée, notre chien Mira, elle est couchée, mais tu sais, c'est comme, elle t'accueille le matin. Là, t'as le docteur Clum, ils sont là, t'as nos bénévoles incroyables.
2: Le phare Enfants et Familles est l'une des 2 maisons de soins palliatifs pédiatriques au Québec. L'organisme accueille 12 enfants en tout temps. Certains y séjournent pendant quelques jours pour donner un répit à leurs parents, alors que d'autres viennent y terminer leur vie. Mélanie Limoges est l'une des travailleuses sociales de l'organisme.
5: Ce n'est pas qu'une maison pour le décès des enfants, mais c'est aussi pour les accompagner dans cette trajectoire-là. Nous, les enfants qui viennent au phare, c'est des enfants qui ont des maladies, soit rares, génétiques, neurodégénératives, des maladies qu'on connaît peu encore. Fait que c'est difficile.

0: de savoir à quel moment dans son processus de maladie il va décéder.
1: Alléluia. Oui.
2: Louis Ravenel, 3 ans, fait partie de ses enfants. Sa mère

0: améliorer leur qualité de vie, comme de la musicothérapie, de la zoothérapie et même de la natation.
1: Ça a tout changé pour nous parce que justement, l'approche, on dirait, faisait beaucoup plus de sens avec qu'est-ce que nous, on souhaitait pour Louis. Tu sais, on veut pas maintenir en vie Louis pour qu'il soit en souffrance.
0: La pédiatre en soins palliatifs, Julie Laflamme, est directrice médicale de la maison Les Merveilles, Suzanne Vachon.
2: Donc, on va essayer que cette vie-là soit épanouie, que l'enfant aille à son plein potentiel. Donc, on va toujours aller ajouter une touche de magie dans les séjours de l'enfant. On travaille beaucoup sur l'humanisation des soins, la création d'un héritage pour cet enfant-là. C'est hyper important. C'est des enfants qui nous l'ont nommé, là, et qui avaient peur d'être oubliés après leur décès.
0: Certains parents hésitent malgré tout à avoir recours au service de ces organismes. Le tabou entourant la perte d'un enfant y est pour quelque chose, pense la docteure Julie Laflamme.
2: C'est toujours un défi de convaincre les parents parce que justement, il y a la connotation négative dans une maison de soins palliatifs. Souvent aussi, le mot répit a une connotation négative du fait que c'est parce que je suis fatiguée que tu me le proposes. En fait, c'est pas ça du tout.
0: Cette méconnaissance des soins palliatifs complique également le financement des organismes qui les prodiguent. Environ 50 % du financement du phare et de la maison Les Merveilles Suzanne Vachon provient du gouvernement provincial, tandis que l'autre moitié dépend de dons privés. La directrice des soins et services du phare, Ariane Parent,
3: c'est un travail 365 jours par année, année après année, à s'assurer d'avoir ces sous-là.
0: Un troisième centre de soins palliatifs pédiatriques, la maison Papillon Enfants et Familles, espère ouvrir ses portes d'ici la fin de l'année 2028 en Outaouais.
4: Les ressources disponibles pour les familles présentement sont excessivement limitées.
0: Environ 300 familles pourront en bénéficier, selon la gestionnaire de projet Josiane Télavoie. Mais l'organisme n'a toujours pas réussi à lever les fonds nécessaires à sa construction.
4: Et même si le ministère de la Santé demeure le partenaire premier des maisons de soins palliatifs pédiatriques au Québec, leur aide arrive une fois que la maison a ouvert ses portes. Donc, pour le développement et la construction de ces lieux, nous devons vraiment nous fier sur la générosité de la communauté.
0: Ce jour-là, une lanterne est allumée au phare, ce qui veut dire qu'un enfant est en fin de vie et qu'il est hébergé sur place avec sa famille. La directrice des soins et services du phare, Ariane Parent-Lemay.
3: Nous, ça nous met juste dans la posture de savoir que cette famille-là, elle est présente, mais ça ne changera pas le fait que la maison va être vibrante.
1: Les services se terminent vers l'âge de 18 ans à peu près.
0: Noémie Guérin, elle, s'inquiète de ce qui arrivera à son fils s'il atteint 18 ans, puisqu'il n'existe pas de maison similaire au phare pour les adultes. La pédiatre Julie Laflamme.
2: Avec la technologie, avec les avancées médicales, ben, il y en a maintenant de plus en plus qui se rendent à 18 ans. Donc, la médecine adulte doit s'adapter.
0: Entre-temps, la famille de Louis essaie de faire preuve de résilience.
1: Et je nous souhaite qu'il y ait un deuxième fort pour adultes à ce moment-là.
0: Et d'apprécier les bonheurs du quotidien, un jour à la fois. Et Sandrine Williams, Radio-Canada, Montréal.
5: Et voilà, c'est ce qui met fin à l'émission ce soir. Demain, je vais prendre une journée de congé et l'excellent Étienne Leblanc sera à la barre. Merci d'être à l'écoute. Ici Madeleine Blais-Morin. Bonne soirée. À mardi dans mon cas. Au revoir.

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6: Bonsoir, ici Rebecca Kwan. Le gouvernement Carney va lancer un nouveau

0: au programme pour aider les ménages à acheter une thermopompe, une mesure qu'ils présentent comme un moyen de réduire les émissions de GES. Mais selon l'Institut climatique du Canada, le pays s'éloigne de ses cibles, notamment en raison des politiques de Mark Carney. La ministre de l'Industrie, Mélanie Joly, défend le bilan environnemental d'Ottawa.
1: Oui, on a un nouveau pipeline qui est en cours vers l'ouest du pays, mais en même temps, on a un grand projet de captage de carbone dont on ne parle pas beaucoup dans les médias. On construit du nucléaire en Ontario, plus grand projet d'énergie nucléaire en Amérique du Nord pour des petits réacteurs nucléaires. Également, on développe de l'hydroélectricité et de l'éolien à Churchill Falls. Ça va faire en sorte de diminuer, bien entendu, les GES et donc ça fait partie de notre plan environnemental.
0: Ce programme pourrait permettre d'éviter 25 mégatonnes d'émissions sur 20 ans, alors que les émissions canadiennes ont augmenté de plus de 6 mégatonnes en 2025 seulement. Plus de 200 acteurs du secteur de l'acier et de l'aluminium étaient réunis aujourd'hui pour discuter des défis dans leur secteur. Plusieurs entreprises subissent depuis des mois les conséquences de la guerre commerciale avec les États-Unis, avec une surtaxe de 50% sur leurs produits exportés au sud de la frontière. Pour plusieurs d'entre eux, la question n'est pas de savoir s'il va y avoir des fermetures, mais combien il y en aura. David Savoie.
2: Our members in the U.S. understand the need to fight.
3: C'est la grande messe de la métallurgie, avec des représentants de tous les domaines rassemblés pour parler de leur réalité. Il y a bien des défis de repreneuriat, de main-d'œuvre et d'investissement, mais les tarifs américains pèsent lourd dans les discussions. La série Stelco a annoncé récemment des licenciements. Il y aura d'autres situations comme celle-là, prévient Fiona Cook, qui représente les fonderies du Canada.
4: C'est sûr que déjà, il y a des employés qui se sont congédiés à cause de la situation, la baisse des ventes. C'est sûr qu'il va y en avoir d'autres.
3: Ce ne pourrait être qu'une question de temps, puisque déjà, des PME du secteur manquent de liquidité après des mois absorbés des tarifs américains. Jean Simard, président de l'Association de l'aluminium du Canada, dit qu'il reçoit de nombreux appels chaque semaine.
5: La première chose qui va arriver, c'est quoi? La banque va appeler, va dire « Viens donc, on va se parler ». Et là, ils vont les prendre puis ils vont les mettre dans la colonne des risques. Ça, c'est le début d'une spirale qui t'amène vers une fermeture éventuelle, une faillite possible, et ainsi de suite. C'est vers ça qu'on s'en va.
3: Il reste quand même de l'espoir d'une entente entre les deux pays. Une économie canadienne qui va mal, c'est une économie américaine qui va mal, rappelle Roxanne Brown, qui est présidente des Métallos, qui représente des travailleurs canadiens et américains. Entre-temps, l'industrie de la métallurgie estime que les gouvernements pourraient faire plus de place aux entreprises locales dans les contrats alloués. Et le secteur espère aussi une stratégie industrielle québécoise afin d'avoir un plan plus clair. Avec un nouveau gouvernement à Québec, ils veulent battre le fer pendant qu'il est chaud. Ici David Savoie, Radio-Canada, Boucherville.
0: D'ailleurs, au Québec, le chef du Parti libéral, Charles Milliard, se prépare à faire son entrée pour la première fois comme député à l'Assemblée nationale le 17 novembre prochain. Le chef libéral a rencontré ses candidats 3 jours après le scrutin. Il a souligné avant la rencontre que si lui devra apprendre les rouages du Parlement, plusieurs membres de son équipe y sont familiers.
6: On a tellement une équipe de parlementaires expérimentés ici. On n'est pas des nouveaux venus en politique là, au Parti libéral du Québec. Il y a 18 personnes ici qui font des lois, la pluie et le beau temps depuis des années au Salon Bleu. Alors, je compte sur eux pour participer à ma formation puis à aider. On est 23 nouveaux, 17 qui ont de l'expérience. Alors, je pense qu'on est l'équipe. Quand on dit que l'opposition officielle et le gouvernement en attente, ben voilà.
0: Le chef conservateur Éric Duhaime a lui aussi rencontré son équipe aujourd'hui. En France, la mobilisation des lycéens se poursuit pour réclamer davantage de moyens dans l'éducation. Ils étaient des dizaines de milliers d'étudiants, de parents et d'enseignants à manifester dans plusieurs villes. Gabriel de Jazé fait le compte-rendu de la journée.
7: Ont battu le pavé aujourd'hui, toujours très motivés, même s'ils étaient moins nombreux. 95% des lycées étaient ouverts, mais des facultés ont été bloquées par les étudiants qui ont rejoint le mouvement. À Lyon, Bordeaux, Marseille et à Paris, les rassemblements étaient dans l'ensemble sereins et bon enfant, malgré des échauffourées entre casseurs et forces de l'ordre en fin de journée dans la capitale. Pendant 2 heures, pourtant, les 25 000 jeunes réunis place de la Bastille avaient d'abord manifesté pacifiquement.
8: On est tous là juste pour défendre nos droits et juste le droit de pouvoir étudier dans les bonnes conditions pour notre avenir, en fait.
7: Le ministre de l'Éducation nationale, Édouard Geffray, a promis ce soir au journal télévisé de résoudre notamment le problème endémique des professeurs manquants.
9: Moi, ce qui m'intéresse, c'est que des élèves qui n'ont pas cours aujourd'hui aient cours demain. Ça représente plusieurs milliers de postes. On met les milliers de postes en face.
7: Le ministre de l'Éducation a aussi entrepris d'améliorer

0: explorer les emplois du temps et la plateforme d'orientation qui concentre les critiques. La crainte du gouvernement est que sur fond d'insatisfaction sociale forte, d'autres catégories viennent grossir les rangs des manifestants, notamment des agriculteurs ou des fonctionnaires. Côté jeunes en tout cas, le rendez-vous est déjà lancé pour bloquer lycées et universités et manifester encore mardi prochain. Ici Gabrielle Dejazet, Radio-Canada, Paris.
1: En terminant, le gourou de la finance, Steven Jarislowsky, est mort à l'âge de 101 ans. Celui qui s'est fait connaître pour ses analyses percutantes de l'économie avait notamment prédit la crise financière de 2008. C'est ce qui conclut les informations à l'antenne de Radio-Canada.
2: C'était la conséquence d'un traité, une façon pour les vainqueurs de punir les vaincus. Mais les conséquences furent par la suite dévastatrices. Ici Maxime Coutier, à Aujourd'hui l'Histoire, les réparations allemandes de la Première Guerre mondiale aux années 2000.
3: Puisqu'on nous a contraints à tirer l'épée, nous n'avons pas le droit, messieurs, de la remettre au bourreau. Avant le jour où nous aurons vengé nos mémoires communes des alliés, nous permettra de réparer nos ruines, de refaire la France intégrale et de nous prémunir efficacement contre le retour périodique des provocations.
2: L'ancien président français Raymond Poincaré, s'adressant à ses concitoyens, c'était le 11 novembre 1918, le jour de l'armistice. La France et la Belgique, entre autres, étaient en ruine et les vainqueurs exigeaient réparation. Des sommes colossales qui vont plonger l'Allemagne dans le chaos et surtout nourrir la frustration et l'humiliation des vaincus. Adolf Hitler va s'en servir pour crier vengeance, ce qui va mener bien sûr à la Seconde Guerre mondiale. Mais à la chute du Troisième Reich, la question refait surface. Et beaucoup plus tard, le 3 octobre 2010, l'Allemagne réunifiée verse un ultime paiement. La dette est enfin remboursée.
4: Article 231. Les gouvernements alliés et associés déclarent, et l'Allemagne reconnaît, que l'Allemagne et ses alliés sont responsables pour les avoir causés de toutes les pertes et de tous les dommages subis par les gouvernements alliés et associés et leurs nationaux en conséquence de la guerre qui leur a été imposée par l'agression de l'Allemagne et de ses alliés.
2: L'article 231 du traité de Versailles, signé le 28 juin 1919, un traité qui affirme que l'Empire allemand et ses alliés demeurent les seuls responsables du conflit et que, par conséquent, ils devront payer. Alors pour nous en parler, mon invité, Carl Bouchard, il est vice-doyen à la Faculté des arts et des sciences de l'Université de Montréal, professeur titulaire au département d'histoire de cette même université avec nous en studio. Bonjour Carl.
5: Bonjour Maxime.
2: 10 millions de morts, une Europe en ruine et un responsable qui doit payer. La France y tenait à cette punition.
5: La France y tenait, puis on l'a entendu dans Poincaré, on l'a entendu dans votre introduction. Le quart reste du pays est complètement détruit, ou à peu près. La Belgique est dévastée. Il y a 1,3 million de soldats morts, des millions de veuves et d'orphelins. Il faut que quelqu'un aide à la reconstruction. Et qui va aider à la reconstruction? C'est le vaincu de la Première Guerre mondiale. Donc, c'est vraiment un besoin dans une certaine mesure. Donc, l'Allemagne va devoir payer. Les Français y tiennent, mais pas que les Français, les Britanniques
2: oui,
5: y tiennent
2: aussi,
5: également.
2: Hein? Ouais, ouais, mais, ouais. Mais fait à noter, parce que c'est pas rien, le texte, ce qu'on a entendu, il a été écrit et signé avant que le montant ne soit établi.
5: Ouais, c'est un bel exemple de la complexité après la guerre, c'est-à-dire qu'on ne sait pas combien la guerre a coûté. Et donc, c'est quoi les pertes? Comment on va évaluer ces destructions? Alors, les Alliés ne s'entendent pas pendant la négociation. C'est pas le premier sujet sur lequel les Alliés s'entendent pas pendant la négociation de 1919. Mais celui-là est tellement complexe et tellement technique qu'il leur faut 2 ans avant d'arriver à une décision. À combien on va payer? Et puis là, les sommes sont extrêmement variables. Les Britanniques demandent 2 fois la somme que demandent les Français. Et cette somme-là ne sera pas la somme qu'on va demander aux Allemands. Donc, c'est vraiment très, très long pour négocier. Donc, les Allemands signent dans une certaine mesure un traité et un chèque en blanc,
2: oui,
5: parce qu'ils ne savent pas combien
2: c'est ça. Voilà, on reconnaît notre culpabilité, on va payer parce qu'on n'a pas le choix, on a perdu la guerre, mais combien, mais ça arrive plus tard. Ouais. Donc, dans un premier temps, l'Allemagne se met à payer, mais rapidement, c'est pas très long, elle se sent vite asphyxiée, elle va cesser de payer en 1921, ce qui aura des conséquences, ça va mener à l'occupation de la Ruhr par

0: l'armée française. Et ça, c'est vécu par une grande humiliation pour les Allemands.
1: Oui, c'est une grande humiliation. Puis c'est vraiment l'époque où les Français appellent ça, on appelle ça la politique de l'exécution. Les Français tiennent absolument à ce que le traité de Versailles soit respecté dans tous ses articles. Et donc, le paiement des réparations est nécessaire. Et là, on arrive au point où on se dit, les Allemands ne paient pas suffisamment. Donc, ils ne paient pas que de l'argent. Il y a de l'argent, il y a du matériel industriel, il y a différentes formes de paiement. Et puis, les Français se plaignent des retards dans le paiement. Et c'est là que ça va occasionner donc la première véritable grande tension entre la France et l'Allemagne après la guerre.
0: Ça dit bon, oui, ils occupent l'Allemagne, mais en même temps, ce qu'ils veulent, c'est être payés, hein, les Français. Donc, il y aura une première solution de compromis en 1924 avec un plan qui réorganise un petit peu les paiements là.
1: Qu'on appelle le plan d'Aze, qui vient au terme d'une année et demie catastrophique en Allemagne, en fait. C'est que cette occupation de la Ruhr provoque une réaction du côté de la population allemande qui décide de faire de la résistance passive. Ça augmente l'inflation en Allemagne et donc la situation devient complètement incontrôlable. Et donc, il faut trouver une façon de s'entendre. Mmh. C'est ça le plan d'Aze qu'on va mettre en place à partir de 1924.
0: Oui, parce que il faut y revenir, puis il faut insister là-dessus. L'inflation galopante au début des années 20 en Allemagne, ça devient complètement fou. Par exemple, un dollar américain valait 9000 marks en novembre 1922. L'année suivante, le même dollar américain vaut un milliard de marques allemands. Là, les billets valent plus rien. Là, on se promène dans les rues avec des charrettes remplies de billets. On les brûle pour se chauffer.
1: On a des images effectivement complètement hallucinantes entre un morceau de pain qui vaut un milliard de marques le matin et qui vaut 2 milliards de marques 3 heures plus tard. Là, c'est complètement fou.
0: Ouais. Même dans les restaurants, on dit que bon, au début du repas, le repas coûte tant et à la fin du repas, il vaut plus cher parce que l'inflation a fait son œuvre. Ouais. Donc l'économie est dans un état complètement lamentable. L'économie allemande. L'hyperinflation bouleverse l'ensemble de la société. Le grand auteur allemand Stefan Zweig l'a bien décrit plus tard dans son autobiographie « Le monde d'hier ».
2: J'ai vécu des jours où je devais payer 50 000 marks le matin pour acheter un journal et 100 000 le soir. Celui qui voulait changer de l'argent étranger répartissait les opérations de change sur plusieurs heures. Car à 4 heures, il recevait un montant plusieurs fois supérieur à celui qu'il avait reçu à 3 heures. Et à 5 heures, encore plusieurs fois supérieur à celui qu'il aurait reçu 60 minutes plus tôt. Un lacet de chaussures coûtait plus cher que précédemment une chaussure. Non, plus cher qu'un magasin de luxe avec 2000 paires de chaussures. Réparer une fenêtre cassée, plus cher qu'auparavant la maison tout entière. Si on appliquait le taux de conversion, certaines usines ne coûtaient pas plus cher qu'autrefois une brouette. Des adolescents qui avaient découvert une caisse de savon égarée sur le port circulaient des mois durant en voiture et vivaient comme des princes en vendant un morceau par jour, tandis que leurs parents autrefois riches faisaient maintenant la manche. Des porteurs de journaux fondaient des banques et spéculaient sur toutes les valeurs.
0: Ça fait presque sourire parce qu'on peine à y croire. Mais au-delà de ça, c'est toute la structure sociale qui est bouleversée. Puis c'est ce qu'il décrit bien. Les classes moyennes s'effondrent.
1: Ouais.
0: Et ça explique en partie, pas que ça bien sûr, mais la montée du nazisme par la suite.
1: C'est vraiment le nid dans lequel se nourrit l'extrémisme. Plus la misère augmente, évidemment, plus les solutions extrémistes sont intéressantes pour la population. Donc, ce moment-là a vraiment marqué les esprits. Puis le passage de Zweig est vraiment renversant pour ça, parce que même dans son livre, on voit aussi à quel point tout ça commence à déraper. Là. Hitler commence à intervenir dans les médias à ce moment-là. Donc, il y a vraiment là, quelque chose qui marque les esprits avec cette occupation de la Ruhr et la crise inflationniste qui suit.
0: Ouais. Et là, ben, il faut trouver une solution. D'autant plus que bon, puis il y a de l'argent qui vient, mais des États-Unis, hein, sous la forme de prêts. Et là, on songe à un deuxième plan, parce que visiblement, il y a un échec avec le premier. L'hyperinflation continue de faire son œuvre, ce qui va nous mener au plan Young.
1: Ce qu'on va faire en 1924, c'est d'essayer de faire table rase, d'essayer de dire qu'on réfléchit comment on va faire pour que ça se stabilise. Alors c'est un plan qui va se mettre en place, le plan d'Aze en 1924, qui se met en place, et donc l'Allemagne va reprendre le paiement des réparations, les Français et les Belges vont sortir de la Ruhr, et on va rééchelonner les réparations pour un programme de 5 ans. Donc, l'objectif, c'est de dire, on va stabiliser tout ça, et pendant 5 ans, vous allez payer de façon très précise des réparations. À la 6e année, les réparations vont augmenter, mais pendant 5 ans, vous allez payer de façon 2 milliards de marques par année.

0: Et pour vous aider à vous reconstruire, les Américains vont investir et prêter de l'argent à l'Allemagne, qui, elle, va pouvoir payer des réparations aux Britanniques et aux Français et aux Belges, donc à ceux à qui ils doivent de l'argent, tandis que ces vainqueurs de la Première Guerre mondiale qui ont emprunté de l'argent aux Américains pourront, eux, rembourser leurs dettes aux Américains.
1: Ah oui.
0: Donc, le programme de 1924 est très avantageux parce qu'il permet de stabiliser la population. Daz va recevoir le prix Nobel, d'ailleurs, Nobel à cet effet-là, mais qui va partager avec le premier ministre britannique, mais il reçoit le prix Nobel, ça stabilise la situation, mais l'Amérique devient la plaque tournante de tout système. Et c'est ça qui commence à poser un problème, c'est que si, par exemple, il se passe j'imagine comme ça, là, j'y vais au hasard, un crash boursier quelques années plus tard, eh ben, c'est ce qui va provoquer une catastrophe économique.
1: Oui. Puis ben, c'est ce qui va arriver, hein.
0: C'est vrai.
1: Parce que 1929, crash boursier, puis la crise des années 30, ce qui va évidemment compliquer les choses, parce que là, c'est l'ensemble de l'économie mondiale qui est affectée, y compris, et surtout, dans un premier temps, l'économie américaine. Tout ça, ce sentiment d'humiliation, il sera exploité, exacerbé par Adolf Hitler dans les années 30. Hein. Souvent, il va dénoncer le diktat du traité de Versailles. C'est un thème récurrent chez lui.
0: C'est un thème récurrent chez lui. Et puis c'est parce que il va chercher là ce qu'il faut pour aller convaincre la population du bien fondé de ses thèses. Mais ce qui est fascinant, c'est qu'il y a toujours cette cristallisation autour de l'humiliation. Mais en même temps, dans les faits, les alliés font beaucoup d'efforts. Alors, en 1929, un autre plan est mis en place. Après la fin du plan Daz, c'est le plan Yang, en 1929, qui, lui, réduit encore le paiement des réparations. Donc, il réduit de 17% ce que les Allemands devaient payer. Et on répartit en nouvelles annuités. Donc, ce qu'on va faire, c'est qu'on va dire, OK, vous pouvez payer, mais vous allez payer jusqu'en 1988 les paiements de la Première Guerre mondiale.
1: Voilà. La fin du monde à cette époque-là.
0: Donc, la somme reste à peu près la même, mais on réduit le paiement pour que, justement, on soit capable de d'intégrer ça dans l'économie. Mais la crise économique est trop forte. Donc, il va y avoir, dans les années qui vont suivre, là, en 1931-1932, un moratoire sur le paiement des réparations. En 32, on s'entend une dernière fois dans une conférence à Lausanne pour dire, en fait, on va réduire le paiement des réparations à 5 milliards de marques. On est quand même passé à 132 et on est rendu à 5 milliards.
1: Les Allemands. Négociation, là, oui.
0: Et à ce moment-là, les Allemands auront payé à peu près 20 milliards sur les 132 milliards qu'ils devaient payer. Mais la première chose que fait Hitler en arrivant au pouvoir, une des premières choses après avoir quitté la conférence sur le désarmement et la SDN, c'est de dire on paie plus les réparations.
1: Oui, ben disons qu'il ne respecte pas beaucoup ces traités. Et puis là, ben on connaît la suite. Hein, tout ça, ça va mener entre autres, mais bien sûr à la Seconde Guerre mondiale, ultimement la défaite de l'Allemagne. Et là, dans ce cas-ci, c'est un pays qu'il faudra assurément reconstruire parce que l'Allemagne est en ruine.
2: Pourtant, si la lutte armée meurtrière est terminée sur le continent, on s'est engagé déjà dans une autre lutte qu'il faudra livrer avec non moins de succès. Contre des ennemis plus insaisissables que ne le fut le Bosch. Les commandants n'ont plus de problèmes de stratégie ou de tactique à résoudre. Leur tâche est maintenant d'aider à la guérison, de hâter la convalescence d'un monde qui abrite le tiers du globe. Mais ce continent est déchiré, ravagé en plein chaos économique, aux prises avec des problèmes sociaux, idéologiques, démographiques, sanitaires, alimentaires, d'une acuité à peu près sans précédent. Et ce n'est pas facile d'agir, de prendre des décisions saines au milieu du bouleversement, d'éviter les écueils peut-être plus dangereux que les obstacles artificiels qui nous ont tant ennuyés à certaines périodes du conflit.
1: Reportage du journaliste de Radio-Canada, Marcel Ouimet, en mai, 1945. Donc, on l'entend, l'Europe, on a plein les bras, il y a des problèmes. Puis, en plus, il faut rappeler que Hitler, lui, dès qu'il a été élu, c'est terminé les paiements. Moi, j'arrête de payer.
0: Effectivement, dès qu'il arrive au pouvoir, il cesse les paiements. Bon, dans les mois précédents, on avait déjà un moratoire sur les paiements parce que la Grande Dépression est telle que l'Allemagne peut absolument plus payer. Et on s'était entendu en 1932 d'une réduction absolument radicale du paiement. Donc, il reste plus grand chose. Il reste 5 milliards à payer à peu près à partir des années 30. Mais Hitler, évidemment, pour laver l'humiliation de Versailles, va décider tout simplement d'arrêter de payer. Mais là, il n'y a plus personne qui croit vraiment que l'Allemagne va continuer à payer.
1: Puis, on a bien vu avec la Seconde Guerre mondiale, bon, le nazisme s'est nourri de cette frustration puis de cette humiliation des Allemands. Et au sortir de la guerre, les Américains n'ont pas du tout envie de refaire la même erreur. Ils ont compris que c'était pas une bonne idée.
0: Absolument. Il n'y aura pas de réparation après la Deuxième Guerre mondiale. Il n'y a pas de réparation. Donc, c'est assez fait. Bon, l'Allemagne disparaît, faut dire, légalement, mais il n'y a plus de réparation parce que, justement, on comprend que c'est un sujet, c'est un serpent de mer là, qui revient, qui continue à antagoniser les anciens.

0: belligérants.
1: Ouais. Le président américain Roosevelt va l'exprimer à maintes reprises, puis avant même, c'est intéressant, avant même la victoire définitive, il l'évoque, et c'est le cas ici, on est en décembre 1943.
2: After the armistice in 1918, we thought and hoped that the militaristic philosophy of Germany had been crushed.
3: Lors du déclenchement de la Première Guerre mondiale, peu de gens s'imaginaient que nos navires et notre marine marchande seraient menacés par des sous-marins allemands en haute mer ou que les militaristes allemands chercheraient un jour à dominer une nation en dehors de l'Europe centrale. Après l'armistice de 1918, nous avons pensé et espéré que la philosophie militariste allemande avait été anéantie. Remplis d'une extrême bienveillance, nous avons consacré les 20 années suivantes à nous désarmer, pendant que les Allemands se lamentaient si pathétiquement que les autres nations leur ont permis et les ont même aidés à se réarmer. Pendant trop longtemps, nous avons été bercés par l'espoir que des nations guerrières finiraient par comprendre et mettraient en œuvre les principes de la paix de manière volontaire. Ces expériences bien intentionnées ont été un échec. J'espère que nous ne suivrons plus cette voie. Je ferai tout ce qui est en mon pouvoir en tant que président et commandant en chef pour que ces erreurs tragiques ne se reproduisent plus jamais.
1: À propos du président Roosevelt, à la fin de 1943, on sent que bon, la victoire s'en vient, en tout cas pourrait arriver. L'Allemagne, on connaît la suite, sera vaincue. Les Américains, un mot peut-être là-dessus, parce que vous dites il y aura pas de paiement, mais ils vont quand même mettre en place le plan Marshall pour aider l'Allemagne
0: à se reconstruire. On fait un peu le même. En fait, ce qui se passe, c'est qu'on doit justement les aider à se reconstruire, mais pas les accabler par un paiement qui fait en sorte que c'est très difficile de s'en sortir économiquement, même si, durant l'entre-deux-guerres, l'Allemagne a réussi quand même à prospérer. C'est un pays qui a réussi à prospérer, puis de façon ironique, par exemple, ben, en allant chercher des usines et en allant chercher des produits industriels en Allemagne, eh ben, on inondait le marché français de produits allemands, et donc les entreprises françaises se plaignaient de la... Donc, il y a toutes sortes de choses ironiques avec ces enjeux économiques, c'est que on s'est jamais trop vers où ça peut aller, mais ce qu'on sait, c'est que la meilleure façon d'aider un ancien ennemi, c'est de l'accompagner vers une réconciliation. Et donc là, en abandonnant les réparations au moment de la Deuxième Guerre mondiale, on n'oublie pas celle de la Première, au moment de la Deuxième, eh ben, c'est une façon aussi de contribuer à la reconstruction allemande.
1: Oui, mais on se souvient que Hitler a cessé de payer, donc il reste encore des sommes, mais au sortir de la Deuxième Guerre mondiale, ben là, l'Allemagne, elle est divisée à ce moment-là. D'abord, dans un premier temps, en quatre parties, là.
0: Exactement. Donc, dans un premier temps, l'Allemagne n'existe pas légalement. En 49, la République fédérale allemande est créée, puis par la suite, la République démocratique allemande. Et là, on doit s'entendre. Comment on fait pour régler les enjeux économiques?
1: Qui doit payer? Est-ce que c'est l'Allemagne de l'Ouest ou l'Allemagne de l'Est?
0: Tout à fait. Donc, en 53, une conférence à Londres réussit à trouver un compromis sur le paiement des réparations. Et en fait, l'Allemagne de l'Ouest va accepter de payer une partie des prêts, mais va laisser les intérêts qui avaient été contractés par des paiements non remboursés pendant l'entre-deux-guerres à la prochaine réunification. Mais en 53, on a peut-être l'idée que l'Allemagne va se réunifier, mais à quel moment? Donc, c'est une question de temps, et ce sujet reste, latent pendant des décennies.
1: Oui. Est-ce qu'on en parle pendant ces décennies ou c'est un sujet un peu mis de côté?
0: Ça reste un sujet mis de côté parce que les sommes deviennent de moins en moins importantes avec les décennies. Oui. Et donc, c'est une obligation légale, et il y a quelque chose de juridique, d'une contrainte juridique, mais ça reste quand même des sommes plutôt dérisoires dans la mesure de la prospérité qu'on va connaître après la Deuxième Guerre mondiale.
1: Donc, on a l'idée dès 53 que peut-être un jour l'Allemagne sera réunie. Il faudra quand même un peu de temps, mais le 9 novembre 1989, tout bascule.
4: À Berlin-Est, les gardes frontières ont dû se résigner. La foule savait que le gouvernement avait ouvert les portes. On a dû laisser passer ces gens qui, dans une atmosphère de fête, choisissaient l'Ouest. Les choses changent, on ne peut plus rien prévoir. À Berlin-Ouest, une foule de badauds venait voir ce qui se passait à Checkpoint Charlie quelques minutes après l'annonce de l'ouverture de la frontière. Pour ce Berlinois, 28 années de peine de séparation venaient de prendre fin. La décision du gouvernement est-allemand d'ouvrir la frontière est tout un pari. À l'Est, 1,5 million de personnes ont déjà déposé des demandes d'émigration. À l'Ouest, on redoute l'arrivée d'une véritable marée humaine à la frontière. Un porte-parole de Nouveau Forum disait ce soir redouter une telle éventualité qui pourrait donner à l'armée un prétexte pour intervenir et arrêter le processus de libéralisation.

0: La foule réunie à Checkpoint Charlie cette nuit ridiculisait, sifflait les soldats et policiers est-allemands qui tentaient de faire respecter cette frontière devenue de plus en plus perméable.
1: Reportage de Raymond Saint-Pierre au Téléjournal, c'est à la chute du mur en novembre 1989. Donc, l'Allemagne est maintenant réunifiée. Bon, ça va prendre un petit peu de temps quand même, mais là, il faut reprendre les paiements. Ils sont toujours là.
2: L'accord de 53 se réactive. Et puis, ben, l'Allemagne fait un dernier paiement en 2010 de 94 millions de dollars qui règle l'enjeu des dettes de prêts allemands, en fait. Et donc, ce sont des intérêts, comme j'expliquais, des intérêts, donc, qu'on a remboursés. C'est un chapitre qui se clôt 91 ans après après l'histoire. Et puis, c'est intéressant, le journal Titzeit dit, ben, c'est aussi symboliquement une autre chose qui se boucle, c'est que ça faisait 20 ans que l'Allemagne était réunifiée, ou à peu près, lorsque le dernier paiement est fait. C'est la fermeture d'un chapitre, en fait, qui s'est ouvert au début du siècle.
1: Mmh. Ouais, effectivement. Puis, mais ça donne pas lieu à des négociations pénibles là, entre l'Allemagne et les autres pays, là, à ce moment-là.
2: Non, c'est davantage une formalité. Puis même, on est étonné de voir... moi, je regardais, j'essayais de trouver dans les journaux s'il y avait des choses. En fait, ça a été à peu près un non-sujet. On en a évoqué dans quelques journaux, mais ça a été traité très sobrement, en fait, ce dernier versement. On était dans d'autres lieux en 2010.
1: Oui. D'autres lieux, mais peut-être d'autres préoccupations aussi, parce que d'un point de vue économique, la priorité pour l'Allemagne de l'Ouest, c'était surtout de voir comment on allait absorber l'Allemagne de l'Est. Il y avait là un défi économique important, là.
2: Bien plus majeur que les 94 millions de dollars qui restaient à payer.
1: Oui. Qu'est-ce qu'on peut retenir de tout ça?
2: Moi, ce qui me fascine là-dedans, c'est les effets très, très, très profonds de la guerre. et puis que c'est des enjeux économiques comme ceux-là ne sont pas que comptables. Les réparations de la Première Guerre mondiale, c'est un sujet politique, c'est un sujet symbolique extrêmement fort. Et ça agit aussi. Et c'est beaucoup plus sur ça, en fait, que l'extrémisme s'est construit. L'Allemagne avait les capacités de payer. Et en fait, si on a pris 2 ans à chercher le montant, c'est qu'on s'est assuré que les Allemands pouvaient payer la somme qu'ils avaient. C'était pas farfelu. Mais c'est l'Allemagne qui n'a pas voulu, qui voyait ça comme étant justement symboliquement une humiliation supplémentaire. Donc ça montre la force de ces symboles c'est la résistance qui s'est construite à partir de là. Donc pour moi c'est assez intéressant de voir comment un sujet comme celui-là, qui est souvent passé sous le tapis, les gens connaissent pas beaucoup la question des réparations allemandes, mais à quel point ça peut jouer politiquement, idéologiquement, là, dans une période comme celle-là.
1: Oui. Et puis, il faut dire aussi, Adolf Hitler a alimenté ce sentiment-là. Il s'en est servi beaucoup, là.
2: Absolument. On a déjà fait des émissions là-dessus, cet Hitler qui était tout à fait capable de sentir ce qu'il allait chercher, déclencher des réactions et des émotions dans la population. Et là, il a trouvé un sujet parfait.
1: Oui. Puis ça nous rappelle aussi, puis on va terminer là-dessus, que, c'est jamais une bonne idée de vouloir écraser, piétiner, humilier l'adversaire.
2: Dans les processus de réconciliation, c'est à peu près la chose à ne pas faire.
1: Ben, on l'a vu, en tout cas, l'histoire, ça aurait été extrêmement coûteux, puisque tout ça, ça a conduit, entre autres, pas que ça, bien sûr, mais à la Seconde Guerre mondiale et aux millions de morts qui s'en est suivi. Mon invité, je rappelle, Carl Bouchard, il est vice-doyen à la Faculté des arts et des sciences de l'Université de Montréal, professeur titulaire au département d'histoire de cette même université. Merci beaucoup d'avoir été là.
2: Merci à vous.
1: Merci également à toute l'équipe d'Aujourd'hui l'Histoire. Ici Maxime Gauthier, là-dessus, bonne soirée. À une prochaine, au revoir.
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10: Celle-là, non. C'est rare. On m'avait donné des journaux comme ça sur la table. C'est la première fois que ça m'arrive. D'habitude, je chouille dans les poubelles.
11: Mais passez vos messages en nombre, ça se rend.
10: Ben oui, donc je sais. Mais d'habitude...

0: Tout fouillé dans les poubelles de, comment il s'appelle, le Patrick Masbourien. Puis là, je peux le tasser rasoir, puis je tombe ces journaux.
1: Hey, c'est même le National Post puis la Gazette.
0: Oui. Ouais, ben là, évidemment, c'est des journaux anglophones. Nous, on est francophones.
2: Hey, excuse-moi, mais c'est-tu commencé?
0: Non.
2: Mais c'est quoi
1: ce... On est dans le pré-épilogue.
2: Oui, mais on est-tu dans l'émission?
0: Non. Yo, t'as-tu entendu le son?
2: Non, justement.
0: Ah, ben non.
1: Pourquoi vous la tutoyez?
2: Pourquoi vous me faites
0: ça? Parce qu'on n'a pas commencé.
2: Ben, c'est quoi l'idée? Il est une heure.
0: Ben, il n'est pas une heure. Oui, non, mais ça, c'est pas... OK, je comprends, mais ça, c'est pas l'heure de là, là. Ça, c'est... L'heure, il est là.
3: Mais ça a été aboli, le prologue. Vous n'êtes pas au courant, Nathalie?
2: C'est-tu vrai? Non, mais là, où est-ce qu'on est, là?
0: À la journée, est encore jeune,
2: OK,
0: Nathalie.
2: D'accord, mais c'est quand que ça commence?
1: C'est commencé, Nathalie. Moi, je vais vous aider. Il vous niaise. C'est commencé. Ne dites pas niaise.
0: Y a-tu quelqu'un qui a le
2: mais pourquoi on n'a pas entendu le...
3: Peut-être le volume de vos écouteurs.
2: Ah, oh, c'est ça! Alors... Mais zut!
1: Mais moi, je suis toujours là pour vous protéger, Nathalie. Vous allez voir, je vais être là.
2: Merci, mon cher Hugo. Oui. À qui il parle?
1: À votre chum.
0: Michel.
2: À Michel?
0: Je vais peut-être venir la... Oui.
1: Ce camion blanc. Ah,
0: okay. C'est pas trop ce qu'elle est.
2: Ouais, non,
0: c'est camion blanc avec les parfaits. Merci, Michel. Bon, Dieu, ça fait du bien.
2: Si, ça, j'avais pas ouvert mes écouteurs.
0: Oh, j'ai hâte que vous nous fassiez votre prochaine critique, ça va être solide. Bon, ça, c'est fait. C'est Philippe qui a mis les journaux, qui m'a mis les journaux. C'est-tu fin, ça?
2: Oh,
0: c'est Philippe Robert. Je fais le Robert, j'avoue qu'il
2: a passé notre invité.
0: Non, Philippe Giffournier, c'est vrai, on l'a pas encore nommé. Philippe Giffournier, bonjour.
4: Bonjour.
0: On vous invite parce que vous allez retourner dans votre grotte, là, pour les 18 prochains mois.
4: Oh, mon Dieu, oui.
0: Fait que, non, ça va vous faire du bien.
4: Oui, ça va faire du bien.
0: Parfait. En attendant, la semaine passée, on a parlé de plein de choses en ouverture, en prologue, pardon.
2: Oui. Hein?
0: Bon, vous savez, vous avez compris là, que le prologue allait de moins en moins en avoir.
1: Et moi, je comprends pas ça. Il va en avoir un pareil.
2: Okay, là. Il y a au moins le prologue, mais juste épilogue. Mais c'est compliqué, vos histoires. Faites donc une émission d'une heure.
0: Alors, je vais être très clair, tout le monde.
1: Moi, je comprends rien.
0: OK? Ouais. Alors, vous savez, on a une diffusion en direct qui est... dans 3 minutes 45 secondes.
2: Ça, je le sais,
0: bon, parfait. Cette émission en direct-là, elle est en direct. Donc, sur les ondes de la radio hertzienne. OK, bon, parfait.
2: Arrêtez de me parler.
0: Une fois que c'est fait, évidemment, à 2h30, la version complète, c'est-à-dire celle où est-ce qu'il y a le bout dans lequel on parle là, elle est disponible sur audio. Ça, c'est l'application.
2: À 2h30. Avant, c'était 4h30.
0: Ouais. Avant, c'était 14h30. Là, c'est à 2h30.
1: Alors, 5h30. Hey, ça sent les toasts brûlés, je capote.
0: Seigneur Dieu. Alors, à 14h30, c'est disponible
1: audio.
0: Sur audio. Et sur audio, vous allez retrouver le prologue et l'épilogue.
2: OK.
0: Parfait. On continue?
2: Oui.
1: Hey, non.
0: À 16h30. Non, 18h30, pardon.
2: Ah ouais,
0: 18h30, on est disponible sur Tout.tv. Sur Tout.tv, c'est la version vidéo.
2: Oui.
0: La version vidéo, on peut y retrouver quoi?
1: Tout.
0: Le... prologue
2: et l'émission. L'épilogue.
0: Mais non, pas l'épilogue.
4: L'épilogue n'est pas à la télévision.
0: Pas à la télévision,
2: c'est bien
0: encore.
2: Compliqué. Pourquoi?
0: Parce que il y a des assemblées générales à la radio de Radio-Canada et à la télé de Radio-Canada. Ça se réunit deux fois par année. Avec les syndicats, avec les plus hautes instances.
1: C'est parce que ça dure 30 minutes, notre cas horaire. Si on fait 33, ça rentre pas.
0: J'aimerais, au début, je pensais que c'était ça, mais c'est pas ça pantoute. Parce qu'on a, c'est vraiment lousse, cet horaire-là. Ils remplissent ça de pub puis d'autres affaires.
2: Tout le monde en parle. Ils dépassent.
0: Ils pourraient mettre l'épilogue, mais c'est ça. C'est limite une joke, là, l'affaire de l'Assemblée, mais c'est pas tant une joke.
2: D'accord.
0: Fait que c'est compliqué, OK?
2: C'est très
0: compliqué.
2: Un jour,
0: on va peut-être réussir à le faire, l'épilogue.
2: Mais là, pourquoi vous faites
0: J'ai pas fini!
1: Moi, je pense qu'il devrait aller parler à sa patronne au lieu de nous parler à nous.
0: Et à 23h, si vous écoutez la bonne vieille télé, comme les gens de votre âge écoutent, Nathalie, à 23h sur RTV...
2: Là, on est couché.
0: Ben évidemment. Mais sur RTV, c'est l'émission la plus écoutée sur RTV.
2: C'est pas vrai.
1: Pour vrai.
2: C'est nous autres les plus écoutés. C'est juste la TV
4: plus écoutée. Voir ça en personne, je dois dire, c'est un choc pour moi. Ça, je l'écoute tout le temps, Mme Potowski, mais le voir en personne...
0: Je comprends maintenant. Pour vrai. On n'est pas déçus.
1: Faites attention de ne pas tomber.
0: Alors, sachez une chose. C'est à 23h. Oui. On écoute donc l'épilogue.
2: Oui.
1: Non, l'épilogue.
0: À 23h.
4: On commence par l'épilogue.
0: Il y a le prologue et il y a l'émission, mais pas encore l'épilogue. Mais ça, c'est à la télé.
2: Oui.
0: Bon. Alors, ma belle Nathalie.
2: Oui.
1: Attends, vous l'aviez dit, ça, hors TV à 6h?
0: Ah, non, c'est tout TV.
1: Je vous arrête plus long. Excusez.
0: On va recommencer.
1: Non,
2: on recommence plus.
0: Alors, vous avez remarqué que dans cette description-là, je n'ai pas nommé la rediffusion radio à 20h30, car elle va disparaître.
2: Elle va disparaître.
0: Oui, et dans cette rediffusion radio, s'y trouvait
1: le prologue.
2: Ah! Oh. Fait que...
0: Absolument rien. C'est ça mon point. C'est pour ceux qui écoutaient la reprise du soir.
2: Il n'y aura
0: plus la reprise du soir.
2: Ah, oh, ça, que c'est dommage.
1: Mais

0: Ça change rien parce qu'on est en direct, puis on est sur audio, puis on est sur tout TV, puis on est sur en TV.
1: Oui, mais on n'est pas en direct à 8h30, ça, c'est ça qui est important.
0: Mais c'est pas en direct!
2: Non, non, hey, on est partout sauf sur notre chèque de paye, hein? Ah, ouais. TV, nous, on est comme partout. Mais non!
3: Fait que l'épilogue est juste sur le podcast.
0: Exact! Ouais.
1: Et ce soir, est-ce qu'on est à 20h30?
0: Oui, parce qu'on n'est pas encore le 2 novembre, Nathalie.
1: Ah, d'accord, c'est le 2 novembre que ça se passe.
0: C'est la troisième fois que je le dis.
2: Ça, c'est la petite Rosémie qui est venue, hein?
3: Ouais.
2: Okay. Hein, on sait quoi faire.
3: Et Barbara Judith Collin. On en parlera plus tard.
2: On a passé des traîtresses.
0: Fait que tout ça pour dire, tout est clair maintenant?
2: Oui.
0: Les gens qui ont leurs habitudes sur audio,
2: ça ne change pas.
0: Les gens qui ont leurs habitudes sur tout TV,
2: ça ne change pas.
0: Et les gens qui ont leurs habitudes sur RTV,
2: on ne change pas.
0: Vous avez compris, Nathalie?
2: C'est la radio à 8h30.
1: À 8h30.
2: Voilà.
3: De retour à votre programme principal à la radio de Radio-Canada. Vous écoutez les Jeux d'IJ.
2: Oui. Sur ici première.
3: Ben, c'est les Jeux d'IJ. Avec une dose d'amour aussi pour Philippe Gifournier, qui est notre invité aujourd'hui. Philippe Gifournier, merci d'être
4: bonjour,
3: là.
4: Bonjour, Jean-Philippe.
3: Dose d'amour parce que vous l'avez eu dans le mille. Ou à peu près, là.
4: Ben, ça en fait du bien.
3: C'est très drôle parce que j'ai dit, vous l'avez eu dans le mille. J'ai dit ça à l'émission hier ou avant-hier à Olivier, puis il m'a dit, pas en tout, à part le zéro.
4: Olivier. Pas, c'était tout pas à fait.
3: Ben, c'est vrai, ouais, OK.
4: Pas tout à fait. Il était dans la marge d'erreur.
3: Oui, oui. Bon. Il vous est, ben, en même temps, on en reparlera avec lui un petit peu plus tard.
2: Je pense qu'on est tous dans la marge d'erreur aussi, tout le temps. Fait qu'on peut pas vraiment changer.
3: Il y en a pour qui la marge d'erreur est plus large que d'autres. Nathalie.
1: Quoi?
3: Comment vous allez?
1: Ça va très bien.
3: Je vous aime énormément, sachez-le.
1: Ah oui, c'est nouveau.
3: Ça paraît pas tout le temps, hein? Ben, non. C'est, alors, si on l'aimait pas,
1: Oui, elle serait pas là.
3: Vous nous parlez de quoi aujourd'hui, Nathalie?
1: Ah, je vous parle d'un film hanté.
3: C'est vrai? Ouais. Ah, j'ai reçu le petit sac.
1: Ouais. Quel petit sac?
3: Ben,
1: j'ai rien reçu, moi.
3: Un sac à bonbons. Pouvez-vous me laisser? J'ai reçu un petit sac promotionnel
1: pour
3: les
1: bonbons.
3: Oui, pour les enfants et tout. Là. C'était très, très cute.
2: Ça, ça c'est intéressant.
3: Vous nous parlez de quoi, vous?
2: Moi, je vous parle des députés qui ont fait de la télé-réalité. On en a deux!
3: C'est vrai? Oui, il y en a un qui a fait
1: Survivor.
3: Il est bien excité, là, tu es bien excité. Puis vous nous parlez de quoi, vous?
4: Des Gaulois.
3: Mon Dieu, surprenant quand même.
1: Ouais.
2: Olivier. Des Gaulois, ça aurait été mieux.
1: Des Gaulois,
4: ouais. C'est des clubs. Ça brasse à Québec, Jean-Philippe, ça brasse pas mal en permanence à Québec, en fait. Mais là, avec l'élection de plusieurs députés conservateurs qui ont pas mal tous milité contre le tramway de Québec, ben il y a un mouvement pour bloquer ce projet-là. Les citoyens de Québec ont voté à 65% pour un parti pro-tramway au municipal, 65% à peu près aussi pour des partis pro-tramway aux élections de lundi. Mais peu importe, là, au conseil municipal mardi, les trois conseillers du parti Respect citoyen, qui entretient des liens avec le PCQ d'Éric Duhaime, ben ils étaient bien excités. L'un de ces conseillers-là, Marc Roussin, nous a offert une belle analogie pour nous expliquer ce que ça impliquait. Ça commence comme ça.
5: Ce soir, je me lève en fier Gaulois, M. le Président.
3: Mmh. Ah oui?
5: Au début, nous étions trois fiers Gaulois.
1: C'est des mousquetaires.
5: Trois fiers Gaulois qui se lèvent devant un empire romain.
4: Oui, donc ici, les Gaulois, c'est les trois conseillers. Et l'empire romain, ben, c'est la gang de Bruno Marchand. Et vous savez ce qu'on dit, tous les chemins mènent à Rome. D'abord que vous n'y allez pas en tramway. Parce que ben, là, les irréductibles anti-tramway ont des renforts.
5: Monsieur le Président, une armée de Gaulois, hier, a été envoyée en renfort pour les citoyens de toute la province. Cette armée de Gaulois, Monsieur le Président, elle parle le même langage que nous.
3: Ouf.
5: Appelons ça le Gaulois de Québec.
3: En France.
5: L'Empire romain, Monsieur le Président, cet empire parle un tout autre langage. Appelons ce langage le romain pour les faits de discussion.
3: Ah, ben, pas fou.
5: Eh bien, figurez-vous que le romain.
2: Figurez-vous.
5: Il a été expulsé de notre belle ville.
4: Voilà. Ah, il a comme inventé des langues pour le bien de sa métaphore. Savez-vous d'ailleurs comment on dit transport collectif en gaulois de Québec?
3: Non.
4: On le dit pas. En fait, le romain parle la langue de la surréglementation.
5: Les discours de surréglementation, les discours de surtaxation sont expulsés de notre belle ville. L'administration de notre belle ville peut maintenant compter sur trois traducteurs, M. le Président. Trois traducteurs entre le gaulois et le romain.
4: Comprenez-vous un petit peu?
2: Non, c'est long.
4: Les membres du conseil non plus n'ont rien compris. Alors le chef de Respect citoyen, Stéphane Lachance, a dû traduire le discours de 3 minutes de son collègue en 20 secondes.
6: Je vais me faire le traducteur. Il y avait, avec l'ancienne administration provinciale, des gens qui étaient ici dans la capitale nationale, qui n'entendaient pas la même chose que ce que les citoyens disaient. Et il semblerait qu'il y avait besoin de traduction. Là, on pense qu'ils vont, en tout cas, cette hégémonie a été évincée Et on pense que les gens qui sont maintenant en place vont parler le même langage que les citoyens de la Ville de Québec. Tout simplement.
4: Tout simplement, Jean-Philippe. Donc, lui, il est obligé de traduire l'histoire.

0: De traduction de son collègue. C'est pire que la maison qui rend fou dans les 12 travaux d'Astérix, tellement c'est compliqué cette histoire-là. Et tout ça, ben, ça a été un peu le prélude à de la zizanie, parce que Éric Duhaime a effectivement dit qu'il allait se battre contre le tramway et l'empereur de Québec, Bruno Marchand, n'a pas apprécié.
1: Je veux réagir à certaines déclarations de M. Duhaime et de sa tribu par rapport au tramway.
0: Et là, il a vraiment franchi le Rubicon. Ça a bien choqué les admirateurs de Duhaime qui acceptent d'être des Gaulois, mais pas une tribu. Dominique Moret de Radio X, il a même publié une photo de lui et de ses collègues avec des coiffes autochtones par solidarité tribale. Il a effacé sa publication faite par l'IA par la suite. Pas tellement surprenant, par contre, que l'IA a accepté de faire ça, parce que l'IA au complet, c'est de l'appropriation culturelle quand on y pense. C'est une autre histoire. Donc, semble-t-il que pour les trolls professionnel, c'est hautement insultant de se faire dire qu'on est une tribu. Monsieur Duhaime s'en est offusqué à Radio X.
2: Il y a plein d'enjeux où on est appelé à travailler ensemble, puis j'espère que il va y avoir une meilleure collaboration. On peut pas, après 48 heures, commencer à traiter le monde de tribu parce qu'on a perdu nos élections. Je trouve ça un peu fort de café.
0: Arrêtez de traiter le monde de tribu. Oui, nous disent les donneurs de leçons. Ça, c'est le même gars qui, à peine de 2 semaines, disait qu'il avait pas de problème avec son candidat qui a menti à un juge, parce que les politiciens à l'Assemblée nationale sont aussi des menteurs. Donc, les gens les plus anti-woke, souvent, c'est les plus fragiles. Et cette bisbille-là, elle était sur toutes les lèvres de tous les panels hier, même si ça a été quand même laborieux pour certains comme Patrice Roy.
3: Alors, panel politique, Émilie Nicolas, Jonathan Trudeau, Christian Dufour, bonsoir.
4: Oh, pardon.
3: Allô?
5: Allô?
6: Oui, moi je suis là.
3: Oui. OK. Il y a des choses bizarres qui se passent ce soir. Très bien.
0: Très bien. Christian Dufour était disparu, s'est avoué vaincu. Veni, vidi, vici, comme dirait Bruno Marchand.
7: Je vous remercie beaucoup. Vous êtes très gentil.
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9: Aucun nom.
5: La vie
0: de Nathalie!
5: Oui!
4: Oui. J'ai hâte que vous me parliez de ce film-là, mais oui. Ça, on a très hâte de voir.
5: C'est ça. Hey. Alors, hanté. Donc, le film, c'est pas vraiment d'abord un film de peur.
0: Venez-vous venir souper à la maison dimanche?
5: Hein? Si je viens souper à la maison? Ah oui, sure, anytime.
4: OK, parfait.
7: Je vais rester avec nous autres, non?
4: Non, parce que c'est
5: on est des voisins.
7: Non.
5: Donc, je continue. Alors, c'est vraiment pas un film de peur ou d'horreur. Alors, vous allez pas y voir des zombies titubants, l'écume aux lèvres. Les yeux révulsés, pas de slasheux sanguinaire échappé du vendredi 13, pas de marié cadavérique, pas de Jack Nicholson qui fait semblant d'écrire un roman avant d'attaquer sa famille à la hache, et pas de Nada Bouffmetta.
7: Ah mon Dieu,
5: je le savais.
0: Si proche!
5: Si proche!
0: Avec ses yeux. Pas loin.
5: Ça avait ses yeux menaçants et rouges! Alors,
7: quelle couleur!
5: Rouge! Donc, hanté, d'effrayant que le titre et la maison déglinguée et en ruine au cœur de l'histoire, et qui aurait bien besoin que Mike de Chirona vienne remplacer Claude Legault pour les rénovations, parce que Claude Legault est le gars qui fait les rénovations. Alors, le rôle titre, c'est une ado qui est tenue par Jade Brenamour, qui ressemble à, je dirais, une version endimanchée de Mercredi. Mercredi, c'est la fille des Adams qui fréquente les cimetières. Ouais. Et c'est Mathilde, et cette Mathilde, donc, elle va se lier d'amitié avec Virginie Fortin, qui est habillée comme la Sagouine, dans le rôle d'un vieux fantôme de 150 ans, qui souhaite la maison en ruine que viennent d'acheter ses parents, Evelyne Brochu et François Letourneau. C'est scénarisé par India Desjardins, qui d'ailleurs nous a déjà offert... Alors, excusez, je recommence.
4: Ah oui, on va le couper au montage.
5: C'est ça,
4: juste une pause.
5: Donc, avant de nous offrir ce film d'Halloween, elle nous a déjà offert un film de Noël, 24 décembre, et si elle continue sur cette lancée, devrait
0: C'était
5: suivre...
0: pas 23 décembre?
7: Oui, 23.
5: C'est 23 décembre, je sais.
4: Toutes les excuses pour cette correction.
5: Une journée. Ça, c'est comme un pourcentage.
7: Monsieur Rigueur se réveille.
4: Ben oui, non, excusez-moi.
5: Donc 24, vous avez 23 décembre, mais si elle continue sur cette lancée, vont suivre un film pour Pâques, un film pour la fête des mères, un film sur la Saint-Jean, et qui sait, un film... j'allais dire la journée mondiale du poulpe et la journée internationale des lesbiennes. Les deux, c'est aujourd'hui. Bon, alors j'exagère, bien entendu, et d'autant que je trouve ça finalement très judicieux, vraiment brillant, de sortir un film québécois pour l'Halloween qui va faire en sorte que les familles d'ici, vous et vos enfants, vous n'allez pas aller voir un paquet de films de peur insignifiants comme américains, comme Whale Falls, qui s'appelle Au fond de la baleine. C'est l'histoire d'un plongeur avalé par un cachalot, baleine. Ensuite, Beware Boina, l'histoire d'une équipe médicale avalée par un méga serpent de l'Amazonie, et où R.L. Stein's Pumpkinhead, un gamin avalé par une citrouille. Alors, comment on le voit?
0: Tout le temps dans

0: ces temps-ci aux États-Unis.
1: Mais non, mais c'est ça, comme on le voit, le cinéma de peur américain fait une fixation sur la voraphilie. Voraphilie, voraphilie.
2: On n'est pas une erreur près.
1: C'est la peur d'être dévoré vivant.
0: Oui.
1: Et je les comprends parce qu'ils se font dévorer tous les jours par un hostile.
0: Il y a eu des gros mots. J'ai dit niaise.
2: Je vous excuse, j'en voulais pas.
1: Alors, vous verrez rien de tout cela dans Hanté, qui est une charmante comédie.
0: Ah bon?
1: À peine noire, très bon enfant, beaucoup de bons sentiments, saupoudré d'humour et un peu de féminisme aussi.
0: Alors,
1: c'est à voir avec vos enfants. Si vous en avez pas, vous en louez, parce que c'est vraiment un film à voir en famille. Et à proscrire, si vous faites votre premier date Tinder, oubliez ça, c'est pas une bonne idée. Donc vraiment, mais c'est un très charmant, joli film pour l'Halloween.
0: Donc, voilà. Est-ce que vous êtes allé avec Michel?
1: Non. Mon enfant, Non. Je suis allée au visionnement tout seul.
0: Okay.
1: Et non, mais c'est cute, là. Mais honnêtement, là, deux adultes, là, consentants.
0: Ils vont pas nécessairement. C'est ça,
1: pas sûr.
0: C'est pas,
1: il faut amener des enfants. Il faut louer des enfants ou les amener.
0: Merci beaucoup, Nathalie. Merci énormément. Bon, ça, c'est fait.
1: Oui.
3: On a plus
1: Ben oui.
3: Non, on avait la semaine passée la petite jingle un peu dance.
0: Ah oui,
3: c'est le meilleur.
0: On va le retrouver, on va vous trouver ça tantôt. Bon, parlons justement de parlons de candidats.
3: Oui, mais j'allais dire, c'est l'intersection de nos deux passions. Vous, votre maudite politique, moi, ma maudite télé-réalité.
0: Mais j'avoue qu'il y a quelque chose là-dedans.
3: On est comme au carrefour. Donc, il y a eu deux députés lundi qui ont été élus et qui sont deux anciens candidats de télé-réalité que nous, on connaît depuis longtemps. Dont celle, votre préférée, Nathalie. Comment vous l'appelez?
1: Boumefta.
3: Nada Boumefta. Là, moi,
0: je savais même pas.
3: Bon, elle, on l'a vu faire son discours. Et là, tout le monde est tombé des nues. Mais j'étais comme, si vous avez regardé les traites cet été à Nouveau Crave,
0: mais
3: on avait tout ça sur un plateau. Elle a fait les 10 épisodes. Donc, les traites, juste pour résumer, c'est une, dans un manoir. Il y a plein de gens de professions différentes qui sont pas des vedettes. Et c'est comme un jeu de loup-garou. Donc, il y a deux personnes ou trois personnes qui sont des traites. Et il y a 18 autres personnes qui sont des fidèles. Et il faut démasquer les traites.
1: Ouais.
3: Donc, c'est un jeu comme ça de savoir qui.
0: Ouais.
3: Nada, elle était chaotique, elle était, je veux dire, directive, donc elle bossait tout le monde, elle donnait des ordres, elle était toujours à côté de la plaque, elle visait jamais les bonnes personnes, elle s'est faite un peu détester pendant cette télé-réalité-là, et moi de la voir un peu intense comme ça, avec les yeux
1: exorbités
3: de son visage, moi j'étais comme, bon, mais c'est notre bonne vieille Nada, et quand j'ai vu que les gens ont capoté sur elle, j'étais comme, mais ne regardez-vous pas la télé.
0: Ben j'avoue que moi, je ne savais pas, vous le saviez, Olivier?
3: Ben oui.
1: Mais on s'entend qu'il y avait une soirée électorale assez terne et tout à coup arrive.
3: Ben oui, mais là, c'est une bombe. C'est une criminaliste à la base, Nada. Elle est à Salut Bonjour. Avocate criminaliste. Elle est à Salut Bonjour. Elle a fait les débatteurs de nouveau souvent.
0: Ah oui?
3: C'est quelqu'un qu'on connaissait si on fait de la télé.
0: Ah.
3: Et évidemment, le Journal de Montréal nous a révélé que pour participer à un panel à RDI il y a 2 ans, elle avait menti à la cour en disant qu'elle avait une urgence médicale, mais c'est parce qu'elle était en train de faire une petite émission avec Isabelle Richer.
1: Ah!
3: Non, elle a été réprimandée par le barreau, mais bon, ça l'a pas permis.
0: Comme on dit, une petite
3: erreur. Okay. Le deuxième.
0: Ah, ben ça, c'est
3: moi, je l'aime beaucoup. Sébastien Dastou.
0: Ouais.
3: 50 ans, maire d'Amos depuis 11 ans.
0: Ouais.
3: Et lui, on l'a découvert à Survivor Québec en 2024. C'était la saison numéro 2.
0: Moi, je l'ai su parce que pendant la soirée électorale, il y a ma nièce qui arrêtait pas de crier. Je le connais, lui, dans Survivor.
3: Ben oui, elle a raison.
0: Là, je te le voyais, elle est complètement craquée.
3: Et il s'est rendu quand même très loin. Il s'est rendu au 35e jour sur un total de 42.
0: Ouais.
3: Il était lâché là sur une île aux Philippines. Et Potin Plateau.
1: Il était déjà avec Madame Luc Poirier.
3: Attendez.
0: Non. Quand on dit Potin Plateau, on coupe pas.
1: Non, c'est l'enfer.
0: Il va
3: arriver par là. Potin Plateau, Monsieur Amos, Monsieur Dastou, a rencontré sa nouvelle copine sur l'île de Survivor.
1: Oh. C'était qui?
3: C'est Audrey Morissette. Je vous ramène il y a 2 semaines. Jean-Sébastien Girard parle qu'il a fait, on va se le dire, avec une femme qu'il ne connaissait pas, qui est une influenceuse, Telle.
1: Wow!
3: C'était la blonde du député de Abitibi-Ouest.
0: Donc, c'est une nouvelle madame Assemblée nationale.
3: Oui, monsieur. Donc, voilà. Juste pour faire un tour rapide des autres vedettes qui se sont présentées, mais qui ont été démolies. Claudine Desrochers, que vous avez reçue ça très longtemps.
0: Oui, mais...
3: battue par la péquiste Véronique Venn, qui a obtenu 45 % des voix. La bonne Claudine n'en a eu que 18. Pas une bonne saison pour Claudine.
0: Non.
3: Et votre préférée, Jean-Philippe, la déesse des mouches à fruits.
0: Oui, mais je n'ai même pas regardé ses résultats.
3: Geneviève Peterson.
0: Mais elle n'avait pas fait de...
3: Ah non, en fait, elle était sur le terrain, on la suivait sur Instagram, elle était très
0: présente. Oui, mais elle n'a pas fait de télé-réalité.
3: Elle a perdu. Le candidat du PQ a eu 41%. Elle a fini au troisième rang à 17% derrière le conservateur. Dans l'Assomption, quand même, on pense que ça cogne à nos portes, là.
0: Ah oui, Toc Toc qui est là.
3: Toc Toc qui est là. Dernier truc, Marcel Bouchard du

0: Parti conservateur. Portneuf.
1: J'adore ça.
0: Lui, le connaissez-vous? Moi, je me souviens de l'avoir vu à Salut Bonjour.
1: Ben oui,
0: avec ses bâtons de marche de plein air.
1: Il a l'air d'être un, tu sais, c'est un jeune homme très sportif, mais il est tout petit.
0: Il est tout petit. Un petit nerveux.
1: Non, mais c'est ce que, oui, c'est ça, tu sais, mais je, mais,
0: puis,
1: non,
0: mais c'est ce que,
1: oui, musclé, t'as l'impression, mais juste, c'est
0: un petit comme vous dites. Isabelle Blais a gagné, Doum Dumas a gagné, François Garnier-Py a perdu, l'ancien monsieur.
1: Ben oui,
0: et même Philippe Schnob.
2: Pierre-Luc Briand.
0: Pierre-Luc Briand.
3: Pierre-Luc Briand. On n'aura pas de,
1: puis, il y a aussi, Farnel.
0: Ah, moi, c'est Farnel. Lui, je suis pas déçu qu'il ait perdu.
1: Ben, pas voyons donc, vous!
0: Un petit donneur de leçons, des fois, ça fait du bien de voir un petit peu, hein. Se planter.
1: Vous devriez vous présenter en politique, Nathalie.
4: La soupe ministrable.
1: La quoi?
2: Oui, la soupe ministrable. Parce qu'on se demande, suite à cette élection des ministres, quel rôle auront l'élection de lundi, je veux dire, quel rôle auront les nouveaux élus à l'Assemblée. Oui. Personnellement, moi, j'aimerais que ma députée, Nada Boumefta, soit critique en matière de santé publique, parce que la presse lui a posé des questions.
0: Ah, la question qui suit,
2: sa fameuse réaction pendant la soirée électorale. Elle a testé négatif à la drogue.
5: Quand les jeunes, c'est pas de drogue, c'est pas une bonne idée. Ben, moi, c'est clair. Absolument. Déjà, que je roule au cappuccino, c'est assez, là.
1: Je
5: dis pas à mon équipe que je vais toucher même à du Red Bull parce qu'ils vont tous être en train de hocher la tête comme s'il y en a dans le périmètre, on va le retirer.
2: On va le retirer, le Red Bull. Donc, elle n'était pas sous influence de stupéfiants, ou comme dirait notre collègue.
6: Cela étant dit, je vous ai dit que le conducteur de 39 ans a été arrêté pour possession de stupéfaits. Ce qu'on nous dit, c'est que c'est quelqu'un qui avait déjà un casier judiciaire.
2: Possession de stupéfaits, donc
1: beaucoup de journalistes qui ont interviewé Nada.
2: Pris en flagrant délit avec 3 kilos de perplexité pure. Donc, des députés qui sont pas sous l'influence des stupéfaits, il y en a plein au PQ. Ils le sont. Ils sont pas stupéfaits non plus comme un chevreuil devant les phares d'une auto, comme l'expliquait Emmanuel la traverse à Cube.
7: Regarde la liste des nouveaux députés qui sont ministrables dans le caucus du Parti québécois. Il y en a pas mal là-dedans qui sont déjà passés devant des caméras, qui savent gérer. Tu sais, c'est pas comme une écurie de jeunes biches effarouchées.
2: Pas une écurie de jeunes biches effarouchées au PQ. Considérant le peu de précipitation aussi face à la tenue d'un référendum, ils sont pas non plus des caribous. D'ailleurs, on l'avait vu en point de presse, là, 3 jours avant l'élection, sur la question de ses candidats ministrables. Paul Saint-Pierre Plamondon était bien confiant, entouré de Claude Villeneuve, Pascal Paradis, Christian Savard.
8: Les personnes autour de vous, est-ce qu'elles sont ministrables?
1: Ah, mon Dieu.
8: Il y en a plusieurs qui sont ministrables.
1: Ils n'ont pas tous.
8: Et ceux qui sont ministrables sourient.
1: Un peu de tonus. Ouais, ça rit moins.
2: Ça va, Claude Villeneuve, Pascal Paradis, Christian Savard ont bien rigolé, mais ils n'ont pas été élus. Alors, pour ça, trouver d'autres ministres souriants.
1: Je vous remercie, Olivier.
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1: Ben, écoutez, parlant de quelqu'un qui pourrait être ministrable, est-ce que oui, parce que des personnes qui connaissent les chiffres, qui analysent les chiffres, on en a besoin dans les gouvernements. Là, vous allez vous retirer pendant les prochaines semaines, Philippe Giffournier, après, j'imagine, une très bonne note là, que vous allez recevoir de vos patrons.
9: Ah, je vais pas voiser, écoutez-vous.
1: Je veux savoir, est-ce que ça vous tenterait la politique?
9: Non.
1: Ah, c'est pas pour moi. Fait. Oui. 92% de bonnes réponses selon les candidats. J'ai 118 sur 127 de prédictions. Donc, c'est quand même pas si mal.
9: Je suis très content considérant à quel point il y avait des circonscriptions serrées, à quel point il y avait de l'incertitude, mais absolument, beaucoup de travail et surtout les sondages. Les sondages sont leurs principaux de cette campagne. On fait un excellent travail. Oui, sans bon sondage, je pouvais pas faire de bonnes prédictions.
1: C'est ça l'histoire, parce que là, évidemment, vous êtes, on vous félicite, quel beau succès, mais c'est tout ce grand, c'est grâce aux sondages.
9: Je dis souvent que je ne perds pas de sommeil à ce que les sondeurs aient tort. Je perds du sommeil si les sondeurs ont raison et que j'ai tort. Justement, j'ai plus d'excuses.
1: Parce que, mais une fois, si les sondeurs avaient eu tort, supposons que les sondeurs, parce qu'il y a eu des élections où ça a été plus dur à sonder, dans ce temps-là, est-ce que vous êtes capable de voir que ces sondages-là ne sont pas aussi précis que d'habitude?
9: On ne sait pas avant les résultats, bien sûr. On peut avoir des doutes et le doute est toujours sain.
1: Ouais.
9: Moi, quand je regardais les sondeurs, surtout, encore une fois, Palace Data et surtout la Maison Léger, qui ont eu des chiffres plutôt stable au cours de toute l'élection, tu te dis, OK, soit il y a un biais systématique ou bien ça ne bouge pas. Et ce qui m'a vraiment rendu nerveux, c'est que ça a bougé juste à la fin. La dernière semaine, ça s'est mis à bouger.
1: Nathalie?
3: Non, rien.
1: Ah, vous aviez, parce que vous en aviez parlé.
9: Elle pointait vers moi.
1: Oui, écoutez, vous avez prédit, Olivier disait que c'était quand même pas si mal. Je pense que le résultat le plus surprenant, c'est probablement les annonces que vous faites qui sont à l'extrême, c'est-à-dire 0 député pour la CAQ.
9: Ouais.
1: Quand vous aviez annoncé 0 député pour la CAQ, vous étiez ici, votre nouveau modèle était clair, avec les derniers sondages, c'était 0. C'est très difficile de comprendre comment on peut avoir aucun député de passer de 90 à 0 d'un seul coup. Alors que,

0: Là, j'étais sur le plateau et je regardais ma boîte. Ouais. Tu connais rien, c'est de la merde ton modèle. Puis j'ai regardé les marges, j'étais comme, attendez, ça va être zéro. On le voyait venir, on le voyait venir.
1: Parce que ça veut dire que quand on n'a pas de base, quand on n'a pas de comté sûr, parce que c'est vrai qu'il n'y en a pas beaucoup.
0: Il n'y a pas de racine. La CAQ n'a pas de racine.
1: Et puis on le voyait dans les votes, en sachant qu'il y avait quand même des partisans, mais il n'y a pas le mouvement nécessaire à la CAQ pour avoir au moins un seul député. Ce qui est quand même assez fou, parce qu'on regardait au Saguenay, c'était Youri,
0: c'est Monsieur Yannick Gagnon,
1: on se dit, bon, ça va peut-être être le dernier, le seul.
0: T'sais. Et en fait, c'est le seul des 127 candidats caquistes qui a passé la barre des 30 %. Pensez-y, le 30 %, c'est le seul. Le deuxième pour la CAQ, c'était Madame Fréchette, autour de 29 %. Et donc, c'est ça, la CAQ s'est effondrée partout. Elle a gagné comme elle a perdu. Elle a gagné partout et ensuite elle a perdu partout. Ce n'était pas une surprise, le zéro. Et là, bien sûr, si on parle du mode de scrutin, parce que j'ai cette question-là depuis le début de la semaine, évidemment, je veux pas parler contre la proportionnelle, mais moi, un parti qui tombe comme ceci mérite de se faire démanteler et de recommencer à zéro. Parce que s'il y avait 13% de députés caquistes, la CAQ ferait juste « Ah, on va faire mieux la prochaine fois ». Là, il y a un re-questionnement profond qui doit avoir lieu pour les caquistes. J'ai hâte de voir s'ils vont... Ils vont avoir 1,5 million par année environ en tant que financement public. Alors, j'ai hâte de voir s'ils vont avoir... Je questionnerais quasiment le jugement de quelqu'un qui dit « Sais-tu quoi? Je vais devenir chef de la CAQ, moi. »
2: Vous
1: avez une question là.
2: Non, mais j'allais dire, le Parti québécois, il y a 4 ans, ils étaient au fond du
3: baril. Oui, mais il y avait au moins 3 députés.
0: Il y avait 3 députés avec 14 % des voix, mais surtout, le Parti québécois, un peu comme le Parti libéral, n'allait pas disparaître. Ils ont un projet, ils ont une raison d'être. La CAQ, sa raison d'être, c'était de se faufiler entre les libéraux et les PQ et d'offrir une troisième voie. Ça a monté, c'est parti. La troisième voie, maintenant, va porter un autre nom.
1: Ben, c'est ce qui est très curieux aussi dans cette élection-là, puis on parle des proportionnels, puis on en a parlé avec Paul Journet cette semaine. La proportionnelle... bon, tu sais, tous les électeurs ont à peu près eu ce qu'ils voulaient, dans le sens où est-ce qu'il y a des conservateurs, il y a des péquistes, il y a des libéraux, puis chacun, entre libéraux et péquistes par ailleurs, qui se chevauchent sans être une majorité écrasante telle que les votes nous l'ont démontré. C'est circonstanciel, ultimement, parce qu'il y a beaucoup de partis, mais ça veut dire quoi? Parce que vous l'avez annoncé sur le plateau, ça veut dire que, pour la première fois, il y a un parti qui a moins de 30 % des voix qui forme un gouvernement.
0: Mmh. Exact.
1: Ça veut dire que c'est faible comme
0: Ben, c'est faible, mais le mandat pour le PQ est réel. Plus de votes, plus de sièges. Dans les sondages, M. Plamondon était régulièrement au sommet du palmarès.
1: Mais c'est quand même pas le... Je veux dire,
0: c'est pas l'Everest, c'est le
1: Mont-Royal. C'est le sommet de la Côte-Berry.
0: Exactement. Mais je pense que justement, moi, j'ai parlé à mes focus group, mes amis de hockey, mes amis de Québec, où est-ce que j'ai grandi, et il y avait deux groupes. Il y avait les péquistes et il y avait ceux qui ne voulaient pas une majorité du PQ, mais qui étaient capables de vivre avec une minorité. C'est comme un gouvernement de transition que vous avez un an et demi pour nous montrer que vous êtes un bon gouvernement et on verra par la suite. Alors, je pense, et aussi chez les conservateurs et les libéraux, il y a bien des gens qui poussent un soupir de soulagement en disant « Nous avons maintenant du temps devant nous pour reconstruire. »
1: Mais justement, là, la vraie question, puis c'est on va jouer
0: à ça. Mais j'ai pas encore pavoisé, par exemple.
1: Non, mais on va poser la question sur le temps, tu sais, puis combien de temps ce gouvernement-là va durer et par qui il va être défait. Nathalie, vous voyez combien de secondes il y a?
2: Il reste 7 secondes.
1: Est-ce que vous pensez qu'on a le temps de répondre
2: non,
1: à ça tout de suite?
2: Non, absolument pas.
1: Alors, on va y répondre quand?
2: Tout à l'heure.
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7: Bonsoir, ici Rebecca Kwan. Les troupes libérales et conservatrices se sont réunies pour une première fois 3 jours après les élections québécoises. Charles Millard et ses 39 candidats élus se disent prêts à jouer leur rôle d'opposition officielle. Éric Duhaime reconnaît quant à lui que son équipe a du travail devant elle avant le début des travaux parlementaires le 17 novembre. Pendant ce temps, la coalition Avenir Québec, rayée de la carte, s'organise pour se trouver un chef intérimaire. Le reportage de Pierre-Alexandre Bolduc.
8: Oui, il y a des gens qui lèvent la main.
9: La directrice générale de la Coalition Avenir Québec, Brigitte Legault, assure que plusieurs personnes sont intéressées à prendre la relève.
8: Les gens sont tristes, mais les gens sont quand même motivés.
9: Les instances de la CAQ vont se rassembler pour choisir leur chef intérimaire.